0: et de la Pentecôte. Est-ce que vous pouvez nous préciser, dans la tradition juive, l'importance de l'Omer ?
1: C'est-à-dire que lorsque Moïse se retrouve pour la première fois au Sinaï, la révélation du buisson ardent, Dieu lui annonce que je vais te mandater pour aller délivrer le peuple juif, et il lui annonce que lorsque vous sortirez d'Égypte, au terme de 50 jours, eh bien vous me servirez sur cette même montagne. Donc ça veut dire que la rencontre au Sinaï avait été annoncée avant même la sortie d'Égypte. Tout ça, c'est des textes bibliques que je vous cite dans l'Exode. Donc Dieu lui annonce. Et c'est pour ça que lorsque Moïse se présente au peuple juif et donc met en place tous les mécanismes qui vont mener à la sortie d'Égypte, dans la tradition, on dit que les enfants d'Israël étaient impatients de ce rendez-vous qui avait été fixé déjà depuis l'origine. Donc, et ils savaient pertinemment que c'était au terme de 50 jours. Donc de même, il y a eu ce compte à rebours. Et en fait, cette période de 49 jours, de 7 semaines, c'était une période de préparation, de préparatif au point culminant de cette longue période qui commence avec la sortie d'Égypte, qui se termine par le don de la Torah. On ne peut pas recevoir la Torah, si vous voulez, démunie et sans avoir été préparé à cet événement, puisque c'est la première fois que finalement, dans la Bible, le Créateur se décide enfin à se révéler à l'humanité toute entière. Donc c'est la première rencontre entre le Créateur et l'humanité. Et donc pour cette rencontre, il va falloir se préparer. Donc du coup, c'est cette semaine, c'est pas cette semaine simplement pour rattacher les deux fêtes, mais ce sont 7 semaines de préparation.
0: Alors justement, comment est-ce qu'on vit l'Omer ? Comment est-ce qu'on se prépare à Shavuot ?
1: Pendant cette semaine, on étudie les Maximes des Pères, qui est un traité de la Mishnah, donc de la Torah orale, qui, curieusement, n'est pas axé sur la compréhension des actes, des mitzvot, des actes rituels que nous accomplissons au quotidien ou tout au long de l'année. On aurait pu dire qu'il faut se renforcer, finalement, ces prescriptions. On met finalement toutes ces prescriptions de côté. Et l'essentiel des Maximes des Pères traite de notre relation à autrui. Comment on organise une société humaine ? Et en fait, c'est en vertu d'un grand principe, Derech Eretz Kadma la Torah. Le préambule à la Torah, c'est le Derech Eretz, c'est le savoir-vivre.
0: Donc ça, c'est très important. Ce que vous venez de dire, c'est que finalement, pour se préparer à la rencontre avec la transcendance, on apprend à vivre ensemble.
1: Pour la simple et bonne raison que, quelque part, l'ambassadeur du Créateur sur Terre, c'est l'homme. L'homme a été créé, Betzelem Elokim, à l'image de Dieu. Quelque part, c'est une parcelle, une émanation du Créateur. Donc si on n'est même pas même capable de respecter celui qui est à l'image du Créateur, comment aurions-nous la prétention d'aller à la rencontre du Créateur lui-même ?
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0: Et sur RCF Notre-Dame, nous parlons de la fête de Shavuot avec vous, Rabbin Yaakov Nezri. La Pentecôte juive, une fête pour laquelle vous disiez qu'il n'y a pas de commandement spécifique associé à la fête.
1: Vous avez bien compris que puisqu'on fête la Torah, c'est une fête qui est axée véritablement sur l'étude de la Torah. Bien que dans la tradition, le Talmud nous enseigne que cette fête de Shavuot, elle doit être partagée en deux. Une partie où on festoie en l'honneur de la Torah, donc cultive matériellement cette fête. Donc il faut se réjouir, il faut festoyer. Et une partie pour l'étude, consacrée à l'étude et à la prière. Dans beaucoup de communautés, on a l'usage de faire une veillée d'étude, ou du moins de consacrer vraiment un bon moment pour permettre à tous les fidèles de pouvoir goûter, un tant soit peu, à ce pourquoi on est réunis. Et
0: donc pour redécouvrir ensemble la Torah.
1: Alors voilà, donc il y a une veillée d'études. Alors après, chaque rabbin s'adapte à son public. Hein. Moi, en général, je fais quand je réunis mes fidèles, nous faisons une vraie étude. Attention, c'est pas une conférence, c'est une étude
0: collective,
1: talmudique, avec échange, débat. Je choisis un thème bien précis. Mais l'idée est là, c'est qu'il y a une veillée, en principe, dans la nuit de jeudi à vendredi. Dans la plupart des communautés, c'est toute la nuit. Hein. Ça vient aussi rappeler, si vous voulez, que puisqu'on le lendemain, c'est le don de la Torah, Dieu se révèle au peuple juif. Il y a un midrash, un texte rabbinique qui dit que on s'est pas suffisamment préparé jadis. Dieu nous a surpris pratiquement. Mmh. On était en train de somnoler lorsque Dieu est apparu à nous. Donc pour rattraper, si vous voulez, cette erreur originelle, on reste réveillé et on est fin prêt lorsqu'arrive le petit matin et qu'on lit, notamment dans les rouleaux de la Torah, les 10 commandements.
0: Il y a aussi cette tradition à Shavuot, en lien avec la Torah, de consommer des mets lactés.
1: Alors la consommation des mets lactés, c'est une coutume à Shavuot. Il y a plusieurs explications qui ont été données, je vais vous en donner deux. La première explication, très simple, c'est que la Torah, elle a été comparée au miel et au lait, dans le Cantique des Cantiques du roi Salomon, des vaches vechalav tachat leshoner. On parle de la langue du Créateur qui énonce la Torah, et on explique que la Torah, finalement, c'est du miel et du lait. Hein, c'est faire référence à la douceur et au bonheur que peut nous procurer la pratique de la Torah. Donc, c'est une première explication qui a été donnée. Une deuxième explication qui est déjà plus midrashique. Avant que Moïse monte au Sinaï, on avait les sept lois noachides.
0: Donnée au moment de Noé.
1: Oui, c'était comme le concert des nations. On pouvait manger absolument tout. Quand Moïse descend du Sinaï avec les 613 commandements, il arrive avec les lois alimentaires. Et du coup, du jour au lendemain, on s'est retrouvé dans une situation qu'on ne pouvait plus manger tout ce qu'on pouvait manger jadis. Et donc, la première chose qu'on a pu consommer spontanément et immédiatement, c'était tout ce qui était lacté. Il n'y a pas de problème de cache-croûte dans tout ce qui est lacté. Donc, du coup, on a consommé tout de suite après des plats lactés. J'ai lu une troisième explication qui est très jolie, qui dit que le lait, la particularité, c'est que le lait, c'est l'enfant qui va téter le lait du sein maternel. Et quelque part, la Torah, elle a été comparée au lait, précisément parce qu'à travers l'étude de la Torah, on se connecte directement au Créateur. On nous dit dans les commandements, tu aimeras l'Éternel ton Dieu de tout ton cœur, de toute ton âme, de tous tes moyens. L'amour, c'est un sentiment, c'est quelque chose qui s'invente pas. Comment on peut nous enjoindre d'aimer le Créateur? Oui. Soit on aime, soit on n'aime pas. Et surtout, si on connaît pas, comment aimer? Alors la grande question, comment aimer l'Éternel si on ne connaît pas? Alors le texte biblique continue et dit « Et ces paroles que je t'ordonne aujourd'hui seront gravées sur ton cœur ». Ça veut dire que le meilleur moyen de connaître l'Éternel et donc de l'aimer et de tisser ce lien, c'est d'étudier sa pensée. La pensée, c'est la Torah. Et donc la Torah nous connecte directement au Créateur, donc c'est ça le lait.
0: Un des usages lors de la fête de Shavuot, c'est de lire le livre de Ruth. Pour quelle raison?
1: Alors, pour chaque fête, on a l'usage de lire ce qu'on appelle une Megillah, c'est-à-dire un petit texte biblique qui a un lien particulier avec la fête. Et en l'occurrence, à Shavuot, on lit le livre de Ruth, qui est cette jeune fille qui a embrassé le judaïsme. Donc c'est toute la démarche de conversion que va opérer Ruth auprès de sa belle-mère, Naomi, à la suite de la disparition de son époux. Et donc on voit dans ce texte, finalement, la manière avec laquelle elle va adhérer, elle va avoir cette adhésion au judaïsme. Et Ruth, dans la tradition, si vous voulez, l'ancêtre du roi David, c'est-à-dire de la dynastie royale également, elle accepte de porter sur elle le joug des commandements. Je vous fais une petite digression. Souvent, on accueille des écoles pour visiter la synagogue. Et une question qui est récurrente, finalement, c'est combien vous avez de commandements dans le judaïsme? Alors, on va dire, il y a 613 commandements.
0: Ça paraît beaucoup.
1: Ils sont stupéfaits. Ils sont stupéfaits, mais tu dis tout ça. Et effectivement, c'est ça, c'est l'idée. C'est tester, finalement, la sincérité et l'adhésion parfaite. Et précisément, Ruth, eh bien, elle a redoublé de zèle pour adhérer envers et contre tout au judaïsme.
0: Mais on aurait pu croire qu'à Shavuot, justement, on lirait plutôt les textes, par exemple, de l'Exode.
1: On les lit. C'est le premier jour de Shavuot. Donc, je vous ai parlé de la veillée d'études. Donc, le lendemain, tous les fidèles se retrouvent à la synagogue, les familles, etc. On sort les rouleaux de la Torah et on lit précisément le texte de l'Exode, de la révélation sinaïtique et les 10 commandements. Mais dans la logique, il faut faire attention, ça veut dire qu'on le lit solennellement, les 10 commandements, mais il y a toujours cette crainte d'imaginer que finalement la Torah se résumerait aux 10 commandements. C'est pour ça qu'il y a un rabbin qui a très joliment interprété les 10 commandements, où il rattache les 613 commandements aux 10 paroles. Comme quoi, dans les 10 paroles du Créateur, dans les 10 commandements, il y a une allusion qui est faite à chacun des 613 commandements. Vous avez un texte qu'on appelle les Hazarot, les injonctions, où on nous montre la manière avec laquelle on rattache finalement les 613 commandements aux 10 paroles du Créateur.
0: Les 10 ou les 613 commandements, voilà un beau sujet d'émission, pourquoi pas à venir. Un grand merci, Rabbin Yaakov Nezri. 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

Nous entrons désormais dans le temps de la prière. Juste après la pause musicale, nous vous proposons, chers auditeurs, d'entrer en union de prière avec une communauté monastique.

Retrouvons à présent la prière du soir. Prions avec les bénédictines de Notre-Dame de Vénières en Saône-et-Loire.

de la lettre aux Éphésiens. Soyez entre vous pleins de générosité et de tendresse. Pardonnez-vous les uns aux autres comme Dieu vous a pardonné dans le Christ. Oui, cherchez à imiter Dieu puisque vous êtes ses enfants bien-aimés. Vivez dans l'amour comme le Christ nous a aimés.

Fortifie ton Église dans la foi, nous t'en prions, Seigneur. Donne-nous la concorde et la paix, ainsi qu'à tous les habitants de la terre. Fais que par l'Esprit Saint, chaque famille humaine devienne un vrai sanctuaire de la vie et de l'amour. Accorde aux défunts le repos éternel.

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1: Dans cette émission, nous nous approchons chaque semaine des livres qui constituent la Bible et plus précisément l'Ancien Testament. Avec des théologiens, des biblistes, des exégètes, nous cherchons à mieux comprendre les textes qui ont annoncé le Christ. Eh bien aujourd'hui, ce n'est pas une approche purement intellectuelle que nous allons vivre, mais c'est plutôt une façon d'ouvrir la Bible pour apprendre à prier avec elle. Et pour le faire, nous sommes avec un prêtre qui s'est passionné pour cette approche. C'est vous, frère Nicolas Sintobin. Bonjour.
2: Bonjour, madame.
1: Vous êtes jésuite, auteur de plusieurs ouvrages, dont un petit manuel qui s'appelle « Apprendre à discerner ». C'est aux éditions Fidélité. Vous faites une pause à Paris. On vous remercie. On entendra votre accent que vous arrivez d'Amsterdam où vous êtes installé. Mais aujourd'hui, on va s'intéresser à cet ouvrage intitulé « Prier avec la Bible ». C'est aux éditions Jésuites. Nicolas Sintobin, la spiritualité ignatienne, elle invite à trouver Dieu dans toutes les dimensions de notre vie. Et est-ce que vous diriez que paradoxalement, on a presque oublié qu'on pouvait le trouver dans la Bible ?
2: Ce n'est pas évident, effectivement, de prier avec la Bible. Certains d'entre nous, catholiques, les protestants, ils lisent la Bible du matin au soir, pour ainsi dire. Nous autres catholiques, dans le meilleur des cas, on la lit de temps à autre, on l'écoute pendant la messe. Mais si, on peut prier aussi avec la Bible. Et le grand apport que nous fait Saint Ignace, c'est de nous proposer une méthode de fait très simple pour écouter au plus profond de soi la parole de Dieu et, je dirais, entrer dans un dialogue intime de personne à personne avec Dieu, avec le Seigneur, Jésus en particulier, moyennant la parole de Dieu.
1: Mais vous-même, Père Nicolas Sintobin, vous vivez en communauté, vous sentez que vous avez à redécouvrir, vous aussi, que prier avec la Bible, c'est une dimension encore supplémentaire.
2: Je travaille beaucoup avec la Bible, mais prier avec la Bible, c'est autre chose. C'est autre chose. Je suis moi-même responsable pour la production en néerlandais d'un podcast de prière avec la Bible. En français, c'est l'équivalent de « Prie en chemin ». Tous les matins, je commence ma journée en priant de cette façon-là avec la Bible. Et je ne vais pas dire toujours, mais presque toujours, il y a quelque chose qui en ressort. Et quel bonheur de pouvoir, sur son âme, sa conscience, mon esprit, encore tout vierge de n'importe quelle impression, au petit matin, d'écouter la parole de Dieu.

0: approche de la Bible, d'entrer dans les textes, elle est aussi possible avec l'Ancien Testament?
1: Écoutez, il y a des textes de l'Apocalypse, de Saint Paul, Nouveau Testament, qui sont absolument indigestes pour la prière. Et il y a même tel ou tel extrait ou passage évangélique qui sont tellement arides ou compliqués ou incompréhensibles qu'ils se prêtent difficilement à la prière. La même chose vaut pour l'Ancien Testament. Il y a effectivement des textes juridiques à n'en pas finir qui sont... En tout cas, moi, j'arrive pas à prier avec ces textes-là.
0: Oui, le Lévitique, ce serait un peu compliqué.
1: Par exemple. Mais il y a d'autres textes qui s'y prêtent à merveille. Il y a les psaumes, par exemple. Il y a plein de passages d'Isaïe dans la Genèse. Moi, par exemple, j'aime beaucoup, et je l'ai fait encore récemment lors de ma retraite, prier avec la Genèse, la vocation, l'appel d'Abraham. Mais c'est un texte que je trouve, moi je pourrais prier facilement une semaine de suite avec ce seul texte, parce qu'il évoque tant de choses sur le rapport entre la personne humaine et Dieu, que je peux, dans le bon sens du terme, m'y perdre à longueur de journée.
0: Ouais. Nicolas Sintobin, vous donnez 50 conseils pour se mettre en présence de Dieu à travers les textes de l'Ancien et du Nouveau Testament. Pourquoi tant de conseils alors qu'on aurait envie de dire, et si on se mettait simplement à genoux en toute humilité avec Dieu ?
1: Madeleine, si ça marche pour vous, je vous en prie, faites-le. Faites-le. Donc, là, dans ce livre, je propose une méthode. Il y en a d'autres. Et puis, de toute façon, c'est vrai, 50 conseils, ça peut paraître un peu énorme. C'est pas à prendre ou à laisser, c'est pas tout ou rien. Ce sont des suggestions. Et moi, je dirais, et c'est comme ça que je l'ai vécu moi-même, jeune homme, étudiant, quand j'ai découvert ça, quel bonheur, quelle chance qu'il y a des maîtres à prier, des maîtres qui nous apprennent, qui nous partagent l'expérience un peu extraordinaire, comme Ignace de Loyola, qu'ils ont eu. Et il n'est pas nécessaire, comment est-ce qu'on dit, d'inventer l'eau tiède. Elle existe déjà. Enfin, je veux dire, l'eau chaude. Il y a des méthodes pour prier avec la Bible, tant qu'à faire, et en profiter. Et la méthode d'Ignace est quand même une méthode qui a fait ses preuves.
0: Alors, Ignace de Loyola, il vous a inspiré, c'est vraiment votre maître spirituel, on pourrait dire, en tout cas c'est celui qui vous inspire. Est-ce qu'il a lui-même proposé cette méthode, ou c'est vous, par l'observation de ses remarques, de ses analyses, de ses exercices spirituels, qui en avez écrit une méthode pour prier avec la Bible ?
1: Je pense que j'ai très peu inventé, moi-même. Le génie d'Ignace de Loyola a été d'avoir réussi à extraire de son expérience personnelle de prière avec la Bible, d'en extraire des dynamiques, des structures, des éléments dont il avait l'intuition qu'il pouvait aider d'autres personnes à prier à leur tour. Mmh. Ignace est un pédagogue né. Et il a réussi à partager cette expérience. Et le livre par excellence dans lequel il a couché cette expérience, ce sont les exercices spirituels de Saint Ignace.

0: Alors, on entre dans ce que vous appelez l'école de Saint-Ignace de Loyola pour prier avec la Bible. On va avoir un petit côté très pratique. Il y a des conditions dans lesquelles on est mieux pour prier.
1: Mais absolument. Pour la simple raison que nous ne sommes pas des esprits purs. Nous avons un corps. Nous sommes dans la matière. Nous sommes dans le temps. Et donc, il est important de respecter cette corporéité. Ça veut dire pas

0: par exemple, que le lieu de la prière est important. Si je vais essayer d'entrer, de faire une contemplation d'un texte, la vocation d'Abraham de la Genèse, par exemple, si je le ferai dans une rame de métro, bon, peut-être que je vais y réussir, mais il y a plus de chances que je vais être distrait pour toutes sortes de raisons. Le lieu est important. Les sons environnants, bon, ça va de pair. Mon corps, l'attitude de mon corps, il est important d'adopter une position, et si besoin en est, de la changer, une position dans laquelle votre corps est bien, sans que vous vous endormiez, mais sans que vous soyez trop tendu non plus, parce que c'est trop compliqué d'être dans cette attitude-là.
1: Donc on s'installe bien. Est-ce qu'il y a une durée qui... Là par encore. Exemple, votre application, elle propose 12-13 minutes. Au début, ça peut paraître très long. Finalement, après, on se dit, oh, je pourrais peut-être continuer sur un chapelet. La question de la durée, elle est importante?
0: Elle est très importante, je crois. Et le critère le plus important que Don Ignace peut étonner, il ne dit pas, il faut prier 10 minutes, 20 minutes, une demi-heure. Il dit, c'est vous qui allez fixer la durée de votre prière. Et surtout, vous allez respecter cette durée de la prière. Et si jamais il vous arrive, et je peux vous assurer que ça arrive, que la prière est aride, qu'on n'avait pas l'impression que rien n'en ressort, vous vous ennuyez, aucun problème, dit-il. Au lieu de raccourcir votre prière, vous allez rajouter 5 minutes. Mais autrement dit, donc il dit, vous fixez vous-même et vous respectez la durée, parce que sinon, il est trop évident qu'il y aura plein de distractions et de tentations pour arrêter la prière.
1: Il peut se passer quelque chose sur ces minutes qui sont sèches, où on a le sentiment que rien, absolument rien ne se joue, ni dans notre cœur, ni dans nos textes. Et pourtant, c'est bon de rester.
0: C'est bon de rester parce que vous ne pouvez pas savoir ce que dans une minute, ce qui va se passer dans une minute, ou dans 2 minutes, ou dans 5 minutes. La prière n'est pas d'abord quelque chose que l'on produit soi-même, on accueille. C'est l'esprit, c'est en langage théologique, mais c'est l'esprit qui prie en nous. La seule chose que nous pouvons faire, c'est essayer de nous concentrer et de nous ouvrir à la présence de Dieu et écouter. Et puis on peut collaborer pour accueillir, on peut faire de son mieux, mais en dernier ressort, ça ne dépend pas de nous. Et pour cette raison-là aussi, il vaut mieux ne pas évaluer sa prière. 5 sur 10, 7 sur 10, 9 sur 10. La prière, c'est tout d'abord passer du temps avec Dieu. Qu'est-ce qui se passe dans la prière? J'en sais rien. Il y a des choses dont on se rend compte. Il y a d'autres choses dont on ne se rend pas compte. Comme dans une relation avec une autre, nous croyons que Dieu est une personne. Comme avec des personnes humaines, le temps, enfin, il est souhaitable qu'avec des amis, avec la personne aimée, on passe du temps. La même chose vaut pour la prière et donc pour cette relation avec Dieu, avec le Seigneur.
1: Alors, vous parliez des conditions extérieures, pas trop de bruit, bon, on comprend assez facilement. En revanche, qu'est-ce qu'on fait des distractions qui viennent, qui s'imposent à nous? Des pensées, de choses et d'autres, parfois futiles, parfois importantes. Qu'est-ce qu'on fait de cela quand on avait résolument décidé d'ouvrir la Bible et de se plonger dans le texte?
0: Bon, déjà, il est souhaitable de préparer la prière et de préparer le texte pour que vous ne soyez pas distrait par le texte, qu'il n'y ait pas de mots, d'expressions que vous ne comprenez pas.
1: Ça veut dire qu'on fait une préparation si possible avant la prière.
0: Ça, c'est pas mal, oui. Si possible, s'il y a le temps. S'il n'y a pas le temps, tant pis. Deuxième chose, prier, ce n'est pas appuyer sur un bouton. Ce n'est pas appuyer sur le bouton prière. Quand je prie, quand on prie, il faut prendre le temps pour entrer dans la prière, pour que le silence s'installe en vous, pour que vous soyez présent dans la prière, non pas seulement avec votre corps, mais aussi avec votre esprit. Et pour que vous essayiez de vous ouvrir à la présence de Dieu. Et il se peut que tout votre temps de prière passe par là. Aucun problème. Parce que ça n'a aucun intérêt de commencer à prier un texte si vous n'êtes pas là.
1: On se met trop de pression, il y a trop de pression sur le résultat quand on prie. Vous êtes en train de nous dire que c'est résolument gratuit.
0: C'est résolument gratuit. Et bien sûr, nous vivons dans une culture, dans une société qui veut des résultats immédiats. Immédiats, palpables.
1: Mais parce qu'on veut consacrer du temps avec l'idée que ce temps ne sera pas perdu. Or, vous nous dites qu'on ne sait pas, avec Dieu, ce qui est perdu et ce qui ne l'est pas.
0: On sait que ce n'est pas perdu. Ça, on le sait d'avance. Pour en revenir à votre question des distractions, je voudrais distinguer entre deux types de distractions, entre guillemets. Il y a des distractions pures. Je veux dire, si vous priez dans une rame de métro, bon, il est à peu près sûr que vous serez distrait par le bruit, par tout ce que vous voyez, par les mouvements, tout ça. Bon, probablement pas une bonne idée. Ou si vous priez avec la fenêtre grande ouverte et il y a des enfants qui jouent dehors, qui font un bruit, pas possible, pas une bonne idée. Ça, c'est des distractions qu'on peut évacuer, on peut s'organiser. Mais si, par exemple, vous êtes en train de prier un texte sur le pardon, et vous avez quand même une distraction, il y a votre sœur là avec laquelle vous vivez en mauvais... avec laquelle vous vous êtes disputé depuis je ne sais pas combien de temps, et tout le temps elle vous regarde pendant ce temps de prière. Oh, c'est pénible, mec, le soleil, j'en veux pas. C'est peut-être pas une distraction. C'est peut-être une invitation pour que vous intégriez cette relation perturbée que vous avez avec votre sœur dans votre prière, et que vous essayez de la... et ainsi de suite, voilà, de donner ça. Donc, il y a des idées, des choses qui peuvent vous venir. Certaines, très clairement, nous empêchent d'entrer dans le silence, d'entrer dans une écoute, dans un rapport de vérité avec la parole de Dieu, avec Dieu lui-même. D'autres, justement, on peut parfaitement bien les intégrer dans la prière, et elles vont au contraire rendre notre prière plus authentique.
1: Père Nicolas Sindobine, qu'est-ce que vous faites du réfrigérateur ?
0: Je parle effectivement du principe du réfrigérateur. Bon, je reprends la sœur, là, avec laquelle je me suis embrouillé, et c'est une situation impossible, il n'y a pas de solution. Enfin, en tout cas, je ne la vois pas. Mais c'est devenu une obsession. Et du matin au soir, dès que j'ai un moment de silence, ça me tombe dessus, je réfléchis, je cherche et je trouve pas. Bon, c'est pénible. Bon. Mais à tel point que je ne peux plus penser qu'à ça. Bon, et ça arrive pas forcément avec ma sœur, mais avec... Bon. Imaginez que vous allez prendre un jour de retraite ou une semaine de retraite. Bien sûr, vous allez prendre ce dossier avec vous. Et peut-être que vous vous dites, ah mais là, franchement, là, je pourrais y aller, hein, je pourrais toute la semaine. Eh ben non, vous pourriez aussi bien mettre ce dossier pénible au réfrigérateur et bien fermer le réfrigérateur, c'est-à-dire vous permettre, vous donner l'espace, l'occasion de laisser reposer un peu ce dossier pour que vous puissiez de nouveau écouter. Non pas seulement ce truc pénible ou difficile, mais la parole de Dieu et la vie et les autres gens et la parole de Dieu. Et vous allez probablement découvrir qu'il y a plein d'autres choses, en dehors, évidemment, de ce dossier. Et quand, à la fin de cette journée ou à la fin de cette semaine, vous rouvrez le frigidaire, il est tout à fait possible, parce que vous avez pu remettre des choses un peu à leur place et à leur véritable dimension, que vous découvriez, mais ce dossier qui était grand comme ça, tiens, mais il a diminué, il n'a peut-être pas disparu, ou je peux l'aborder d'une autre façon. Donc ça peut être une façon pour retrouver une certaine liberté par rapport

0: Père Nicolas Sintobin, on parlait de méditation, de méditer un texte. Quelle différence vous faites entre une méditation auprès de la croix et une méditation, peut-être même d'un poème, peut-être d'un texte littéraire? Quelle différence, en fin de compte, entre vraiment se pencher sur la Bible et la méditation peut-être plus philosophique?
1: Je vais l'aborder non pas par la méditation, mais par la contemplation, qui est une autre forme ignatienne de prier avec la Bible, et qui est beaucoup plus passive, qui est plus typiquement ignatienne. Méditation, il y a davantage l'intelligence qui travaille, qui analyse, et c'est bien, c'est bien. Mais on peut aussi, parce que vous parlez de la croix, au pied de la croix, tout simplement regarder, être là, et écouter, se laisser toucher, et voir ce qui se passe.
0: C'est-à-dire, on lit le texte.
1: On lit le texte, et puis on regarde.
0: On regarde la scène.
1: On regarde la scène, on écoute, qu'est-ce qui se passe, que fait Marie, que fait Jésus, quelle est l'expression du visage, tiens, Jésus touche, et s'il me touchait, qu'est-ce que ça me... Voilà. Donc vous allez entrer, comme dans une scène de théâtre, dans ce qui est présenté, mais vous allez faire ça, non pas tout seul, mais en présence. En présence de Jésus, avec Dieu. Tandis que, en général, quand je fais ça avec un texte philosophique, je peux aussi prier avec un texte philosophique, je peux aussi prier avec un poème. Mais si c'est simplement une analyse que je fais, c'est moi qui travaille un texte. Tandis que dans la prière biblique, comme dans toute prière, il y a un élément structurant qui est la relation. Je le fais en présence de et avec Dieu. Et ça change. C'est pas moi tout seul. C'est d'ailleurs pas moi qui fais. J'accueille. Je laisse, ou je collabore, je m'offre, je me propose, je laisse, je m'ouvre pour que quelque chose se passe en moi, dont, en dernier ressort, moi, je ne suis pas l'acteur.
0: Donc c'est vivant.
1: Ça peut être extrêmement vivant et ça peut être hyper passif et rasoir. Ça dépend, on ne sait pas. On ne sait pas. Mais effectivement, notamment, ça dépend des récits, du type de texte que l'on va prier. Mais quand c'est, pour ainsi dire, un texte d'action et qu'on va entrer dans cette action, il est probable que l'on va être, dans une certaine mesure, entraîné par cette action et que l'on va vivre des choses qui peuvent être des choses fortes. Si, par contre, je me laisse bercer, et c'est très bien, par un texte, par un certes, parce qu'il y en a beaucoup de différents, mais par un psaume qui parle du désir de Dieu et d'une tendresse et ainsi de suite, ça peut être très, très, très, très calme. Et il se peut que, pendant une demi-heure, je reste avec un mot, avec une image, il n'y a pas de parole, que presque rien ne se passe, mais que je sens, c'est bien. Je suis bien là. Je n'ai pas besoin d'aller plus loin. Non, je suis en présence de Dieu à travers ce verset, cette image, je ne sais pas quoi, et c'est bien.
0: Alors, ça veut dire qu'une prière réussie, c'est une prière où on se sent bien?
1: Déjà, le mot réussi,
0: ça ne vous plaît pas?
1: Ça ne me plaît pas trop. Et il se peut que la prière soit rude, soit violente. Si elle vous conduit à travers des expériences douloureuses à revisiter avec Dieu, on a parlé de réconciliation, de pardon. Bon.
0: Il y a des prières qui sont des véritables tiraillements.
1: Ça peut être dur. Ça peut être dur. Et on peut se battre. Et c'est bien. Parce que ça fait pas... Quand on lit les psaumes, ce qui est écrit comme cheminement, comme changement d'état d'esprit dans les psaumes, mais c'est effrayant. C'est effrayant. Mmh. Mais c'est l'expérience humaine. Et c'est bien pourquoi on prie autant avec les psaumes. Parce que tous les sentiments, toutes les expériences humaines, les plus belles comme les plus violentes, sont exprimées. Et là, le cadeau, je dirais presque, des psaumes, c'est qu'elles nous permettent d'évoquer, de laisser évoquer, interpeller l'ensemble de notre expérience. Parce que prier avec la Bible, prier tout court, mais aussi prier avec la Bible, c'est pas produire des pensées pieuses. Il se peut qu'il y ait l'une ou l'autre fois des idées pieuses. Mais c'est d'abord ma vie dans sa réalité, dans ses aspects tendres, mais aussi bien les aspects crus et douloureux et beaux, tout que je peux offrir, mettre en rapport avec la parole de Dieu. Tout.
0: Il n'y a pas de tabou.
1: Rien de l'expérience humaine n'est indigne pour être prié.
0: Est-ce qu'il faut l'exprimer ou est-ce que Dieu sait tout, Dieu voit tout?
1: Dieu sait tout, mais moi je ne sais pas tout. Alors en l'exprimant, dans cette confiance et dans cette intimité de la relation d'amour avec Dieu, je peux probablement exprimer, voir et accueillir des choses que tout seul et dans le silence, je ne pourrais jamais concevoir, accueillir, vivre.
0: Vous évoquez tous ces moments par lesquels on peut passer au cours d'une prière. Est-ce qu'il est important après de les noter ou de marquer ces différents moments qu'on a traversés?
1: La prière est tout d'abord gratuite. On prie pour prier, pour être avec Dieu. Or, Ignace nous apprend, bon, il n'a pas inventé, hein, nous montre à quel point la relecture de la prière peut être précieuse, parce qu'elle peut nous apprendre plein de choses sur la façon dont la parole de Dieu, Dieu lui-même, nous invite à la vie. Et quand on prend l'habitude de relire avec une certaine régularité sa prière, avec la Bible et l'autre prière aussi, il est tout à fait probable que l'on va trouver des fils rouges, des choses qui reviennent et qui sont des indicateurs. Tiens, si tu vas plutôt dans ce sens-là, si tu focalises davantage là-dessus, la vie s'ouvre. Ou au contraire, ou là, ce type d'expérience dans les psaumes, par exemple, ce qu'ils font avec vous dans la prière, ça suggère probablement qu'il faut davantage aller dans ce sens, ou au contraire, justement, l'éviter. Et la relecture permet de le faire plus en profondeur, et puis de le fixer. Parce que une heure, deux heures, un jour après, en général, vous avez oublié. Et si vous ne l'écrivez pas, souvent il s'agit de petites choses. Si on attend des événements spectaculaires dans sa prière, il faudra en général attendre longtemps. Mais c'est ces petites choses que la relecture permet de relever, et c'est dans souvent cette banalité que Dieu parle.
0: Merci beaucoup, frère Nicolas Zintobin. Merci d'avoir été avec nous pour cette émission un peu différente de celle de d'habitude. Prier avec la Bible à l'école de Saint-Ignace de Loyola, c'est le titre de votre ouvrage publié aux éditions Jésuites. Vous y proposez d'ailleurs un accompagnement pour y lire certains textes que vous avez choisis dans la Bible. C'est une excellente et une très belle expérience à vivre pour nos auditeurs. Merci à vous.

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1: Bonjour à tous. En avril dernier, l'Espagne a entamé un processus exceptionnel de régularisation d'un demi-million d'étrangers sans papier. La France, de son côté, peut-elle vraiment se passer des travailleurs immigrés? Alors que certains politiques prônent la fin de l'immigration de travail, les secteurs de la santé et des services tirent la sonnette d'alarme face à un vieillissement démographique qui rend ces profils indispensables. Et c'est à travers un jeu coopératif élaboré en collaboration avec la Ligue des droits de l'homme que nous allons tâcher d'y voir plus clair aujourd'hui. Certains considèrent l'immigration comme étant une menace pour l'économie française, d'autres la voient comme une chance pour la culture nationale. On fait le point tout de suite dans l'écho en commun.
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1: Simon Villot, bonjour.
2: Bonjour.
1: Vous êtes le cofondateur de Blam, un éditeur français de jeux de société familiaux. Vous en êtes le directeur éditorial. Le siège se trouve en Haute-Savoie. Et Blam trouve l'origine de son nom pas très loin de là, je crois.
2: Ah oui, exactement. C'est en fait un acronyme BLAM qui veut dire en anglais « Between Lake and Mountain ». Donc entre lac et montagne, qui est un bel hommage à notre région et à la vue qu'on a même d'ici des studios d'Annecy. Donc ouais, c'est très chouette.
1: L'ancrage et le partage font partie de l'ADN de Blam. On va avoir l'occasion d'en parler dans le détail. À ce jour, vous avez depuis 2015 plus d'une dizaine de jeux à votre actif, dont de grands succès comme Celestia, Chakra, Carte Aventura et récemment Splito. Vous êtes reconnu pour la qualité de l'expérience que vous offrez aux joueuses et aux joueurs, tant au niveau du plaisir procuré par vos jeux que par votre capacité à créer des véritables univers immersifs. Je pense en particulier à un jeu sur l'immigration. Il se nomme Carte Aventura Exil. Est-ce que vous pouvez nous le présenter ?
2: Carte Aventura, en fait, c'est une gamme de jeux qui a 5 ans, qui a été nommé au jeu de l'année. On a beaucoup de chance. C'est un jeu coopératif. C'est un espèce de livre dont vous êtes le héros, mais on va pouvoir jouer à plusieurs parce que tout se fait à base de cartes qu'on va poser sur la table. Et la particularité, c'est que ça va nous permettre de vivre une aventure tous ensemble. On va marcher dans les pas de personnages historiques plus ou moins célèbres. On explore dans les différents jeux de la gamme Ibn Battuta, qui est un voyageur musulman du 14e siècle, ou Alexandra Davinel, qui est la première femme à être entrée au Tibet, à Lhasa, ou des explorateurs vikings, ou même le premier marshal noir américain aux États-Unis. Donc on fait vraiment un tour du monde qui nous permet de vivre tous ensemble et surtout de se poser des questions, puisqu'on doit prendre des décisions à la place des personnages et dans l'optique de réussir à trouver la meilleure fin possible. Et on travaille toujours avec beaucoup de musées, d'historiens qui sont là pour nous aider à avoir un récit le plus réaliste possible, le plus véridique possible. Et on choisit toujours des thématiques qui sont les plus riches. On en a évidemment sur la résistance en France, mais qui là aussi prend des tournures un petit peu différentes, puisque l'objectif c'est de montrer comment on peut devenir résistant ou résistante, que ça se fait pas du jour au lendemain, par exemple le 18 juin, mais que ça va être quelque chose sur du long terme et que les petites actions du quotidien peuvent déjà être de la résistance.
1: Dans Exil, précisément, les joueurs incarnent Sahar et Moussa. Est-ce que vous pouvez nous présenter un peu leur parcours et ce que nous devons faire en tant que joueurs?
2: On s'est posé la question, mais aujourd'hui, en fait, il n'y en a plus vraiment des aventuriers, qui sait, etc. Et avec notre co-éditeur qui s'appelle Coco Chéri, qui font des jeux engagés, on est arrivé à la discussion de dire, en fait, les aventuriers aujourd'hui, c'est tous ces migrants qui font des voyages complètement fous, des périples dangereux, qu'on ne comprend même pas comment ils peuvent partir des jours et vivre des expériences aussi horribles au quotidien. Jouent tout ça pour un rêve. Et du coup, on s'est servi de carte aventura pour essayer de faire comprendre pourquoi ils faisaient ces voyages-là et surtout quel choix ils devaient faire au quotidien et vraiment montrer que c'était quelque chose de très dur. Dans le jeu, on incarne d'abord Sahar, qui est une jeune afghane qui est plutôt aisée. Elle, son rêve, c'est de faire des études. Et là, c'était quelque chose de très important pour nous d'avoir des rêves qui nous parle en fait. Elle veut venir en France pour aller à l'université, pour rejoindre son copain qui est déjà à l'université en France. Et donc, elle va partir à l'arrivée des talibans, puisqu'elle n'aura plus beaucoup d'avenir, malheureusement, dans son pays. Et donc, elle part, elle traverse toute l'Europe. Et notre objectif, ça va être de l'accompagner jusque-là et d'essayer de faire avec elle les bons choix pour qu'elle atteigne la France. Et puis, dans une autre partie de l'aventure, on incarne Moussa, qui est malien. Et c'est un parcours qui est très différent. Lui, il est mineur, il n'a vraiment pas d'argent. Donc, en fait, il va partir du Mali, il va remonter pour essayer d'atteindre lui aussi la France. Et lui, son rêve, c'est de travailler dans les restaurants français. La gastronomie, il en a entendu parler, il voit des choses. À l'anime, c'est comme ça qu'il voit son avenir. Lui, son voyage va être aussi particulièrement difficile puisqu'il va devoir travailler pour réussir à continuer son périple, à atteindre d'abord les côtes françaises et puis plus loin les restaurants et un travail. Et du coup, on va vivre avec eux cette aventure et c'est vraiment quelque chose de très fort à vivre autour de la table puisqu'on va se projeter avec eux dans leur périple.
1: Et faire parfois des choix cornaliens. Vous allez, et on va en parler évidemment, et vous l'avez dit, Carte Aventure à Exil est coéditée avec Coco Chéri et guidée par la Ligue des Droits de l'Homme. Pourquoi avoir fait appel à la Ligue ?
2: Comme dans la gamme Carte Aventura, on travaille avec des historiens pour nous aider. On s'est rendu compte au bout de maintenant 9 épisodes à quel point leur aide est cruciale. Et bien là, il fallait absolument pas dire de bêtises. On touche à des choses qui sont très précises et il nous fallait des guides, des aides, il nous fallait des choses à raconter. Donc c'est d'abord partir d'anecdotes qu'ils nous ont racontées, comprendre ce qui était important pour eux. C'est par exemple la Ligue des Droits de l'Homme qui nous a donné cette idée d'avoir deux voyages très différents, un homme, une femme et quelqu'un d'âgé, en tout cas de majeur et quelqu'un de mineur, quelqu'un qui a de l'argent et d'autres pas d'argent pour qu'on arrête de dire les migrants et que ce soit quelque chose de complètement anonyme et dont on voit une image quasiment quotidiennement sur lequel des fois on se demande même si c'est des êtres humains.
1: Mmh, oui, c'est et ça pour humaniser ce parcours. Et Marie-Christine Vergia, qui est membre du comité national de la Ligue, dit « La migration est devenue un champ de fantasmes instrumentalisé politiquement, notamment en France. Exil permet de remettre de la nuance. Nous avons tenté de montrer la réalité du terrain sans être trop plombant. » C'est pas facile. Comment on arrive à montrer une réalité sans être plombant à travers un jeu de société qui, normalement, qui dit le mot jeu, est là pour divertir, s'amuser.
2: Ben ça, c'est la grande chance aussi qu'on a avec cette gamme de cartes Aventura, puisqu'on a pu y aller progressivement. Et au début, on était sur des aventuriers. Et au fur et à mesure, on s'est rendu compte que les gens, les joueurs et les joueuses étaient prêts vraiment à aborder des thèmes un peu rudes. Tant qu'on les accompagnait, tant qu'on les aidait à comprendre ce qui était l'environnement, pourquoi on faisait les choix, qu'est-ce qui se passait. Et puis, Carte Aventura, c'est un jeu qui se rejoue. C'est-à-dire que quand on arrive à une fin, qu'on gagne, qu'on perde, eh ben on va pouvoir réessayer. On est vraiment un jeu sur l'apprentissage. Donc c'est aussi un jeu où il n'y a pas vraiment de prise de risque. On peut tenter des choses, on peut tenter une direction, on ne sait pas trop. Et puis si jamais on perd, on rentre le jeu et on recommence. Et du coup, il a fallu travailler beaucoup avec la Ligue des Droits de l'Homme pour humaniser, pour trouver des anecdotes qui soient suffisamment intrigante pour qu'on ait envie de continuer. Par exemple, prendre le train, évidemment, pour un migrant ou une migrante, bah, c'est quelque chose de très dur. Il y a le ticket, il y a les contrôles, etc. Et pour réussir dans le jeu, bah, il faut passer incognito. Et un des choix qui a été fait, c'était de dire il suffit de lire, de commencer une discussion avec quelqu'un au sujet d'un livre pour, en fait, passer incognito parce qu'on n'a pas peur, parce qu'on ne se rend même pas compte que le contrôleur est là. Et ça, c'est tiré d'une vraie anecdote. Quelqu'un nous dit, en fait, il a réussi à passer, même s'il y avait un contrôle, parce qu'il était plongé dans une discussion. Ça, c'est quelque chose tiré de vraies anecdotes que nous ont raconté la Ligue des Droits de l'Homme, où des fois, la chance, une rencontre, une discussion sans doute anodine, mais en fait, sans doute modifié à tout jamais la vie de la personne qui a eu cette discussion. Et sans s'en rendre compte, ça lui a permis de continuer son périple.
1: Moi, ce que j'entends, c'est que votre jeu s'inspire de faits réels. Alors, est-ce que ça sous-entend qu'il y aura des négociations avec les passeurs, des contrôles de policiers, des enfermements, de la solidarité? Est-ce que l'on va vraiment être au cœur de ce que peut vivre un migrant?
2: C'est ce qu'on souhaite, c'est ce qu'on espère que les gens traversent avec eux. On va partir en petits groupes, il va falloir choisir si on reste avec le groupe ou si on préfère continuer tout seul. Est-ce qu'on aide quelqu'un qui a des difficultés avec un enfant ou pas? Est-ce que voilà, on va négocier avec des Touaregs? Est-ce qu'on va travailler dans un atelier clandestin? C'est plein de décisions qu'on va devoir prendre dans le jeu, et tout ça, ça a été vraiment nourri de faits, d'anecdotes vraiment réelles que nous a ramené la Ligue des Droits de l'Homme. Vous avez dit tout à l'heure comment on fait quelque chose de non plombant, et c'est quelque chose vraiment là qui est très difficile. C'est un jeu, mais c'est d'abord une expérience. C'est un peu comme un documentaire ou, on va dire, un film. Des fois, un drame, ça nous fait pleurer, ça nous émeut. C'est quand même un moment qu'on aime partager pour prendre conscience de certaines choses. C'est une expérience qui est relativement courte, qui dure une demi-heure. Il va falloir rejouer une ou deux fois. Donc voilà, ça va être une heure et demie. On peut prendre le temps, mais c'est vraiment normalement une expérience qui nous marque, puisque on va pouvoir comprendre et voir à travers un jeu les horreurs qu'il traverse. Évidemment, sans dire qu'on a édulcoré, mais il y a certaines choses qu'on a un peu atténuées ou choisi de ne pas regarder. La prostitution, on va dire le véritable esclavage ou la torture, des choses comme ça, c'est quelque chose qui nous touche beaucoup.
1: On l'a dit, les deux histoires ont été rédigées en partenariat avec la Ligue des droits de l'homme. Ce que nous n'avons pas encore dit, c'est qu'une partie des bénéfices est reversée à la Ligue des droits de l'homme. Savez-vous ce qu'ils font de cet argent ?
2: Ça va être aider, ouvrir des camps, supporter les différentes actions de la Ligue des droits de l'homme.
1: Vous, de votre côté, vous avez intégré un livret pédagogique dans votre jeu. Pourquoi ?
2: On joue, c'est chouette, on peut en croire que c'est un jeu, et mettre ce petit livret pédagogique permet de se confronter au réel, de se rendre compte que ce sont des vraies choses et que ce sont des vrais combats qu'on peut aider. Ne serait-ce que des fois en ayant de bonnes paroles, en regardant avec un grand sourire, ça peut des fois, à mon avis, suffire. Et évidemment, si on a du temps, de l'argent, pouvoir aller beaucoup plus loin avec la Ligue des droits de l'homme. Et du coup, ce livret, comme on en a dans tous les cartes Aventura, ceux qui sont basés sur l'histoire, permettent de se dire « Ah, en fait, c'est vrai !» et de surprendre les gens. Vous croyez que c'était une bêtise, que c'était une blague qu'on a mis dans un jeu, mais non, ça se passe en fait vraiment comme ça.
1: Vous pouvez donner un détail de ce que l'on peut trouver ou un exemple de ce que l'on peut trouver dans ce livret ?
2: Qu'est-ce que ça change, une migration, quand on a un peu d'argent ? Quelles sont les difficultés qu'on peut évoquer, mais aussi les autres difficultés ?
1: Et qu'est-ce que ça change d'être un peu plus aisé ?
2: Poser moins de questions sur les passeurs permet de se poser moins de questions sur la subsistance. Mais évidemment, dans le cas de Sahar, c'est une femme, donc là se posent d'autres questions sur la maltraitance et les hommes, puisque c'est évidemment un monde d'hommes et d'exploitation. Ça permet d'éviter quelques racismes et des risques en moins. Avoir de l'argent permet d'éviter de devoir vraiment travailler au quotidien, d'arriver dans des usines où on les exploite, où on fait promettre qu'on va les légaliser ou qu'on va promettre qu'on va leur présenter le bon passeur. Quand on a de l'argent, on arrive un peu plus vite à ses fins.
1: Vous avez une information qui m'a interpellée. Vous dites par exemple que si l'Europe comptabilise 31% des personnes émigrées dans le monde, 44% d'entre elles viennent d'un autre pays européen et seulement 12% du continent africain. Quel est le but d'intégrer ces données en réalité ?
2: Ramener de l'humain et aussi se rendre compte qu'on est tous concernés. Ou vu des dernières chaleurs, les réfugiés climatiques. Et ça, même nous, en Europe, on peut y être confrontés. Et du coup, c'est d'essayer de vraiment montrer que l'image que l'on a des fois de ces migrants ou sur ces photos, elles sont complètement biaisées, elles sont complètement instrumentalisées par certains politiques. On peut rester sur des choses simples, belles, c'est des histoires, c'est des humains qui ont des rêves. Et du coup, de mettre des données en plus, ça permet de convaincre, d'aider et justement d'être moins sur ce côté l'autre là-bas qui vient de loin. Non, je le connais, on peut parler gastronomie où elle vient faire des études en France et c'est quelqu'un avec qui on peut partager des choses incroyables qui ont tellement à nous apprendre de leur culture et qui sont tous talentueux. Aider la Ligue des droits de l'homme dans ce combat et dans cette reconnaissance, c'est aussi leur faire confiance sur les choses à partager, les choses qu'il faut dire pour que tout le monde se sente impliqué dans ce combat qu'ils ont au quotidien.
1: Quel rôle vous pensez que les récits comme celui du jeu peuvent jouer dans les débats publics pour humaniser ces parcours ?
2: Là où je suis vraiment fier, c'est plutôt que la Ligue des droits de l'homme se serve du jeu comme d'un outil pédagogique, comme d'un outil d'immersion. Et je me dis qu'avec un accompagnement, comme il y a dans le livret, mais évidemment encore plus quand c'est la Ligue des droits de l'homme qui s'en sert, permet de ramener un petit peu de paix, un petit peu de bienveillance entre les gens, qui permet de se regarder un petit peu plus et ramener un peu de fraternité et d'entraide. C'est un jeu coopératif aussi, c'est un jeu où on va discuter, c'est un jeu non violent. Aujourd'hui, une belle expérience à vivre en famille.
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1: Bienvenue à vous si vous nous rejoignez à l'instant sur RCF Notre-Dame. Simon Villiot a cofondé Blam, une maison d'édition française de jeux de société familiaux. Il en est le directeur éditorial. Nous avons avec lui évoqué le jeu Carte Aventura Exil qui explore plusieurs thèmes liés au parcours migratoire. Les joueurs incarnent soit une étudiante afghane, soit un adolescent malien et ils traversent des étapes difficiles vers l'Europe. Le jeu met en avant l'espoir, les droits humains, la dignité, les discriminations et invite à réfléchir au choix de la coopération. Après avoir compris ce que vous apportez à vos clients, j'aimerais maintenant, Simon, que l'on s'intéresse à ce que vous pouvez offrir à l'intérieur de votre entreprise. On l'a entendu, depuis 2015, vous vous engagez à concevoir des jeux en cohérence avec les défis climatiques et sociaux de notre temps. J'ai lu sur votre site que l'éco-conception est au cœur de votre démarche éditoriale. Qu'est-ce que vous entendez par éco-conception ?
2: Nous, ce qu'on travaille en éco-conception, c'est le choix des matériaux. Pour les papiers, c'est du papier FFC, donc qui viennent de forêts qui sont gérées durablement. C'est de fabriquer au plus près des marchés. Aventura Exil est fabriqué en France, mais des fois, c'est des jeux qui sont fabriqués en Europe, comme certains de nos jeux sont vendus partout en Europe, même en Allemagne ou en Pologne. Mais aussi, quand on vend des jeux en Chine, au Japon, on a cette chance-là d'exporter nos jeux. Et ben, on fabrique aussi dans des usines en Asie, ce qui demande en fait vraiment une adaptation et beaucoup de travail, puisqu'il faut revoir les formats, les boîtes, travailler, chercher des usines différentes à chaque fois. C'est vraiment quelque chose d'assez lourd. Et puis après, l'éco-conception, c'est vraiment le jeu en lui-même. C'est-à-dire que quand on nous propose des jeux, c'est des auteurs de jeux qui inventent des prototypes. Et ben, on leur dit déjà très clairement, nous, on veut pas d'éléments en plastique dans nos boîtes. On va pas mettre d'éléments qui ne servent à rien, comme des cales en plastique qui permettent de faire croire que notre boîte elle est remplie à ras-bord. Non, en fait. On essaie d'être le plus juste possible. Qu'il y a dans la boîte, c'est ce qui est nécessaire pour le jeu. Et puis après, on essaie de limiter les déchets. Et c'est quelque chose qui est très important pour les cartes Aventura, que ce soit les cartes Aventura Exil. Il y a 35 cartes à l'intérieur. C'est une feuille de papier. On gâche le moins possible de papier pour faire le jeu.
1: Vous rayonnez, vous l'avez dit, en France, mais aussi en Europe et à l'international. Ce qui sous-entend que vous mettez en lumière des auteurs français ou que vous les traduisez, vous allez chercher de nouveaux talents étrangers que vous recrutez. Comment ça marche avec les personnes avec qui vous travaillez, notamment les auteurs ou les illustrateurs ?
2: Alors, la plupart de nos auteurs sont en effet français. C'est des gens avec qui on travaille au quotidien. C'est de toute façon beaucoup, beaucoup plus facile. On a quelques auteurs étrangers, donc soit des collaborations entre plusieurs auteurs, soit des personnes qu'on a déjà rencontrées, comme l'auteur de Chakra qui est croate. On privilégie de toute façon des auteurs français aussi pour la simplicité de la collaboration. Nous, ce qu'on aime, c'est aussi l'humain, c'est échanger, c'est créer les jeux ensemble. Et pour ça, il faut avoir la possibilité de se voir, que ce soit sur des salons ou en faisant des déplacements professionnels. Donc c'est un maximum. Et puis, c'est la même chose pour les illustrateurs, la plupart sont français.
1: Vous avez été récompensé à plusieurs reprises, en tout cas nominé et nommé parfois, pour vos jeux qui ont justement cette particularité d'être interactifs, d'avoir un important travail de documentation historique, des choix aux conséquences multiples. Qu'est-ce que ça vous fait d'avoir obtenu un certain nombre de récompenses ?
2: Ce qui m'a beaucoup touché, c'est surtout la nomination au jeu de l'année pour Carte Aventura, parce que c'était pas nécessairement une récompense juste pour vendre des jeux, c'était aussi une récompense qui nous disait on aimerait bien que le jeu de société aille dans cette direction-là. Et du coup, cette sensation d'avoir lancé quelque chose, d'avoir montré qu'on pouvait aller sur des thématiques difficiles, qu'on pouvait parler de religion dans des jeux de société, ou qu'on pouvait parler d'identité sexuelle dans un jeu de société, c'était possible. Et que si en plus on arrivait à faire la même chose, mais en faisant des jeux fabriqués pas trop loin, avec pas plein de plastique, c'était assez chouette. Donc on peut pas faire n'importe quoi après avoir conçu des cartes Aventura. Mais ça nous a donné cette légitimité, ça nous a permis justement de dire le monde du jeu de société est prêt. On peut parler de choses riches, on sait qu'on apporte des choses dans des familles, que ça peut être des choses qui marquent. Il faut vraiment qu'on fasse attention à tout ce qu'on met dans nos jeux de société. On fait partie de l'Union des éditeurs de jeux au conseil d'administration. Au sein de cette Union des éditeurs de jeux, moi je m'occupe de la partie éco-responsabilité, mais on a aussi des commissions sur la diversité, on a des commissions sur l'égalité, des choses comme ça. Donc on est un secteur qui travaille beaucoup sur tous ces sujets. On veut tous vraiment aller vers des valeurs vraiment communes.
1: Vous avez été nommé en 2022 dans la catégorie As d'or jeu de l'année, un prix remis lors du Festival international des jeux de Cannes, l'équivalent de la Palme d'or pour le jeu de société. Est-ce que ça fait vendre aussi un peu plus ? Est-ce que ça vous permet de gagner en notoriété ? Ou bon, pas vraiment, les joueurs s'en fichent un peu de ça ?
2: Ça dépend des profils, ça dépend des jeux. Nous, la chance qu'on a chez Blam, on a 10 ans, comme vous l'avez dit, on a quelques succès comme Celestia et Chakra qui nous ont permis de toucher déjà le certain nombre de publics et les boutiques qui nous connaissent et qui nous connaissaient déjà. Carte Aventura était un succès. Donc évidemment, d'être nommé nous a permis d'être connu. Si la gamme continue de fonctionner aujourd'hui, c'est forcément un petit peu grâce à la nomination.
1: Le marché du jeu de société est estimé à plus de 1,17 milliard d'euros en France. Il est revenu en force dans les foyers français depuis la crise sanitaire. Autant dire qu'il se porte bien. Vous faites, vous, le pari de vous différencier en parlant de sujets actuels. J'ai le sentiment que ça marche. Vous confirmez ?
2: Je vais apporter quelques nuances au succès des jeux de société. Oui, le jeu de société va plutôt bien, mais les éditeurs en tant que tels, c'est un moment très difficile.
1: Pourquoi ?
2: Parce que le marché est en train de se polariser, comme dans tous les secteurs malheureusement, et c'est très d'actualité. Il y a quelques gros mastodontes, il y a Hachette, Asmodée, qui commencent depuis, on va dire, 5-6 ans, à prendre le contrôle de distributeurs, d'éditeurs. Alors, prendre le contrôle, pour l'instant, tout va bien. On a toujours le choix et on peut toujours éditer les jeux qu'on veut. Mais voilà, on sent quand même que les gros du secteur arrivent. Et puis, en termes de jeux, là où avant, tous les éditeurs qui faisaient à peu près correctement leur métier étaient bien vus en boutique et réussissaient à en vivre, on voit aujourd'hui que le coût d'entrée pour sortir un jeu est de plus en plus dur. Il faut faire de plus en plus de communication digitale, qu'il faut savoir faire vivre les jeux, qu'il y a une guerre des prix, et ce qui n'incite pas forcément à venir faire fabriquer en France ou en Europe les jeux. Donc il faut réussir à être malin et à trouver des solutions pour que même en fabriquant pas en Chine, on arrive à être compétitif. Et ce qui entraîne aujourd'hui quelques jeux qui explosent complètement et qui font vivre et qui donnent des chiffres complètement délirants et qui font un peu ce nuage de fumée où on a l'impression que le marché du jeu de société fonctionne bien, alors qu'en fait, oui, il y a quelques jeux qui fonctionnent excessivement bien, mais à côté de ça, il y en a beaucoup. L'édition, c'est beaucoup de tout petits éditeurs. Nous, on a de la chance, on est 2 salariés à travailler à temps plein pour Blam, dans un petit groupe indépendant. Mais il y en a plein qui ne travaillent pas, ou ils sont tout seuls. Il y a eu pas mal de licenciements qui ont eu lieu ces dernières années. C'est des choses qui sont un peu comparables à ce qui s'est passé dans la BD ou les jeux vidéo, où la multiplication de l'offre fait forcément qu'à un moment, ça casse un petit peu. Puis, je pense que les consommateurs, les joueurs ont un peu changé. Avant, c'était vraiment quelque chose de très très niche, et c'était vraiment inconnu. Il y a eu le Covid, où c'est devenu une activité à temps plein, et pendant 1 ou 2 ans, tout le monde s'est mis à acheter énormément de jeux de société. C'est devenu l'activité à la mode. Et aujourd'hui, on le voit depuis 1 an ou 2, on va dire que le jeu de société, c'est quelque chose de normal. On sort un jeu de société à n'importe quelle soirée, mais du coup, on a moins besoin de la nouveauté. On fait plus forcément de soirée-jeu. On n'a pas forcément besoin de suivre l'actualité. On a acheté suffisamment de jeux au cours des dernières années. Et du coup, on se retrouve avec quelque chose où on veut juste le best-seller, un peu comme on veut des fois regarder le film qui a eu les nominations, les prix. On veut juste savoir ce qui se passe dans l'actualité et être sûr de ne pas louper le jeu qui vraiment est exceptionnel. Mais du coup, c'est très très dur pour la multiplication et pour la créativité qui du coup devient aussi de plus en plus bridée, on va dire. C'est dur de sortir d'un carcan de choses qui fonctionnent.
1: Et comment se porte Blam aujourd'hui, après 11 ans d'existence ?
2: Blam a eu justement l'année dernière des moments très très difficiles. On a dû licencier 2 personnes. Ça a été très très rude. On a préféré pas prendre de risques après quelques échecs de jeu, et des échecs qui sont très mesurés, puisque quand on compare à d'autres éditeurs, on arrive quand même à vendre quelques jeux à l'international. Et là, depuis la fin d'année dernière, ce début d'année surtout, où on a 2 beaux jeux qui sont sortis avec soutien de notre distributeur, un petit jeu de cartes qui s'appelle Schwinner et Mosaïque. On est très fiers parce qu'il y a une trentaine d'illustrateurs qui ont travaillé, d'illustrateurs et d'illustratrices qui ont travaillé à ce jeu. Donc c'est un jeu avec beaucoup d'images, et qui, au moment de l'IA générative, etc., ça fait du bien d'avoir plein d'illustrations faites à la main par des artistes complètement incroyables. On a beaucoup de chance en ce début d'année, mais ce qu'on a appris depuis ces dernières années, après Cartaventura, c'est qu'un succès, c'est très bien, mais c'est assez peu pérenne. Et pourtant, avec Cartaventura, comme c'est une gamme, on a eu beaucoup de chance qu'on réussisse à la faire vivre pendant plusieurs années. Mais pour que l'entreprise soit vraiment viable, ça prend du temps, faut pas prendre de risques.
1: Et que rien n'est jamais joué en réalité.
2: Exactement, rien n'est jamais joué. C'est un marché qui va très très vite. Chaque année, la conjoncture, les jeux qui fonctionnent changent. Il faut réussir à s'adapter, et il n'y a pas grand monde qui comprend vraiment comment ça se passe. On est entre l'édition et de la création, on va dire comme du livre ou de la BD, mais avec en fait des frais de développement, de fabrication qui sont très élevés, qui sont évidemment plus comparables à du jouet. Et du coup, on est dans un entre-les-deux, où entre créativité, économie, fabrication, il y a beaucoup de paramètres à prendre en compte.
1: Et alors, quelle stratégie vous allez suivre ? Est-ce que vous allez envisager d'amplifier votre impact social et environnemental et de réflexion ? Ou au contraire, vous allez essayer de chercher un best-seller ?
2: Ce qu'il faut, et ce que moi, je m'efforce de porter comme vision chez Blam, c'est de montrer qu'on peut chercher à faire du jeu de société qui marche, des jeux de société qui sont fun, des jeux de société qui sont un vrai succès commercial, mais on peut faire ça en ayant une éthique relativement forte. On peut choisir de faire un jeu avec 89 illustrations et de travailler qu'avec des vrais illustrateurs, oui, c'est un risque, puisque le premier tirage du jeu est très très cher, puisqu'il faut payer tous les illustrateurs. Mais on peut le faire, et puis il faut chercher les bons jeux, croire en notre vision éditoriale. La tentation, c'est de sortir de plus en plus de jeux en se disant « on verra bien celui qui marchera », mais c'est vraiment pas une direction qui nous intéresse, puisque nous, on essaie de s'impliquer dans chaque jeu doit vraiment apporter des émotions, une immersion, une aventure assez particulière, et du coup on essaye de se focaliser sur 2 ou 3 sorties par an, mais de mieux les maîtriser, de prendre le moins de risques possible, mais pas nécessairement en rabiotant les coûts humains ou environnementaux. C'est toute la difficulté en ce moment.
1: C'est tout ce qu'on vous souhaite en tout cas. Bon vent dans la poursuite du développement de votre entreprise, et je vous souhaite personnellement de continuer encore longtemps d'explorer des histoires oubliées ou invisibilisées, de permettre aussi à vos joueurs et joueuses de découvrir le monde et d'encourager la réflexion, comme quoi on peut concilier jeu, finance et responsabilité sociale et humaine d'entreprise. Merci beaucoup pour cet échange. À bientôt, Simon Villot.
2: Merci à vous, j'espère aussi.
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1: Et je vous invite maintenant à me suivre sur le chemin de la pensée sociale chrétienne.
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1: Bonjour Nicolas Masson.
4: Bonjour Bérangère.
1: Je rappelle que vous êtes le président des campus des EDC. Aujourd'hui, nous allons parler ensemble de la participation, un principe souvent présenté comme secondaire. Vous êtes d'accord d'ailleurs avec ça ?
4: Non. Si on lit la définition du catéchisme, engagement volontaire et généreux d'une personne dans l'échange social, la participation est essentielle. Car sans participation, aucun autre principe ne peut être vraiment mis en œuvre. Prenons par exemple la subsidiarité, elle suppose que chacun assume ses responsabilités. La solidarité ne peut s'exercer si des personnes ne se mobilisent pas pour prendre soin des autres. Quant au bien commun d'une famille, d'une entreprise ou d'une nation, peut-il exister sans la participation de ses membres ? Participer, ce n'est pas autre chose que répondre à sa vocation d'être humain, créé pour aimer et se donner.
1: Et pourtant, le mot participation apparaît très peu dans la Bible, vous confirmez ?
4: C'est vrai. Très peu présent, mais la réalité qu'il désigne est omniprésente. Dès la Genèse, l'homme est associé à l'œuvre de Dieu, il participe. Il reçoit la mission de cultiver et garder la terre. Dans les évangiles, tous sont appelés, les ouvriers de la vigne, les petits, les pauvres, les malades. Personne n'est exclu, et saint Paul nous rappelle que chaque membre du corps a besoin des autres. Dans la tradition sociale de l'Église, cette logique est structurante. Saint Benoît fait participer la communauté aux décisions et l'élection de l'abbé. Sainte Catherine de Sienne souligne que les dons sont répartis de manière inégale afin de rendre nécessaire la charité entre les personnes. Et plus tard, Léon XIII rappellera l'obligation pour chacun de contribuer au bien commun. Et dans les encycliques les plus récentes, la participation est 4 fois plus souvent citée que la subsidiarité.
1: Vous me dites si je me trompe, Nicolas, mais j'ai le sentiment que l'engagement de tous, la participation à la vie sociale ou politique, semble aujourd'hui en régression. Vous êtes d'accord avec ça ou pas ?
4: Un peu. Et c'est vrai qu'on ne retient souvent de la participation que ce droit de participer aux décisions du groupe. Mais participer, c'est pas seulement se donner son avis, c'est d'abord prendre des responsabilités et agir. Et c'est parce que je suis engagé que mon avis est important. Et c'est parce que je contribue à une décision que je m'implique dans sa mise en œuvre. Développer ce sens de la responsabilité, l'engagement est un des plus grands défis de notre époque. Une raison de plus de faire de la participation un principe majeur. Elle est le cœur vivant d'une société humaine, fraternelle et responsable.
1: Tellement joli. À mettre en application, évidemment, dans les entreprises le plus vite possible. La suite, nous l'entendrons le week-end prochain. Il sera question de la destination universelle des biens. Merci Nicolas Masson pour tous ces éclairages. Au week-end prochain.
4: Au revoir Bérangère.

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1: Cette semaine dans « Où va la vie ?» avec le chercheur Aurélien Bigot et en partenariat avec les facultés Loyola Paris, nous allons essayer d'y voir plus clair sur la transition écologique. Quels sont nos choix de transport? Transport au quotidien, transport pendant les loisirs ou transport pendant les vacances? À tout de suite.
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1: Bonjour à tous, nous sommes très heureux de vous accueillir sur RCF Notre-Dame pour cette nouvelle édition de notre émission « Où va la vie ?». Au micro Frédéric Mounier, chaque semaine, je vous accompagne au long de cette conversation consacrée aux nouvelles questions éthiques et nous sommes, comme chaque semaine, en partenariat avec les facultés Loyola Paris, les facultés jésuites de Paris. Notre thème aujourd'hui, pour ouvrir une nouvelle série de 3 épisodes d'Où va la vie, face à la transition écologique, j'ai bien dit écologique, mais aussi énergétique, quel choix de transport? Sommes-nous condamnés à passer au vélo? Sommes-nous condamnés à la voiture électrique? On va essayer de resituer cette problématique avec des témoignages et avec des regards d'experts. Je rappelle que les prix du pétrole explosent, que le secteur des transports représente plus de 30% de la consommation d'énergie en France et qu'il s'agit du premier poste d'émission de gaz à effet de serre du pays. Avec nos invités, nous allons tenter d'y voir plus clair dans ces choix si difficiles, aussi bien dans nos trajets quotidiens que dans nos trajets de loisirs ou pendant le temps long des vacances. Je salue à ce micro Dominique Coatanea. Bonjour.
3: Bonjour.
1: Merci beaucoup d'être avec nous. Vous êtes enseignante-chercheure à la faculté de théologie Loyola à Paris et vous êtes présidente de l'ATHEM, l'association œcuménique de théologiennes et théologiens pour l'étude de la morale. Nous sommes également en duplex avec Aurélien Bigot. Bonjour Aurélien Bigot.
4: Bonjour.
1: Merci beaucoup d'avoir accepté notre invitation. Vous êtes chercheur sur la transition énergétique des transports. Vous participez aux travaux de la chaire Énergie et Prospérité qui travaille à éclairer les décisions des acteurs publics et privés dans le pilotage de la transition énergétique. Avec vous, nous allons essayer donc d'y voir plus clair sur notre thème aujourd'hui. Face à la transition écologique, quel choix de transport?
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1: Alors Aurélien Bigot, quel choix de transport aujourd'hui? Nous sommes tous, en tant que Français, attachés, accrochés, parfois à l'insu de notre plein gré, attachés à la voiture individuelle. Pour certains d'entre nous, c'est une obligation. Certains de ceux qui nous écoutent ne peuvent vivre qu'avec 2 voitures, parce qu'ils sont loin de tout système de transport en commun. Comment est-ce que vous voyez l'évolution de la place de la voiture individuelle dans nos modes de vie?
4: Bien, disons que la voiture a pris une place vraiment croissante dans les modes de vie depuis les années 50. En gros, il y a eu une très forte phase de croissance de l'usage de la voiture. On est passé d'environ une voiture en moyenne pour 25 habitants en 1950 en France à désormais plus d'une voiture pour 2 habitants en moyenne sur la population. C'est un peu plus de 80%, 80, 85% en gros des ménages qui sont motorisés, donc qui ont au moins une voiture, dont pour 35% de ces ménages qui ont 2 voitures. Et puis si on regarde aujourd'hui sur l'ensemble des déplacements que l'on peut faire, sur l'ensemble du temps qu'on passe dans les transports ou dans les distances parcourues, en gros la voiture représente quasiment 2/3 de notre mobilité. Donc ça veut dire que c'est pas non plus l'ensemble des déplacements, l'ensemble de notre mobilité qui est lié à la voiture, mais ça en constitue une très forte part. Et puis il y a des problématiques.

0: Aurélien Bigot, vous qui cherchez sur la transition énergétique des transports.
1: Disons que la voiture a pris une telle place aujourd'hui dans la mobilité, dans les modes de vie, aussi dans la manière dont on a construit cet aménagement du territoire qu'on a actuellement, que c'est pas vraiment une disparition de la voiture à laquelle on peut se projeter. Par contre, réduire la part de la voiture dans les mobilités pour développer davantage d'autres alternatives, changer les pratiques de mobilité pour essayer d'aller vers des distances de mobilité qui sont moins importantes au quotidien, donc en revoyant aussi les questions d'aménagement du territoire, les pratiques de mobilité, essayer davantage de se tourner vers la marche pour les plus courtes distances, pour le vélo également, qui a un potentiel de développement très fort en France au vu de sa pratique assez limitée aujourd'hui, de l'ordre de 4% des déplacements. Et puis là où c'est pertinent aussi, développer davantage l'offre de transport en commun, c'est surtout dans les villes ou entre les villes qui a le plus finalement d'usage du train ou des transports en commun routiers. C'est aussi là que c'est quand il y a des flux de déplacement aussi suffisants, finalement, qu'on peut aussi mettre en place des transports en commun efficaces. Mais on pourrait avoir une offre, il faudrait avoir une offre aussi plus développée aujourd'hui. Parce que même là où il y a une pertinence pour ces autres modes de transport, eh bien, justement, la possibilité d'utiliser ces modes n'est pas toujours possible, soit parce que pour les transports en commun, il n'y a pas forcément d'offres de qualité suffisante, ou bien, par exemple, pour la pratique du vélo, il n'y a pas d'infrastructure suffisamment sécurisée, notamment pour pouvoir permettre le développement de la pratique.
0: Aurélien Bigot, on comprend en vous écoutant tous les freins qui peuvent exister à cette transition énergétique en matière de transport. Je me tourne vers Dominique Coatanea. Je rappelle que vous êtes théologienne et donc vous connaissez de l'intérieur tous les grands textes, l'encyclique Laudato Si. J'imagine que pour vous, cette transition énergétique en matière de transport, elle est inéluctable et qu'il faudra bien, d'une façon ou d'une autre, un jour, revaloriser la marche, revaloriser le vélo, valoriser les transports en commun. Est-ce que c'est inéluctable, Dominique Coatanea?
2: Il me semble que Aurélien a tout à fait raison d'insister sur les enjeux structurels. Pour modifier des comportements, des pratiques, on voit bien que la voiture est entrée dans l'histoire de nos vies progressivement, comme aujourd'hui les technologies de l'intelligence artificielle sont rentrées dans notre vie et elles façonnent à la fois on pourrait dire un milieu de vie, si on pense de manière écosystémique, un nouvel écosystème dans lequel les transports, la voiture s'est imposée. Mais c'est pas une fatalité et c'est pas un horizon ni un destin. Donc en fait, il est tellement important, et l'encyclique du pape Léon XIV, du coup je la souligne,
0: Magnifica Humanitas,
2: voilà, qui vient de sortir, met en évidence que dans ce monde façonné par des techniques hyper puissantes, on pourrait imaginer des rythmes de voitures automatisés avec des flux de voitures sur les autoroutes.
0: La voiture autonome pour bientôt peut-être.
2: Voilà, l'enjeu c'est de penser quel est cet avenir commun et comment en délibérer démocratiquement.
0: Donc vous voyez, l'enjeu. Vaste programme.
2: Vaste programme, oui. Et le pape insiste énormément sur l'exigence que ces défis posent à l'ensemble de l'humanité en soutenant l'effort et en disant nous avons les moyens d'y répondre si et seulement si nous avons en tête de manière permanente ces enjeux de justice sociale. Alors il donne les grands principes de la pensée sociale et notamment la dignité de la personne humaine, la visée d'un bien commun, mais il me semble sur les enjeux de transport, cet horizon d'un bien à construire en commun, c'est comment se déplacer de la manière la plus ajustée pour une vie qui soit respectueuse à la fois des équilibres de chaque personne, mais aussi des relations entre les personnes, d'où les infrastructures, les villes qui proposent un plan d'urbanisme et qui permettent d'enclencher des transports en commun accessibles, avec cet enjeu de justice sociale et environnementale. Voilà.
0: Alors Aurélien Bigot, comment vous réagissez quand Dominique Coatanea envisage cet avenir commun dont nous devons, dont nous allons devoir, d'une manière ou d'une autre, délibérer démocratiquement? Sommes-nous bien engagés sur ce chemin, Aurélien Bigot, vous qui êtes un expert en matière de transition énergétique des transports?
1: Bien, disons qu'aujourd'hui, les politiques publiques environnementales ont un peu du plomb dans l'aile. Il y a un peu ce qu'on appelle le backlash écologique. Alors, c'est, disons, une expression, en tout cas, qui exprime plutôt d'un point de vue politique ou d'un point de vue médiatique, finalement, la contestation des politiques environnementales. Quand on regarde auprès de la population, il n'y a pas du tout de backlash aussi important. Et au contraire, la population est plutôt en attente d'une ambition plus importante de ce point de vue-là.
0: Oui, vous sentez vraiment cela.
1: Il y a eu un...
0: C'est ce que vous disent vos capteurs.

0: Aurélien Bigot, que la population, c'est ce que vous disent vos capteurs, Aurélien Bigot, c'est-à-dire que la population serait en attente d'une véritable politique de transition énergétique aujourd'hui.
1: Oui, c'est ça. En tout cas, ce que montrent différentes enquêtes vont dans ce sens-là. En tout cas, sur le fait qu'il y a une attente pour des politiques publiques qui soient plus structurées, un accompagnement, en tout cas, sur les politiques pour, par exemple, changer de mode de transport, aller vers une facilitation d'autres alternatives. J'évoquais la marche, le vélo, les transports en commun. Aussi, le fait d'aller vers des usages plus partagés. Par exemple de la voiture avec des possibilités de covoiturage, de partage, la possibilité aussi d'aller davantage vers l'électrique. On voit à quel point aussi ça devient une exigence aussi d'un point de vue social, d'un point de vue géopolitique qui est particulièrement forte. Rendre aussi accessible des véhicules plus petits, plus légers, plus abordables du coup pour la population. Il y a aussi en tout cas une forte prise de conscience globalement dans la population qui a besoin d'aller dans ces directions-là, mais il y a vraiment des attentes d'accompagnement qui sont beaucoup plus fortes que ce qu'il peut y avoir aujourd'hui, d'où le rôle des politiques publiques justement pour cadrer ça, pour accompagner cette transition et puis faire en sorte, ça a été évoqué aussi, que ce soit fait dans un dialogue avec toutes les parties prenantes et dans une logique de justice sociale, c'est-à-dire aussi de faire contribuer tout le monde mais aussi d'accompagner notamment les plus vulnérables dans ces transitions.
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0: Nous sommes en partenariat avec les facultés Loyola Paris et nous abordons dans ce premier épisode d'Où va la vie, ce sera une série de trois, nous abordons la question de la transition écologique. Face à la transition écologique, quel choix du transport ? Nous sommes aujourd'hui en dialogue avec Aurélien Bigot, chercheur sur la transition énergétique des transports, et puis également avec Dominique Coatanea, théologienne aux facultés Loyola Paris. Alors Aurélien Bigot, vous évoquiez avec nous cette nécessité de réfléchir tous ensemble sur cette transition énergétique en matière de transport. Il y a la première chose qui vient à l'esprit, c'est évidemment la voiture électrique. Tout le monde disait, il n'y a encore pas si longtemps, la voiture électrique en France, c'est compliqué, il n'y a pas beaucoup d'autonomie, c'est encore très cher. Et puis voilà que le détroit d'Ormuz a été fermé et on a constaté que, peut-être en réaction à l'explosion des prix du litre d'essence, eh bien, la voiture électrique semble aujourd'hui connaître un regain de faveur. Alors quel est votre regard d'expert là-dessus ? Est-ce que la voiture électrique aujourd'hui a les moyens de tenir ses promesses, Aurélien Bigot ?
1: Disons que sur l'électrification, en tout cas, c'est un levier qui est indispensable pour réussir à sortir du pétrole. Il y a à la fois des intérêts d'un point de vue climatique à cela, bien évidemment, si on le voit bien en ce moment d'un point de vue géopolitique, parce que on est très vulnérable d'un point de vue économique, d'un point de vue social, à chaque fois qu'il y a des hausses des prix des carburants. Il faudra voir aussi si cette crise dure plus longtemps et nécessite, y compris aussi en termes de volume d'approvisionnement, mais de réduire notre consommation. Aujourd'hui, il y a beaucoup de débats aussi sur la question du prix des carburants, mais c'est aussi pour beaucoup, pour répondre, pour prendre cette problématique à la base, l'enjeu c'est de réussir à réduire cette dépendance qu'on a actuellement au pétrole via les différents leviers que j'ai évoqués. Et bien évidemment, le passage électrique est aussi un levier assez central, notamment pour les ménages qui ont cette dépendance à la voiture, pas forcément d'autres solutions de mobilité, et qui, du coup, ont un intérêt à passer à ces véhicules qui sont beaucoup moins chers à l'usage, mais pour lesquels, bien évidemment, il y a un enjeu en termes d'accessibilité. Et là, c'est vrai que dans ce contexte de crise, de hausse du prix des carburants avec des prix particulièrement élevés, l'électrique apparaît encore plus comme une solution d'un point de vue du pouvoir d'achat, alors que jusqu'à maintenant, le prix est vu en tout cas comme le principal frein à l'accessibilité, à l'accès aux véhicules électriques. Alors bien évidemment, oui, ce frein existe toujours parce que le principal frein est à l'achat. Mais du coup, l'enjeu,
0: les prix baissent en ce moment,
1: de rendre ces véhicules plus accessibles.
0: Si je vous ai bien compris, Aurélien Bigot, ces millions de Français qui habitent dans des maisons individuelles, dans des lotissements, qui doivent vivre avec deux voitures parce qu'il n'y a pas de transport en commun, vous leur dites, en tant qu'expert en transition énergétique, la voiture électrique que vous allez pouvoir recharger chez vous, dans votre garage, c'est la solution pour la transition énergétique. C'est ça que vous dites, Aurélien Bigot ?
1: Disons en tout cas que c'est la meilleure ou la moins mauvaise des technologies qu'on a pour remplacer le pétrole. Donc ça veut dire que ça va devenir l'avenir pour les voitures. Mmh. Pour autant, ça ne veut pas dire qu'il faut garder la même place de la voiture dans nos mobilités. Il faut aussi réussir à transformer cela. Mais en tout cas, pour les ménages qui sont utilisateurs de la voiture, eh bien, quand il y en a la possibilité, en tout cas, l'idéal est de pouvoir passer à l'électrique, ce qui permet ensuite à l'usage, déjà avant la crise et la hausse des prix des carburants, d'avoir des coûts à l'usage pour des recharges à domicile, en tout cas, de l'ordre de 3 à 4 fois moins élevés pour une distance donnée, en termes de coûts de l'énergie. On a aussi des coûts d'entretien qui sont moins importants. Mais après, comme je le disais, l'enjeu, c'est l'accessibilité à l'achat. Donc c'est pour ça qu'il y a toujours besoin d'aide à l'achat, donc de soutien public. Il y a aussi besoin de faire en sorte que les véhicules électriques soient davantage disponibles sur le marché de l'occasion. Et donc pour cela, c'est notamment l'importance très forte d'avoir une électrification accélérée pour les flottes d'entreprises. On sait qu'un peu plus de la moitié des voitures neuves en France, chaque année, ce sont des véhicules qui sont achetés par les personnes morales, c'est-à-dire pour beaucoup par les entreprises, et qui remettent ces véhicules-là sur le marché de l'occasion au bout de 2, 3, 4 ans. Et donc ça, ça permet d'avoir des véhicules électriques ensuite sur le marché de l'occasion avec des prix qui sont bien moins élevés. Et puis enfin, un dernier élément, si on veut rendre ces véhicules électriques plus accessibles, c'est aussi d'avoir des véhicules plus légers, plus sobres. Oui. En gros, un véhicule électrique d'environ une tonne aujourd'hui, son prix moyen, ça tourne autour des 20 000 euros, ce qui est déjà loin d'être négligeable. Mais si jamais on va sur des véhicules électriques, des voitures électriques de 2 tonnes, on est autour des 50 000 euros à l'achat.
0: Donc à plutôt, plutôt des petites voitures. Poids,
1: voilà, c'est ça. Quand on augmente le poids d'une centaine de kilos pour une voiture électrique, eh bien en moyenne, son prix va augmenter de l'ordre de 3 000 euros. Donc bien évidemment, si on veut des véhicules électriques qui soient moins coûteux sur le marché du neuf, mais aussi quelques années plus tard sur le marché de l'occasion, aller vers des véhicules plutôt avec une batterie de taille relativement raisonnable, des véhicules pas
0: trop gros, etc. compris.
1: Ça va davantage dans le bon sens.
0: On vous a bien compris, Aurélien Bigot. Vos conseils sont très très précieux pour ceux de nos auditeurs qui pourraient envisager l'acquisition d'une voiture électrique. Dominique Coataner, la voiture électrique, c'est la solution pour dans cette crise énergétique, dans cette transition énergétique inéluctable que nous allons devoir vivre.
3: Il me semble que, comme le disait Aurélien tout à l'heure, en fait, la voiture est aujourd'hui le moyen de transport lorsqu'il n'y a pas d'autres offres plus satisfaisantes. Et il me semble qu'il faut bien hiérarchiser. C'est-à-dire que l'enjeu structurel des politiques publiques, c'est pas forcément la voiture. C'est d'abord de permettre qu'on ait des transports publics, des transports, que les villes soient soutenues pour des engagements sur des tramways, avec des lignes de tramways beaucoup plus efficaces qui permettent à l'ensemble de la population des villes, et pour les périphéries, comme le disait Aurélien, qu'on ait un réseau ferré avec des transports qui permettent aussi, on sait très bien que le train est beaucoup plus intéressant d'un point de vue environnemental que la voiture, même la voiture électrique. Donc du coup, tout l'enjeu du collectif...
0: C'est global. Vous nous encouragez, Dominique Coataner, à adopter une vision globale de la transition énergétique. Aurélien Bigot, le Conseil constitutionnel s'est prononcé il y a quelque temps autour de la question des ZFE, des zones à faible énergie, sauf erreur de ma part.
1: Et, à faible émission.
0: À faible émission, pardon. Voilà, à faible émission. On se souvient de la polémique, on se souvient de la, comment dire, de la très forte opposition qui avait été construite face à ces zones de faible émission qui se développent dans la plupart des grandes métropoles européennes, où en fait les centres-villes vont être interdits aux voitures pour favoriser les véhicules de service de transport en commun et les taxis et les VTC. Quel est votre regard sur ces zones de faible émission, Aurélien Bigot, vous qui êtes chercheur sur la transition énergétique des transports?
1: Bien, disons que c'est un outil qui a son intérêt pour réduire la pollution de l'air en ville, c'est-à-dire d'essayer progressivement de sortir les véhicules les plus anciens qui avaient du coup les niveaux de pollution à l'échappement les plus importants. Donc il y a un vrai intérêt à ces zones à faible émission. Elles ont montré leur impact positif sur la pollution de l'air. Toute la difficulté qu'on a bien vu dans les débats, c'est comment avoir une mise en œuvre qui ne soit pas défavorable d'un point de vue social au plus vulnérable, parce qu'on sait aussi que ces véhicules plus anciens sont davantage possédés par des ménages qui ont moins
0: voilà.
1: de moyens financiers.
0: Et si moi j'ai une si moi j'ai une voiture diesel qui a 300 000 km au compteur, qui a des phares jaunes et qui consomme 12 litres au 100, mais j'ai pas les moyens de la changer et je dois absolument livrer parce que je suis artisan au centre-ville, comment je fais, Aurélien Bigot?
1: Mais en effet, c'est toute la question. Il y a eu à la fois différentes mesures d'accompagnement en général qui ont été mises en place par les collectivités ou éventuellement par l'État, ou certaines exemptions, par exemple pour les petits rouleurs, bien souvent. Donc ça, c'est à la main des collectivités, donc ça dépend des villes et des zones à faible émission, pour faire en sorte qu'il y ait aussi certains besoins indispensables qui puissent malgré tout accéder aux ZFE. Mais après, bien évidemment, c'est un besoin plus large d'accompagnement pour passer à d'autres types d'alternatives, donc soit d'autres véhicules qui peuvent rentrer dans ces ZFE, des véhicules moins polluants, ou bien, comme ça a été évoqué aussi, d'autres alternatives de mobilité au-delà de la voiture, ou bien, par exemple, y compris la ZFE pour la livraison de marchandises, bien de développer la cyclo-logistique, etc. Donc c'est aussi ces alternatives globalement qu'il faut davantage mettre en place. Aujourd'hui, les ZFE à ce stade sont toujours en vigueur, en tout cas dans les villes qui les ont mises en place, avec des niveaux plus ou moins ambitieux, disons, dans leur mise en œuvre. Ce qu'il faut avoir en tête, en tout cas, si ces ZFE venaient à avoir des reculs, c'est qu'il faut mettre en place d'autres mesures qui permettent d'avoir des impacts tout aussi importants sur la baisse de la pollution de l'air et tous les impacts sur la santé qu'il peut y avoir en lien avec notre mobilité, en lien avec la place de la voiture importante. Il y a à la fois la pollution de l'air, mais il y a aussi la pollution sonore qui va avoir des impacts en termes de qualité de vie, mais aussi en termes de santé, et puis d'autres enjeux de partage de l'espace public, etc., sur lesquels il faut agir aussi.
0: Alors, parmi tous ces leviers sur lesquels on agit déjà et sur lesquels on va devoir agir de plus en plus, il y a la question du vélo, dont on n'a pas encore parlé. Alors, vous connaissez aussi bien que nous, Aurélien Bigot, les reproches qui sont faits au vélo, le vélo ne s'adresse que aux populations en bon état de santé. Les plus jeunes ne sont pas concernés, les plus âgés ne sont pas concernés, ceux qui transportent des colis ne sont pas concernés. Qu'est-ce que vous dites à ces objections, Aurélien Bigot, concernant le vélo?
1: Disons que ça, ce sont en tout cas des arguments qui sont valables dans un pays ou à certains endroits où la pratique du vélo, les politiques publiques ont très peu été structurées jusqu'à maintenant. Il suffit de regarder dans d'autres pays, alors souvent les Pays-Bas sont cités en exemple, mais où la pratique du vélo, y compris chez les plus de 70 ans, est encore très développée. Ce sont 3/4 des enfants qui vont à l'école à vélo parce que la pratique est sécurisée. Et pour le coup, du coup, en termes de santé publique, pour ces enfants,
0: ça fait du bien à tout le monde.
1: Autonomie aussi, c'est tout à fait favorable aussi de développer la pratique pour ces publics. Et y compris pour des personnes à mobilité réduite, il peut y avoir des vélos adaptés aussi pour permettre la pratique du vélo pour ces publics. Ce que je veux dire par là, c'est pas que le vélo est adapté absolument à tous les publics et pour tous les types de déplacements, mais en tout cas qu'il y a un potentiel de développement qui est extrêmement élevé, y compris pour des personnes, des usages aujourd'hui qui sont très peu développés en France.
0: Ce qu'on comprend en vous écoutant, Aurélien Bigot, vous qui êtes chercheur sur la transition énergétique des transports, c'est qu'il existe en fait une gamme de solutions beaucoup plus vaste qu'on pourrait croire au premier abord pour mener cette transition énergétique. Alors, Dominique Coetanea, vous qui êtes théologienne et qui travaillez sur ces questions-là, en fait, est-ce qu'on ne pourrait pas cultiver un certain optimisme de la transition énergétique, c'est-à-dire que voir la sobriété à venir non pas comme une imposition, mais en fait comme une occasion, comme une opportunité, est-ce que finalement c'est plus facile qu'on ne pourrait y croire de vivre cette transition énergétique des transports, Dominique Coetanea?
3: Merci Aurélien d'avoir cité les Pays-Bas, parce que toutes les personnes qui se rendent aux Pays-Bas et qui se rendent compte de l'infrastructure qui permet que les vélos circulent, ce que vous disiez, c'est-à-dire une ville qui s'organise de sorte qu'on sécurise la pratique du vélo.
0: Sachant que ce sont des plats pays, comme leur nom l'indique.
3: Oui, mais le vélo électrique peut être une solution lorsque ça monte et ça descend. Mais simplement pour dire que l'enjeu, il est vraiment un enjeu structurel de politique sociale et de politique publique. C'est-à-dire que les collectivités peuvent, à un moment donné, de manière démocratique, évidemment, engager cette transition en montrant les bienfaits. Alors, on a souligné tous les enjeux.
0: Une vision positive et non punitive.
3: Exactement. Tous les enjeux d'engagement dans cette habitabilité de la Terre. Parce que ça n'est pas pas simplement le problème de la pollution de l'air, de l'eau, la pollution sonore. C'est vraiment les limites planétaires qui sont affectées sur les 7 limites planétaires. Et donc, du coup, il y a vraiment un enjeu de passer, on pourrait dire, à une vision absolument systémique en se disant que la part que chacun peut faire en choisissant un système de transport qui est porté collectivement comme ce vers quoi nous pourrions aller. Mmh. Nous avons des villes en transition. Nous avons des villes qui ont structuré une mobilité douce. Et donc, c'est vers cela qu'il faut avoir du désir.
0: Ça existe déjà.
3: Voilà.
0: Il s'agit de prolonger, il s'agit d'aller plus loin. Aurélien Bigot, un dernier mot avant de nous quitter. Vous partagez cette vision optimiste de la transition énergétique des transports ?
1: Oui, disons en tout cas sur le fait qu'il y a tout un tas de bénéfices à faire cette transition, tout à fait. Après, disons, là où je peux être plus pessimiste parfois, c'est de voir le manque d'action publique et les débats qui sont toujours pas toujours au bon niveau sur ces enjeux pour répondre justement aux défis qu'on a devant nous. Mais en tout cas, il n'y a pas que un enjeu climatique et il n'y a pas que cette exigence-là dans la transition. Il y a aussi beaucoup d'éléments de santé publique, on l'a cité, de réduction des inégalités d'accès à la mobilité qui peuvent être permis grâce à cette transition, des enjeux de qualité de vie aussi qui sont très importants et qui sont des vrais intérêts aussi à faire cette transition, à changer nos mobilités actuellement.
0: Un grand merci à vous Aurélien Bigot, vous nous dessinez l'avenir d'un bien commun en quelque sorte. Je rappelle que vous êtes chercheur sur la transition énergétique des transports et que vous participez aux travaux de la chaire Énergie et Prospérité qui essaye d'éclairer les décisions des acteurs publics et privés dans le pilotage de la transition énergétique. Un grand merci à vous pour votre contribution et pour avoir éclairé notre lanterne, qu'elle soit électrique ou pas. Un grand merci également à Dominique Coatanea, enseignante chercheur à la faculté de théologie Loyola Paris, qui est le partenaire de cette émission Où va la vie. L'occasion pour moi de rappeler que au fil de ce partenariat, eh bien, il faut mentionner l'existence d'un diplôme universitaire d'éthique qui est piloté en conjointement par les facultés Loyola Paris et par l'Institut catholique de Paris. Il s'agit d'un parcours de formation diplômant intitulé « Soins et santé dans une société pluraliste », accompagné, discerné, décidé, et qui vise à permettre aux médecins, aux soignants, aux aidants, aux bénévoles, aux travailleurs sociaux, aux cadres d'établissements médico-sociaux et aux acteurs politiques de gérer des situations éthiques problématiques et de savoir décider dans l'incertitude, l'incertitude qui devient aujourd'hui un facteur majeur de notre vie publique. Si vous souhaitez aller plus loin, nous vous invitons à visiter le site du département d'éthique biomédicale des facultés Loyola Paris sur loyolaparis.fr. Un grand merci pour terminer également à notre réalisateur Eric Koba. Je rappelle que vous pouvez écouter et réécouter où vous voulez et quand vous voulez les différentes éditions de Où va la vie. Je vous remercie tous pour votre fidélité. Sachez que la semaine prochaine, nous poursuivrons notre travail, nos conversations autour de cette question de la transition écologique et des choix de transport, et nous nous interrogerons sur comment ça se passe au sein des communautés religieuses. Vous allez voir, c'est passionnant et c'est plein d'enseignements. Merci de votre fidélité. À la semaine prochaine.

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1: Vilnius est la capitale de la miséricorde divine. Alors se rendre en pèlerinage dans ce lieu où Sœur Faustine a reçu les apparitions est une belle façon de découvrir la confiance dans le Christ. C'est ce que nous raconte le frère Renaud Marie dans quelques instants. A tout de suite.
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1: Et pour cette halte spirituelle, nous nous trouvons à Vilnius, ville au cœur des Pays-Baltes, parcourue d'églises baroques. C'était autrefois jusqu'au XVIIIe siècle la capitale politique du très grand duché de Lituanie, un territoire immense qui allait d'une mer à l'autre, de la Baltique à la mer Noire. Mais si nous sommes ici, c'est parce que des pèlerins du monde entier vont venir pour le Congrès mondial de la miséricorde du 7 au 12 juin. Alors de quoi s'agit-il et pourquoi justement à Vilnius? Qui est Sainte Faustine, la figure spirituelle qui incarne ici ce regard tourné vers le cœur de Jésus? Eh bien c'est ce que nous allons approfondir avec vous, frère Renaud Marie, bonjour.
4: Bonjour.
1: Merci de nous accueillir dans votre monastère. Ici à Vilnius, on est même dans la bibliothèque de votre monastère. Vous êtes frère dans la communauté de Saint-Jean et vous êtes arrivé ici peu de temps après la chute de l'Union soviétique, la fin du communisme. On est en 1993, racontez-nous.
4: C'était une expérience assez spéciale parce que je découvrais l'ex-URSS. Et c'était un monde très différent de ce que nous connaissions en France à l'époque. Par exemple, la première fois que je vais dans un magasin faire des courses, j'étais éberlué parce que la caissière se servait d'un boulier pour calculer combien je devais payer. Mais surtout, c'est que c'était un monde marqué par beaucoup de souffrance. Par 50 années d'occupation soviétique, avec beaucoup d'épreuves, beaucoup de choses très difficiles. Vous n'avez pas quelqu'un ici en Lituanie qui n'ait pas eu un oncle, un grand-père qui n'ait été déporté en Sibérie. Donc des choses très très lourdes et ça se sentait. Il y avait un climat, je dirais, d'une forme de tristesse, presque un peu dépressif. Et ça, c'était assez frappant. Et puis aussi, une difficulté à être en relation les uns avec les autres, parce que à l'époque soviétique, il fallait se méfier. Et les seuls en qui on pouvait avoir confiance, c'était ceux du cercle de la famille très proche, hein, et quelques amis, mais il fallait se méfier de tout le monde. Il y a eu des dénonciations, par exemple, qui ont été faites par des voisins qui, depuis des années, étaient voisins, quoi. Donc, il y avait une difficulté à entrer en relation les uns avec les autres, à se parler. Je me souviens quand on organisait les camps des familles et qu'on invitait les parents à se mettre mettre en petit groupe pour discuter d'un sujet, c'était très difficile qu'ils osent comme ça parler d'eux-mêmes. Et donc voilà, quand je suis arrivé, c'était un monde immédiatement post-soviétique et qui portait les traces de cette société soviétique, voilà, qui a blessé beaucoup de choses au plan humain. L'archevêque Audrys Batchki m'a rappelé souvent cette parole de Jean-Paul II quand il parlait de l'Union soviétique et du communisme en Europe de l'Est, en Europe centrale. Et Jean-Paul II parlait d'une catastrophe anthropologique, quoi. Et ça, nous le touchions de manière très, très nette.
1: Alors c'est intéressant parce que vous parlez du silence de ces Lituaniens d'une certaine manière, imposé par le communisme. Et vous, alors justement, dans votre congrégation, il y a aussi des temps de silence. Cette fois, c'est un temps de silence choisi. Comment est-ce que vous diriez justement que le silence n'a pas toujours la même place et qu'il peut y avoir des silences qui sont lourds de tristesse, comme vous le disiez? Ça vous a fait réfléchir sur le silence?
4: Moi, ça m'a fait réfléchir sur le fait de comment nouer des relations de confiance. Quoi, et que c'est normal d'avoir un certain silence. On ne va pas raconter toute sa vie à tout le monde comme ça. Il y a des limites à respecter. Il y a des zones qui doivent rester silencieuses. Mais s'il y a un excès de silence, c'est pas bon, parce que l'homme est un être relationnel, il a besoin d'entrer en communication avec les autres pour être en communion. Et pour ça, il faut la parole. La parole est le moyen de la communion, d'une certaine manière. Et donc, il fallait aider les personnes, modestement, très, très humblement, mais à un peu apprendre à parler d'une certaine manière, dans la confiance, sans avoir peur. Et justement, quand nous faisions ces petits groupes, par exemple, à l'occasion des camps des familles, ben, c'était justement pour leur donner l'occasion de faire l'expérience, mais que ça fait du bien d'échanger les uns avec les autres.

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1: Frère Renaud Marie, on est avec vous ici à Vilnius, sur RCF Notre-Dame. Merci d'être avec nous et merci de nous recevoir au cœur même de votre bibliothèque ici dans les pays baltes. Alors, frère Renaud Marie, on évoquait ce silence imposé par le régime communiste, cette méfiance. Il y a une question fondamentale qui est celle de la confiance, qui est importante, vous le disiez, pour les liens fraternels entre les uns et les autres. Votre communauté Saint-Jean, elle est marquée par une vie de silence, de prière et d'apostolat. Comment est-ce que votre journée est rythmée ?
2: Elle est rythmée d'abord par la prière. Nous commençons par un temps de prière ensemble. Et il y aura d'autres temps dans la journée de prière. Et notamment, chantons la liturgie des heures, comme tous les religieux. Mais il y a aussi des temps de silence, justement, en présence du Saint-Sacrement, en présence du Seigneur, qui sont des temps très importants pour rencontrer le Seigneur personnellement. Et le laisser nous rencontrer, le laisser parler à notre cœur, et ainsi nourrir un lien vivant avec lui, un lien d'amitié. Le Christ a dit lors du dernier repas, lors de la dernière scène, il a dit « Je vous appelle pas serviteur, mais je vous appelle ami ». Et justement, ces moments de prière silencieuse dans un cœur à cœur avec le Seigneur, c'est des moments où nous pouvons faire l'expérience de cette présence, je dirais, amicale, profondément bienveillante et même miséricordieuse du Seigneur avec nous. Donc c'est des moments clés, enfin essentiels pour notre vie. Donc ça, c'est la dimension de la prière. Il y a une autre dimension dans notre vie qui est évidemment très très importante, c'est la dimension fraternelle. Ici, par exemple, à Vilnius, nous sommes 5 frères et nous essayons, jour après jour, de construire une fraternité, à mettre en pratique le commandement du Christ, aimez-vous les uns les autres. Et c'est un labeur, c'est comme dans la vie familiale ou la vie de couple, il y a un travail sur soi continuel pour justement dépasser son ego, ne pas répondre par les émotions à ce qui nous contrarie, etc. Et c'est un labeur permanent, mais qui est essentiel parce que, comme dit Saint Jean dans son épître, celui qui dit « j'aime Dieu mais qui n'aime pas son frère, il est un menteur ». Donc il y a une connexion très profonde entre le lien d'amour avec le Seigneur et la charité fraternelle.
1: Alors frère Renaud Marie, vous évoquez la vie fraternelle au sein de votre communauté. Cette communauté Saint Jean, elle a été fondée en 1975. Comment est-ce que vous avez vécu le fait que votre fondateur, le frère Marie-Dominique Philippe, soit rendu coupable d'abus spirituels et sexuels ? Ça a été suivi par plusieurs membres de la communauté Saint Jean qui ont eux aussi été reconnus coupables d'agressions sexuelles. Quand on découvre que l'une des plus belles choses, la fraternité, peut être dévoyée, peut être pervertie, comment est-ce que vous avez réagi à ça ?
2: C'est un milieu d'imaginer des choses pareilles. Et si j'avais su des choses comme ça, je ne serais jamais rentré dans la communauté Saint-Jean, bien sûr. Il y a aussi, je dirais, beaucoup de colère. Parce que c'est quand même terrible d'utiliser le Christ, d'utiliser le sacerdoce, d'utiliser des notions aussi profondes, aussi sacrées, comme celle de la charité, pour, au fond, abuser des personnes. C'est absolument terrible, quoi. Et donc, il y a une grande colère, je dirais, que il y a eu des choses si terribles. La relation à l'Église est profondément brisée, parce que cet homme qui a fait ça, c'était un représentant de Dieu. Et donc, tout ce qui touche à Dieu, à l'Église, au sacrement, est devenu quelque chose d'insupportable. Et c'est bien compréhensible, quoi. Donc, oui, c'est quelque chose de très dur à vivre. Donc, c'est une secousse. On a été très secoués par ça. Oui. La communauté a fait un travail très profond, je dirais, de discernement, de livret qu'elle portait en elle-même et qui causait des dégâts catastrophiques, quoi. Et donc, il y a eu ce travail de discernement, de purification, qui est un long travail, parce qu'on était plusieurs centaines et on change pas une culture comme ça. Mais au fil des années, je crois que ça a apporté vraiment des bons résultats. Et moi, aujourd'hui, je suis en confiance avec la communauté. J'ai vu tout le travail qui a été fait. Et c'est pour ça que je reste dans la communauté. Et si, pour moi, la communauté était profondément malsaine, je partirais. Mais je sais ce qui a été fait. Aujourd'hui, je n'aurais pas de souci de proposer à un jeune qui le souhaiterait, enfin, d'aller voir de plus près la communauté Saint-Jean s'il se sentait un appel à une vocation.
1: Alors, la communauté Saint-Jean, elle porte le nom Saint-Jean, comme l'apôtre. Dans quelle mesure est-ce que vous, ça vous inspire justement? Est-ce que vous avez un verset de Saint-Jean, un verset de l'Évangile en particulier qui vous inspire?
2: Alors, Saint-Jean, c'est une très belle figure, hein. C'est le disciple bien-aimé, c'est celui qui reçoit Marie à la croix, c'est celui qui suit Jésus jusqu'à la croix, alors que tous les autres ont abandonné le Christ. Et peut-être juste un mot, il y a dans sa première épître, Saint-Jean écrit « Dieu est amour ». Dieu est amour, c'est le seul lieu dans la Bible où il y a cette parole « Dieu est amour ». Et Saint-Jean, c'est celui qui a fait l'expérience profondément de l'amour divin, de l'agapé, et qui comprend que je ne peux pas vivre de cette expérience si moi-même je ne redéverse pas sur les autres cet amour que je reçois gratuitement du Seigneur, quoi. Et ça, c'est quand même, c'est très très inspirant pour notre vie, quoi.

0: Et nous sommes toute cette semaine à Vilnius, capitale de la Lituanie. C'est l'un des trois pays baltes, celui qui est à la frontière avec la Biélorussie, la Pologne, l'enclave russe de Kaliningrad et la Lettonie. Et à Vilnius, nous rencontrons le frère Renaud-Marie, frère de la communauté Saint-Jean. Vous êtes l'un des cinq frères de cette communauté. On évoquait les deux volets de votre communauté, la partie prière, oraison, silence. Et puis, il y a aussi toute une partie qui est celui de l'apostolat, l'engagement auprès de la société ici, à Vilnius, au cœur même de cet ancien territoire soviétique. Alors, comment ça se traduit, l'apostolat, pour vous ?
1: Nous sommes dans un vieux couvent qui était fondé au XVIIIe siècle par l'ordre des Trinitaires, et nous essayons de faire de ce lieu une sorte d'oasis où les personnes peuvent venir se ressourcer spirituellement ou découvrir une source à plusieurs niveaux. Ça peut être dans la prière, ça peut être aussi dans un aspect de communion fraternelle, d'une certaine communauté, et puis aussi dans toute une dimension de formation. Et nous avons l'avantage donc d'avoir ce couvent qui est assez beau, tout en étant simple, mais qui est entouré d'un grand jardin qui lui aussi est assez beau. Et donc ça fait vraiment ce côté un peu oasis, justement. Il y a un peu une enclave dans la ville. La vie est difficile et c'est important qu'il y ait des lieux où les gens peuvent se refaire, je dirais, spirituellement, mais aussi psychologiquement, humainement. Et c'est ça que nous offrons, avec tout un ensemble de propositions. Alors, ça va de la préparation des sacrements, mais aussi, par exemple, les cours alpha. Les cours alpha sont très, très importants pour permettre à des personnes de découvrir le vrai visage de Dieu et le vrai visage de l'Église. Alors, on a poussé après. Il y a le cours bêta, gamma, delta, parce que les gens, après alpha, il dit, so what, qu'est-ce qu'on fait après? Et donc, on a fait tout un ensemble de programmes, de formations qui sont très appréciés. Et alors, cet apostolat que nous faisons, nous ne le faisons pas seul. Il y a plus de 150 laïcs qui sont engagés avec nous dans ces différentes propositions, activités que nous organisons. Et c'est une expérience formidable de coopération comme ça avec ces personnes laïques qui apportent leurs compétences, qui apportent leur générosité, qui sont aussi pour nous un témoignage. Et cette collaboration, cette coopération, elle est très féconde, en fait, parce que les gens font l'expérience. Alors, elle est féconde pour les gens qui viennent profiter d'un cours alpha, d'une préparation au mariage, mais aussi pour les volontaires eux-mêmes, pour les laïcs engagés qui font l'expérience que ce service leur permet d'ancrer leur foi, leur permet de faire une expérience de collaboration avec d'autres dans la fraternité, et donc, en fait, une expérience de l'Église qui est une communauté de frères et sœurs dans le Christ.
0: Alors justement, est-ce que vous observez une vivacité de l'Église lituanienne catholique ? Est-ce que vous diriez que ici aussi, une foi se découvre de génération en génération ? Certains ont pratiqué dans le secret aussi leur foi ici à Vilnius, et donc du temps du régime communiste. Et donc, est-ce que vous avez, vous, des rencontres avec les enfants, les petits-enfants de ces personnes-là qui ont appris leur foi un petit peu différemment que dans une société classique?
1: Alors, oui, avec toute cette période soviétique, évidemment, les grands-mères ont joué un rôle très, très important. Beaucoup de gens me disent, c'est ma grand-mère qui m'a appris à la prière, qui m'a emmené à la messe, parce que les grands-mères avaient grandi à une époque où l'Église n'était pas oppressée, quoi. Et c'est les grands-mères, hein, un peu comme les babouchkas en Russie, qui ont transmis ça à beaucoup, beaucoup de personnes. Donc ça a été quelque chose de très beau et qui fait que la foi a continué. Bon, il y a eu aussi des figures de prêtres ou de religieuses qui ont été admirables pendant toute cette période.
0: Peut-être l'un d'entre eux qui vous a intéressé, l'une de ces figures importantes?
1: Il y a une personne qui est absolument exceptionnelle, qui est décédée il y a un ou deux ans. C'était une religieuse qui s'appelait Niole Sadunaite, qui était une personne incroyable, qui a été persécutée alors qu'elle était jeune, parce que elle faisait des écrits qui s'appelaient la chronique de l'Église lituanienne, où il répertoriait toutes les oppressions pression des soviétiques sur l'église. Et sa voisine l'avait entendu taper à la machine. Et elle a été dénoncée. Mais cette religieuse, pour moi, elle est une sainte, elle a toujours été dans le pardon, dans la miséricorde vis-à-vis de ceux qui l'ont persécutée. Elle parlait toujours des membres du KGB avec humour et bienveillance. C'était stupéfiant, alors qu'elle a été déportée en Sibérie, quoi. Et d'ailleurs, il y a un très beau livre qui a été publié par l'aide à l'Église en détresse, qui s'appelle Un sourire au goulag, et qui raconte toute cette vie de Niolé Sadounaïté. C'est un livre absolument bouleversant. Et moi, j'ai été avec elle il y a ce qu'on appelle le musée du KGB, où il y a les cellules où étaient enfermés les dissidents. Et j'étais dans la cellule où elle avait passé plusieurs mois avec elle. Et là, elle m'avait dit, on était avec plusieurs frères, elle nous avait dit, vous savez, pour moi, c'était terrible d'être ici, mais en même temps, il y avait une présence du Seigneur. Et spirituellement, ça a été un moment incroyable, quoi. Alors qu'elle était en enfer, d'une certaine manière, hein. Et ben, dans cet enfer-là, il y avait comme le Seigneur qui lui apportait une consolation. Et oui, il y a eu ces figures extraordinaires. Mais il faut dire aussi une chose, c'est que à cause du rideau de fer, tout l'aggiornamento du Concile Vatican II n'a pas passé le rideau de fer en profondeur. Et donc, l'Église a gardé beaucoup d'éléments d'une Église cléricale, très institutionnelle, avec des sermons moralisants, etc. Et ce qui fait que beaucoup, en fait, n'ont pas eu une expérience positive, humaine, compatissante, ouverte, accueillante de l'Église. Alors, heureusement, on est dans une phase maintenant de transition. Il y a beaucoup de, par exemple, de jeunes prêtres, enfin, de nouveaux prêtres qui apportent une autre dimension. Mais beaucoup de gens restent marqués par une expérience en fait d'une prêtre qui était distant, pas accueillant, manquant de compassion, et ça a fait beaucoup de mal.

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1: Et nous sommes ici à Vilnius avec le frère Renaud-Marie de la communauté Saint-Jean. À Vilnius pour la fête de la miséricorde divine, nous y reviendrons. Mais auparavant, nous revenons sur cette ferveur chrétienne et cette pratique, en tout cas, de la foi religieuse à nouveau autorisée après 1991. Frère Renaud-Marie, qu'est-ce que vous constatez, qu'est-ce que vous observez de l'expérience religieuse vécue par les Lituaniens ?
2: Je pense que les Lituaniens ont un sens religieux. Quand ils rentrent dans une église, il y a un respect. Quand vous célébrez la messe, il y a un silence. Au moment de la prière eucharistique, ils se mettent à genoux, mais avec un profond respect. Il y a quelques jours, il y avait le Vendredi Saint, et vivre la célébration de la Passion avec les Lituaniens, c'est un moment incroyable, parce que le moment où on les voit vénérer la croix, c'est avec une profonde dévotion et respect. Alors, je dirais pas tous les Lituaniens, mais ceux qui pratiquent ont cette dévotion profonde, ce sens religieux profond. Et puis aussi, je dois dire que quand on présente aux Lituaniens qui sont loin de l'Église, qui n'ont pas fait une expérience positive de l'Église, quand on essaye de leur présenter le vrai visage de l'Église, le vrai visage de Dieu, eh bien ça les touche, quoi. Ils sont réceptifs, quoi. Et on fait ça beaucoup, l'expérience, avec par exemple le cours des fiancés. On prépare beaucoup de couples de fiancés au mariage. Alors beaucoup au début, ils vont au cours parce que c'est obligé, quoi, il faut aller au cours. Et on voit que progressivement, ça se transforme en une sorte de voyage spirituel, de découverte progressive de Dieu, de la foi. Et au terme du cours, quand on fait une sorte de tour un peu, que les gens disent avec quoi ils ressortent, très souvent, c'est pour beaucoup, c'est un moment, une première expérience au fond spirituelle, et même une expérience personnelle de l'amour de Dieu pour eux, quoi.
1: Frère Renaud-Marie, nous sommes sur RCF Notre-Dame. Comment est-ce que votre communauté est arrivée ici à Vilnius ?
2: Alors, à l'époque, c'était Monseigneur Audris Bačkis qui était archevêque de Vilnius, et il avait ouvert un séminaire de prêtres. Parce qu'à l'époque soviétique, il n'y avait pas de séminaire de prêtres à Vilnius. Et il cherchait, pour ses futurs prêtres, des éducateurs, des professeurs, des pères spirituels qui puissent transmettre justement l'aspect du Concile Vatican II, notamment dans la relation avec les laïcs, mais aussi qui puissent transmettre et former à la vie spirituelle, à la prière, à la rencontre avec le Seigneur. Et donc, il cherchait des éducateurs dans ce sens-là, des formateurs. Et il avait entendu parler de nous. Et donc, il a demandé, est-ce qu'on pourrait venir pour l'aider à ouvrir ce séminaire. Et donc, on a commencé. Moi, j'étais prof de philo. Un autre était prof de théologie et père spirituel du séminaire. On a commencé comme ça, et à être auprès des séminaristes pour cette première formation, quoi.

0: Frère Renaud-Marie, vous êtes frère au sein de la communauté Saint-Jean installée ici à Vilnius, la capitale de la Lituanie. Et ici à Vilnius, la fête de la Divine Miséricorde occupe une place importante. Cette fête, elle a été instituée par le pape Jean-Paul II au moment où il canonisait Sœur Faustine en l'an 2000. On reviendra sur cette personnalité spirituelle, mais déjà, je voudrais que vous nous disiez, frère Renaud-Marie, pourquoi le pape a trouvé important d'instituer cette fête de la Divine Miséricorde qui redit toute la compassion de Dieu pour les hommes. Pourquoi fallait-il le redire ?
1: Parce que Jésus lui-même l'avait demandé à sainte Faustine. Et donc le pape Jean-Paul II a pris très au sérieux toutes ces révélations de Jésus miséricordieux à sainte Faustine. Et c'est lui, hein, à l'époque, il était évêque de Cracovie, c'est lui qui avait initié les démarches en vue de la canonisation de sainte Faustine, je crois, début des années 60, si je ne me trompe. Et donc, ça lui tenait très à cœur.
0: Mais lorsque le pape, justement, institue la miséricorde avec un jour officiel, on pourrait dire, pour fêter cette miséricorde divine, au fond, il ne fait que mettre en avant quelque chose qui a toujours été dit et qui a toujours existé avec le Christ.
1: Oui, ça ne date pas de sainte Faustine, la divine miséricorde, mais il y a besoin de rappel. Hein, c'est l'Esprit Saint qui part sainte Faustine et puis Jésus avec les messages qu'il lui a révélés qui lance un grand appel, en fait, pas seulement à l'Église, mais au monde entier, à intégrer la dimension de la miséricorde dans sa vie personnelle.
0: Alors, à quoi ça ressemble justement la miséricorde dans sa vie personnelle ? Qu'est-ce que ça veut dire ? Ça, c'est concrètement, c'est quoi la miséricorde divine ? C'est quoi accepter cette miséricorde divine ?
1: Je dirais il y a deux dimensions. Il y a d'abord peut-être une dimension d'accueillir la miséricorde du Seigneur dans ma vie personnelle. On fait tous l'expérience de nos imperfections et d'une certaine manière, quand on arrive devant le Seigneur avec ses faiblesses, avec ses fautes, le Seigneur transforme ça en une occasion de nous révéler sa miséricorde, de nous révéler son amour, de nous révéler d'une manière très intime et personnelle que son amour est plus grand que toutes nos fautes. Donc ça, c'est au cœur de l'expérience chrétienne, faire l'expérience de la miséricorde de Dieu. Et dans les messages de Jésus à sainte Faustine, il insiste beaucoup là-dessus, je veux dire, mais que, avec le style de l'époque, mais qu'une âme pécheresse ne doit jamais douter que je l'accueillerai avec amour si elle se tourne vers moi. Donc ça, c'est, je dirais, c'est la première dimension de la divine miséricorde. Mais une deuxième dimension, c'est que cette miséricorde que le Seigneur nous fait, nous sommes appelés à la reproduire vis-à-vis des autres, à être nous-mêmes miséricordieux, c'est-à-dire regarder la misère de l'autre avec cœur, avec charité, avec amour, avec une profonde bienveillance et générosité. Quelle que soit la forme de la misère, il y a des misères, je dirais, corporelles, physiques, de pauvreté, de maladie, mais il y a aussi des misères, je veux dire, affectives, relationnelles, morales, hein, de la solitude ou des gens qui portent un lourd passé de fautes, eh bien, comment je les regarde, quoi. Je suis appelé à les regarder avec cœur, avec, je dirais, avec le cœur du Christ, avec les sentiments du Christ. Alors, ça ne veut pas dire que ça ferait fi de la justice. Hein. La vraie miséricorde, c'est toujours « reste en sauve la justice ». C'est-à-dire, oui, faire miséricorde, mais la justice reste en sauve. Donc, la miséricorde, oui, mais une miséricorde qui n'exclut pas la justice, où la justice reste sauve. Parce qu'il peut y avoir une forme de corruption de la miséricorde, où c'est une sorte de compassion fusionnelle, où la justice est dissoute. Hein, et malheureusement, avec toutes les affaires, ces comportements scandaleux de l'Église, enfin de certains membres de l'Église, sont des abus, etc. Il y a eu ces comportements, au fond, d'une miséricorde mal comprise, parce qu'elle faisait fi de la justice, quoi. Et une juste miséricorde, oui, celui qui a, par exemple, commis des délits, voilà, il a droit au pardon, mais pour autant, il doit accomplir sa peine, etc. Quoi. Il ne faut pas que la justice soit dissoute au nom de la miséricorde, parce que ce n'est plus la vraie miséricorde.

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1: Frère Renaud-Marie, on évoque avec vous la miséricorde divine parce qu'on est ici à Vilnius et sur RCF Notre-Dame. Quelle différence entre la miséricorde de Dieu et la gentillesse, c'est-à-dire la miséricorde qu'on peut éprouver pour ses frères et cette attitude qui nous est demandée d'avoir et que Sœur Faustine a remis et qui est le cœur des apparitions de Sœur Faustine. Quelle différence avec la gentillesse ?
2: Bah, je pense que la gentillesse, ça fait partie de ces vertus sociales qui fait qu'il fait bon vivre ensemble. S'il n'y a pas de minimum de courtoisie, d'affabilité, de gentillesse, c'est pénible de vivre ensemble, quoi. Donc la miséricorde regarde plus directement, bah, justement, comme son nom l'indique, la misère, quoi. C'est-à-dire il y a une déficience, il y a une déficience, par exemple, de santé. La personne est malade. Il y a une déficience, par exemple, de connaissance. Hein. Vous savez, dans la liste des œuvres de miséricorde spirituelle, il y a l'enseignement. Hein. Enseigner, c'est une miséricorde pour venir combler un manque. Venir vers quelqu'un qui est dans la solitude, c'est une misère. D'être dans la solitude, ça fait souffrir. Et donc, un agir miséricordieux vient apporter une présence gratuite auprès de la personne qui est seule. Et donc, c'est plus que la gentillesse. Enfin, c'est spécifique, c'est que c'est lié à une situation de souffrance et je ne suis pas indifférent et je viens rejoindre l'autre en tenant compte de sa situation de souffrance et j'essaie de l'aider autant que je peux. Alors, quelquefois, je ne peux rien faire, mais ma présence attentive, qui écoute, qui est là, ça peut être déjà énorme pour une personne qui vit quelque chose de très difficile.
1: Frère Renaud-Marie, on est avec vous ici au cœur même de votre monastère, la communauté Saint-Jean qui vit à Vilnius. Merci de nous accueillir dans cette capitale de la Lituanie. On parle de la miséricorde divine parce que cette fête, elle a été instituée par le pape Jean-Paul II en lien avec Sainte Faustine qui a vécu ici à Vilnius. Frère Renaud-Marie, dans l'évangile, à quoi ça ressemble la miséricorde divine ?
2: Ah bah c'est Jésus. Jésus, sa manière d'être avec les pauvres, sa manière d'être avec les malades, avec les pécheurs, tout ce qu'il fait avec ceux qui sont dans une situation de souffrance ou qui nous révèle en fait la miséricorde de Dieu. Il y a un moment dans l'évangile de Jean, Jésus dit « Qui me voit, voit le Père ». Donc quand Jésus pardonne à la femme adultère, mais c'est Dieu qui se révèle à ce moment-là. Quand Jésus lave les pieds de ses disciples, mais c'est Dieu qui se révèle à ce moment-là. Et donc, pour comprendre la miséricorde divine, bah, il faut regarder Jésus, quoi. Comment il agit. Il est la révélation de la divine miséricorde. Alors, la miséricorde, comme on le voit aussi dans l'Évangile, bah, ça se traduit par différents types d'œuvres. Hein. Vous avez, de manière traditionnelle, les sept œuvres de miséricorde corporelle et les sept œuvres de miséricorde spirituelle.
1: Alors, c'est-à-dire corporelle ?
2: Alors, par exemple, c'est vraiment directement l'Évangile, hein, Matthieu, chapitre 25 de l'Évangile selon saint Matthieu, donner à manger aux affamés, donner à boire à ceux qui ont soif, vêtir ceux qui sont nus, accueillir les étrangers, assister les malades, visiter les prisonniers, ensevelir les morts. Ça, c'est les œuvres donc de miséricorde corporelle. Et puis, il y a les œuvres de miséricorde spirituelle. Alors, par exemple, les sept œuvres, c'est conseiller ceux qui doutent, enseigner, avertir les pécheurs, consoler les affligés, pardonner les offenses, supporter patiemment les personnes difficiles avec qui on vit, et puis prier pour les vivants et pour les morts.

0: Née en 1905, la troisième d'une famille de 10 enfants dont les parents étaient modestes et paysans, Hélène Kowalska, qui deviendra sœur Faustine avant d'être canonisée en l'an 2000. Et elle a rédigé un journal qui nous permet de comprendre ce qui l'a traversé et son expérience avec le Christ. Et c'est de cette expérience dont vous allez nous parler, frère Renaud-Marie. Vous êtes frère de Saint-Jean, installé ici à Vilnius. Alors, sœur Faustine, elle a écrit un carnet qu'elle a tenu entre 1934 et 1938. Et ce petit journal quotidien, c'est une bonne façon de découvrir ses doutes, ses joies aussi, et surtout ce qu'elle a entendu du Christ. Alors, qu'est-ce qu'on sait des apparitions de Jésus que sœur Faustine a reçues ici, à Vilnius, où nous nous trouvons?
1: Oui, sœur Faustine était dans un petit couvent, qui est d'ailleurs tout près de notre couvent, et elle avait été envoyée à Vilnius, et là, elle a reçu à de très très très très nombreuses reprises des apparitions de Jésus qui constamment lui parle de sa miséricorde infinie et qui lui donne cette mission de répandre cette annonce de la miséricorde sur le monde. Alors, Sainte Faustine reçoit ces révélations, ces messages, et elle est troublée, elle a du mal à discerner est-ce que c'est vrai. Et là, il y a quelqu'un qui va jouer un rôle extrêmement important, c'est le père Michel Sopotsko, qui était son confesseur et son père spirituel, et qui a profondément analysé ce que lui rapporte Sainte Faustine de ses apparitions, et qui va confirmer que c'est bien du Seigneur. Et il a joué un rôle très très important, un rôle déterminant pour que Sainte Faustine reçoive en confiance ce qui lui apparaissait, ce qui lui était dit, et pour que ce qu'elle recevait soit diffusé dans le monde entier. On ne peut pas comprendre, je veux dire, l'histoire de Sainte Faustine sans considérer le rôle déterminant du père Michel Sopotsko.
0: Est-ce qu'elle mentionne dans son journal ses étonnements, cet aspect un peu vertigineux de recevoir des apparitions du Christ? Est-ce qu'elle dit ce trouble qui la traverse? Parce que vous racontez ces épisodes avec presque une forme de banalité, parce qu'on est ici à Vilnius, qu'on s'est habitué à dire que sœur Faustine avait eu des apparitions, mais ça reste quelque chose qui est déroutant pour une jeune femme qui a une trentaine d'années, désormais mystique.
1: Oui, est-ce que ça vient de mon imagination? Est-ce que ça vient du démon? Que faire de cela? Et elle a dû être confirmée par le père Michel Sopotsko que vraiment ça venait du Seigneur.
0: Alors frère Renaud-Marie, on est ici à Vilnius, on ne peut pas passer à côté du sanctuaire de la Divine Miséricorde, parce qu'à l'intérieur de ce sanctuaire se trouve un tableau, c'est un tableau qui a été peint par Eugène Kazimierowski et qui correspond aux apparitions que Sainte Faustine a décrites. Racontez-nous.
1: Oui, c'est Jésus qui lui a demandé que soit peinte une image de lui comme Jésus miséricordieux. Et le père Michel Sopotsko, entendant ça, a recherché qui pourrait peindre ce tableau. Et donc, ce tableau a été peint et exposé pour la première fois, d'ailleurs, à la chapelle de Notre-Dame de l'Aurore, qui est un lieu, Notre-Dame de la Porte de l'Aurore, qui est un lieu absolument essentiel pour les Lituaniens. Et pour la première fois, le tableau a été exposé là, dans cette chapelle de Notre-Dame de la Porte de l'Aurore, où il y a une icône très belle de la Vierge Marie, qui est priée sous l'invocation « Marie, Mère de Miséricorde ». Et cette icône, elle était là depuis 300 ans avant Sainte Faustine. Donc on voit qu'il y a quand même il y a un lien entre le sanctuaire de la Porte de l'Aurore et le message de Sainte Faustine. Alors ce tableau, donc il est le premier tableau, parce qu'il y a eu plusieurs tableaux ensuite qui ont été peints. Peut-être que la première version n'est pas la plus répandue, mais c'est des tableaux qui sont similaires, où on voit Jésus avec les rayons qui sortent de son cœur.
0: Donc ce tableau qui montre un Christ, en effet, avec deux rayons, c'est le Sauveur ressuscité qui va bénir, qui donne la paix aux hommes, et puis qui donne aussi le pardon. On y voit donc jaillissant du cœur deux rayons lumineux de couleurs différentes.
1: Oui, alors ça nous rappelle hein, ce moment où un soldat romain perce le côté de Jésus crucifié. Jésus

mort et un soldat lui perce le côté. Et à ce moment-là, il y a du sang et de l'eau qui s'écoule. Et cette eau qui s'écoule du cœur du Christ a un sens très profond. C'est par son offrande sur la croix que Jésus devient pour nous tous une source inépuisable de miséricorde. Et on retrouve ça dans le tableau. Jésus est source, quoi. Et je peux gratuitement venir m'abreuver à cette course et à cette source et recevoir le pardon, mais pas seulement le pardon, la consolation, le réconfort quand je suis éprouvé.

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1: Nous sommes ici à Vilnius sur RCF Notre-Dame avec vous, frère Renaud Marie, et nous évoquons ce qu'est la miséricorde divine et notamment la figure spirituelle qui l'a incarnée au XXe siècle, sœur Faustine, sainte Faustine. Qu'est-ce qu'on a retenu de ces apparitions pour la vie et l'expérience chrétienne ?
2: Alors, d'abord, très fondamentalement, c'est la confiance dans la miséricorde inépuisable de Dieu. Hein, en bas du tableau, il y a marqué « Jésus, j'ai confiance en toi ». Et graver cette parole dans nos cœurs, c'est le sens de ce message. Quoi. Ne jamais douter de la miséricorde du Seigneur pour nous. Il y a eu aussi, Jésus a demandé des actes de dévotion concrets. Par exemple, il y a la fête de la miséricorde, mais il y a aussi le chapelet de la miséricorde.
1: Ça veut dire un chapelet particulier, emprunt de la miséricorde divine.
2: Oui, on peut utiliser les grains de notre chapelet que nous connaissons, mais à la place de dire « Je vous salue Marie », à chaque fois sur les petits grains, on répète cette invocation « Par sa douloureuse passion, sois miséricordieux pour nous et pour le monde entier ». Une dizaine de fois, et quand on arrive au gros grain, alors là c'est une invocation un peu plus longue, « Père éternel, je t'offre le corps et le sang, l'âme et la divinité de ton Fils bien-aimé, notre Seigneur Jésus-Christ, en réparation de nos péchés et de ceux du monde entier. » Et c'est une prière donc, que Jésus a voulu, qui est très pratiquée par les catholiques, enfin ici, très aimée, une prière très aimée, et qui est notamment une prière très encouragée auprès des mourants. Moi-même, avec mes frères et sœurs, nous l'avons priée beaucoup auprès de notre mère qui était en train de partir, et ça nous a donné beaucoup de paix, beaucoup de courage, beaucoup de consolation dans ces jours douloureux où nous accompagnions notre maman qui partait vers le ciel. D'ailleurs, il est recommandé, selon sainte Faustine, de dire le chapelet de la miséricorde, si c'est possible, mais à 15h. Chaque jour, en référence à l'heure de la mort du Christ, le vendredi saint.
1: Voilà, chapelet ou prière ou petite pensée, elle écrit justement dans son petit journal qu'en fonction de ce qu'on fait et de notre disponibilité, l'idée c'est de marquer un temps à 15h.
2: Mais d'ailleurs, nous, les cloches de notre couvent, tous les jours, sonnent à 15h pour rappeler cette heure de la miséricorde.
1: Et puis pour conclure, j'aimerais que vous nous disiez aussi, on se trouve ici à Vilnius, frère Renaud Marie, Vilnius, c'est un peu la capitale de la miséricorde divine, pourquoi ?
2: Il y aurait beaucoup de choses à dire. Hein. Jean-Paul II avait dit que Vilnius est ville de la miséricorde avec Cracovie et Varsovie. D'abord, vous avez circulé dans la vieille ville et vous avez vu un nombre impressionnant d'églises et de couvents. Et donc, il y avait beaucoup de religieux, de religieuses qui pratiquaient la miséricorde, exerçaient des œuvres de miséricorde. Ensuite, il y a Notre-Dame de la Porte de l'Aurore avec l'invocation de Marie, Mère de Miséricorde, une chapelle où sainte Faustine aimait venir prier. Et puis, il y a eu ces révélations à sainte Faustine dans les années 30, à Vilnius même, ce qui fait que ça fait de Vilnius un lieu important par rapport à cette dimension de la divine miséricorde.

0: Nous sommes toute cette semaine à Vilnius, capitale de la Lituanie. C'est la ville où Sainte Faustine a vécu les apparitions du Christ avec un message, celui de vivre la miséricorde reçue de Jésus. Et frère Renaud Marie, vous êtes avec nous pour en parler. Vous êtes frère de Saint-Jean, installé ici avec quatre autres frères au cœur même de Vilnius. Et ce qui est frappant dans les apparitions que reçoit Sainte Faustine du Christ, ce qui est frappant, c'est l'époque et le pays dans lequel ça arrive. Ces apparitions parlent du Christ qui pardonne dans un pays situé à quelques kilomètres de la Russie. On sait que la Lituanie a été occupée par les communistes jusqu'en 1991. Et l'époque à laquelle ce message est donné à Sainte Faustine, il est capital, c'est en 1935, c'est-à-dire quelques années avant une occupation qui va durer des décennies et qui va être extrêmement dur. L'oppression communiste et ses horreurs, elles ont perduré longtemps. On peut les voir aujourd'hui dans les sous-sols de la police politique soviétique où des hommes ont été torturés par des méthodes abominables. Bref, c'est dans ce pays, avec cette histoire-là, que Sainte Faustine a reçu le message du pardon et de l'amour inconditionnel du Christ. Comment est-ce que vous comprenez justement ce lien entre l'histoire et ce message éternel, ce message de tout temps du Christ?
1: C'est difficile à dire, mais je pense que c'est pas pour rien que c'était à Vilnius. Ce peuple allait, dans quelques années, terriblement souffrir. Et Jésus vient dire, mais je suis avec vous et je suis le consolateur et ma miséricorde, venez y puiser, je suis là pour vous. Et je crois que pour les Lituaniens, ce rapport à la miséricorde a été important pendant toutes ces années. Par exemple, la chapelle de la Porte de l'Aurore, avec l'icône de Marie Mère de Miséricorde, était vraiment, et ça l'est encore, un lieu refuge. Les gens venaient là prier auprès de Marie et donc auprès de Jésus, puiser à la source de la miséricorde du Christ pour tenir le coup dans des choses qui étaient insupportables.
0: Alors Jean-Paul II, il a bien souligné à quel point le message du Christ est donné, je cite, « dans le siècle le plus meurtrier de l'histoire humaine, empli de guerre, d'idéologie athée et matérialiste ». Et si je parle de Jean-Paul II, c'est parce qu'il s'est lui-même rendu ici. Il a visité Vilnius, il a visité la Lituanie, Jean-Paul II qui était polonais, donc sensible aussi à cette figure de Sainte Faustine.
1: Oui, et puis Jean-Paul II était très très attaché au sanctuaire de la Porte de l'Aurore. Quand il est devenu pape en 1978, il a envoyé sa calotte rouge de cardinal à la chapelle de la Porte de l'Aurore pour dire « voilà, je suis avec vous ». Et quand il est venu en 93 se recueillir dans ce lieu, il a fondu en larmes. Vous savez, pour les Polonais, il y a deux lieux, Mario très très important, il y a Jasna Gora, hein, Częstochowa, la Vierge Noire, et il y a Ostra Brama, qui est la Porte de l'Aurore, et de très très nombreux Polonais viennent ici en pèlerinage. D'ailleurs, encore une petite anecdote, quand Jean-Paul II a été élu pape, il a été se recueillir dans une chapelle, dans les cryptes de la Basilique Saint-Pierre, et il y a des chapelles là qui représentent les différents sanctuaires mariaux du monde, et il a été dans la chapelle de Notre-Dame de la Porte de l'Aurore. Donc, un lieu très très important pour lui, et alors Marie Mère de Miséricorde et Sainte Faustine à laquelle il était profondément attaché.
0: Comment est-ce qu'on peut comprendre finalement que ce Christ bafoué, humilié, mais qui reste plein de tendresse pour les hommes, pour chacun d'entre nous, il a finalement dit aussi quelque chose à ce peuple de Lituaniens qui souffrait ici aussi?
1: Oui, mais c'est je souffre avec vous. En me regardant, moi crucifié, vous pouvez voir vos propres souffrances et comprendre que vous n'êtes pas seul dans vos souffrances. Je suis venu au milieu des hommes et au milieu de vous, souffrir avec vous, pleurer avec vous, endurer les blessures, les coups avec vous, pour vous soutenir de ma présence et de ma miséricorde, et que durant cette nuit terrible que vous traversez, il y ait une petite lumière dans vos cœurs. C'est cette confiance en ma miséricorde. Appuyez-vous sur moi, je suis là pour pour vous, je suis là pour vous soutenir dans votre immense épreuve. Et on pourrait évoquer d'ailleurs Colline des Croix en Lituanie. Hein. La Lituanie, on dit que c'est la terre des croix. Vous avez beaucoup, beaucoup de grandes croix en bois, sur les routes, dans les villages, etc. Et il y avait cette colline de croix, des croix, où les croyants venaient déposer des croix, planter des croix pour prier pour ceux qui étaient déportés. Et le KGB a multiples reprises à essayer de raser cette petite colline et toutes ces croix, mais il y avait des croyants lituaniens extrêmement courageux qui venaient replanter ces croix. Donc il y a un lien très fort entre le mystère de la croix et le peuple lituanien. D'ailleurs, il y a des croix forgées lituaniennes qui sont particulièrement belles.
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0: Et nous sommes avec vous, frère Renaud-Marie, sur RCF Notre-Dame, ici à Vilnius, pour évoquer la miséricorde divine et ce temps durant lequel sœur Faustine, sainte Faustine, a reçu les apparitions du Christ pour lui rappeler cette miséricorde et cette tendresse de Dieu pour les hommes. Alors, ça pose la question, malgré tout, du pays dans lequel nous nous trouvons, longtemps occupé par les communistes, et du pardon.
1: C'est sûr que après ce qu'ils ont vécu, il y a cette question du pardon qui se pose, qui est une question extrêmement personnelle, parce que le pardon, c'est extrêmement difficile quand on a beaucoup souffert. Alors, moi, j'ai vu l'exemple de sœur Niole Sadunaïté. J'étais très frappé de la manière avec laquelle elle parlait des KGBistes. Hein. Elle les appelait mes petits frères du KGB, mes petits frères du KGB. Donc, on voyait que cette personne qui avait souffert dans sa chair de la persécution soviétique et les regardait avec miséricorde. Elle leur donnait son pardon. Elle n'en faisait pas des gens à haïr, des gens auxquels il faudrait rendre le mal pour le mal. Mais la réponse qu'elle donnait à leur mal, au mal qu'ils avaient fait, c'était la miséricorde. Et au fond, c'est ça, la grande lumière, je crois, c'est que la réponse au mal, c'est la miséricorde divine.
0: Frère Renaud-Marie, un autre pape aussi est venu ici, c'est le pape François. Pourquoi est-ce que, d'après vous, lui aussi a pensé important de venir fouler, lui aussi, la terre de la Lituanie?
1: Alors, il a dit que c'était un ange qui lui avait dit dans la nuit, il faut que tu ailles dans les pays baltes. Et donc, il a eu cette volonté de venir ici. Il savait évidemment tout ce qu'avaient souffert les pays baltes et on sait que le pape François avait ce cœur justement miséricordieux et donc il a voulu aller vers une population qui avait beaucoup souffert et ça a été un moment merveilleux. Il a été très très bien accueilli par la population et il y a eu ce moment qui était extrêmement émouvant. Il est descendu dans les sous-sols de la prison du KGB, dans les cellules où des centaines de gens avaient souffert terriblement. Il est descendu dans cette cellule, dans une des cellules, et auprès de lui, il y avait un évêque, Monseigneur Tamkavicius, qui lui-même, dans les années 80, avait été prisonnier dans cette même cellule. Et c'était extrêmement émouvant de voir le pape venir dans ce lieu, qui était un lieu vraiment d'enfer, accompagné de cet évêque qui lui-même avait souffert dans cet enfer. Et je me disais, mais ah, si cet évêque, on lui avait dit il y a 40 ans, tu sais, un jour, tu seras là avec le pape, arrêtez de dire n'importe quoi. Quoi. Et ça, c'est, pour moi, c'était un message très puissant d'espérance. Quoi. Le mal n'est jamais certain. Il peut y avoir des choses inattendues qui se passent parce que la grâce du Christ est puissante et peut vaincre le mal. Et donc, moi, c'est cette image que j'ai gardée de ce voyage du pape François.
0: Frère Renaud-Marie, vous êtes ici à Vilnius, dans la communauté Saint-Jean. Comment est-ce que vous comprenez-vous l'actualité, finalement, de ce message de la miséricorde divine?
1: Ah bah pour moi, il est essentiel. C'est vrai que le mot miséricorde fait un peu désuet, fait un peu 19e siècle, mais la réalité qu'il y a derrière ce mot, elle est absolument essentielle et elle est chaque jour nécessaire. On peut pas vivre ensemble sans la miséricorde, sans le pardon, sans l'entraide, sans être disponible à consoler l'autre d'une manière adaptée quand il est dans la peine. Une société, elle peut pas être fraternelle s'il y a pas de miséricorde, quoi. Et donc, si nous voulons vivre ensemble d'une manière fraternelle, dans une forme même de cohésion sociale, il y a besoin de la miséricorde. Si on efface la miséricorde, les rapports entre les personnes deviennent des rapports de force, des rapports durs, où c'est l'ego et le narcissisme qui dominent, quoi. Et je crois que nos sociétés, et notamment nos sociétés occidentales, ont absolument besoin aujourd'hui d'entendre cet appel du Christ à la miséricorde. Sinon, sans miséricorde, le monde devient très très dur et invivable, quoi. Et donc, il faut actualiser constamment cette dimension de la miséricorde et que créer des lieux, les paroisses ou les familles, qui soient des oasis de miséricorde, où les gens peuvent faire l'expérience. Mais oui, il est possible d'être accueilli tel qu'on est, avec son passé, avec ses problèmes, avec ses souffrances, être accueilli d'une manière adaptée. La compassion, la miséricorde s'adapte à l'autre, essaye de donner à l'autre ce dont il a besoin pour vivre, pour pas s'écrouler complètement. Et en fait, c'est important pour vivre ensemble, mais c'est important pour soi-même. On est plus heureux quand on donne la meilleure partie de nous-mêmes, et qui est quelquefois très enfouie, mais qui est cette générosité bienveillante, cette miséricorde. On est plus heureux quand on donne cette meilleure partie de nous-mêmes que quand on l'étouffe sous notre ego et nos désirs de dominer ou de revanche, etc. On est beaucoup plus heureux soi-même quand on donne cette meilleure partie de nous-mêmes aux autres.
0: Merci beaucoup, frère Renaud-Marie, de nous avoir accueillis ici, dans votre monastère, à Vilnius. Vous êtes frère dans la communauté de Saint-Jean, arrivé peu de temps après la chute de l'Union soviétique et la fin du communisme. Merci beaucoup de votre accueil.
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3: Bonjour à tous. Comment bien surveiller les pieds de nos enfants? Eh bien, à l'occasion de la journée nationale de santé du pied, on voit tout de suite la marche à suivre avec notre invité pédicure et podologue.
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3: Eh bien bonjour à toutes et à tous. On les dit bien bêtes et pourtant ils nous supportent sans broncher toute la vie et sans eux nous aurions du mal à avancer. Eux, eh bien ce sont nos pieds, des extrémités à protéger et ce dès le plus jeune âge. Mais justement, quelles sont les pathologies qui peuvent concerner les pieds de nos enfants? Quels signes d'alerte et quelles solutions? Eh bien c'est ce qu'on va voir avec notre invité quelques jours avant la journée nationale du pied ce 10 juin prochain. Notre invité qui a répondu à notre appel du pied. Bonjour Romain Vaillère.
5: Bonjour.
3: Alors je vous rassure, on va limiter les jeux de mots en matière de pied. Vous êtes podologue pédicure et secrétaire général de l'UFSP, qui est l'Union française pour la santé du pied. Juste une petite précision avant de commencer. Podologue, on l'associe souvent à médecin des pieds, mais est-ce qu'on peut être podologue sans être médecin? Autrement dit, quelle formation suit-on aujourd'hui pour être podologue?
5: Alors effectivement, on n'est pas médecin, on suit un cursus en 3 ans post-bac qui se fait directement via le Parcoursup actuel et on rentre en institut de formation durant 3 ans qui mêlent de la pratique avec de la théorie et qui sont sanctionnés par un diplôme d'État qui a un grade de licence.
3: Et vous, personnellement, qu'est-ce qui vous a attiré vers les pieds? Est-ce que c'était, une passion tout petit?
5: Alors, en général, on a rarement une passion directement pour les pieds quand on sort du bac à 18 ans. On se renseigne, on voit ce qu'on veut faire, est-ce qu'on veut faire des études assez longues, parce que ça, avec médecine, aujourd'hui, on part sur quasiment une dizaine d'années. Je voulais pas partir sur 10 ans d'études. Et en se renseignant, on voit que c'est une profession qui est très riche, où on a vraiment un panel de patients très large, du petit au plus grand, et on balaye un nombre de pathologies incroyables. Et ce qui est très intéressant aussi, c'est tout ce qui est appareillage, les semelles orthopédiques, les appareillages d'ongles, d'orteils, et c'est très très varié. Et c'est ce côté manuel m'a vraiment attiré sur ce métier.
3: Voilà pour cette précision. Alors, comment aider nos enfants à partir du bon pied? Eh bien, c'est parti.
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3: Bah, vous n'avez pas l'image, mais je vous la donne, un bébé tout heureux d'attraper ses pieds, de sucer ses orteils, ce qui démontre une certaine souplesse qu'on n'aura pas forcément quelques années plus tard. Pourquoi d'ailleurs les bébés ont-ils autant de plaisir à prendre leurs pieds, si on peut dire, Romain Vaillère? Qu'est-ce qu'ils découvrent?
5: Bah, ils découvrent tout leur environnement, leurs mains, leur bouche, leurs pieds. Ils ont toujours cet attrait à tout mettre à la bouche quand ils sont tout petits. Et comme ils peuvent atteindre leurs pieds très facilement, contrairement à nous, ils ont cette habitude à mettre effectivement les pieds dans la bouche. Ils vont découvrir leur environnement. Et c'est pour cela qu'on va les laisser au maximum pieds nus pour leur permettre de découvrir leur corps, leurs orteils, et puis d'apprendre tout ce qui est le toucher, la proprioception, etc.
3: Quels problèmes alors peuvent se poser concernant le pied et l'enfant? Avant même de marcher dès la naissance, quelles sont les anomalies les plus fréquentes? On pense d'abord au pied bot. Alors bot, ça s'écrit B-O-T, mais comment ça se traduit et surtout est-ce que c'est fréquent?
5: Alors c'est pas si fréquent que ça. En général, ça va être détecté dans la vie intra-utérine avec les échographies. Alors il faut différencier malformation, c'est vraiment le pied qui va pas bien se former dès les premiers mois de la grossesse par rapport à la malposition où le pied se forme dans le premier trimestre. Ensuite, il va prendre une mauvaise position dans l'utérus. Et donc, à la naissance, on va avoir un pied qui va être un petit peu déformé. Malposition, ça va être très simple à rééduquer. On va donner des conseils aux parents pour stimuler le pied pour qu'il revienne dans sa position normale. En revanche, une malformation comme le pied bot varus équin, qui est vraiment structurel, va potentiellement demander un traitement un petit peu plus lourd par des attelles, parfois des plâtres, éventuellement une opération un peu plus tard quand l'enfant va un peu grandir. L'objectif de tout ça, c'est de lui permettre de pouvoir marcher normalement, de faire du sport, de se mouvoir et de ne pas avoir de douleur quand il sera plus grand et à l'âge adulte.
3: On a parlé du pied bot. Est-ce qu'il y a d'autres anomalies aussi qui peuvent apparaître dès la naissance?
5: Oui, alors ce qu'on voit essentiellement en cabinet, ça va être des déformations d'orteils. On peut avoir des orteils qui partent vers l'extérieur, vers l'intérieur ou qui peuvent se chevaucher. On va toujours tester la réductibilité de la déformation. Est-ce que la déformation revient ou ne revient pas? Si elle revient, de simples petits exercices, des petits strappings, des petits appareillages vont pouvoir permettre de corriger le pied. Et puis surtout, on va donner des conseils de chaussage pour faire en sorte que le pied puisse s'étaler, prendre la place et que ces déformations se réduisent par elle-même finalement. Après, on a d'autres déformations qui peuvent être plus importantes, comme le talus valgus, des pieds convexes, où là on est vraiment sur des malformations et celles-ci sont prises en charge dès la naissance en institution.
3: Voilà donc pour ces problèmes les plus fréquents dès la naissance, si vous l'avez évoqué, il y a des solutions, il y a des prises en charge. Seulement, bébé va pas rester que dans son berceau, il va commencer à faire ses premiers pas.
6: Aujourd'hui, je vous montre l'évolution de Molly qui a commencé à marcher à ses 9 mois et demi. Vous pouvez voir ici la première fois où elle a fait ses premiers pas. Elle était tellement fière d'arriver dans les bras de son frère. C'était un moment tellement émouvant.
3: Voilà, toujours émouvant, les premiers pas de bébé. Quand est-ce que d'ailleurs un bébé commence à marcher, Romain Vaillère? Vers quel âge habituellement?
5: Alors habituellement, la marche va s'acquérir entre 12 et 18 mois. Au-delà de 18 mois, on peut considérer que c'est un retard de la marche, mais pas forcément s'alarmer forcément. Au-delà de 2 ans, à 24 mois, là, effectivement, il faut commencer à se poser quelques questions, éventuellement prendre un conseil auprès d'un médecin, d'un pédiatre, prendre un avis médical pour ça. Mais à 18 mois, on considère que c'est encore normal. Chaque enfant a son développement et on les laisse aller à leur rythme surtout.
3: Bébé va donc faire ses premiers pas, mais là aussi, les choses peuvent se compliquer avec en premier lieu le fameux pied plat. Qu'est-ce qu'on appelle pied plat, Romain Vaillère?
5: Alors finalement, le pied plat, c'est un pied qui n'a pas de voûte plantaire, qui n'a pas d'arche, c'est-à-dire qu'on ne voit pas de creux au milieu du pied entre l'avant-pied et le talon. Ce pied plat, il faut savoir qu'il est complètement normal chez l'enfant. L'enfant a un pied qui est très potelé, qui est encore pas complètement formé, pas ossifié. Donc le pied plat, il est tout à fait normal jusqu'à l'âge de 6 ans. Et à partir du 6 ans, vous allez voir cette voûte plantaire qui va se former, ce pied qui va se muscler. Et normalement, l'évolution fait qu'on va avoir une voûte plantaire quand on aura terminé notre croissance.
3: Est-ce que marcher pieds nus pour un enfant, c'est important, voire même fondamental, justement, pour aider à développer cette voûte plantaire ?
5: C'est tout à fait fondamental. Cette voûte va se former par l'action des muscles, des tendons, la tonification du pied, et elle se fait par la stimulation. C'est comme le bébé, quand il passe de la position du dos sur le ventre, il va commencer à se redresser, à muscler son dos, muscler sa nuque, il va tenir sa tête tout seul. Et ben le pied, c'est pareil, il va se tenir tout seul par la stimulation et par son renforcement musculaire.
3: Donc ça veut dire qu'il faut marcher sur différents types de sols, pas uniquement sur le parquet, mais aussi sur du sable, sur de l'herbe. Tous les supports sont bons finalement.
5: Tous les supports sont bons, puisque le pied va découvrir son environnement. Est-ce que c'est chaud? Est-ce que c'est froid? Est-ce que c'est lisse? Est-ce que c'est granuleux? Aujourd'hui, vous voyez apparaître dans plein de magasins des petits parcours de stimulation qui sont très intéressants, des petits parcours d'équilibre avec des jeux où vous allez avoir des tapis avec différentes structures. Et le but, c'est que le pied, il découvre ça, qu'il ait l'information et que finalement le cerveau réponde à cette information de manière adéquate. Et donc la marche pieds nus, c'est vraiment ce qui est recommandé aujourd'hui dans toutes les études.
3: Donc les laisser marcher pieds nus le plus souvent possible, c'est important pour le développement du pied de l'enfant, mais les chaussures quand même, quand commencer à lui en faire porter ?
5: Quand l'enfant commence vraiment à marcher, on va commencer à le chausser. Alors à la maison, par exemple, on peut lui mettre des chaussons qui sont très souples ou des chaussettes avec des petits picots antidérapants si on veut le protéger du froid, sinon pieds nus. Et puis à l'extérieur, on va choisir la chaussure en fonction de l'environnement, protéger des blessures, des cailloux, du bitume qui est pas agréable, de la chaleur. Donc si vous avez une terrasse, par exemple,
3: oui, évidemment,
5: en plein soleil,
3: on va pas se brûler les pieds non plus.
5: Son enfant.
3: Exactement. Alors ces chaussures, justement, comment bien les choisir ? Vous donnez 4 critères. Il faut qu'elle soit neuve, flexible, plate et large. Expliquez-nous pourquoi.
5: Effectivement, c'est les 4 commandements. Donc on va éviter de donner une chaussure qui a été trop usée à un deuxième enfant, parce que l'enfant précédent peut l'avoir déformée dans une certaine position, peut y avoir des problèmes de mycose, de verrues, etc. Large, pourquoi ? Pour laisser vraiment la place aux orteils, parce que comme on l'a vu, c'est eux qui vont devoir s'étaler pour travailler l'équilibre au niveau du pied. Elles doivent être plates, donc c'est-à-dire sans talon, puisque le pied n'a pas besoin d'avoir un talon à l'arrière, et elles doivent être souples et flexibles, et finalement pour imiter la marche pieds nus, et en fait éviter absolument qu'il y ait une sorte de carcan, une limitation dans les mouvements naturels du pied.
3: Dernier point concernant les chaussures, l'enfant il va grandir, comment surveiller justement le changement de pointure ?
5: Alors le changement de pointure, ça c'est très important, puisque un enfant jeune va changer de pointure parfois tous les 3 ou 4 mois, ça évolue très très vite. Alors dans beaucoup de chaussures, on peut retirer la semelle qui est à l'intérieur, des fois elle est un petit peu collée, on la décolle, on la pose au sol et on vient poser le pied de l'enfant dessus et on vérifie qu'on est toujours un demi-centimètre ou un centimètre selon l'âge de l'enfant supplémentaire entre l'orteil le plus long et le bout de cette semelle-là. Si on fait ça, normalement, on a la bonne pointure. L'objectif, c'est que les orteils ne touchent jamais le bout de la chaussure. Donc si vous commencez à avoir une usure au bout de la chaussure, un orteil qui a envie de s'échapper un petit peu, c'est que la pointure est probablement trop petite et qu'il faut passer sur une pointure au-dessus.
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3: Et avec nous, Romain Vaillère, dans Portez-vous bien, pour parler de la santé du pied de nos enfants. On l'a évoqué tout à l'heure, Romain Vaillère, le pied plat, il est naturel au départ chez l'enfant, mais il peut persister au-delà de 6 ans. Quand est-ce qu'il faut s'inquiéter ? Quels sont les signes d'alerte ?
5: Alors effectivement, à partir du 6 ans, on peut commencer à se poser quelques questions et à consulter, mais ce qui va surtout nous interpeller, ça va être la déviation au niveau de l'arrière-pied, au niveau du tendon d'Achille, avec l'os qui s'appelle le calcaneus, et de voir si ce pied s'effondre vers l'intérieur. C'est souvent cette position-là, dite en valgus ou en pronation, qu'on va venir rechercher et voir si on peut l'améliorer. Avec des petits jeux, des petits tests, on va tester le pied aussi, voir s'il réagit, s'il a une tendance à aller vers une correction naturelle ou pas, ce qu'on appelle la réductibilité du pied. Et en fonction de cela, on va soit donner des exercices à l'enfant, alors des exercices sous forme de jeu, par exemple marcher sur la pointe des pieds, s'amuser à rattraper un stylo, une serviette avec ses orteils, faire des petits parcours de développement. Et puis, si on se dit que là, il a besoin d'un petit coup de pouce, eh ben on va pouvoir lui proposer une petite semelle orthopédique pour essayer de stabiliser son pied et de l'orienter orienter finalement dans le bon sens pour qu'il se tonifie, pour que cette voûte se forme. Après, on peut tout à fait vivre avec un pied plat à l'âge adulte et c'est pas un problème. Aujourd'hui, vous pouvez même faire votre service militaire avec un pied plat sans aucune difficulté.
7: Asseyez-vous, asseyez-vous.
8: Non. Attention, pas le pied, pas le pied, non!
7: Je sais ce que vous ressentez, moi aussi j'ai les pieds plats.
8: Mais non, moi je suis chatouilleux, j'ai pas
7: une... On a honte de se faire réformer parce qu'on a les pieds plats.
8: Ouais.
3: Voilà, extrait de la série H avec Jamel Debbouze et Ramzy. Le pied plat qui n'est plus une raison aujourd'hui pour se faire exempter de service militaire. Cela dit, Raymond Vaillère, est-ce qu'il y a des signes quand même d'alerte concernant les pieds des enfants qui doivent amener les parents à s'interroger ?
5: Alors, tout à fait. Donc, au-delà de la douleur qui est vraiment le premier grand drapeau rouge sur lequel on doit vraiment faire un focus, ça va être un enfant effectivement qui va refuser de faire une activité sportive, qui va avoir des difficultés à marcher, qui va tomber plus que les autres. Après, on s'entend qu'en maternelle, des fois... les enfants tombent, mais un enfant qui tombe trop régulièrement, ça doit amener à consulter et puis regarder un petit peu comment il se déplace. Est-ce qu'il a tendance, par exemple, à boiter ou à pas positionner correctement ses pieds? Ça peut amener à consulter pour vérifier si effectivement il n'y a rien de grave et que tout va bien.
3: Des chaussures qui s'usent aussi anormalement d'un côté à l'autre, ça peut être aussi un signe d'alerte?
5: Oui, alors l'usure de la chaussure, c'est surtout les asymétries d'usure. Si on a une chaussure gauche qui est complètement différente de l'usure de la chaussure droite, effectivement, ça, c'est pas normal. Ensuite, l'usure de la chaussure va évoluer avec l'évolution du membre inférieur. C'est-à-dire que un enfant en bas âge va marcher les pieds vraiment rentrés. C'est-à-dire que la pointe des pieds va regarder vers l'intérieur, comme si les deux pieds allaient se toucher. Et tout ça, ça s'ouvre avec la croissance. C'est tout à fait naturel. Et donc ça, on peut vérifier l'évolution et ça peut amener, du coup, une évolution de l'usure de la chaussure. Et on se dit, tiens, finalement, avant, il usait cette chaussure à l'intérieur, maintenant c'est à l'extérieur. Est-ce que c'est normal? Oui, c'est normal, mais les parents ne le savent pas forcément.
3: Voilà donc pour ces signes d'alerte dès le plus jeune âge. Cela dit, quels sont les autres problèmes qui peuvent survenir concernant le pied et puis la croissance de l'enfant? Qu'en est-il aussi adolescent? Eh bien, on va en parler dans quelques instants, juste après une petite pause musicale. C'est avec Dorothée, pour qui les pieds sont loin d'être bêtes.

0: La chanson des pieds, c'était Dorothée, qui n'a pas perdu pied, hein, puisqu'actuellement en pleine tournée, à 72 ans. Comment vont les pieds de vos enfants? Quelles sont les anomalies qui peuvent les toucher? Sur quoi être vigilant? Eh bien, on en parle aujourd'hui avec vous, Romain Vaillère, pédicure podologue, secrétaire général de l'Union française pour la santé du pied. Le pied de l'enfant en particulier, qui sera le thème de la journée nationale du pied le 10 juin prochain.
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2: Et mon chouchou, ah mon chouchou, celui que je préfère, c'est Petit Orteil. Son rôle sur Terre à Petit Orteil, c'est quand tu te lèves la nuit, il te rappelle là où sont les angles des meubles.
0: Voilà, se taper le petit orteil dans un meuble, c'est vrai qu'on s'en souvient, comme le rappelait l'humoriste Tony Saint-Laurent. Pourquoi d'ailleurs ça fait aussi mal, hein, plus que les autres doigts de pied, Romain Vaillère?
3: Alors, le pied, et en tout cas les orteils et tout l'avant-pied, il y a énormément de terminaisons nerveuses. C'est ce qui nous permet en fait finalement d'être équilibré, de ressentir le sol. Et effectivement, quand on vient se cogner ou qu'on vient marcher sur un caillou, se planter une petite écharpe sous le pied, ça fait excessivement mal, parce qu'il y a énormément de capteurs et de récepteurs qui sont là pour nous donner toutes les informations du sol. Donc oui, ça fait très mal quand on se cogne au niveau du pied.
0: En tout cas, il n'y a pas que les petits doigts de pied, hein, qui peuvent faire mal quand on grandit. Il y a toutes sortes de pathologies qui peuvent toucher les pieds des enfants, et en particulier quand ils grandissent, ce qu'on appelle la maladie de Sévère. Quelle est donc cette sévère maladie? D'où vient le nom en premier lieu?
3: La maladie de Sévère porte simplement le nom de la personne qui l'a décrite. Elle n'est pas du tout sévère. Elle peut être invalidante, elle peut faire mal, effectivement. Et c'est pour ça que les enfants, en tout cas les adolescents, parce que c'est une pathologie, on va dire, entre 9 ans et 13 ans, parfois un petit peu plus tôt chez des garçons qui font énormément de sport. Donc c'est une pathologie, finalement, de déséquilibre entre la force du muscle et du tendon d'Achille qui vient tirer sur un os qui est encore un petit peu fragile, qui a encore du cartilage de croissance. Et ce cartilage de croissance, comme il est encore un peu fragile et qu'on vient tirer très fort dessus, bah, il peut s'inflammer, il peut devenir douloureux. Et ça, c'est souvent sur un excès de traction, donc un excès d'activité sportive. Alors bien évidemment, les enfants, on les encourage tous à faire du sport. Parfois, l'excès de sport peut générer ces petits inconvénients et on peut tout à fait les aider en leur donnant déjà une consigne de diminuer un petit peu la dose de sport. Et on vient les aider avec une semelle orthopédique, avec des petits exercices d'étirement, de renforcement. Et normalement, ça rentre dans l'ordre sans difficulté.
0: Maladie de Sévère, c'est donc une des principales pathologies que vous rencontrez en cabinet. Est-ce qu'il y en a d'autres aussi qui arrivent assez fréquemment concernant les pré-ados ou les ados?
3: Alors, il y en a plein sur le pied. À chaque fois que vous avez un tendon qui va s'insérer sur un os, il y a un petit cartilage de croissance à cet endroit-là. Et donc, on peut tout à fait avoir ces douleurs. Alors, il y en a une qui est sur le bord latéral du pied, qui s'appelle la maladie de Hislin, toujours de celui qui l'a décrite, ou à l'intérieur, on peut avoir la maladie de Kohler-Mouchet, qui est au niveau de l'insertion d'un muscle à l'intérieur du pied, ce muscle qui est très puissant, qui permet de tenir cette fameuse voûte plantaire. Et donc, quand on fait beaucoup de sport, on sollicite notre voûte plantaire, on peut tout à fait avoir cette petite ostéochondrose de croissance à cet endroit-là. Et on peut avoir aussi des douleurs sous le pied, qui peuvent être dues à des zones qui appuient de trop. On peut avoir aussi la fameuse maladie de Rhinander en arrière du gros orteil, qui elle est une ostéonécrose, c'est un petit os finalement qui va nécroser, qui va mourir, qui peut faire mal de manière assez transitoire. Et donc là, il faut absolument venir décharger ce pied pour éviter que ce petit os se détruise de trop. Et donc la consultation doit amener au diagnostic et à la prise en charge très rapide de ces petites pathologies-là.
0: On parle du pied, mais on dit aussi, et ça les Chinois le disent dans leur médecine, que les pieds sont la racine du corps. Est-ce qu'un problème de pied peut avoir après des répercussions chez les adolescents, et je pense notamment au mal de dos?
3: Oui, tout à fait. Les pieds, c'est ce qui nous porte, c'est la base quand on est debout. Et donc une déformation et notamment des asymétries au niveau du pied vont avoir un retentissement au-dessus sur la position de la cheville, du genou, de la hanche et donc du dos. Et donc, on peut tout à fait venir aider dans des attitudes scoliotiques, des scolioses, si on a, par exemple, une jambe plus courte que l'autre ou un pied qui va chuter trop vers l'intérieur, qui vont créer des asymétries. Le fait de travailler ces asymétries va permettre de pouvoir aider à limiter l'évolution de ces potentielles déformations vertébrales.
0: Cela dit, il n'y a pas que ces maladies qui peuvent affecter les pieds de nos enfants, il y a aussi d'autres petits problèmes, alors qui ne sont pas mortels, mais qui sont quand même assez gênants, à commencer par celui-ci, petite illustration sonore.
4: Tes baskets, là, à partir de maintenant, tous les jours, tu vas les mettre sur le bord de la fenêtre. Non, mieux, tu vas les brûler. Tu vas les prendre, tu vas mettre de l'essence dessus, ou ce que tu veux, et tu vas les brûler.
5: Pourquoi?
4: Parce qu'elles puent, tes baskets.
0: Voilà, des baskets qui sentent pas la rose, mais plutôt une forme de camembert qu'on aurait croisé avec de la litière pour chat. Extrait du film Delphine 1, Yvan 0. Les pieds qui sentent chez les adultes, ça arrive, mais aussi très fréquemment chez les ados. Comment expliquer justement que des pieds puissent puer autant, si vous me passez l'expression, Romain Vaillère?
3: Alors, tout cela est dû à un développement bactérien. Finalement, les bactéries sont comme nous. Elles mangent et elles font des déchets. Et finalement, c'est ces déchets qui vont souvent générer les mauvaises odeurs. Et elles sont grandement favorisées par l'hypersudation, donc la transpiration excessive. Et donc, si on change pas régulièrement ses chaussures, si on a des chaussures dans des matières synthétiques, plastiques, on va avoir une sudation excessive. En plus, il nous a pas échappé qu'à l'adolescence, il y a plein de changements hormonaux qui font qu'effectivement, on a tendance à avoir cette hypersudation, donc développement bactérien et donc mauvaise odeur. Donc, on change ses chaussures tous les jours. On a 2 ou 3 paires. On alterne. Ça permet que la chaussure sèche, qu'elle s'aère. On choisit des chaussures les plus respirantes possibles. Donc, par exemple, des baskets faites pour le sport, normalement, doivent permettre de respirer, d'avoir un échange avec l'air extérieur. Et puis, s'il y a vraiment un excès de sudation, on peut proposer des petits traitements en tissu d'euro pour diminuer ces phénomènes de sudation.
0: Les baskets, vous en avez parlé, ce sont les chaussures aussi préférées des ados, voire même des adultes. Est-ce que c'est vraiment une bonne idée d'en porter tout le temps?
3: Alors, porter des baskets pour faire du sport, oui, on va faire de la course à pied, on met une chaussure de course à pied, je vais faire du foot sur un terrain en herbe, je vais mettre des chaussures à crampons. Maintenant, dans la vie de tous les jours, comme on l'a vu tout à l'heure, l'idéal, c'est une chaussure qui est plate, qui n'est pas trop épaisse, qui n'est surtout pas toute molle, on n'a pas besoin d'amorti. Donc, il faut choisir finalement ce qu'on appelle des sneakers, qui sont le prémisse des baskets, puisque là, on va avoir une chaussure qui va être normalement bien flexible, plate, relativement large au niveau des orteils, avec un système de lassage pour serrer le pied. Et ça, c'est tout à fait convenable et acceptable pour un adolescent. Et surtout, on adapte finalement la chaussure à l'activité qu'on fait. Si je vais faire une randonnée, je vais pas y aller en sandalettes. Si je vais finalement à la plage ou à la piscine, je peux tout à fait porter des tongs. Mais les tongs ne vont pas être faites pour aller faire le marché du samedi matin. Voilà, on adapte sa chaussure en fonction du milieu dans lequel on va évoluer et de l'activité qu'on va faire. Et ça, c'est le meilleur des conseils qu'on puisse donner.
0: Cela dit, un autre désagrément qu'on peut retrouver à tout âge, mais qui peut aussi arriver chez les enfants, c'est celui des verrues plantaires et des ongles incarnés. Alors, ongles incarnés, à savoir une partie de l'ongle qui va s'enfoncer dans la chair et qui va provoquer une inflammation. Pourquoi ça se retrouve en particulier chez les ados?
3: Alors, souvent, on a un problème de chaussage chez les adolescents où si la chaussure est trop courte, et bien finalement, les orteils vont être comprimés et donc la compression de la chaussure va pousser la peau contre l'ongle et bien finalement, ça va créer un cisaillement et un ongle incarné. Les phénomènes d'hypersudation, comme on a vu, le fait d'avoir une transpiration excessive fragilise les sillons, favorise l'ongle incarné. Et puis souvent, les ados, ils aiment bien avoir leur petite autonomie. Et puis, c'est eux qui s'attaquent à la coupe d'ongles. Et en général, la coupe d'ongles, vous savez, elle dure 30 secondes dans la salle de bain. Et si elle est mal réalisée, on laisse une petite pointe sur le côté. Et quand l'ongle repousse, cette petite pointe vient s'enfoncer dans la peau et vient du coup générer un ongle incarné qui peut être très douloureux. Donc, dès qu'il y a une alerte, dès qu'il y a une douleur ou qu'il voit qu'il y a quelque chose qui ne se passe pas bien, qu'il y a par exemple du pus, ou qu'il y a une rougeur ou que ça gonfle, c'est douloureux, il faut consulter. Et nous, en cabinet, avec un soin de pédicurie, en 10 minutes, c'est réglé et l'enfant repart sans douleur.
0: Un dernier problème qui est très fréquent aussi, ce sont les verrues plantaires, souvent attrapées lors des séances de piscine et qui entraînent une douleur à la marche. Comment savoir si c'est bien une verrue, non pas un corps au pied? Parce que l'excroissance qui en résulte peut prêter peut-être à confusion, Romain Vaillère.
3: Tout à fait, parce que les verrues plantaires, elles vont avoir tendance à faire de la kératose. C'est cet excès de peau morte, comme pour un corps. Alors, faut savoir que les corps chez les enfants et les adolescents, c'est très rare. En général, ils ont des pieds avec une peau qui est toute lisse, qui est très résistante. Les corps, c'est assez rare. Ce qui va la différencier, c'est le petit piqueté, des petits points noirs que vous allez voir apparaître au centre. Ce sont des ruptures de tout petits vaisseaux liées à la petite tumeur tout à fait bénigne, liée au virus de la verrue. Et ce petit piqueté est vraiment typique de la verrue. Et si vous faites une petite pression latérale sur les côtés et que l'enfant ressent une douleur, on est quasiment sûr que ce soit une verrue et du coup à traiter
0: justement
3: pour éviter qu'elle ne prolifère.
0: Quel traitement? Parce qu'entre frotter la verrue avec de l'ail ou un citron ou une pomme de terre coupée, utiliser un mélange de vinaigre et de bicarbonate de soude ou encore l'étouffer avec un sparadrap, on entend tout et un peu n'importe quoi. Est-ce qu'il y a vraiment une technique qui marche, si l'on peut dire en parlant du pied aujourd'hui?
3: Alors, les traitements des verrues plantaires sont très archaïques. Finalement, nous, on vient les brûler. Donc, nous, on vient brûler ça avec un acide. Les dermatologues peuvent le brûler avec le froid par l'azote liquide qui descend très, très bas. On peut essayer aussi éventuellement les petits traitements de pharmacie. Mais en règle générale, pour les verrues plantaires, elles sont tellement profondes que mieux vaut consulter soit un podologue, soit un dermatologue pour venir les brûler. Les petits remèdes de grand-mère, si ça fonctionne, très bien. Mais en général, mieux vaut consulter parce qu'elles sont quand même assez profondes et c'est rare qu'on s'en sorte avec ces petits remèdes.
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0: Alors Romain Vaillère, on arrive bientôt à la fin de cette émission. Mieux vaut prévenir que guérir, comme on dit. Est-ce qu'il y aurait quand même des petits conseils de, je sais pas, de posture pour aider nos enfants à garder bon pied, bon œil, enfin surtout bon pied ici, dans les façons, je sais pas, de s'asseoir ou de croiser les jambes?
3: Alors, les façons de s'asseoir, on va surtout privilégier, quand ils s'assoient au sol, la position en tailleur ou en indien, c'est-à-dire lorsqu'ils viennent croiser leurs jambes. On va éviter la position dite en W, c'est lorsque ils placent leurs pieds complètement vers l'extérieur et les genoux rentrés. Puisque comme on l'a vu, l'évolution de la croissance fait que normalement, on doit avoir une ouverture de la hanche, une ouverture des pieds vers l'extérieur. Et donc, ces positions-là en indien vont favoriser cette ouverture. Pour le reste, ensuite, c'est surtout la marche pieds nus qui fera le reste et qui va permettre un développement neuromusculaire et proprioceptif idéal pour l'enfant.
0: Alors, pour bien s'occuper de ses pieds, il y aura donc cette journée nationale prévue le mercredi 10 juin prochain dans toute la France. Des dépistages, des conseils gratuits, sans rendez-vous avec des pédicures et des podologues un peu partout en France. Pour savoir où ça se passe, eh bien, on vous renvoie au site santé-dupied.org. Il y a également un livre qui sera publié le 4 juin prochain, Des pieds en bonne santé. Il a été réalisé par votre présidente, Muriel Montevert, pour prévenir, dépister, accompagner à tous les âges de la vie. Il est publié aux éditions Le Duc, pas encore remboursé par la Sécurité sociale, tout comme les consultations chez le podologue, hein, Romain Vaillère. J'imagine que vous le regrettez, pas seulement pour vous, hein, pour votre chiffre d'affaires, mais pour toutes les économies qu'on pourrait faire en ayant des pieds en bonne santé, justement. Comment ça se fait qu'en France, on s'occupe pas plus de ses pieds ?
3: Alors, il faut savoir aujourd'hui tout de même qu'il y a eu des remboursements qui sont arrivés pour les verrues notamment. Aujourd'hui, les verrues sont prises en charge chez le podologue. Il y a quand même les soins pour les diabétiques qui sont remboursés lorsqu'ils ont des complications et notamment une perte de sensibilité sous le pied. Et pour tous les diabétiques, il y a une séance de dépistage qui est prise en charge une fois par an pour justement dépister s'il y a une perte de sensibilité sous le pied ou pas. Et la partie semelle où il y a un remboursement certes qui est relativement modeste, mais qui permet surtout de déclencher le remboursement des mutuelles qui, dans leur grande majorité, prennent très bien en charge les semelles orthopédiques. Et il faut se renseigner sur les contrats des mutuelles. Beaucoup aujourd'hui proposent des prises en charge forfaitaires sur les soins de pédicurie, donc pour tout ce qui va être le traitement de l'ongle incarné, des corps, etc. Entre une et six séances par an peuvent être remboursées par les mutuelles. Il faut vraiment pas hésiter à checker son contrat pour ça.
0: En tout cas, le dernier conseil qu'on peut donner, est-ce que pour un enfant, aller voir un podologue au moins une fois par an pour voir si simplement tout va bien, ça vous semble un conseil judicieux, un peu comme pour le dentiste ?
3: Oui, à partir de 4 ans, c'est bien. S'il y a des gros soucis, des chutes répétées, des déformations avant 4 ans, bien évidemment, on peut consulter. Mais voilà, à partir de 4 ans, la première consultation chez le podologue peut être intéressante. Ça peut permettre surtout de vous rassurer, de vous donner les bons conseils, notamment sur le chaussage, qui est très important. Et finalement, de ces bons conseils, de cette prévention, va découler le bon développement de l'enfant et éviter toutes les pathologies potentielles à l'âge adulte.
0: Eh bien voilà, on va lever le pied. On est arrivé au terme de cette émission. Un grand merci Romain Vaillère, secrétaire général de l'Union française pour la santé du pied, d'y avoir participé. Un organisme à retrouver sur santedupied.org. Et puis, c'est rendez-vous un peu partout en France le 10 juin prochain pour la santé du pied qui est consacrée cette année à la santé du pied de nos enfants. 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Merci à Nicolas Fournel qui a fait des pieds et des mains aux manettes de la régie technique, son pied-à-terre préféré. La semaine prochaine, des pieds, on passera au dos, mal du siècle. Pourquoi nos vertèbres souffrent-elles autant et comment mieux les soulager au quotidien? On fera le point avec un kiné spécialisé sur la question. En attendant, on va se quitter avec la citation du jour. Elle est signée de l'écrivain Maurice Roche. Pourquoi remettre à demain ce qu'on peut faire avec deux pieds? Vous l'avez, tant mieux. Allez, repartez du bon pied et à la semaine prochaine.
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5: Dans la Russie du 19e, un écrivain qui deviendra un géant de la littérature est traversé par de grandes questions sur Dieu. Cet auteur, c'est Fiodor Dostoïevski. Tout au long de sa vie, il a cherché le Christ. Et dans quelques minutes, vous pourrez partager avec nous ce Christ vivant qu'a saisi cet écrivain russe.

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1: On va parler de Russie aujourd'hui dans Halte spirituelle et plus précisément d'un auteur dont toute l'œuvre est traversée par la foi en Dieu. Dans cette émission, nous allons prendre le temps de mieux connaître la profondeur des écrits de Fiodor Mikhailovitch Dostoïevski, sa spiritualité. Et nous le ferons avec Marguerite Souchon. Bonjour.
2: Bonjour.
1: Vous êtes professeur en classe préparatoire, vous êtes agrégé de russe. Vous êtes l'auteur du livre Le Dieu de Dostoïevski aux éditions Première Partie. Et puis d'un autre ouvrage à paraître très prochainement aux éditions Les Petits Platons. Ça portera aussi sur Dostoïevski pour les enfants. C'est possible Dostoïevski pour les plus petits ?
2: Oui, absolument. De toute façon, tout est possible. La collection des Petits Platons a cet objectif-là, de faire connaître la philosophie aux enfants, même les auteurs les plus compliqués. Dostoïevski s'y prête spécialement bien, puisque comme il a écrit des romans, on a quand même cette dynamique un peu de l'imaginaire, de la fiction, qui est adaptable facilement.
1: Parce que ça vous fait pas peur de vous attaquer aux géants, on le voit dans ce livre. Deux géants, le dieu de Dostoïevski, donc Dieu et Dostoïevski, un livre d'ailleurs qui m'a d'autant plus interpellée, qui s'attache à un auteur quand même très impressionnant, difficile, en tout cas dans l'imaginaire, difficile d'accès, pas seulement pour le nombre de pages, mais aussi parce que les échanges sont à la fois très profonds, très tourmentés. Mais vous parvenez en tout cas dans cet ouvrage à entrer dans ces enjeux métaphysiques avec un ton qui est très léger et un contenu à la fois très riche et très illustré d'extraits, de personnages. On est vraiment dans les histoires de Dostoïevski. Alors, je voudrais, pour commencer cette émission, partir d'une expression qu'on entend très souvent, qui est celle de l'âme russe, dont on n'a pas véritablement de définition. Est-ce que vous diriez que Dostoïevski incarne cette âme russe et est-ce que cette âme russe est chrétienne ?
2: Alors, l'âme russe, c'est une notion qui est assez débattue aujourd'hui. Qu'est-ce que ça cache, etc. Moi, je me prononcerai pas. En revanche, Dostoïevski lui-même croyait très fort à l'âme russe. Il était persuadé que les Russes avaient un être à part, une spiritualité à part, et que l'âme russe avait des bons côtés et avait des mauvais côtés. Les mauvais côtés, c'était, selon lui, que si les Russes, par exemple, suivaient une tendance idéologique qui était en vogue à son époque, de l'athéisme, etc., ils n'arriveraient pas à refaire quelque chose sur le modèle des Lumières français, où on a globalement tout refondé sur le christianisme, avec les idées que le fort protège le faible, etc. Selon lui, si les Russes devenaient athées, ils allaient jeter bébé avec l'eau du bain, ça allait être le chaos, voilà. L'histoire du XXe siècle lui a par ailleurs relativement donné raison. Le bon côté de l'âme russe pour Dostoïevski, c'était que, comme la Russie est un pays qui est coincé, si je puis dire, entre un Occident perçu comme très rationnel et très cartésien, et un Orient perçu au contraire comme très spirituel, le russe, l'homme russe, était le seul être capable de faire une espèce de synthèse entre ces deux esprits et de conduire l'humanité sur le chemin de la vérité et de la rédemption qui devait être chrétienne pour Dostoïevski.
1: Alors Dostoïevski, c'est un homme du 19e, complet, pas de doute, 1821-1881. En quoi est-ce que vous diriez qu'il porte ce qui va traverser son siècle ? En quoi est-ce que les questions de la présence de Dieu dans le monde, que l'on va retrouver dans ses œuvres, sont celles de son temps ?
2: Alors, le 19e siècle russe, c'est une période qui est très particulière du point de vue de l'histoire des idées. Je remonte un tout petit peu en arrière, un siècle, c'est pas rien. Je nous mets tout début du 18e, on va dire 1700. Il y a un tsar qui est assez connu, qui s'appelle, enfin un empereur qui est devenu empereur, Pierre le Grand, qui décide de moderniser la Russie à marche forcée et sur le modèle de l'Occident. Et les réformes de Pierre le Grand ont eu un impact ensuite dans toute la vie culturelle et étatique, administrative, russe et même spirituelle et littéraire. Et le 19e siècle se retrouve un peu, voit un peu la Russie dans une impasse de développement économique, politique, social, etc. Et c'est le moment de se questionner sur le chemin qu'elle doit prendre pour sortir de cette impasse. Et donc vous avez un peu deux groupes. Un groupe qu'on appelle celui des occidentalistes, donc qui considère que Pierre le Grand a fait un bon premier pas en modernisant la Russie à l'occidentale et à l'européenne, et qu'il faut poursuivre dans cette voie, qui a montré des bonnes choses pour faire de la Russie un pays européen. Et puis vous avez ceux d'en face qui considèrent que si justement la Russie est prise dans cette impasse, c'est à cause des réformes de Pierre le Grand et qu'elle ne pourra en sortir qu'en retrouvant son être d'autrefois qui était... en se fondant sur les valeurs anciennes de l'autocratie, de l'orthodoxie, de la spiritualité, de la communauté paysanne, etc. Et Dostoïevski est complètement en porte-à-faux

0: se passait pas du coup toujours très très bien. Mais voilà, lui, il était un peu en porte-à-faux entre ces deux groupes-là.
1: Alors, vous avez choisi comme titre le dieu de Dostoïevski. En réalité, ça aurait pu être le Christ de Dostoïevski. Vous semblez dire qu'il était véritablement attaché à la personne du Christ.
0: Oui, en fait, c'est une collection, en fait, le dieu de qui va avoir des petits et dont Dostoïevski est le grand frère. Mais lui, c'est vrai que ce qui l'intéresse essentiellement, même quand on parle des liens entre Dostoïevski et la religion, Dostoïevski et l'Église, Dostoïevski et Dieu, en fait, c'est surtout Dostoïevski et le Christ, parce que, comme je l'ai dit là, ce qui l'intéresse, c'est l'homme, c'est le social, et le Christ, c'est le Dieu fait homme, donc toutes les choses se recoupent un peu autour de ça, et l'incarnation est vraiment au fondement de la pensée philosophique et religieuse de Dostoïevski.

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1: Alors, si on revient à Dostoïevski enfant, on va essayer de voir son lien à la religion aussi. Vous le disiez, c'est d'abord un lien au Christ, mais comment est-ce que ça va naître en lui? Est-ce qu'il a une famille qui va lui faire découvrir? Est-ce qu'en tout cas, c'est par ses parents qu'il découvre ou est-ce que c'est par des livres et des lectures?
2: C'est par ses parents. Il a eu l'enfance que beaucoup de petits enfants russes du 19e ont eu, c'est-à-dire qu'il était coincé entre un père relativement autoritaire et même carrément tyrannique et une mère qui était au contraire très douce, très pieuse, qui emmenait ses enfants à l'église, qui les emmenait en pèlerinage et qui les faisait entrer dans toute cette atmosphère très mystérieuse de la spiritualité orthodoxe avec ses églises, les immenses iconostases qui sont des espèces de murs d'icônes dorées, toute cette atmosphère d'encens, de chasubles. Bon, et Dostoïevski était très mystique déjà étant petit, il a été très frappé par ça. Il a été très frappé par les lectures qu'il entendait à la messe, notamment celle du livre de Job, qui est vraiment une fracture dès son enfance. Et ensuite, comme
1: vous
2: je
1: dites une fracture, parce que c'est quelque chose qui va vraiment le marquer.
2: Ça l'a plus que marqué, ça l'a même pas frappé, ça l'a terrassé. Le livre de Job, il raconte dans la bouche d'ailleurs d'un des personnages de ses romans que il y a un des personnages qui raconte cette expérience-là de la lecture du livre de Job à l'église quand il était petit. Et donc pour rappel, l'histoire de Job, c'est le Dieu et le diable qui font une espèce de pari sur ce Job qui est injuste, qui est un type bien, et le diable dit si je le frappe de malheur, il va finir par se détourner de toi, il va finir par se détourner de Dieu. Et donc c'est ce qui se passe, et pour Dostoïevski déjà c'est horrible cette idée que le bien et le mal jouent à pile ou face avec l'âme d'un homme, et malgré tout on retrouve cette image d'Épinal de Job sur son tas de fumier avec ses tessons de bouteille et ses plaies purulentes, ayant cette phrase terrible, Dieu m'a tout donné, Dieu m'a tout repris, que le nom de Dieu soit béni à jamais. Et c'est ça qui a vraiment terrassé Dostoïevski toute sa vie. Quand il a 50 ans, il écrit une lettre à sa femme en disant « Je viens de relire le livre de Job, c'est tellement incroyable, quelle grandeur, quel mystère inconcevable. » Bon, et il dit « Je lis ça en marchant et je pleure. » Ça l'a vraiment beaucoup marqué. Et ça ouvre un des thèmes fondamentaux qui est celui de la fracture intérieure de l'homme entre le bien et le mal et qui va ensuite avoir énormément de résonance dans son œuvre.
1: Alors on y reviendra, mais dans sa bibliothèque d'enfant, qu'est-ce qu'il a d'autre comme livre? Qu'est-ce qui va le marquer dans ses lectures et peut-être dans certaines histoires saintes? On a parlé de l'Ancien Testament, est-ce que le Nouveau Testament est aussi quelque chose qui va l'intriguer petit?
2: Alors petit, non. Il est surtout intrigué quand il est enfant par les histoires saintes. Il a un livre allemand du 18e siècle sur des vies de saints qu'il lit et qui le marque beaucoup. Surtout les saints orthodoxes ont un peu cette spiritualité de la souffrance, de la soumission. C'est quelque chose qui est assez spécial par rapport à l'Occident. Il est très marqué par ça. Et il redécouvre, puisqu'il s'éloigne un petit peu de la religion dans sa jeunesse, quand il rejoint les fameux mouvements socialistes occidentalistes, il s'éloigne un peu de la religion, et d'ailleurs c'est jamais quelqu'un qui est spécialement allé à la messe ou quoi, il n'était pas du tout clérical, si
1: plus
2: je puis dire. Ouais. Et ensuite, le fait qu'il s'acoquine avec ces mouvements-là finit par lui attirer des ennuis, et il se retrouve au bagne, à l'âge de 30 ans à peu près, ce qui est quand même un assez mauvais départ dans la vie. Et au bagne, il y a une seule lecture autorisée, c'est simple, c'est la Bible. Donc il a une Bible, il a un Nouveau Testament, il se fait voler sa Bible par un bagnard qui l'échange contre de l'agneau, enfin peu importe. Il se retrouve avec le Nouveau Testament, et il n'a que ça comme lecture, il est au bagne pour 4

0: ans. Le Nouveau Testament, ça fait à peu près la taille de mon bouquin, hein. Ça fait 150 pages, c'est pas énorme, et quand vous avez 4 ans devant vous, avec juste ça comme lecture, bon, vous avez le temps de le lire, de le relire, de méditer dessus, et cette concentration qu'il a sur le Nouveau Testament et le marque énormément et marque ensuite toute son œuvre.
1: Merci Marguerite Souchon, vous êtes l'auteur de Le Dieu de Dostoïevski aux éditions Première Partie. À demain.
0: À demain.

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1: Aujourd'hui, nous sommes le 8 juin. Après la fin de l'épopée napoléonienne, le Congrès de Vienne a pour mission de réorganiser l'Europe. Le 8 juin 1815 est créée la Confédération germanique présidée par l'empereur de Trèves. Il s'agit d'un ensemble aux contours très lâches et sans réel pouvoir. Après la défaite de l'Autriche face à la Prusse à Sadovan en 1866, la Confédération germanique est remplacée par la Confédération de l'Allemagne du Nord, dont l'Empire autrichien n'est pas membre. Affaibli par cette défaite, François-Joseph accepte le compromis austro-hongrois qui transforme l'Empire d'Autriche en double monarchie, l'Autriche-Hongrie. François-Joseph et sa femme Élisabeth, la fameuse Sissi, sont couronnés roi et reine de Hongrie le 8 juin 1867. Second fils de Louis XVI et Marie-Antoinette, le dauphin Louis-Charles meurt le 8 juin 1795 à la Tour du Temple à l'âge de 10 ans, après presque 3 ans de captivité. 209 ans après sa mort, le 8 juin 2004, son cœur est déposé solennellement dans la crypte des Bourbons à la basilique de Saint-Denis.
2: Nécropole des rois de France, basilique Saint-Denis, duc, prince de toute l'Europe, surtout des Bourbons, pour la déposition solennelle du cœur de Louis XVII. Classé monument historique, ce petit cœur desséché, c'est l'épilogue d'un mystère de l'histoire. La méthode ADN est formelle, l'enfant du temple est bien le deuxième fils de Louis XVI et Marie-Antoinette. Ce qui met fin aussi aux prétentions des innombrables descendants autoproclamés. Dans la crypte de la basilique, c'est la chapelle des Bourbons qui exposera désormais la relique historique du dauphin.
1: Quelques mois après la révolution de velours, la Tchécoslovaquie connaît ses premières élections législatives libres le 8 juin 1990.
3: Il est 14 heures à Prague, les bureaux de vote viennent d'ouvrir leurs portes. Cela fait 44 ans que les Tchèques attendaient ce moment-là. En 1946, le Parti communiste avait réalisé près de 40% des voix. Ce week-end, il devrait être laminé. Et ces 40% de voix iront au Forum civique, le mouvement qui soutient le président Václav Havel. Forum civique qui a fait la révolution de velours. Forum civique qui préconise le rejet du totalitarisme et l'ancrage de la Tchécoslovaquie dans le camp occidental.
1: Forum civique, le parti du président Václav Havel, obtient quasiment 50% des voix.
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1: La culture à présent, avec le décès le 8 juin 1876 de George Sand, romancière, critique littéraire, journaliste française. Elle compte parmi les écrivains les plus prolifiques, avec plus de 70 romans. Amandine Dupin, de son vrai nom, est aussi connue pour sa relation avec Frédéric Chopin. Elle était née en 1804. Et puis c'est le 8 juin 1951 que voyait le jour la chanteuse Bonnie Tyler. Connue pour sa voix rocailleuse, elle débute sa carrière dans les années 70 et connaît un grand succès dans les années 80 et 90.

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1: Bonjour, aujourd'hui nous fêtons les Médards. Nous sommes de nouveau au VIe siècle, au temps de Clovis et de Clotilde. Saint Médard, ami de Saint Rémy, fut évêque de Noyon, actuellement dans l'Oise, et il alla évangéliser la Flandre. D'une extrême bonté, il ne punissait même pas les chapardeurs qui venaient voler le miel de ses ruches et les fruits de son verger. Il mourra en odeur de sainteté en 560. Enterré à Soissons, l'abbaye érigée sur sa tombe connaît un grand rayonnement. Aujourd'hui, il est surtout connu pour ce fameux dicton « Quand il pleut à la Saint-Médard, il pleuvra 40 jours plus tard », sauf si Saint-Barnabé lui coupe l'herbe sous les pieds ou ne vienne lui casser le nez. Mais ce dicton est aujourd'hui totalement faux, car la fête de Saint-Médard fut déplacée du 20 juin au 8 juin aujourd'hui. Or, le 20 juin était proche du solstice d'été, qui entraîne effectivement souvent des phénomènes météorologiques violents. Mais savez-vous que Saint-Médard est à l'initiative de la fête des Rosières, durant laquelle était couronnée chaque année la jeune fille la plus jolie et la plus vertueuse de la paroisse? Non seulement on lui mettait une couronne de roses sur la tête, mais aussi on lui donnait la quête du dimanche. Oui, la vertu a du prix. Alors bonne fête au Médard et à tous les agriculteurs dont il est l'un des saints patrons.
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3: En ce temps-là, voyant les foules, Jésus gravit la montagne. Il s'assit et ses disciples s'approchèrent de lui. Alors, ouvrant la bouche, il les enseignait. Il disait « Heureux les pauvres de cœur, heureux ceux qui pleurent, car ils seront consolés. Heureux les doux, car ils recevront la terre en héritage. Heureux ceux qui ont faim et soif de la justice, car ils seront rassasiés. Heureux les miséricordieux, car ils obtiendront miséricorde. Heureux les cœurs purs, car ils verront Dieu. Heureux les artisans de paix,

car ils seront appelés fils de Dieu. Heureux ceux qui sont persécutés pour la justice, car le royaume des cieux est à eux. Heureux êtes-vous si l'on vous insulte, si l'on vous persécute, et si l'on dit faussement de toutes sortes de mal contre vous à cause de moi. Réjouissez-vous, soyez dans l'allégresse, car votre récompense est grande dans les cieux. »

Eh bien, au lendemain de la fête du corps et du sang du Seigneur, l'évangile d'aujourd'hui nous donne les clés d'une bonne attitude face à ce grand mystère de l'Eucharistie. Dans la première lecture, on a vu Élie, appauvri, découragé, qui reçoit le secours de pain apporté par des corbeaux. Et Jésus nous rappelle dans son discours sur la montagne aujourd'hui, qui déroule la carte d'identité du chrétien, les traits de celui qui, à la messe, doit être pauvre, consolé, doux, affamé de sainteté, miséricordieux, pur, artisan de paix. Pauvre parce que ce sacrement est pour les pauvres et non réservé à des parfaits, mais aussi parce qu'il nous rend pauvres, c'est-à-dire dépendants de Dieu. Formidable remède contre l'orgueil que ce pain des pauvres. On est consolé parce que nous trouvons un ami dans ce sacrement pour ne plus être seul et guéri de nos meurtrissures. Quant à la faim, curieusement, ce pain-là donne faim en aiguisant notre appétit, notre désir de Dieu. Et plus tu communies dignement, plus tu as faim de ton bonheur qui est Dieu. Ben, la miséricorde, c'est celle que tu pratiques envers les autres, mais c'est celle aussi que tu reçois de Jésus, le miséricordieux. Parce que tu découvres aussi dans l'Eucharistie la force de pardonner. Alors pour les purs, est-ce que tu désires vraiment voir Dieu? Ben tu l'as. Sur ce rond blanc de l'Eucharistie, tu ouvres les yeux sur ces réalités divines et tu vois comme Jésus voit. Et puis enfin, n'oublie pas que tu reçois la paix, comme seul Jésus sait la donner. Eh bien, donne-la aussi aux autres. Réjouis-toi surtout d'avoir un tel cadeau à chaque messe, avec toutes les béatitudes.

Notre Père qui es aux cieux, que ton nom soit sanctifié, que ton règne vienne, que ta volonté soit faite sur la terre comme au ciel. Donne-nous aujourd'hui notre pain de ce jour. Pardonne-nous nos offenses comme nous pardonnons aussi à ceux qui nous ont offensés. Et ne nous laisse pas entrer en tentation, mais délivre-nous du mal. Car c'est à toi qu'appartiennent le règne, la puissance et la gloire pour les siècles des siècles. Amen.

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5: La violence est-elle le prix à payer pour goûter au bonheur? Cette étrange question, c'est l'une de celles que pose le livre de Nahum avec d'un côté le grand empire assyrien et sa capitale Ninive, les oppresseurs, et puis de l'autre le peuple d'Israël et plus précisément le royaume de Juda qui attend d'être libéré de la terreur. Mais vous verrez, ce n'est pas si simple que cela. Au milieu d'eux, un prophète qui vient redire que la fidélité à Dieu est la seule qui libère. Et cette histoire, nous allons la lire en profondeur avec vous, sœur Christine Conrad. Bonjour.
6: Bonjour.
5: Vous êtes bénédictine à l'abbaye de Jouarre, en région parisienne, depuis 43 ans. Vous êtes ici bibliothécaire, entre autres, parmi vos missions. Vous êtes secrétaire de l'Alliance Intermonastère, c'est ce qui vous pousse à voyager beaucoup. On en reparlera peut-être un peu au cours de cette émission. Et aujourd'hui, vous nous emmenez au cœur d'un récit.

0: de libération. Avant d'entrer dans le livre de Naoum, sœur Christine, je voudrais vous poser une question plus en lien avec votre ordre, puisque vous suivez la règle de Saint Benoît. Elle vous aide à écouter la parole de Dieu, les événements. Est-ce que vous feriez un lien entre Naoum, ce prophète, ce qu'il vient nous dire, et puis la règle de Saint Benoît que vous connaissez bien ?
1: Pour moi, le mot-clé, c'est conversion. Je suis rentrée au monastère appelée par le Seigneur et j'ai découvert que là, il faut se convertir, il faut changer son cœur, changer son regard sur l'autre. Et il me semble que le prophète Naoum, justement, dans son grand dans sa prière, on va dire, dans l'intimité de sa prière, se confie à Dieu en disant « Seigneur, donne-moi la clé, est-ce que tu peux m'aider à lire les événements et à changer mon regard ?» sur les événements, sur l'autre, sur moi-même, et le chargé d'espérance. Après tout, c'est bien le travail d'une bénédictine.
0: Est-ce que vous diriez que Naoum illustre bien ce qu'est un prophète ? Est-ce qu'il a, dans sa mission, dans sa façon de l'exercer, vraiment des caractéristiques de ce qu'on imagine être un prophète ?
1: Oh, très certainement. C'est un homme qui fait l'expérience que le Seigneur est auprès de lui, fait l'expérience de la confiance jusqu'au bout, par-delà ce qu'on voit. Donc arriver à discerner les signes de l'espérance dans l'aujourd'hui, n'est-ce pas être prophétique, aujourd'hui comme au 7e siècle avant Jésus-Christ.
0: De quelle manière votre communauté aujourd'hui, elle annonce le salut, elle annonce la justice, la nécessité de la justice, comme le fait Naoum dans ce récit ?
1: Bien, une vie bénédictine, c'est la vie d'une communauté. Donc, ce sont des pauvres gens, des pauvres types qui ont été appelés à faire communauté ensemble. Et tout mon travail, ça va justement être d'accepter de construire une communauté par-delà les tensions, de s'aimer, de travailler cette non-violence qui fait que, enfin, à mon avis, c'est la seule chose qui permette de vivre, arriver à se désarmer avant de dire « Seigneur, désarme-les ». Donc ce grand combat, presque eschatologique, c'est un combat cosmique, et je pense qu'il faut voir la communauté de l'abbaye de Jouarre à cette dimension-là. J'ai envie de dire, avec nos emplois du temps, etc., entre guillemets, tout fonctionne, ça marche très bien, mais en même temps, tant qu'on en est à « je me lève, je vais à la prière, je prends mon petit déjeuner, je fais ma lectio divina, etc. », on n'a encore rien dit et rien fait. Le vrai enjeu, c'est « Seigneur, que je te fasse confiance et que j'aime l'autre, quel qu'il soit, pour construire la paix aujourd'hui et demain » dans un monde qui est vraiment traversé par des violences presque insurmontables, semble-t-il.
0: Vous restez choqué, heurté par la violence ?
1: Très franchement, j'aurais jamais imaginé, donc aujourd'hui j'ai 70 ans, je n'aurais jamais imaginé que dans notre continent d'Europe, je verrais encore la guerre. Et donc ça fait maintenant plus d'un an que ça dure dans notre continent. Et sinon, avec l'Alliance Intermonastère, je voyage aussi beaucoup. Et je vois, j'ai rencontré des pays où la persécution contre les chrétiens, même si elle est très pernicieuse, est effective. Donc cette violence, elle est partout. Elle est partout aussi en France. Enfin, je veux dire, dans le métro, il n'y a pas de secret. Notre responsabilité est vraiment, nous, chrétiens, de suivre le Christ en disciple, là où il nous a mis, et vraiment de combattre cette violence par un désarmement intime, très très difficile. Mais je crois que la vie, on ne peut pas éviter, c'est incontournable.
0: Cette violence, elle est extrêmement présente dans le texte que vous avez choisi, ce texte du prophète Naoum. Alors c'est le livre de Naoum, c'est le nom qu'il porte dans la Bible. Vous pourrez le trouver entre le livre de Michée et puis le livre d'Habacuc. On parlait de violence. On a ici un degré de violence qui est quand même destructrice, jamais égalée quasiment, dans les récits. Elle est quand même incroyable. C'est celui du roi d'Assyrie. Quelle est pour vous la plus grande violence dans ce texte ? Par quoi elle se caractérise ? Est-ce que ce sont juste les mots ? Est-ce que c'est la capacité de, du roi d'Assyrie, enfin, est-ce que c'est l'action du roi d'Assyrie ?
1: Alors, très certainement, la Syrie a été l'empire qui a développé en premier dans l'histoire, semble-t-il, une telle capacité de violence. Après, oh là là, il va y avoir Babylone, et puis il va y avoir la Grèce, et puis il va y avoir la Perse avant, et puis il va y avoir Rome, etc. Ce qui me frappe dans le texte de Nahum, qui est dans la Bible, donc qui est un texte canonique, c'est ce bruit de guerre, ce bruit des armes, et cette description, donc cette image aussi. C'est comme un film d'horreur. Enfin, on a tous les détails des soldats, des hurlements. Enfin, donc, pourquoi est-ce que c'est dans la Bible ? Et peut-être que justement, le Seigneur tient beaucoup à ce que ce soit dans la Bible. Après tout, le cri des gens qui sont écrasés à Ninive, personne ne va la pleurer. Je pense qu'il faut la pleurer, et il faut surtout pleurer les gens qui sont écrasés aujourd'hui. On pourrait parler de la Birmanie, par exemple. J'ai vu des novices birmanes en Inde. Elles ont quitté leur pays, et qui sait quand est-ce qu'elles vont pouvoir revenir pour fonder là-bas. Il y a tant et tant de pays où les gens hurlent de souffrance. Donc évidemment, ça secoue un peu quand on est dans une France très paisible, mais il y a du travail à faire.
0: Et le chrétien est interpellé pour cela aussi. Je vous propose qu'on écoute ce premier chapitre de Nahum. Il est lu par le comédien Frédéric Folcher.
2: Proclamation sur Ninive. Livre de la vision de Nahum du village d'Elkosh. Un Dieu jaloux et vengeur, tel est le Seigneur. Il se venge, le Seigneur, il est empli de fureur. Le Seigneur se venge de ses adversaires. Lui, il garde rancune à ses ennemis. Le Seigneur est lent à la colère, et sa puissance est grande. Mais il ne laisse absolument rien d'impuni, lui, le Seigneur. Dans l'ouragan et la tempête, son chemin. La nuée est la poussière que soulèvent ses pas. Il menace la mer et la dessèche. Il fait tarir tous les fleuves. Le Bashané et le Carmel sont flétris. Flétris, la fleur du Liban. Les montagnes tremblent devant lui. Les collines chancellent. La terre se soulève devant sa face, le monde et tous ses habitants. Devant son indignation, qui peut tenir ? Qui peut se dresser devant l'ardeur de sa colère ? Sa fureur se répand comme le feu, et les rochers se brisent devant lui. Le Seigneur est bon. C'est une forteresse au jour de la détresse. Il protège ceux qui se réfugient en lui. Quand déborde le flot impétueux, il réduit à néant ceux qui se dressent contre lui. Il poursuit ses ennemis jusqu'aux ténèbres. Quelle idée vous faites-vous du Seigneur ? C'est lui qui réduit à néant Ninive. Vous ne connaîtrez pas une nouvelle détresse.
0: Voilà, on vient d'entendre les tout premiers versets du chapitre 1 du livre de Nahum. On peut être étonné de voir ce Dieu jaloux et vengeur. On a le sentiment qu'aujourd'hui, on essaye de nous dire que ce Dieu-là n'est pas celui de notre quotidien. Ici, on lit qu'il est empli de fureur, on lit qu'il se venge de ses adversaires et qu'il garde rancune à ses ennemis. Comment est-ce qu'on peut lire ce texte ? Pourquoi Nahum nous dit tout cela ?
1: Alors, juste avant ça, le verset 1, déclaration sur Ninive, donc Ninive, la capitale de l'Empire assyrien, livre de la vision de Nahum du village d'Elkosh. Alors c'est déjà important parce que Nahum, on ne sait pas qui c'est. On sait simplement, en hébreu, on cherche la racine, il y a trois lettres, Nun, Het, et Me, et même, donc... bien NHM si vous préférez, en fait ça veut dire le consoler, le réconforter. Donc ce consoler, il va après parler comme ça. Donc comment est-ce qu'on peut comprendre ? Et il est originaire du village d'Elkosh. Alors c'est pareil, Elkosh, on ne sait pas bien où c'est peut-être une ville du côté de Nénive. En tout cas, ce

0: On sait ce que ça veut dire, aussi avec les trois consonnes hébraïques, cet endroit dont on n'attend plus de fruits. Il n'y a plus d'espoir. Alors comment est-ce qu'on va mettre se réconforter d'un lieu où il n'y a plus rien à attendre, qui tout d'un coup déclame « ce Dieu est jaloux, vengeur, il va ne rien laisser d'impuni ». Alors, c'est un poème alphabétique.
1: Si c'est un Qu'est-ce poème... que ça veut dire un poème alphabétique ?
0: Alors, l'hébreu a 22 lettres, et ce poème, chaque verset commence par une lettre de l'alphabet, ça commence par Aleph, et ça va être simplement les 11 premières lettres de l'alphabet. Donc Aleph, Bet, Gimel, Dalet, He, Vav, Tzain, Het, Tzit, Yod et Kaf. C'est le signe, en fait, semble-t-il, que ce poème soit un peu comme un psaume lu dans la liturgie. Donc c'est à mettre à part, ce n'est pas une prophétie comme les autres. Mmh. Ça va être plutôt un chant. Et curieusement, ça ne va pas être un chant d'accusation, mais plutôt un chant d'espérance, puisque... On commence en effet au verset 2, un Dieu jaloux et vengeur, bon, boum boum. Mais au verset 7, le Seigneur est bon et c'est une forteresse au jour de la détresse. Alors ça change tout. Et au milieu de ce poème, on a les collines chancellent, les montagnes tremblent devant le Seigneur, la terre se soulève. Donc en fait, toute la création est bouleversée. Donc ça veut dire que si le Seigneur est expert en fureur, il est aussi expert en bonté. Mmh. Et Nahum, qui est le réconforté, a fait l'expérience de cette bonté. C'est ça qui me paraît très important.
1: Le contraste, en fait.
0: Le contraste. Entre les deux. Ouais. En fait, il reprend la carte de visite du Seigneur. Hein. C'est le Seigneur qui s'est présenté comme ça à Moïse. Je suis un ouais. Dieu lent à la pitié qui punit les fautes jusqu'à 5 générations. Il garde rancune. Oui, oui, d'accord. Mais en même temps, c'est le Dieu fidèle, le Dieu puissant en amour, le Dieu qui te garde, toi, Israël, le Dieu qui écoute ta prière.

0: Qu'est-ce que ça veut dire quand on parle de Dieu comme un refuge? Qu'est-ce que ça peut bien vouloir dire? Une forteresse, ici, les mêmes questions.
1: Oui, eh ben, si on est devant Ninive, Ninive c'est une forteresse avec des remparts, des murs et des avant-murs, comme on dit dans la Bible, eh bien ça veut dire que le mal est présent et que je ne pense pas que la position du chrétien, ça doit être de se mettre en position d'être écrabouillé par le mal. Non. Mais par contre, de se mettre en position de disciple, le Seigneur Jésus n'a pas été vaincu par le mal, il a été vainqueur du mal par le bien. Donc cette forteresse, c'est la puissance que le Seigneur nous donne de rester désarmé devant la violence. C'est comme ça que je le comprends, en tout cas.
0: La puissance de Dieu, elle s'exerce à quelle fin, finalement?
1: Alors, le Dieu, c'est d'abord le Dieu créateur qui nous a fait une planète absolument splendide. Et le rêve de Dieu, c'est vraiment de vivre avec ses enfants. C'est vraiment qu'on soit heureux. Donc, ce poème, cette violence, c'est peut-être le désespoir d'un père qui dit « Mais enfin, combien de temps devrais-je encore attendre pour que tu comprennes à quel point je t'aime ?» C'est le père de l'enfant prodigue. Imaginez des parents devant des adolescents ne sachant plus comment rejoindre leurs enfants. Parce que les enfants, l'adolescent, il a besoin de s'opposer. Et c'est très dur pour les parents. Mais heureusement que ça existe, ce moment-là.

0: pour qu'ils grandissent. Eh bien, peut-être que le peuple de la Bible est en crise d'adolescence. Peut-être que chacun de nous, ça nous arrive, hein, d'être en crise d'adolescence et d'avoir un Dieu qui dit, oh, qui se prend la tête en disant, mais combien de fois est-ce que je dois te répéter? Est-ce que tu vas croire enfin à quel point je t'aime?
1: Est-ce que c'est un peu le sens aussi du verset 6, devant son indignation, qui peut tenir? Au fond, combien de temps est-ce qu'on va tenir cette résistance? Parce que finalement, il y a souvent un moment où on finit par craquer, ce Dieu, on finit par l'entendre.
0: C'est exactement le cœur du message de ce poème. Là, vous avez pris juste le milieu. Dieu est maître de la création, Dieu est créateur, Dieu est rédempteur. Et donc, cette colère, c'est ridicule, c'est rien. La force de Dieu, c'est la force de son amour. Donc, ça fait du bruit, mais en fait, on a l'impression que c'est un coup de vent, quoi.
1: C'est un coup de vent qui fait quand même déborder les flots et qui fait trembler les montagnes et qui fait chanceler les collines. On comprend.
0: Vous vous rappelez, Élie sur la montagne, il a eu son coup de cafard, là.
1: Oui.
0: Il est, bon. Et alors le Seigneur lui dit, écoute, sors devant ton trou, là, sors de ta grotte, je vais passer. Et alors, on nous dit qu'il y a un tremblement de terre, il y a une éruption volcanique, etc., etc. Pendant ce temps-là, il ne se passe rien. Et il y a eu le souffle ténu de Seigneur, quelque chose qui passe. À ce moment-là, il sort et se voile le visage parce qu'on ne peut pas regarder Dieu en face. Le Seigneur passe dans ce petit souffle. Donc c'est exactement ça. Le Seigneur est le Créateur, mais en fait, il veut se révéler dans ce qu'il est. Cette douceur inouïe, cet amour. Oui, il est indigné devant notre obscurantisme parce qu'on est sourd. C'est évident.
1: Alors j'aime bien ce que vous dites parce que c'est tout à fait la question qui est posée au verset 9 et qui, moi, m'a vraiment interpellée. Quelle idée vous faites-vous du Seigneur? Ça rejoint ça. Est-ce qu'on se fait comme idée du Seigneur, cette petite brise dont vous parlez? Est-ce qu'on saisit parfois que, oui, là, le Seigneur est en train de nous parler, simplement, ça ne ressemble pas du tout à ce qu'on aurait pu imaginer? Quelle idée vous faites-vous du Seigneur? C'est intéressant aussi.
0: Pour moi, c'est une question clé. D'ailleurs, elle va revenir dans l'Évangile. Au moment où Jésus a un coup de cafard, là, parce qu'il dit « il faut manger mon corps », donc tout le monde s'en va. Et alors, du coup, il était devant une foule et il est en plein désert. Et alors, il y a les 12 qui sont autour de lui. Il les regarde, puis il dit et vous, vous voulez partir, vous aussi? Et Pierre dit « mais à qui irions-nous ? » Et justement, Jésus va dire « pour vous, qui suis-je ? » Et finalement, à mon avis, c'est la question qui va nous être posée à la fin de notre séjour sur la terre. Quand on va arriver au ciel, la vraie question, c'est ça. Pour toi, qui suis-je? Quelle vision tu as du Seigneur? Alors chacun répond pour lui-même. Hein. Mais moi, je réponds en disant, je vois dans le Nouveau Testament, Saint Pierre nous dit, il nous a laissé un modèle pour que nous suivions cette race. Donc, il suffit de regarder le modèle. Et tout notre travail, ça va être de nous ajuster à ce modèle. C'est pas simple, hein?
1: Alors, ça veut dire de lire les Écritures.
0: Et ça, c'est certain. Les Écritures nous ont été données, c'est un immense cadeau. C'est quand même dommage qu'elles traînent sur les étagères.

0: Alors, dans cette réponse au verset 9, il y a deux parties. Quelle idée vous faites-vous du Seigneur ? C'est lui qui réduit à néant Ninive, donc là, on retrouve toute la puissance qu'on a évoquée avant. Et puis, la deuxième partie, vous ne connaîtrez pas une nouvelle détresse, et on retrouve le Dieu consolateur qu'on évoquait juste avant. Est-ce que c'est ça la bonne nouvelle de la chute de Ninive ?
1: Alors, c'est le Seigneur qui réduit à néant Ninive, oui. Mais Ninive, c'est l'archétype du mal. Mm. Donc Ninive, c'est aussi Babylone. Ninive, c'est moi quand je suis en colère. Donc je veux dire, ça serait tellement plus simple de dire c'est Ninive, point final.
0: Parce que qu'est-ce qu'on reproche à Ninive si on, de manière 100% littérale, Ninive, qu'est-ce qui lui est reproché en fin de compte ?
1: Ninive a écrasé tous les royaumes alentour. Et il y a déjà plus de royaumes du nord au royaume de Salomon, donc il y avait un grand Israël qui a été divisé en deux. Et ensuite, très très vite, la Syrie a écrasé le royaume du nord, écrasé Samarie. Et tout le monde a été déporté, il n'y a plus rien. Il ne reste plus que le petit Juda. Le petit Juda, donc autour de Jérusalem, c'est un micro pays. Et Nahum se dit, est-ce que nous aussi on va passer à la casserole en fait ? Et puis le Seigneur lui dit, non. Enfin, dans la prière, il entend le Seigneur réduit à néant Ninive. Et en fait, il va utiliser curieusement les mots de l'écrasement de Babylone, donc beaucoup, beaucoup plus tard, au chapitre 2. Voici qu'ils sont beaux les pieds sur la montagne, les pieds du messager qui annonce la paix. Donc on voit bien que ce livre historique, on se promène entre 612, 630, voire plus tard.
0: Avant Jésus-Christ.
1: Avant Jésus-Christ, bien sûr, oui. Ce qui est sûr, c'est que le Seigneur est capable de dire non, ces royaumes, ces empires qui écrasent autour d'eux, il y a une fin. En définitive, c'est le Seigneur le maître de l'histoire.
0: Donc ça veut dire que nous, on a aussi notre petit Ninive intérieur qui voudrait parfois bien écraser ceux qui se présentent sur son chemin, qui sont un peu gênants.
1: Exactement. Donc à la fois, le Seigneur dit souffrir, c'est fini, Ninive est écrasée. Et en même temps, je crois qu'il faut entendre, mais Ninive, c'est toi quand tu fais Ninive. On a eu ça dans l'Exode aussi, au moment du passage de la mer Rouge, là. Pauvre peuple d'Israël qui tremble, il y a les Égyptiens à leur poursuite, on va tous être écrasés. Et on a Moïse qui déclare, mais non, ces Égyptiens, vous ne les verrez plus jamais. Ces Égyptiens-là, mais en fait, les Égyptiens qui sont en nous, les Ninivites, enfin, la violence qui est en nous, hélas, elle est toujours là.
0: Alors, je voudrais qu'on s'arrête sur le verset 13. « Et maintenant, je vais briser le joug qui pèse sur toi et rompre tes chaînes. » Si c'est ça l'action de Dieu, alors pourquoi le Christ ? Si déjà on comprend à travers cette vision de Nahum que Dieu brise le joug et rompt nos chaînes, je voudrais vous demander qu'est-ce qu'a apporté le Christ ?
1: Quand je pense le Christ, je pense quelque chose de définitif. C'est-à-dire que dans tout l'Ancien Testament, enfin pour nous chrétiens, nous appelons ça l'Ancienne Alliance, mais c'est l'écriture du peuple juif. Hein. Pour nous, il y a toujours les sacrifices qu'il faut répéter, il y a toujours cette conversion à refaire indéfiniment. Et est-ce qu'on avance ? Pour nous, les chrétiens, c'est inimaginable la chance qu'on a, puisque nous disons... Le Christ, sur la croix, a définitivement vaincu le mal.
0: Donc c'est lui qui a le dernier mot. C'est ça que ça vient nous dire.
1: C'est lui qui a dit, voilà. Le joug, prenez sur vous mon joug, car je suis doux et humble de cœur. Ce joug-là, le seul qui existe et qui rende libre les hommes. Donc c'est le seul qu'il faille essayer de prendre sur ses épaules, justement. Et c'est peut-être le joug de la croix, même certainement. Et la croix, c'est la conversion, c'est vouloir que tout homme puisse vivre debout sans être écrasé par son frère. Voilà, consoler mon peuple. Et il y a juste avant, au verset 12, c'est le Seigneur qui parle. « Si je t'ai humilié, désormais je ne t'humilierai plus. » C'est-à-dire, tu as souffert, tu as eu l'impression que je t'oubliais, mon peuple. Mais non, je reviens vers toi. Seulement, ça va être sans arrêt, je reviens vers toi, mais toi, tu te tournes vers les idoles. Donc, sans arrêt, on joue au chat et à la souris, ou bien on joue à cache-cache.
0: Parce que les idoles, elles nous rattrapent toujours, finalement.
1: Ah, ben ça, c'est évident, voilà. On est... Et ça, c'est dans l'ancienne alliance, mais aussi aujourd'hui. Ce serait intéressant, d'ailleurs, pour chacun de nous de nommer ces idoles. Parce que nous en avons tous.
0: Et alors, essayer d'un peu voir comment ce poème, c'est à la fois un poème, on le sent bien, de remerciement pour Dieu. C'est pas que un discours malveillant contre les ennemis d'Israël, en fait. C'est aussi vraiment une façon de montrer, de marquer que Dieu s'engage vraiment dans cet anéantissement de la violence.
1: Voilà, Dieu s'engage. Donc, effectivement... à cette époque-là, on peut dater ça de 630, puisque c'est Israël va être délivré du joug d'Assurbanipal, d'accord. Effectivement, les enfants d'Assurbanipal vont mourir, donc il n'y aura plus de descendance. Mais en fait, indéfiniment, on se remet sous un joug, et indéfiniment, on a besoin que le Seigneur nous dise « Prends sur toi mon joug ». Mmh. Donc indéfiniment, nous avons à nous re-christianiser en profondeur, il me semble.
0: Alors, je vous propose qu'on se retrouve la semaine prochaine pour la suite de la lecture de ce livre de Nahum. C'est le prophète que l'on trouve dans cet Ancien Testament. Vous étiez avec nous, sœur Christine Conrad, pour commenter ce texte. Vous êtes bénédictine à l'abbaye de Jouarre. Vous y êtes bibliothécaire, mais vous y êtes aussi, on l'entendait dans votre récit, secrétaire de l'Alliance Intermonastère. Vous êtes peut-être déjà rendue à Ninive, ça ne s'appelle plus comme ça, mais est-ce que vous êtes allée dans ces régions-là?
1: Non, hélas. On ne peut pas tout voir, mais surtout, comme je visite les communautés bénédictines, il se trouve que là, je vais là où il y a des communautés. Et à Ninive, pour l'instant... Nous n'avons pas de communauté bénédictine.
0: Oui, parce que ça correspond, c'est l'Irak, c'est la Mésopotamie.
1: C'est tous ces pays. Ouais, c'est ça. Hélas, on avait une présence chrétienne très importante et aujourd'hui, elle est très, très ténue. Mmh. Il n'y a plus rien. Il y a tous ces pays, le Liban, la Syrie, qui ont été tellement chrétiens. Aujourd'hui, c'est crucifiant, hein, mais je ne connais pas. J'aimerais.
0: Merci beaucoup.

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1: Bonjour et bienvenue, je suis très heureux de vous retrouver en ce lundi matin. Heureux les artisans de paix. Vous savez que chaque matin sur cette antenne, nous écoutons un passage d'évangile et aujourd'hui, ce sont les béatitudes. Alors là, vous vous dites, oh là là, à 6h30, ça y est, Pierre-Hugues nous fait une envolée lyrique, une exégèse à l'heure où l'on prend notre douche et notre café. Eh bien non, rassurez-vous, je vais vous parler d'une chose très concrète, très très terre à terre en ce lundi matin, parce que les béatitudes, ce n'est pas un texte mystique, purement contemplatif. C'est un texte très concret qui peut nous servir aujourd'hui. Heureux les doux, heureux les miséricordieux, heureux les artisans de paix. Dans notre monde tellement divisé, tellement clivé, notre rôle aujourd'hui est d'être artisans de paix à notre mesure. On a tous une responsabilité d'être artisans de paix. Là où nous sommes, tenez, je vous prends un exemple. La discussion WhatsApp familiale ou le café avec les collègues. Être artisan de paix, c'est éviter de dire du mal par plaisir de dire du mal. C'est éviter les formules passives-agressives. C'est chercher à dire le bon, le beau, le bien, le vrai et l'utile. Alors, je vous propose ce programme pour aujourd'hui. Soyons artisans, soyons bâtisseurs de paix. Heureux les artisans de paix, car ils seront appelés fils de Dieu. Soyez les bienvenus sur RCF Notre-Dame, la matinale jusqu'à 10h. Et bonjour Clara Bévilacqua.
2: Bonjour Pierre-Hugues.
1: Des échanges de tirs ont repris cette nuit entre Israël et l'Iran.
2: Oui, les premiers depuis l'accord de cessez-le-feu il y a tout juste 2 mois, le 8 avril dernier. L'armée de l'État hébreu annonce avoir ciblé des bâtiments militaires dans l'ouest et le centre de l'Iran. Et ce, en réponse à des tirs de missiles iraniens en Israël. Ce dernier qui annonce la fermeture de ses écoles pour aujourd'hui. Le président chinois est arrivé en Corée du Nord, Xi Jinping, en visite de 2 jours en tant que soutien diplomatique, économique et politique essentielle de la Corée du Nord. À l'aube de cette rencontre entre les leaders de Pékin et de Pyongyang, le président sud-coréen, cette fois, a appelé à ne pas renoncer à la dénucléarisation du Nord.
1: Deux grands rendez-vous aujourd'hui pour le pape Léon XIV en Espagne.
2: Oui, ce lundi marque son 3e jour de sa visite d'État. Il est attendu devant le Parlement où il prononcera un discours, c'est une première, et puis à l'Annonciature apostolique d'Espagne où il doit rencontrer des victimes d'agressions sexuelles commises au sein de l'Église. En France, des milliers de personnes ont dit leur émotion et leur colère hier dans les rues de Fleurance, dans le Gers. Une marche blanche pour Liana, la jeune fille de 11 ans disparue et retrouvée morte jeudi dernier. Le suspect de l'enlèvement, Jérôme Barella, avait déjà été visé par plusieurs plaintes et signalements sans suite de la justice. Le garde des Sceaux, Gérald Darmanin, a réuni ce matin ses procureurs généraux pour leur dire de reprendre l'intégralité des plaintes qui touchent les enfants.
3: Je vais leur dire que cette affaire est extrêmement grave pour la confiance que les Français nous font. C'est-à-dire non seulement prendre en considération que quelque chose a raté et qu'il faut que nous le disions, leur dire qu'ils ont par ailleurs jusqu'au 14 juillet, c'est-à-dire un mois, pour reprendre l'intégralité des plaintes qui touchent les enfants. Il y en a à peu près 70 000. On va prendre, ressort par ressort, toutes les plaintes.
2: Et Gérald Darmanin, le ministre de la Justice, était l'invité de LCI hier soir. Le leader de la France insoumise, Jean-Luc Mélenchon, a tenu hier le premier meeting de sa campagne présidentielle. Une foule importante réunie à Saint-Denis ce dimanche après-midi. La primaire est finie, a-t-il lancé au reste de la gauche.
4: Les étoiles sont alignées. La primaire est finie. C'est nous qui avons gagné l'honneur de marcher en première ligne. Et bienvenue à tous ceux qui veulent participer à la bataille pour la 6e République.
2: Une République écologique et sociale, a conclu Jean-Luc Mélenchon face à la foule. Le leader insoumis qui a réaffirmé son objectif de rétablir la retraite à 60 ans et assure que s'il est élu, il fixera le niveau du SMIC à 1700 euros.
1: Et à 8h10, l'invité de la matinale, le député LFI de Paris, Rodrigo Arenas. Et l'été semble encore loin, Clara.
2: Et oui, c'est encore une météo très mitigée qui s'annonce. Alors, il va faire très beau et chaud en région PACA. Autrement, les averses, même timides, vont menacer le territoire. Un ciel plutôt gris s'annonce sur une large partie de la France. Pour les températures, comptez seulement 17 degrés à Brest cet après-midi. Il fera 20 à Lille et à La Rochelle, 22 à Paris et Limoges, 25 à Marseille et la maximale 31 degrés, ce sera à Lyon.
1: Merci beaucoup, Clara, pour la météo. Nous rêvons tous d'être parfaitement autonomes, parfaitement indépendants. Et si le bonheur consistait plutôt à accepter notre dépendance aux autres. On en parle dans 10 minutes avec Guillaume Daboville, enfant du Mékong, après l'invité de la rédaction. 6h35 sur RCF Notre-Dame, nous allons aussi entendre le journaliste Xavier de Moulin. Il a fait une expérience presque spirituelle en rentrant dans une église à Assise il y a quelques mois, vous allez l'entendre. Mais avant cela, c'est la bonne info avec vous Clara.
2: Les filles jouent au foot et portent du bleu, les garçons font de la danse et portent du rose. Des clichés qui doivent être brisés, c'est l'objectif d'un concours qui a fêté cette année sa 14e édition. Un concours qui récompense les productions médiatiques d'élèves de classe élémentaire jusqu'au lycée dans lesquelles ils décryptent les stéréotypes filles-garçons dans la vie quotidienne. Et c'est mené par le CLEMI, le Centre pour l'éducation aux médias et à l'information. Flora Rodriguez, bonjour.
5: Bonjour.
2: Vous êtes formatrice donc au CLEMI. Alors ça y est, le palmarès est tombé. Qui a gagné? Qui a participé à ce concours?
5: Eh bien, tout à fait. On a eu le jury qui s'est réuni fin mai et on aura fait. On a eu.

0: ils produisent des productions que quand c'est des lycéens, mais on a quand même des thématiques qui reviennent assez souvent, le sport, notamment à travers le foot, ou alors sur des sports qui sont d'abord parfois plus masculins, parfois plus féminins, par exemple la danse, la boxe, voilà, ça c'est une thématique qui revient très souvent. Et puis cette année, on a eu aussi des angles un peu plus originaux, par exemple avec l'IA, où des élèves, des lycéens se sont demandé si voilà, l'IA était sexiste. Donc ils se sont amusés à faire des prompts et à regarder la différence des images qui ont été générées. Et puis ensuite, ils sont allés chercher des explications par leurs professeurs. Donc voilà, donc c'est une démarche assez intéressante. D'autres encore sont allés se poser la question des stéréotypes dans les mangas. Voilà, donc on a vraiment plein de thématiques différentes. Souvent, chez les petits, on reste vraiment sur le rose, le bleu, et puis les tâches ménagères, souvent par des enquêtes, soit à l'intérieur de l'école, soit dans les familles directement, pour prendre compte voilà, des différences.
1: Oui, c'était justement ça. Comment ils se rendent compte finalement quels sont les stéréotypes, quels sont les clichés? C'est eux-mêmes qui se disent « moi j'ai ça comme idée » ou alors voilà, y a un petit travail qui se fait?
0: Bah, souvent, quand même, surtout chez les plus petits, c'est l'impulsion d'abord de l'enseignante ou de l'enseignant qui va travailler cette thématique avec les élèves pour justement leur faire comprendre qu'il y a des représentations stéréotypées. Et souvent, bah, l'enquête, ça fonctionne bien parce qu'elle est posée les questions soit dans les familles, soit à l'intérieur de l'établissement pour se rendre compte de qui pense quoi. Et ensuite, souvent, mobiliser des figures qui vont, des figures médiatiques, sportives, aller rencontrer des professionnels dans les métiers pour justement déconstruire ces stéréotypes-là.
2: Quelles sont les figures justement qui inspirent ces jeunes?
0: Bah, les premières figures, souvent, c'est la famille, hein, c'est l'entourage. Je pense d'ailleurs à une production de CP où il y a un petit garçon qui parle de sa tata qui est professionnel en foot ou au rugby, je ne sais plus maintenant, mais qui est très fier de la présenter, de montrer, bah oui, voilà, les femmes aussi peuvent être des grandes sportives. Et puis, c'est évidemment c'est les figures qui regardent à la télé, hein, donc ça peut être aussi par les dessins animés que ça peut passer. Voilà, bon, les figures sportives, ça marche toujours.
1: Et il y a donc de la vidéo, il y a de l'audio, il y a de l'écrit. Alors les jeunes ne sont pas un petit peu réticents? Est-ce que ça les aide justement un petit peu à prendre la parole?
0: Bah non, au contraire, c'est dans le concours, on aime bien proposer ces différents formats justement pour qu'ils puissent laisser toute leur créativité transparaître. Et c'est évidemment pas tout à fait le même travail quand ils font une production écrite que quand ils font de l'audio ou de la vidéo. Mais ça leur permet, bah, dans le cadre de l'audio, de la vidéo, de travailler vraiment la prise de parole. Et puis dans les trois formats, c'est aussi l'occasion de travailler la forme journalistique, de s'interroger sur les 5 W, de comment se construit l'information. Et voilà, et avec ce côté artistique et liberté que permet le concours, pour l'écrit, ça peut être voilà, tout le travail de maquette, de dessin qui complète les articles. Pour l'audio et la vidéo, c'est aussi tout le travail de montage, de son qui peut être fait et qui est hyper intéressant. Donc voilà, en général, ils y vont de bon cœur. Et puis hier encore, j'étais dans un collège qui proposait une séance d'éducation en médias et information sur la déconstruction des stéréotypes sur les réseaux sociaux. Et à la fin de la séance, on propose aux élèves de faire eux-mêmes une production réponse type réseaux sociaux. Et en fait, les élèves, dès qu'on les met en production, bah, tout de suite, ils se réveillent, tout de suite, ils sont dedans, tout de suite, ils ont envie d'y aller.
1: Et ils sont directement motivés alors sur ce type de projet, on l'imagine. Merci beaucoup, Flora Rodriguez. Je rappelle, vous êtes formatrice au Clémy. Vous nous parliez ce matin de ce concours zéro cliché que des élèves d'école maternelle jusqu'au lycée auquel ils ont participé.
2: Merci beaucoup, Clara. On vous retrouve dans quelques minutes pour le Saint du jour, Saint-Médard aujourd'hui.
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2: 6h40 sur RCF Notre-Dame. Vous connaissez peut-être Xavier de Moulin, journaliste et animateur. Il est aussi romancier. Dans son dernier livre, Le chemin des gens perdus, c'est chez Flammarion, il nous emmène dans une forêt où 4 inconnus vont devoir s'affronter et affronter leur vérité pour s'en sortir. Et il est l'invité de Simon Tatro dans l'émission Portrait. Je vous propose d'en écouter un extrait. Xavier de Moulin qui nous parle spiritualité et d'une expérience marquante qu'il a vécue à Assise.
4: J'adore les lieux de culte, les églises, les cathédrales, aux heures creuses. Et j'ai fait une expérience il y a un an absolument incroyable avec ma femme. On est parti en Italie, en Ombrie, et on s'est arrêté à Assise. On a passé 48 heures là-bas chez Saint-François d'Assise, qui est un dessin qui me passionne de plus. Et j'ai été absolument bouleversé par toutes ces églises.

0: la beauté de ces monuments. J'ai dû visiter à peu près 127 églises par jour et je ne me suis jamais ennuyé. Ça m'a rempli, enrichi intérieurement. J'ai été subjugué par la beauté de ces lieux et je me dis qu'est-ce que l'homme est capable de construire quand je vois tous ces édifices. Et je me dis, ben voilà, il n'y a pas que des choses négatives dans ce bas monde.
1: Vous écoutiez Xavier Demoulin au micro RCF Notre-Dame de Simon Tatraud dans l'émission Portrait, émission qui est déjà disponible sur notre site rcfnotredame.fr. Xavier Demoulin dans l'émission Portrait. À suivre, la chronique Enfants du Mékong. Nous serons avec Guillaume Daboville, le directeur général de l'association, et on va parler d'une phrase dite par Moïse Kouamé. Vous savez, ce jeune prodige qui a créé la sensation à Roland-Garros, l'occasion d'évoquer combien il est important que nous ne soyons pas parfaitement indépendants les uns des autres.
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1: RCF Notre-Dame, il est 6h44, Saint-Médard, à l'honneur aujourd'hui, un saint du 6e siècle dont nous parlera Clara dans 5 minutes. Mais d'abord, nous retrouvons le directeur général d'Enfants du Mékong. Bonjour Guillaume Daboville.
4: Oui, bonjour Pierre-Hugues.
1: On va parler Roland-Garros avec vous et du jeune prodige français Moïse Kouamé. Sensation du tournoi cette année, il a déclaré « Je n'aurais pas pu atteindre ce niveau sans votre soutien » en s'adressant au public. Alors Guillaume, avons-nous besoin d'être dépendant de quelqu'un ?
4: Ah, Moïse Kouamé révèle sans doute par là la clé de notre vie, la dépendance à l'autre. Non, la dépendance à une adrénaline ou à une drogue, mais la dépendance à la relation. Parce que nous sommes faits pour la relation. On le voit, notre monde est avide d'émotions, de liens. Mais quelle espérance !
1: Alors Guillaume, qui a besoin de qui ?
4: Alors Pierre-Hugues, j'aimerais vous répondre par une histoire. Enfant du Mékong, en 2016, Vientiane au Laos. Une petite sœur, sœur Latsami, m'accueille dans un foyer d'une cinquantaine de jeunes enfants très pauvres. Son visage et son dynamisme rayonnent. La joie des enfants s'en reflète. Honneur fait aux invités par la cérémonie du Bassi, qui est une cérémonie populaire laotienne de rappel des âmes et des bénédictions. Puis, sœur Latsami nous invite à aller visiter des familles dans les quartiers pauvres en périphérie de Vientiane. Nous voilà dans une petite cahute brinque-ballante où un couple nous ouvre la porte, un peu gêné. Mais pourquoi cette gêne ? Eh bien, car au fond de la pénombre d'une cahute qui se cache du soleil, se cache l'insondable. Leur fille de 15 ans, lourdement handicapée, membre ankylosée, est allongée sur une natte. La sœur se met à sa hauteur, sort son baume du tigre et la masse délicatement, mains et bras dans un silence et un amour indicible. 20 minutes en silence et dans une communion d'amour insondable. 20 minutes à masser une jeune fille handicapée qui n'a jamais vu ni le jour ni le soleil. Rien n'est dit, tout est dit. Les regards se croisent. Nous portons la jeune fille pour qu'elle voie, pour la première fois de sa vie, la lumière du soleil. Les larmes discrètes coulent sur toutes les joues. Nous voilà au cœur de la dépendance et de la relation, et même de l'amour inconditionnel.
1: Guillaume, je me permets de vous répéter cette question. Alors, qui dépend de qui ?
4: Eh bien, cette sœur et cette

0: jeunes filles m'ont appris que, comme le disait Mère Teresa, moins nous possédons et plus nous pouvons donner. Il m'est impossible de me donner si je ne peux me déposséder de moi-même. Oui, nous le disons sans cesse sur ces ondes, chers auditeurs, notre monde n'a jamais eu autant besoin des pauvres, car ils nous apprennent à être dépendants d'amour.
1: Merci beaucoup Guillaume Daboville. Je rappelle que vous êtes le directeur général d'Enfants du Mékong. On peut vous retrouver sur votre site internet, Guillaume ? Enfantsdumékong.com, donc Enfants du Mékong au pluriel. Merci beaucoup. Guillaume Daboville, directeur général d'Enfants du Mékong. 6h47 à suivre la prière du matin. Mais d'abord, le saint du jour avec vous, Clara. Aujourd'hui, nous fêtons les Médards.
2: Exactement. Alors, nous sommes au 6e siècle, au temps de Clovis et de Clotilde. Saint Médard, ami de Saint Rémy, fut évêque de Noyon, actuellement dans l'Oise. Il part évangéliser la Flandre. Alors, d'une extrême bonté, il ne punissait même pas les chapardeurs qui venaient voler le miel de ses ruches et les fruits de son verger. Il meurt en odeur de sainteté en 560. Enterré à Soissons, l'abbaye érigée sur sa tombe connaît un grand rayonnement.
1: Les chapardeurs, tiens, vous dites les chapardeurs qui venaient voler le miel. Et aujourd'hui, il est surtout connu pour un dicton assez fameux.
2: Oui, quand il pleut à la Saint-Médard, il pleuvra 40 jours plus tard, sauf si Saint-Barnabé lui coupe l'herbe sous les pieds ou ne vienne lui casser le nez. Mais Pierre-Luc, ce dicton, aujourd'hui, il est totalement faux, car la fête de Saint-Médard en fait a été déplacée du 20 juin au 8 juin, donc aujourd'hui. Or, le 20 juin, effectivement, était proche du solstice d'été, qui entraîne souvent des phénomènes météorologiques violents. Mais savez-vous, Pierrick, que Saint-Médard est à l'initiative, en fait, de la fête des rosières, durant laquelle était couronnée chaque année la jeune fille la plus jolie et la plus vertueuse de la paroisse. Non seulement on lui mettait une couronne de roses sur la tête, mais aussi on lui donnait la quête du dimanche, oui, la vertu a du prix. Alors, bonne fête au Médard et à tous les agriculteurs dont il est l'un des saints patrons.
1: Et vous disiez, Clara, que Saint-Médard est mort en odeur de sainteté. Connaissez-vous le terme de mirobite ?
2: Non, mais vous allez me le faire découvrir.
1: Oui, on va s'intéresser à cette odeur de sainteté. Ce n'est pas qu'une expression, Clara, en particulier dans le cas de Saint-Médard. Elle trouve son origine dans un phénomène bien réel. Les corps de certains saints, loin de se corrompre et de dégager les odeurs que l'on imagine après la mort, répandaient au contraire un parfum suave, mystérieux, comme une dernière manifestation de la grâce. C'est le signe tangible, olfactif, que l'âme du défunt a rejoint le paradis, et c'est précisément là qu'intervient le terme de miroblite, du grec miron, le parfum, et blites, celui qui coule. Un miroblite est donc un saint dont le corps exsude, parfois des années après la mort, une huile miraculeuse et odorante, un véritable baume aux vertus thérapeutiques, et Saint Médard était précisément réputé comme tel, ce qui explique en grande partie le formidable rayonnement de l'abbaye de Soissons, érigée sur son tombeau. Les pèlerins venaient de loin pour recueillir quelques gouttes de cette huile béni, persuadé d'en tirer guérison et miracle. Ce phénomène de la mirobilie n'est d'ailleurs pas propre à Saint-Médard, on le trouve aussi associé à Saint-Nicolas, à Sainte-Thérèse d'Avila ou encore à Saint-Dimitri de Thessalonique. Voilà, vous savez tout sur la mirobilie. À suivre sur RCF Notre-Dame, la prière du matin. Clara, on vous retrouve dans 10 minutes pour les informations.

0: La CAT, Forêt Montbrison, Action des chrétiens pour l'abolition de la torture, vous invite à partager la prière du matin. Psaume 120, versets 1 à 8. Je lève les yeux vers les montagnes. D'où le secours me viendra-t-il ? Le secours me viendra du Seigneur qui a fait le ciel et la terre. Qu'il empêche ton pied de glisser, qu'il ne dorme pas, ton gardien. Non, il ne dort pas, ne sommeille pas. Le gardien d'Israël, le Seigneur, ton gardien, le Seigneur, ton ombrage, se tient près de toi. Le soleil, pendant le jour, ne pourra te frapper, ni la lune durant la nuit. Le Seigneur te gardera de tout mal, il gardera ta vie. Le Seigneur te gardera au départ et au retour, maintenant à jamais.
1: Évangile de Saint Matthieu, chapitre 5, versets 1 à 12. En ce temps-là, voyant les foules, Jésus gravit la montagne. Il s'assit,

0: Ses disciples s'approchèrent de lui. Alors, ouvrant la bouche, il les enseignait. Il disait « Heureux les pauvres de cœur, car le royaume des cieux est à eux. Heureux ceux qui pleurent, car ils seront consolés. Heureux les doux, car ils recevront la terre en héritage. Heureux ceux qui ont faim et soif de la justice, car ils seront rassasiés. Heureux les miséricordieux, car ils obtiendront miséricorde. Heureux les cœurs purs, car ils verront Dieu. Heureux les artisans de paix, car ils seront appelés fils de Dieu. Heureux ceux qui sont persécutés pour la justice, car le royaume des cieux est à eux. Heureux êtes-vous si l'on vous insulte, si l'on vous persécute, et si l'on dit faussement toutes sortes de mal contre vous à cause de moi. Réjouissez-vous, soyez dans l'allégresse, car votre récompense est grande dans les cieux. C'est ainsi qu'on a persécuté les prophètes qui vous ont précédés. » Acclamons la parole de Dieu.
1: Heureux ceux qui sont persécutés pour la justice, car le royaume des cieux est à eux. Cette phrase semble taillée directement pour le thème 2026 de la Nuit des Veilleurs. Cette année, l'attention est portée sur les défenseurs de l'environnement qui sont maltraités pour leur engagement. Ils sont, eux aussi, persécutés pour la justice. Mais comment comprendre le sens de cette parole qui évoque la quête du bonheur avec ce mot « heureux » ? Elle semble en décalage complet avec la réalité de ces persécutions. Que veut dire cette promesse de posséder le royaume ? Et de quelle justice parle-t-on ? Les persécutions subies le sont pour avoir défendu ce qui est juste. Dans l'Évangile, la justice est bien plus qu'une simple conformité à la loi. Elle est une quête active de ce qui est droit aux yeux de Dieu. Le bonheur correspond à l'alignement de soi-même en Dieu. Toute ma foi de chrétien me dit que ma relation à Dieu et ma relation au monde ne sont qu'une seule et même chose dans la lutte contre l'injustice. Là est le vrai bonheur. Le royaume n'est pas posé comme une lointaine perspective future. Il s'écrit au présent de l'agrégatif. Le royaume des cieux est à eux. Jésus nous invite à nous engager pour témoigner de nos valeurs, pour agir pour le bien commun et faire advenir en ce monde une parcelle du royaume des cieux. Amen.
2: Seigneur, soutiens la mission de défense des droits de l'homme et de l'environnement partout dans le monde. Seigneur, fidèle à l'action de la CAT dans ce mois qui conduit vers la 20e nuit des veilleurs, nous prions pour Nargiz Absolamova de l'Azerbaïdjan et pour Sid Ahmed Lenjivid du Maroc, tous deux défenseurs de l'environnement, tous deux emprisonnés sous de fausses accusations. Notre Père, qui es aux cieux, que ton nom soit sanctifié, que ton règne vienne, que ta volonté soit faite sur la terre comme au ciel. Donne-nous aujourd'hui notre pain de ce jour. Pardonne-nous nos offenses, comme nous pardonnons aussi à ceux qui nous ont offensés. Et ne nous laisse pas entrer en tentation, mais délivre-nous du mal. Amen.

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5: Lundi 8 juin, nous fêtons Saint-Médard. 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À la une ce matin, Clara, le cessez-le-feu brisé au Moyen-Orient.
6: Oui, l'Iran a tiré plusieurs missiles vers Israël. Tous ont été interceptés selon l'armée de l'État hébreu qui a répliqué. Téhéran assure qu'il s'agit de représailles après des bombardements israéliens sur le Liban. Au lendemain d'une marche blanche pour Liana hier dans le Gers, le ministre de la Justice réunit les procureurs généraux aujourd'hui. Il leur donne un mois pour traiter 70 000 plaintes en cours qui concernent des enfants. Jean-Luc Mélenchon a tenu hier le premier meeting de sa campagne présidentielle. Une foule importante réunie à Saint-Denis, dimanche après-midi. La primaire est finie, a-t-il lancé au reste de la campagne de la gauche. C'est une première pour un club français. Metz devient le premier club tricolore à remporter la Ligue des champions féminines de handball.
5: Le pape Léon XIV en Espagne, de nombreux moments forts dont on va vous parler jusqu'à 7h30 en particulier avec Madeleine Vatel dans 10 minutes, la suite de l'information plus près de chez vous.
7: Et bonjour à toutes, bonjour à tous, bienvenue dans votre page d'actualité en Sud-Rhône-Alpes sur RCF. À la une ce matin, des dizaines de villes en France marcheront ce lundi en hommage à la petite Liana, retrouvée morte jeudi dernier. Des rassemblements pour dire aussi la colère face à de possibles dysfonctionnements judiciaires. À Saint-Étienne, les détenus pour violences sexuelles participent justement à un programme inédit pour mieux lutter contre la récidive. Un salarié sur 36 est victime d'un accident du travail dans notre région. C'est le bilan de la Caisse d'assurance retraite et de santé au travail. Un bilan qui note un recul des accidents, mais des accidents qui deviennent plus graves quand ils surviennent. La conférence nationale du handicap se tiendra le 25 juin prochain à Paris. On fera un détour par la Drôme où il s'est préparé un peu en avance. Et puis nous, on se prépare aux fortes chaleurs de l'été en Ardèche avec quelques conseils pour mieux adapter son logement.
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7: Près de 6000 personnes ont marché hier en hommage à la petite Liana après la découverte du corps de la jeune fille de 11 ans retrouvée morte jeudi dans le Gers. Plusieurs autres villes en France vont suivre le mouvement ce lundi. Aubenas, Valence, Saint-Étienne, Roanne, Montbrison, mais aussi Grenoble et Bourgoin-Jallieu. Des rassemblements pour dénoncer de possibles dysfonctionnements judiciaires et le manque de moyens pour la justice. Plusieurs plaintes pour viol sur mineurs avaient déjà été déposées contre le principal suspect dans l'affaire Liana, sans jamais avoir été entendu. Prévenir des récidives contre les violences sexuelles, c'est l'objectif d'un programme en test dans 11 établissements pénitentiaires en France, dont celui de Saint-Étienne. Ce programme utilise un casque de réalité virtuelle et des séances collectives pour ouvrir les yeux des auteurs sur les violences. Esmeralda Rabaille est conseillère au service pénitentiaire d'insertion et de probation stéphanois. Elle revient sur le contenu de ces séances pour les détenus.
8: L'idée, c'est d'agir vraiment en entonnoir. C'est sous 14 séances quand même, donc c'est assez long, une fois par semaine. On va avoir au départ des séances sur la communication. On va parler de la motivation au changement, chose qu'on sait faire et qu'on fait en individuel, bien entendu. La gestion des émotions, pour tout doucement rentrer vraiment dans le vif du sujet, qui va être la question de la violence sexuelle. Donc on va passer par l'éducation à la santé sexuelle, qu'est-ce qu'un développement sexuel adéquat, le consentement sexuel, pour ensuite parler des conséquences sur les victimes, etc., etc., jusqu'à arriver vraiment au cœur de ce programme et de notre prise en charge, de toute façon même en individuel, qui est décortiquer tous les éléments qui ont constitué le passage à l'acte de la personne pour trouver des signaux d'alarme qui vont pouvoir lui indiquer que là, dans cette situation, il faut que je fasse quelque chose, il faut que je bouge, il faut que je fasse différemment. Et on va ensuite réfléchir ensemble à des moyens concrets d'agir autrement.
7: Dans la suite de votre actualité, ce lundi s'ouvre à Lyon le procès en appel de Gaël Perdriau, l'ancien maire de Saint-Étienne, condamné l'année dernière à 5 ans de prison et d'inéligibilité pour chantage et association de malfaiteurs dans l'affaire du chantage à la vidéo intime qui avait secoué la municipalité stéphanoise. Gaël Perdriau avait été reconnu coupable d'avoir monté un complot pour faire chanter l'un de ses adversaires politiques. Un salarié sur 36 victime d'un accident du travail dans notre région. C'est le bilan dressé par la Caisse d'assurance retraite et de santé au travail, la CARSAT de Rhône-Alpes. Un bilan qui note un net recul des accidents du travail. Ça, c'est la bonne nouvelle. Mais des accidents qui deviennent plus graves quand ils surviennent. Alors, que disent réellement ces chiffres de notre santé au travail? Nicolas Tiffin est responsable du service prévention des risques professionnels de la CARSAT en Rhône-Alpes.
9: Effectivement, on a des accidents qui sont plus graves. Des durées d'arrêt qui sont aujourd'hui en moyenne en région Rhône-Alpes autour de 100 jours, ce qui est très très important. On a une première explication qui est le vieillissement de la population active, un phénomène d'usure professionnelle qui peut apparaître dans certains métiers. Et quand un salarié expérimenté a un accident du travail, il va mettre beaucoup plus de temps à pouvoir reprendre ses capacités initiales. On arrive par l'automatisation à diminuer des risques liés au fonctionnement de machines. Par contre, on a des risques qui peuvent être encore importants. Je pense notamment à tout ce qui est risque lié aux manutentions manuelles, qui est la première cause d'accident du travail. Et donc, le port de charge, le maintien de certaines postures contraignantes qui génèrent des accidents du travail. Malgré des dispositifs d'aide qui se déploient très largement, l'ensemble des accidents du travail en Rhône-Alpes en 2024, ça équivaut à 26 000 emplois à temps plein perdus sur l'année. Donc, c'est comme si une ville moyenne s'arrêtait de travailler pendant un an.
7: Et le ministère du Travail a d'ailleurs présenté vendredi dernier un plan quinquennal sur la santé au travail qui prévoit entre autres d'expérimenter l'utilisation de signes distinctifs chez les nouveaux arrivants en entreprise pour mieux prévenir les accidents chez les jeunes qui font aussi partie des plus touchés par ces accidents et ces risques au travail. Jeudi dernier, la déléguée interministérielle de l'accessibilité, Isabelle Saura, était au département de la Drôme pour une réunion de concertation territoriale avec un objectif, rencontrer les différents acteurs du département et connaître les enjeux auxquels ils font face pour préparer la conférence nationale du handicap qui se tiendra le 25 juin prochain à Paris. Et les doléances transmises à Isabelle Saura sont nombreuses. Écoutez.
10: Chaque fois que je me déplace, on me parle d'abord de santé. Ça ne concerne pas d'ailleurs que les personnes en situation de handicap, vous le savez bien, on sait bien qu'il y a un sujet du système de santé globalement, mais ça touche encore plus les personnes en situation de handicap. On parle beaucoup de l'école inclusive aussi, parce que ça c'est là, c'est les enfants quoi. Donc tout le monde est vraiment attaché à l'avenir de son enfant ou de ses enfants. Et évidemment d'accessibilité, mais d'accessibilité universelle. C'est-à-dire, je pense que c'est le projet dont vous m'avez parlé, Madame la vice-présidente, à côté de la maison, où on essaie d'avoir une accessibilité universelle dans le sens où ça n'est pas que, et c'est important hein, pour les personnes à mobilité réduite, mais on veut de la signalétique compréhensible par tout le monde, qu'il y ait des dispositifs pour les personnes malentendantes ou les personnes aveugles.
7: Et la conférence se déroulera sous l'autorité du président de la République. Elle est prévue tous les 3 ans par la loi handicap de 2005. La CNH est censée fixer les grandes orientations de la politique du handicap pour les années à venir au cours de cette conférence. Avec l'été qui arrive, on le sait, les grosses chaleurs ne vont pas tarder. On attend même jusqu'à 32 degrés encore ce lundi dans notre région. On a déjà aussi eu un aperçu ces dernières semaines. Alors comment faire pour rester au frais? Comment rafraîchir son logement? En Ardèche, l'agence locale de l'énergie et du climat informe les habitants à ce sujet. Nicolas Serikoff est conseiller réno-futé. Pour lui, le plus important, c'est d'abord les bons réflexes, ne pas ouvrir ses volets et ses fenêtres en journée, par exemple.
11: Effectivement, on a l'impression que le courant d'air nous fait du bien, mais en fait, on fait rentrer de l'air chaud. Cet air vient réchauffer les surfaces, vient réchauffer les objets qui restituent cette chaleur dans la nuit. Donc déjà, si on peut arriver à tenir une journée en surventilant la nuit, le matin, et en fermant les fenêtres et les volets, rien ne nous empêche d'utiliser un ventilateur pour brasser de l'air, pour avoir un rafraîchissement lié à l'évapotranspiration de notre peau. L'évaporation de l'eau, en fait, crée du froid. Quand on se mouille la peau et qu'on est dans le vent, on a une sensation de fraîcheur parce que l'eau s'évapore. Donc tout ce qu'on peut essayer de créer par l'évaporation de l'eau, ça peut fonctionner. Le tissu mouillé dans la maison, ça fonctionne. Sauf que ça augmente l'humidité dans la maison. Plus vous rajoutez d'eau dans une maison, plus vous rajoutez de l'inconfort aussi. Parce que là aussi, après, on se retrouve dans un milieu moite et on se retrouve à se dire il faut que j'ouvre, je ventile, donc je fais rentrer de l'air chaud.
7: Nicolas Serikoff, conseiller réno-futé en Ardèche. Et eux aussi, ils auront peut-être un coup de chaud sur les routes aujourd'hui. La deuxième étape du Tour d'Auvergne-Rhône-Alpes va prendre le départ ce matin pour relier Saint-Martin-le-Vinoux en Isère au Puy-en-Velay ce lundi. Donc les coureurs vont parcourir 234 km entre la Drôme, l'Ardèche et la Loire. Elle passera notamment cette étape par nos départements. Ce sera la plus longue et la plus vallonnée des 8 programmées lors de cette édition 2026 de l'ancien Critérium du Dauphiné.
5: Il est 7h10 sur RCF Notre-Dame. Soyez les bienvenus comme chaque matin. Le Point de Vue, bonjour Madeleine Vatel.
12: Bonjour Pierruc, bonjour à tous.
5: Vous m'avez juste dit, Madeleine, que vous alliez me faire une confession ce matin. J'ai hâte d'en savoir plus, mais ce sera après avoir eu le teasing de la fournexion. Bonjour Pauline de Torsiac.
13: Bonjour Pierruc, bonjour à tous.
5: Puisque vous recevez cette semaine Farid Vaïd.
13: Oui, Farid Vaïd va nous raconter son enfance entre la France et l'Iran. Il est né dans une famille d'intellectuels iraniens et il va témoigner de la brutalité d'un régime qui contraste avec le raffinement de la culture persane dans laquelle il grandit. Il va se livrer et sur le regard qu'il porte sur son pays, un regard à la fois lucide et d'espérance. Je vous encourage de rester branché.
5: Ah bah oui, il faut rester à l'écoute. Surtout que Pauline, comme moi, vous avez hâte, j'imagine, de la confession de Madeleine Vatel.
13: Ah bah exactement, je suis attentive.
5: Attentive, on est impatient.
13: Quel genre de confession va nous faire Madeleine ce matin?
5: Justement Madeleine, je vais vous poser la question puisque le pape a commencé son voyage en Espagne. On va en parler toute la semaine sur cette antenne. Et vous voulez nous confesser quelque chose?
12: Oui, alors confesser, même si c'est dans l'actualité en ce moment, c'est peut-être pas le mot qui convient tout à fait.
5: Ah
12: parce
5: bon.
12: Que ce que je vais vous partager ne risque pas de rester secret très longtemps, si je comprends bien, surtout si Pauline écoute. Mais c'est vrai que depuis quelques temps, je ne peux pas m'empêcher de lire les prises de parole du pape devant des aumôneries face à des diplomates au cœur d'une association d'aide aux plus précaires à l'université ou dans les palais de Monaco. Voilà ma confession.
5: Alors Madeleine, est-ce que vous seriez en train de nous dire ce matin sur RCF Notre-Dame que vous êtes devenu papiste?
12: J'en ai bien peur, même si c'est un terme plutôt associé aux protestants un peu moqueurs. Mais alors j'assume cet intérêt et à vrai dire, je peux même dater cette drôle de curiosité parce que je me souviens très bien, j'ai commencé à plonger dans les écrits et les discours du Vatican avec l'exhortation apostolique Christus vivit, qu'on peut traduire par le Christ est vivant, qui est publié en 2019. C'est le pape François qui s'adressait à nous et qui exhortait, le terme est bien choisi, les jeunes et tout le peuple de Dieu. Et en lisant ces 9 petits chapitres, j'ai trouvé un souffle pas tout à fait identique à celui des œuvres littéraires et pas du même genre non plus que les discours des hommes politiques. J'ai saisi un élan, une paix, des encouragements, des avertissements aussi. Et je m'attendais pas à ce qu'un pape éclaire aussi bien l'actualité du monde sans jamais s'éloigner de l'impulsion spirituelle qu'on attend de lui.
5: C'est-à-dire, Madeleine ?
4: Mais je vous propose de revenir au pape, au voyage du pape en Espagne. En l'écoutant, il devient clair que c'est une errance de toujours chercher à classifier la prise de parole du pape à gauche, à droite, progressiste, conservatrice. Par exemple, quand il invite, là en Espagne, à garder un cœur brûlant et palpitant pour exercer la charité, et qu'il dénonce des idéologies mondaines ou des généralisations injustes, est-il de droite ou de gauche ? Moi, vous voyez, j'y lis une quête d'honnêteté et d'encouragement à mouiller la chemise, à fuir l'indifférence, à ressentir le monde. Il cite cette interpellation du pape François quelques années plus tôt. « Regardez-vous le mendiant dans les yeux. Touchez-vous sa main pour sentir sa chair. » Oui, au passage, notez que les papes se citent beaucoup entre eux, et ça aussi, c'est assez marquant. Alors, appelé à expérimenter un évangile vivant, est-ce conservateur ou progressiste ? Ni l'un, ni l'autre, il me semble. Peut-être tout simplement chrétien.
5: Madeleine Vatel, quand il arrive dans un pays, le pape met souvent en avant les particularités des populations qu'il rencontre. Que dit-il des Espagnols en ce moment ?
4: Ben alors justement, il se réjouit d'un peuple, je le cite, hein, plein de passion, qui aime la vie et qui le montre. Mais alors, en disant que ce dynamisme vient de la coopération profonde entre les différentes forces de cette nation, il met aussi les pieds dans le plat. Force politique, force économique, force migratoire aussi. 500 000 réfugiés ont été régularisés. Et donc, il convoque l'évangile pour ne pas s'enfermer dans, je cite, des idéologies toute faite, mais pour s'ouvrir à la vérité.
5: Alors, on n'est qu'au début de ce voyage en Espagne, mais si vous deviez retenir quelque chose qui vous a marqué, Madeleine ?
4: Alors, sans hésiter une seconde, son appel à apprécier la complexité, voilà, à fuir toute approche qui peuple le monde de fantômes et d'ennemis. Le pape dénonce tous les lieux où les préjugés s'exacerbent, où la pensée critique s'affaiblit. Eh bien, moi, j'y vois un bel encouragement à exercer plus que jamais et mieux encore notre métier de journaliste, mais aussi pour nos auditeurs, à être fiers d'écouter notre radio, fiers et exigeants pour apprécier la complexité que nous essayons de faire entendre à l'antenne.
5: Merci beaucoup, Madeleine Vatel. On va vous faire vivre ce voyage du pape Léon XIV. On va décrypter tout cela aussi avec Pauline de Torsiac dans 5 minutes. Et Madeleine, on vous retrouve tous les jours à antenne dans l'émission Halte Spirituelle. C'est à écouter chaque jour de la semaine à 15h15 et 20h45.
14: 6h30, 9h, Pierre-Hugues Dubois.
5: Et on va prendre la direction de la Nièvre dans quelques minutes, puisque la cathédrale de Nevers, après plusieurs années de travaux, va retrouver sa splendeur. On sera sur place à 7h20, mais d'abord à 7h15 sur RCF Notre-Dame. Pauline de Torsiac, vous nous l'aviez promis, on retrouve Farid Vahid. Il est politologue franco-iranien, spécialiste de l'Iran, et il nous raconte son histoire entre la France et l'Iran.
13: Oui, Farid Vahid est né à Téhéran en 1991 dans une famille d'intellectuels et d'universitaires. Il a 2 ans lorsque ses parents s'installent en France, à Rennes, pour poursuivre leurs études. Son père effectue une thèse de doctorat en politique publique. Sa mère est passionnée de littérature française. Quelques années plus tard, le retour en Iran va être brutal. Farid a alors 9 ans.
15: Et le 14 juillet de l'an 2000, quand mes parents rentrent à Téhéran, donc moi et ma sœur aussi, rentrant à Téhéran en 2000. La famille, je ne sais pas si c'était un choc, parce que c'était un choix voilà, réfléchi. Ils y avaient pensé pendant plusieurs mois. Ils hésitaient entre rester en France, partir aux États-Unis ou rentrer en Iran. En revanche, pour moi, oui, c'était forcément un choc, en tout cas, parce que l'école en Iran, c'est toujours le monde d'hier, de Safansag. On n'est pas dans l'éducation positive et une autorité absolue du professeur. Et les écoles sont pas mixtes. Je rentre en Iran, il n'y a plus de filles à l'école, nous sommes que des garçons. C'est très strict, on arrive à 6h30 du matin, la prière est obligatoire, les études sont très exigeantes, on n'a pas de week-end. En Iran, l'école c'est 6 jours sur 7 et le 7e jour, on a des devoirs. Donc en fait, tout est différent, le rythme est différent, l'esthétique est différente. Moi, j'étais pas du tout dans un environnement comme ça. Dans ma famille, c'était très, très ouvert d'esprit. Évidemment, il y avait des gens pratiquants, des gens non pratiquants, mais rien n'était jamais imposé.
13: Et si, pour Farid, le contraste est saisissant à l'école, l'Iran entre dans une période sombre avec l'arrivée au pouvoir de Mahmoud Ahmadinejad de 2005 à 2013, un scénario que n'avait pas imaginé sa famille.
15: L'élément le plus troublant pour ma famille, et mes parents, en revanche, je pense que oui, ça les a un peu, je dirais pas traumatisés, mais ils passent de la France des années 90 avec Mitterrand et Chirac à l'Iran d'Ahmadinejad, ce qui n'était pas prévu. Parce qu'en fait, quand ils rentrent en Iran en 2000, c'est Mohammad Khatami, le président réformateur, qui est au pouvoir. Alors là, il y a vraiment un grand espoir en Iran sur la possibilité de la réforme de la République islamique. Plus de 20 millions de personnes qui ont voté pour Khatami. Et c'est vrai qu'entre Khatami et Ahmadinejad, c'est pas du tout la même chose. C'est pas la même vie en Iran. Moi, j'ai grandi en Iran sous Ahmadinejad, Khatami, Rouhani, des présidents conservateurs et réformateurs. C'est pas la même chose. Mais voilà, le problème, c'est que les réformateurs, ils ont pas tenu toutes leurs promesses. Et le vrai drame pour mes parents, c'est quand ils rentrent en Iran, voilà, ils tombent sur Ahmadinejad qui était un populiste ultra-conservateur et qui était quelqu'un de très problématique, avec du coup un retour des sanctions massives contre l'Iran. Voilà, l'Iran rentre dans une très mauvaise dynamique et je pense que c'était un peu difficile à vivre pour mes parents, sans doute.
13: Liberté entravée, école stricte, Farid parvient cependant à s'évader, à trouver un peu d'oxygène à l'école française de Téhéran. Elle est située dans les jardins luxuriants de l'ambassade du Royaume-Uni à Téhéran.
15: Du samedi au jeudi, j'allais à l'école iranienne. Et tous les vendredis, en fait, mes parents m'avaient inscrit, je prenais des cours de français à l'école française de l'ambassade de France à Téhéran, qui se trouve dans le jardin de l'ambassade britannique. Parce que voilà, l'ambassade de France n'est pas très grande, mais l'ambassade britannique, en revanche, est immense. Et c'était... En fait, je garde toujours mes meilleurs souvenirs d'enfance. J'ai toujours mes meilleurs amis avec lesquels j'échange tous les jours. Je les ai rencontrés à l'époque à cette école. Parce qu'en fait, j'avais la France et l'Iran à la fois. Donc j'avais cet espace de liberté, des amis iraniens, mais qui parlaient français, qui connaissaient la France... Et aussi, c'est tout bête, hein, mais c'est esthétique aussi. À la fois, vous êtes en Iran, parce que bon, les jardins, les fleurs, le ciel, c'est le ciel de Téhéran. Mais en même temps, c'était libre. Donc, nous étions avec des filles, elles n'étaient pas obligées de se voiler. Donc en fait, c'était comme on imaginait, on espérait l'Iran un jour.
13: Voilà, et demain, Farid nous dira comment, malgré le durcissement du régime, les jeunes élites iraniennes parviennent à se frayer des brèches de liberté, mais aussi, c'est ce qui l'a poussé, lui, à s'engager dans les mouvements de résistance au régime.
16: Eh bien, ce sera pour demain, Pauline, mais d'abord, il y a aujourd'hui, on vous retrouve dans quelques minutes pour l'actualité chrétienne.
13: Oui, exactement, et dans quelques minutes, on va s'intéresser à ce qui se passe. On va aller sur le front en Ukraine, voir un petit peu ce que vivent les aumôniers auprès des soldats. C'est assez bouleversant, vous allez l'entendre.
16: Rendez-vous à 7h25 avec vous, Pauline de Torsiac, mais d'abord en direct des diocèses. C'est un événement attendu depuis plusieurs années. Après plus de 3 ans de restauration, la cathédrale Saint-Cyr-Sainte-Juliette de Nevers va retrouver toute sa splendeur. Les 24 et 25 octobre prochains, un week-end exceptionnel avec les habitants et les fidèles de toute la Nièvre autour de Monseigneur Drouot pour célébrer ce grand événement. Alors comment se prépare cette fête ? Élodie Tison, responsable communication du diocèse de Nevers, est avec nous pour nous en dire davantage.
17: Après plus de 3 ans de travaux, la cathédrale Saint-Cyr et Sainte-Julitte retrouve sa magnificence. En effet, les 24 et 25 octobre prochains marqueront une date importante pour le diocèse de Nevers, puisque c'est un week-end qui sera consacré pour célébrer la réouverture complète de la cathédrale. C'est un événement exceptionnel qui rassemblera les fidèles qui viendront de toute la Nièvre autour de Monseigneur Drouot, encore une fois pour se réapproprier l'église mère de toutes les églises du diocèse.
16: Et Élodie Tison, c'est un symbole d'unité.
17: La cathédrale est bien plus qu'un monument, hein, elle est la maison de tous les catholiques du diocèse. Alors pour préparer cette grande fête, chaque paroisse sera invitée à vivre un temps fort interparoissial. Des marches, des pèlerinages, des temps de prière, des rencontres fraternelles ou des découvertes de lieux chargés d'histoire sainte pourront être proposées là tout au long de ces prochains mois avant le week-end d'octobre. Une belle manière de faire grandir la communion entre les communautés et de se préparer ensemble à cette célébration diocésaine.
16: Élodie, autre signe fort de cette journée ?
17: Chaque paroisse va réaliser une bannière qui sera portée lors de la procession d'entrée vers la cathédrale. Ces bannières manifesteront la diversité et la richesse des communautés du diocèse, tout en rappelant qu'elles forment un seul peuple en marche. Alors, le week-end des 24 et 25 octobre prochains, c'est tout le diocèse qui est invité à se rassembler pour célébrer sa foi, son histoire, son avenir dans la joie et l'espérance.
16: Merci beaucoup. Élodie Tison, en direct avec nous ce matin, RCF Nièvre, Léon XIV. En Espagne, on fait le point sur ce voyage pontifical ponctué par de nombreuses phrases fortes. À tout de suite.
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16: Il est 7h23, la trêve est bel et bien terminée au Moyen-Orient, Clara.
6: Oui, bases aériennes, usines, sites pétrochimiques, Israël et l'Iran s'échangent des tirs depuis cette nuit.
16: On en saura plus dans les informations sur RCF Notre-Dame, ce sera avec vous à 7h30. Mais d'abord, Pauline de Torsiac, l'actualité chrétienne et les catholiques du Mozambique sont en deuil.
13: L'évêque de Quelimane au Mozambique a été trouvé assassiné chez lui. Monseigneur Osorio Sitora Afonso a été tué par balle. Il a été touché à la poitrine, au cœur, par une seule balle probablement. C'est ce que révèle la police. C'était l'évêque de Quelimane depuis août 2025. Il avait été nommé en avril administrateur intérimaire de l'archidiocèse de Beira, dans le centre du Mozambique, dont dépend ce diocèse, par le pape Léon XIV. Depuis l'Espagne, Léon XIV a exprimé son union dans la prière avec les Mozambicains.
16: Et le pape Léon XIV est arrivé samedi matin à Madrid. On a commencé à en parler un petit peu avec Madeleine Vatel il y a quelques minutes. Première étape d'une visite d'État de 7 jours en Espagne. Pays catholique à 93%, Pauline est pratiquant à 15%.
13: Oui, Léon XIV a reçu un accueil triomphal dans la capitale espagnole. Le pape américain, qui, on le rappelle, a longtemps vécu au Pérou et parle couramment espagnol, a lancé aux habitants un appel à la conversion intérieure. Léon XIV a célébré hier matin la plus grande messe de son pontificat face à 1 200 000 personnes sur la place de Cibeles à l'occasion de la fête Dieu. Dans son homélie, il a rappelé le sens des processions qui ne sont pas une survivance folklorique, mais la présence du Seigneur qui est vivant et continue de passer au milieu de nous. Le pape a invité chacun à se désaltérer à sa source pour devenir des signes d'espérance.
16: Samedi soir, Léon XIV a participé à une veillée de prière en présence de plusieurs centaines de milliers de personnes sur la Plaza de Lima à Madrid.
13: Oui, au cours de cette soirée, le pape a répondu à des questions posées par des fidèles. Il y avait 600 000 personnes samedi soir et durant cet échange, c'était assez fort. Il a notamment invité les jeunes chrétiens à être libres des modes et disciples de la vérité. Il les a aussi encouragés à ne pas renoncer aux grandes vocations de la vie chrétienne.
20: No tengáis miedo de pensar en una vocación. El matrimonio también es una vocación. No tengáis miedo del matrimonio y de formar familia.
13: Alors je vous traduis ça, Pierre Rugue, en espagnol. N'ayez pas peur, Léon XIV a exhorté les jeunes espagnols à se marier et à fonder une famille.
16: Et on a vu ces images impressionnantes aussi de tous ces jeunes qui scandaient Estaes, la Juventud del Papa, nous sommes la jeunesse du pape. Et puis justement, le souverain pontife a convié les acteurs du monde de la culture, du sport et de l'économie à une rencontre au sein du Movistar Arena de Madrid.
13: Oui, dans son discours, il les a invités à œuvrer pour le dialogue social et à ne pas oublier l'empreinte spirituelle laissée par l'Église en Europe.
16: Aujourd'hui, le pape rencontrera Pedro Sanchez, président du gouvernement au siège de la Nonciature apostolique.
13: Et il s'exprimera aussi au Cortes Generales, le Parlement national, avant de se diriger vers le siège de la Conférence épiscopale espagnole pour échanger avec les évêques. Et puis, il présidera une prière à Notre-Dame de la Almudena, sainte patronne de la ville, dans la cathédrale de Madrid, avant d'aller au stade Santiago Bernabéu pour une rencontre avec la communauté diocésaine.
16: Et tout au long de la semaine, dans l'actualité chrétienne, Pauline, vous allez nous faire vivre ce voyage du souverain pontife. Vous allez parler espagnol toute la semaine. Pauline.
13: Bah écoutez, si vous voulez, on peut essayer. Hein. Je sais pas si ça va être.
16: Moi, je vais pas du tout être au niveau. J'ai fait allemand en LV2. Bon, bref, peu importe. 7h27 sur RCF Notre-Dame, direction l'Ukraine à présent dans l'actualité chrétienne.
13: Oui, depuis l'invasion russe du 24 février 2022, eh bien, c'est une guerre sans merci qui se joue sur la ligne de front. Les soldats déployés sur la ligne sont épuisés. La mort rôde et la menace vient du ciel. Ce sont les drones. Les explications de Thomas Oswald, journaliste à l'aide à l'église en détresse.
0: Pour les soldats qui sont sur le front, et même proche du front, il y a une violence qu'on a du mal à se représenter, parce que ces drones, qui sont une arme nouvelle, ils vont chercher un à un chaque soldat. C'est pratiquement impossible de leur échapper une fois qu'on est ciblé par un de ces drones. Il y avait un des aumôniers militaires qui racontait que pour s'adresser aux soldats, il n'utilise plus l'image du ciel. Il ne dit plus « le ciel veille sur vous » ou « il ne représente plus le paradis comme le ciel » parce que maintenant, dans l'imaginaire des soldats, le ciel, c'est le danger. C'est de là que viennent les drones et les drones sont devenus la première cause de mortalité. Ce changement d'armes et cette invasion des drones partout qui frappe aussi les civils maintenant, qui frappe loin à l'arrière de la ligne de front, sont devenus un vrai traumatisme. Et effectivement, le pays aura beaucoup de mal à se reconstruire après cette nouvelle forme de violence qui s'impose partout.
16: Et face à la violence, la peur, l'angoisse, les aumôniers militaires assurent une présence discrète, Pauline.
13: Et ce sont les témoins directs de l'enfer que vivent les soldats au front. Ils sont là pour écouter, consoler, bénir, apporter Dieu dans les ténèbres de la guerre. Les soldats ukrainiens sont d'ailleurs de plus en plus nombreux à faire appel à ces prêtres en treillis. Ils réclament un accompagnement spirituel, cherchent dans la foi un ancrage face au chaos.
0: Un peu à l'image de ce qu'on a vu pendant la Première Guerre mondiale chez nous, où les aumôniers militaires au début étaient assez mal vus, ils ont pris toute leur place au sein de ces armées-là et on est tout à fait conscient, je pense, du côté de l'armée ukrainienne, qu'ils jouent un rôle absolument indispensable pour le moral des troupes, pour le soutien spirituel aux soldats qui sont confrontés à cette guerre nouvelle, la guerre des drones, et qui est d'une intensité et d'une violence qu'on a du mal à imaginer. Il y a beaucoup de soldats qui n'avaient pas de religion particulière ou qui avaient juste un fond religieux et qui n'avaient aucune pratique et qui se tournent vers eux, qui sont tout à fait touchés du fait qu'il y ait des aumôniers qui prennent des risques terribles et qui sont au contact avec eux. Il y a peut-être un espèce de réveil spirituel qui se joue dans les tranchées d'Ukraine comme il s'est joué dans les tranchées en France au début du XXe siècle.
13: Il aide à l'église en détresse. Pierre-Hugues soutient l'église catholique en Ukraine, notamment les prêtres et religieuses qui continuent de servir même dans les plus petites paroisses.
16: Merci beaucoup Pauline de Torsiac pour l'actualité chrétienne. RCF Notre-Dame, très bon réveil, il est 7h30. Et plus de 150 rassemblements prévus partout en France aujourd'hui.
6: Oui, rendez-vous donné à 19h devant les tribunaux pour dénoncer les dysfonctionnements dans l'affaire Liana, la petite fille de 11 ans disparue dans le Gers, retrouvée morte jeudi dernier. Jérôme Barella, le principal suspect, a été visé par au moins 6 plaintes ou signalements depuis 2017. Le ministre de la Justice, Gérald Darmanin, réunit ce matin les procureurs généraux pour leur demander de traiter les 70 000 plaintes en cours qui concernent des enfants d'ici le 14 juillet. Israël en état d'alerte. Ce matin, l'Iran a tiré plusieurs missiles vers l'État hébreu dans la nuit, dont deux bases aériennes, pour s'opposer aux frappes israéliennes au Liban. Israël a frappé l'Iran également pendant la nuit. Une usine pétrochimique a été touchée. Des attaques alors que le cessez-le-feu était en vigueur depuis 2 mois.
16: Le président chinois Xi Jinping vient d'arriver en Corée du Nord.
6: Pour une visite de 2 jours, visite inédite depuis 7 ans, la Chine est un soutien diplomatique et économique pour la Corée du Nord qui est soumise à de lourdes sanctions internationales à cause de son programme nucléaire. Un espoir pour ceux qui luttent contre la sclérose en plaques. L'Agence européenne du médicament autorise la mise sur le marché d'un traitement prometteur contre la forme progressive de la maladie qui affecte le système nerveux. Ce traitement permettrait de réduire d'un tiers le risque de progression du handicap. 600 supporters de Metz avaient fait le voyage jusqu'à Budapest et ils n'ont sûrement pas été déçus. Le Metz Handball a remporté la Ligue des champions de handball féminin. C'est une première pour une équipe française. Elles ont battu 31-29 les Hongroises de Győr, les doubles championnes en titre.
16: À suivre la météo et puis ce sera le grand témoin. On se retrouve dans 20 minutes pour la prière du matin. Soyez les bienvenus sur RCF Notre-Dame.
13: Et vague d'orage hein, sur le sud Rhône-Alpes ce lundi. Ça va commencer tout doucement hein, sur les monts, sur le forêt, pardon, du côté de la Loire, avec un temps partout ailleurs encore assez voilé en Isère et le long de la vallée du Rhône, dans la Drôme et dans l'Ardèche. Et cet après-midi, cette perturbation qui va traverser nos territoires. La Loire, le nord de l'Isère et l'Ardèche seront sous les pluies, sous les orages et sous les éclairs. Les températures, elles, sont encore en légère hausse de quelques degrés, 25 en moyenne ce matin partout. Et puis cet après-midi, 23 chez les Stéphanois, 27 du côté d'Aubenas, mais aussi de Dieulefit. Il fera 28 à Grenoble et à Valence, 28 également pour Bourgoin-Jallieu. Votre matinale continue. Je vous retrouve tout de suite avec l'invité du jour sur RCF Sud Rhône-Alpes.
1: Bérénice Charles.
13: Un salarié sur 36 est victime d'un accident du travail, 1 sur 399 par une maladie professionnelle. C'est le bilan dressé par la Caisse d'assurance retraite et de la santé au travail, la CARSAT de Rhône-Alpes. Un bilan qui note un recul des accidents du travail, ça c'est la bonne nouvelle, mais des accidents qui deviennent plus graves quand ils surviennent. Les maladies professionnelles, elles, progressent. Alors que disent réellement ces chiffres de notre santé au travail et comment mieux prévenir ces risques? On en parle ce matin avec notre invité, Nicolas Tiffine. Bonjour.
21: Bonjour.
13: Nicolas Tiffine, vous êtes responsable du service prévention des risques professionnels à la CARSAT Rhône-Alpes. Donc, merci d'être avec nous ce matin sur RCF Sud Rhône-Alpes. La CARSAT, on le rappelle avant de démarrer, qui est un organisme de sécurité sociale qui est chargé de l'action et de l'accompagnement social et de la prévention des risques professionnels. Donc, cette étude, elle distingue les accidents du travail des maladies professionnelles. Quelle est la distinction à faire entre ces deux risques?
21: Alors, un accident du travail, c'est quelle qu'en soit la cause, c'est un accident qui survient par le fait ou à l'occasion du travail. Des accidents qui surviennent lors du travail, sur le lieu et au temps du travail, et qui génèrent un dommage corporel ou psychique. Dans ce cas, l'employeur doit déclarer cet accident du travail. Pour les maladies professionnelles, on est sur des pathologies plus à effet différé. Il faut déjà avoir une pathologie correspondant à une activité professionnelle. Et c'est un acte volontaire du salarié qui a cette pathologie liée au travail. Donc, il doit aller voir son médecin pour avoir un certificat qui permet en fait de faire le lien entre une pathologie et potentiellement en fait l'activité professionnelle. Et une maladie professionnelle peut arriver longtemps après, c'est le cas par exemple des cancers professionnels qui peuvent apparaître quelques années après la fin de l'exposition, par exemple à un produit chimique, un événement soudain, on va dire que c'est un accident du travail, à partir du moment où il a lieu au temps de travail, sur la subordination de l'employeur, alors qu'une maladie professionnelle est quelque chose qui est plutôt sur le moyen et long terme.
13: Le bilan dressé par la CARSAT note une nette baisse des accidents du travail dans notre région. C'est une tendance de fond ou est-ce qu'on doit prendre ce résultat un petit peu avec précaution? Est-ce qu'il y a une vraie évolution du monde du travail sur cette question-là des risques ou il y a des raisons un petit peu plus conjoncturelles? Je pense notamment au télétravail, on est moins sur son lieu de travail, donc potentiellement avec moins de risques.
21: Oui, alors tout à fait, vous avez raison. En fait, on note une baisse continue des accidents du travail depuis la crise sanitaire de 2020, du fait du confinement. Mais on a une baisse constante, notamment depuis 2022. Donc, il n'y a pas une seule raison qui pourrait expliquer en fait cette baisse continue. On a effectivement des modalités d'organisation du travail telles que le télétravail qui a certainement un impact important sur la baisse des accidents du travail. Mais on a potentiellement aussi d'autres éléments qui peuvent expliquer cette baisse, notamment des transformations au niveau de l'organisation du travail. Dans certains secteurs industriels, par exemple, tout ce qui est digitalisation, on a une automatisation aussi qui est accrue. On a une organisation du travail aussi qui fait que dans certains secteurs d'activité où l'attractivité est plutôt en alerte, de travailler sur l'amélioration des conditions de travail et sur la prévention des risques professionnels,

0: ce qui est très très important. On a plusieurs hypothèses. On a une première explication qui est le vieillissement de la population active, au même titre que le vieillissement de la population française, qui fait que, au fur et à mesure des années passant, on a un phénomène d'usure professionnelle qui peut apparaître dans certains métiers. Et quand un salarié expérimenté a un accident du travail, il va mettre beaucoup plus de temps à pouvoir reprendre ses capacités initiales. On arrive par l'automatisation à diminuer des risques liés au fonctionnement de machines. Par contre, on a des risques liés à des activités sur lesquelles des éléments de prévention sont présents, mais il reste des expositions au risque qui peuvent être encore importants. Je pense notamment à tout ce qui est risque lié aux manutentions manuelles, qui est la première cause d'accident du travail. Et donc, le port de charge, le maintien de certaines postures contraignantes, malgré des dispositifs d'aide qui existent et qui se déploient très largement, on peut avoir certaines situations qui font qu'on a encore aujourd'hui des manutentions manuelles qui génèrent des accidents du travail.
1: Et justement, quels sont aujourd'hui les accidents les plus fréquents dans notre région? Vous avez parlé de la manutention à l'instant. Est-ce qu'il y en a d'autres qui reviennent fréquemment?
0: Oui, alors, les manutentions manuelles représentent environ 50% des accidents du travail. Ensuite, on a les chutes de plein pied et les chutes de hauteur. On va se prendre les pieds dans un câble, par exemple, sur un chantier ou une poutrelle posée au sol. Ça peut être des glissades. Si vous voulez, les manutentions manuelles plus les chutes de hauteur et les chutes de plein pied, ça représente un peu plus de 75% de l'ensemble des accidents du travail. Donc, c'est ces éléments-là, en fait, sur lesquels on va porter des efforts et on va demander aux entreprises de porter des efforts. Donc, nous avons effectivement des aides financières qui permettent aux entreprises de former leurs salariés, d'investir dans des équipements. Et on a des aides financières qui sont spécifiques aux petites et moyennes entreprises, donc des dispositifs spécifiques à certains secteurs d'activité. Je pense notamment aux menuiseries bois. Mais nous avons également un dispositif important au niveau des risques dits ergonomiques, qui correspondent en fait aux manutentions manuelles, où là, on va pouvoir accompagner, aider les entreprises à investir dans des équipements et également aménager des postes de travail pour améliorer les conditions de travail et minimiser les risques professionnels présents sur certains postes.
1: Est-ce que ça touche plus des petites entreprises, des grandes entreprises avec beaucoup de salariés?
0: Alors la majorité des accidents du travail sont plus fréquents dans les entreprises, dans la fourchette de 20 à 200 salariés environ. Plus de 80% en fait des entreprises en Rhône-Alpes sont des petites entreprises qui ont moins de 10 salariés. C'est pas dans ces entreprises-là où on a le plus d'accidents en proportion des salariés. C'est vraiment dans les PME.
1: Est-ce qu'on observe des différences importantes entre les différents départements de la région, surtout en fonction des secteurs d'activité qui sont le plus ou le moins représentés? Est-ce qu'il y a des disparités, en tout cas, entre les différents territoires?
0: Alors, on n'a pas de grande disparité. On a une particularité, par contre, qui est liée dans le Rhône, à la métropole de Lyon, qui concentre en fait des activités tertiaires où, globalement, on a moins d'accidents du travail. Pour illustrer, dans la Loire, des accidents de travail côté industrie qui est un peu plus important que dans d'autres départements. On a également des typologies particulières liées à l'activité économique. Je pense notamment au domaine des remontées mécaniques, des massifs montagneux, où on a des activités particulières. Mais il n'y a pas vraiment, sur l'ensemble des départements, de grosses différenciations.
1: Plusieurs accidents graves et parfois même malheureusement mortels impliquant récemment de très jeunes salariés ou même parfois des stagiaires ont marqué l'actualité. Je pense notamment du côté de la Drôme fin mai. Quels sont les principaux facteurs de risque? Est-ce que les jeunes travailleurs, par exemple, sont particulièrement exposés ou est-ce qu'il y a un profil de salariés particulièrement exposé à ces risques d'accidents?
0: Il y a des accidents du travail, malheureusement, qui touchent des très jeunes salariés, voire des étudiants qui sont en formation. Les jeunes salariés sont plus touchés en fait que des salariés plus expérimentés. Par contre, les salariés expérimentés, comme je l'ai dit tout à l'heure, ont une gravité plus importante, une durée d'arrêt plus importante suite à un accident du travail. Donc oui, il y a cet effet-là. Au niveau de notre service, par exemple, on travaille en amont de l'entrée dans le monde du travail au niveau de la formation professionnelle. On intervient au niveau du lycée professionnel où on va former des professeurs pour inculter la prévention des risques professionnels au moment de la formation initiale. On va également travailler au niveau des futurs managers pour que soit incultée la notion de prévention et de prise en compte de la santé au travail au sein des entreprises. Après, ce qui peut expliquer une exposition importante des jeunes salariés aux accidents du travail, c'est l'ancienneté au poste, c'est l'importance de bien accueillir un nouveau salarié sur un poste de travail. Je donne un exemple dans le domaine de la métallurgie. Accueillir un nouveau salarié qui va être en charge de travailler sur une machine, bien sûr qu'il a une formation initiale lui permettant de savoir piloter ce type de machine, mais il faut aussi qu'il soit accueilli au sein de l'établissement par un

0: un tuteur, par exemple, et qu'on le forme à l'environnement dans lequel il se retrouve. Donc ça, c'est des éléments importants. Il y a aussi également des typologies d'emplois que sont les personnels intérimaires, qui globalement ont deux fois plus d'accidents, en tout cas, que les autres salariés. C'est la préparation aussi de la mission qui va leur être confiée pour que la personne soit dans des conditions de travail les plus sécurisantes.
1: Je reviens sur cet exemple de ce drame dans la Drôme, un jeune ouvrier décédé sur un chantier, un décès qui pourrait être lié aussi aux fortes chaleurs avec le dérèglement climatique. Est-ce que c'est un risque que vous voyez progresser?
0: C'est un risque, effectivement, avec des phénomènes de canicule qui se répètent de plus en plus, et notamment dans notre région, on est assez exposé à ce risque. Oui, c'est un risque qui est de plus en plus fréquent. Il a été pris en compte par la législation assez récemment, des mesures de prévention, notamment dans des secteurs d'activité comme le BTP. D'ailleurs, des entreprises définissent des plans canicule qui leur permettent d'organiser, de modifier les horaires de travail, de faire des pauses plus fréquentes, d'avoir des points d'eau fraîche. Donc oui, c'est un risque que l'on rencontre de plus en plus. Et ça ne concerne pas que le BTP. On a également en fait des situations d'exposition dans le domaine des fonderies, on a des températures extrêmes, ou dans le domaine du froid, à contrario, qui génère également des risques importants au niveau de la santé du salarié.
1: Nicolas Tiffin, vous êtes responsable du service prévention de la CARSAT, la Caisse d'assurance retraite et de la santé au travail en Rhône-Alpes, pour évoquer avec nous le bilan régional des accidents et maladies professionnelles. On l'a dit, des accidents qui reculent, mais des maladies professionnelles qui, elles, sont en progression. Pourquoi et surtout qui elles concernent et quelles sont les plus répandues?
0: Cette augmentation, elle est principalement due à l'augmentation des maladies professionnelles qui sont liées aux troubles musculo-squelettiques. 9 maladies professionnelles sur 10 correspondent à des pathologies liées à des manutentions manuelles ou des postures contraignantes.
1: Ou des mouvements
0: Donc,
1: répétitifs, ce genre de
0: choses-là.
1: Et
0: des mouvements répétitifs. Donc ces éléments-là, en fait, représentent 90% des maladies professionnelles. Ensuite, on a des maladies professionnelles qui sont liées à tout ce qui est allergie, notamment aux poussières de farine. Et également, on retrouve des maladies professionnelles liées à des expositions à l'amiante avec des pathologies très graves. Donc, on va dire que ce qu'il faut retenir sur les maladies professionnelles, c'est effectivement une augmentation qui est principalement liée à l'augmentation des troubles musculo-squelettiques que l'on retrouve dans beaucoup de secteurs d'activité, l'agroalimentaire par exemple, mais également au niveau des activités de service que sont le nettoyage, l'aide à la personne, maison de retraite, tout ce qui concerne le secteur de l'aide à domicile, où on a un nombre très important de troubles musculo-squelettiques. On a des moyens permettant de prévenir ces risques, un programme national où on va accompagner les entreprises pour identifier et analyser les postes de travail. Et puis, on va pouvoir également les aider financièrement à investir dans des équipements. Je vais prendre un exemple très simple au niveau de l'hôtellerie, du ménage des chambres. C'est par exemple d'avoir des lève-lits pour éviter d'avoir des postures où on est dos courbé pour refaire un lit. On a également des aides pour former les salariés et puis également les aider à bien utiliser les équipements pour préserver leur santé.
1: Une maladie professionnelle, vous l'avez rappelé, Nicolas Tiffin, elle doit être reconnue en tant que telle. Il y a eu de nouvelles maladies qui touchent les travailleurs de notre région. Je pense notamment au risque d'exposition que vous évoquiez, lié par exemple à des produits chimiques, mais aussi à des pesticides. Par exemple, il y a eu des reconnaissances de maladies récemment.
0: Alors sur ce registre-là, il n'y a pas eu d'augmentation flagrante. Une maladie professionnelle, comme je l'ai dit tout à l'heure, il faut qu'il y ait une pathologie qui soit en lien direct avec l'exposition.
1: Ça peut parfois être donc, très dur à prouver, ça peut prendre des années.
0: Alors ça peut prendre des années et il peut y avoir aussi des pathologies qui ne sont pas identifiées. Il peut y avoir aussi d'autres pathologies qui ne rentrent pas dans ces critères et il existe d'autres dispositifs qui permettent d'avoir une reconnaissance et une prise en compte de la maladie. Il n'y a pas, si vous voulez, d'augmentation flagrante par rapport à des maladies professionnelles liées au risque chimique. On a par contre effectivement des pathologies graves, si on fait référence il n'y a pas très longtemps effectivement à une exposition à un produit chimique qui a généré en fait des différentes pathologies graves auprès de salariés. Ces éléments-là en fait font qu'aujourd'hui on a une déclaration, mais au-delà on peut avoir d'autres modes de reconnaissance et de réparation du préjudice.
1: Oui, on pense aux salariés de l'entreprise Tetra Medical en Ardèche hein, qui se sont battus devant la justice pour que certaines maladies dont ils souffraient soient reconnues comme une maladie professionnelle. On a beaucoup parlé ensemble, Nicolas Tiffin, d'accidents, de risques plutôt physiques et la santé mentale dans tout ça.
0: On constate aujourd'hui de plus en plus d'affections qui sont reconnues au niveau notamment de maladies professionnelles. On a une augmentation qui est constante.

0: Alors au niveau national et au niveau régional, aujourd'hui on n'a pas de critères proprement dits qui permettent de définir un caractère professionnel par rapport à une affection psychique. Par contre, on a une reconnaissance quand même qui est accrue par rapport à des études de dossiers qui sont réalisées par des médecins du travail et qui permettent une reconnaissance. On a un programme également en région Rhône-Alpes sur les risques psychosociaux, où là, on va agir sur l'organisation du travail. On va accompagner l'entreprise à mettre en place des mesures de prévention afin d'éviter l'apparition d'affections psychiques, en sachant qu'on a deux types de risques. On a des risques internes liés à l'organisation du travail dans une entreprise, et puis on a des risques externes aussi, que sont par exemple des agressions externes quand une entreprise reçoit du public. On travaille de concert aussi avec les services de prévention et de santé au travail, notamment par rapport à tout ce qui est dispositif d'alerte.
1: On le comprend tout au long de cet entretien, les actions mises en place par la CARSAT en termes de prévention, c'est l'un des grands enjeux hein, de cette question de la santé au travail. D'autant que derrière les statistiques, il y a évidemment des vies, des conséquences aussi pour les entreprises et pour le système de santé. Est-ce qu'on sait quantifier combien ces accidents du travail, ces maladies peuvent peser sur l'économie de la région et donc combien la prévention pour les éviter peut être importante? Est-ce qu'on peut donner un chiffre autour de ça?
0: Tout à fait. L'ensemble des accidents du travail reconnus en Rhône-Alpes en 2024, ça équivaut à 26 000 emplois à temps plein perdus sur l'année. Donc, c'est comme si une ville moyenne s'arrêtait de travailler pendant un an. Donc, ça, c'est au niveau des accidents du travail. Donc, ça veut dire que c'est effectivement, il y a un impact économique important. Il y a aussi un élément important qu'il faut avoir en tête. Quand il y a un accident du travail, il y a un coût direct qui est payé par la société et au niveau de l'entreprise, les frais de santé, de maintien, de salaire. Mais il y a également ce qu'on appelle les coûts indirects qui sont souvent 2 à 3 fois plus importants pour une entreprise. Quand un salarié est absent, il va falloir qu'on le remplace. Il va falloir que l'on forme la personne que l'on remplace. On va avoir potentiellement du retard sur la livraison. Tous ces éléments-là, mis bout à bout, vont générer pour l'entreprise un coût extrêmement important. Et donc, ça incite les entreprises aussi à travailler sur la prévention des risques professionnels et à essayer d'optimiser, d'améliorer les conditions de travail pour éviter les accidents et donc les absences qui en découlent.
1: Pour terminer, si vous ne deviez retenir qu'un seul conseil à adresser aujourd'hui aux employeurs ou aux salariés qui nous écouteraient ce matin autour de la question de la santé au travail, quel serait-il?
0: La prévention, c'est pas une contrainte. Pour les entreprises, ça doit être un facteur de performance parce que les salariés, c'est le capital humain de l'entreprise. Sans salariés, une entreprise ne peut pas fonctionner. Et pour les salariés, cela doit permettre à chacun de rentrer chez soi en bonne santé à la fin de sa journée.
1: Nicolas Tiffin, merci d'avoir été avec nous. Je rappelle que vous êtes responsable du service prévention de la CARSAT en Rhône-Alpes. Merci encore d'avoir été sur RCF Sud Rhône-Alpes avec nous ce matin.
2: RCF Notre-Dame, il est 7h50, Saint-Médard à l'honneur aujourd'hui, un saint du 6e siècle dont nous parlera Clara dans 5 minutes. Mais d'abord, c'est notre prière du matin, les béatitudes, du latin beatitudo, le bonheur. C'est le nom donné à 8 petits préceptes que donne Jésus lors de son sermon sur la montagne. On est au 5e chapitre de Saint Matthieu et la foule est nombreuse pour écouter le discours du Christ qui propose un chemin de bonheur exigeant. Le père Michel Martin Prével, membre de la communauté des Béatitudes, commente l'évangile du jour.
3: En ce temps-là, voyant les foules, Jésus gravit la montagne. Il s'assit et ses disciples s'approchèrent de lui. Alors, ouvrant la bouche, il les enseignait. Il disait « Heureux les pauvres de cœur, heureux ceux qui pleurent, car ils seront consolés, heureux les doux, car ils recevront la terre en héritage, heureux ceux qui ont faim et soif de la justice, car ils seront rassasiés, heureux les miséricordieux, car ils obtiendront miséricorde, heureux les cœurs purs, car ils verront Dieu. » Heureux les artisans de paix, car ils seront appelés fils de Dieu. Heureux ceux qui sont persécutés pour la justice, car le royaume des cieux est à eux. Heureux êtes-vous si l'on vous insulte, si l'on vous persécute, et si l'on dit faussement de toutes sortes de mal contre vous à cause de moi. Réjouissez-vous, soyez dans l'allégresse, car votre récompense est grande dans les cieux.

Eh bien, au lendemain de la fête du corps et du sang du Seigneur, l'évangile d'aujourd'hui nous donne les clés d'une bonne attitude face à ce grand mystère de l'Eucharistie. Dans la première lecture, on a vu Élie, appauvri, découragé, qui reçoit le secours de pain apporté par des corbeaux. Et Jésus nous rappelle dans son discours sur la montagne aujourd'hui, qui déroule la carte d'identité du chrétien, les traits de celui qui, à la messe, doit être pauvre, consolé, doux, affamé de sainteté, miséricordieux, pur, artisan de paix. Pauvre parce que ce sacrement est pour les pauvres et non réservé à des parfaits, mais aussi parce qu'il nous rend pauvres, c'est-à-dire dépendants de Dieu. Formidable remède contre l'orgueil que ce pain des pauvres. On est consolé parce que nous trouvons un ami dans ce sacrement pour ne plus être seul et guéri de nos meurtrissures. Quant à la faim, curieusement, ce pain-là donne faim en aiguisant notre appétit, notre désir de Dieu. Et plus tu communies dignement, plus tu as faim de ton bonheur qui est Dieu. La miséricorde, c'est celle que tu pratiques envers les autres, mais c'est celle aussi que tu reçois de Jésus, le miséricordieux. Parce que tu découvres aussi dans l'Eucharistie la force de pardonner. Alors pour les purs, est-ce que tu désires vraiment voir Dieu? Tu l'as. Sur ce rond blanc de l'Eucharistie, tu ouvres les yeux sur ces réalités divines et tu vois comme Jésus voit. Et puis enfin, n'oublie pas que tu reçois la paix, comme seul Jésus sait la donner. Eh bien, donne-la aussi aux autres. Réjouis-toi surtout d'avoir un tel cadeau à chaque messe, avec toutes les béatitudes.

Notre Père qui es aux cieux, que ton nom soit sanctifié, que ton règne vienne, que ta volonté soit faite sur la terre comme au ciel. Donne-nous aujourd'hui notre pain de ce jour. Pardonne-nous nos offenses comme nous pardonnons aussi à ceux qui nous ont offensés. Et ne nous laisse pas entrer en tentation, mais délivre-nous du mal. Car c'est à toi qu'appartiennent le règne, la puissance et la gloire pour les siècles des siècles. Amen.

Nous écoutions l'évangile des Béatitudes au 5e chapitre de Saint Matthieu, commenté par le père Michel Martin Prével, membre de la communauté des Béatitudes. Vous écoutez RCF Notre-Dame, il est 7h57 et aujourd'hui, Clara,

0: Nous fêtons les Médards.
1: Exactement, nous sommes au 6e siècle, au temps de Clovis et de Clotilde. Alors Saint-Médard, ami de Saint-Rémy, fut évêque de Noyon, actuellement dans l'Oise. Il part évangéliser la Flandre d'une extrême bonté. Il ne punissait même pas les chapardeurs qui venaient voler le miel de ses ruches et les fruits de son verger. Il meurt en odeur de sainteté en 560. Enterré maintenant à Soissons, l'abbaye érigée sur sa tombe connaît un grand rayonnement.
0: Et aujourd'hui, il est surtout connu pour un dicton assez fameux.
1: Oui, quand il pleut à la Saint-Médard, il pleuvra 40 jours plus tard, sauf si Saint-Barnabé lui coupe l'herbe sous les pieds ou ne vienne lui casser le nez. Mais ce dicton,
0: merci pour le dicton,
1: voilà, vous pouvez le ressortir, il n'y a pas de souci. Mais finalement, ce dicton, Pierre-Hugues, il est totalement faux aujourd'hui, parce qu'en fait, la fête de Saint-Médard a été déplacée du 20 juin au 8 juin aujourd'hui. Or, le 20 juin, effectivement, était proche du solstice d'été, qui entraîne souvent des phénomènes météorologiques violents. Saint-Médard est à l'initiative de la fête des Rosières, durant laquelle était couronnée chaque année la jeune fille la plus jolie et la plus vertueuse de la paroisse. Non seulement on lui mettait une couronne de roses sur la tête, mais aussi on lui donnait la quête du dimanche. Et oui, la vertu a du prix. Alors bonne fête au Médard et à tous les agriculteurs dont il est l'un des saints patrons.
0: Merci beaucoup Clara. Saint-Médard qui est mort en odeur de sainteté. Sachez Clara qu'on l'appelle donc Miroblite. Voilà, c'est le mot du matin avec deux Y. Donc ça au Scrabble, ça fait beaucoup de points. Miroblite, quand on meurt en odeur de sainteté, ce qu'on souhaite évidemment à tous et chacun, puisque ça signifie qu'on meurt sain. Ce qui est quand même une belle et noble cause. Dans 10 minutes, l'invité de la matinale, mais d'abord, ce sera le retour de l'information.
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0: Lundi 8 juin, nous fêtons aujourd'hui Saint-Médard. Très bon réveil. RCF Notre-Dame, il est 8h. Et à la une ce matin, Clara, une série d'alertes en Israël.
1: Et le pays fait face à des attaques de missiles iraniens. Une première depuis 2 mois et l'accord de cessez-le-feu. L'Iran dit frapper en réaction aux frappes de l'État hébreu au Liban visant le Hezbollah. Des mobilisations ce soir devant les tribunaux pour dénoncer les dysfonctionnements dans l'affaire Liana, 11 ans, tuée dans le Gers. Le ministre de la Justice donne 1 mois aux procureurs généraux pour traiter 70 000 plaintes en cours qui concernent des enfants. Jean-Luc Mélenchon a tenu hier le premier meeting de sa campagne présidentielle à Saint-Denis. La primaire est finie, a-t-il lancé au reste de la gauche.
0: On en parle dans 10 minutes avec Rodrigo Arenas, député LFI.
1: Un dernier match avant de partir au Mondial. L'équipe de France de foot est à Lille ce soir. Dernier match amical contre l'Irlande, 4 jours après la défaite des Bleus face à la Côte d'Ivoire.
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7: Bonjour à toutes, bonjour à tous. Bienvenue si vous nous rejoignez sur RCF en Sud-Rhône-Alpes à la une de l'actualité. Des dizaines de villes en France marchent ce lundi en hommage à la petite Liana retrouvée morte jeudi dans le Gers. Des rassemblements pour dire aussi la colère face à de possibles dysfonctionnements judiciaires qui auraient pu éviter le drame. À Saint-Étienne, les détenus pour violences sexuelles participent justement à un programme inédit pour mieux lutter contre la récidive. Dans le reste de l'actualité, un salarié sur 36 est victime d'un accident du travail en Rhône-Alpes, particulièrement les jeunes. Des accidents qui sont moins nombreux qu'auparavant, mais plus graves quand ils surviennent, vous l'entendrez. La conférence nationale du handicap se tiendra le 25 juin prochain à Paris. Et dans la Drôme, les doléances sur l'accessibilité ont déjà été transmises pour commencer le travail. Et puis face aux fortes chaleurs, comment éviter

0: le coup de chaud chez soi. Exemple et bon conseil du côté de l'Ardèche ce matin.
1: Le journal en Sud-Rhône-Alpes sur RCF, Bérénice Charles.
0: Près de 6000 personnes ont marché en hommage à la petite Liana hier après la découverte du corps de cette petite fille jeudi dans le Gers. Plusieurs autres villes en France vont suivre le mouvement ce lundi. Aubenas, Valence, Saint-Étienne, Roanne, Montbrison, Grenoble et Bourgoin-Jallieu, des rassemblements pour dénoncer aussi de possibles dysfonctionnements judiciaires et le manque de moyens pour la justice. Plusieurs plaintes pour viol sur mineur avaient déjà été déposées contre le principal suspect dans la mort de la fillette de 11 ans. Sans qu'il ne soit jamais entendu. Comment prévenir la récidive? C'est aussi la question posée par l'affaire Liana. Un programme pour mieux lutter contre les violences sexuelles est en test dans 11 établissements pénitentiaires en France, dont celui de Saint-Étienne. Il s'appuie sur un casque de réalité virtuelle et des séances collectives pour ouvrir les yeux des auteurs sur les violences. Esmeralda Rabaï est conseillère au service pénitentiaire d'insertion et de probation stéphanois. Elle détaille le contenu de ces séances.
2: L'idée, c'est d'agir vraiment en entonnoir. C'est sous 14 séances quand même, donc c'est assez long, une fois par semaine. On va avoir au départ des séances sur la communication. On va parler de la motivation au changement, chose qu'on sait faire et qu'on fait en individuel, bien entendu. La gestion des émotions, pour tout doucement rentrer vraiment dans le vif du sujet, qui va être la question de la violence sexuelle. Donc on va passer par l'éducation à la santé sexuelle, qu'est-ce qu'un développement sexuel adéquat, le consentement sexuel, pour ensuite parler des conséquences sur les victimes, etc., etc., jusqu'à arriver vraiment au cœur de ce programme et de notre prise en charge, de toute façon même en individuel, qui est décortiquer tous les éléments qui ont constitué le passage à l'acte de la personne pour trouver des signaux d'alarme qui vont pouvoir lui indiquer que là, dans cette situation, il faut que je fasse quelque chose, il faut que je bouge, il faut que je fasse différemment. Et on va ensuite réfléchir ensemble à des moyens concrets d'agir autrement.
0: Le procès en appel de Gaël Perdriau s'ouvre ce lundi à Lyon. L'ancien maire de Saint-Étienne a été reconnu coupable du chantage à la vidéo intime contre l'un de ses élus, Gilles Artigue, l'année dernière. Après un bref passage à la prison de Bourg-en-Bresse dans l'Ain, Gaël Perdriau avait demandé sa remise en liberté sous contrôle judiciaire. Il comparaîtra donc libre devant la cour d'appel ce lundi. Sur les bancs des parties civiles, Gilles Artigue donc, mais aussi l'ancien maire Michel Thiolière, l'association anticorruption Anticorps et la ville de Saint-Étienne. Gaël Perdriau ne devrait pas faire varier sa défense. Il nie depuis le début de l'affaire avoir organisé le chantage et il clame son innocence. Le procès doit durer une semaine. Après la mort tragique d'un jeune ouvrier du bâtiment sur un chantier dans la Drôme fin mai, le ministère du Travail a présenté vendredi un plan sur la santé au travail. Il prévoit entre autres d'expérimenter l'utilisation de signes distinctifs pour les nouvelles recrues des entreprises pour mieux prévenir les accidents et les risques chez les jeunes. Selon le dernier bilan de l'assurance retraite et de la santé au travail de Rhône-Alpes, la CARSAT, les jeunes sont particulièrement touchés par ces risques. Élément d'explication ce matin avec Nicolas Tiffin, responsable de la prévention de la CARSAT régionale. Il était l'invité de RCF Sud-Rhône-Alpes ce matin.
3: Ce qui peut expliquer une exposition importante des jeunes salariés, c'est l'ancienneté au poste, l'importance de bien accueillir un nouveau salarié. Je donne un exemple dans le domaine de la métallurgie. Accueillir un nouveau salarié qui va être en charge de travailler sur une machine, bien sûr qu'il a une formation, mais il faut aussi qu'il soit accueilli au sein de l'établissement et qu'on le forme à l'environnement dans lequel il se retrouve. Il y a aussi également des personnels intérimaires qui, globalement, ont deux fois plus d'accidents en tout cas que les autres salariés. C'est la préparation aussi de la mission qui va leur être confiée pour que la personne soit dans des conditions de travail les plus sécurisantes.
0: La CARSAT note toutefois une nette baisse du nombre d'accidents du travail depuis 2022. Des accidents plus graves quand ils surviennent. Le risque de maladies professionnelles et notamment de troubles musculo-squelettiques et de douleurs chroniques, lui, a largement progressé, selon l'organisme. La conférence nationale du handicap se tiendra quant à elle à Paris le 25 juin prochain. Organisée tous les trois ans sous l'autorité du président de la République, elle est censée fixer les grandes orientations de la politique du handicap pour les années à venir. Et jeudi dernier, la déléguée interministérielle à l'accessibilité, Isabelle Saura, était dans la Drôme pour une réunion de concertation. Objectif, rencontrer les différents acteurs du département et connaître les enjeux auxquels ils font face pour mieux préparer cette grande

0: conférence nationale et les doléances transmises à Isabelle Saura étaient nombreuses. Écoutez.
1: Chaque fois que je me déplace, on me parle d'abord de santé. Ça ne concerne pas d'ailleurs que les personnes en situation de handicap. Vous le savez bien, on sait bien qu'il y a un sujet du système de santé globalement, mais ça touche encore plus les personnes en situation de handicap. On parle beaucoup de l'école inclusive aussi, parce que ça, c'est là, c'est les enfants, quoi. Donc, tout le monde est vraiment attaché à l'avenir de son enfant ou de ses enfants, et évidemment d'accessibilité, mais d'accessibilité universelle. C'est-à-dire, je pense que c'est le projet dont vous m'avez parlé, Madame la vice-présidente, à côté de la maison, où on essaie d'avoir une accessibilité universelle dans le sens où ça n'est pas que, et c'est important hein, pour les personnes à mobilité réduite, mais on veut de la signalétique compréhensible par tout le monde, qu'il y ait des dispositifs pour les personnes malentendantes ou les personnes aveugles.
0: Et avec l'été qui arrive, on le sait, les grosses chaleurs ne vont pas tarder. On a déjà eu un premier aperçu ces dernières semaines. Alors comment faire pour rester au frais? Comment rafraîchir son logement? En Ardèche, l'Agence locale de l'énergie et du climat informe les habitants à ce sujet. Nicolas Serikoff est conseiller et pour lui, il est important de prendre en compte les chaleurs au moment même de la construction.
2: Il y a des systèmes qui sont plus robustes et plus importants, on appelle ça des puits canadiens, qui font rentrer de l'air frais, rafraîchi dans le sol notamment, en allant prélever de l'air extérieur, en le faisant traverser une longue tubulure dans le sol pour qu'il se rafraîchisse et on le repulse dans le logement. Ça, c'est un système qui est pas bien compliqué à mettre en place s'il est pensé à la conception de la maison. Les baies vitrées plein sud, c'est des sources d'entrée de chaleur assez importantes. Et effectivement, avec les montées en température, d'avoir le minimum de vitrage au sud, ça peut permettre d'éviter les surchauffes dedans. Si on ne l'a pas fait, ces vitrages ils peuvent être protégés par une pergola végétalisée, par un arbre à feuilles caduques, puisque du coup, il y a des feuilles en été et puis plus en hiver. Ça laisse rentrer un petit peu de lumière quand même.
0: Autre solution, la climatisation. Mais l'Agence de l'énergie et du climat le rappelle, tant qu'on peut, on essaie de s'en passer car cette technique nécessite une importante consommation d'énergie. Eux, ils risquent de transpirer un petit peu ce lundi. Les coureurs du Tour Auvergne-Rhône-Alpes s'élancent pour la deuxième étape qui relie Saint-Martin-le-Vinoux en Isère au Puy-en-Velay en Haute-Loire. Le peloton va devoir affronter 234 km en traversant le Vercors, la Drôme, l'Ardèche et le Pilat ligérien, la plus longue et vallonnée des 8 étapes programmé pour cette édition. Le départ est donné à 11h05 et l'arrivée est prévue entre 16h50 et 17h20.

0: RCF Notre-Dame, il est 8h10, soyez les bienvenus dans 20 minutes, le journal de Radio Vatican, Clara.
1: Oui, la guerre reprend de plus belle entre Israël et l'Iran. L'armée israélienne a mené des frappes sur le sol iranien et essuyé en riposte des tirs de missiles venus d'Iran. Le journal d'Olivier Bonnel, ce sera à 8h30.
0: Mais d'abord, l'invité de la matinale, Jean-Luc Mélenchon, tenait hier son premier grand meeting depuis l'annonce de sa candidature à l'élection présidentielle à Saint-Denis, devant la basilique où sont enterrés les rois de France. Le leader insoumis a souhaité se poser comme la seule alternative à gauche. On y revient ce matin, Clara.
1: Oui, justement, avec votre invité Rodrigo Arenas, député insoumis de Paris.
0: Bonjour Rodrigo Arenas.
2: Bonjour.
0: Merci beaucoup d'avoir accepté notre invitation aujourd'hui.
2: Merci
0: Jean-Luc Mélenchon qui tient un meeting avec pour fond la nécropole des rois de France. Quel est le symbole ?
2: Eh bien, le symbole, c'est l'histoire de France, c'est-à-dire que c'est là où la France a choisi d'enterrer pour l'histoire ses rois, et donc je trouve que c'est plutôt bien de le faire là, puisqu'il y a juste à côté, vous n'aurez pas échappé aussi la mairie de Saint-Denis, qui est la commune.
0: Il aurait pu mettre la caméra orientée vers la mairie, mais il a fait le choix de mettre la caméra orientée vers la basilique.
2: Alors en fait, je ne pense pas que ce soit cet angle-là qu'il faut le voir comme s'il y avait une intention malhonnête ou manipulatrice. C'est simple que c'est dans cet angle-là, je pense, qu'il y a le plus de personnes qui rentrent. Tout simplement, la place du Caquet est ainsi organisée, mais il y avait aussi beaucoup de gens sur les côtés. Et moi qui étais assis sur le côté, on essayait de se tourner pour voir un petit peu les gens, parce que c'est vrai qu'ils viennent voir un meeting, et c'est normal de respecter celles et ceux qui ont supporté la chaleur hier.
0: Ils étaient plusieurs milliers, 26 000 d'après l'organisation. Jean-Luc Mélenchon qui a décrété que les étoiles sont alignées, la primaire est finie, et il se pose désormais comme la seule alternative à gauche. Jean-Luc Mélenchon a-t-il fait une bouchée d'Olivier Faure, Boris Vallaud et Raphaël Glucksmann ?
2: Je ne sais pas s'il en a fait une bouchée, parce que ce n'est pas l'objet, n'est pas une image guerrière. Je pense à avoir dans une présidentielle qui

0: nécessite de rassembler les Françaises et les Français. Mais en tout cas, ce qui est certain, c'est que celles et ceux qui, hier encore, l'accusaient d'illégitimité pour candidater au nom de la gauche, au nom du progrès, au nom de l'humanisme et de l'universalisme, bon, aujourd'hui, je pense qu'ils vont changer leurs éléments de langage et s'orienter dans des réunions de bureaux nationaux d'urgence pour voir comment est-ce qu'ils réagissent. Mmh. Moi, je les invite aujourd'hui à faire en sorte d'écouter beaucoup de leurs militantes et de leurs militants, que je côtoie, évidemment, pour essayer de rassembler et non pas aller sur des combinationnés électoralistes qui n'ont pas de sens quand on veut améliorer le sort des gens. Oui.
1: Vous souhaitez, Rodrigo Arenas, tendre la main aux communistes, aux écologistes ?
0: Mais nous n'avons jamais cessé, ni moi, ni mon mouvement, de le faire. Nous avons toujours tendu la main pour cela. D'ailleurs, vous n'avez pas échappé que nous avons proposé, après la NUPES, après le NFP, la nouvelle Alliance Populaire, pour que tout le monde puisse se retrouver. Il ne s'agit pas d'avoir une hégémonie, il ne s'agit pas, contrairement à ce qui se dit, d'avoir l'idée que la France insoumise et Jean-Luc Mélenchon écraseraient tout le monde. Non, tout le monde est le bienvenu, comme on a su le faire. D'ailleurs, celles et ceux qui siègent à mes côtés, qui ont été élus dans le cadre du Nouveau Front Populaire, ils ne se sont pas dissous dans un groupe de la France Insoumise. Ils ont leur autonomie. Et d'ailleurs, vous n'aurez pas échappé que nous avons quelques dissonances sur les votes à faire, par exemple sur la censure contre le gouvernement.
1: C'est vrai que pour se rassembler, il faut toujours faire quelques concessions. Quelles concessions la France Insoumise est-elle prête à faire ?
0: Mais vous savez, notre programme qui est porté aujourd'hui, qui a été amélioré, en tout cas augmenté, par rapport à la précédente élection présidentielle, reprend par exemple les propositions du nouveau Front Populaire. Certaines ont été davantage développées, je pense à l'intelligence artificielle notamment, les questions écologiques qui changent aussi un peu le rapport. On a beaucoup parlé du cadmium ces derniers temps, vous voyez, tout ça, nous l'intégrons. Il s'agit de partir du besoin des gens, et je vois pas en quoi, moi qui connais quand même les socialistes, les communistes et les écologistes, et ceux aussi qui ne sont pas encartés mais qui représentent une force importante dans notre pays, ne se retrouveraient pas dans ce programme commun. On a su le faire en 80, il n'y a pas de raison de ne pas le faire en 2027.
1: D'ailleurs, hier, Jean-Luc Mélenchon a totalement ignoré Gabriel Attal, Édouard Philippe, et je crois qu'il n'a pas cité leur nom. Il a à peine parlé du macronisme. En revanche, il a beaucoup parlé du Rassemblement National. Il y a une volonté de montrer un duel entre l'extrême droite et Jean-Luc Mélenchon ?
0: Mais en tout cas, c'est ce que la réalité politique de notre pays est en train de montrer. Moi, je le regrette. Hein, je le regrette. Je viens du Chili. Je suis fils d'exilé politique. Je suis en France parce que l'extrême droite a pris le pouvoir de la pire des manières. Et à ce titre-là, je préfère un débat démocratique qui s'émancipe de ce passé-là, que la France a connu malheureusement aussi. Mais la réalité est là, il y a une vraie polarisation de la vie politique où il y a un affrontement vraiment de choix de société aussi.
1: Et pour vous, il y a une opposition entre le RN et LFI. Entre LFI et le RN ?
0: Oui, il y a une opposition, bien sûr.
1: Parce que quand on regarde les sondages, c'est vrai que si Jean-Luc Mélenchon est aux portes du second tour, face à Jordan Bardella ou Marine Le Pen à un second tour, les sondages tels qu'on les a aujourd'hui montrent une victoire nette de Jordan Bardella ou Marine Le Pen.
0: Mais les sondages ont toujours donné Jean-Luc Mélenchon perdant déjà au premier tour et balayé. Vous savez, vous êtes un fin connaisseur de la chose. Jean-Luc Mélenchon a terminé à un point du Rassemblement National. Donc nous pensons que nous pouvons les battre. Nous pensons que nous pouvons les battre dès le premier tour parce que nous proposons pas la même France. Nous proposons une France dans laquelle tout le monde trouve sa place, et y compris celles et ceux que le Rassemblement National n'accepte pas et qui font partie de notre société.
1: Et d'ailleurs, hier, pour s'opposer au Rassemblement National, Jean-Luc Mélenchon a parlé du suprémacisme. Qu'est-ce que le suprémacisme dans la bouche de Jean-Luc Mélenchon ?
0: C'est pas dans la bouche de Jean-Luc Mélenchon. Si vous regardez, vous êtes attentif à ce qui se passe aux États-Unis, le suprémacisme blanc, en l'occurrence, aux États-Unis, s'exprime à travers le racisme, par exemple. Et il s'exprime aussi dans les relations hommes-femmes, où des hommes pensent que parce qu'ils sont nés hommes, ont un droit, parfois même de vie et de mort, hein, sur les femmes. C'est tout ça, le suprémacisme. C'est le fait que vous intégrez comme une doctrine, une idéologie, un rapport de domination où vous sentez autorisé à tort, selon la loi et à tort, selon l'évolution de notre humanité, d'avoir un droit de regard et un droit de vie et de mort, encore une fois, sur des personnes ou dont vous sentez supérieur. C'est ça le suprémacisme, et je pense que ce n'est pas d'actualité à encourager, en tout cas, et le RN l'encourage fortement. Oui.
1: Comment ?
0: À travers ses relations aux femmes, par exemple, à travers aussi ses relations à l'immigration, à travers ses relations à l'école, à travers ses relations à la police, c'est-à-dire à travers les institutions qui régissent notre pays, il s'autorise à avoir un regard à parfois condescendant et parfois excluant d'une partie de la population. Et la loi ne les autorise pas, la Constitution encore moins, nous sommes tous nés citoyens. Et d'ailleurs, il ne vous a pas échappé que depuis François Ier, nous avons le droit du sol, c'est-à-dire que quand vous naissez en France, vous êtes français. Et c'est ce que nous respectons, en tout cas à la France Insoumise.
1: Nous sommes avec Rodrigo Arenas, député insoumis de Paris sur RCF Notre-Dame, pour évoquer le meeting hier de Jean-Luc Mélenchon à Saint-Denis. Jean-Luc Mélenchon qui aborde ce concept de la nouvelle France. La nouvelle France, qu'est-ce que l'ancienne France, Rodrigo Arenas ?
0: L'ancienne France, c'est une France que moi j'ai connue, dans laquelle

0: Vous aviez énormément d'enfants qui étaient ici, avec qui j'ai été à l'école, qui n'étaient pas français, ou alors des personnes aussi à qui on refusait leur orientation sexuelle, à qui on excluait de certains postes de pouvoir ou de certains postes professionnels ou autres, parce que en raison de leur orientation. Donc c'est ça la Nouvelle-France aujourd'hui, ce n'est plus acceptable. Moi je reçois beaucoup de stagiaires par exemple en tant que député, et il y a des vocables, il y a des attitudes que je peux avoir parce que j'ai 52 ans, parce que je suis génération Coluche, des proches, etc., qui choquent les nouvelles générations. Et c'est heureux de...
1: Et c'est pas bien.
0: C'est pas bien parce qu'on n'a pas le droit de violenter les gens. Et j'estime que quand une nouvelle génération arrive dans mon bureau, je dois faire l'effort, d'abord parce que je suis père de famille, mais aussi parce que je suis député, de faire en sorte de m'intégrer à cette nouvelle génération qui arrive dans mes bureaux, parce que c'est dans ce sens-là qu'on fait l'effort et pas dans l'autre.
1: Et qu'est-ce qu'on reconnaît de positif à l'histoire dans ces cas-là ?
0: Bah, écoutez, y a plein de choses qui sont positives. Nous sommes des héritiers de la Révolution française. Et la Révolution française est aussi la continuité d'une monarchie qui était à bout de souffle. Donc, vous voyez, tout ça est sous-jacent. Nous sommes les héritiers de celles et ceux qui, si vous évoquez l'histoire, considèrent que la France s'est construite à travers ses migrations, à travers ses alliances, à travers le fait d'intégrer les personnes qui venaient d'ailleurs et qui ont d'ailleurs assuré une stabilité. Aujourd'hui, les nouvelles générations, notamment, comprennent et savent que si la Normandie s'appelle Normandie, c'est parce qu'il y a eu les Vikings, le fameux roi Roland qui est dans la série éponyme. Donc, vous voyez, c'est tout ça, la Nouvelle-France. C'est presque un message christique, hein, d'une certaine façon.
1: Pourquoi ? C'est-à-dire alors que... là, il y a un message christique dans le second Jean-Luc Mélenchon.
0: Parce que ça veut dire qu'on intègre dans le pays toutes celles et ceux qui ont été mis de côté. Et moi, je pense que c'est positif. Je pense que c'est positif de se dire que celles et ceux qui ont été violentés par notre pays ne le seront plus. Et nous portons ce message. Ce n'est pas un message qui exclut, c'est un message qui inclut. Et c'est ça, la République française. C'est la liberté, l'égalité, la fraternité et aussi la laïcité.
1: Jean-Luc Mélenchon a longtemps incarné une gauche dure sur la laïcité, héritière de Jaurès. Aujourd'hui, il partage la scène avec Annie Ernaux en Kéfier. Il parle de suprémacisme culturel. La France insoumise s'oppose à l'interdiction de l'abaya et défend les mères voilées en sortie scolaire. Jean-Luc Mélenchon a-t-il abandonné la laïcité pour aller chercher l'électorat musulman ?
0: Alors d'abord, sur la question de l'abaya, c'est une légende. Moi, je sais, j'en ai été victime. C'est-à-dire qu'il a été dit dans la presse, notamment une certaine presse, que j'étais favorable au port de l'abaya à l'école. C'est faux.
1: C'est faux.
0: C'est faux. Absolument. Pourquoi ?
1: Et dans l'espace public ?
0: Pardon ?
1: Et dans l'espace public ?
0: Dans l'espace public, comme vous avez des personnes qui, de toute religion, peuvent arborer un choix vestimentaire qui rappelle leur engagement et leur foi, c'est tout à fait autorisé par la loi laïque de notre pays. Donc, il n'y a aucune raison que les croyants soient inquiétés dans l'espace public. Donc, il y a beaucoup de légendes qui ont été développées à tort. Nous sommes sur une laïcité qui est fidèle au texte. Pour le coup, nous sommes peut-être un peu rigoristes sur le texte, c'est vrai, sur le 1905. C'est-à-dire que l'école de la République doit s'affranchir de tout signe ostentatoire et ostensible. Moi, je suis, parce que j'étais aussi responsable de la première fédération de parents d'élèves, un fervent défenseur de la loi de 1905, mais aussi de celle de 2004. Voilà, c'est le rapport que nous avons à l'école, où nous pensons, peut-être à tort d'ailleurs, puisque nous sommes une exception culturelle et culturelle dans le monde, que les enfants, quand ils vont à l'école publique, ne doivent pas être soumis à des signes ostensibles, puisqu'ils viennent là pour s'émanciper.
1: Même en sortie scolaire ?
0: Les enfants ? Évidemment. Les enfants, que ce soit en sortie scolaire ou à l'école, dès qu'ils sont dans un cadre scolaire, ils doivent s'en émanciper.
1: Et
0: mais je fais une différence sur l'école privée, attention.
1: Hein. Et on va venir à l'école privée dans quelques minutes avec vous, Rodrigo Arenas, pour avoir votre...
0: Enfin, privé, confessionnel.
1: Privé, confessionnel, effectivement, l'enseignement catholique. On va en parler avec vous, Rodrigo Arenas. Je voulais, avant de passer à l'affaire Liana, évoquer la Nouvelle-Calédonie aussi avec vous.
0: Oui.
1: Puisque Jean-Luc Mélenchon a promis hier que la Nouvelle-Calédonie irait vers l'indépendance s'il remportait la présidentielle. La promesse d'indépendance de la Nouvelle-Calédonie, c'est une urgence pour la France insoumise.
0: Il a aussi dit que si c'était la volonté du peuple, nous sommes... Les héritiers d'une certaine conception où ce sont les peuples qui décident par eux-mêmes leur destin. Et oui, les habitants de la Kanaky, en tout cas les Kanaks, sont les héritiers d'une invasion et d'un système colonial. Donc à partir de là, s'ils décident de s'émanciper de la France en tant que département ou territoire, comme ça a été le cas, eh bien écoutez, si c'est leur choix, nous devons le respecter. Et en tout cas, certainement pas d'envoyer la troupe pour les mater, comme ça a été le cas. Moi, j'ai l'âge pour me rappeler la caverne d'Ouméa. Je pense que ce n'est pas de cette façon-là dont la France doit rayonner dans le monde.
1: Nous sommes avec Rodrigo Arenas, député LFI de Paris. Liana, 11 ans, a disparu le 29 mai dernier. Son corps a été retrouvé. Le principal suspect avait déjà fait l'objet de 3 plaintes pour viol sur mineur, dont une classée sans suite en 2024 et une autre toujours en cours au moment des faits, sans qu'il ait jamais été entendu. Le traitement étant retardé par des conflits de compétences entre les parquets. Rodrigo Arenas, Gérald Darmanin doit-il démissionner ?
0: Moi, ça, c'est quelque chose qui appartient au Premier ministre et au Président de la République. Mais en tout cas, ce qui est certain, c'est que plutôt que de chercher des responsabilités ailleurs, il ferait mieux de regarder devant sa porte. Moi, je pense aujourd'hui que le budget de la nation qui concerne la justice, en l'occurrence, et aussi la police, n'est pas au niveau. Il n'est pas au niveau pour avoir les magistrats, pour avoir le nombre de policiers d'investigation aussi, les enquêteurs, pour faire en sorte que les plaintes soient entendues. Nous avons pu voir dernièrement toutes les plaintes qui sont en souffrance dans notre pays. Et il est temps de changer de braquet. J'ai pu réagir plusieurs fois en tant que député en faisant un article 40, par exemple, sur les enfants de la ZEU. Nous avons le scandale du périscolaire à Paris, où ceux qui étaient en responsabilité hier et qui le dénonçaient sont aujourd'hui en responsabilité. Je pense que la classe politique s'honorerait, et Gérald Darmanin aussi, d'assumer ses responsabilités et ses inefficacités. C'est le respect que nous devons aux familles, aux enfants en particulier.
1: Vous êtes membre de la commission éducation à l'Assemblée nationale. Est-ce que l'école aurait pu être un maillon supplémentaire d'alerte dans cette affaire ?
0: Mais en tout cas, ça a été dénoncé comme n'ayant pas été entendu, comme ayant été un bruit faible qui n'a pas été recensé. Oui, l'école est un lieu important, d'abord parce que nous y allons tous, sauf une petite minorité qui font l'enseignement en famille, mais la grande majorité des enfants, l'essentiel, va à l'école. Donc évidemment, quand moi je plaide depuis des années pour qu'il y ait des psychologues scolaires, pour que les enfants à chaque tranche d'âge, c'est-à-dire maternelle, primaire, collège, lycée, soient vus par un psychologue scolaire pour déceler justement des éventuelles souffrances, parce que l'essentiel sont en fait dans le milieu intrafamilial, eh bien, l'école est un lieu aussi de libération de parole. Et aujourd'hui, ce que pose cette question-là, et que Darmanin n'entendra pas, c'est que nous n'écoutons pas les enfants. Les enfants ne sont pas au cœur du projet politique français. Moi, j'ai eu l'occasion de poser une question à François Bayrou lors de l'affaire Betarame. Pour lui, une gifle, encore aujourd'hui, est un acte éducatif. On a le droit de gifler un enfant sous le seuil de la colère. Bah, la réponse est non. Nous devons avoir une société qui n'accepte pas qu'on frappe un enfant, parce que ce n'est pas bon de ne pas pouvoir réguler ses passions et de ne pas frapper moralement, psychiquement ou physiquement, un enfant quand on est en colère ou parce qu'on pense que ça lui fera du bien. Il faut sortir de cette société où on pense, pardonnez-moi d'être un peu vulgaire, mais on en a chié avant eux, il n'y a pas de raison qu'ils ne le fassent pas puisque nous sommes devenus ce que nous sommes. Et bien, nous ne sommes pas devenus quelque chose de très joli sur cet aspect-là.
1: Rodrigo Arenas, député LFI de Paris, je voudrais qu'on aborde l'enseignement catholique à présent avec vous, Rodrigo Arenas, puisque vous avez été, vous l'avez dit, président d'une fédération de parents d'élèves. Vous êtes aujourd'hui au cœur du débat sur les programmes, puisque vous faites partie du Conseil supérieur des programmes.
0: Oui.
1: Est-ce que pour vous, il faut revoir les conditions de financement public de l'enseignement catholique ?
0: D'abord, si vous me permettez, il y a eu une grosse campagne médiatique qui a été lancée notamment par les réseaux d'extrême droite médiatique qui ont créé une vraie panique morale parce que j'intégrais cette instance. Il faut savoir que cette instance est composée de 6 parlementaires, 3 sénatrices et sénateurs et 3 députés, et dans la droite extrêmement majoritaire. Donc il faut que, quand vous parlez tout à l'heure de l'opposition entre LFI et l'ERN, c'est ça. C'est-à-dire qu'il y a ceux qui créent des paniques morales et ceux qui essayent de coudre un lien républicain entre les Français et les Français.
1: Les inquiétudes sont notamment liées à vos positions sur la laïcité.
0: Mais ça n'a pas lieu d'avoir, puisque quand vous êtes laïque, eh bien vous respectez la loi. Et à ma connaissance, la laïcité permet d'échanger et de respecter tout le monde. Et ce qui vient à votre question sur le financement des écoles privées, moi, effectivement, d'un point de vue privé et d'un point de vue politique, je considère que des écoles qui n'accueillent pas les enfants en respectant le principe universel, qui n'accueillent pas les enfants...
1: Quel principe universel ?
0: Mais par exemple, d'accueillir à égalité les enfants à besoins particuliers. Voilà, c'est une réalité. Ah, moi, je suis député parisien. À Paris, il n'y a que 10% des enfants à besoins particuliers, porteurs d'handicap, pour être clair, qui sont accueillis dans les écoles privées. 90% sont dans les écoles publiques. Donc, vous voyez, quand on accepte de l'argent public, de l'argent de la République, eh bien, il faut aussi en accepter les devoirs. Et je considère qu'aujourd'hui, l'enseignement privé, catholique ou pas, s'en affranchisse.
1: L'enseignement privé à Paris est très singulier par rapport au reste du territoire.
0: C'est-à-dire ?
1: Plus élitiste.
0: Alors ça dépend, vous avez aussi des écoles privées, qu'elles soient confessionnelles ou pas, en région, qui sont extrêmement élitistes aussi. Il y a qu'aujourd'hui, si vous voulez, L'école privée confessionnelle, libre comme on dit, était justement respectée parce qu'elle était censée respecter l'éducation religieuse des enfants. Moi je suis favorable à ça, j'ai aucun problème avec ça. Les parents sont majeurs, mais là aujourd'hui c'est pas le cas, vous l'avez dit. Aujourd'hui les écoles privées confessionnelles sont plus organisées et doivent leur existence à la création de l'entre-soi. C'est-à-dire qu'au lieu d'être un outil d'émancipation, ils deviennent un endroit dans lequel on se reproduit socialement. Mais ça, ce n'est pas acceptable en République.
1: Et si Jean-Luc Mélenchon devenait président de la République, porterait-il un projet dans lequel il n'y a plus d'enseignement privé en France ?
0: Pas du tout. Là, vous avez interrogé Rodrigo Arenas. Dans le programme de la France Insoumise, la question du financement des écoles privées est critérisée. C'est-à-dire qu'en fonction de certains critères qui sont publics, eh bien, vous aurez ce financement. Moi, je

0: Aujourd'hui, l'enseignement privé coûte moins cher que l'enseignement public.
1: Non, ça, c'est une fake news qui est lancée par des lobbyistes de écoles privées.
0: Beaucoup c'est dans qui le rapport sont liés, de Violette Kibout.
1: Non, Violette Kibout oublie une partie et je comprends pourquoi elle le fait, parce que la partie qu'elle analyse est de ce point de vue-là. Mais quand vous intégrez notamment les frais de gestion, quand vous intégrez un certain nombre de dépenses qui revêtent de l'éducation nationale, vous vous rendez compte que l'école privée n'est pas moins chère que l'école publique, et d'autant plus qu'elle prend en charge des filières qui sont extrêmement coûteuses et qui ne sont pas desservies par le privé. Moi, je travaille en ce moment sur un rapport sur l'enseignement agricole, par exemple. Une machine coûte extrêmement cher, et donc quand vous n'avez pas l'argent pour les machines, c'est le public qui fait. Ce rapport d'inégalité a cessé, et il faut que l'école privée se soumette à la carte scolaire à Paris.
0: Merci beaucoup, Rodrigo Arenas, député LFI de Paris.
1: Merci.
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5: Et votre météo en Sud-Rhône-Alpes aujourd'hui sera marquée par le retour de la pluie et des orages. Ça commence déjà ce matin sur le sud de la Loire. Partout ailleurs, le ciel restera voilé, notamment en Isère et le long de la vallée du Rhône. Les températures sont déjà comprises entre 24 et 25 degrés en moyenne sur l'ensemble de la Loire, la Drôme, l'Ardèche et l'Isère. Et cet après-midi, cette perturbation orageuse va s'étendre et traverser tous nos territoires. La pluie va tomber assez fort du côté du bassin stéphanois, mais aussi sur l'Ardèche en particulier, sur le nord Isère. On compte 23 degrés au plus fort de la journée à Saint-Étienne, 27 du côté d'Aubenas, 26 pour Bourgoin-Jallieu et puis 28 le maximum à Privas, à Valence et à Grenoble. 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Merci de rester à notre écoute.
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6: Ferveur des fidèles d'Espagne autour du pape, c'est l'une des images de ce dimanche à Madrid. Léon XIV entame ce lundi matin sa troisième journée dans la capitale espagnole. Il est attendu pour un discours devant le Parlement, une première, une étape qui sera très politique ce lundi. Après une journée beaucoup plus spirituelle hier, la célébration de la messe devant plus d'un million de fidèles. Pourquoi craindre que l'éternité imprègne le quotidien? Nous entendrons aussi l'exhortation de Léon XIV devant le monde de la culture hier soir. Exhortation à ne pas oublier l'empreinte spirituelle de l'Église en Europe. Nous retrouverons tout de suite après ces titres notre envoyé spécial à Madrid et entendrons le témoignage de plusieurs fidèles espagnols. Et puis dans le reste de l'actualité internationale, la guerre qui reprend de plus belle entre Israël et l'Iran, l'armée israélienne a mené des frappes sur le sol iranien et essuyé en riposte des tirs de missiles venus d'Iran. Nous reviendrons enfin sur cette visite remarquée du président chinois en Corée du Nord, une première depuis 2019.
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6: Bonjour, troisième journée du voyage apostolique du pape en Espagne. Ce lundi, Léon XIV est encore dans la capitale Madrid, où hier les foules se sont massées, nous le verrons. On retrouve tout de suite notre envoyé spécial à Madrid, Alexandra Siergan. Bonjour Alexandra.
8: Bonjour Olivier, bonjour à tous.
6: Après la journée d'hier, célébrée dans la liesse et la ferveur, c'est une séquence beaucoup plus politique de ce voyage apostolique qui s'ouvre ce lundi matin, Alexandra.
8: Oui, dans un peu moins d'une heure, le pape Léon XIV s'entretiendra en privé à l'annonciature apostolique avec le Premier ministre Pedro Sanchez avant de livrer à 10h30 l'un des discours les plus attendus de son étape madrilène et de ses 22 prises de parole que compte ce voyage. Un discours inédit au Congrès des députés, une première dans l'histoire de la papauté. Le pape s'adressera à l'ensemble des élus qui composent le Parlement espagnol, aujourd'hui traversé par de profondes divisions politiques, des clivages territoriaux, sans oublier la position délicate du chef du gouvernement dont l'entourage socialiste est visé par d'importantes enquêtes judiciaires. Un contexte politique complexe donc qui n'a pas échappé au pape. Samedi dernier déjà, lors de son premier discours aux autorités au Palais Royal, Léon XIV invitait, je cite, à abandonner les discours qui divisent et polarisent votre réalité sociale et votre histoire.
6: Une mission adressée à l'Espagne, certes, mais aussi à l'ensemble du continent européen, Alexandra.
8: Apprécier la complexité et fuir les approches identitaires qui peuplent le monde de fantômes et d'ennemis, telle est la tâche de celui qui a une grande histoire derrière lui, a exhorté Léon XIV, tâche qu'il adresse à l'ensemble du vieux continent et à laquelle l'Église est disposée, assure le pape, à contribuer en se mettant au service de l'avenir d'un peuple en quête de réconciliation et de paix. Lors de ce premier discours, l'engagement pour la paix de l'Espagne a également été salué, précisément sa fidélité au droit international et au multilatéralisme. Une chose est sûre, Olivier, ce discours, le tout premier du pape Léon XIV dans une enceinte politique, promet de transcender les frontières de la péninsule ibérique.
6: Alexandra Siergan, notre envoyée spéciale en direct de Madrid. Merci beaucoup. Le Saint-Père qui, après ce rendez-vous au Parlement, prendra la direction de la conférence épiscopale pour y rencontrer les évêques espagnols. Ce sera à suivre à partir de 11h30. Et puis, autre rendez-vous ce lundi après-midi, cet hommage à la Vierge, à la cathédrale de Madrid, l'Almudena, le siège épiscopal de l'archidiocèse. Construite au XIXe siècle, elle fut consacrée par Jean-Paul II en 93. Et puis, à partir de 19h, Léon XIV est attendu au stade Santiago Bernabéu, l'antre du Real Madrid, pour une rencontre avec la communauté diocésaine de la capitale espagnole. À noter qu'est prévue ce lundi une rencontre du souverain pontife avec un groupe de victimes d'abus sexuels. L'Église espagnole qui n'a pas été épargnée par les scandales. Au mois de janvier dernier, la conférence des évêques et le gouvernement espagnol avaient signé un accord pour indemniser les victimes de crimes sexuels. Hier, en fin d'après-midi, le pape a rencontré les acteurs du monde de la culture, du sport et de l'économie au Palais des Sports de Madrid devant 15 000 personnes qui l'ont très chaleureusement applaudi. Léon XIV a eu des accents très européens. Il les a invités à œuvrer pour le dialogue social et à ne pas oublier justement l'empreinte spirituelle laissée par l'Église en Europe.
9: Un regard objectif révèle que des hommes et des femmes animés par la foi ont construit des hôpitaux et des écoles, ont donné naissance à des initiatives solidaires et ont parlé un langage redonnant leur dignité aux personnes. C'est pourquoi il convient de se demander en toute honnêteté si le monde, en particulier l'Europe, aurait forgé son identité sans l'empreinte spirituelle qui a imprégné son histoire. Il ne s'agit pas d'une provocation, mais d'une invitation à réfléchir sur la question de savoir si l'éternité qui a fait irruption dans le temps et l'espace par l'incarnation de Jésus-Christ, peut se réconcilier à nouveau avec le quotidien. Est-il vraiment possible de croire que l'Europe, que nous aimons tant, serait elle-même sans l'empreinte de la foi ? Pourquoi craindre que l'éternité imprègne le quotidien ? Le cri de mes prédécesseurs résonne encore. N'ayez pas peur, ouvrez grand les portes au Christ. Jésus-Christ ne nous enlève rien et nous donne tout.
6: Voilà, Léon XIV hier en fin d'après-midi devant le monde de la culture, du sport et de l'économie à Madrid. Et plus tôt dans la journée, après avoir reçu symboliquement les clés d'or de la capitale, le Saint-Père s'est rendu sur la place de Cibeles au cœur de Madrid pour présider la messe devant plus d'un million de fidèles. Une foule massée sur plusieurs artères de la capitale pour cette messe célébrée en la solennité du corps et du sang du Christ. Le pape qui a exhorté l'Espagne à ne pas faire de la religiosité un musée du passé, mais une école de foi où l'on peut encore s'abreuver. Le compte-rendu de Marie Duhamel.
10: Des acclamations de joie, des bras tendus tout le long du parcours de la papamobile ouverte en ce jour de soleil. Des enfants contents à Léon XIV pour une bénédiction. Une foule immense, enthousiaste, des jeunes partout. Les fidèles trop nombreux ont pour beaucoup suivi la messe sur 42 écrans géants non loin de la place Cibeles. Faisant écho à leur accueil plein de ferveur, le pape a à son tour confié avoir le cœur débordant de joie. Les premiers mots de son homélie consacrés à la solennité du jour, le Corpus Christi qui n'est pas une fête de plus dans le calendrier, ni ses processions, une survivance folklorique. Cette fête, a dit Léon XIV, est un retour aux racines de la foi et ses processions, la présence du Seigneur qui marche avec son peuple. Le pape appelle à ne pas se laisser emprisonner dans la nostalgie, à ne pas faire de la religiosité un musée du passé, mais une école de foi où l'on peut encore s'abreuver à la source éternelle, afin, dit-il, de désaltérer les aridités de son cœur, pour porter ensuite parmi les gens ce courant d'eau fraîche, d'amour, de paix, de justice et de joie. Car il ne sait seulement de sortir l'ostensoir, mais de sortir.

0: Père et d'avoir été confortés dans leur foi. On les écoute.
1: Nous sommes venus premièrement pour recevoir l'Eucharistie et deuxièmement pour que tout le monde s'aperçoive que l'Espagne est un pays traditionnellement catholique et que nous nous devons d'être ici pour donner en témoignage cette foi, vivre la foi en communauté et être des témoins vivants de Jésus. Jésus nous dit « Quand deux ou trois sont réunis en mon nom, je suis là au milieu d'eux. » Alors imaginez-vous au milieu d'un à deux millions de personnes.
2: Au final, l'Espagne est un pays catholique et venir ici, c'est une façon de démontrer que nous le sommes, que la foi demeure très importante dans notre vie et dans celle des jeunes, car c'est incroyable le nombre de jeunes qui sont ici. C'est une façon de montrer au monde à quel point la foi est présente dans la vie de tant de personnes.
3: Pour nous, pour notre pays, c'est un honneur parce qu'il renforce la foi catholique. C'est la première fois que je vois un pape et j'ai la chance de connaître les papes qui va être les papes de ma vie.
0: Voilà la joie des fidèles espagnols dans les rues de Madrid. Et puis parmi les autres rendez-vous du Saint-Père hier, cette rencontre à l'annonciature apostolique de la capitale espagnole avec 220 pères augustins issus de plusieurs communautés ainsi que divers membres de la famille augustinienne du pays. Le pape qui dit avoir été impressionné par les jeunes lumières de l'aube. Il nous a donné le courage d'aller de l'avant et de travailler davantage pour les gens. C'est le témoignage d'un jeune religieux augustin espagnol. Voilà ce que l'on pouvait dire de la suite de ce voyage du pape en Espagne ce lundi matin. Le discours de Léon XIV devant le Parlement espagnol est à suivre en direct, commenté en français à 10h30, heure de Rome et de Madrid tout à l'heure. Discours à suivre bien évidemment sur notre site Vatican News et notre page Facebook. Dans l'actualité internationale, la guerre qui reprend de plus belle entre Israël et l'Iran après près de 100 jours de guerre et deux mois d'un cessez-le-feu déjà très fragile, la région menace une nouvelle fois de s'embraser. Des tirs de missiles iraniens ont visé ce matin plusieurs bases militaires en Israël en riposte à des frappes de l'armée israélienne sur le sol iranien. On retrouve notre correspondante à Tel Aviv, Julia Ganancia.
4: En début de soirée hier, puis à l'aube ce matin, des sirènes d'alerte ont retenti dans plusieurs localités du pays. Les habitants de Tel Aviv, mais aussi Jérusalem ou encore Haïfa, ont été priés de se mettre aux abris. 4 missiles ont été lancés lors de la première salve et tous ont été interceptés par les systèmes de défense aérienne israéliens. Aucun impact n'a été signalé. Le Magen David Adom indique n'avoir recensé ni blessés ni dégâts au sol. Un homme a toutefois été pris en charge après une chute alors qu'il courait vers un abri anti-bombe. Ce lundi matin, le commandement du front intérieur a placé l'ensemble du pays en régime d'activité réduite. Toutes les écoles sont fermées et plusieurs hôpitaux ont transféré une partie de leurs activités dans des infrastructures souterraines. De nouvelles restrictions ont aussi été imposées à l'aéroport Ben Gurion, avec une limitation à 2500 voyageurs présents simultanément dans les terminaux. L'espace aérien israélien reste toutefois ouvert à ce stade. En réponse à ces tirs, Israël a mené dans la journée des frappes aériennes contre des cibles militaires en Iran. Le cabinet de sécurité israélien a été convoqué en urgence. La réunion devrait se tenir dans la journée. À Tel Aviv, Julia Ganancia pour Radio Vatican.
0: Et les rebelles houthis du Yémen, alliés de l'Iran, répondront à l'escalade par l'escalade, annoncent-ils ce matin. Les rebelles houthis chiites qui ont revendiqué une attaque de tir de missile contre l'État hébreu. Et sachez que l'Irak a annoncé hier soir la fermeture temporaire de son espace aérien, tout comme la Syrie, partiellement à la suite des tirs de missiles iraniens visant Israël. Et sur le front libanais, Tzal a de nouveau frappé la banlieue sud de Beyrouth hier, promettant d'intensifier la pression sur le Hezbollah. Partons en Asie où le président chinois Xi Jinping est arrivé ce lundi matin en Corée du Nord. C'est la première fois depuis 2019 que le chef d'État chinois, grand allié de Pyongyang, rend visite à son homologue nord-coréen Kim Jong-un. Une visite exceptionnelle pour réaffirmer les liens forts entre Pékin et Pyongyang. La correspondance à Séoul de Celio Fioretti.
5: Une rencontre un an après le rare déplacement à Pékin de Kim Jong-un. Cette fois, Xi Jinping souhaite reprendre une place plus importante auprès du régime nord-coréen. Depuis la signature de l'alliance entre Moscou et Pyongyang, la Chine semble éloignée du régime nord-coréen, peu à peu remplacée de sa position de partenaire privilégié de la Corée du Nord par la Russie. Le déplacement de Xi Jinping a pour but probable de renouer de meilleurs liens entre les deux pays au travers d'une meilleure coopération économique et un possible retour important du tourisme chinois en Corée du Nord. Reste la question militaire. Xi Jinping a pour l'instant évité de parler de dénucléarisation du régime nord-coréen.

0: Également la question de la posture vis-à-vis de la Corée du Sud et des États-Unis, deux pays que le régime considère comme hostiles. Xi Jinping devrait rentrer à Pékin demain après deux jours de visite à Pyongyang. C'est le Fioretti, Séoul, Radio Vatican.
1: Regain de tension au Cachemire où l'on dénombre 7 morts, 3 civils, 4 policiers ont été tués dans des affrontements entre des manifestants appartenant à un mouvement interdit et la police au Cachemire administrée par le Pakistan qui ont fait également plusieurs dizaines de blessés. À la une de l'actualité également, un second tour très serré au Pérou où le candidat de gauche Roberto Sanchez serait sur le point de remporter l'élection présidentielle dans un pays très polarisé. Selon les derniers décomptes tombés il y a quelques minutes, il devancerait légèrement la candidate de droite, Keiko Fujimori, la fille de l'ancien dictateur Alberto Fujimori. Nous y reviendrons plus largement dans notre journal de 13h. Après des semaines de blocage de routes et de manifestations, le président bolivien Rodrigo Paz autorise l'armée à lever les barrages. Au pouvoir depuis 6 mois seulement, le président de centre-droit de Bolivie envisage de décréter l'état d'exception, ce qui lui permettrait de recourir davantage à l'armée, de restreindre les libertés de réunion et de circulation. Et puis, un autre scrutin ce week-end en Arménie où le premier ministre sortant, Nikol Pachinian, ressort vainqueur des élections législatives. L'Arménie a choisi son avenir en Europe en dépit des pressions russes, a commenté ce lundi la chef de la diplomatie de l'Union européenne, Kaya Kallas.
2: 8h44 sur RCF Notre-Dame, excellent début de journée. Dans 5 minutes, la prière du matin, l'évangile du jour, les béatitudes. Et heureux sommes-nous d'accueillir Jean Pruvot. Bonjour cher Jean.
3: Bonjour Pierre-Hugues.
2: Alors hier soir, est-ce que vous étiez devant votre télé Jean?
3: Un petit moment.
2: Un petit moment devant Roland-Garros, puisque ce tournoi de tennis connaissait son point d'orgue hier avec une finale haletante du simple monsieur riche de rebondissements entre l'Allemand Alexander Zverev et l'Italien Flavio Cobolli. Vous auriez pu évoquer le terme de finale, mais c'est le mot tournoi que vous avez choisi et dont vous allez nous raconter l'histoire, cher Jean.
3: Eh bien oui, alors s'agissant de la finale, je l'avais évoqué il y a 2 ans, alors...
2: Mais quand même, on s'en rappelle tous.
3: Voilà, mais je souhaiterais juste ajouter que cet adjectif dérivé du mot fin, un point final par exemple, est devenu plus récemment qu'on ne le croit, en 1895, un nom pour désigner au féminin la dernière épreuve, la finale d'un championnat, d'un tournoi. Et si j'insiste sur le féminin, ben vous allez comprendre pourquoi. Certes, ce féminin existe bien déjà depuis 1721 pour désigner la finale d'un mot, par exemple, une finale accentuée, ou encore la finale d'un air, d'un chant. Céline évoque avec un de ses personnages dans Voyage au bout de la nuit, une personne qui escamotait au piano les plus belles finales. Mais il faut maintenant signaler une caractéristique étonnante du mot. Lorsqu'il a correspondu à un emprunt à l'italien finale, en italien, prononciation non reprise en français, pour désigner le dernier morceau d'un opéra, alors en passant en français, eh bien sans accent, il s'est imposé au masculin. Et on dit donc en ce sens le final, F-I-N-A-L-E, attesté donc depuis 1779.
2: Avec un E à la fin du mot.
3: Eh bien oui, voilà. Alors Eugène Delacroix déclarait admirer le final de Mendelssohn. Les critiques de Victor Hugo, Bouze endormi, Bose plutôt, signalaient son très beau final. Alors entre nous, c'est un vrai piège pour les championnats d'orthographe. Soulignons par ailleurs que le mot voisin finaliste dispose depuis 1827 d'un sens philosophique. L'interprétation finaliste d'un texte signifie par exemple qu'il correspond à un certain déterminisme. Ainsi, on dira que Bernardin de Saint-Pierre est un finaliste naïf lorsqu'en 1815, dans ses Harmonies de la nature, il affirme que le melon, avec ses côtes très marquées, est conçu pour correspondre à un fruit familial dont les parts sont déjà dessinées. Alors de loin, bien sûr, le sens le plus courant du mot finaliste reste depuis 1924 le concurrent, la concurrente ou l'équipe qui dispute une finale. Mais j'aime assez la définition humoristique qui associe le finaliste au bon dernier, entendons le bon qui peut gagner. L'exemple courant des dictionnaires, c'est il ou elle a été finaliste du tournoi.
2: Le mot tournoi. Alors c'est vrai que la fin d'un tournoi, c'est si on peut dire finalement la finale. Alors Jean, d'où vient le terme de tournoi?
3: En réalité, le mot tournoi attesté dès 1175 est issu du verbe tournoyer. D'abord dit le torneil avant de se présenter avec l'orthographe et la prononciation actuelle. Or, le verbe tournoyer, torneiller, signifie à l'origine faire

0: tourner l'épée, d'où l'idée d'aller en tous sens, ce qui était un moyen de surprendre et de toucher l'adversaire. Alors de là est venu le tournoi du Moyen-Âge, ce spectacle, un public, au cours duquel, comme le définit l'Académie, des chevaliers s'opposent à armes courtoises, en combat singulier ou par petits groupes, à cheval ou à pied. Et alors, à la fin du XVIe siècle, existaient aussi des tournois d'éloquence, enfin, arrivait une nouvelle extension à la toute fin du siècle, du XIXe, les tournois s'imposant dans le cadre des compétitions sportives. Plein de manches à relever, disent les auteurs de mots croisés. Alors, voilà, qui est mille fois mieux que les guerres, et puis Pierre-Hugues, alors, j'espère que vous êtes prêts pour ce tournoi de baby-foot.
1: Mais, non, mais vous êtes champion de baby-foot, Jean Prévost. Bah oui, mais moi, j'ai absolument pas le niveau, moi je fais encore des roulettes au baby-foot.
0: Bah vous jouerez avec moi, ou jouerez à 4.
1: Ah bah oui, ah, ça je veux bien, ah, ça je veux bien, mais je prends la défense, et vous faites l'attaque. Merci beaucoup, Jean Prévost. Le mot de la semaine, c'est chaque lundi avec vous, à suivre la prière du matin. Bienvenue sur RCF Notre-Dame.

0: La CAT, Forêt Montbrison, Action des chrétiens pour l'abolition de la torture, vous invite à partager la prière du matin. Psaume 120, versets 1 à 8. Je lève les yeux vers les montagnes. D'où le secours me viendra-t-il ? Le secours me viendra du Seigneur qui a fait le ciel et la terre. Qu'il empêche ton pied de glisser, qu'il ne dorme pas, ton gardien. Non, il ne dort pas, ne sommeille pas. Le gardien d'Israël, le Seigneur, ton gardien, le Seigneur, ton ombrage, se tient près de toi. Le soleil, pendant le jour, ne pourra te frapper, ni la lune durant la nuit. Le Seigneur te gardera de tout mal, il gardera ta vie. Le Seigneur te gardera au départ et au retour, maintenant à jamais.
1: Évangile de saint Matthieu, chapitre 5, versets 1 à 12. En ce temps-là, voyant les foules, Jésus gravit la montagne. Il s'assit et ses disciples s'approchèrent de lui. Alors, ouvrant la bouche, il les enseignait. Il disait : Heureux les pauvres de cœur, car le royaume des cieux est à eux. Heureux ceux qui pleurent, car ils seront consolés. Heureux les doux, car ils recevront la terre en héritage. Heureux ceux qui ont faim et soif de la justice, car ils seront rassasiés. Heureux les miséricordieux, car ils obtiendront miséricorde. Heureux les cœurs purs, car ils verront Dieu. Heureux les artisans de paix, car ils seront appelés fils de Dieu. Heureux ceux qui sont persécutés pour la justice, car le royaume des cieux est à eux. Heureux êtes-vous si l'on vous insulte, si l'on vous persécute, et si l'on dit faussement toutes sortes de mal contre vous à cause de moi. Réjouissez-vous, soyez dans l'allégresse, car votre récompense est grande dans les cieux. C'est ainsi qu'on a persécuté les prophètes qui vous ont précédés.
2: Acclamons la parole de Dieu.
3: Heureux ceux qui sont persécutés pour la justice, car le royaume des cieux est à eux. Cette phrase semble taillée directement pour le thème 2026 de la Nuit des Veilleurs. Cette année, l'attention est portée sur les défenseurs de l'environnement qui sont maltraités pour leur

0: engagement. Ils sont, eux aussi, persécutés pour la justice. Mais comment comprendre le sens de cette parole qui évoque la quête du bonheur avec ce mot « heureux » ? Elle semble en décalage complet avec la réalité de ces persécutions. Que veut dire cette promesse de posséder le royaume ? Et de quelle justice parle-t-on ? Les persécutions subies le sont pour avoir défendu ce qui est juste. Dans l'Évangile, la justice est bien plus qu'une simple conformité à la loi. Elle est une quête active de ce qui est droit aux yeux de Dieu. Le bonheur correspond à l'alignement de soi-même en Dieu. Toute ma foi de chrétien me dit que ma relation à Dieu et ma relation au monde ne sont qu'une seule et même chose dans la lutte contre l'injustice. Là est le vrai bonheur. Le royaume n'est pas posé comme une lointaine perspective future. Il s'écrit au présent de l'agrégatif. Le royaume des cieux est à eux. Jésus nous invite à nous engager pour témoigner de nos valeurs, pour agir pour le bien commun et faire advenir en ce monde une parcelle du royaume des cieux. Amen.
1: Seigneur, soutiens la mission de défense des droits de l'homme et de l'environnement partout dans le monde. Seigneur, fidèle à l'action de la CAT dans ce mois qui conduit vers la 20e nuit des veilleurs, nous prions pour Nargiz Absolamova de l'Azerbaïdjan et pour Sid Ahmed Lenjivid du Maroc, tous deux défenseurs de l'environnement, tous deux emprisonnés sous de fausses accusations. Notre Père, qui es aux cieux, que ton nom soit sanctifié, que ton règne vienne, que ta volonté soit faite sur la terre comme au ciel. Donne-nous aujourd'hui notre pain de ce jour. Pardonne-nous nos offenses, comme nous pardonnons aussi à ceux qui nous ont offensés. Et ne nous laisse pas entrer en tentation, mais délivre-nous du mal. Amen.

0: Il est 8h56 sur RCF Notre-Dame. Excellent début de journée. Nous sommes le lundi 8 juin et Clara, nous fêtons aujourd'hui les Médards.
1: Exactement.
0: Vous en connaissez ?
1: Je ne connais pas de Médard.
0: Moi non plus.
1: Ah bah, super, merci de l'anecdote Pierre-Hugues. Alors Médard, nous sommes au 6e siècle, au temps de Clovis et de Clotilde. Saint Médard, ami de Saint Rémy, fut évêque de Noyon, actuellement dans l'Oise. Il part évangéliser la Flandre. Il était d'une extrême bonté. Il ne punissait même pas les chapardeurs qui venaient voler le miel de ses ruches et les fruits de son verger. Il meurt en odeur de sainteté en 560. Enterré maintenant à Soissons, l'abbaye érigée sur sa tombe connaît un grand rayonnement.
0: Et aujourd'hui, il est surtout connu pour un dicton fameux.
1: Exactement. Quand il pleut à la Saint-Médard, il pleuvra 40 jours plus tard, sauf si Saint-Barnabé lui coupe l'herbe sous les pieds ou ne vienne lui casser le nez. Voilà, c'est le dicton. Mais aujourd'hui, il est totalement faux, Pierre-Hugues, car la fête de Saint-Médard a été déplacée du 20 juin au 8 juin, donc aujourd'hui. Or, le 20 juin était proche du solstice d'été qui entraînait effectivement souvent des phénomènes météorologiques violents, mais ce n'est plus trop le cas le 8 juin. Alors autrement, Saint-Médard est à l'initiative de la fête des Rosières, durant laquelle était couronnée chaque année la jeune fille la plus jolie et la plus vertueuse de la paroisse. Non seulement on lui mettait une couronne de roses sur la tête, mais aussi on lui donnait la quête du dimanche. Alors je pense qu'aujourd'hui, on peut donc souhaiter, Pierre-Hugues, bonne fête au Médard, même si nous-mêmes on n'en connaît pas, peut-être que les auditeurs en connaissent.
0: Sûr.
1: Et également bonne fête à tous les agriculteurs dont il est l'un des saints patrons.
0: Et ça c'est important, une grande pensée, on sait que vous êtes nombreux à nous écouter depuis votre tracteur ou depuis votre exploitation, une pensée pour tous les agriculteurs qui nous écoutent. Merci beaucoup Clara Bévilacqua. Dans 10 minutes le débat du jour, ce sera avec Jean-Pierre Denis et ses deux invités ce matin, Jean-Benoît Poul du Grand Continent et Éric Delège d'Aletheia France.

0: L'occasion de revenir sur le meeting de Jean-Luc Mélenchon. Vous avez écouté tout à l'heure l'interview de Rodrigo Arenas, député insoumis. Jean-Luc Mélenchon qui était hier devant la basilique Saint-Denis et sa promesse d'indépendance de la Nouvelle-Calédonie au menu du débat du jour. Et puis évidemment, on reviendra sur la visite du pape en Espagne. La religiosité qui anime ce pays depuis des siècles ne doit pas être un musée du passé, mais une école de foi où l'on peut encore s'abreuver, a déclaré le souverain pontife en Espagne. Ce sera donc au menu du débat du jour. Vous pouvez réagir dès à présent par mail direct@rcf.fr.
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0: Nous sommes le lundi 8 juin, nous fêtons aujourd'hui Saint-Médard. Excellent début de journée. 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Et à la une ce matin, les magistrats sont jetés en pâture.
6: Une déclaration du président national des procureurs dans l'affaire Liana, alors que le ministre de la Justice donne un mois à tous les procureurs généraux pour traiter les 70 000 plaintes en cours qui concernent des enfants. Le cessez-le-feu était déjà fragile depuis deux mois entre l'Iran et Israël, mais les deux pays se sont de nouveau affrontés ces dernières heures. D'abord l'Iran, en réponse aux frappes israéliennes sur le Liban, Israël qui a ensuite répliqué. Le président chinois est arrivé en Corée du Nord pour une visite de deux jours. La Chine a un soutien diplomatique et économique important pour la Corée, soumise à de lourdes sanctions internationales à cause de son programme nucléaire. Un dernier match avant de partir au Mondial. L'équipe de France de foot est à Lille ce soir. Dernier match amical contre l'Irlande, 4 jours après la défaite des Bleus face à la Côte d'Ivoire.
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0: Clara. Dans l'affaire Liana, le ministre de la Justice convoque tous les procureurs généraux ce matin.
1: Oui, il va leur demander de traiter les 70 000 plaintes qui concernent des enfants d'ici le 14 juillet. Après le meurtre de cette jeune fille de 11 ans dans le Gers, la justice a grandement été remise en cause. Jérôme Barella, le principal suspect, étant visé par plusieurs plaintes et signalements depuis 2017. Le président de la Conférence nationale des procureurs regrette que les magistrats soient jetés en pâture. Paris, Londres et Berlin soutiennent la proposition de Volodymyr Zelensky. Le président ukrainien s'est dit pour un dialogue direct entre la Russie et l'Ukraine avec la participation active des États-Unis et de l'Europe. La semaine dernière, le président russe Vladimir Poutine a estimé qu'il ne voyait pas l'intérêt d'une telle rencontre tant qu'un accord pour mettre fin à la guerre n'était pas négocié. Alexander Zverev, sacré hier à Roland-Garros. C'est une première pour un Allemand sur la terre battue de l'Air Open. À 29 ans, il décroche son tout premier grand chelem de sa carrière en dominant en finale l'Italien Flavio Cobolli en 5-7. Et eux auraient bien besoin d'une victoire avant de partir en Amérique du Nord pour le Mondial. Les Bleus du football jouent ce soir leur dernier match de préparation après la défaite la semaine dernière contre la Côte d'Ivoire. Ce soir, Kylian Mbappé et ses coéquipiers affrontent l'Irlande du Nord, qui n'ira pas au-delà du Mondial car cette équipe ne s'est pas qualifiée. Pour ce qui est de la météo, c'est une journée sous la grisaille qui s'annonce. Ce matin, ce sont des nuages pour tout le monde, puis la région sera coupée en deux pour un grand quart nord-ouest. Le ciel sera très menaçant avec quelques averses. Plus à l'est, il sera plus facile de voir le soleil. Pour ce qui est des températures, ce sont les mêmes pour tout le monde. Comptez 13 degrés actuellement.

0: et jusqu'à 23 cet après-midi.
1: Il est 9h03 sur RCF Notre-Dame. Comme chaque matin, Clara, vous nous faites découvrir une bonne info.
0: Et on va parler de coiffure ce matin. Des coiffeurs formés pour coiffer des personnes à la rue en grande précarité. Ce week-end à Lyon, une quinzaine de coiffeurs bénévoles de l'association Coiffure du Cœur vont suivre une formation en vue d'une maraude qui aura lieu le lendemain. Ce sera lundi prochain. Hélène Boiron, bonjour.
2: Oui, bonjour Clara, merci de m'avoir invitée sur vos ondes.
0: Et merci de répondre à nos questions ce matin. Vous êtes la fondatrice et la présidente donc de Coiffure du Cœur. Alors avant de détailler l'événement de ce week-end, cette formation, peut-être revenir un petit peu sur Coiffure du Cœur. C'est une association de coiffeurs et de barbiers bénévoles, c'est ça ?
2: Oui, tout à fait. Et puis alors, bon, bah, j'aimerais peut-être essayer de vous apporter une petite touche de gaieté, je ne sais pas. On nous appelle, vous savez, la coiffure du bonheur. Mais notre vrai nom, c'est la coiffure du cœur. Alors en effet, on essaye d'apporter du bonheur avec nos salons de rue, nos équipes, dans les centres-villes, le soir, pour apporter ben voilà, des coupes de cheveux, des tailles de barbe aux plus démunis. Alors au début, on était 3 nanas en 2018, officiellement 2019. Et maintenant, eh bien, nous sommes dans 17 villes et plus de 130 coiffeurs bénévoles et près de 20 000 coupes depuis le début. Eh ben, voilà, grosso modo, la présentation.
0: Eh ben, ça s'est largement répandu. Vous avez dit le mot « un salon de rue ». Alors qu'est-ce que c'est un salon de rue ?
2: Oui. Un salon de rue, c'est tout à fait ça. Nous sommes des équipes de minimum 3 coiffeurs dans les petites villes, jusqu'à 10, 12 coiffeurs à Lyon, Paris, Marseille. On installe notre barnum, notre projecteur de chantier, notre trépied, nos chaises de salon qui sont dépliantes, hein, voilà. Et puis, on amène notre matos et puis avec nos petites aussi lumières là, sur le front et on s'y met. On coupe les cheveux pendant 2 heures entre 30 dans la région Lyon. Sur le long, 40 personnes en 2 heures à peu près. Et puis, c'est beaucoup d'échanges, hein, surtout. Attention, moi, je dis souvent, hein, la coiffure, c'est un support. Mais on est là aussi pour des échanges, rapporter du lien social et puis aider aussi à la réinsertion.
0: Et qu'est-ce qui se dit alors pendant ces échanges? Qu'est-ce que vous vous dites?
2: Beaucoup de choses ou des fois rien. On respecte le silence des personnes et puis par contre, eh bien, on essaye d'apporter le plus de douceur possible, d'écoute, de cœur à cœur. Ça leur permet des fois de se confier, hein, comme chez le coiffeur dans un salon en ville. Et bien dans la rue, c'est énorme parce que ces personnes qui ont tout perdu et qui n'ont plus rien à perdre, eh bien, vont énormément se confier. On crée des grands liens.
0: Et est-ce que ces personnes, justement, à la rue, hein, ne sont pas un peu réticentes quand vous leur dites « voilà, on aimerait vous coiffer, vous couper les cheveux ». Leur réaction première, qu'est-ce que c'est ?
2: Non, non, non, non, là, ils sont super contents. Alors, ils nous regardent, il y en a certains qui nous testent de loin pour savoir qu'est-ce qu'on sait faire, est-ce qu'on sait coiffer ou pas. Et puis, en général, ça va très vite. Les échanges, vous savez, avec un coiffeur, ça va très, très vite, hein, parce qu'on a ce contact. Et donc, ils ont envie de contact, ils ont envie de parler. Et puis, ils s'assient en toute confiance. Et puis, ils nous laissent leurs cheveux, leur tête, voilà. Leur personne, c'est ça qui est magnifique.
0: Et donc il y a un besoin de se former, c'est ce que vous allez proposer le week-end prochain ?
2: Oui. Eh bien exactement, pour permettre à nos coiffeurs de réaliser des prestations de qualité. Je dis souvent, ce ne sont pas des coûts pour rabais, en un minimum de temps. Et dans des conditions parfois difficiles, hein, c'est le soir, des fois il y a du vent, il peut même des fois un peu pleuvasser, eh bien, on leur offre des formations dans chacune de nos régions avec des coiffeurs de renommée. Là, c'est la loge Annecy avec Joris Davoine et Marius Boussin qui sont connus vraiment dans le monde de la coiffure. Dans l'école de coiffure de Lyon, qui est un partenaire solidaire qui nous offre gracieusement son espace pour pouvoir recevoir. On a plus d'une quinzaine de nos coiffeurs de la région lyonnaise, donc c'est Lyon, Roanne, Villefranche, Villeurbanne, Vienne, pour pouvoir apprendre les dernières techniques.
0: Les particularités justement pour coiffer des personnes qui sont à la rue?
2: Déjà, c'est savoir se servir d'une tondeuse et puis faire des beaux dégradés. Hein. Bien souvent, c'est ce qu'on nous demande. Après, c'est aussi des dames. Hein. On a beaucoup de dames. Et bien, c'est savoir faire de belles coupes aussi à sec, de pouvoir faire tout ce qui se fait actuellement parce qu'ils ont une histoire, ils n'ont pas toujours été dans la rue, ils sont des fois en recherche d'emploi et ils ont besoin d'être super bien coiffés, relookés.
0: Et ce sont les personnes qui vous demandent une coiffure ou c'est vous qui leur proposez ?
2: Les deux. Il y en a qui savent exactement ce qu'ils veulent, ou ils veulent comme le copain à côté parce qu'il a eu un super dégradé, moi je veux le même. Ou alors, eh ben, ils nous laissent en toute confiance pour pouvoir faire ce qu'il y a de mieux sur leur visage. Et d'ailleurs, le lendemain, après, ben, on va pouvoir mettre en application ce qu'on fait tous les mois sur la place Carnot, notre maraude, où ben, là, on va être environ à peu près 8 coiffeurs. Et je sais qu'on va faire à peu près une quarantaine de personnes qui vont nous attendre à 19h.
0: Et donc ça sera lundi prochain. Un grand merci, Hélène Boiron. Vous êtes la fondatrice de Coiffure du Cœur.
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1: 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Merci à Pierre-Henri Paget qui faisait la réalisation de la matinale. Et bonjour Jean-Pierre Denis.
6: Bonjour Pierre-Hugues.
1: Vous avez passé un bon week-end ?
6: Oh, excellent, excellent. Comment ne pas passer un week-end excellent avec cette actualité aussi passionnante, le voyage du pape en Espagne, par exemple.
1: Oui, c'est vrai que je crois que vous en parlerez dans votre débat. Eh bien, écoutez, moi je vous laisse justement parce que je vais aller suivre le voyage.
6: Très bien, alors on vous retrouve demain matin à 6h30, Pierre-Hugues.
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6: Et ce matin, justement, nous parlerons du voyage du pape en Espagne. Bien sûr, c'est un voyage à la fois très politique et très spirituel. C'est jusqu'ici un vrai succès populaire, c'est un succès médiatique. Bref, c'est un voyage important, on va y revenir. Et puis, hier dimanche, loin du pape et de Madrid à Saint-Denis en France, c'était le premier meeting de campagne de Jean-Luc Mélenchon. S'il est élu, le leader de la France insoumise promet l'indépendance à la Nouvelle-Calédonie. Et puis nous reviendrons sur l'affaire Liana après la marche blanche qui a eu lieu hier à Fleurance dans le Gers. Nous en parlerons dans un instant avec Éric Delège, directeur des rédactions d'Aleteia. Bonjour Éric.
8: Bonjour Jean-Pierre.
6: Et Jean-Benoît Poule, historien et vaticaniste pour la revue Le Grand Continent.
9: Bonjour Jean-Pierre.
6: Alors, Jean-Benoît Poul, vous êtes historien et vaticaniste, je le disais à l'instant, mais vous êtes aussi, je crois, l'auteur d'une thèse sur la justice
9: à
6: Paris.
9: Elle est toujours en cours, mais elle est bientôt en passe d'être achevée.
6: Voilà, la justice à Paris, pas tout à fait à notre époque, puisque je crois que ça se situe dans la première moitié du XVIIe siècle, vos travaux. Mais c'est quand même vers vous que je me tourne ce matin pour parler de la justice et en parler avec une certaine gravité à propos de l'affaire Liana. Ce matin, sur une autre antenne, RMC, pour ne pas la nommer, le président de la Conférence nationale des procureurs demandait d'arrêter de réagir dans l'émotion. Est-ce que vous êtes d'accord avec lui? Il disait que la colère est très mauvaise conseillère.
9: Je dirais deux choses. Je dirais d'une part qu'il est dans son rôle de président de la Conférence nationale des procureurs.
6: Frédéric Chevalier, ça.
9: Voilà. Et d'autre part, avec tout le respect que la fonction de procureur exige, et je dis ça vraiment, c'est à prendre au premier degré, mais il faut quand même peser ses mots, et c'est quand même un petit peu gonflé dans une affaire où il y a tant de dysfonctionnements qui ont été constatés. Il s'agit vraiment, là, je crois qu'il y a eu... On a recensé peut-être 6 ou 7 signalements, enquêtes, etc., autres affaires dans lesquelles le suspect, hein, que tout désigne comme le coupable, était lié. Donc il y a eu, à l'évidence, des dysfonctionnements graves. Et il faut, en fait, c'est le but aussi d'une administration comme la justice, enfin plus qu'une administration, du pouvoir judiciaire, que d'être ouvert à la critique et d'être capable de se réformer, hein, de désigner en son sein des procédures qui n'ont pas marché et le cas échéant d'attribuer des fautes, des blâmes, etc., voire des sanctions d'abord administratives, professionnelles. Bon, je serais le problème en l'état des choses et que l'institution judiciaire, et ça nous amène effectivement à l'ancien régime, et semble assez corporatiste et peu capable de se réformer. Normalement, vous savez, c'est le Conseil supérieur de la magistrature qui, sanctionne, gère à la fois les promotions, mais aussi, éventuellement, hein, jusqu'aux révocations, dans le cas d'un magistrat très très grave. Là, il a prononcé très peu de sanctions, aucune encore en l'espèce, alors ça c'est normal, hein, il n'y a pas eu le temps de se prononcer, mais ces rares sanctions qui sont de l'ordre quand même pour plusieurs dizaines de milliers, non, 8000 je crois magistrats, sont de l'ordre de quelques-unes comme ça par an, et ce sont souvent des simples blâmes, donc sans aucune incidence ni financière ni professionnelle. Donc il faudrait réformer tout cela de manière, je dirais, un petit peu plus sérieuse, tout en sachant également les causes, en fait, je pense, qui ont abouti à ce lamentable ratage, à ce gâchis et donc à ce crime, sont, à mon avis, cumulatives. C'est-à-dire que la justice dénonce le manque de moyens. Elle a sans doute raison. Bon, encore que nous sommes à Auch, petit parquet. C'est pas non plus, c'est le Gers, hein, c'est pas un.
6: C'est un parquet qui avait signalé déjà un manque de moyens quand même ces dernières années. La presse locale en avait parlé.
9: D'accord, bon, j'en prends acte, mais ce que je veux dire, c'est qu'il ne, de toute évidence, il ne croulait pas sous les affaires, même si, bon, on imagine un justice de proximité, mais il ne croulait pas sous les affaires, et puis se posait aussi la question de la mauvaise communication entre les parquets, hein, je crois, il fallait que l'enfer fût dépaysé à Toulouse, etc., etc.
6: Jean-Benoît Poul, je me tourne de nouveau vers vous, l'historien de la magistrature, vous disiez que finalement c'était pas si nouveau que ça, cette forme de corporatisme. Il y a un autre phénomène aussi qui est le fait de se renvoyer la balle entre le pouvoir politique et le pouvoir judiciaire. Ça a toujours existé ou c'est nouveau?
9: Oui, non, alors sous ces formes-là, c'est nouveau. Sous l'Ancien Régime, évidemment, on était dans une monarchie absolue, donc le roi avait toujours le dernier mot sur les juges, puisque c'est lui en fait qui contrôlait la force publique. Mais les juges opposaient une résistance légale. J'allais dire, jusqu'à leur dernier souffle, et jusqu'à, ils étaient accrochés à leur formalisme juridique, et ils faisaient preuve aussi, bon, j'aime bien les juges d'Ancien Régime, mais je dois reconnaître qu'ils faisaient preuve d'une assez grande dose de mauvaise foi. Et bon, actuellement, évidemment, on n'en est pas là, hein, je ne veux pas jeter en pâture hein, toute la profession judiciaire, il y a toujours un peu une forme de populisme aussi, qui est alimentée par la colère, quand on critique l'institution judiciaire, mais actuellement, je dirais que quand même les mauvais réflexes reviennent. Avec ce côté, voilà, nous on est les sachants, nous avons fait donc des grandes études. Et c'est vrai que voilà, le concours de magistrat est très difficile, que c'est juger, savoir le droit de manière générale et juger, c'est un métier, ça ne s'apprend pas sur le tas, il faut toujours des barrières à des garde-fous. Mais quand même, je dirais que l'élément du peuple français est l'élément, disons, de souveraineté populaire dans le rendu de la justice, mais aussi parce qu'elle s'est complexifiée, hein, c'est pas seulement volontaire, c'est quelque peu affaissé ces dernières années, et ça dessine une évolution qui est assez dommageable, au dire même d'ailleurs de juges, hein, c'est pas seulement des critiques ad extra de l'institution.
6: Alors, les critiques ou les critiques dans un sens ou dans un autre, vous pouvez les formuler aussi ce matin sur direct@rcf.fr, peut-être que vous nous suivez aussi sur la chaîne YouTube de Radio Notre-Dame. Vous pouvez réagir si vous êtes dans la magistrature, si vous avez une expérience de ces affaires judiciaires. Je me tourne maintenant vers vous, Éric Delège, directeur des rédactions d'Aletheia. Est-ce que vous partagez cette sévérité qui est celle de Jean-Benoît Poul? Est-ce que vous la partagez en sachant, par exemple, tiens, que quand on regarde les chiffres officiel, hein, les statistiques, il y a 3,2 procureurs en France pour 100 000 habitants, et je crois que la médiane au niveau du Conseil de l'Europe, donc ça fait beaucoup de pays, la médiane est à 11,2. Chez les greffiers, c'est encore pire, 0,6 greffiers pour 100 000 habitants contre 14,7. C'est la médiane du Conseil de l'Europe. Alors, il y a quand même un manque de moyens.
8: Je ne sais pas s'il y a un manque de moyens. Moi, je ne suis pas un expert de l'institution judiciaire, mais je suis comme beaucoup, en fait. Je ne peux que déplorer un dysfonctionnement manifeste dans son organisation. Les chiffres que vous rappelez, tout le monde ne les a pas nécessairement en tête, mais on devine que la justice est sous-dotée aujourd'hui. En tous les cas, je ne sais pas si elle est sous-dotée, en tous les cas, elle est submergée par les affaires. J'ai cru comprendre, moi, que pour chaque magistrat dans un parquet, on lui attribuait un volant de 2400 affaires par an. Je ne sais pas si on se rend compte de ce que ça peut représenter comme charge de travail. Peut-être qu'il y a des affaires très simples, d'autres beaucoup plus compliquées, d'autres qui nécessitent une attention toute particulière comme celle qui concernait Liane. Mais derrière l'institution judiciaire, il y a aussi des hommes. Donc du coup, moi, je suis bien loin de leur jeter la pierre et de croire que, en fait, ils ne travaillent pas, ne comprennent rien. C'est pas assez simple. D'autant plus que j'ajoute, et cela, c'est pour alimenter le débat ou la polémique qu'il peut y avoir entre le pouvoir politique et le pouvoir judiciaire. Et j'ajoute que ces magistrats sont souvent confrontés aussi à des injonctions contradictoires qui viennent directement du pouvoir politique. Un jour, il faut mettre le focus, il faut insister sur les affaires de trafic de drogue. Le lendemain, il faut insister sur les affaires qui concernent effectivement les abus. Voilà, ils ont ces injonctions contradictoires et moi je tiens compte en fait de ça, de cette capacité du pouvoir politique à envoyer des circulaires pour donner des instructions précisément aux magistrats, et à eux de les mettre en pratique. Elles s'empilent. Et parfois, au bout d'un moment, j'imagine que l'orientation devient moins claire.
6: Voilà. Éric Delage, vous dites clairement ce matin sur RCF Notre-Dame que c'est plutôt le pouvoir politique qui devrait se regarder dans le miroir avant d'aller taper sur les magistrats. Ce matin, je crois que les procureurs généraux sont convoqués par Gérard Darmanin, le garde des Sceaux, place Vendôme.
8: Les deux doivent prendre leurs responsabilités. Il y a probablement un réflexe corporatiste de la part des magistrats et des autres professions qui ont eu à intervenir dans cette affaire. Mais je crois qu'il est trop simple de renvoyer la balle sur des magistrats, une administration. Et il est trop simple aussi de dire que c'est le pouvoir politique. Alors, c'est pas une hypothèse de ventre mou que je vous propose, mais je crois que chacun doit regarder ses responsabilités en face. Ce qui est certain, c'est que cette affaire révèle un dysfonctionnement et que collectivement, il est peut-être nécessaire de remettre à plat tout ça.
6: Alors, on n'oublie pas, évidemment, le fond de cette affaire, la marche blanche hier à Fleurance, dans le Gers, l'émotion de l'affaire Liana. Et si on parle de cet affrontement, de cette recherche de coupables, en quelque sorte... Jeter en pâture les magistrats du parquet, dit le président de la Conférence nationale des procureurs, Frédéric Chevalier. Si on cherche à comprendre, c'est vraiment notre boulot ce matin à l'antenne de RCF Notre-Dame. Jean-Benoît Poul, je voudrais quand même vous citer un chiffre qui me paraît assez significatif. Emmanuel Macron a beaucoup augmenté le budget de la justice, on ne le sait pas, mais je crois qu'il était à un peu moins de 7 milliards lors de son premier mandat, au début, il est aujourd'hui à 10 milliards. Donc c'est quand même une affaire de moyens. Il faut y mettre les moyens et apparemment, on n'a pas mis encore assez.
9: Je pense en tout cas qu'il ne faut pas évacuer la question des moyens en disant, là encore, de péril, hein, ce n'est qu'une affaire de moyens, ce n'est pas du tout une affaire de moyens, faite différemment, mais à armes égales. Non, ça, on sait bien que ça ne marche pas et je crois qu'à cet égard... nos interventions s'opposent moins qu'elles ne se complètent, puisque je pense aussi que les magistrats croulent sous les injonctions contradictoires, que notre société, hein, 68 millions d'habitants, est devenue extrêmement complexe, avec des retentissements médiatiques assez énormes. Bon, on disait, est-ce la faute des juges, est-ce la faute des politiques? Je désignerai un troisième coupable, pour détourner le regard. C'est vous et moi, nous tous, c'est-à-dire les journalistes, et au-delà même des journalistes, on va dire, institutionnels, le monde médiatique, tel qu'il s'exprime aussi à travers ces médiums que sont les réseaux sociaux. Il y a un certain emballement, un certain désir d'immédiateté, tout n'est pas illégitime. La colère, l'émotion à la mort de cette petite fille, atroce, horrible et profondément saine, je pense, dans ses racines. Après, voilà, il serait illusoire d'attendre une sorte de fonctionnement parfait quand on sait justement que l'institution judiciaire est là pour gérer ce qui ne va pas, justement.
6: Mais est-ce que la colère de l'opinion publique, là, qui est très forte, hein, c'est pour ça que nous en parlons ce matin, c'est très, très perceptible, c'est une affaire qui nous émeut tous, est-ce que cette colère, elle n'est pas aussi un moteur? Ce matin, je suis avec deux spécialistes de l'Église catholique. Est-ce qu'on ne peut pas faire la comparaison avec la façon dont les abus sexuels ont été traités dans l'Église sans une prise de conscience des médias, la pression des médias, une certaine émotion? Est-ce que ça aurait finalement bougé? Est-ce qu'on peut faire cette comparaison, Éric Delège?
8: Je ne sais pas si la comparaison est valable. En revanche, je partage avec vous, Jean-Pierre, le fait que si un média ou si les médias en fait se concentrent sur une affaire en particulier, elle peut permettre de faire avancer les choses, de les améliorer, d'y remédier. Moi, pour compléter aussi un autre propos, et je ne suis pas appointé par le CSM, rassurez-vous, mais moi, dans cette affaire, ce qui me frappe, au-delà de l'horreur des faits, c'est aussi de voir dans quel système juridique nous sommes régis. J'ai aucune prétention à le réformer, mais je constate que l'affaire a été à Toulouse, a été à Auch, c'est venu de Béthune. Il y a tout un système juridique de ressorts qui ont considérablement compliqué en fait l'avancée de cette affaire. D'accord, il y avait beaucoup de signaux qui auraient dû être activés plus tôt, mais la complexité de notre système juridique que nous réclamons, hein, parce que dans un état de droit, il faut absolument que, et c'est bien normal, que chaque justiciable puisse s'en référer au droit et à une procédure pénale ou une procédure judiciaire très stricte, qui est plutôt rassurante dans une démocratie, bah, c'est aussi ça, en fait, qui peut ralentir ce type de procédure.
6: Voilà, donc une affaire plus complexe qu'il ne semblait. Je vous propose maintenant de partir en Espagne, où le pape poursuit son voyage. C'est un voyage extrêmement important, qui a commencé par un volet politique. D'ailleurs, il va se poursuivre, ce volet politique, avec la rencontre, le discours du pape devant le Parlement espagnol. Et puis, un peu plus tard dans la semaine, une visite à Barcelone. Qu'est-ce que vous avez retenu jusqu'à présent de ce voyage? Moi, j'ai envie peut-être de vous commencer par vous interroger sur une réflexion du pape Léon XIV qui dit que la religiosité qui anime l'Espagne, c'est vrai que c'est un pays qui a une tradition de religiosité très forte depuis des siècles, dit le pape Léon XIV, elle ne doit pas être un musée du passé, mais une école de foi où on peut encore s'abreuver. L'Espagne, c'est devenu un musée du catholicisme. Allez, je commence par l'historien Jean-Benoît Poulle.
9: Merci. Non, l'Espagne n'est pas, en tout cas, est un musée, je dirais, avec quand même un musée encore assez vivant, hein, pour filer votre métaphore. Si on regarde par rapport à la France, l'Espagne est quand même encore beaucoup plus pratiquante. La religion, il y a une plus grande place, hein, en général dans la vie sociale, et la religion catholique, bien sûr, hein, qui a tout de même été vue comme constitutive de l'identité espagnole, même si, on sait, ça a donné lieu à des instrumentalisations sous le franquisme. Mais la tendance, disons, hein, le trend, comme on dit, n'est pas bon pour l'Église catholique, puisque, là encore, c'est un déclin. Alors, un déclin moins prononcé qu'en France, mais tout de même plus fort qu'en Italie, je crois. Alors ça demanderait d'être vérifié de
6: déclin
9: près.
6: Déclin assez rapide, hein, puisque oui. Je crois qu'aujourd'hui, il y a moins d'un Espagnol sur deux qui se déclare catholique.
9: Ou juste au-dessus, je crois, vraiment juste au-dessus, mais ça sera à voir. On est effectivement à la
6: En tout
9: la
6: cas, un vrai recul de 15 ou 20 points par rapport à la dernière visite d'un pape, celle de Benoît XVI.
9: En 2011, oui, effectivement. Je pense que, là, il s'agit sans doute d'une tendance de fond de nos sociétés sécularisées, que les catholiques, évidemment, déplorent. Mais enfin, on ne voit pas très bien comment faire un barrage contre le Pacifique. Ce qui est important aussi de voir, du point de vue plus sociologique, c'est que le catholicisme qui reste se transforme. Il y a chez les jeunes, notamment espagnols, des vagues là encore de conversion et une redynamisation, une sorte de réélaboration du catholicisme qui n'est plus seulement celui de l'héritage. Ben voilà, on est catholique parce qu'on a toujours été catholique, même dans une société comme la société espagnole, ça ne va plus de soi. Et donc il y a une forme de réaffirmation, y compris chez nous, chez les jeunes espagnols, mais en fait dans à peu près toutes les sociétés occidentales, de l'identité catholique. Et je pense que c'est aussi le sens pour y revenir de la phrase du pape.
6: Éric Delage, vous dirigez Aleteia, qui est un média international, il faut le rappeler. Donc, évidemment, vous suivez de près la situation en Espagne, ce voyage du pape, ce phénomène chez les jeunes catholiques de recatholicisation. On va en reparler dans quelques secondes avec vous. Hein, vous avez le temps d'y réfléchir. Voilà ce voyage du pape qui est très riche, très important. Nous le suivons, nous le commentons ce matin sur RCF Notre-Dame.
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6: RCF Notre-Dame, il est presque 9h30, les informations, Clara Bévilacqua.
0: Patrick Bruel, placé en garde à vue, le chanteur et comédien de 67 ans est visé par une dizaine de plaintes pour violences sexuelles. Il est entendu en ce moment même dans les locaux du 1er district de la police judiciaire à Paris en charge de ses investigations. Gérald Darmanin reçoit en ce moment les procureurs généraux. Le ministre de la Justice veut leur demander d'examiner les 70 000 dossiers qui concernent les enfants. Cette réunion a lieu dans le sillage de l'affaire Liana, cette petite fille de 11 ans tuée dans le Gers la semaine dernière. Le principal suspect avait été visé par plusieurs plaintes d'enfants et d'adolescents. La trêve rompue au Moyen-Orient, 2 mois qu'elle était en vigueur entre l'Iran et Israël. Et les deux pays se sont affrontés cette nuit et continuent les affrontements ce matin. Les gardiens de la Révolution annoncent avoir visé 2 bases aériennes en Israël. L'État hébreu affirme de son côté avoir visé au moins 1 site pétrochimique iranien. 2 grands rendez-vous aujourd'hui pour le pape Léon XIV en Espagne. Ce lundi marque son 3e jour de sa visite d'État. Il est attendu devant le Parlement où il prononcera un discours, c'est une première. Et puis à la Nonciature apostolique d'Espagne où il doit rencontrer des victimes d'agressions sexuelles commises au sein de l'Église. Un tremblement de terre fait au moins 15 morts aux Philippines et d'importants dégâts matériels. Un séisme de magnitude 7,8. L'alerte tsunami déclenchée en Indonésie vient tout juste d'être levée. Les négociations ont été longues, mais un accord a finalement été trouvé par Bouygues, Free et Orange pour racheter le 4e opérateur mobile de France, SFR. Une opération à 20 milliards d'euros. Les futurs acheteurs garantissent le maintien de tous les emplois concernés par l'accord, soit 8000 salariés. Pour ce qui est de la météo, l'été semble encore un petit peu loin. C'est une météo très mitigée qui s'annonce. Il va faire beau et chaud en région PACA. Autrement, les averses, même timides, vont menacer le reste du territoire. Un ciel plutôt gris s'annonce sur une large partie de la France aujourd'hui. Pour ce qui est des températures, comptez dans l'après-midi 17 degrés à Brest. Il fera 20 à Lille et à La Rochelle, 22 à Paris et à Limoges, 25 à Marseille et 31 degrés à Lyon.
6: Clara Bévilacqua, merci. On vous retrouve à 10h pour un nouveau point sur l'info.
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6: Et le débat du jour qui porte évidemment sur le voyage du pape Léon XIV en Espagne avec nos deux invités, Jean-Benoît Poul de la revue Le Grand Continent et Éric Delage, directeur des rédactions d'Aleteia. Alors Éric, ce voyage du pape, on évoquait juste avant le flash d'info la question des jeunes en Espagne. Il a parler aux jeunes, 500 000 jeunes quand même, lors d'une veillée, le catholicisme ne semble pas complètement mort en Espagne.
8: 500 000 jeunes, effectivement, à Madrid, samedi soir, et 1,2 million de personnes, dimanche matin, pour la messe à Madrid, et puis une extraordinaire procession pour la fête de Dieu. Bon, ce sont des images singulières hein, qu'on a eu l'occasion de voir en Espagne, puisque généralement, pour la procession de la fête de Dieu, le pape reste à Rome.
6: Avez été surpris par ces chiffres, cette affluence ?
8: Alors, je crois qu'elle était attendue. On attendait 1 million de personnes à cette messe, 1,2 million. Oui, il y a une vitalité. On parlait tout à l'heure de la vitalité de l'Église catholique en Espagne. Très clairement, il y a un contexte de sécularisation qui fait que, en nombre de baptisés, si on s'en tient aux statistiques, on peut croire à un reflux. Mais moi, je crois au contraire que typiquement, cette procession racontait une autre histoire. Parce que nous, on était sur place avec Aletheia et on a rencontré tout un tas de chrétiens, alors de catholiques, de jeunes catholiques, mais aussi, et c'est assez singulier et intéressant, aussi beaucoup de jeunes mexicains, péruviens, colombiens, voilà. Et c'est aussi ça la réalité de l'Église en Espagne. Il y a une forte population qui vient d'Amérique du Sud et qui vient, je crois, dynamiser cette Église catholique en Espagne qui n'est pas faite que de folklore. Voilà. Et ce ne sont pas que d'antiques traditions sympathiques et auxquelles la population adhère. Il y a aussi ce mouvement de jeunes. Et puis on assiste, vous l'avez souligné tout à l'heure, à un certain renouveau spirituel parce que le nombre de baptisés adultes augmente aussi en Espagne. On voit de plus en plus d'initiatives se multiplier. Alors, certes, peut-être dans les grandes villes, notamment à Madrid, de groupes de jeunes qui organisent des adorations eucharistiques, se rassemblent à nouveau. Je crois qu'en Espagne, on sort d'une catholicité traditionnelle pour une catholicité plus vivante et plus dynamique. Nous, en tous les cas, c'est ce qu'on voit à l'occasion de la visite du pape Léon.
6: Attendez, Éric Delesch, c'est un pays où il n'y a plus beaucoup d'enfants, et les catholiques non plus ne font pas d'enfants. La pratique religieuse, quand même, globalement, elle est en baisse. Vous n'êtes pas en train de rendre le tableau un peu plus joli qu'il n'est en réalité ?
8: Non, je crois que, plus sérieusement, il y a des statistiques, mais il y a aussi une réalité qui est sans doute moins tangible, qui fait qu'on assiste à une métamorphose du catholicisme en Espagne. Je ne suis pas en train de vous dire que c'est devenu un mouvement massif et que toute la population espagnole est heureuse de retrouver son identité catholique. Non, mais en revanche, oui, il y a une métamorphose qui fait que, comme dans d'autres pays sécularisés, on assiste petit à petit à l'émergence d'une catholicité, on va dire de conviction, mais en tous les cas qui est clairement vécue et qui n'est pas seulement héritée. Voilà.
6: Alors depuis quelques jours, la presse espagnole couvre évidemment ce voyage de très près, et nous en parlons dans notre débat. Ce qui m'a beaucoup frappé en lisant El País, le grand quotidien de centre-gauche espagnol, c'est un certain changement de ton. Jusqu'à présent, c'est un quotidien qui traitait beaucoup les affaires d'abus sexuels et qui traitait les affaires de l'Église principalement sous ce prisme-là. Et puis, depuis que le pape Léon XIV est en Espagne, un ton extrêmement positif. Alors, ça a produit des miracles, ce voyage du pape Léon XIV. Est-ce que vous avez le sentiment, Jean-Benoît Poul, que ça peut aussi changer la perception de l'Église catholique voilà, dans la culture contemporaine, dans les médias étant un des aspects de la culture?
9: Ça la change déjà en partie. Là encore, ce sont des bouleversements d'ampleur. Mais le mouvement que vous décrivez a tout à fait son pendant et son symétrique dans un léger changement d'attitude du gouvernement espagnol, hein, de gauche, et même allié à Podemos, donc quand même gauche radicale, hein, voire extrême-gauche, espagnole, face donc à l'Église catholique. Parce que quand il était arrivé au pouvoir, un peu sabre au clair, il s'est dit « Bon, bah, maintenant, on va régler de tous les privilèges fiscaux et fonciers de l'Église catholique qui remontait au dernier concordat. » Voilà, avec cette idée, voilà,
6: on va régler son compte, on va régler les comptes.
9: Sorte, voilà, de vestiges du franquisme, enfin pas toute l'Église, mais tout de même, il y a quelque chose d'un abus, disons, de situation héritée qu'il faut régler. Et en fait, je dirais, les deux parties ont fait preuve d'intelligence. Des deux côtés, il a fallu peut-être calmer quelques zélés en leur sein, mais comme Le Monde le notait récemment, il y a eu une sorte de composition et d'accommodement entre le gouvernement Sanchez, ça ne veut pas dire que l'Église bénit tout ce que fait le gouvernement Sanchez, hein, bien loin de là,

0: capitale de Vox est très haute. Il existe quand même toujours une Espagne conservatrice. Donc il ne peut pas se permettre d'ériger les catholiques comme ça, les gens attachés à l'Église catholique, en ennemis. Et ça, je pense, l'épiscopat l'a bien compris, a accepté là encore de renoncer à certains privilèges fonciers ou fiscaux qui se justifiaient peut-être qu'en situation d'unanimisme de l'Espagne, ce qui n'est plus le cas, pour, j'allais dire, gagner des points, bon, l'expression est un peu mauvaise, mais regagner du terrain sur d'autres points. Et je pense que c'est aussi ce qui a permis cette visite plus apaisée, et donc assez triomphante, de Léon XIV, une forme d'unanimité.
1: Mais alors, Éric Delage, vous devez peut-être quand même être un petit peu réservé dans cette lune de miel. Il y a le fait qu'évoquait Jean-Benoît Poul de mettre de côté les sujets qui fâchent. Alors, le gouvernement espagnol l'a fait, vous l'avez bien expliqué clairement, Jean-Benoît Poul, mais il y a aussi le fait que le pape ne parle pas des sujets qui fâchent, jusqu'ici.
2: Je n'ai pas exactement la même lecture. Je vais rejoindre Jean-Benoît sur le fait qu'il y a peut-être pas une alliance de circonstances, mais des points communs. Voilà. Léon, dans l'avion qu'il emmenait en Espagne, dit « Moi, je suis venu pour apporter la paix, justement, à une société qui pourrait paraître fracturée. » Et puis, dans les premiers mots qu'il a prononcés, notamment à son arrivée samedi, ils se sont entendus quand même sur le multilatéralisme, qui est effectivement une singularité espagnole actuellement, sur lequel le Vatican est complètement raccord, la question des migrants. Mais dans le même discours, vous savez, il a aussi parlé d'éducation. L'éducation libre, l'éducation pour les familles. Donc, il y a une lune de miel, non, loin de là. On est d'accord sur quelques points, mais Léon, imperturbable, déroule et rappelle quelques fondamentaux. Et donc, je pense qu'on aura encore l'occasion d'en parler.
1: C'est plutôt une intelligence de trouver les mots qui ne fâchent pas plutôt que le fait d'éviter les problèmes, si je vous comprends bien.
2: Les points de convergence et les problèmes. Vont peut-être être abordés à l'annonciature, si c'est celui que vous identifiez, notamment à propos des abus. En tout cas, il n'y a pas une négation des problèmes de la part de Léon.
1: Alors, vous avez évoqué ce mot difficile à prononcer, multilatéralisme. On fait toujours attention quand on doit le prononcer à la radio. Sérieusement, c'est l'idée de ce vieux dialogue international, le rôle de la diplomatie, le rôle des institutions internationales, le fait qu'on se mette tous autour d'une table, des choses qui paraissaient évidentes pendant des décennies et qui sont aujourd'hui un petit peu battues en brèche, notamment avec Donald Trump. Alors le pape Léon XIV, vous y avez fait allusion, a remercié l'Espagne pour sa fidélité au droit international et au multilatéralisme, qui se traduit par un engagement constant en faveur de la paix et de la solidarité entre les peuples. Là, il y a une vraie convergence de vues entre le gouvernement espagnol, notamment sur les questions qui concernent le Proche-Orient, et le Vatican et le pape.
2: Une vraie convergence de vues, et j'enfonce le clou. Il a aussi mis en garde contre, Léon a mis en garde contre la polarisation aussi, des débats, que ce soit dans nos pays ou à l'échelle internationale. Il l'a déploré à nouveau, et là, Léon déroule un discours qu'il tient de façon très marquée depuis début janvier, où il déplore cette polarisation et cette capacité aussi qu'ont nos sociétés actuelles, les pays, à s'embarquer dans des discours où les mots ont moins de sens, où la vérité peut être malmenée. Et ça, il l'a encore rappelé devant les autorités espagnoles, à mettre en garde contre cette polarisation qui est une vraie tendance mondiale.
1: C'est pas seulement Donald Trump, vous voulez dire ?
2: Pas seulement Donald Trump, non. Ouais, et c'est un adversaire facile et identifiable, mais je ne crois pas que ce soit le seul. Il y a une radicalité dans le monde, dans les affaires internationales aujourd'hui, contre lesquelles Léon, manifestement, tente de faire passer un message, voire même de proposer une grammaire lexicale, en tout cas un lexique, qui permet de poser les choses, de bien nommer les choses. Autrement, on ne s'entend plus et effectivement, on court à l'affrontement.
1: Jean-Benoît Poul, ça vise aussi Vox, le parti de droite radicale qui a émergé ces dernières années en Espagne, qui a eu un succès, qui a un succès grandissant sur fond de rejet des migrants.
0: Oui, sans doute, sans en faire là encore la cible principale, mais de manière générale, Léon XIV est là encore vraiment dans la continuité de François. Il s'érige contre toutes les instrumentalisations identitaires

0: du catholicisme. Alors, ce terme est un petit peu fourre-tout, en fait, parce que qu'est-ce qui est identitaire, qu'est-ce qui n'est pas identitaire. Je dirais, voilà, ce qui est important aussi dans instrumentalisation identitaire à des fins politiques, c'est le « à des fins politiques », et même à des fins politiques électoralistes. Hein. Vox, beaucoup plus que notre RN, qui est en fait assez laïciste, Vox défend une hispanité qui est liée à l'identité chrétienne et qui agite une forme de panique face voilà, à une forme de déferlante musulmane qui rappellerait les invasions mauresques. Hein, d'autant plus que l'Espagne, enfin la péninsule ibérique, a connu tout de même sur plusieurs siècles on peut parler encore d'occupation, mais une présence musulmane au pouvoir pendant plusieurs siècles. Qui a donné son contre-coup dans une forme d'éloge de l'identité mêlée désormais. Alors là encore, c'est un peu un grand mythe, hein, le mythe d'Al-Andalus, la tolérance d'Al-Andalus. Si vous regardez, si vous zoomez plus en détail, comme on aime bien le faire en histoire, les souverains musulmans de la péninsule n'étaient pas si tolérants que ça, et plutôt il y a eu quelques laps de tolérance, mais au niveau dans une marée d'intolérance. Mais bon, c'est un mythe mobilisateur. C'est un mythe mobilisateur. Je dirais, oui, effectivement, les Alors, 14
1: on va s'arrêter, on va revenir sur cet aspect du mythe de l'Andalous, mais juste pour en rester sur cette polarisation de la société espagnole, cette émergence de ce mouvement politique Vox avec un catholicisme finalement identitaire. Donc là, il y a clairement une forme de condamnation quand le pape appelle à une société apaisée.
0: Oui, du moins, il y a une forme, en fait, ce dont derrière le pape, même tout le Vatican, en fait, a très peur, c'est une forme d'identification, de polarisation et d'identification du catholicisme à un camp. On dit, voilà le camp du catholique, le parti catholique, et tout le reste, c'est donc des anti-catholiques, c'est donc un parti à chasser, éradiquer. Non, en fait, il y a une forme d'intégration très forte, plutôt récente à l'échelle de l'histoire de l'Église, mais tout de même réelle, du pluralisme politique, du pluralisme du jeu politique des démocraties libérales occidentales dans, j'irais, la géopolitique du Saint-Siège. Parce qu'ils se rendent bien compte que c'est aussi une des conditions de leur propre... du fait qu'ils puissent parler, en fait, au plus grand nombre. Donc il y a l'idée qui était encore plus forte, je dirais, dans le pape François, de ne pas se laisser enfermer dans un camp. Au point d'ailleurs qu'on a fait, c'était l'inverse, hein, François passait, comme on disait, pour un pape de gauche, bon, avec quelques excès, hein, c'était pas entièrement là-dessus, mais François se plaisait beaucoup à désarçonner, il a dit, je ne suis pas de droite, il n'a pas dit non plus le symétrique qu'on attendrait. Donc Léon XIV, sur un mode beaucoup plus, on va dire, apaisé, écoutant, sur le temps long, dit tout de même exactement la même chose. Sur le fond, il dit exactement la même chose, mais il y a un point, si vous me permettez, hein, sur lequel le Saint-Siège et l'Église espagnole ne cèdent pas, alors qu'il est pourtant... je pense en lui-même porteur de conflictualité, pardon, c'est la mémoire de la guerre d'Espagne. Dans la mémoire de la guerre d'Espagne, encore récemment, des martyrs, hein, donc c'est-à-dire des religieux, des religieuses tués en haine de la foi, ou des prêtres, des simples laïcs d'ailleurs, ont été reconnus donc comme martyrs parce qu'ils ont été tués par souvent des anarchistes, des socialistes, enfin bref, des gens qui appartenaient au camp républicain espagnol. Or, l'actuel gouvernement Sanchez et une bonne part de l'Espagne se reconnaît comme l'héritière d'abord du camp républicain. Alors, ça ne fait pas des martyrs, des franquistes, comme tout Simplice. En fait, tout Simplice est faux. Mais ça dit quand même quelque chose. Ça dit que la mémoire que tend à mettre en œuvre le gouvernement Sanchez de l'effroyable guerre civile espagnole n'est pas la seule mémoire possible. Qu'il existe une autre mémoire, une mémoire catholique, qui met en œuvre des rituels, des signaux catholiques dans la vénération de ces martyrs, qu'il ne faut pas oublier. Il y a eu des massacres effroyables, des cadavres ouverts, des religieuses violées, je parle d'autres atrocités, qui ne contrebalancent pas, qui n'effacent pas évidemment les massacres de dizaines de milliers de combattants républicains, hein, après le triomphe du franquisme et les exactions associées aux armées franquistes, mais qui montre que dans une guerre civile, c'est l'horreur de chaque côté de la barricade, voilà, tout simplement.
1: Alors, la mémoire espagnole, effectivement, est une mémoire historique et politique très douloureuse. Vous avez évoqué la question du franquisme, et puis une petite allusion au passé musulman, à l'Andalous. Je voudrais revenir avec vous, Éric Delage, sur cette allusion positive au passé musulman de l'Espagne. Le pape a évoqué la période dans l'Andalous, la présence de l'islam, a-t-il dit, dans la péninsule ibérique, a constitué une réalité politique, culturelle et religieuse de longue durée, là on est d'accord. Au cours de cette période, il n'y a pas eu seulement des affrontements, mais on tenta de créer un espace de rencontre, de conversation et de dialogue sur le sens de la vérité entre chrétiens, musulmans et juifs. Je cite encore le pape parce que c'est un passage, me semble-t-il, important. À l'école des traducteurs d'Alphonse X le Sage, des experts issus des trois religions ont collaboré à la traduction du riche patrimoine arabe, grec et hébraïque. Et puis le pape a cité Averroès, philosophe musulman, et Maïmonide, le grand penseur juif. Tout ça, c'est quand même un peu un mythe, non, Éric Delage ?
2: Je ne sais pas si c'est un mythe ou une lecture plus nuancée de l'histoire. Voilà. Je ne suis pas un spécialiste de cette période-là.
1: Non, mais comment vous réagissez quand on évoque ce passé multiculturel, un peu quand même idéalisé de l'Espagne ? Est-ce que vous ne trouvez pas qu'on n'en fait pas un petit peu trop dans le politiquement correct ?
2: Léon a ironisé aussi samedi sur sa capacité à promouvoir la paix et à passer pour un naïf. Alors peut-être qu'il passe encore pour un naïf sur ce coup-là, mais je crois qu'en fait il a raison de mettre en avant des collaborations qui ont pu avoir lieu dans cette période de guerre civile, en tous les cas d'affrontements entre musulmans et catholiques, et en retenir ça, parce que c'est peut-être à partir de ces germes de collaboration entre deux religions qu'on peut relire aujourd'hui des réalités. Donc peut-être que c'est idéalisé, mais je crois que c'est assez malin d'y faire allusion pour bien montrer que cette histoire-là est plus nuancée qu'elle n'y paraît, et que le but du jeu n'est pas de polariser une société, mais bien d'essayer d'y trouver des germes de paix, quoi.
1: Je vous pose la question, Éric Delage, non pas pour faire un débat de savant sur l'histoire de l'Andalousie et de l'Espagne à l'époque arabo-musulmane, mais simplement parce que je sais que cette question des relations entre l'islam et le christianisme, elle crispe parfois. On a certains critiquent les positions des papes qui sont vraiment celles du dialogue entre islam et christianisme. Il faut y croire.
2: Il faut y croire. C'est des germes qui ont pu être posés par François d'Assise en son temps. Donc à un moment donné, effectivement, je crois qu'il est bon de d'encourager ces ponts, parce que c'est par là qu'on peut y trouver des germes de paix. Mais pour contrebalancer, si je puis me permettre, dans le même temps, et pourtant il n'est pas français, Léon XIV a remis une couche, si je puis me permettre, sur les racines chrétiennes de l'Europe. Hein. Hier, devant un panel de stars, d'artistes, de patrons et d'acteurs de société civile, il a quand même encouragé la société espagnole à être empreinte. L'empreinte de la foi doit continuer à marquer la vie de l'Espagne. Là encore, c'est peut-être un exercice d'équilibriste, mais il ne dévie pas de sa ligne, en tous les cas de ses convictions sur la racine chrétienne. À l'image de Jean-Paul II, subrepticement, ça revient assez régulièrement dans ses prises de parole.
1: Alors, un voyage donc passionnant, jusqu'ici un travail d'équilibriste, ce sont vos mots, Éric Delage. Le pape n'a pas trébuché, donc, avec cette situation espagnole très complexe en rapport à l'histoire extrêmement douloureux à certains égards, parfois une mythologie, une sorte d'idéalisation du passé, de la convivence entre les religions, le christianisme, l'islam et le judaïsme. On va continuer évidemment à suivre ce voyage du pape Léon XIV en Espagne tout au long de la semaine, parce que c'est un grand voyage, un long voyage. Il y aura beaucoup, beaucoup de choses à faire quelque part. C'est d'une certaine façon le premier grand voyage du pape dans un pays européen, et c'est la préfiguration du voyage du pape en France. On va revenir en France, d'ailleurs. Je vous propose qu'on évoque tout à fait une autre réalité, une réalité politique. Le premier meeting de campagne de Jean-Luc Mélenchon, c'était hier à Saint-Denis en France, près de Paris, une ville qui a été récemment conquise par la France insoumise. On pourrait faire le parallèle avec l'Espagne. Saint-Denis, c'est la cité des rois de France. Un passé aussi assez compliqué. Jean-Benoît Poul, ce discours de Jean-Luc Mélenchon traduit aussi un certain recentrement. Vous avez remarqué, il est moins virulent qu'il ne l'a été. Il fait du pape Léon XIV, là, il essaie de rassembler un peu tout le monde.
0: en quelque sorte, à son échelle. Effectivement, je dirais aussi, le tribun, l'orateur, ben, déroule un peu son discours, avec maintenant bien balisé. Hein. Je n'ai pas été extrêmement surpris par le Jean-Luc Mélenchon que j'ai en partie écouté hier. Bon, en fait, on connaît bien sa méthode. Hein. Il clive, et après, il rassemble en expliquant « Non, mais de toute façon, vous êtes incapable de vous rendre, de vous unifier, et donc, au fond, ralliez-vous à la solution que je propose, parce qu'en face, il y a le pire. » Alors, le pire, c'est voilà, le fascisme, la construction du modèle du fascisme dans la rhétorique insoumise. Ce qui est un modèle, j'irais, efficace, parce que les gens y croient. Et en fait, dans la stratégie électorale de Jean-Luc Mélenchon, il y a beaucoup de la prophétie autoréalisatrice. Il y a ce côté « je suis indispensable, je le décrète hein, », il y a du performatif dans Jean-Luc Mélenchon. Maintenant, vous voyez bien que je suis indispensable, parce que les sondages me tiennent pour tel, alors qu'auparavant, on disait qu'on ne croyait pas aux sondages. Mais, donc, ralliez-vous à mon panache blanc, hein, pour citer cette fois un roi qui avait abjuré le protestantisme à Saint-Denis Henri IV, et que le meilleur gagne, advienne que pourra. Enfin, non, du point de vue tactique, hein, ce meeting est une grande réussite. Du point de vue de la Nouvelle France, pour reprendre l'expression qui fait Florès, hein, maintenant dessinée ici, en fait, il n'est pas sûr vraiment que son récit s'impose. Et je dis ça, voilà, d'un point de vue, de l'observateur, sans prendre parti ici. Mais la société est déjà trop clivée pour croire encore à des nouvelles France. Il y a des gens, pour reprendre une autre expression, il y a des gens qui s'en fichent un peu de la nouvelle France et du grand récit. Ce qu'ils veulent, c'est la fin du mois. Alors à ceux-là, effectivement, on leur promet un SMIC à 1700 euros, on leur promet évidemment tous les gages, je dirais, des dépenses sociales, hein, d'un programme de gauche assez radical mais classique en même temps. Mais il n'est pas sûr, je dirais, que à cette France-là, à cette France qui travaille, pour le dire avec des gros sabots, cela suffise, en fait. Parce que on voit bien qu'avec la nouvelle France, c'est en fait à une autre France que Jean-Luc Mélenchon parle. Pas seulement la France des banlieues, hein, bon, c'est à l'évidence, un Saint-Denis en banlieue, c'est aussi de nouvelles réalités issues de l'immigration, bien sûr, qui sont amenées à de plus en plus se visibiliser. Mais la France des métropoles, la France qui, justement, des intellectuels, hein, est plus ou moins précarisés, qui a le temps de réfléchir à ce type de grand récit. Il n'est pas sûr qu'aux autres, la nouvelle France soit mobilisatrice, même si je reconnais, là encore, le coup de force, disons, de ce terme. C'est bien pensé. Honnêtement, c'est bien pensé et c'est bien trouvé. Mais cette fois-ci, il n'est pas sûr que ça marche. Il suffit d'ailleurs de voir, hein, les statistiques, les pronostics, disons,
1: les sondages.
0: Du sondage du second tour.
1: Éric Delage, ce premier discours de campagne de Jean-Luc Mélenchon, on peut en retenir pas mal d'éléments, et notamment une proposition, une annonce. S'il est élu, Jean-Luc Mélenchon accélérera la décolonisation, hein, c'est le vocabulaire qui est le sien, la décolonisation, c'est-à-dire il accordera notamment l'indépendance à la Nouvelle-Calédonie, une large autonomie à la Corse. Ça vous inspire, vous êtes d'accord avec ça ?
2: Ok, je ne sais pas de savoir si je suis d'accord avec ça, mais effectivement, de bien voir que Jean-Luc Mélenchon avance ses pions. Il les avance plutôt bien, c'est un bon stratège. Il est loin d'avoir tué le match à gauche, mais sa candidature s'impose de plus en plus. Les sondages, et même la réalité. Hein,
1: il a dit que la primaire était finie, il avait gagné. Voilà,
2: la réalité fait que, à moins d'un an de la présidentielle, l'alternative à gauche n'est clairement pas identifiée. Ce programme de Nouvelle France, alors c'est bien marketé, hein, c'est assez intéressant de ce côté-là, mais sans prêcher la naïveté, moi j'ai quand même un peu l'impression que c'est un ramasse-miettes de toutes les propositions ou révolutionnaire ou contestataire de catégorie. Il élargit son socle, il est moins dans l'outrance, mais plus, me semble-t-il, dans le clientélisme. Si vous regardez ce que c'est que le programme de Nouvelle-France, c'est la satisfaction d'une liste de revendications, que ce soit la Nouvelle-Calédonie, la Corse, la modification du genre à l'état civil. Bref, vous avez tout un tas de propositions qui s'enchaînent et qui, pour moi, résument le programme de Nouvelle-France. Voilà.
1: Merci beaucoup pour ce débat passionnant, Éric Delage et Jean-Benoît Poul. Voilà, et nous accueillons Melchior Gormand, comme tous les matins. Bonjour Melchior.
3: Ben oui, je suis bien là. Bonjour Jean-Pierre Denis.
1: Avec une belle voix là.
3: Hein. Oui, ça y est, elle est encore un peu voilée ma voix, mais la semaine dernière c'était vraiment catastrophique. Mais oui, de retour avec beaucoup d'énergie. Ce matin, on va revenir sur le rapport sur les riches de l'Observatoire des inégalités pour essayer de comprendre un peu qui sont les riches en 2026 et puis surtout, est-ce que ce fameux fossé entre les riches et les plus pauvres continue réellement de se creuser ? On en parle avec nos invités et vos appels au 01 56 56 44 00. À tout de suite.

0: Il est 10h sur RCF Notre-Dame et c'est le retour de l'info avec Clara Bévilacqua. Bonjour Clara.
1: Bonjour Melchior.
0: Gérald Darmanin reçoit en ce moment les procureurs généraux.
1: Oui, le ministre de la Justice leur demande d'examiner les 70 000 dossiers qui concernent les enfants. Cette réunion a lieu dans le siège de l'affaire Liana, cette jeune fille de 11 ans tuée dans le Gers la semaine dernière. La justice est grandement remise en cause alors que le principal suspect dans ce meurtre est visé par plusieurs plaintes depuis 2017.
2: Cette affaire est extrêmement grave pour la confiance que les Français nous font. C'est-à-dire non seulement prendre en considération que quelque chose a raté et qu'il faut que nous le disions, leur dire qu'ils ont par ailleurs jusqu'au 14 juillet, c'est-à-dire un mois, pour reprendre l'intégralité des plaintes qui touchent les enfants. Il y en a à peu près 70 000. On va prendre, ressort par ressort, toutes les plaintes.
1: Et Gérald Darmanin, qui était l'invité de LCI hier soir, le président de la Conférence nationale des procureurs, lui, regrette ce matin que les magistrats soient jetés en pâture. Patrick Bruel, placé en garde à vue, le chanteur et comédien de 67 ans, est visé par une dizaine de plaintes pour violences sexuelles. Il est entendu en ce moment même dans les locaux du premier district de la police judiciaire à Paris, en charge de ces investigations. Jean-Luc Mélenchon a tenu hier le premier meeting de sa campagne présidentielle à Saint-Denis. Le leader de la France insoumise qui a voulu s'imposer comme le seul et unique candidat du vote utile à gauche.
3: La primaire est finie. C'est nous qui avons gagné l'honneur de marcher en première ligne. Et bienvenue à tous ceux qui veulent participer à la bataille pour la 6e République.
1: Une République écologique et sociale, a conclu Jean-Luc Mélenchon face à la foule. Le leader insoumis qui a réaffirmé son objectif de rétablir la retraite à 60 ans et assure que s'il est élu, il fixera le niveau du SMIC à 1700 euros. Et l'Iran accuse les États-Unis d'être impliqués dans les dernières frappes israéliennes. La trêve rompue au Moyen-Orient, 2 mois qu'elle était en vigueur entre l'Iran et Israël, les deux pays qui se sont affrontés cette nuit et qui continuent ce matin.
0: Vous diffusez des petits sons maintenant, Clara.
1: Ça vous plaît pas?
0: Ah bah si, c'est très agréable, c'est très vivant. Merci Clara Bévilacqua, ravi de vous revoir et on vous retrouve
1: ravie
0: demain.
1: Ravi de vous entendre,
0: oui, de vous réentendre. Et on vous en réentend d'ailleurs demain de 6h30 à 10h, Clara, dans la matinale. Et on peut démarrer.
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0: D'un côté, des Français qui comptent chaque euro pour faire face à l'augmentation du coût de la vie et de l'autre, des ménages dont les revenus et le patrimoine continuent de progresser. Dans son rapport sur les riches, l'Observatoire des inégalités s'intéresse à celles et ceux qui se situent tout en haut de l'échelle des revenus. Qui peut réellement être considéré comme riche de nos jours? Combien gagnent ces ménages les plus aisés? Et quelle part de la population représente-t-il? Et puis surtout, comment leur situation a-t-elle évolué ces dernières années par rapport au reste des Français? C'est vrai que ces questions, elles nous intéressent particulièrement ce matin dans Je pense donc j'agis, car elles prennent une importance particulière dans un contexte où de nombreux ménages doivent faire face à la hausse des dépenses du quotidien. Logement, alimentation, énergie, transport, c'est vrai que pour beaucoup, le budget est de plus en plus serré et des associations peuvent en témoigner. Alors on va essayer de savoir ce matin si le fossé entre les plus riches et les plus pauvres continue réellement de se creuser avec nos deux invités. Et comme chaque matin, avec vos réactions et vos témoignages. Selon vous, est-ce qu'aujourd'hui en France, les écarts entre les riches et les pauvres se creusent? Dans votre quotidien, est-ce que vous ressentez une hausse du coût de la vie ou des difficultés financières? Est-ce que vous pensez que tout le monde aussi a les mêmes chances de réussir en France ou est-ce devenu un peu plus difficile? Et si vous vous considérez comme étant riche, quel regard vous portez sur ces inégalités? On vous attend au 01 56 56 44 00 par mail à direct@rcf.fr ou en vidéo d'ailleurs sur la chaîne YouTube de Radio Notre-Dame.
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0: Et pour discuter avec nous jusqu'à 11h, nous avons le plaisir d'accueillir deux invités. Je commence avec vous, Raphaël Cartier, bonjour.
5: Bonjour.
0: Merci beaucoup d'être avec nous. Vous êtes chargé d'études statistiques au Secours catholique, une association qu'on connaît bien sur RCF Notre-Dame et qui a fêté dernièrement ses 80 ans. Anne Brunner, bonjour.
6: Bonjour.
0: Merci beaucoup d'avoir accepté de participer à cette émission. Je pense donc j'agis. Vous êtes la directrice des études de l'Observatoire des inégalités. L'Observatoire qui a publié il y a quelques jours cette quatrième édition du rapport sur les riches en France. Anne Brunner, pourquoi s'intéresser aux riches de cette manière?
5: Eh bien, nous travaillons sur les inégalités dans leur ensemble. Donc, il y a d'abord un intérêt, selon nous, à étendre la connaissance sur le haut de l'échelle sociale, là où on dispose, et on fait aussi un rapport sur la pauvreté en France, hein, notre prochain paraîtra dans quelques mois, on dispose de nombreuses données sur les plus modestes, mais sur les riches, il nous manque des informations, des connaissances, et donc on essaye d'avancer dans cette compréhension, donc c'est d'abord un intérêt, je dirais, de compréhension, de connaissance de la société, puis de diffusion auprès du public le plus large possible, hein, oui. Qui répond à l'objectif de l'Observatoire des inégalités, et puis il nous semble aussi que ces informations, elles sont indispensables, cruciales, pour pouvoir discuter de justice, de qui peut faire un effort pour financer, hein, notamment une réponse à un déficit public important, et puis aussi aux besoins de la société en termes de lutte contre la pauvreté, mais pas seulement, hein, je pourrais aussi mentionner la santé, l'éducation, oui. L'environnement.
0: Raphaël Cartier, alors bien sûr, pour le Secours catholique, vous, ce qui vous intéresse peut-être un peu plus, c'est le rapport sur les pauvres. Pour autant, étudier aussi voilà, cette richesse en France, c'est intéressant pour comprendre justement ce fossé.
6: Oui, tout à fait. En plus, nous, on suit les travaux au Secours catholique, on suit beaucoup les travaux de l'Observatoire des inégalités. Et c'est vrai, comme le disait Anne Brunner, c'est intéressant de comparer un petit peu ce qui se passe aux deux extrémités de l'échelle des revenus. Nous, on s'intéresse vraiment aux personnes qu'on rencontre et qui sont donc des personnes en situation de très grande pauvreté. Et c'est vrai que c'est aussi intéressant de pouvoir comparer ces conditions de vie, ces situations. Et on est sur des ordres de grandeur qui sont complètement différents.
0: Oui, absolument. Et alors, justement, Anne Brunner, si on rentre directement dans le sujet, être riche selon ce rapport que vous avez publié à l'Observatoire des inégalités, c'est gagner au moins 4292 euros par mois après impôt. Comment on fixe ce seuil ?
5: Alors, il n'y a pas de seuil de richesse officiel, hein, contrairement au seuil de pauvreté qui a des définitions qui sont largement admises par les statisticiens et dans le débat public. L'Observatoire des inégalités se pose cette question à partir de combien on est riche et propose de définir un seuil de richesse au double du niveau de vie médian. Alors, je peux peut-être faire un tout petit pas de côté et expliquer ce que c'est que le niveau de vie médian. C'est ce que gagne le Français du milieu quand on classe tous les Français du plus pauvre au plus riche et qu'on prend celui du milieu, il gagne, selon l'INSEE, 2150 euros, 2146 précisément, en 2023. C'est la dernière donnée dont on dispose. Donc le seuil de pauvreté, il est fixé par rapport à ce niveau de vie médian. On va dire, sont pauvres les personnes qui gagnent beaucoup moins, souvent deux fois moins ou 60% de ce niveau de vie médian. Et nous, de façon symétrique, on propose de considérer comme riches les personnes qui gagnent deux fois plus. Alors, quelques petites précisions. Il s'agit de données après impôt et 4292 euros, donc le seuil de richesse après impôt, ça prend en compte tous les revenus et c'est rapporté à une personne seule. Donc, si vous êtes en couple, c'est 6438 euros, le seuil de richesse. Et si vous êtes une famille avec deux adolescents, alors c'est 10730 euros, toujours après impôt. Donc, on va considérer comme riches les personnes au-dessus de ce seuil. Et l'Observatoire des inégalités le fait, annonce ce seuil et essaye de dresser le portrait, de mesurer le nombre de riches au-dessus de ce seuil depuis plusieurs années déjà, si bien qu'aujourd'hui, je pense qu'on a... Plus personne ne peut dire, responsable politique ou journaliste, qu'on n'est pas riche avec 5000 euros. Enfin, on peut en débattre, mais en tout cas, notre seuil commence à être largement utilisé dans le débat public.
0: Raphaël Cartier, c'est vrai qu'on parle beaucoup plus du seuil de pauvreté. En France, je crois qu'il est de 1288 euros. Ça dépend là aussi hein, des systèmes de calcul, ce qui n'a absolument rien à voir avec les chiffres, évidemment, qu'Anne Brunner nous annonce concernant plutôt le seuil de richesse.
6: Oui, tout à fait. Et nous, en plus, au Secours catholique, on applique ce seuil de pauvreté. Et pour vous donner un ordre de grandeur, le seuil de pauvreté est donc autour de 1300 euros. Nous, le niveau de vie médian des personnes qu'on rencontre, il est autour de 560 euros. Et donc, si on devait calculer le taux de pauvreté parmi les personnes qu'on rencontre, on est autour de 95%. Si on prend le seuil à 60% du niveau de vie, qui est le seuil de pauvreté usuel, on peut prendre un seuil encore plus extrême, celui de l'extrême pauvreté, qu'on fixe à 40% du niveau de vie médian. Donc là, on va être plutôt autour des ménages qui ont moins de 800 euros par mois. Et là, nous, on est autour de 75%. Pour vous donner une idée, c'est presque 15 fois plus qu'en population générale. générale. Donc on est vraiment sur des situations de très grande pauvreté et d'exclusion au Secours catholique.
0: Anne Brunner, pourquoi il n'existe pas en France un seuil de richesse ?
5: Ah, je ne sais pas si j'ai la réponse ultime à cette question. On a posé la question à l'INSEE et il semblait qu'il n'y avait pas d'intérêt pour cette question. Parce qu'il n'y a pas les mêmes politiques publiques, bien sûr, que ce qui existe pour réduire la pauvreté dans le pays. Hein, donc c'est une raison qu'on peut entendre. Tout de même, on est en lien actuellement avec le CNIS, le Conseil National de l'Information Statistique, qui... n'est pas très loin de recommander, de demander à l'INSEE de fixer ce seuil de richesse. Et puis, ce qu'on peut dire aussi, c'est que l'INSEE ne diffuse pas donc de seuil de richesse, mais a tout de même un seuil pour des catégories aisées dont la méthodologie ressemble fortement à celle de notre seuil de richesse, puisque c'est 1,8 fois plus, donc un peu moins que notre seuil de richesse, et ça définirait les catégories aisées pour l'INSEE. Alors, c'est un seuil qui est utilisé dans de très rares études. Donc, ce qu'on aimerait, c'est à la fois qu'il y ait un seuil de richesse fixé par l'INSEE, et puis aussi que l'INSEE diffuse des données sur la population délimitée par ce seuil. Peut-être que ça ne sera pas exactement le nôtre, mais on pense que dans les années à venir, il y aura des progrès de la part de la statistique publique pour nous donner les informations dont on a besoin pour mieux connaître cette fraction de la population.
0: Raphaël Cartier, vous sentez qu'il y a une omerta sur ce sujet en France ?
6: Sur la richesse, on dit souvent que la France, en France, on n'aime pas parler d'argent ou de richesse. Effectivement, aujourd'hui, il y a plein de travaux, comme l'expliquait Anne Brunner, sur la pauvreté. On travaille, nous aussi, avec l'INSEE, sur comment définir des seuils de pauvreté pour mieux rendre compte. Effectivement, il y a beaucoup plus derrière d'intérêt en termes de politique publique, d'action publique pour les personnes en situation de pauvreté. Mais je partage ce que dit Anne Brunner. C'est aussi intéressant, en fait, de participer à la connaissance sur le haut de l'échelle des revenus pour aussi mettre en valeur en fait et en comparaison ces deux populations qui vivent des situations extrêmement différentes et donc comme je disais les ordres de grandeur sont vraiment très très différents.
0: Anne Brunner, quel est l'objectif d'un rapport comme ça que vous publiez à l'Observatoire des inégalités sur les riches? Est-ce que c'est de stigmatiser une partie de la population et est-ce que c'est de considérer que la richesse est un problème en France ou alors simplement d'aller poser des chiffres sur une réalité justement qu'on connaît très mal?
5: Alors, on nous dit parfois que ce mot « riche » serait stigmatisant.
0: Oui.
5: Il n'y a évidemment aucune hostilité de notre part, mais même, je dirais, dans la société française, contrairement à ce qu'on entend parfois quand on sort notre rapport, la société française, la population, n'a pas de haine à l'égard des riches. Hein. Il n'y a pas, quand on demande, quand le baromètre de l'adresse, le baromètre d'opinion du ministère des Solidarités pose la question, ce qui ressort dans la population française, ça peut être de l'admiration, ça peut être de l'envie, ou une certaine indifférence. En tout cas, la question, ce n'est pas notre sentiment à l'égard des riches. Ce n'est pas du tout la question qu'on pose. Nous, quelque part, on nomme un chat... je trouve plus l'expression habituelle, pardon. Vous allez peut-être m'aider, mais on appelle un chat un chat quand on appelle les riches riches. Pourquoi est-ce qu'on fait ça? De la même manière, on parle aussi de pauvreté quand on regarde le bas de l'échelle sociale. Il nous semble qu'il y a une grande euphémisation, en tout cas dans la société. Une grande partie de nos riches ne vont pas se reconnaître comme tels. Alors d'abord, peut-être parce qu'ils vivent entre eux et ne se rendent pas compte de la réalité sociale et de ce qui se passe pour le reste de la population. Et puis aussi parce que c'est plus facile de dire classe moyenne, éventuellement classe moyenne supérieure, que riche. Ça évite aussi pour partie, ça permet de se cacher derrière le 1% le plus riche. Il y a toujours un plus riche que soi. Et donc, quand on va parler solidarité, capacité à participer à cette solidarité, c'est plus facile, peut-être moralement, de se dire « Ah bon, moi, je suis classe moyenne ». Donc on peut aussi questionner pourquoi si peu de personnes répondent au baromètre du ministère des Affaires sociales, il y a à peu près 7 ou 8% des Français qui se disent aisés. Donc pour nous, on est loin de notre catégorie des aisés dans lesquels on prend les 20% les plus aisés. Ça correspond plutôt à nos riches. Et puis, il y a 1% des Français qui se disent très aisés. Et là, nous, on dirait très riches. Donc, il y a une question de vocabulaire. Et puis, il y a aussi une question de est-ce qu'on se reconnaît comme en capacité de participer plus largement à la solidarité au sein de la société française.
0: Raphaël Cartier, je rappelle que vous travaillez au Secours catholique, vous êtes chargé d'études statistiques. Sur cette notion de classe moyenne, c'est quelque chose qui revient beaucoup aussi dans le débat public en disant c'est toujours la classe moyenne qui prend tous les coups, qui trinque. Qu'est-ce que vous en pensez sur ça ?
6: Alors, sur ça, c'est intéressant. C'est vrai qu'il y a un vrai débat, en fait, sur la perception. Oui. Alain Brunner parlait de la perception de la richesse. Oui. La pauvreté, c'est aussi c'est à la fois très subjectif et très objectif. Nous, on utilise des méthodes objectives, on utilise des seuils de pauvreté relative, et on est en dessous du seuil, on est pauvre, on est au-dessus, on est considéré comme non pauvre. Sauf qu'on se rend compte qu'il y a toute une part de la
0: non
6: population.
0: Non pauvre, ça ne veut pas dire forcément être riche.
6: C'est ça, ça ne veut pas forcément dire riche. C'est que vraiment, c'est cette histoire, en fait, quand on utilise des seuils, il y a des effets de seuil, on est en dessous, on est pauvre, on est au-dessus, non pauvre. Mais ce qui est intéressant, quand on le fixe à 60%, aujourd'hui, ce seuil de pauvreté, en fait, il y a aujourd'hui des travaux qui sont faits avec d'autres approches, et notamment les travaux d'une chercheuse, Éléonore Richard, qui travaille sur la perception, en fait, de la pauvreté, et qui, elle, a montré que si on utilisait plutôt un seuil autour de 80% du niveau de vie médian, là, en fait, on rééquilibre le déséquilibre qui se crée entre perception et réalité. Et c'est-à-dire que on a en fait des personnes qui sont considérées comme non pauvres, donc au-dessus du seuil de pauvreté, mais qui ont ce sentiment aussi parfois de contribuer. C'est la classe moyenne qui va contribuer par des impôts, des cotisations sociales et autres, mais qui, par en fait des effets de seuil de politique publique, ne perçoivent pas forcément des prestations sociales, des choses comme ça. Je peux pas trop en parler là, mais notre prochain rapport qui sortira en novembre va travailler en fait, et on va montrer ces différences entre la perception de la pauvreté et de ce qu'est la pauvreté aujourd'hui en France et la réalité face aussi au discours politique.
0: Il est un peu plus de 10h15 sur RCF Notre-Dame et ce matin, vous l'entendez, on parle de la richesse avec ce rapport de l'Observatoire des inégalités en France. On vous attend avec vos réactions et vos témoignages. Qu'est-ce qui creuse aujourd'hui ce fossé entre les riches et les pauvres ? Dans votre quotidien d'ailleurs, est-ce que vous ressentez une hausse du coût de la vie ? En tout cas des difficultés financières. Et si vous vous considérez comme étant riche, quel regard vous portez sur ces inégalités ? 01 56 56 44 00 pour témoigner. Vous pouvez également réagir par mail à direct@rcf.fr et nous regarder en vidéo sur la chaîne YouTube de Radio Notre-Dame.
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0: Et toujours avec nos deux invités jusqu'à 11h, Raphaël Cartier, je rappelle que vous êtes chargé d'études statistiques au Secours catholique, et Anne Brunner, vous êtes directrice d'études de l'Observatoire des inégalités en France, l'Observatoire qui a publié son 4e rapport sur les riches en France, qui permet justement d'estimer un peu ce seuil de richesse pour les Français, avec à peu près près de 5 millions d'ailleurs de personnes qui sont dites comme riches en France. Anne Brunner, c'est ce qu'on peut lire dans votre rapport. 5 millions, ça représente quoi par rapport à une dizaine d'années par exemple ?
5: Alors effectivement, fixer un seuil, ça permet de compter les personnes. Peut-être 4,8 millions, le chiffre très précisément que nous établissons pour l'année 2023, le dernier disponible. Je pourrais juste indiquer que ça représente 7,5% de la population. C'est un chiffre qui me paraît important aussi pour saisir combien ça fait. Alors par rapport à il y a une dizaine d'années, si on arrondit à 5 millions, bien le chiffre est stable. Depuis une dizaine d'années, depuis 2013 à peu près, on est autour de 5 millions. Avec 4,8 millions, on est un tout petit peu en dessous de ce qu'on a pu constater au début de cette dernière décennie. Mais il n'y a pas d'évolution du nombre de personnes riches sur cette période. En revanche, ce qu'on constate, c'est une évolution de leurs revenus, c'est-à-dire au-dessus du seuil. Là, on voit toujours une amélioration, une embellie, une fracture sociale qui s'ouvre lentement, mais sûrement. C'est pas une explosion des inégalités, mais c'est bien un écart qui continue de se creuser entre des plus riches dont les revenus progressent, notamment tout en haut, des plus riches bien au-dessus du seuil. Il y a aussi des très très riches qui, eux, connaissent une très belle embellie hein, de leurs revenus. Et puis, les 10% les plus pauvres, par exemple, si je veux regarder cette manière de regarder le bas de l'échelle sociale, eh bien, eux, leurs revenus sur les 10 dernières années n'ont pas progressé du tout. Et même, avant impôt, ils ont reculé. Alors, avant impôt et prestations sociales, hein, pardon, aurais-je dû dire. C'est-à-dire, avant redistribution, avant le versement des aides sociales, eh bien, ces revenus du travail ont reculé, ce qui est loin d'être anodin en termes de ressenti. Alors, je pourrais voir la bouteille à moitié pleine, le modèle social joue son rôle, mais la bouteille à moitié vide, c'est que toute une partie de la population ne parvient plus à vivre de façon autonome de son travail, et ça crée une grande frustration, des tensions sociales qui s'aggravent.
0: Raphaël Cartier, quand on dit que les riches deviennent de plus en plus riches et que les pauvres deviennent de plus en plus pauvres, c'est une réalité en France ?
6: Oui, alors nous, on ne parle pas à l'échelle forcément de la population générale en France. On a, on rencontre des personnes qui sont dans des situations de grande précarité. Mmh. Nous, ce qu'on observe, on a sorti notre rapport l'année dernière sur à peu près 30 ans d'évolution de la pauvreté. C'est que, en tout cas, pour nous, on n'a pas forcément une hausse de la prévalence de la pauvreté, c'est-à-dire le nombre en fait de personnes pauvres. On est autour de 95%, ce qui est déjà énorme, contrairement au chiffre national qui est autour de 15%, mais qui lui a augmenté de plus d'un point là en seul. Un an. Mais par contre, ce qu'on observe, c'est une intensification de la pauvreté. C'est-à-dire que vous avez le seuil, mais le seuil, il dit simplement le nombre de pauvres. Et nous, ce qu'on mesure, c'est l'écart par rapport à ce seuil. Est-ce qu'on est loin du seuil ou pas ? Et ça, effectivement, on observe qu'on a une très forte augmentation de l'intensité de la pauvreté. On voit aussi, c'est la part de ménages qui n'ont aucune ressource, donc qui viennent vraiment toquer aux portes du Secours catholique sans rien avoir. Oui. Et là, c'est plus d'un ménage sur quatre. Et ça, c'est vraiment un chiffre qui a fortement augmenté ces dernières années. Et ça, on le voit, c'est notamment dû à des problématiques de non-recours. Il y a une étude qui est sortie il n'y a pas longtemps de l'Adresse qui a mis à jour un petit peu ces chiffres sur le non-recours, notamment au RSA. Et c'est plus d'un ménage sur trois qui est éligible au RSA, qui ne le perçoit pas. Et nous, en fait, on voit ces personnes-là qui viennent au Secours catholique parce qu'elles ont des problématiques. Par exemple, il y a des séparations, des déménagements, donc des changements administratifs. L'administration prend beaucoup de temps et ce sont des personnes qui viennent nous voir et qui, pendant trois mois, n'ont pas d'autre choix que de solliciter l'aide des associations parce que aujourd'hui, elles sont en situation de non-recours, par exemple. Donc, effectivement, nous, on voit que la situation ne s'améliore pas pour les personnes les plus pauvres. On a d'autres indicateurs, hein, si on regarde la part, par exemple, des personnes qui vivent en logement instable.
0: Oui.
6: Nous, c'est plus d'un tiers aujourd'hui des personnes qu'on rencontre qui n'ont pas de solution de logement stable. Les derniers chiffres le montrent aussi sur les personnes qui vivent à la rue. Ça ne fait qu'augmenter, alors que on avait une promesse de d'ici 2030, plus personne à la rue. Aujourd'hui,
0: où est-ce que ça augmente ? Dans les villes, partout en France.
6: Alors en fait, on a une pauvreté qui est un peu différente entre les zones urbaines et les zones rurales. En tout cas, nous, ce qu'on observe, c'est qu'on a une forte concentration de la très grande pauvreté ou de l'exclusion dans les zones urbaines, notamment. En lien, en fait, c'est là aussi que vous avez tout le tissu associatif, les administrations. Je pense notamment aux personnes de nationalité étrangère, par exemple, qui sont en attente de leur statut, d'une réponse de l'administration, qui se retrouvent en fait un petit peu sans rien et qui, du coup, se concentrent dans des zones urbaines. Et puis, dans les zones rurales, en fait, on a d'autres formes de pauvreté qui sont tout aussi importantes, pas forcément de la pauvreté monétaire. Hein. Derrière la pauvreté, on pense aussi aux problématiques de santé, à l'isolement social, aux problèmes de mobilité, et ça c'est vraiment quelque chose qu'on voit et qui n'est pas sans lien non plus avec toutes les politiques de dématérialisation et de centralisation un petit peu des services publics. Ça on le voit vraiment aussi dans les personnes qu'on rencontre dans les zones rurales. Ouais.
0: Anne Brunner, c'est quelque chose que vous observez également à l'Observatoire des inégalités ?
5: Oui, alors on s'appuie aussi hein, sur les données du Secours catholique pour observer la situation et la composition des personnes très pauvres. Les personnes sans domicile sont mal suivies par les enquêtes de l'INSEE. On peut comprendre pourquoi, même si on attend les résultats d'une enquête apparaître de la part de l'INSEE sur les sans domicile. Et sans doute on aura des éléments pour en savoir plus en population en général, hein, comme disait Raphaël Cartier. Mais effectivement, cette dégradation La pauvreté et puis la persistance dans notre pays, qui est un pays riche, d'une misère, de personnes qu'on laisse à la rue sans ressources, en leur interdisant de travailler, en les empêchant de fait d'accéder à un logement, avec les restrictions de plus en plus importantes, notamment, alors c'est pas du tout le seul facteur de pauvreté, loin s'en faut, mais c'est peut-être la situation actuellement qui s'aggrave du fait des politiques migratoires menées volontairement, et puis en empêchant les personnes de renouveler leur titre de séjour ou d'y accéder, on aggrave évidemment la très grande misère qu'on fait peser sur les personnes à qui on va interdire de travailler, interdire de se loger. Et il me semble qu'il faut s'alarmer contester ces politiques qui créent non pas de la pauvreté, mais de la misère.
0: Oui. Raphaël
5: Dans
0: Cartier.
5: Un pays qui a tout à fait les moyens de lutter contre la pauvreté, comme ça a été annoncé là aussi par le président Macron lors de sa première élection. Il prétendait éliminer à la fois le nombre de personnes sans domicile et puis la grande pauvreté dans notre pays.
0: Oula, petit problème de connexion avec Anne Brunner. Raphaël Cartier, vous voulez réagir ?
6: Oui, tout à fait, parce que je partage les constats d'Anne Brunner. Effectivement, en fait, rappeler que la pauvreté, c'est la conséquence de choix politiques. Oui. Il y a des causes structurelles à la pauvreté. On n'est pas sur des phénomènes de responsabilité individuelle. Et ça, on le voit, en fait, c'est la conséquence de politiques publiques. Et nous, ce qu'on veut aussi faire passer comme message au Secours catholique, c'est que 15% de personnes pauvres en France, 10 millions de personnes, ces personnes, elles ne doivent pas faire partie en fait, du paysage et de se dire « bon, bah, y a des personnes pauvres et c'est comme ça ». Non, on peut lutter. Et nous, on le voit concrètement. Quand on met en place, quand on affaiblit la protection sociale, on voit que la part des personnes dans nos accueils, elle augmente. Mais quand on met en place des politiques qui vont être protectrices, on le voit aussi. Donc en fait, c'est ça aussi qu'on veut faire passer comme message au Secours catholique. C'est l'une de nos missions, c'est lutter contre ces causes structurelles en essayant de peser en fait, dans ce débat politique et dans la mise en place des politiques publiques.
0: Et c'est un défi du quotidien pour vous, pour évidemment toutes les personnes qui sont engagées dans le Secours catholique.
6: Oui, c'est vraiment une de nos missions. Aussi, nos missions, en fait, c'est de faire le lien entre, vous avez d'une part l'accompagnement des personnes qu'on rencontre. Nous, c'est vraiment, au Secours catholique, l'accueil inconditionnel. Les personnes, on ouvre les portes à tout le monde. Et l'idée, c'est de pouvoir les écouter. Leur proposer une écoute aussi longue que nécessaire et pouvoir les accompagner dans la durée, notamment dans les démarches administratives, les choses comme ça. Et en fait, ce qu'on observe, c'est que tous ces petits cas individuels ne sont pas en fait individuels, mais sont vraiment le résultat de politiques structurelles. Anne Brunner le disait, si on prend l'exemple des personnes de nationalité étrangère qui sont dans l'attente en fait d'une régularisation de leur situation, on est sur des personnes qui aujourd'hui ont eu un titre de séjour valide, ont fait toutes les démarches auprès de la préfecture, mais les délais sont tellement longs que, en fait, cette même administration crée de la pauvreté et on a ces personnes-là qui se retrouvent du jour au lendemain sans droit au travail, les APL qui se sont coupées. Et donc, on crée, en fait, ces situations de pauvreté alors même que l'administration pourrait simplement améliorer tout, l'accès à ces droits-là, quoi.
0: On marque une pause dans Je pense donc j'agis sur RCF Notre-Dame. Il y a plein de choses à dire avec ce quatrième rapport sur les riches en France de l'Observatoire des inégalités qui a été publié il y a quelques jours. Ce seuil de richesse, 4 292 euros par mois, on l'étudie avec nos deux invités. Et puis bien sûr, vos réactions en direct, vous nous appelez au 01 56 56 44 00 ou par mail à direct@rcf.fr. A tout de suite.
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0: Il est exactement 10h30 sur RCF Notre-Dame. Il y a plein de choses à dire sur les riches. Les riches ont-ils conscience d'être riches? C'est en tout cas ce qu'on peut regarder dans ce rapport de l'Observatoire des Inégalités. On en parle avec nos deux invités. Anne Brunner de l'Observatoire des Inégalités et puis Raphaël Cartier du Secours Catholique. Vous continuez de nous appeler au 01 56 56 44 00 et on vous accueillera après ce duo Obispo et Cabrel.

0: C'était Pascal Obispo et Francis Cabrel pour vous accompagner en ce lundi matin. Il faudrait que pleuve l'amour. Ce matin, vous l'entendez, on parle de la richesse à l'occasion de la publication du 4e rapport sur les riches en France de l'Observatoire des inégalités. Deux invités pour en discuter. Anne Brunner, vous êtes directrice d'études pour cet observatoire, et puis Raphaël Cartier, chargé d'études statistiques au Secours catholique. Marianne est avec nous au 01 56 56 44 00. Bonjour Marianne.
1: Bonjour, bonjour. Bon, c'est tout simplement, je voulais juste dire que bien sûr l'inégalité elle est toujours de naissance. Hein. Vous avez des enfants qui sont avec des parents, des grands-parents qui ont des biens, qui ont des usines, des exploitations agricoles, qui peuvent avoir de l'argent de côté. Et puis, bon, ils sont un peu plus rassurés, comme les auto-entrepreneurs, ils ont tous derrière les parents qui s'en occupent. Bon, évidemment, c'est normal, les riches, les pauvres, Jésus l'a dit, on en aura toujours, c'est comme ça, c'est la vie. Mais il y a des riches qui donnent aussi, hein, ils partagent aussi. Par contre, ce qu'il faudrait, c'est que pour la pauvreté, il y ait quand même le gouvernement qui paye un peu plus les salaires de ceux qui travaillent difficilement, parce que, et puis surtout le RSA qui est à 600 euros, qu'est-ce que vous voulez vivre avec 600 euros hein? Moi, j'étais dans les deux cas. J'ai eu beaucoup en abondance et puis après, j'ai choisi, moi, la pauvreté. Mais il y a des gens qui ne la choisissent pas. Mmh. Et après, il y a la misère. Il y a des gens qui n'ont pas de logement.
0: Vous avez choisi la pauvreté ou la sobriété, oui. Marianne? C'est pas la même chose.
1: Alors, la pauvreté. Hein, la pauvreté. C'est-à-dire que chez moi, par exemple, il n'y a pas une grande télé. Il y a des pauvres qui achètent que ça. Hein. Ils veulent la dernière Nike. Ils cassent. Les casseurs, pourquoi? Parce que les casseurs, ils voient qu'il y a des différences. Mmh. Eux, ils n'ont pas des parents derrière. Ils n'ont pas un héritage. Mais ça, c'est comme ça. C'est la vie. On ne choisit pas dans la famille où on est. Hein.
0: Merci, Marianne. Merci voilà. Beaucoup pour votre appel dans Je pense donc j'agis. Alors il y avait beaucoup d'éléments en même temps. Raphaël Cartier, je ne sais pas si choisir la taille d'une télé grande ou pas grande, c'est faire le choix de la pauvreté. Mais comment vous réagissez à ce témoignage de Marianne?
2: Moi, je voudrais réagir sur ce qui avait été dit sur les inégalités de naissance. Oui. Effectivement, c'est un vrai sujet en fait de reproduction sociale en France, et particulièrement en France. Une étude de l'OCDE avait montré qu'il fallait 6 générations à une personne pauvre pour sortir de la pauvreté, ce qui est plus que la moyenne des pays de l'OCDE. D'autres pays, par exemple des pays du Nord, vont être plutôt autour de 4 générations. Donc, ça montre aussi que c'est vraiment inscrit dans le patrimoine en fait des personnes. Donc, effectivement, nous, ce qu'on demande aussi au Secours catholique, c'est d'avoir un débat démocratique sur aussi la justice fiscale, pour une justice sociale, et faire aussi participer les personnes en situation de pauvreté pour qu'elles puissent faire partager leur savoir, leur expérience. Et ce que je voulais dire aussi, réagir, c'est sur le phénomène des travailleurs pauvres, puisque l'auditrice nous expliquait qu'on a de plus en plus de personnes qui travaillent et qui ne s'en sortent plus. Effectivement, en fait, nous, ce qu'on observe aussi au Secours catholique, c'est que 17% des personnes qu'on rencontre sont en emploi, mais ce qu'on observe, c'est que les 3/4 de ces emplois sont des emplois précaires, des CDD, du temps partiel, de l'intérim, saisonnier, etc. Et on voit en plus qu'il y a une dimension genrée, puisque c'est la plupart du temps, ce sont les femmes à temps partiel. Et donc, en fait, voilà, ce qu'on montre aussi, même quand on regarde les courbes de chômage, les courbes de pauvreté, c'est qu'aujourd'hui, il y a une décorrélation. Mmh. C'est-à-dire, le travail ne protège plus contre la pauvreté. Ça, c'est aussi une réalité. Et donc voilà un petit peu ce que je voulais dire.
0: Quand j'entends Marianne nous dire « j'ai choisi la pauvreté », est-ce que franchement, qu'on se le dise entre quatre yeux, Raphaël Cartier, on peut choisir d'être pauvre?
2: Alors, effectivement, nous, ce qu'on voit au Secours catholique, c'est que la pauvreté, elle n'est pas choisie.
0: Oui. Elle
2: est subie avant tout, effectivement, puisque le quotidien des personnes qu'on rencontre, c'est vraiment des arbitrages. En fait, on pourrait parler de choix contraints, c'est-à-dire que c'est toute la journée de faire des arbitrages entre il faut se chauffer, il faut payer son loyer,

0: Ah, tout à fait d'accord avec beaucoup de choses qui ont été dites. Je relève dans le témoignage de Marianne le montant très insuffisant du RSA, c'est-à-dire les personnes qui n'ont pas d'emploi ou qui ont des très faibles ressources, pour compléter un peu le propos de Raphaël Cartier sur les travailleurs pauvres. Parmi les pauvres, on va trouver aussi beaucoup de chômeurs, étant donné la faiblesse de l'indemnisation du chômage dans notre pays, et des minima sociaux qui sont très, très, très en dessous du seuil de pauvreté, et qui donc laissent, sans compter que une partie des personnes sans ressources, on a parlé tout à l'heure des personnes en attente d'une régularisation de leur situation, mais il y a aussi les jeunes, hein, entre 18 et 25 ans, qui
1: Oui.
0: n'ont pas de minimum social, de droits sociaux, qu'on laisse même sans ce RSA. Et puis j'aimerais aussi peut-être revenir sur les inégalités de naissance, et est-ce que finalement c'est une fatalité
1: Ah, Anne Brunner, petit problème de connexion, parler de l'essence, Raphaël Cartier. Peut-être que vous avez un mot à nous dire là-dessus. Enfin, forcément, ça rajoute quelque chose, en fait. Et c'est tout l'objet aussi de cette émission de ce matin, c'est que finalement, si ce fameux fossé, ces écarts entre les riches et les pauvres se creusent, c'est parce que y a une inflation, il y a une hausse du coût de la vie. On a parlé d'énergie tout à l'heure, de l'alimentation, du logement. Alors, ça dépend aussi des crises hein, qu'on a dans le monde. L'essence fait partie, justement, de cette hausse du coût de la vie.
2: Oui, effectivement, et aussi ce qui participe en fait à ça. Moi, ce que je voulais dire sur, en fait, aussi la perception des inégalités, c'est la stigmatisation. On est aujourd'hui à une époque où on a des discours, que ce soit dans les médias, de personnalités politiques, on a des discours d'une très forte violence envers les personnes les plus pauvres.
1: Ouais.
2: On a l'impression qu'on ne fait pas la lutte contre la pauvreté, mais la lutte contre les pauvres, parfois. On va parler des assistés, comme le disait Anne Brunner. En fait, on a des personnes qui, aujourd'hui, ne sont pas en emploi, mais ne sont pas de cette façon-là. En fait, elles contribuent. Nous, on a fait un rapport qui s'appelle Un boulot de dingue, où, en fait, ce qu'on a montré, c'est que toutes ces personnes ont des contributions qui aujourd'hui ne sont pas valorisées, en aidant un proche, en s'occupant, en fait, en étant bénévole dans une association. Et ça, on le montre, et on voudrait que ce soit davantage valorisé.
1: Alors, vous dites, Raphaël Cartier, qu'il y a une espèce de lutte anti-pauvre en France. En tout cas, c'est un discours qu'on peut entendre. Est-ce qu'il n'y a pas aussi, à l'inverse, un discours anti-riche, Anne Brunner? Anne Brunner, qui s'est perdue dans la connexion. Eh ben, Raphaël Cartier, heureusement que vous êtes là.
2: Le discours, je pense que c'est vraiment deux poids, deux mesures.
1: Alors, nous, ce qu'on observe, sans comparer, mais en tout cas, si on parle de discours anti-pauvre, je mets bien sûr cette expression entre guillemets, y a aussi une partie de la classe politique et militante qui va avoir un discours anti-riche.
2: Oui, mais en fait, ce qu'on observe aussi, c'est qu'il y a, comme le disait Anne Brunner avec les travaux de l'Observatoire, c'est qu'on a un fossé aujourd'hui entre des personnes pauvres, qui sont 10 millions, et des personnes riches, voire ultra riches. Déjà, ce qui est intéressant aujourd'hui, le débat, c'est qui sont en fait les personnes riches. On met le doigt entre, on a des personnes riches, des personnes ultra riches, des catégories aisées, c'est pas du tout la même chose. Et donc, en termes d'implication de politique publique, ça va pas être la même chose.
1: Ouais.
2: Ensuite, ce que je voulais dire, c'est que d'une part, on a des discours stigmatisants, on peut entendre des discours, c'est pas forcément anti-riches, en fait, on va appeler à une contribution à hauteur de leur revenu, mais nous, ce qu'on observe aussi au Secours catholique, c'est qu'en plus des discours, on a des politiques qui viennent entraver, en fait, et qui viennent rendre encore plus difficile le quotidien des plus pauvres.
1: Ça exacerbe,
2: ça,
1: en tout cas.
2: Ça, on le voit encore plus. C'est-à-dire qu'on a aujourd'hui des politiques de stigmatisation. Quand on regarde la mise en place du RSA contre activité, c'est-à-dire qu'il faut aujourd'hui justifier de 15 heures d'activité par semaine pour percevoir le RSA, c'est aussi s'éloigner en fait de l'objectif initial du RSA, ce minimum vital qui est extrêmement faible, comme le disait l'auditrice. Et donc c'est ça aussi en fait qu'on observe, c'est que c'est des discours, mais accompagnés de politiques publiques qui ne font pas améliorer la situation des personnes en précarité. Et je voulais simplement rappeler qu'on a donc les chiffres du Secours catholique, mais si on regarde à l'échelle de population générale en France, le taux de pauvreté n'a jamais été aussi élevé depuis 30 ans. On est à plus de 15% et ça a augmenté d'un point en seulement un an. Donc voilà, on veut aussi alerter sur ça.
1: Dans un instant, on entendra Patricia, Raphaël, et je vous lirai un message d'Henri également par mail. Anne Brunner, on vous a

0: retrouver, je crois, avec une connexion un peu plus stable. Est-ce que vous avez entendu ma question sur justement ce discours qu'on peut entendre hein, parfois anti-pauvre, entre guillemets, et moi je disais qu'aussi à l'inverse, il y avait aussi un discours ambiant anti-riche parfois.
1: Oui, alors, bon, bah, je vais pas forcément aller dans le sens de ces discours. Bien sûr, on entend un retour hein, des discours sur l'assistanat qui me paraît extrêmement dangereux et délétère. Oui. Je peux signaler sur notre site un article sur les assistés de la France d'en haut hein, qui, sans hostilité, ou c'est pas un discours anti-riche, mais un discours qui signale aussi que les catégories favorisées dans notre pays ben, bénéficient des moyens de la puissance publique, qui a les études les plus longues avec un accès, et c'est heureux, à encore toute une partie des études supérieures gratuitement, heureusement, et par exemple qui va à l'opéra, etc. Donc il faut réussir à démonter ce discours sur l'assistanat et à aussi contrer, mener des politiques publiques qui me permettent de lutter contre l'inégalité de naissance dont parlait Marianne tout à l'heure, qui n'est en rien une fatalité. Là, le rôle de l'école est entier. Et puis, on peut aussi signaler que la transmission de génération en génération, elle est à la fois par l'héritage, hein, votre auditrice en parlait, y compris à travers des donations et un soutien financier qui peut se faire bien avant le décès de plus en plus tardif des parents, et une fiscalité extrêmement avantageuse, je le signale en passant, mais qui passe aussi par la transmission d'un patrimoine qui, lui, est moins monétaire et plutôt culturel. Oui. Éducatif, et là, l'école a tout son rôle à jouer.
0: Et c'est ça qui est vraiment intéressant dans ce rapport que vous avez publié à l'Observatoire des inégalités, c'est aussi de montrer le poids du patrimoine hein, dans cette définition de la richesse, et puis même cette richesse intellectuelle, hein, parce qu'être riche, c'est à la fois être riche par l'argent, mais selon ce rapport, il y a aussi la richesse intellectuelle avec une catégorie que vous avez appelée l'élite socio-professionnelle. Anne Brunner, est-ce que vous pouvez nous en dire quelques mots rapidement?
1: Alors, ce sont des chercheurs, Thomas Amossé et Ilan Bouchevala, qui sont sociologues, qui travaillent sur cette notion de manière à repérer au sein des cadres, hein, une catégorie socio-professionnelle de plus en plus large, qui s'est beaucoup élargie avec l'élévation du niveau diplôme au cours des dernières décennies, ce qu'ils appellent l'élite socio-professionnelle. Ça n'a rien de péjoratif, mais oui, ça désigne à peu près 3% de la population active, des personnes en emploi en tout cas. C'est près d'un million de personnes qui se distinguent des autres par des responsabilités hiérarchiques importantes. C'est-à-dire, c'est pas seulement être cadre, mais c'est être un cadre dirigeant qui encadre un grand nombre de personnes, donc avoir du pouvoir de décision, du pouvoir sur le quotidien des équipes autour de soi, et puis qui a aussi une expertise et ou qui peut avoir une expertise de très haut niveau, des connaissances, des qualifications extrêmement grandes. Oui. Et ça, en fait, c'est beaucoup construit par l'accès aux études, aux diplômes. Ce sont des personnes extrêmement diplômées et on est loin, comme je le disais, d'avoir une égalité des chances dans l'accès à l'école.
0: On va marquer une pause. Pas du tout. Je voulais juste vous rappeler que vous êtes bien sur RCF Notre-Dame avec nos deux invités, Anne Brunner et Raphaël Cartier, que vous avez toujours et encore la parole pour témoigner au 01 56 56 44 00 ou pour nous envoyer des mails à direct@rcf.fr.
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0: Et on a justement Patricia avec nous qui patiente depuis déjà quelques minutes. Bonjour Patricia.
3: Bonjour Melchior, bonjour les deux invités.
0: Désolé pour l'attente, hein, on vous écoute.
3: Oui, alors donc par rapport à la richesse, donc dans le cadre d'une association, en tant que bénévole, donc l'association accueillait des personnes sans domicile fixe, qui étaient à la rue, etc. Et donc moi j'intervenais dans les différentes... pour les accompagner. Donc j'abordais plusieurs sujets de façon à les faire qu'ils puissent s'exprimer en langue française, etc. Et donc lorsque j'ai abordé le sujet de la richesse, donc ça remonte à 7-8 ans déjà, mais en vous écoutant c'est revenu, donc j'ai abordé un sujet sur la richesse et ces personnes-là, ce qu'elles m'ont répondu, c'est quoi être riche pour vous? C'est d'être bien logé, c'est bien manger, c'est d'aller au cinéma, c'est d'être bien habillé, c'est de bonnes, des bonnes études.
0: C'est des choses...
3: voilà, l'essentiel. Ouais. Pour eux, c'était l'essentiel, en fait.
0: Des choses très simples du quotidien, finalement,
3: voilà, du quotidien.
0: Patricia.
3: Donc, exactement. Ouais. Donc moi, je me dis, être riche, c'est ça ne peut pas être... Ça peut être ça. Et de nos jours, en fait, tout le monde, la société peut offrir ça à tout le monde. Vous voyez, donc c'est ce côté-là que je voulais...
0: Eh bien, merci beaucoup.
3: Ça dépend pour qui.
0: Ouais.
3: Qui c'est qui riche, qui... Voilà, si on a le minimum, si on a l'essentiel, je pense que les gens, voilà, disons que... Ce qu'il faut, quoi.
0: Et tout est une question de perception, Patricia. C'est exactement ce qu'on a pu mettre en avant dans cette émission, en tout cas depuis 10 heures. Alors justement, j'aimerais qu'on enchaîne avec Raphaël, un auditeur qui est très fidèle à cette émission et qui vit dans la rue depuis 25 ans. Raphaël, vous êtes là ?
4: Bonjour Melchior.
0: Bonjour Raphaël, on vous écoute parce que évidemment ce témoignage de Patricia à l'instant vous rappelle quelque chose.
4: Et justement, c'est un témoignage que je veux faire pour dire, je vous écoutais, la pauvreté, bien sûr qu'on peut la vivre volontairement. J'ai été baptisé Melchior en 2003 à Lourdes. De là, je suis rentré dans un monastère parce que j'étais attiré par les franciscains. Ils n'ont pas voulu de moi. Eh ben, je me suis dit, Seigneur, il a voulu dans la rue. Vous savez quoi ? Maître, je vis volontairement dans la pauvreté, au jour le jour, s'abandonner à la providence de Dieu. Chaque jour que Dieu fait, je vis de ce que les gens me donnent, Maître. Je suis un mendiant volontairement. Alors la pauvreté, là où ça m'a fait halluciner, parce que quand j'ai entendu qu'on ne pouvait pas vivre la pauvreté, mais la sobriété, c'est faux. Je vis la pauvreté. Je vis dans ma camionnette, c'est parce que c'est une camionnette qu'on m'a offerte. Je vis sans ressources volontairement. Si Dieu nourrit les oiseaux du ciel, alors combien vous, ces petits-enfants, vous valez mieux que Dieu pas trop. Ce que je veux dire, c'est que je m'abandonne complètement à lui depuis 25 ans, maintenant.
0: Depuis 25 ans, et on entend, hein, vous vivez dans cette pauvreté de manière volontaire. Raphaël Cartier. Raphaël, déjà, merci pour votre appel. Et Raphaël Cartier, je vous donne la parole après ce témoignage, ce double témoignage qu'on a entendu à la fois de Patricia et de Raphaël. Patricia qui nous rappelait aussi que, en interrogeant des personnes, pour eux, être riche, c'est juste manger à sa faim.
5: Effectivement, en fait, je pense que la pauvreté comme la richesse, c'est très subjectif. Il y a vraiment une forte part de perception. Après, je trouve que les travaux, par exemple, menés par l'Observatoire sont très intéressants parce qu'on essaye d'objectiver, en fait, ce phénomène-là. Mais en termes de perception, il se passe plein de choses. Effectivement, nous, les personnes qu'on rencontre, elles ne nous disent pas forcément être riches, c'est vivre dans ces conditions-là. C'est plutôt, nous, ce qu'on dit, c'est vivre dans des conditions dignes. En fait, elles aspirent à vivre dignement. Et il n'y a pas forcément cette catégorisation de personnes riches, personnes pauvres. Mais c'est aujourd'hui, il y a des privations matérielles. Ouais. Sociales, des personnes qui ne peuvent pas se chauffer, ne peuvent pas se nourrir, sautent des repas. Et en fait, ce qu'elles veulent, c'est simplement pouvoir vivre dans une forme de stabilité, de sécurité et de sérénité. Donc ça, c'était par rapport au premier témoignage. Et par rapport au second, ce que je voulais dire, nous, au Secours catholique, là, moi, je ne parle pas au nom de toutes les personnes
0: Absolument.
5: Qu'on rencontre.
0: Ouais.
5: Les expériences personnelles sont propres à chacune et à chacun. Nous, en tout cas, ce qui nous remonte, parmi les milliers et les millions de personnes qu'on rencontre, c'est les personnes, elles viennent nous voir parce qu'elles sont dans un besoin et qu'elles ont besoin d'être écoutées et elles ont besoin d'être accompagnées. Et donc nous, ce qu'on leur propose, c'est une aide qui peut être acceptée ou non, mais voilà, ça reste notre façon de faire au Secours.
0: Dans un instant, on entendra Martine. Je voulais juste vous lire un message, Anne Brunner, et je vais me tourner vers vous juste après, d'Henri, qui nous dit « J'entends souvent dans les débats l'argument que les aides sociales pour les pauvres coûtent trop cher. Est-ce que vous pourriez indiquer quel pourcentage ils représentent vraiment et le comparer à d'autres secteurs, par exemple la sécurité, la politique, l'armement, ou d'autres qui vous paraissent pertinents ?» Ça aussi, ça fait partie du débat public, Anne Brunner. Ça rejoint la Sistana qu'on a évoqué tout à l'heure.
1: Oui, tout à fait. Alors, on est dans un pays qui met en commun une grande part de ses revenus pour financer ce qu'on appelle souvent la protection sociale, qui inclut non pas l'aide aux plus pauvres, mais notamment les retraites, qui sont publiques en France, un système de collecte des cotisations qui est public, et puis la sécurité sociale au sens très large, hein, les indemnités maladie, le prix des médicaments, les soins quand vous allez à l'hôpital, etc. Donc, on est, quand on parle de ces dépenses de protection sociale qui sont effectivement importantes dans, en France, et je pense qu'on est très très nombreux et nombreuses à tenir à ces retraites et au remboursement des soins de santé, en fait, on, parfois, dans un raccourci, on pense que c'est les moyens qui sont mis en place pour lutter contre la pauvreté.
0: Oui.
1: Mais ce n'est pas du tout le cas. Hein. Dans un sens beaucoup plus restrictif, si on regarde le montant des aides sociales au sens de, du RSA, le minimum vieillesse, pour les personnes âgées de plus de 65 ans qui gagnent moins que le seuil de pauvreté ou les personnes en situation de handicap qui ne peuvent pas travailler, là, on est sur des montants vraiment mineurs ouais. dans l'ensemble de ce que financent nos cotisations sociales et nos impôts.
0: Raphaël.
1: Donc il y a souvent oui. une confusion entre ces deux montants qui n'ont vraiment aucun, rien à voir en termes d'ordre de grandeur. Je ne peux pas répondre directement à la question
0: oui,
1: de Marie
0: oui,
1: en termes de pourcentage, je n'ai pas le chiffre en tête, mais c'est vraiment majeur comme distinction à faire quand on va discuter, par exemple, quand on entend la France comme champion des dépenses publiques, bon bah effectivement il y a la défense, il y a l'éducation, il y a la protection sociale, mais alors au sens de protection sociale, sécurité sociale, au sens très très large, notamment les retraites.
0: Raphaël Cartier, rapidement.
5: Oui, oui, effectivement, c'est, il y a vraiment cette distinction à faire qui est très importante sur l'ensemble en fait des prestations sociales. Et quand on regarde un peu plus près aussi ces prestations, comme le RSA, les minimums sociaux, RSA ou minimum vieillesse, en fait, on est sur des taux de non-recours qui sont extrêmement élevés aussi. Et ça, les gens ne le savent pas forcément. Le minimum vieillesse, c'est à peu près un ménage sur deux éligible qui n'y a pas le droit, qui ne le perçoit pas, pardon. Le RSA, un ménage sur trois. Donc ça aussi, ça correspond en fait à des situations extrêmement nombreuses. Moi, je voulais juste rappeler ça.
0: Martine, très rapidement, on va finir avec vous. Bonjour Martine.
6: Oui, bonjour.
0: Faites court, si possible.
6: Oui, c'est-à-dire que moi, je ferai plutôt une synthèse, parce qu'on parle souvent donc des très pauvres et des très riches. Et moi, je suis dans le milieu, en fait. Je suis quelqu'un qui a travaillé toute ma vie. Et avec les histoires des seuils, eh ben, par exemple, en 2017, ma retraite a été un peu baissée. Et moi, avec un parcours de vie un peu compliqué, eh ben, j'avais encore un crédit immobilier, une charge sur une voiture. Et si vous voulez, j'ai pas tellement apprécié parce que j'arrivais à tout juste. On me retire 45 euros sur le mois.
0: Oui.
6: Mais avec 45 euros, je peux me nourrir quand même quelques jours. Mmh. Alors, j'ai pas tellement apprécié et je voudrais pas que, justement, ça recommence encore, là, quand il va y avoir les élections. Parce que, en fait, c'est des calculs que font, évidemment, tous les énarques. Comme ça, on touche un peu la couche moyenne. Et une personne qui vit seule, avec, par exemple, 2000 euros et un crédit immobilier à 600 euros,
0: ouais.
6: Et eh ben bon, elle va pas faire, elle ira pas en vacances.
0: Et eh ben, écoutez, Martine, voilà. Merci beaucoup pour ce témoignage qui voilà. vient vraiment finir cette émission. Ça rejoint Anne Brunner et Raphaël Cartier un peu ce qu'on disait tout à l'heure aussi sur cette notion de classe moyenne, ces seuils où parfois, bah, on est entre guillemets trop riche pour bénéficier d'aide, mais aussi trop pauvre pour continuer à vivre, aussi parfois avec ses crédits immobiliers ou voitures. Mais tout est une question de perception. Mais de toute façon, je pense qu'on à part aider, ça va être compliqué de résoudre un problème aussi rapidement, mais ça a le mérite de pouvoir en parler. Merci vraiment à tous les deux pour votre participation. Anne Brunner, directrice d'études de l'Observatoire des inégalités en France, avec ce rapport sur les riches à lire. Et puis Raphaël Cartier, merci beaucoup merci d'avoir représenté le Secours catholique en tant que chargé d'études statistiques. Merci à Pierre-Henri et Sabine à la réalisation. Demain, on parlera des faits divers. Pourquoi est-ce que ça passionne, entre guillemets, beaucoup les Français? Ce sera demain de 10h à 11h. Donc je pense donc que j'agis. Mais en attendant, je vous laisse avec Marie-Ange de Montesquieu dans l'émission Enquête de sens. Bonjour Marie-Ange.
7: Bonjour Melka. On va parler de surprise aujourd'hui. Et si on sous-estimait la richesse des rencontres imprévues en règle générale? On va en parler avec deux aventurières, Paul Amblard et Juliette Allais, dans quelques instants, cher Melka. Et sans surprise, on se retrouve demain, bien sûr.
0: Ah bah évidemment. Sauf si j'ai plus de voix. Mais là, pour l'instant, c'est bon, c'est
7: vous
0: de retour.
7: Vous l'avez récupéré, votre voix?
0: Bah,
7: vous allez pas la refaire quand même.
0: Elle est un peu voilée, mais ça va.
7: Ouais.
0: Allez, bonne émission, Marie-Ange.
7: À demain.

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1: Tout le bonheur du monde est dans l'inattendu, c'est ce que disait Jean d'Ormesson. Faut-il encore aimer les surprises et les rencontres surprises à tomber ? Par exemple, sur une vieille copine d'enfant sur le quai du RER, ou bien faire connaissance avec son voisin dans le TGV ou dans l'avion. Il y a ceux qui aiment l'inattendu des rencontres et d'autres que cette même surprise, ce même effet de surprise, fiche complètement. « Oh non, pas maintenant, j'ai encore ma to-do list à finir. » Ou bien « Oh non, pas maintenant, je voulais scroller tranquillement dans ma bulle, tranquillement dans le métro, dans le RER. » Avouez que cela ne vous est jamais arrivé, à part bien sûr sur le chemin de Saint-Jacques-de-Compostelle, par exemple, ou autre chemin de randonnée, où rencontrer par hasard et tisser des liens est plus naturel. Bref, à l'heure où le moindre centimètre carré de nos vies est contrôlé et contrôlable, à l'heure où les plannings débordent de rendez-vous ciblés et plus prévus les uns que les autres, et si on sous-estimait la richesse des rencontres imprévues ? 52 minutes pour y répondre avec mes deux invités qui se regardent comme si elles allaient passer le bac de philo. Alain Blard. Bonjour Pauline Blard.
2: Bonjour.
1: Ben, je vous fais confiance, le bac ça devrait aller. Hein.
2: Oui, c'était il y a quelques années. Oui.
1: Ben, surtout vu la qualité de vos ouvrages, cher Paul, historienne de l'art que vous êtes, conférencière. Vous avez écrit de nombreux ouvrages, vous êtes passionné par le Moyen-Âge. On peut mentionner, puisque c'est la suite, Les Enfants de Notre-Dame, qui était paru il y a quelques années. Et la suite, donc maintenant, L'Aube de Jérusalem, chez Salvatore.
2: Hein, Aube de Jérusalem, oui.
1: Ou l'Aube, j'ai tout... dit non, Aube de Jérusalem.
2: Aube de Jérusalem, tout un programme.
1: Tout un programme. Paul Amblard, merci d'être là. Julie est bourrée de rencontres, en fait, c'est ça. C'est pour ça que vous êtes là aussi. Hein.
2: Peut-être, évidemment. Oui, qu'il y a un
1: c'est
2: lien.
1: Initiatique. Hein. Qui dit initiatique, un roman initiatique dit rencontre... rencontres qui peuvent paraître fortuites, mais qui ne le sont pas. Enfin, notamment. Je ne sais pas que toutes les rencontres sont fortuites dans votre livre. Mais...
2: Alors, dans ce roman, il n'y a pas de téléphone portable, donc voilà. Ça simplifie les choses aussi. Et donc, les rencontres sont possibles.
1: Exactement. Fut un temps. Juliette Allais est également avec nous. Bonjour Juliette.
3: Bonjour Marianne.
1: Ravie
3: bonjour, Paul.
1: De vous recevoir.
3: Mais oui, moi aussi. Ravie d'être là.
1: Vous êtes autrice psychopraticienne. Là, les gens se disent, mais qu'est-ce qu'elle fait là? Formée à la psychanalyse transgénérationnelle, vous avez écrit... ce dernier ouvrage, Les gens heureux vivent alignés, aux éditions First. Alors, c'est vrai que je rebondis tout de suite sur votre chapitre 1. La vie a-t-elle un sens ? D'abord, bravo pour le titre, hein, puisque voilà, merci. Réponse en quête de sens.
3: Merci.
1: Ce qui est intéressant, c'est que vous proposez donc des tests, hein, vous écrivez un peu, voilà, il y a un mélange de théorie et de, si je puis dire, de pratique à travers des tests qu'on peut. Qu'on peut des exercices hein, qu'on peut faire évidemment au fil des chapitres, on n'est pas obligé de le faire dans l'ordre d'ailleurs.
3: Non.
1: Alors la vie a-t-elle un sens, c'est intéressant. Il y a un test sur le hasard ou la trame cachée. Alors ça c'est un vrai sujet.
3: Oui.
1: Mais du coup je l'applique à notre sujet du jour. Juliette Allais, au fond la richesse des rencontres imprévues. Parfois vous savez on se dit, ça m'est arrivé même récemment, c'est incroyable cette rencontre maintenant. Ça ne peut pas être le hasard.
3: Au moment, à ce moment précis. Qu'est-ce que ça vient me dire ? Pourquoi maintenant ?
1: Oui.
3: Ouais. Et ça, c'est vraiment un signe de.
1: Et ça,
3: que la
1: Internet
3: vie nous
1: ou pas, réseaux sociaux ou pas, ça reste une vérité.
3: C'est
1: ça reste quelque chose de, oui, de magique.
3: Ouais, c'est vraiment magique. Oui. C'est vraiment quelque chose qui vient nous interpeller là, ici, maintenant, et qui vient nous amener ailleurs, nous amener un plus, nous connecter à quelque chose qui avait besoin d'être conscientisé.
1: Ouais.
3: Et ce thème-là, c'est un peu le sujet du livre.
1: Oui.
3: Le sujet complet du livre. C'est
1: notamment, en tout cas.
3: Oui. Mm. Est-ce que la vie a du sens ou est-ce que tout ce qui nous arrive est fortuit?
1: Ouais.
3: Voilà.
1: Oui, c'est ça la vraie question derrière, sous-jacente. Paul Amblard.
2: J'ajouterais que sur ces rencontres imprévues, moi, ce qui me frappe dans la vie, et pour moi, ce sont des petits clins d'œil divins, c'est que quand on traverse un moment vraiment de pure souffrance, qu'on n'y voit pas clair, qu'on est vraiment dans le brouillard, il y a toujours une rencontre tout à fait exceptionnelle.
1: Toujours ?
2: Toujours, par exemple, moi j'ai accompagné une sœur très malade, j'ai été vraiment extrêmement en peine, je ne voyais pas comment l'aider, je l'ai assistée, elle avait un cancer vraiment très grave. Et je prends un café, il faisait très froid, nous étions au mois de janvier. Je prends un café et là, il y a un clochard qui arrive. Et je me dis,
1: la poisse,
2: il va encore me demander de l'argent. Et cet homme, il m'a juste dit, Ah, ça fait du bien un café chaud, hein. Allez, bonne journée. Et cet homme, pour moi, c'était un petit message qui me disait, mais t'inquiète pas, fais comme tu le sens, et puis tout ira bien. Et ça, vous voyez, c'est anecdotique peut-être.
4: C'est tellement réel, hein. C'est tellement la réalité de nos vies.
2: Mais il y en a tout le temps.
4: Tout le temps.
2: Et il suffit de regarder et de savoir écouter. Si tu veux voir, écoute d'abord, dit saint Bernard de Clairvaux. Je trouve que c'est une phrase à méditer, parce qu'on écoute de moins en moins, et on voit de moins en moins, du coup.
4: Juliette, allez, je m'adresse à la psy que vous êtes.
3: Oui.
4: Pourquoi est-ce qu'on n'aime pas quand on est sur le quai? Franchement, je témoigne, mais oui. Franchement, je me mets sur la table d'opération pour tous les auditeurs et les auditeurs.
3: Oui, je sais.
4: Il faut qu'ils soient honnêtes. Pourquoi ça nous saoule de croiser quelqu'un dans le train le matin à 7h02? On avait toute notre planning prévu pour le trajet, et là, pourtant une très bonne copine, hein, c'est pas le sujet, mais on n'avait pas envie de la voir, là on se dit, mince, j'ai envie de l'éviter, ou quoi.
3: Oui, parce que souvent on est dans notre bulle et on se protège par rapport à ces environnements qui sont assez moches quand même, le RER, le métro, donc je pense qu'on est dans une bulle où on s'abstrait un peu du réel, et que l'autre vient nous ramener à la réalité et vient un peu nous effracter ce réel-là. Et nous obliger à sortir de notre monde interne. Et après, il y a des gens qui, tout simplement, n'aiment pas l'inattendu, n'aiment pas être bousculés.
4: Alors, il y a des gens qui n'aiment pas l'inattendu.
3: Oui, bien sûr qu'il y en a. Ça dépend des natures, hein. Il y a des gens plus extravertis que d'autres aussi.
4: Oui. Mais d'accord.
3: Je pense que ça dépend des gens. On ne peut pas dire que tous les gens n'aiment pas l'imprévu. Mais il y a des gens que ça bouscule et qui sont tellement dans le contrôle que tout ce qui vient de l'extérieur va les gêner. Parce que ça ne se passe pas comme ils avaient prévu de tout contrôler.
4: Ouais, mais sauf qu'à l'époque, au Moyen-Âge, j'ai l'impression que c'était... Non, c'est pas pour dire que c'était mieux avant, parce que décidément, à chaque fois je dis ça, puis les gens vont vraiment se dire que c'était mieux avant, aux yeux de Marie-Ange de Montesquieu. Mais Paul Amblard, au fur et à mesure que le progrès avance, qu'on contrôle tout sur nos écrans, etc., sur nos smartphones magiques, ou pas, on a de plus en plus de mal à accepter et accueillir avec joie la surprise, ou pas, selon vous?
2: Oui, parce que encore une fois, on l'a dit, on est dans le contrôle. Mais le contrôle, c'est une sclérose, ça fige quelque chose. Alors que la vie a beaucoup d'imagination et il faut suivre. Mais ça, c'est une question aussi de confiance. Parce que si on ne fait pas confiance, si on veut tout contrôler, si on veut savoir où on va et pourquoi on le fait, etc., il y a un moment où de toute façon, ça ne va pas aller, hein. Parce que la vie, encore une fois, vous propose des choses pour avancer. Et ce n'est pas toujours ce qu'on avait imaginé.
4: Oui.
2: Et c'est ça qui est bon.
4: Et c'est ça qui est parfois, qui fait peur. Et en fait, après...
2: Mais la peur n'est pas... la peur peut... Justement, ça, on peut travailler. Alors, je me tourne vers la psychologue.
3: Bien sûr. Oui. Oui, je trouve ça, c'est très important ce que vous venez de dire, Paul. Je pense que ça parle vraiment de notre posture intérieure face à la vie. Est-ce qu'on fait confiance à la vie comme à une partenaire qui nous inviterait à danser avec elle et nous proposerait tel ou tel pas à tel ou tel moment? Ou alors est-ce qu'on considère que tout ça c'est de la fiction et qu'on est dans une vision beaucoup plus rationaliste où il faut produire, faire avancer les choses, être rapide? Et au fond, où on ne considère pas que la vie soit une alliée ni une partenaire, mais beaucoup plus quelque chose qui doit être à notre service. Et je pense que c'est ça qui va faire toute la différence.
4: Et c'est pour ça que ça fait du bien aussi parfois de lire des romans, n'est-ce pas? Ou en tout cas de lire des histoires qui nous emmènent un peu plus loin que ce que nous propose notre planning, qui n'est quand même pas très excitant, me semble-t-il. Alors dans quelques instants, nous entendrons le point de vue, figurez-vous, de... mon stagiaire de la semaine, du stagiaire qui est avec moi, qui est avec nous à RCF Notre-Dame tout au long de la semaine, qui est Foucault, qui n'a pas 20 ans. Et vous allez voir que c'est son rapport à l'imprévu est loin d'être désespérant, parce qu'on se dit toujours, vous savez, j'entends les auditeurs d'un certain âge, cette génération, tout est fichu. Vous allez voir que non. Belle surprise dans quelques instants. Je spoil la page, je ne fais que du teasing sur ce qui vous attend. Dans quelques instants, j'aimerais bien quand même pour rentrer un tout petit peu dans votre roman, puisque le roman fait du bien, Paul Amblard, et il marche. Alors, les Français ne lisent plus, mais tout de même, les romans sont encore publiés, sont encore lus. Moins en nombre qu'avant, mais tout de même. Et c'est vrai que ça fait du bien. De retrouver aussi à travers des sagas comme c'est une sorte de saga finalement ce que vous proposez, enfin si on veut, c'est en tout cas la suite des enfants de Notre-Dame.
2: Alors, c'est la suite d'un premier tome qui s'appelait effectivement Les enfants de Notre-Dame. On m'a demandé ce qui arrivait aux personnages.
4: Aurore en particulier.
2: En fait, les gens s'attachent à certains parce que ça fait écho dans leur propre vie. Parce que pour moi, rien ne me destinait à écrire des romans. Mais il y a un moment, j'ai un ami, là encore, une rencontre,
4: ouais.
2: Et qui m'a dit un jour, oui, mais c'est bien tes livres, ils sont... Alors, c'est philosophique,
4: c'est documenté,
2: c'est spirituel, mais moi, je te lirai quand tu écriras des histoires. Et je me suis dit, mais pourquoi moi qui... est une spécialiste du Moyen-Âge. J'ai tout le décor. J'ai le mode de vie de ces gens au Moyen-Âge. Et finalement, toute cette humanité, elle se posait les mêmes problèmes il y a 600 ans. Alors pourquoi ne pas créer une histoire pour essayer d'embarquer les gens? Parce que c'est plus facile aussi de... Dans le métro, par exemple, on y retourne. Hein. On n'a jamais fini avec le métro.
4: C'est vrai.
2: Mais c'est plus facile de lire un roman dans un métro. C'est plus facile de lire un roman sur une plage. C'est plus facile. Et je me suis dit, mais en fait, je vais rentrer par la fenêtre. Je rentre pas par la porte, je vais rentrer par la fenêtre. C'est-à-dire que je vais faire passer des interrogations, des choses philosophiques, spirituelles, avec mes personnages.
4: Ils sont bien Thérèse, bien incarnés, pardonnez-moi.
2: Mais les personnages, ils vont prendre le dessus. Ils ont pris le dessus et les gens se les sont appropriés.
4: C'est une leçon de vie, finalement, votre
2: affaire. C'est une leçon de vie.
4: Alors, je précise pour donner envie, c'est l'histoire, on retrouve donc Agathe, la fille du boucher Baudry, un métier envié, assurant la richesse. Elle vient de perdre sa maman et toute son existence est déconstruite. C'est avec ce drame que l'intrigue naît. Des rencontres se font amicales et amoureuses avec Élix, joli prénom d'ailleurs, le jeune teinturier de bleu, et Eliezer, l'herboriste, dans un cimetière. Agathe fait aussi la connaissance de l'ermite Aurel qui lui enseigne le sens de la vie sans fin. Grâce à cette vieille femme, Agathe découvre sa passion de peindre qui répond aussi à son besoin de liberté. Mais ça fait rêver parce qu'on se dit qu'aujourd'hui on a le nez collé, pointé vers nos écrans. Et on ne regarde même plus, on échappe finalement à des rencontres formidables, Juliette Allais. C'est
2: oui.
4: Ça qui se passe quand on lit tous ces romans
3: bien
4: historiques,
3: sûr.
4: Ou rêvés, quoi.
3: Je pense qu'il nous ramène à l'essentiel de ce qu'est la vie, c'est un vrai voyage initiatique. C'est-à-dire qu'on est vraiment pour faire ce voyage de rencontre avec les autres, avec nous-mêmes, avec nos profondeurs, et pour arriver à faire de notre existence un lieu de réalisation et d'accomplissement. Et donc ça nécessite aussi de lever effectivement le nez des écrans quand même de temps en temps pour considérer que tout ce qui se passe, toutes les épreuves, toutes les rencontres peuvent nous indiquer le chemin, comme dans les contes de fées en fait. Et qui, voilà, les rencontres des contes de fées nous disent, ben voilà, il faut que tu fasses ça, tu as tel ou tel défi. Je trouve que cette vision de la vie est beaucoup plus optimiste, plus riche. Et plus intéressante que juste une vision, encore une fois, mécaniste, où on est là pour gagner du temps, pour travailler, enfin, pour ne faire que ça, pour être... Ou consommer, parce qu'au fond, c'est ça le drame aussi de notre époque, c'est qu'on consomme tout et on oublie que...
4: Y compris les relations et les rencontres.
3: Oui, et on oublie que l'essentiel de la vie, c'est absolument pas de consommer.
4: Qu'est-ce qu'elle peut m'apporter? C'est ça que vous voulez dire,
3: oui.
4: Une dimension utilitariste.
3: Utilitariste et avide du réel. C'est-à-dire, on utilise les gens et les objets pour se faire du bien, pour se faire plaisir, au lieu de considérer qu'on est sur un chemin, ce qui n'a rien, absolument rien à voir.
4: De nos jours, peu de personnes savent faire face à l'imprévu et aux rencontres que l'on peut faire par hasard. Chacun prévoit minutieusement sa vie. Nous avons perdu l'habitude de vivre au jour le jour. Les rencontres nous font grandir, elles nous apportent ce que les écrans et les ordinateurs ne peuvent nous donner. Elles nous donnent des amitiés, elles changent nos vies. Comme le disait Oscar Wilde, certaines personnes provoquent le bonheur partout où elles vont. Pour d'autres, c'est quand elles s'en vont. Ensuite, nous avons aussi perdu le fait de s'adapter, de prévoir l'imprévisible, car la véritable intelligence n'est pas l'accumulation de connaissances, mais le fait de savoir s'adapter à toute situation. Foucault Pillet, 15 ans et demi. Qu'est-ce que vous en pensez?
2: Alors, c'est parfait. Et si je pouvais lire un petit passage de mon roman, alors ça colle absolument à ce qu'il vient de dire.
4: Quelle page? Je vous laisse y répondre. Allez-y.
2: Alors, j'introduis, c'est une ermite. Alors, il y a tout ce monde érémitique dans mon roman. Vous savez, il y avait des ermites qui vivaient, par exemple, dans le cimetière des Innocents, oui, pendant des années, et qu'on venait consulter. Ils étaient dans des tours, on leur apportait à manger, on leur apportait de quoi se chauffer l'hiver, et on venait les consulter comme des sages. Et il y a, au début du roman, cette ermite Aurore,
4: ouais,
2: qui a sa tour détruite par une circonstance très exceptionnelle, des hommes en colère détruisent sa tour. Et elle perd le sens de sa vie, on pourrait dire. Mais non, parce que cette chose imprévue, oui, elle va la transformer immédiatement. Et voilà ce qu'elle raconte à un jeune paysan qui lui pose la question. « Tu me demandes ce que je vais devenir ? Je ne sais. Mais je suis certaine que l'arrivée de ces hommes a été providentielle. » Mais pourtant, ils ont détruit ton ermitage. Quelle violence est plus grande ? Pendant qu'ils habitaient ma tour, j'ai bien cru que mon existence prenait fin. Je sais pourtant que le destin veille sur moi. Par la main de ces hommes, il a mis fin à ce que je pensais impérissable jusqu'à ma mort. Désormais, je suis libre de mener mes pas par un autre chemin. Tu ne seras plus sainte ? Je ne le suis pas. Je suis en chemin. L'important, c'est de se mettre en route sur le chemin de la sainteté et de continuer d'avancer. Si au bout de l'aventure, j'ai pu faire fructifier ma nature, j'aurai accompli ce que je dois faire sur cette terre. Voilà un bel exemple d'adaptation.
4: Et ça, c'est intemporel. C'est-à-dire que si on l'appliquait à nos vies, bien que nourris, remplis, envahis par les réseaux sociaux et par nos téléphones, on serait plus heureux, Juliette Allais. Allons-y.
3: Oui, bien sûr. Oui, oui, parce que, en fait, là encore, c'est une question d'alliance ou de refus du réel.
4: Ah, intéressant,
3: ça. Soit on refuse le réel et on refuse ce qui se passe, et donc on est vraiment en résistance, et rien ne peut bouger, et le changement que la vie nous propose tombe à l'eau, en fait. Soit on fait alliance avec la vie, on considère que c'est un encouragement à faire quelque chose de mieux pour nous et pour le monde, et donc notre existence devient beaucoup plus fluide. On va dans le sens des choses, on va dans le sens de ce que la vie nous propose. Et je pense que, effectivement, cette question du destin qui vient frapper à notre porte pour nous emmener là où on doit aller, c'est vraiment important de ne pas l'oublier à notre époque. Parce qu'on a beaucoup tendance à sous-estimer cette vision-là, cette vision initiatique des choses.
4: Oui.
3: Et ces romans et ces livres qui viennent nous proposer cette lecture, ils sont non seulement ils sont agréables, ils sont utiles, mais ils sont indispensables aujourd'hui.
4: Ouais.
3: C'est vraiment une vision du monde qui peut même, je dirais, sauver notre monde de la détresse dans laquelle il s'enfonce aujourd'hui. Ouais.
4: Mais c'est vrai qu'un Paulo Coelho, l'alchimiste, ou que ce soit même les romans initiatiques, je pense à Tristan, parce qu'il y a un Tristan dans votre livre, Tristan et Isolde, etc. C'est vrai que ça fait du bien, en fait, et parfois, on se pose pas forcément la question pourquoi ça me fait autant de bien, mais parce que c'est bourré de rencontres imprévues et d'événements surtout complètement imprévus. Et les personnages s'en sortent,
2: comme la vie,
4: mais au prix de sacrifices, parfois d'obstacles à surmonter, comme la vie nous le. Finalement, c'est la vie, quoi.
2: En fait, c'est un enseignement. Ce sont des histoires, donc c'est très agréable de se laisser couler dans une histoire, de partir en promenade.
4: Ouais.
2: Mais ce sont des enseignements. Et c'est ça l'intérêt d'un roman spirituel. Et vous voyez, ça me fait penser à Haïti, il Soum également, ce dont on parle. Eh bien, ça c'est l'exemple extrême. Cette jeune femme qui vivait en Hollande avec l'Allemagne nazie qui imposait ses lois de plus en plus dures, de plus en plus restrictives pour les Juifs. Elle trouve un chemin d'acceptation au sein même d'une souffrance extrême. Elle sait qu'elle va aller en camp, elle sait qu'elle va être exterminée, elle le sait tout ça, mais elle fait le chemin. Et c'est un grand exemple d'adaptation, d'acceptation, et aussi de force qui fait qu'elle est plus forte que ce qui va lui arriver comme souffrance. Elle est plus forte que la mort qui l'attend.
4: Une vie bouleversée.
2: Voilà, une vie bouleversée.
4: À lire après l'émission.
2: Vous savez, les pères du désert, ils ont une phrase extrêmement importante. Ils disent « ce qui n'est pas assumé n'est pas sauvé ».
4: Waouh, c'est cash.
2: Alors c'est cash.
4: C'est les pères du désert.
2: C'est... Ah oui.
4: Mais là, c'est la pub. À tout de suite, les amis. À tout de suite.
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4: Et en ce lundi, et si on sous-estimait la richesse des rencontres imprévues, aventure que je mène avec, enfin, aventure en tout cas, en compagnie aujourd'hui de Paul Amblard, historienne de l'art, spécialiste du Moyen-Âge, qui revient avec La suite des enfants de Notre-Dame, qui était paru chez Salvator, avec Aube de Jérusalem, la suite donc de ce roman chez Salvator. Et puis Juliette Allais qui est avec nous, autrice et psychopraticienne, qui a écrit, elle, tout récemment, Les gens heureux vivent alignés chez First Edition. Juste une petite parenthèse, Juliette Allais. C'est vrai que ce terme aligné, c'est comme la résilience. On l'entend en long, en large et en travers. Oui. Oh, il faut être aligné sur Instagram, n'en parlons pas. La caricature, c'est la youtubeuse, l'instagrammeuse avec sa tasse de matcha. Il faut être aligné. Voilà.
3: Oui, c'est pour ça que j'ai écrit un livre long. et dense.
4: C'est pas Disney.
3: Pour expliquer ce que ça veut dire.
4: C'est pas Disney,
3: en fait.
4: Être aligné.
3: Pas du tout, hein. C'est un vrai travail de fond qui dure toute la vie et qui nécessite beaucoup de choses en même temps. Une vraie vigilance, un vrai discernement. Alors, effectivement, ça dépend d'où on le prend, d'où on en parle. Mais là, le but, c'était de montrer qu'au fond, l'alignement, c'est une quête permanente de cohérence qui nous oblige à regarder en arrière dans notre histoire familiale pour arriver à s'en dépêtrer, qui nous oblige à regarder comment on est au présent, y compris sur le plan citoyen, personnel, écologique, moi je pense aussi militant, politique, c'est-à-dire qu'est-ce qu'on défend? Est-ce qu'on défend le vivant en nous et à l'extérieur? Ou est-ce qu'on est plutôt dans quelque chose d'une vie de consommation, par exemple? Donc le passé, le présent et le futur, c'est-à-dire qu'est-ce qu'on a envie de léguer à nos enfants? Quel monde on a envie de sauver? Tout ça, en fait, il me semble que ça parle d'alignement, c'est-à-dire que comment être quelqu'un qui réussit sa vie, à la fois sur le plan personnel, mais aussi sur le plan éthique, sur le plan collectif, c'est-à-dire à quoi on veut participer, qu'est-ce qu'on veut défendre du monde d'aujourd'hui. Et ça tourne autour de la notion du vivant. Si on est vivant, on a envie de défendre le vivant aussi, celui qui est attaqué aujourd'hui de nombreuses façons. Et donc le vivant, la pensée complexe, sortir de la pensée unique, remettre à l'honneur le symbolique et la vision initiative.
4: Alors justement, arrêtons-nous sur le symbolique. Ce que l'âme percevait comme signe, nous l'avons requalifié de hasard, dites-vous. Et en gras, vous écrivez, à force de rationaliser, nous avons desséché notre lien à ce qui nous entoure. C'est le résumé du livre, en fait.
3: Ben voilà, c'est ça. Exactement. Et ce dessèchement, il est extrêmement dangereux parce qu'il nous envoie, il envoie toute la planète dans le mur. Et c'est aussi une question politique, hein, bien sûr, derrière. Donc, il faut pouvoir contrer tout ce qui attaque le vivant, tout ce qui empêche cette vision symbolique, cette vision finalement humaniste Et cette vision qui tourne autour du sens. Et donc, ça demande, ça demande une vigilance quand même constante. C'est-à-dire qu'on participe au monde qu'on est en train de créer. Et c'est quand même un acte foncièrement indispensable, je pense, je trouve.
4: Alors, petit retour en arrière, retour vers le futur, retour vers le Moyen-Âge. J'écoute les paroles de l'ermite Aurore. Dès qu'elle est entrée chez moi, j'ai su que ma vie ne serait plus la même. Cette grande femme au regard vert transperçant est venue m'apporter les souvenirs que je n'ai jamais eus. Je me suis assise près d'elle et à la lumière des lampes à huile posées près de nous, j'ai commencé à l'écouter. Elle m'a dit que ma mère approche et cette nouvelle provoque en moi de grands frissons que l'air pourtant suffocant de Jérusalem ne peut arrêter. Aurore est assise sur une natte du sol et je me tiens face à elle dans la même position, ne sachant si je rêve ou si je suis éveillée. Mes premières années sont noyées de brume. En fait, ce rapport, vous voyez, parce que là, on sent même, à travers ce bref passage, cette visite à Aurore, de cette femme à Aurore, on se rend compte, Paul Amblard, qu'aujourd'hui, on pourrait, vous voyez, c'est vrai qu'on a du mal à être relié au monde qui nous entoure, à la nature, n'en parlons même pas, et à la nature humaine, en fait. Il s'agit de ça, finalement, dans... C'est pour ça qu'on n'aime pas tellement les rencontres imprévues aussi, sans doute. C'est que autrefois, il y avait quelque chose de naturel, finalement. On n'avait que ça à faire dans la vie.
2: Alors, dans le roman, c'est très imprévu, en effet, cette rencontre, parce qu'il y a 5 personnages qui vont quitter Paris pour aller à la recherche d'une petite fille qui est devenue une femme.
4: Ouais.
2: Donc, c'est un voyage totalement improbable, puisque ces personnages ne savent pas quelle apparence a cette jeune femme, où elle est, et ils apprennent au fur et à mesure, grâce à des rencontres sur leur voyage, parce que je fais voyager le lecteur. Hein. On démarre de la Bourgogne, dans la forêt, on traverse la forêt, mais aussi on ira à Venise, on va traverser les mers pour aller jusqu'à Jaffa et Jérusalem, à la rencontre de cette petite fille qui est devenue donc cette femme qui s'appelle Aube.
4: Ouais.
2: Et donc, il y a l'ermite qui est sûr qu'elle va retrouver Aube de Jérusalem. Et c'est le cas.
4: Et c'est le
2: Alors,
4: cas.
2: Je dévoile le roman, mais je le dévoile de toute façon, on sait depuis le début que cette femme, Aube, elle existe. Et il y a tout un cheminement où elle décrit sa vie à son arrivée à Jérusalem, son arrivée au Saint-Sépulcre. Et puis, c'est dans un contexte, c'est le XIVe siècle, donc c'est dans un contexte où ce sont les Mamelouks qui ont la mainmise sur le pays, donc des musulmans qui tolèrent les chrétiens, qui tolèrent les pèlerins chrétiens qui arrivent et qui tolèrent les juifs. Donc, tout ce
4: autre
2: monde-là...
4: Autre temps, autre mœurs. Hein.
2: Autre
4: on
2: n'imagine
4: pas ça parfois.
2: Non.
4: En fait, il y avait beaucoup d'échanges.
2: On n'imagine pas que Jérusalem, c'était une ville économiquement atone, vraiment à plat, mais une ville d'érudits.
4: Ouais.
2: Et il y avait énormément d'écoles religieuses, pas seulement musulmanes, il y avait aussi les écoles juives, il y avait aussi les chrétiens qui apprenaient ici, à Jérusalem.
4: Et la science aussi, je crois. La science était l'objet d'échanges.
2: Alors, il y avait une curiosité humaniste, vraiment, ça démarre là. Et donc, en fait, tout ce terreau-là est, pour moi, le décor de mon histoire. Et cette rencontre avec l'ermite, effectivement, c'est... alors, évidemment, ça se passe à la fin, mais c'est aussi une quête d'une fille qui va retrouver sa mère.
4: Oui, c'est ça, effectivement, dès le départ. Hein,
2: et là aussi, on ne maîtrise pas tout. Parce qu'il y a quelque chose qui parle dans l'instinct maternel, l'intuition, qui va guider aussi les pas des voyageurs.
4: Ouais, et la quête d'identité très forte aussi, et qui nous parle aujourd'hui, alors on parle de déconstruction, et en fait, vous voyez, il faut aller d'intuition, retrouver d'où l'on vient aussi, retrouver ses racines.
2: Retrouver ses racines.
4: Plus fort que tout,
2: en fait. Est-ce qu'une une petite fille qui a vécu de ses 3 ans à ses 13 ans, donc 14 ans, donc qui est devenue une jeune fille, est-ce qu'elle va pouvoir étant purement de Jérusalem,
4: ouais.
2: Est-ce qu'elle va pouvoir reconnecter avec une femme qui vient de Paris,
4: ouais.
2: Est-ce qu'elle va reconnaître sa mère? Ben, je pense que l'histoire le dit.
4: C'est très contemporain, Juliette Allais.
3: Oui,
4: parce que vous travaillez énormément sur l'histoire transgénérationnelle.
3: Oui, oui.
4: Alors, pour les auditeurs qui ne le sauraient pas encore, j'en doute, mais on ne sait jamais, c'est l'impact de ce qui s'est passé dans l'histoire familiale chez nos aïeux, nos grands aïeux, nos grands-grands aïeux. Voilà, très très loin parfois dans l'histoire de la famille, et qui a un impact visible, inconscient ou conscient, dans les générations qui suivent.
3: Oui, c'est ça, c'est comment on porte son histoire, comment on porte notre histoire familiale, qu'est-ce qu'on en fait, comment on la transforme. Est-ce que là aussi, ça nous rend vivants, ou est-ce que ça nous fige et ça nous empêche de nous relier aux autres? La question du lien, oui, elle est essentielle, parce que c'est finalement aussi quelque chose qui s'est beaucoup perdu. Le lien à l'univers, à un univers qui nous parle, le lien aux étoiles, le lien à la nature, le lien à la poésie du réel.
4: C'est vrai.
3: Tout ça, c'est quelque chose qu'il faut encore une fois encourager, remettre à l'honneur, parce que c'est ça qui donne le sentiment que la vie est enchantée, quelque part, et que ça fait du bien dans un monde qui peut parfois être finalement très, très accablant, très triste.
4: Immatériellement peut sembler sans sens, dénué de sens.
3: Alors que le lien au sens, il est partout, et le lien aux autres aussi. Et c'est vraiment important de retrouver cette question du lien et de l'encourager, de la soutenir. Et c'est aussi, on en revient à votre question du début, pourquoi les gens sont dans le métro sont dérangés par le lien? Parce qu'ils n'ont plus l'habitude. Ils ne savent plus non plus ce que ça implique d'être en lien, c'est-à-dire de pouvoir être soi-même. Et sans faire d'effort, mais en se montrant à l'autre, vraiment, comme on est. Et je pense que toutes ces questions autour du vivant, du lien, ben elles sont essentielles.
4: Et le lien amoureux aussi, parce
3: bien
4: que
3: sûr.
4: Ça rentre dans notre sujet,
3: ben oui.
4: D'une certaine façon, mesdames, Paul Amblard et Juliette Allais, Paul Amblard, c'est terrible, parce qu'aujourd'hui, on voit bien, les personnes veulent être même seules, et même préfèrent vivre sans amour, mais peinard, en gros. Mais au moins, peinard en étant seule, en restant
2: quelle
4: seule.
2: Quelle tristesse.
4: Ouais, et c'est ça.
2: Je voudrais revenir sur ce monde habité que l'on oublie et cette nature habitée. Je pense que ce rapport-là, cette sensation-là d'être en lien avec le vivant, les hommes du Moyen-Âge, les femmes du Moyen-Âge le vivaient, mais vous savez, je pense qu'au fond, on tourne autour du pot, c'est une question de spiritualité, tout ça. À partir du moment où on se dit, ben voilà, notre décor là de vie, est-ce que ça existe vraiment ou pas, je ne sais pas, est-ce qu'une feuille existe vraiment? Mais en tout cas, elle me dit quelque chose, cette feuille. Et elle me dit quelque chose pour que j'en fasse quelque chose. Mais les hommes du Moyen-Âge, quand ils traversaient une forêt, ils étaient dans une nef. Et donc, ils arrivaient dans la clairière, donc il y avait une traversée de l'ombre vers la lumière.
4: Il y avait des dangers, mais ils savaient que c'était...
2: Alors, il y avait des dangers, c'était pas une vie tranquille. Hein.
4: Non, loin de là.
2: Non, peut-être beaucoup moins tranquille que la nôtre, mais il y avait un sens symbolique à tout ce qui les entourait. Ils étaient en lien avec... vous voyez, ils traversaient une montagne, ils redoutaient la montagne, c'était un purgatoire de glace. Mais aussi, la montagne, c'était le lieu des théophanies, donc des apparitions divines.
4: Ouais.
2: Donc, on était très attentifs à ce qui se passait, parce que les choses parlaient. Et ce langage-là, non pas qu'un oiseau ne nous parle plus. Moi, j'étais en grande conversation avec un merle ce matin, je peux vous dire qu'il était d'une beauté absolue, et avec un chant merveilleux. Et je l'ai admiré, et je pense qu'il l'a...
4: Et vous n'êtes pas à Sainte-Anne pour autant, c'est-à-dire que...
2: Mais non, pas du tout.
4: Les gens qui tomberaient tout de suite, Paul Amblard est juste incarné.
2: Il faut savoir que tout ce qui vole, tout ce qui est oiseau, tout ce qui est ange, tout ce qui a des ailes, est un symbole spirituel. Donc ce petit merle, peut-être, venait me dire... Ne t'inquiète pas pour l'émission d'aujourd'hui, tout va bien
4: se passer. Ça,
2: non, mais je plaisante. Mais ouais. Vous voyez, il y a une façon quand même...
4: Il y a
2: même...
4: une double lecture, en fait.
2: C'est-à-dire qu'à partir du moment où on pense que le monde spirituel, il est là, et qu'on n'a qu'à le rechercher, que tout ce chemin-là, il est à faire à l'intérieur de nous, alors je pense que, de toute façon, tout est occasion de se laisser porter. d'accepter ce qui arrive et de se laisser porter. Mais c'est très intéressant à faire comme expérience, mais parce qu'on a de belles surprises aussi.
4: Ouais. Allons-y pour les exercices et les expériences. Juliette, allez. Voilà, quand on est dans cette situation dont on parle depuis le début de l'émission, à savoir que l'on peine à se laisser visiter par l'imprévu, à commencer par le fameux retour sur notre quai de RER, ce qui est le lot de beaucoup de franciliens qui nous écoutent, par exemple. Eh bien, voilà, pour une fois, on se laisse surprendre par une personne qui nous reconnaît et au lieu de s'enfermer ou de la fuir, on y va.
3: Oui. Et si je décidais d'ouvrir quelque chose en moi et de ne pas résister, de laisser la vie me porter, me proposer cette expérience. Ouais. Et si je décidais de l'éclairer aussi d'un autre regard, de mettre ma lanterne autrement pour voir ce qu'elle pourrait avoir de magique, de différent. Pour avoir un autre point de vue, pour changer de
4: point de vue. Parce que là, ce qui est terrible aussi, c'est qu'il y a le fameux, alors là, catho ou pas, ça ne change rien, hein. C'est le « j'ai pas le temps ». J'ai pas le temps, on n'a plus le temps aujourd'hui.
3: Oui, c'est mais ça, dingue, c'est... Hein. Oui, ça, c'est
2: une excuse facile,
3: oui,
2: ça.
3: Bien sûr. Oui, oui ça, c'est un alibi pour ne pas faire d'effort. Parce que ça, tout ça, ça demande aussi quand même... Le changement, ça demande un effort. Ça demande de quitter un confort, souvent. Et le confort, ouais. On aime bien ça quand même. Et donc, de se placer autrement. Et ça, c'est parfois, oui, c'est, ça demande un effort, c'est évident, mais c'est aussi quelque chose à encourager, parce que finalement, on baigne dans cette lecture-là, que ce soit les récits d'Ulysse, l'Iliade et l'Odyssée, tous ces héros-là, en fait, ils se confrontaient à la vie. C'était pas facile, il y avait des efforts à faire. Et ces efforts-là, en fait, ils débouchaient sur quelque chose de magnifique.
4: Oui, parce que
3: c'est-à-dire
4: qu'ils
3: rentraient chez eux, ils se retrouvaient. Et le sens de l'effort aussi, c'est quelque chose qui se perd, comme si c'était vraiment un truc gnangnan pour les vieux qui étaient à moitié délabrés du cerveau. Mais non, l'effort, c'est indispensable, la confrontation, c'est indispensable. Parce que c'est, encore une fois, c'est un chemin initiatique, pas un chemin de confort.
4: Ouais, c'est vrai que c'est dur pour nous aujourd'hui qui sommes si aidés par les clics, les applications X, Y et Z. Il faut faire quasiment double effort, Paul Amblard. C'est vrai ce qu'elle dit, Juliette Allais.
2: Oui, c'est vrai. Et je voudrais ajouter qu'on n'est pas là pour être parfait. Hein. Ça, c'est tellement ennuyeux, les gens parfaits. Mais on peut aussi refuser. On peut se dire, ben non, aujourd'hui, je n'ai pas envie. Et puis un jour, tenter l'expérience. On n'est pas obligé d'être à 100% dans l'effort tout le temps. On peut aussi avoir des moments de relâchement, de pourquoi pas. Mais s'enfermer là-dedans, c'est aller vers choisir la vie, quoi.
4: Ouais. En fait, c'est la vie aussi, l'imprévu, les rencontres imprévues. C'est la vie, quoi, aussi, qui circule, finalement, parce que c'est... Est-ce que la vie... Je suis sûre qu'il y a un auteur, certainement, qui a dû dire quelque part dans le monde, dans l'histoire, que la vie est succession d'imprévus, en fait, finalement. Enfin, elle devrait être comme ça. L'accueil d'imprévus. Une succession d'accueil d'imprévus.
2: Oui, alors on peut aussi parler de destin. Est-ce que nous avons chacun un destin? Moi, c'est ce que je pense. Par contre, on est actif dans ce destin. C'est-à-dire que si la première page est écrite... Alors, à nous aussi d'y répondre et de continuer cette page. Et ça, c'est drôlement intéressant.
4: Je vous propose de faire une petite escale, si vous le permettez, avec Charles Trenet. Ça vous dit, madame ?
2: Ah oui.

0: Et si on sous-estimait la richesse des rencontres imprévues, alors rencontres amoureuses vues par notre programmateur musical chouchou qui est François Dieudonné, que nous embrassons. Et voilà, c'est une vision des choses, c'est formidable. La participation à cette émission, vous voyez, est collective. Paul Ambler est avec nous aujourd'hui, historienne de l'art, spécialiste du Moyen-Âge et qui vient avec son dernier petit roman, Aube de Jérusalem. On retrouve toute une série de personnages, justement, qui... par des rencontres notamment imprévues, enfin surtout imprévues, se révèlent, se trouvent elles-mêmes et atteignent leur but. Je n'en dis pas plus, je laisse Paul Ambler le faire. Juliette Allais est également avec nous, elle qui est psychopraticienne, qui est passionnée de psychanalyse transgénérationnelle. Voilà l'influence de l'histoire de notre famille sur nos actions, nos attitudes, etc. Elle vient de publier un livre... campagnard, printanier. Les gens heureux vivent. Mais c'est vrai que les couvertures, c'est très important. Pour moi, en tout cas, ça l'est. Chez First Edition. Et c'est pas forcément pour ça. C'est pas forcément parce que la couverture est printanière que c'est facile d'atteindre cet alignement dont vous parlez. Nous, on pourrait traduire ça, Paul Ambler. Je dis ça sous votre contrôle sur RCF Notre-Dame. On peut partir. On peut parler de sainteté idéalement, en tout cas de cohérence, corps, âme, esprit. Je ne sais pas comment on pourrait dire
1: ça, chrétiennement. Deux chemins, plus simple. Hein. Mm-hmm. Plus simple, parce qu'avant d'être aligné, avant tout ça, il y a tout un cheminement.
0: Ouais.
1: Et ce qui est important, en fait, c'est les pas qu'on fait. Vous savez, moi qui ai beaucoup travaillé sur le texte de l'Apocalypse, puisque j'ai commenté la tapisserie d'Angers, il y a une phrase au début de l'Apocalypse qui dit « Heureux le lecteur ». Mais on peut aussi le traduire par « En marche le lecteur
0: ». Magnifique. Et c'est magnifique. « En marche le lecteur ».
1: En marche. Mmh. Parce que,
0: c'est beau ce mot, « en marche ».
1: Ce sont les pas qui sont importants.
0: Ouais.
1: Ce n'est pas de se dire « Bon, allez, je suis alignée ». Ce n'est pas magique. Hein.
0: D'ailleurs, l'est-on jamais.
2: C'est vrai, c'est mouvant, en fait. C'est une recherche.
0: Ouais.
2: C'est effectivement un chemin. Il n'y a rien à faire, il n'y a rien à atteindre. C'est vraiment le chemin qui compte.
0: Ouais. Hein, d'où le succès incroyable, exponentiel, enfin en tout cas croissant du chemin de Saint-Jacques-de-Compostelle.
1: Oui, bien sûr.
0: Qui ne désemplit pas, c'est tout le contraire. Ça devient même compliqué. Même aujourd'hui, moi je l'ai fait en 2014, mais depuis, à l'époque, c'était encore un peu... Enfin, c'était moins connu. Aujourd'hui, il faut presque... C'est même compliqué d'avoir un hébergement, alors qu'avant, c'était naturel. Là, il y a tellement de pèlerins que ça devient... Mais pourquoi tellement de pèlerins?
2: Les gens veulent retrouver ça. C'est ce qu'on a tous, cette recherche de sens, elle est à l'intérieur de nous, la recherche de la spiritualité. Enfin, c'est comme la respiration, c'est essentiel.
0: Ouais.
2: Donc les gens cherchent à se relier de cette manière-là, et ça, c'est une expérience

0: qui est magnifique, donc qui va aussi les aider.
1: Ouais, Foucault Pillet, il dit que ça changeait nos vies. Hein. À 15 ans, il dit ça. Que loin des ordinateurs et des écrans, les rencontres imprévues peuvent changent nos vies. C'est beau de dire ça, mais c'est vrai.
0: Oui, bien sûr, bien sûr. Et c'est ça, et c'est magique. Et on en a besoin. On ne pourrait pas faire sans.
1: Et finalement, cette vision du hasard que nous avons parfois, de façon très contrôlante d'ailleurs, dire « oh non, non, mais c'est le hasard ». Et en fait, si on voyait les choses comme les voit visiblement notre cher sage, qui est notre aurore ici présente, qui est Paul Amblard, voir les choses sous forme de messages, de signes de Dieu ou du destin quand on ne croit pas en Dieu. Moi, j'accueille ici, vous le savez, énormément de personnes qui se cherchent et qui cherchent un sens, qui cherchent Dieu. Donc voilà, j'essaye de toujours d'accompagner les auditeurs partout où ils en sont, sur le chemin de la sainteté, du sens, etc. Et c'est vrai, Juliette Allais, vous êtes d'accord? Il faut finalement commencer peut-être par ça. Oui. Changer sa vision de tout ce qui nous arrive.
0: Exactement. C'est changer de regard sur la vie.
1: Parce que les gens qui dépriment, voire qui tombent en dépression grave, etc., etc., tous les maux de ce siècle, pourraient être évités, vous croyez, en partie?
0: Alors moi, j'en suis sûre. Alors, je pense que la chose la plus grave qui nous arrive, c'est de ne pas comprendre ce qui nous arrive, c'est-à-dire de perdre le sens de ce qui nous arrive. Et ça pourrait être enseigné petit. Négatif, les épreuves aussi, elles ont un sens. Et c'est pas du tout négatif en soi. Si on arrivait à enseigner ça, à transmettre ça aux jeunes, même dans l'enfance, ben ce serait formidable. Moi, si j'avais su ça petite, ma vie aurait changé.
1: Qu'est-ce qu'il faut leur dire?
0: Ben, il faut leur dire, effectivement, que la vie est riche, qu'elle nous parle, qu'elle va chercher à nous amener là où il faut qu'on aille, et que ce qui nous arrive a du sens, et que c'est vraiment important de le regarder comme tel. Et de chercher à faire alliance avec la vie au lieu de résister.
1: C'est vrai, quand on est parent, on peut avoir peur. On veut protéger nos enfants, alors on veut le meilleur, alors on les pousse parfois, malgré nous, Paul Amblard, vous l'avez dit avant.
2: On les pousse et en fait, le métier de parent, c'est bien difficile.
1: Oh là là.
2: Mais encore une fois, on n'est pas là pour être des super-héros.
1: Vous l'avez dit deux fois déjà ça.
2: Oui, mais c'est une vision très déformée de la vie.
1: Ça nous pourrit la vie de faire ça, c'est ça?
2: Ben, ça nous pourrit la vie parce qu'on n'est pas là pour être des perfections. On est là pour s'améliorer, pour avancer et faire quelque chose de ce qui nous arrive. Et à partir de ce moment-là, il y a des choses qui s'ouvrent. Mmh. Être dans cette ouverture-là plutôt que fermée. Et c'est vrai que le repli sur soi, la dépression, c'est grave. Hein. Il faut vraiment le considérer parce que on perd pied dans une dépression. Et alors là, il y a les bons conseils qui arrivent, qui ne servent à rien. Allez, secoue-toi un peu. Tiens, viens, sors, ça te fera du bien. Va prendre l'air. Non, ça sert à rien. Ce qu'il faut, c'est l'écoute, il me semble. L'écoute, c'est la première chose à faire. Et si l'être ne parle pas, eh ben faut rester silencieux à ses côtés.
1: Oui, voyez, c'est moi qui reste silencieuse du coup. J'étais allée.
0: Oui, bah oui, l'accueil,
1: ouais.
0: Un vrai accueil qui dit je te rejoins dans ce que tu traverses.
1: Donc vous disiez qu'on ne s'écoutait plus parce qu'on on veut tout maîtriser, y compris le temps de parole, c'est-à-dire qu'on est même avec un ami ou une amie et on veut même maîtriser ça. On veut, comme vous le disiez, rationaliser ça.
0: Ouais. La présence, l'écoute, le silence, ça suffit parfois d'être là pour l'autre. Ça sera suffisant pour le rejoindre vraiment, mais avec cette intention de le rejoindre.
1: Ouais.
0: Pas juste d'être là pour faire semblant ou de donner de très mauvais conseils qui n'ont rien d'intéressant pour lui, mais plutôt d'essayer de se mettre à sa place, de le rejoindre, d'être là avec, comme avec la vie en fait. C'est juste une question, c'est encore une fois une question de posture intérieure.
1: On serait plus heureux, on serait plus zen, j'aime pas ce mot, mais plus serein si on appliquait chacun, parce que je me mets dedans, hein. Comment peut-on dire, cet accueil de l'imprévu en permanence, on rentrait dans l'imprévu, allez, accepter la surprise en elle-même.
0: Quand on accepte, ça fait moins mal. Et d'abord, ça fait moins mal parce qu'on résiste,
1: pour les mauvaises nouvelles, hein.
0: Y compris
1: ça,
0: pour
1: c'est très vrai ça.
0: Y compris pour le mal dedans, hein, pour toutes les douleurs.
1: Ouais.
0: Quand on l'accepte, accepter le réel tel qu'il est. Ouais. Ça ne veut pas dire ne pas se battre pour l'améliorer non plus, hein. Mais ça veut dire ne pas résister à ce qui est. Et à partir de là, bah oui, il y a moins de souffrance. Il y a moins de souffrance.
1: Même malgré l'émotion que ça génère.
0: Oui, bah, l'émotion, on l'accueille ouais. aussi. On accueille. Comme en méditation, quand on laisse passer les choses et qu'on les accueille. Donc on n'est pas dans le combat, pas à cet endroit-là en tout cas. On accueille et les choses prennent moins d'ampleur, elles nous font moins mal. Et elles peuvent même prendre du sens à un moment, quand on peut les regarder ouais. autrement.
1: Est-ce que Aube aurait pu dire ce genre de choses, alors évidemment de façon moyenâgeuse, ce genre de message? Est-ce que l'un de vos personnages, Paul Amblard, nous enseignerait quelque chose à ce niveau-là, côté
2: que tout est possible.
1: apprentissage de la vie, quoi, du destin.
2: Que le chemin, c'est de s'ouvrir. C'est de s'ouvrir et de considérer que tout est possible, en fait. Tout est possible à partir du moment où on est sur un chemin d'amour. Et voilà, alors c'est un gros mot, hein, mais je pense que plus on balaye en soi, plus on fait de la place, plus on va...
1: balayer en soi ?
2: Ben, éclairer les zones d'ombre, ne pas les refuser, les regarder avec tranquillité, parce qu'on en a tous. Et puis, ça revient, hein, ça revient pas une fois, ça revient 77 fois 7.
1: Non, c'est pas drôle.
2: mais à partir du moment où on éclaire et qu'on ne juge pas, parce qu'en fait, ce qui nous fait mal aussi, c'est le jugement qu'on porte sur les choses.
1: Et sur nous-mêmes aussi, du coup.
2: Bien sûr, et sur les autres. Et à partir du moment où on fait ce travail-là, c'est pas facile, hein. Des fois, on oublie, des fois, on s'endort. Eh bien, c'est pas grave. On s'endort, on oublie, eh bien, on se relève.
1: J'aime bien parce qu'elle déculpabilise beaucoup Paul Amblard, vous voyez, oui. Elle sait que nous,
2: bah, ça, c'est
1: nous
2: le...
1: sommes faillibles.
2: Oui, bah, c'est le privilège de l'âge.
1: Quand on est déprimé, on reçoit Paul Amblard, ce privilège de l'âge, peut-être.
2: Mais oui.
1: En tout cas, c'est plus agréable à entendre que les injonctions permanentes qui pleuvent sur effectivement les réseaux. Parfois, il y a des bonnes intentions derrière se lever tôt, faire ceci, faire cela pour aller mieux, je ne sais pas. Et ça va souvent, ça passe un peu à la trappe, le côté faillible, je retombe dedans. Mais on veut pas en parler de ça, Juliette Allais.
0: Bien sûr.
1: Ça fait quand même partie de ce chemin. D'ailleurs, tous les romans initiatiques en sont truffés. Hein.
0: Exactement.
1: Truffés.
0: On tombe. Et puis ben on se relève,
1: Herman
0: on se relève
1: S,
0: quand oui, exactement.
1: Ces gens-là en fait qui ont travaillé sur.
0: On se relève quand on se relève et on n'est pas parfait parce que c'est pas le but. Et pourquoi on devrait être parfait? Ça correspondrait à quoi?
1: Ouais.
0: Donc à
1: et
0: une injonction parentale. C'est tirer des leçons et puis avancer petit à petit. Le petit pèlerin avec son bâton ouais. et voilà et son chien et très bien comme ça.
1: Très bien comme ça.
0: Voilà.
1: J'ai tellement envie de partir avec mon chien et mon bâton. Si j'avais un oui. chien, j'ai un bâton.
0: Ou un chat.
1: Compliqué.
2: Mais quand on part, on part avec un état et ouais. on ne sait pas ce qui nous attend dans le voyage.
1: C'est vrai. Ça, c'est un vrai voyage.
2: Ça, c'est un vrai voyage.
1: Ouais.
2: Et abandonnons nos portables à tout photographier parce que ça, c'est une distance. Vivons les choses pleinement.
1: Sans les capturer. Il y a du travail.
2: Sans les capturer. Hein. Laissons faire.
1: Le petit message de la sage Paul Amblard. Merci beaucoup, Paul Amblard. Je rappelle votre roman à lire sur la plage ou pas, Aube de Jérusalem, chez Salvatore. Merci beaucoup d'être venu.
2: Dans le métro.
1: Dans le métro, pourquoi pas, dans le long trajet du RER. Juliette Allais est également... merci beaucoup, Juliette Allais.
0: Merci.
1: Pourquoi, également, comme si je voulais refaire l'émission, vous avez vu.
0: Allez, on commence.
1: Deuxième heure. Les gens heureux vivent alignés, la preuve dans cet essai chez First Edition. Eh bien, merci beaucoup, mesdames. Merci beaucoup pour cette jolie rencontre. Merci aussi à Guillaume Nougaret, qui gère l'imprévu tous les jours derrière cette vitre, ainsi que Jessica Vianini pour son excellente préparation quotidienne. Très bonne journée à tous.

0: Nous allons remercier Marie-Ange de Montesquieu et ses invités. C'était Enquête de sens, Marie-Ange, que nous retrouverons bien évidemment dès demain. Comme chaque jour sur RCF Notre-Dame, nous intéressons l'histoire.
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0: Aujourd'hui, nous sommes le 8 juin. Après la fin de l'épopée napoléonienne, le Congrès de Vienne a pour mission de réorganiser l'Europe. Le 8 juin 1815 est créée la Confédération germanique présidée par l'empereur d'Autriche assisté du roi de Prusse. Il s'agit d'un ensemble aux contours très lâches et sans réel pouvoir. Après la défaite de l'Autriche face à la Prusse à Sadovan en 1866, la Confédération germanique est remplacée par la Confédération de l'Allemagne du Nord, dont l'Empire autrichien n'est pas membre. Affaibli par cette défaite, François-Joseph accepte le compromis austro-hongrois qui transforme l'Empire d'Autriche en double monarchie, l'Autriche-Hongrie. François-Joseph et sa femme Élisabeth, la fameuse Sissi, sont couronnés roi et reine de Hongrie le 8 juin 1867. Second fils de Louis XVI et Marie-Antoinette, le dauphin Louis-Charles meurt le 8 juin 1795 à la Tour du Temple à l'âge de 10 ans, après presque 3 ans de captivité. 209 ans après sa mort, le 8 juin 2004, son cœur est déposé solennellement dans la crypte des Bourbons à la basilique de Saint-Denis.
2: Nécropole des rois de France, basilique Saint-Denis, duc, prince de toute l'Europe, surtout des Bourbons, pour la déposition solennelle du cœur de Louis XVII. Classé monument historique, ce petit cœur desséché, c'est l'épilogue d'un mystère de l'histoire. La méthode ADN est formelle, l'enfant du temple est bien le deuxième fils de Louis XVI et Marie-Antoinette. Ce qui met fin aussi aux prétentions des innombrables descendants autoproclamés. Dans la crypte de la basilique, c'est la chapelle des Bourbons qui exposera désormais la relique historique du dauphin.
0: Quelques mois après la révolution de velours, la Tchécoslovaquie connaît ses premières élections législatives libres le 8 juin 1990.
3: Il est 14h à Prague, les bureaux de vote viennent d'ouvrir leurs portes. Cela fait 44 ans que les Tchèques attendaient ce moment-là. En 1946, le Parti communiste avait réalisé près de 40% des voix. Ce week-end, il devrait être laminé. Et ces 40% de voix iront au Forum civique, le mouvement qui soutient le président Václav Havel. Forum civique qui a fait la révolution de velours. Forum civique qui préconise le rejet du totalitarisme et l'ancrage de la Tchécoslovaquie dans le camp occidental.
0: Forum civique, le parti du président Václav Havel, obtient quasiment 50% des voix.
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0: La culture à présent, avec le décès le 8 juin 1876 de George Sand, romancière, critique littéraire, journaliste française. Elle compte parmi les écrivains les plus prolifiques, avec plus de 70 romans. Amandine Dupin, de son vrai nom, est aussi connue pour sa relation avec Frédéric Chopin. Elle était née en 1804. Et puis c'est le 8 juin 1951 que voyait le jour la chanteuse Bonnie Tyler. Connue pour sa voix rocailleuse, elle débute sa carrière dans les années 70 et connaît un grand succès dans les années 80 et 90.

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2: Philippe Loua, bonjour à toutes et à tous, bienvenue sur RCF Saint-Etienne, dans toute la Loire, service compris. Pour commencer cette demi-heure de l'info, ce qu'il faut retenir à la mi-journée dans l'actualité de votre département. Ensuite, nos invités du jour qui font l'actualité de la Loire actuellement. Aujourd'hui, nous recevons un des organisateurs de la Stéphanoise, cette course des femmes et des filles au Parc de l'Europe vendredi. Édouard Van de Winter vous présentera la Loire en question, un sujet de fond pour mieux comprendre le monde qui nous entoure, pour un événement Place Jean Jaurès, pour découvrir comment la gastronomie s'approprie la cuisine urbaine. Tout un programme. Nous vous accompagnons à Saint-Etienne pour une grande tranche d'antenne consacrée à la Loire, avec nos émissions locales, magazines, libre popo, chroniques, reportages, les ondes poétiques, le tout entrecoupé de musique, de bonne humeur et de convivialité. Libre propos, pas popo, libre propos, à la mise en onde Emmanuel Bouissière.
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2: Déjà avant de développer tous ces titres, l'autoroute A47 vient de rouvrir à la circulation. Elle avait été fermée il y a à peu près une heure maintenant. Une conduite de gaz avait été perforée par un marteau piqueur. L'autoroute avait été fermée par mesure de sécurité, mais l'autoroute vient de rouvrir à l'instant. Côté météo, voile nuageux ce matin, puis des averses probables cet après-midi, avec des orages sur les reliefs. Les températures maximales de saison, hein, 27 degrés à Saint-Etienne, 24 à Saint-Bonnet-le-Château, 28 dans le Pila. Demain, mardi, les températures au petit jour, 15 degrés à Saint-Etienne, comme à Firminy, 14 degrés à Saint-Juan-Chevalet, également des nuages et des éclaircies en alternance dans le ciel de la Loire demain, avec de nouveau des orages qui pourraient éclater en fin de soirée. Depuis ce matin, a débuté devant la cour d'appel de Lyon le procès dit de la vidéo intime à Saint-Etienne. L'ex-maire de la ville, Gaël Perdriau, a écopé, je vous le rappelle, en première instance de 4 ans de prison ferme. Deux autres protagonistes ont fait appel, l'ex-adjoint à l'éducation, Samy Kéfi-Jérôme, et l'homme qui a rendu public l'affaire en se confiant à Mediapart, Gilles Rosary Langlais. Tous deux ont été condamnés en première instance à 4 ans de prison, dont un avec sursis, et tous deux ont reconnu les faits. Gaël Perdriau et Gilles Rosary Langlais sont sortis de prison sous contrôle judiciaire, mais Samy Kéfi-Jérôme est toujours incarcéré. Il n'a pas fait de demande de remise en liberté et devrait être interrogé par visioconférence. La cour d'appel mettra sa décision en délibéré un mois, voire un délibéré qui devrait être rendu en septembre. Et puis politique encore, Audrey Lyonnais, 6e de liste LR au municipal à Saint-Etienne, devient donc élu métropolitain suite au départ de Virginie Serrant, numéro 2 de cette même liste. Et puis le maire de Roche-la-Molière, Éric Berlivet, annoncé avoir été démis de ses fonctions de délégué départemental du parti Horizon dans la Loire. Dans un communiqué, l'élu dénonce une décision qu'il qualifie, je cite, de brutale et radicale, qu'il interprète comme relevant d'arrangements politiques. Il estime que cette réorganisation interne viserait à favoriser la nomination de Quentin Bataillon, ancien membre des Républicains et désormais proche de la majorité présidentielle. Et bien justement, l'ancien député de la Loire, Quentin Bataillon, est devenu délégué départemental de la Loire du parti d'Édouard Philippe. Et puis Noyeux, Saint-Paul, Guéhartin ont leur maire depuis une semaine. Je vous rappelle qu'au printemps dernier, seules 4 communes de la Loire n'avaient pas obtenu de liste. Donc les 3 premières communes, Noyeux, Saint-Paul et Artin, ont obtenu leur maire et leur conseil municipal. Concernant Gumières, des élections auront bel et bien lieu. Ce sera le 28 juin, puisque pour le coup, une liste a été annoncée. Et puis quelques semaines après l'installation de la nouvelle équipe municipale à Saint-Étienne et du nouvel exécutif de Saint-Étienne Métropole, le conseil d'administration de la Cité du Design et de l'École ont élu un nouveau président en la personne de Yanis Bakhti, conseiller métropolitain et adjoint au maire en charge de la ville, des relations internationales et du numérique. Il devient président donc de la Cité du Design et de l'École. Daniel Damard, conseiller municipal et vice-président de Saint-Étienne Métropole, en charge du développement économique, a été élu, quant à lui, vice-président de l'établissement. Une élection qui intervient à la veille de l'ouverture de la Galerie nationale du design sur le site de la Cité. On en reparlera demain sur cette antenne. Forte chaleur, épisode de grêle, vent violent, ces dernières semaines ont été mouvementées au niveau météo. Et il va falloir s'y habituer avec le dérèglement climatique. Ces changements brutaux font partie intégrante de notre quotidien, notamment pour le monde agricole. Alors comment nos futurs agriculteurs et agricultrices, en culture et en élevage, apprennent le métier avec ces variables imposantes? Carole Février est enseignante en production animale au lycée agricole de Ressin, à Nanda, dans la Loire.
3: Aujourd'hui, la transition agroécologique et l'adaptation des systèmes d'élevage à tout ce qui est changement climatique, c'est vraiment un fil conducteur de la formation. Ça a pris une place dans les référentiels importante. Ça va toucher des points très différents d'une exploitation agricole, en fait. Les animaux, leur bien-être, tout ce qui est ressources fourragères, la notion d'abreuvement, également la conception des bâtiments d'élevage. Les élèves doivent finir par être capables de proposer différentes, je dirais, solutions, stratégies. Donc, c'est vrai qu'ils le voient très concrètement en stage. Sur des situations concrètes, on a des éleveurs qui ont des vaches qui, en période de chaleur, mangent moins, produisent moins de lait, rencontrent des difficultés de reproduction. Et tout ça, les étudiants doivent apprendre à les anticiper.
2: On reste dans le domaine nature. Porter un peu plus d'attention aux espèces végétales en voie de disparition, c'est l'objectif des conservatoires botaniques nationaux. La Loire accueille une exposition actuellement à Saint-Étienne, à la Cité du Design, justement, sur les plantes sauvages et leur situation. En plus de l'exposition, une intervention d'une artiste est organisée pour sensibiliser aux conséquences des activités humaines sur la biodiversité avec les étudiants de la Cité du Design. On écoute Stéphane Pereira, responsable communication du Conservatoire botanique national du Massif Central.
4: Comment on peut sensibiliser un jeune public autour de la disparition de la flore, ou comment on peut sensibiliser le public à trouver des moyens pour réinstaller la flore sauvage en ville? Et donc ça a été super enrichissant à la fois pour nous et à la fois pour les étudiants de voir qu'on pouvait quand même imaginer certains dispositifs pédagogiques qui permettent de capter l'attention en fait des publics qui sont parfois déconnectés de la nature et de montrer comment on pourrait imaginer des petits espaces réservés à la flore sauvage même dans un quartier relativement industriel comme celui de Saint-Étienne. On a fait appel à une artiste qui s'appelle Amandine Paulet et qui nous a dessiné pour chaque conservatoire botanique national une plante fétiche choisie par les botanistes pour raconter justement une histoire de ce qui se passe autour de la flore sauvage aujourd'hui. On a à peu près un quart de la flore sauvage là dans le territoire métropolitain autour de Saint-Étienne qui est en voie d'extinction en fait. L'idée c'est justement d'alerter sur cette érosion massive, silencieuse, et si on n'y prête pas attention, on ne voit pas ce qui se passe tout simplement.
2: La page sportive de l'AS Saint-Étienne a officialisé la prolongation de son entraîneur Yannick Chandiou à la tête de l'équipe féminine pour la prochaine saison en deuxième division. Arrivé en mars dernier, le technicien avait pris en main le groupe pour le sprint final, échouant de peu pour se maintenir en première division. Mais chez les garçons, l'ASS a confirmé que Philippe Montagnier ne serait plus l'entraîneur des Verts la saison prochaine. Arrivé en janvier pour redresser une équipe en difficulté, Philippe Montagnier avait pourtant réussi à insuffler une nouvelle dynamique au groupe stéphanois. Sous sa direction, l'AS Saint-Étienne avait retrouvé de la confiance et des résultats plus conformes à ses ambitions, permettant peut-être au club de croire à une remontée en Ligue 1. Malheureusement pour les Verts, la saison s'est achevée justement par une désillusion. Alors du côté de la direction stéphanoise, la réflexion est d'ores et déjà engagée depuis plusieurs jours. Le club est à la recherche de son futur entraîneur depuis maintenant une semaine, avec l'objectif de rapidement lancer son projet sportif pour la saison prochaine. La piste d'un entraîneur étranger serait privilégiée. Et puis la pelouse du chaudron de Geoffroy Guichard étant changé cet été, l'AS Saint-Etienne a demandé à la Ligue de football professionnel de se déplacer lors de la première journée du championnat de Ligue 2, au lieu donc qui aura lieu le week-end du 8 août. Et donc le premier match à Geoffroy Guichard aura lieu le week-end du 15 août pour la deuxième journée. Et puis après une saison terminée à la 15e place, le SCAP de Saint-Chamond, c'est du basket, entame une profonde restructuration avec l'ambition affichée de rejoindre rapidement l'élite du basket français. Pour mener ce projet, le club a nommé Fabien Romeyer au poste de directeur sportif. Et puis sur votre agenda, deux petites informations. Déjà l'approche des épreuves du bac, hein, le français des premières, ce sera jeudi. Eh bien le CIDO, le centre d'ostéopathie de Saint-Etienne, offre des consultations d'ostéopathie aux lycéens stéphanois en pleine révision, en soulageant douleurs et stress. Et donc l'année dernière, 50 lycéens avaient profité de cette offre. Alors si vous êtes élève de première ou de terminale, vous pouvez tout simplement vous inscrire gratuitement sur le site du CIDO. Et puis Jazz au Village revient pour la 8e année consécutive, pour partager des moments musicaux dans les terrasses, les bars et les écoles. Alors entre Marolles, Singe des Malifaux, Bourg-Argental, Pélussin ou encore Jonzieux, c'est toute cette semaine. Au total, ce sont 20 concerts gratuits à vivre dans tout le Pilat.
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2: Bonjour Romain Lieu.
5: Bonjour.
2: Vous êtes un des co-organisateurs de la course des femmes et des filles. Ce sera vendredi au Parc de l'Europe à Saint-Etienne, qui s'appelle la Stéphanoise. Vous faites partie également du club ASMSE qui organise justement cette course, la Stéphanoise. Mais ça fait plus de 30 ans que cette course existe sur Saint-Etienne.
5: Oui, c'est ça. Du coup, c'est une course qui existe depuis longtemps, tout comme le club de l'ASMSE athlétisme, hein, qui existe depuis 1984. Qui est aujourd'hui présidé par Nordine Mailly.
2: Tout est né à Paris, hein. Ça s'appelait la Parisienne au départ.
5: Oui, alors il y a eu même avant la course des Midinettes, ça s'appelait. Donc c'était en 1903 et c'est les premières femmes qui ont pu courir. Et puis il y a eu différentes tentatives après, notamment au marathon de Boston avec une femme qui avait franchi la ligne d'arrivée en 1967, mais qui a été disqualifiée. Donc en fait, on se rend compte que c'est quand même assez récent la course féminine. Et bah aujourd'hui, faire des courses spécifiquement dédiées à ce public-là, ça commence à porter ses fruits, puisque en France, on est quasi à 16 millions de pratiquants. Et avec, selon les sondages, quasiment la moitié de filles et un rajeunissement aussi de la pratique. Donc ça commence à être une pratique égalitaire.
2: Et c'est tant mieux.
5: Oui.
2: Et donc au fil des années, cette Stéphanoise a un peu évolué sous l'impulsion donc justement de ce club d'athlétisme, de la SMSE et de la ville de Saint-Etienne.
5: Oui, alors on essaie de garder l'essence de cette course qui a été créée, notamment par Yves Bonneville. Et donc on essaie d'insuffler quelques nouveautés.
2: Par exemple ?
5: Donc les nouveautés les plus prégnantes, ça va être l'augmentation du nombre de participants malgré tout. Et puis le fait qu'il n'y ait pas de chronométrage pour encore amener plus de femmes à venir faire cette course. Pour la démocratiser un maximum, puisque aujourd'hui, sans chronomètre, on peut la faire en marchant, on peut la faire en courant, on peut la faire en groupe. Voilà.
2: Justement, alors il y a des sportifs confirmés qui vont peut-être faire cette course pour justement se dire j'ai mon chrono moi personnel et puis je vais faire les 5 km en 20 minutes ou moins, je ne sais pas. Mais l'idée, c'est qu'en gros, ce sont des débutants, ce sont des marcheurs, ce sont des groupes constitués. Je pense aux agents de la préfecture, aux agents du CHU, à des entreprises ou tout simplement des amis, Romain.
5: Oui. Là, en fait, on a vraiment comme cœur de cible non pas des sportives, on va dire, et des coureuses qui sont dans un investissement sportif important, mais plutôt des gens qui viennent découvrir cette activité. Et donc pour ça, on a proposé notamment un plan pour se préparer pour la Stéphanoise, que ce soit un plan pour la faire en marchant, un plan pour la réaliser en courant. Donc voilà, c'est les 5 km qui sont à faire. Le Parc de l'Europe n'est pas tout plat. Donc voilà, ça nécessite un petit peu de préparation, puisqu'en marchant, ça représente une heure d'effort. Et donc, nous, c'est vraiment notre cœur de cible d'arriver à avoir un public qui, pour la plupart, réalise sa première course.
2: Parce qu'il y a différents parcours, donc il faut expliquer, ça commence à 18h avec les tout petits, hein, les petits matrus, à partir de quel âge ?
5: Les petits matrus, c'est à partir de 5 ans, et ensuite on a les grands matrus à partir de 9 ans.
2: Donc là, il faut dire que c'est unisexe, là, pour les enfants, petits garçons, petites filles, il n'y a, oui, a pas que des
5: là,
2: petites
5: voilà.
2: filles.
5: Là, voilà, autant les courses enfants, donc, qui sont à 18h pour les petits matrus et 18h15 pour les grands matrus, bah, sont ouverts à l'ensemble des enfants.
2: Et là, ils peuvent même être accompagnés par leurs parents.
5: Voilà, on laisse libre, pour motiver, encourager, rassurer les enfants, bah oui, on autorise en tout cas une certaine liberté de ce côté-là. Ils sont très bien encadrés aussi par les bénévoles. Hein. On a plus de 60 bénévoles le jour J, donc dans un parc qui est entièrement fermé à la circulation aussi, donc ce qui aide bien. Et donc tout est barriéré, donc pour les enfants c'est un environnement assez rassurant. Et après, par contre, en effet, à partir de 19h, bah, c'est la course des femmes. Donc, ça permet pour les familles de venir aussi avec à la fois que les enfants courent et puis que les mamans potentiellement courent aussi.
2: Et vous l'avez dit, une des nouveautés, c'est essayer de démocratiser pour les femmes ce sport, de cette course ou de cette marche. Et pour le coup, à la date où on parle, plus de 1000 inscrites, c'est un record.
5: Oui, on est quasiment à 1000 inscrites aujourd'hui. Je dirais que l'objectif, le fil rouge de cette course, ça a toujours été quand même de démocratiser. Mais chaque année, on se rend compte que beaucoup de femmes participent à leur premier événement, course à pied ou marche, quoi. Donc c'est encourageant.
2: Et ce plan justement, parce que comme vous l'avez dit, alors il n'y a pas un énorme dénivelé dans le parc de l'Europe, mais c'est pas plat justement, il y a des petites montées, il faut aussi ne pas partir trop vite. Alors si on court par exemple, ou si on marche, prendre notre temps quoi.
5: Voilà, c'est ça, oui, notamment pour celles qui n'ont jamais réalisé de parcours de 5 km, c'est important de
2: s'échauffer déjà.
5: Oui, de s'échauffer potentiellement et puis de se projeter sur un temps d'effort qui sera plus parlant. Et en effet, si on court plus d'une heure ou si on marche plus d'une heure, c'est sûr que ça, c'est pas anodin. Et donc, ça nécessite une certaine préparation et puis ça nécessite une gestion d'effort.
2: Et puis les groupes constitués, ça c'est très intéressant si on vient pour applaudir justement en tant que spectateur, quand on voit les groupes du CHU avec leur t-shirt rose, quand on voit les groupes de la préfecture avec un t-shirt d'une autre couleur, ou des entreprises, des groupes qui viennent en se disant, ça y est, on va faire la course de telle et telle entreprise de Saint-Etienne.
5: Oui, on a essayé d'encourager au maximum les dynamiques de groupe au sein des entreprises. On a essayé aussi d'encourager les dynamiques notamment pour les étudiantes, puisqu'on a mis un tarif spécifique pour les étudiantes, puisque on se dit que c'est un petit peu moins accessible pour elles. La course est à 10 euros et pour les étudiantes, la course est à 7 euros. Voilà. Et après, on y viendra peut-être plus tard, mais
2: par rapport à l'aspect solidaire des choses,
5: en termes de solidarité. Et donc oui, c'est ça qui nous intéresse aussi, et donc qu'il y ait un maximum d'effets de groupe aussi qui permettent à des filles ou des femmes qui n'auraient pas souhaité la réaliser tout seul, de le faire en groupe. Il y a une dynamique qui fait que on ose plus quoi.
2: Et vous, c'est tout un travail avec ce club donc d'athlétisme de Saint-Etienne, justement pour préparer, pour baliser, pour la sécurité aussi. Quand il y a 1000-1200 personnes qui viennent au parc de l'Europe, il faut gérer tout ça évidemment.
5: Oui, il y a un gros travail en amont qui commence un an avant et qui va nous permettre d'arriver le jour J en étant prêt et en nous appuyant aussi sur l'ensemble des bénévoles de notre club, puisque sans eux, là, on pourrait vraiment pas l'organiser.
2: On va faire une pause musicale dans votre émission et puis on parlera évidemment justement de cette course qui est solidaire avec vous, Romain Lieu. La semaine du 19, 20 et 21 juin aura lieu le festival La Rue des Artistes à Saint-Chamond. On en parlera d'ailleurs jeudi avec le directeur artistique Mustapha Kerwa et on va mettre en valeur différents groupes cette semaine. Et on commence avec les Soviets Suprêmes. Alors vous allez voir le titre, je vais sûrement me planter mais c'est pas grave. Rogratatikatong, c'est ça Emmanuel? Rogratatikatong, il vaut mieux l'écouter.

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1: Rograkatikatkong, c'est ça? Ouais, je vais y arriver. C'est les Soviets suprêmes, ils seront avec la programmation de la rue des artistes. C'est les 19, 20 et 21 juin à Saint-Chamond. On en parlera en fin de semaine sur notre antenne. Avec notre invité, Romain Lieu, vous faites partie de la commission organisation de la Stéphanoise, cette course des femmes qui va avoir lieu donc vendredi au Parc de l'Europe. Vous êtes également membre du club d'athlétisme de Saint-Étienne. Et on l'a dit, c'est une course solidaire en faveur de la Ligue contre le cancer. Est-ce qu'on peut parler justement des yeux du cœur? C'est l'action 2020.
2: Oui, donc on avait déjà soutenu cette association l'année dernière et l'année d'avant. Donc les yeux du cœur, c'est donc en fait à chaque dossard qui est payé, donc on reverse 1 euro à la Ligue contre le cancer et puis 1 euro à cette association Les Yeux du Cœur.
1: Alors faut expliquer, c'est un papa en fait qui a
2: C'est un papa qui s'appelle Stéphane Porte et qui a une fille qui a un double handicap, donc un handicap d'autisme, et puis donc c'est une fille qui est atteinte d'autisme et qui est également aveugle. Et ce double handicap, en fait, bah, il n'est pas reconnu, il n'y a pas de double handicap reconnu par l'État. Et donc bah, c'est très dur de trouver des structures qui peuvent accueillir Océane. Et puis, du coup, il s'est mis en tête de récolter un maximum de fonds pour aider à la fois sa fille, mais aussi et surtout l'ensemble des enfants et adolescents et adultes qui peuvent être atteints de ce double handicap.
1: Donc, de l'argent reversé pour chaque dossard, hein, c'est ça?
2: Voilà. Donc, il y a sur chaque dossard 1 euro reversé à la Ligue contre le cancer et puis 1 euro reversé à cette association Les Yeux du Cœur.
1: Donc, ça peut aller jusqu'à 1000 à 2 000 euros en fonction justement
2: en fonction
1: de l'affluence des gens.
2: Voilà, c'est pour ça. On espère qu'il y aura un maximum d'inscrites pour reverser un maximum.
1: Parce qu'on l'a dit, 1000 participantes actuellement, là, aujourd'hui lundi, mais on peut s'inscrire jusqu'au vendredi. On peut même s'inscrire sur place le vendredi après-midi, Romain.
2: Voilà, donc on incite tout le monde à s'inscrire au maximum à l'avance, hein, surtout qu'il va faire beau. Mais voilà, il y aura bien sûr la possibilité de s'inscrire sur place, donc tout comme les enfants, puisque les enfants, c'est uniquement inscription sur place. Et pour les enfants, l'intégralité de ce qui aura été payé pour le dossard pour les enfants sera reversé à ces associations.
1: Et puis, il y a un village, alors village partenaire, bien sûr, classique, mais aussi pour parler de bien-être, pour parler de santé et de course à pied, c'est important de se dire aussi, Romain, que si on pouvait, dans notre vie sédentaire, réaliser au moins une demi-heure de marche ou de course par jour, ça serait pas mal.
2: Oui, ça fait longtemps que ce discours est véhiculé, notamment par l'OMS et les médecins. Mais aujourd'hui, on sait très bien qu'on a un mode de vie beaucoup plus sédentaire que nos ancêtres. Et donc, il est obligatoire de bouger pour rester simplement en bonne santé. Et donc, nous, dans notre objectif aussi de démocratisation de la pratique, c'est justement toucher un public qui n'a pas forcément ce réflexe-là ou c'est tout simplement cette conduite-là. Et donc, dans l'idée, notamment, c'est pour ça qu'on s'intéresse aussi aux étudiantes qui sont un public particulièrement touché par la sédentarité. Et on sait qu'en favorisant l'activité physique, on va diminuer énormément de causes d'apparition de maladies cardiovasculaires, de diabète.
1: Oui, c'est pas que l'obésité, hein, c'est d'autres maladies.
2: Mais maladies métaboliques, maladies cardiovasculaires. Et donc, potentiellement, on a une action sociétale, puisque ça coûte moins cher à la société, puis c'est plus agréable pour les gens aussi. On donne de la vie aux années, voilà, et des années à la vie.
1: Donc, il y a justement des stands qui seront pour présenter justement ce bien-être par rapport à l'activité physique.
2: Oui, il y a un stand notamment qui sera tenu pour notre club, pour inciter les participants et les participantes à se licencier au sein de notre club, qui propose beaucoup de créneaux d'entraînement et puis qui est ouvert à des personnes qui recherchent le loisir et pas seulement la compétition.
1: Alors donc on le rappelle, donc cette course la Stéphanoise, donc il faut venir un petit peu avant, mais ça démarre pour les enfants à partir de 18h, hein,
2: 18h pour les petits matrus, 18h15 pour les grands matrus et 19h la course des femmes. Donc oui, il faut bien arriver avant parce qu'il y aura du monde. Et donc voilà, pour faciliter, pour anticiper et que ce soit plus agréable pour tout le monde, c'est bien d'anticiper un peu les choses.
1: Et puis il y a tout un tas d'animations à partir de l'après-midi, hein, justement, si on vient un peu avant. Alors on s'échauffe évidemment, mais il y a plein d'animations qui permettent de passer le temps avant le départ réel des courses.
2: Voilà, oui, donc on a un partenaire qui va conduire un échauffement en commun. Donc comme chaque année, et donc bah voilà, c'est des moments sympas aussi, un échauffement en musique, il y a une bonne ambiance, il y a une sono, voilà, donc c'est des moments qui sont intéressants aussi sur l'avant-course.
1: Vous, en tant qu'organisateur, là, à 5 jours justement de l'événement, tout est prêt ou il y a encore quelques zones d'ombre ?
2: Non, là on est prêt, on a une dernière réunion des bénévoles avec les 60 bénévoles qui se tiendra mercredi soir, et puis voilà, on sera prêt pour accueillir l'ensemble des participants.
1: Et donc sûrement le record battu cette année en 2026, puisque 1 200 personnes, le record sera battu quoi en gros, c'est
2: oui,
1: ça ?
2: Oui, c'est ça.
1: Très bien, et on peut s'inscrire jusqu'au début
2: place,
1: de la course.
2: Sur place, voilà.
1: Parfait, en tout cas merci beaucoup Romain de nous avoir présenté donc cette Stéphanoise, plus de 30 ans, hein, 32e
2: oui,
1: édition en 2026, et c'est vendredi au Parc de l'Europe de Saint-Étienne. Merci à vous.
2: Merci.
1: Bonjour Edouard Van de Venter.
0: Bonjour Philippe Louis.
1: Dans la Loire en question, on va parler cuisine et gastronomie avec
0: Gérard
1: oui. Fay. Hein.
0: J'espère que vous avez faim parce que le menu est riche et copieux. On va parler burger, cuisine de rue avec plein d'événements et ce concours international du burger qui aura lieu en janvier prochain.
1: Ok, et les émissions sur RCF Saint-Etienne, c'est jusqu'à 14h30, à 13h en direct de Rome, le journal national et international, puis à 13h10 pour bien comprendre notre région Auvergne-Rhône-Alpes avec Grégoire Gindre, à la mise en onde Emmanuel Bouissière. Belle journée à l'écoute des programmes de RCF Saint-Etienne.

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1: Et avant le réconfort, l'effort, on reste en sport avec la chronique de Jean Balouzet. Lui, il ne marche pas, il roule avec son vélo le long de la Via Fluvia.
2: Les beaux jours sont arrivés, les vacances approchent. Eh ben, il faut en profiter. Et pourquoi pas une balade à vélo? Oui, c'est ce que je vous propose. Une belle randonnée à vélo dans notre belle région. Et pas besoin d'être un cycliste averti. Ça peut se faire en famille, c'est facile. Et si vous êtes vraiment débutant, prenez un vélo à assistance électrique. Je vous invite à faire la Via Fluvia. C'est une voie cyclable qui part de la Loire à la Voûte-sur-Loire pour aller jusqu'à Annonay et même la Voûte-sur-Rhône. Vous traverserez la Haute-Loire, la Loire et l'Ardèche. Un magnifique parcours avec des paysages très variés, des pentes modérées, une belle diversité, la découverte de sites intéressants, de lacs et rivières et la possibilité de visiter les villes et villages traversés. Par exemple, j'ai découvert à Montfaucon la chapelle Notre-Dame, sa célèbre statue de la Vierge et les 12 tableaux flamands représentant 12 scènes des évangiles. Tout au long du parcours, on peut faire bien d'autres découvertes. Partant du Puy, vous traversez Saint-Jean, Grazac, Lapt, Montfaucon, Riotor. Au-delà, on doit faire quelques kilomètres sur une route nationale pour passer le col du Tracol et rejoindre Saint-Sauveur-en-Rue puis Bourg-en-Chantal. L'ensemble du parcours fait quelques 80 kilomètres. Mais on ne peut faire qu'une partie. Il y a des coins pique-nique pour s'arrêter, pour réparer son vélo, des hébergements et restaurations sont aménagés tout au long du parcours pour les grandes randonnées. Et pour le retour, vous pouvez même faire appel à un transporteur qui ramènera votre famille et vos vélos au point de départ. Bon, pour avoir fait le parcours aller et retour il y a 2 ans, je peux vous dire qu'on découvre autrement les paysages quand on les traverse dans l'autre sens. Bref, la Via Fluvia permet de belles découvertes à quelques kilomètres de chez vous. Alors, pourquoi pas en profiter ?
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0: C'était Street Life, Randy Crawford. Street, c'est la rue, cuisine de rue. On va rester dans cette ambiance Street Life tout de suite dans la Loire en question. Il y a quelques jours, à l'heure du déjeuner, je me trouvais dans la commune de Bouin-sur-Lignon et quelle ne fut pas ma surprise de découvrir le snack du Lignon. Alors au premier abord, comme vous, hein, j'anticipais une offre de burger comme n'importe quelle autre avec une cuisine, si on peut appeler ça une cuisine, hein, faite de produits ultra transformés à l'autre du bout du monde et assemblés sans âme et sans goût. Et pourtant, en découvrant, passer la porte de ce snack du Lignon, j'ai découvert une cuisine soignée, des produits locaux et de qualité, des sauces maison et un accueil aussi souriant que chaleureux pour un hamburger qui restera dans ma mémoire. Faire mémoire de l'éphémère, n'est-ce pas là le but ultime de tous les cuisiniers? Alors après la cuisine traditionnelle, la nouvelle cuisine, la cuisine des mousquetaires ou la cuisine moléculaire, comment la gastronomie professionnelle se réapproprie-t-elle la cuisine de rue? C'est le programme riche et copieux de cette Loire en question. C'est parti.
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0: Et aujourd'hui avec un studio plein, je suis en compagnie de David Durand, bonjour.
2: Bonjour.
0: Vous êtes chef du restaurant L'Absinthe et trésorier du collectif des tables stéphanoises.
2: C'est ça.
0: Qui organise la deuxième édition du Cuisine Urban Fest, un festival de cuisine de rue, on va en parler dans cette émission. Et puis à côté de vous, Pierre Lecroisé, bonjour.
3: Bonjour.
0: Vous êtes notamment président de l'Institut des métiers de Saint-Étienne, là où se déroulera la sélection du ou de la chef française qui concourra au World Burger Contest, le concours du meilleur burger du monde, qui aura lieu, ce concours, à Lyon en janvier prochain. Mais pour évoquer ces différents événements, j'ai le plaisir d'être en studio avec le Tintin reporter des métiers de bouche, l'Albert Londres de la gastronomie ligérienne. J'ai nommé Gérard Failly. Bonjour Gérard.
4: Oh, vous auriez pu dire Jean-Luc Petit-Renaud de RCF.
0: Ah oui, c'est pas mal aussi. Alors on va commencer par présenter ces deux événements. D'abord le plus proche en temps, c'est le Cuisine Urban Fest à Saint-Étienne.
2: Oui.
0: Quelle est l'histoire de ce, donc c'est la deuxième édition.
2: Exactement.
0: Comment
2: c'est la deuxième édition. L'histoire c'était aussi d'organiser un événement au cœur de la ville. On a créé une association il y a à peu près 2 ans maintenant de ça, qui essaye de regrouper des cuisiniers de la Loire, enfin de la Loire plus de la Loire de côté bassin stéphanois. Et le but, c'est de promouvoir un petit peu de la gastronomie stéphanoise et surtout de promouvoir l'attractivité de la ville. Donc, il fallait organiser pour cela un événement dans la ville, en cœur de ville, pour pouvoir faire voir qu'on existe, qu'il n'y a pas que Lyon qui fait de la gastronomie et que Saint-Étienne peut être là aussi.
4: Et alors, l'occasion était belle, là, parce qu'en plus, vous allez bénéficier de la braderie de Saint-Étienne qui va être en même temps que ce festival de rue.
2: Exactement. L'année passée, ça s'était trouvé aussi au même moment. On a voulu profiter un petit peu d'un événement où les gens venaient dans le centre-ville et essayer de leur faire voir autre chose que juste ce qu'il y avait autour des commerçants. Le but, c'est de faire venir plus de monde et surtout de les faire rester en ville en soirée. D'où le festival.
4: Et l'année dernière, ils ont vu, non seulement ils ont vu, mais vous avez dû fermer à plusieurs reprises l'entrée parce que il y avait une foule d'attente.
2: C'est vrai que sur cette première édition, ça a été un petit peu compliqué. On savait pas vraiment si on allait avoir du monde, ce qui allait se passer. Il faut bien comprendre que on est dans un lieu clôturé, fermé, avec une entrée, ce qui permet aussi de pouvoir, on va dire, faire venir des gens et avoir une sécurité. Et du coup, on n'est pas vraiment en plein milieu de la rue. Et on a une jauge à respecter. Et cette jauge, une fois qu'elle est atteinte, on est obligé de dire aux gens de patienter et attendre que quelqu'un sorte pour pouvoir rentrer.
4: Ce qui explique que vous avez mis un prix d'entrée. Et ce prix d'entrée, il n'est pas vraiment là pour faire du bénéfice, mais surtout pour que les gens se sentent en sécurité.
2: Exactement. Le prix d'entrée, nous, ça nous permet de financer la musique, les groupes de musique, le matériel que l'on amène, uniquement ça. Le but, c'est vraiment d'avoir aussi un endroit sécurisé avec notre propre service de sécurité et du coup de faire passer un bon moment aux gens et du coup d'avoir des gens qui sont détendus et qui sont là pour profiter du moment.
0: Ben alors David Durand, il y aura de la musique, mais il y aura surtout
2: à
0: manger.
2: Bien sûr.
0: Alors qui est-ce qu'on va avoir dans ce Cuisine Urban Fest?
2: Alors, on on a 12 chefs qui font partie de ce festival.

0: cuisine française, on essaie de pas avoir que du burger français et du coup d'avoir une offre variée.
1: Donc ce sera jeudi et vendredi soir ?
0: Jeudi et vendredi soir.
1: Les horaires ?
0: 18h, 23h.
2: Avec des places assises, hein, précisément.
0: Avec des places assises. On a augmenté la capacité, c'est-à-dire qu'on peut pas augmenter la capacité de personnes, mais par contre, on a augmenté les places assises pour qu'il y ait plus de gens qui puissent venir passer du temps et du coup s'asseoir au milieu du festival.
1: Alors ça, c'est le Cuisine Urbaine Fest, la deuxième édition. Donc, on va en reparler. Mais d'abord, un mot sur ce World Burger Contest, le concours mondial de burgers. Donc, les sélections nationales, ça aura lieu à Saint-Étienne. On va en parler avec vous, Pierre Lecroisé. Mais Gérard Failly, vous avez rencontré Bruno Cabu, qui est notamment vice-président du Salon international de la restauration et de l'hôtellerie, le fameux CIRA à Lyon, qui a organisé, qui a mis en place ce concours mondial du burger. Vous l'avez rencontré ce matin et il va nous expliquer ce concours. On l'écoute.
3: Ce concours, il a pour vocation à fédérer l'ensemble des métiers de bouche. Et comme nous sommes à Lyon, en région Auvergne-Rhône-Alpes, et dans le cadre du CIRA, Lyon reste quand même, quoi qu'on en dise, la capitale mondiale de la gastronomie. Et on voulait, à travers une action fédératrice de l'ensemble des filières agroalimentaires, des artisans, des distributeurs, des producteurs, éleveurs, etc., et des jeunes talents, on voulait tous ensemble, collectivement, essayer de montrer qu'on pouvait porter le burger à un niveau gastronomique. Et tout ça, ça a démarré en 2018 sur un coin de table, avec mon ami Pierre Lecroiset, qui était en responsabilité à l'UMI à l'époque. Et nous avons essayé de tirer quelques plans sur la comète, comme on dit. Et aujourd'hui, eh bien, nous sommes en préparation pour la 5e édition, puisque nous organisons, en tant que président fondateur du concours et mandaté pour l'organisation en tant que président d'honneur de la CGAD, les métiers de l'alimentation de détail, boucher, boulanger, etc. Eh bien, nous avons la chance de pouvoir organiser ce concours international de niveau mondial, parce que il existe quelques concours, mais qui sont plutôt nationaux ou sous forme de sous accompagnement de marque ou avec des amateurs. Mais tout ça, ça compte pas. Nous, on est vraiment dans la rigueur, dans les valeurs, dans la perspective de faire quelque chose qui économiquement est viable, c'est-à-dire que les professionnels qui vont venir voir la compétition vont repartir enrichis de plein de nouveautés, de produits qui vont être mis à l'honneur, qui sont pas forcément toujours très connus. Ils vont aussi voir qu'il y a des jeunes talents très impliqués dans nos métiers qui s'intéresse à l'avenir de nos entreprises aussi, parce que ça sera les futurs repreneurs de demain. Donc voilà, c'est tout un collectif qui est mobilisé et on a la chance vraiment d'avoir un parrain exceptionnel avec Christian Tête-d'Oie, président national des maîtres restaurateurs, engagé surtout, je parlais des valeurs. Valeur de transmission, valeur de l'éco-responsabilité, de la cuisine durable, de l'anti-gaspillage et surtout d'avoir une approche économique porteuse pour l'avenir de nos métiers, parce qu'aujourd'hui, on sent bien qu'il y a une attente assez forte sur l'alimentation hors foyer en général, sur la street food, comme certains l'appellent. Nous, on veut porter ce burger au niveau gastronomique. Et quel meilleur endroit peut-on trouver que le CIRA à Lyon pour porter ce plat emblématique qui est l'alimentation du quotidien de nos concitoyens. Et ça, c'est ce qui nous intéresse pour l'avenir de nos métiers.
1: Bruno Cabu sur RCF Saint-Étienne, l'instigateur du World Burger Contest, le concours mondial de burgers. Je me tourne vers vous, Pierre Lecroisé. Vous, c'est à l'Institut des métiers de Saint-Étienne qui est organisée la sélection nationale, le français ou la française, qui va représenter son pays pour ce concours mondial.
4: Oui, tout à fait. C'est la première année que nous organisons vraiment une sélection nationale.
1: Et pourquoi à Saint-Étienne? Pourquoi dans l'Institut des métiers?
4: Parce que, comme nous a dit Bruno Cabu, je suis impliqué dans l'organisation de ce concours depuis le début. et que j'ai la responsabilité tout de suite de l'IMCE et

0: ça me paraît être une des branches de la profession de la restauration qu'il est important de mettre en valeur.
1: Alors, qu'est-ce que vous allez leur demander à ces élèves? Parce que, bon, si il y en a six, il y en aura six, il y en a malheureusement pas un qui représente la Loire, mais bon...
0: Ça, on a, effectivement, on a regretté de ne pas avoir de participants locaux pour ce concours ou pour cette sélection, tout au moins. Les gens sont un peu encore dubitatifs sur ce concours burger. L'image du burger reste encore quelque chose où les grandes enseignes sont majoritaires et, justement, le but de ce concours, c'est de valoriser la cuisine à la française.
2: De valoriser aussi le savoir-faire des restaurateurs et les produits locaux d'Auvergne-Rhône-Alpes.
0: Ah oui.
1: David Durand, vous en avez un sur votre carte.
3: Oui, oui, bah, comme beaucoup de restaurants traditionnels, on va dire aujourd'hui, où on fait partie de la tendance et on a un burger, nous, régulièrement sur notre menu du jour.
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5: J'ai l'impression qu'il y a un paradoxe culinaire français. C'est-à-dire qu'on nous vend des plats que je ne trouve jamais au restaurant, mais encore moins chez mes amis. C'est-à-dire qu'en fait, personne n'en bouffe, quoi. Personne ne mange de blanquette, personne ne l'a fait. Il n'y en a pas au restaurant, et quand il y en a, c'est très peu, très rare et très mal fait. Donc moi, j'ai l'impression qu'il y a un paradoxe culinaire français où on en parle de plus en plus, mais elle est de moins en moins réelle. Les vraies études, c'est qu'on passe de moins en moins de temps à cuisiner, qu'on va de moins en moins au restaurant et que le repas des Français, la vérité, c'est que notre repas, il est de plus en plus déconstruit, déstructuré. On passe de moins en moins de temps à table. La vérité, c'est que les Français, le jeudi soir, sur une chaîne concurrente, ils regardent à 21h Top Chef, face écran, en bouffant des pizzas congelées.
2: Sur RCF Saint-Etienne, nous écoutions un extrait d'Emmanuel Robin, critique gastronomique pour Le Figaro. Il était sur le plateau de l'émission C'est à vous sur France 5 en mars dernier. Il pointe du doigt un paradoxe culinaire français et à propos de vos événements, le concours de burger ou ce Cuisine Urbaine Fest, je me demandais, est-ce que le fait de mettre en avant cette cuisine de rue, le burger, c'est un peu une forme de défaite culturelle face à la restauration rapide qui a pris beaucoup de place et puis au changement des pratiques, ou bien est-ce que c'est un moyen de résister?
3: Alors non, aujourd'hui la cuisine suit des tendances comme l'a toujours fait. Aujourd'hui, les clients nous demandent des burgers, donc du coup, c'est à nous adapter. C'est-à-dire que moi, je fais un burger dans mon restaurant, mais il y aura jamais un burger avec un steak haché. Quand je fais un burger, je prends un pain un peu différent, je fais un croissant burger, je peux le faire au boudin, aux pommes, je peux le faire à la tête de veau, je peux le faire à plein de choses comme ça. Donc du coup, après, c'est à nous adapter. Par contre, c'est vrai que la tendance, elle vient aussi de la clientèle qui nous demande certaines choses. Et après, à nous à les faire comme bon, ça semble.
1: Le problème, c'est les stéréotypes. Plus de 2 milliards de burgers consommés en France en 2024. Comment on peut imaginer ça, Pierre Le Croiset ?
0: Ben, ça prouve bien que c'est un phénomène de société. Donc, le but, c'est d'améliorer le burger. C'est pas de le contester, c'est pas de le combattre. Le but, c'est d'apporter la touche française au burger. C'est le but de ce concours où on va demander aux candidats de faire une entrée burger, un plat principal burger et un dessert de type burger. Donc on est sur une autre conception du produit, avec aussi des pains qui sont fabriqués à la demande, des nouveaux pains. Je vois au dernier concours, il y a 2 ans au Syrah, on avait du pain de charbon, on avait du pain des pains aux céréales un peu recherchés, un peu exotiques, etc. Donc on a vraiment un travail à faire. Le burger, c'est pas, ça peut avoir un autre concept.
2: Puis c'est pas nouveau dans la cuisine de se réapproprier un plat dont on pourrait dire populaire. Il y a plein de plats qu'on disait avant, c'était le plat du pauvre, qui ont été sublimés par la cuisine.
3: Bien sûr. Et puis après aussi, il y a aussi beaucoup d'influences étrangères. C'est-à-dire qu'il y a eu une grande mode avec les produits japonais dans beaucoup de restaurants. Et chaque influence améliore la cuisine française. Mais du coup, c'est vrai qu'il ne faut pas oublier aussi les classiques français. Tout à l'heure, on entendait parler de la blanquette de veau. C'est vrai qu'aujourd'hui, on trouve très peu de restaurants qui font de la blanquette de veau. Mais ça se fait encore. Et du coup, ça se fait peut-être différemment. C'est-à-dire que bon, moi, j'ai travaillé beaucoup à l'étranger. À l'étranger, dans un restaurant français, on nous demande de faire des produits français. Par contre, des produits français adaptés à la demande d'aujourd'hui. C'est-à-dire que dans la blanquette de veau, on nous demande de mettre moins de gras. De mettre moins de farine dans les aliments et tout. Donc il faut peut-être aussi adapter nos produits gastronomiques et nos spécialités à la tendance actuelle. Et aujourd'hui, manger une blanquette de veau qui reste pas sur l'estomac et qui impose pas de faire la sieste l'après-midi, ben je pense que c'est bien pour tout le monde.
2: Alors, la cuisine française est reconnue à l'étranger. Et nous, ici, notamment dans ce Cuisine Urban Fest, nous avons aussi l'occasion de voyager tout en restant sur la place Chavanel.
3: Exactement. Le but de créer, donc, on est 12 participants. Le but, c'est pas d'avoir 12 burgers la même. Ce qu'il faut, c'est essayer d'alterner. Donc, nous, dans notre sélection, c'est vrai que cette année, on avait beaucoup de gens qui voulaient participer. On n'a pas pu prendre tout le monde. On s'en excuse, mais il a fallu faire une sélection. Et aujourd'hui, on a privilégié la variété. Et du coup, on a de la cuisine antillaise, on a des maquis, on a de la cuisine française, on aura de la râpée, moi je fais du sarasson, donc il y aura plein de choses.
1: L'importance peut-être aujourd'hui, c'est d'éduquer les palais des jeunes enfants. C'est ça qui est peut-être l'avenir de la cuisine dans ce monde.
3: Oui, je pense que aujourd'hui, quand on parle street food et qu'on voit tout ce qui se passe avec les chaînes de restauration rapide, qu'on voit les tacos et tout, aujourd'hui, les jeunes mangent plus de la mayonnaise que d'autres choses. C'est très gras et du coup, ça a pas forcément beaucoup de goût. Donc, on essaye d'apporter de la street food, mais avec des produits de qualité. Moi, je vais proposer un burger avec poulpe et chorizo. Donc, du coup, deux produits qui sont théoriquement gastronomiques et qu'on va manger avec les mains dans la rue.
1: Ce qu'on trouve, par exemple, dans les tielles.
3: Exactement. Donc, du coup, il y a plein de choses comme ça où on peut réadapter et on peut faire manger n'importe quel produit, mais sous forme de burger. Et du coup, c'est une porte d'entrée aussi aux jeunes enfants qui vont pouvoir découvrir ces produits-là sans avoir d'a priori.
2: Et puis, oui, Gérard ?
1: Non, j'allais dire, tout est histoire de subtilité.
2: C'est ça, et de sublimation.
0: Oui, mais c'est pareil, même sur un burger de base. Est-ce que les gens prennent du ketchup pour mettre sur leur burger, qui sont souvent des ketchup de conserve. Mais le restaurateur, il peut faire son ketchup. C'est pas quelque chose d'exceptionnel à faire. Et c'est là qu'on va pouvoir se démarquer.
1: Oui, mais là, le problème, Pierre Lecroiset, c'est qu'il faudrait pouvoir présenter aux consommateurs les deux produits, l'un à droite, l'autre à gauche, et lui demander quel est le meilleur.
0: Oui, c'est vrai. Ceci dit, c'est un peu compliqué parce que les jeunes ont le palais fait à une certaine qualité, enfin un certain produit.
1: Tout est une histoire d'éducation.
0: Et derrière, c'est pas forcément la réalité. On parlait de mayonnaise tout de suite, mais ils mangent de la mayonnaise, mais est-ce que c'est de la vraie mayonnaise, quoi ?
3: On est d'accord.
2: Alors, il y a une chose qui est commune entre le burger et la cuisine de rue, et qui est un peu révolutionnaire aussi, ou plutôt contre-révolutionnaire, c'est dans la pratique, puisqu'on mange avec les mains. Le burger, ça se mange avec les mains.
3: Oui.
2: Avec un couteau et une fourchette, vous aurez du mal. Et je dis contre-révolutionnaire parce que Gérard Fay me l'a rappelé tout à l'heure, je ne sais pas si vous y étiez Gérard, mais à l'époque de Louis XIV, on mangeait avec les mains, et la main, c'était la fourchette du roi. Qu'est-ce que ça change en termes de sensibilité, d'expérience de manger avec les mains? C'est quelque chose qui est pris en compte aussi dans la cuisine de rue?
3: Après, c'est vrai que nous, on est tous restaurateurs, et au restaurant, on mange très rarement avec les mains. C'est-à-dire qu'on a des couverts pour nous aider, on a une assiette. Donc, du coup, il faut s'adapter. Et c'est pour ça que, du coup, la formule sandwich, il n'y a pas que du burger, mais la formule sandwich est adaptée parce que, du coup, il y a cette structure qui va maintenir à l'intérieur la sauce et puis le produit qui peut être très bien travaillé, mais très juteux. Et du coup, c'est vrai qu'il faut s'adapter un petit peu.
0: Mais moi, je suis pas d'accord, moi, parce que je pense qu'un burger, ça peut aussi se manger dans une assiette avec un couteau et une fourchette. Parce que tout dépend ce qu'on met dedans. On parle de sauce. Si on a de la sauce, Autant avoir une assiette et un couteau ou une fourchette.
2: Eh bien, on pourra amener l'expérience jeudi et vendredi au Cuisine Urban Fest, cette deuxième édition. Gérard, d'ailleurs, vous serez en direct de cet événement.
1: Oui, bien sûr, je vais y aller jeudi soir, bien sûr. Je vais aller tester moi-même, parce que moi aussi, j'ai envie de découvrir, parce que c'est aussi un lieu de découverte.
0: Oui, tout à fait,
3: bien sûr.
2: Et puis donc ce World Burger Contest, donc les sélections nationales à l'Institut des métiers de Saint-Etienne. Oui. Et puis le grand concours, ce sera en janvier 2027 au Sierra à Lyon.
1: On y sera et j'y serai. J'ai envie d'y aller parce que j'ai envie de voir. C'est plus que de la curiosité.
0: On attend 11 pays différents.
2: Eh bien, merci beaucoup à tous les deux. David Durand, je rappelle que vous êtes chef du restaurant L'Absinthe et trésorier du collectif des Tables Stéphanoises qui organise donc le Cuisine Urban Fest. Et Pierre Lecroiset, vous êtes président de l'Institut des métiers de Saint-Etienne. La sélection nationale du concours du meilleur burger du monde, ce sera à Saint-Etienne. Merci à tous les deux et merci à Gérard Fay.
1: Et bon appétit.
2: Et bon appétit. C'était la Loire en question. Merci à toutes et à tous de nous avoir suivis. Merci beaucoup à Emmanuel Boussière pour la technique aujourd'hui. Dans un instant, c'est le journal d'actualité nationale et internationale à 13h et puis 13h10 pour bien comprendre votre émission régionale avec Grégoire Gindre aujourd'hui. Grégoire s'intéresse au mix énergétique en Auvergne-Rhône-Alpes. Mais pour se quitter, on écoute ceux qui ont réussi à sublimer le burger en chanson. C'est le groupe Les Jones et leur titre Burger. Très bonne semaine à toutes et à tous sur RCF Saint-Etienne.

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1: Une vente de vêtements d'hommes ouverte à tous et pour tous les goûts. 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Et c'est au pôle des solidarités 20 rue Émile Mercier à Andrézieux-Boutéon. 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
3: Un discours très attendu et très applaudi ce matin. Léon XIV a entamé sa troisième journée à Madrid par une visite au Parlement espagnol. Un dense discours avec au cœur le respect de la dignité humaine. La défense de la vie humaine n'est pas une question partisane, mais un objectif de civilisation, a notamment dit le Saint-Père. Nous retrouverons notre envoyé spécial à Madrid dès le début de ce journal. Deuxième rendez-vous du souverain pontife après ce moment politique, sa rencontre avec les évêques espagnols au siège de la conférence épiscopale. Léon XIV, on le verra, les a invités à être au milieu du peuple qui leur est confié, un levain caché dont parle l'Évangile. Et puis, dans le reste de l'actualité, nous irons au Pérou. À l'issue du second tour de la présidentielle, les résultats sont très indécis, avec une courte avance néanmoins pour le candidat de gauche, Roberto Sanchez.
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3: Bonjour, un hémicycle debout applaudissant longuement, c'est l'image ce matin à Madrid où le pape a entamé la troisième journée de son voyage apostolique espagnol en prononçant un discours donc très attendu devant le Parlement, une première pour un souverain pontife. Depuis le Palacio de las Cortes, plus de 600 parlementaires espagnols avaient pris place pour écouter une leçon magistrale de Léon XIV. On retrouve tout de suite en direct notre envoyé spécial à Madrid, Alexandra Siergan. Bonjour Alexandra.
5: Bonjour Olivier, bonjour à tous.
3: C'est donc une véritable ovation que Léon XIV a reçue après ce long discours.
5: Oui Olivier, les applaudissements nourris et entrecoupés de plusieurs « Viva el Papa », les profondes divisions qui traversent le Parlement espagnol n'ont pas empêché l'ensemble des forces politiques d'ovationner longuement et à l'unisson le pape après son discours. Un discours largement consacré à la grave responsabilité qui revient à tous ceux chargés d'organiser juridiquement la vie en société. Aux députés et aux sénateurs, le pape a fixé un cap à ne jamais perdre de vue, celui de la défense de la dignité humaine. Celle-ci ne peut être une question partisane, ni un intérêt confessionnel, mais un objectif de civilisation. On l'écoute.
6: Toda vida humana debe ser reconocida y custodiada desde su concepción hasta su ocaso natural.
7: Toute vie humaine doit être reconnue et protégée depuis sa conception jusqu'à son déclin naturel, dans toutes les circonstances de son existence. Lorsque cette certitude s'estompe, les plus vulnérables sont les premières victimes et la loi perd son sens le plus profond, servir et protéger chaque personne. C'est pourquoi la grandeur morale d'une nation se manifeste avant tout dans sa capacité à accompagner, protéger et aimer les vies qui traversent la plus grande fragilité.
5: Et la dignité humaine qui doit également être un moteur dans les réponses apportées au drame tragique de la migration, drame qui touche l'Espagne mais aussi l'ensemble du continent européen. Ce défi exige une réponse collective solidaire, a affirmé le pape à 4 jours de l'entrée en vigueur du nouveau pacte de l'Union européenne sur la migration et l'asile.
3: Et s'adressant toujours à l'ensemble du continent européen, Alexandra, Léon XIV a invité également à redécouvrir la valeur du dialogue.
5: Oui, le pape s'est inquiété du mouvement de réarmement que connaît l'Europe. La véritable sécurité née de la justice et du dialogue patient, assure Léon XIV. Par ailleurs, la pluralité politique ne devrait pas dégénérer en une disqualification permanente de l'adversaire. La coexistence politique peut au contraire engendrer la paix. Cette paix qui apparaît aujourd'hui comme une aspiration politique et non plus comme une véritable exigence morale. Elle exige pourtant à l'échelle internationale un courage diplomatique, un sens des responsabilités éthiques, un respect du droit international menacé aujourd'hui. Avant de conclure son discours, le pape a enjoint les députés et les sénateurs à répondre à l'invitation faite par la devise de ce voyage apostolique, celle de lever les yeux, de regarder au loin pour ne pas perdre de vue l'impact que peuvent avoir les décisions des autorités publiques sur des personnes en chair et en os, en particulier celles qui ne disposent pas des moyens pour se faire entendre.
3: Merci Alexandra. Alexandra Siergan en direct de Madrid avec le souhait que le respect des droits de tous soit toujours présent dans l'exercice l'exercice de l'activité législative de ce siège démocratique de la souveraineté nationale espagnole. Voici ce qu'a écrit tout à l'heure le Saint-Père dans le livre d'or du Parlement. Après ce premier rendez-vous très politique, le pape a ensuite pris la direction du siège de la conférence épiscopale pour y rencontrer il y a quelques minutes les évêques espagnols dans un discours empreint de fraternité, de communion, de dialogue et d'écoute profonde. Le Saint-Père a invité les évêques à être au milieu du peuple qui leur est confié ce levain caché dont parle l'Évangile, portant leur attention sur les défis majeurs qui guettent actuellement l'Église locale en leur proposant des pistes de réponse. Les précisions de Fabrice Baguendekeri.
8: C'est essentiellement dans le cheminement synodal entrepris par l'Église d'Espagne ces dernières années que s'est inscrite l'adresse du souverain pontife aux évêques espagnols. Voulant proposer sa contribution à la réflexion entreprise, le pape a offert aux évêques un discours riche en figures et images tirées du patrimoine culturel de leur pays. Le Saint-Père a notamment évoqué l'immense patrimoine chrétien de l'Espagne, appelé aujourd'hui à produire les fruits dont il est capable, tout en ne constituant pas un fardeau pour les nouvelles générations, invitant les évêques à trouver une réponse qui allie avec prudence, liberté et courage pour abandonner les structures qui n'aident pas tout en conservant comme un trésor ce qui est utile. D'autres questions comme la condition des milliers de migrants présents dans le pays, les défis de la culture numérique et la polarisation du monde, la question des vocations laïques et leur intégration dans le cheminement ecclésial ou encore la problématique des abus ont été abordées par le pape, invitant les évêques à cultiver la capacité à communiquer, à dialoguer avec toutes les réalités présentes sur leur territoire, à se mettre à la hauteur non seulement pour comprendre mais pour partager.
3: Fabrice Baguendekeri, concernant les abus, plus particulièrement Léon XIV, a réclamé vérité, justice et réparation, ainsi que plus de prévention face à ce fléau. L'une des situations les plus douloureuses concerne ceux qui ont été blessés précisément par ceux qui devaient prendre soin d'eux, y compris par des membres du clergé, a souligné le Saint-Père. Le pape qui doit rencontrer dans l'après-midi plusieurs associations de victimes de crimes sexuels commis par l'Église. Léon XIV qui déjeune à présent à l'annonciature apostolique. Prochain rendez-vous cet après-midi, c'est hommage à la Vierge, à la cathédrale de Madrid, la Mudeña, le siège de l'épiscopal de l'archidiocèse où il est attendu à 18h. Il y prononcera une homélie. Et puis en début de soirée, le Saint-Père se rendra au stade Santiago Bernabéu de Madrid pour une rencontre avec la communauté diocésaine. Ce sera à partir de 19h. Des événements à suivre, bien évidemment, en direct, commentés en français sur Vatican News et notre page Facebook. À l'une de l'actualité internationale, la guerre qui reprend au Moyen-Orient entre Israël et l'Iran, frappes israéliennes sur le sol iranien, tirs de missiles en riposte en direction de l'État hébreu. Il s'agit des premières frappes réciproques depuis près de 2 mois, malgré un cessez-le-feu plus que fragile ces dernières semaines. La région semble donc sur le point de s'embraser de nouveau. Téhéran promet de riposter avec force en cas de nouvelle attaque. L'armée israélienne dit agir en coordination avec les États-Unis. Il y a quelques minutes, Donald Trump affirme, lui, qu'Israël et l'Iran cherchent toujours un cessez-le-feu immédiat. Au Liban, la guerre également se poursuit au sud du pays comme à Beyrouth, où de nouvelles frappes ont eu lieu hier. Des membres du Hezbollah visés selon Tel Aviv. Face à cette nouvelle escalade régionale, les espaces aériens de plusieurs pays de la région, dont l'Irak et la Syrie, ont été momentanément fermés. Dans l'actualité également, un second tour très serré au Pérou. Le candidat de gauche, Roberto Sanchez, serait sur le point de remporter l'élection présidentielle. Selon les derniers décomptes, il devance légèrement la candidate de droite, Keiko Fujimori, la fille de l'ancien dictateur Alberto Fujimori. La correspondance à Lima de Martin Chabal.
9: Roberto Sanchez aurait réussi son pari, presque inconnu avant le premier tour de l'élection et surtout loin des premières places dans les sondages au mois de mars. Si les premiers résultats se confirment, il sera le prochain président du Pérou. Il aura su mobiliser l'électorat de gauche en s'affichant comme l'héritier de Pedro Castillo, l'ex-président de gauche destitué pour tentative de coup d'État, puis emprisonné. Mais il aura aussi bénéficié d'un vote anti-fujimoriste massif, des électeurs qui, parfois au-delà des convictions politiques, ont choisi de faire barrage à la droite autoritaire de Keiko Fujimori, plutôt que de s'abstenir. Notamment parce que le souvenir de son père, Alberto Fujimori, autocrate à la tête du pays entre 1990 et 2000, est encore trop douloureux. Il a été condamné pour crimes contre l'humanité en 2009 pour des massacres et des stérilisations forcées perpétrées lors de son passage au pouvoir. Preuve de ce rejet systématique du nom Fujimori, c'est la quatrième fois de suite que Keiko échouerait au second tour de l'élection présidentielle. Si les résultats se confirment donc, Roberto Sanchez devra tout de même gouverner un pays profondément divisé et devra surtout faire avec un parlement qui lui est déjà très hostile. Le parti de Keiko Fujimori et de ses alliés est la première force du parlement et tentera à coup sûr de torpiller toutes les propositions du prochain gouvernement. Martin Chabal pour Radio Vatican. À Lima.
3: Et puis en Bolivie, après des semaines de blocage de routes et de manifestations demandant le départ du président, le chef d'État bolivien Rodrigo Paz autorise l'armée à lever les barrages. Nous y reviendrons en détail dans notre édition de 18h. Ainsi s'achève ce journal. Merci pour votre fidélité. Prochain rendez-vous de l'information à 18h ce soir. Vous serez accompagné par Marie Duhamel. Nous reviendrons évidemment largement sur la suite du voyage apostolique du pape Léon XIV en Espagne. Un voyage toujours à suivre sur notre site et nos réseaux sociaux. Excellent après-midi à tous.
10: 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Très bon début de semaine.
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10: D'origine fossile, pétrole, charbon, gaz, renouvelable, éolien ou solaire, ou encore provenant du nucléaire, le mix énergétique français, un essentiel de notre quotidien, est pourtant souvent trop invisible. Se loger, manger, s'éclairer, se déplacer, fabriquer des objets aussi, le besoin énergétique est assurément partout. En France, l'énergie représente près de 10% du budget des ménages. C'est en moyenne 300 euros par mois que l'on consacre aux dépenses énergétiques. Pour le gaz, pour l'électricité à la maison, pour le carburant aussi, le bouquet énergétique en Auvergne-Rhône-Alpes représente l'ensemble des énergies produites sur un territoire. Alors que la France doit relever le défi de la décarbonation de son énergie, l'Auvergne-Rhône-Alpes occupe une place majeure dans la production d'électricité nationale, notamment grâce à sa filière nucléaire. 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Nous sommes le lundi 8 juin. C'est parti pendant une heure.
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10: Marc Jediska est mon invité en direct et en studio. Bonjour.
11: Bonjour.
10: Merci d'avoir accepté notre invitation sur l'antenne de RCF en Auvergne-Rhône-Alpes. Vous êtes membre de Negawatt. Vous êtes également l'un des pionniers de la filière photovoltaïque en France. On va prendre le temps de parler de cette transition énergétique, transition en cours, hein. Mais d'abord, un mot du constat, hein. On le sait, pour bien comprendre, on pose bien le cadre. Si l'on doit aller tous s'imaginer un camembert de répartition du mix énergétique français, une photographie de la production énergétique aujourd'hui en France, à quoi il ressemblerait, Marc Jediska? Il y a le nucléaire, le pétrole d'abord?
11: Il y a surtout le pétrole et le gaz, qui sont les énergies fossiles, et qui représentent aujourd'hui encore plus de 60% de nos approvisionnements, tous acteurs économiques confondus, ménages, entreprises, etc. Ce qui nous place pas de manière très évidente en tête des nations européennes ou autres pour la décarbonation. Et puis on a l'électricité qui représente aujourd'hui à peu près 25% des consommations finales, c'est-à-dire consommées par les acteurs économiques. Et puis à côté de ça, il y a des filières comme la chaleur renouvelable, par exemple, les réseaux de chaleur, le bois, la géothermie, des choses comme ça qui représentent le reste.
10: Donc il y a 3-4 grosses parties, le nucléaire, le pétrole, le gaz, énergie fossile et puis les énergies renouvelables.
11: On raisonne pas comme ça d'un point de vue énergétique. On parle d'abord des usages, à quoi ça sert. Voilà. Mais pour ce qui est l'approvisionnement, il y a la partie électricité dont le nucléaire représente aujourd'hui à peu près 70% d'électricité, mais 70% de 25%.
10: Oui. Hein,
11: on est d'accord. C'est 60% c'est par rapport à comparer au 25%, c'est des fossiles et c'est de ça dont il faut absolument se débarrasser. Évidemment, le changement climatique, c'est un problème vital pour l'humanité. C'est juste les conditions de vie de l'humanité sur l'ensemble de la Terre. Hein, ça concerne tout le monde. C'est un sujet crucial, mais c'est pas le seul. Il y a toutes les limites planétaires sur l'eau, les ressources, les minerais, etc., qu'il faut aussi prendre en compte. C'est-à-dire qu'on peut avoir des solutions qui nous paraissent évidentes, mais qui sont peut-être de fausses solutions à long terme.
10: Aujourd'hui, c'est une évidence, vous l'avez dit, il faut transformer notre système énergétique.
11: Oui, il y a beaucoup de manières de le faire. Un négawatt, nous, on a mis en avant déjà au début des années 2000 et on a été rejoint par la loi de 2015 qui l'a consacré, la notion de sobriété et d'efficacité. Ouais. C'est-à-dire d'abord, on travaille sur la demande. Et on avait démontré à l'époque qu'on est capable en France Alors on est capable de, parce que nous on est des gens de terrain, hein, on travaille vraiment dans l'économie, on n'est pas des universitaires, on n'est pas des chercheurs, on va dire on est des trouveurs. On avait démontré qu'on peut diviser par deux nos consommations d'énergie, déjà à l'époque, et ça a été inscrit dans la loi de 2015. La France s'est donné pour objectif de diviser par deux sa consommation d'énergie finale en 2050.
10: Donc avant de parler production, on parle consommation.
11: Exactement, et ça c'est vraiment l'apport de Négawatt dans la réflexion. On a tendance à se polariser sur la production, la première étape c'est vraiment à quoi ça sert, est-ce que j'ai vraiment besoin de faire d'aller à cette vitesse-là sur l'autoroute, est-ce que j'ai vraiment besoin d'avoir des légumes qui viennent de l'autre bout du monde en plein hiver? Voilà, c'est des choses, des comportements, on va dire, qui soient individuels ou collectifs. Et avec ça, plus la partie ingénierie, c'est-à-dire isolation des bâtiments, amélioration des performances des automobiles, par exemple, l'efficacité, chez nous, on divise par deux la consommation. Après, on parle de comment alimenter cette consommation résiduelle.
10: Et pour ça aussi, alimenter cette consommation, c'est de trouver comment, évidemment, avoir de l'énergie décarbonée. Alors, il y a un objectif qui a été fixé quand même.
11: Oui, alors l'objectif de la France, c'est le net zéro énergie en 2050, c'est-à-dire plus d'émissions de gaz à effet de serre énergétique à cet horizon-là. Alors, petite parenthèse, l'alimentation, le régime alimentaire, l'agriculture, etc., c'est 20% à peu près des émissions de gaz à effet de serre. Là aussi, il y a un enjeu, notamment manger moins de viande et moins de produits carnés pour limiter les émissions de gaz à effet de serre. Mais sur l'énergie, c'est 80% du problème. Donc, on a cet objectif-là. Et une fois qu'on a réduit, eh bien, effectivement, il faut aller chercher des solutions. Parmi les solutions, il y a un consensus chez tout le monde, là, aujourd'hui, c'est il faut électrifier. Notamment, on le voit bien dans le transport, les véhicules, il faut la voiture électrique.
10: Ça, c'est un sujet éminemment d'actualité, l'électrification, on en parle partout.
11: Tout à fait. On en parle un petit peu trop et d'une manière un petit peu trop incantatoire, on va dire. Mais oui, on est d'accord.
10: C'est-à-dire ?
11: Mais c'est-à-dire, on fait un plan, mais on n'a pas les moyens. On veut électrifier, mais on plante un projet d'industrie de panneaux photovoltaïques en France, hein, carbone par exemple.
10: On en parlera. Voilà.
11: Donc on a des actions qui ne sont pas à la hauteur des ambitions affichées en tout cas. Mais en tout cas, oui, il faut électrifier dans le transport, il faut électrifier dans le bâtiment, ça veut dire la pompe à chaleur. Là aussi, mettre des pompes à chaleur dans des passoires thermiques comme le gouvernement pousse à le faire aujourd'hui, c'est une erreur stratégique majeure. On va créer de la précarité énergétique. On va au-devant de dépenses des ménages encore plus importantes. Il faut d'abord isoler, hein, ces négawatts. D'abord, on isole, on rend efficace. Et après, on met des pompes à chaleur. Et là, on a des performances extraordinairement importantes d'un point de vue technique, d'un point de vue que ce soit le coût, que ce soit l'énergie ou que ce soit le carbone. On diminue vraiment de manière très forte. Mais il faut d'abord isoler. Mais il faut électrifier. Donc, il faut en fait transférer ce qu'on fait aujourd'hui avec le pétrole et le gaz dans les transports, dans l'industrie, dans le bâtiment, vers l'électricité. Et donc produire plus d'électricité, probablement consommer plus d'électricité qu'aujourd'hui. Alors là, il y a une petite divergence entre, par exemple, l'ADEME ou RTE, hein, la filiale de
10: l'ADEME, l'Agence de la Transition Énergétique.
11: Voilà, et RTE qui est la filiale d'EDF,
10: qui est le réseau de transport
11: qui fait des scénarios aussi à 2050. Nous, on pense qu'on peut arriver en augmentant la consommation d'électricité d'aujourd'hui de 15 à 20% à tout électrifier, on va dire. RTE, il y a plusieurs scénarios différents, mais ils vont jusqu'à doubler cette consommation, ce qui est complètement absurde.
10: Pourquoi?
11: Parce que on atteint les limites planétaires, juste, simplement. Et si toute l'humanité fait ça, faut comprendre qu'on est sur un vaisseau spatial avec toute l'humanité qui est là, hein, et puis les pays en développement qui ont besoin aussi de se développer. Hein, voilà. Et si tout le monde fait ça, on va pas y arriver. La planète ne peut pas supporter ça. Et pas seulement pour le carbone. Il n'y a pas que encore une fois, il y a aussi les ressources minérales, par exemple sur les batteries. On a beaucoup étudié la question du lithium, l'accès au lithium. Aujourd'hui, si les Européens et les Américains ne font que des SUV qui consomment énormément de lithium parce que c'est très lourd, les Africains ou les Sud-Américains ou les Asiatiques n'y auront pas accès, ils continueront à rouler au diesel.
10: Mais si je vous suis bien, vous voulez donc électrifier jusqu'à dans une certaine mesure?
11: Non, alors faut tout électrifier, mais ça ne veut pas dire augmenter nécessairement la consommation d'électricité de manière massive. Plus 20% de consommation d'électricité par aujourd'hui, ça suffit à faire quasiment 100%, enfin 80%, parce qu'il y a encore la géothermie, il y a encore le bois, le biogaz, etc., qui sont pas électriques. Mais si on veut doubler la consommation d'électricité, ce qui est un peu le plan aujourd'hui du gouvernement, on est sûr d'aller dans le mur. On n'y arrivera pas, ni du point de vue de la production, ni du point de vue de la consommation.
10: Parce qu'aujourd'hui, hein, pour encore une fois poser les constats, on produit plus d'électricité que l'on en consomme en France.
11: Alors oui, et ça aussi c'est quelque chose à observer, c'est que l'électrification théoriquement devrait augmenter la consommation d'électricité, puisqu'on électrifie des usages, on passe du pétrole. Voilà. Sauf que la consommation d'électricité, elle s'entête à ne pas augmenter. Depuis 20 ans, elle stagne en fait, cette consommation, voire elle diminue, indépendamment des crises. Alors Il y a eu les crises économiques, etc., qui font que ça diminue, mais sur le long terme. Et ça, c'est très inquiétant, parce que ça veut dire que la délocalisation de l'industrie fait qu'on consomme moins d'électricité en France. Mais aujourd'hui,
12: c'est ça qui fait qu'on consomme moins d'électricité, parce que
11: il y a aussi les comportements. Il y a la sobriété, l'efficacité sont en route. Si on prend par exemple les ordinateurs portables, ils consomment 10 fois moins que les ordinateurs à colonnes il y a 10 ou 15 ans. Les lampes à LED consomment 10 fois moins qu'une lampe à incandescence il y a 20 ans.
12: Mais à l'inverse, aujourd'hui, on a des voitures électriques.
11: Oui, mais si on les fait très lourdes, si on fait des SUV qu'elles pèsent très lourd, elles consommeront beaucoup d'électricité, elles consommeront beaucoup de lithium, beaucoup de cobalt, du coltan qu'il faut aller chercher dans les mines du Congo. Et c'est des enfants qui sont mineurs. C'est aussi des sujets qu'on ne doit pas oublier quand on parle de transition énergétique.
12: Aujourd'hui, vous êtes d'accord avec l'idée selon laquelle une énergie 100% renouvelable, c'est pas possible ?
11: Ah non, c'est tout à fait possible. D'ailleurs, ça a été démontré non seulement par Negawatt, mais ça, c'est nos travaux depuis 2020, depuis les années 2000, une vingtaine d'années. Mais l'ADEME et RTE, en 2021, ont publié des scénarios qui s'appellent Futur énergétique pour RTE, où ils ont pris l'hypothèse, c'est un des scénarios qu'ils ont étudié, oui. Mais il est plausible, on connaît les solutions.
12: On peut imaginer aujourd'hui un système 100% renouvelable.
11: Oui, tout à fait. On peut absolument le faire. On a les technologies, on sait comment faire pour équilibrer le système électrique. Par exemple, on sait que ça passe par l'hydrogène. On sait que ça passe, il y a une révolution en fait dans le système électrique qui est passée vraiment sous les radars. C'est ce qu'on appelle l'électronique de puissance. C'est la capacité de piloter le courant par l'électronique. Ça, concrètement, c'est ce qu'il y a dans le photovoltaïque. Vous mettez des panneaux solaires sur votre toit et sans courant continu. Il y a un onduleur, on appelle ça un onduleur. C'est un transformateur qui fait du courant continu en courant alternatif. Et bien, dans cet onduleur, il y a une technologie qui est vraiment extraordinairement puissante pour la régulation du système électrique. Et ça, c'est RTE et l'Agence internationale de l'énergie en 2021 qui ont fait une publication scientifique pour expliquer qu'on pouvait le faire si on voulait. Alors ça se fait pas du jour au lendemain, c'est pas très simple, mais on sait le faire, on connaît les technologies. De même l'hydrogène, on aura besoin des surplus d'électricité quand il y aura beaucoup d'électricité qu'on consomme pas, par exemple la nuit, c'est le cas déjà aujourd'hui, et bien transformer, on passe de l'électricité à la molécule. L'hydrogène c'est une molécule, et avec ça on peut faire plein de choses, on peut faire du plastique, on peut faire du gaz, on peut faire, en tout cas c'est une matière première, on va dire, qu'on peut stocker surtout, et qu'on peut donc déplacer de l'été vers l'hiver pour le solaire, ou de l'hiver vers l'été quand on parle d'éolien.
12: Avec les premières voitures à hydrogène aussi en région. Alors, on est au tout début.
11: Oui, sauf que l'application mobilité de l'hydrogène, c'est une erreur. Ça, c'est une impasse. C'est une mauvaise idée.
12: Pourquoi?
11: Parce qu'il y a beaucoup plus facile à faire avec l'électricité directe. Par contre, aujourd'hui, on consomme à peu près 1 million de tonnes d'hydrogène dans l'industrie. Pour faire des engrais, pour faire du plastique, etc. Déjà, remplacer l'hydrogène carboné qui vient du gaz, gaz naturel, on le sait maintenant, c'est le gaz ukrainien ou russe. Remplacer cet hydrogène carboné par l'hydrogène décarboné, c'est déjà une priorité absolue. Et après, dans les autres usages de l'hydrogène, la mobilité, on sait faire autrement. Donc c'est trop compliqué, c'est dangereux. La pile à combustible, c'est une technologie qui est déjà ancienne, qui ne progresse pas, qui coûte cher. Et je pense savoir aujourd'hui que les velléités dans notre région, effectivement, de développer la mobilité hydrogène, ouais. Alors ça continue, mais ça va pas. C'est une fausse bonne idée. Je vous en parlais au début. Il y a des fausses bonnes idées. Celle-là en est une. C'est pas l'hydrogène en soi, c'est l'hydrogène pour la mobilité qui est une mauvaise idée.
12: Et pourtant, la région Auvergne-Rhône-Alpes soutient effectivement la filière hydrogène pour et en faveur de la mobilité. J'aimerais qu'on parle, vous l'avez évoqué, de ce projet Carbone. C'est une start-up lyonnaise qui avait ce méga projet d'usine à Fos-sur-Mer de photovoltaïque. Projet abandonné, on l'a appris la semaine dernière. Comment ça vous a fait réagir d'abord ?
11: Bien, ça m'a beaucoup attristé. Alors d'abord,
12: vous qui êtes un pionnier quand même du photovoltaïque, vous avez travaillé dessus toute votre vie.
11: Oui, alors il faut savoir que l'effet photovoltaïque a été découvert par un Français qui s'appelle Becquerel en 1864. Donc c'est une technologie française d'origine. Et surtout, avec ce projet-là, en fait, alors je veux pas raconter toute l'histoire de la filière photovoltaïque, c'est un peu long, mais il faut savoir que ça s'est beaucoup développé, notamment en Allemagne. Au début des années 2000, il y a beaucoup d'usines de production de panneaux solaires qui ont commencé à arriver. Et puis, ça prenait tellement de proportions qu'il y a eu un débat au sein de l'industrie européenne, on va dire. Les usines étaient européennes, la technologie était européenne, tout était européen. Ils ont choisi, et ça a été une vraie erreur, d'aller délocaliser les usines en Chine pour faire baisser les prix. Ça a été un choix qui a été fait à l'époque. au sein de la filière photovoltaïque, tout le monde n'était pas d'accord, mais ceux qui avaient les moyens des décisions ont pris cette décision-là. Donc maintenant, on dépend de la Chine pour cette technologie. Mais c'est pas une fatalité. Les Chinois, en fait, ils ont appliqué des technologies alors, européennes ou australiennes. Ils sont très bons, hein, mais c'est pas eux, c'est pas venu chez eux. Et ça pourrait très bien se faire en France ou en Europe. Moyennant probablement aujourd'hui un petit surcoût. Il faut aussi comprendre que les panneaux photovoltaïques, quand on a commencé l'application raccordée au réseau il y a maintenant plus de 30 ans, 80% du coût d'un système photovoltaïque, c'était les panneaux. Aujourd'hui, c'est 15%. L'essentiel de la valeur ajoutée, c'est autour. C'est l'ingénierie, les travaux, la conception, les supports, les onduleurs dont je parle, etc. Donc aujourd'hui, la dépendance à la Chine pour les panneaux, c'est un problème stratégique. C'est pas vraiment un problème industriel, on va dire. Enfin, ça pourrait ne pas l'être. Et Carbone, justement, avait cette intention-là de réimporter en Europe des usines avec les savoir-faire qui vont bien, avec les technologies qui ont évolué. Évidemment, les panneaux sont beaucoup plus performants aujourd'hui qu'ils étaient il y a 20 ans. Et donc, pour moi, c'est vraiment triste parce que c'est une occasion ratée. Il y a un autre projet d'usine dans le Nord qui va peut-être se faire en France, mais il y en a plusieurs ailleurs dans d'autres pays européens. Et gagner son indépendance stratégique vis-à-vis de la Chine, aujourd'hui, on sait bien que c'est aussi important que vis-à-vis de la Russie ou des États-Unis.
12: Et pourquoi cet échec, à qui on peut l'incomber?
11: Alors, c'est en partie aux institutions européennes qui sont encore sous le mantra de la libre concurrence dans un monde qui n'est pas du tout... qui fonctionne pas du tout comme ça, mais en tout cas, donc ça veut dire qu'il avait besoin d'aide d'État, enfin, il y avait besoin de subventions pour démarrer le projet. Et à Bruxelles, ça a pris beaucoup de temps, il y a eu des luttes de tendance, etc. Et puis en France, le photovoltaïque, aujourd'hui, les énergies renouvelables en général sont tellement décriées qu'on pense qu'on n'en a pas besoin. Et on a derrière ça une parole magique qui est celle du nucléaire. Oui, le nucléaire existant, il fonctionne. Il coûte pas cher parce qu'il est amorti et réamorti. Ceci dit, des fois, il tombe en panne. Voilà. Mais surtout, le nouveau nucléaire dont on parle beaucoup, on n'en verra pas le début avant 15 ou 20 ans. Et le coût qu'on nous annonce aujourd'hui sera probablement beaucoup plus élevé. On a l'expérience de Flamanville. Donc aujourd'hui, on a besoin du photovoltaïque et aussi de l'éolien, qui sont très maltraités dans le débat public français. Je pense que dans les années qui viennent, on va regretter de ne pas en avoir assez pour assurer cette augmentation de la consommation d'électricité qui, par ailleurs, est souhaitable.
12: L'énergie renouvelable, effectivement, elle est victime, hein, que ce soit l'éolien avec le vent, l'hydraulique, l'eau, le solaire, le photovoltaïque, la biomasse aussi, hein, le bois, les déchets végétaux, animaux. Elle est victime d'un discours selon lequel on dirait qu'il y a une forme d'intermittence. Qu'est-ce que l'on répond à cela? Le solaire, c'est pas toute l'année, tout le temps.
11: Alors déjà, le soleil, c'est pas la nuit. On sait à l'avance, au moins.
12: Ouais.
11: Donc c'est à peu près la moitié de l'année. Mais on sait que ça va produire un panneau solaire. On sait ce qu'il va produire sur l'année en quantité d'énergie. On sait que ce sera pas la nuit et on sait pas quand. Ce sera plutôt l'été que l'hiver, etc. L'éolien, c'est un peu l'inverse d'ailleurs.
12: Mais ça, c'est cette intermittence dont est victime le renouvelable.
11: Non, c'est pas un problème. Aujourd'hui, il y a pas de problème du réseau électrique. RTE ne se plaint pas. Personne ne se plaint. On sait gérer ces systèmes. Alors nous on dit variable, on dit pas intermittent. Ce qui est intermittent, c'est une centrale nucléaire qui s'arrête, par exemple. Vous avez 1600 mégawatts pour un EPR qui s'arrêterait. Le photovoltaïque, l'éolien, c'est prévisible à relativement court terme. Il y a des systèmes. On sait d'expérience, parce que dans des pays ont beaucoup plus de ces énergies que nous, que jusqu'à 70-80% de solaire et d'éolien dans un système électrique, les systèmes d'aujourd'hui sont capables de les gérer. Après, quand on passe au-delà de ces niveaux-là, c'est là qu'on va avoir besoin de l'hydrogène. Les surplus qu'on aura à un moment, on va installer de très grandes puissances de solaire et d'éolien. Et quand on ne consomme pas, eh bien avec ça, on fait de l'hydrogène. On met la molécule de côté dans un réservoir et puis après, on l'utilise pour des tas de choses. Mais pas la mobilité, encore une fois, mais d'autres usages industriels ou revenir à l'électricité via des produits à combustible, etc. En tout cas, on a cette solution-là. Et ça a été, encore une fois, attesté par l'ADEME, RTE et l'AIE.
12: Marc Jeliska, dans un instant, une pause musicale. Mais d'abord, cet objectif d'une neutralité carbone d'ici 2050, on est dans les clous à l'heure où on se parle?
11: Eh bien, on commence à plus l'être. C'est ça qui est très inquiétant. Quand l'objectif a commencé à discuter il y a une quinzaine d'années, on avait encore la possibilité de le faire. Et c'est à cette époque-là, d'ailleurs, qu'on Négawatt est intervenu dans le débat public sur d'abord la consommation.
12: Sur la consommation, la sobriété énergétique.
11: On a été cru parce que ça a été inscrit dans la loi, mais les moyens pour le mettre en œuvre n'ont pas été à la hauteur. Et c'est comme l'horizon, il recule de plus en plus. Et c'est 2050, alors c'est le GIEC qui nous le dit, c'est les scientifiques, hein, c'est pas du tout un choix politique.
12: Oui.
11: Hein. C'est vraiment une réalité physique. Si on n'y arrive pas en 2050, on pourra peut-être y arriver en 2055 ou 60 ou 70. Mais ce qui est en train de se passer est très inquiétant, parce que le débat public et le débat politique notamment est complètement ignore totalement aujourd'hui ce sujet-là. On le voit bien dans ce qui se prépare pour les présidentielles l'année prochaine.
12: C'est devenu un sujet partisan, idéologique.
11: Voilà, exactement.
12: Plus d'intérêt public.
11: Que tout nucléaire d'un côté. Et voilà, on va faire que ça. On va mettre tous nos œufs dans le même panier. On sait que le nucléaire coûtera plus cher. C'est sûr et certain. C'est historique. Ça, on peut pas le nier. C'est une énergie qui coûte beaucoup plus cher que le solaire et l'éolien. Et on aura que nos yeux pour pleurer, je crains, dans quelques années.
12: Plutôt du pessimisme, donc.
11: Oui, en tout cas, alors oui et non, il est encore temps. Si on prend vraiment le taureau par les cornes, si on prend conscience de la nécessité d'une part et des solutions qui ne sont pas des impasses de l'autre, on peut encore y arriver.
12: Marc Jedyska est mon invité aujourd'hui dans Pour bien comprendre. Très bon début de semaine. Vous restez bien avec nous. Hein. On poursuit notre entretien sur le mix énergétique français. On se retrouve dans 3 minutes, juste après ce titre sorti en janvier 2025. Ça s'appelle « Mater, si tu m'entends ». C'est signé Paolo.

0: Voilà, une ode à notre vaisseau spatial, pour reprendre les termes de mon invité de tout à l'heure. La Terre, évidemment, ma Terre, si tu m'entends. Signé Paolo sur RCF en Auvergne-Rhône-Alpes. Pour bien comprendre, ça continue encore 30 minutes.
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0: Marc Jeliska est mon invité aujourd'hui, membre de l'association Négawatt, pionnier de la filière photovoltaïque. Vous avez travaillé quasi toute votre vie, ou presque toute votre vie, on peut le dire, effectivement, pour le développement du photovoltaïque en France, énergie renouvelable. On parle du mix énergétique français aujourd'hui. Et justement, en France, on en est où dans ces objectifs d'énergie décarbonée, si l'on doit se comparer avec d'autres pays européens, par exemple?
2: Alors la France a historiquement une chance du point de vue de la décarbonation, c'est le nucléaire, faut le reconnaître, mais c'est pas pour ça que le nucléaire a été fait à l'époque, pas du tout. On parlait pas du tout de changement climatique, c'est une coïncidence, c'est un hasard. J'ai envie de dire que c'est un hasard heureux sur la partie électricité. Je rappelle que l'électricité, c'est 25% de nos consommations, il y en a 75% qui sont pas électricité, et là-dessus, il y a essentiellement 65%, c'est du fossile. Donc sur l'électricité, on est plutôt bon, on va dire, mais les centrales nucléaires sont vieillissantes, elles ont des incidents. On a connu en 2020-21 les fameux causons sous contrainte, c'est presque la moitié du parc qui a été arrêté. On n'est pas du tout à l'abri, c'est des vieilles machines qui commencent à avoir des pannes, donc on n'est pas du tout certain qu'elles vont continuer encore très longtemps, même si certains voudraient ne jamais les arrêter.
0: On parle de vieillissement de centrales, effectivement, de plus en plus, parce qu'elles ont globalement 40 ans.
2: 40 ans.
0: Et aux États-Unis, elles vont beaucoup plus loin.
2: Non, alors ça, en fait, non, pas d'un point de vue opérationnel. D'accord. C'est pas la même manière de compter les années, mais il n'y a aucune centrale qui a dépassé les 50 ans de fonctionnement nulle part dans le monde aujourd'hui. Et on sait que c'est de plus en plus problématique. C'est comme votre voiture, au bout d'un moment, vous arrêtez de faire des travaux chez le garagiste, vous la mettez à la casse. Donc c'est un objet industriel, il doit s'arrêter un jour. Et de ce point de vue-là, c'est plutôt un atout de démarrage, mais c'est pas un atout pour la décarbonation de demain. Elles font pas de plus d'électricité, ces centrales nucléaires existantes. Donc les solutions, c'est qu'est-ce qu'on fait après ça? Et après ça, les options du nucléaire, c'est les EPR. Et là, on sait que ça coûte très très cher. Enfin, Flamanville a été quand même, c'est un très gros échec industriel.
0: Et puis c'est pas pour tout de suite.
2: C'est pour au moins 15 ans, nous annonce EDF, mais c'est peut-être 20 ou 25 ans. Et de toute façon, il en faudra beaucoup. C'est pas une ou deux.
0: Il y a 56 réacteurs. Au moins deux dans le budget.
2: Oui, mais il y a 56 réacteurs en France aujourd'hui existants. Si on veut tous les remplacer, c'est pas deux. C'est beaucoup plus que ça, avec le coût, etc. Donc aujourd'hui, en réalité, à notre portée, on a deux grandes solutions. La maîtrise de la consommation par la sobriété et l'efficacité, j'en ai déjà parlé. Donc éviter d'augmenter les besoins, même s'il faut électrifier. Et de l'autre côté, c'est très clairement l'énergie solaire et l'éolien. L'hydraulique, alors qui est aussi très présent dans notre région, la région Auvergne-Rhône-Alpes, est une grande région hydraulique historique, ça aussi c'est une chance. On peut pas faire beaucoup plus. Les rivières, il y aura moins d'eau plutôt dans l'avenir. On ne ferait pas les aménagements du Rhône aujourd'hui, comme on les a fait au siècle dernier, à cause des contraintes environnementales, par exemple. Mais bon, elles sont là, ces centrales, elles fonctionnent, c'est très bien.
0: Donc on est quasi au maximum de l'hydraulique?
2: Oui, et tout le monde pense que ça va plutôt diminuer sur la durée. En tout cas, quand je dis tout le monde, c'est l'ADEME et RTE et Négawatt, on est d'accord là-dessus.
0: Là où on peut augmenter très concrètement, c'est l'éolien.
2: Et le solaire, photovoltaïque. Et ça, c'est très rapide à mettre en œuvre. Les panneaux solaires, ça s'installe très rapidement. Un parc éolien, alors il y a la partie administrative, les procédures, les recours contentieux, etc., qui font que la France est le record d'Europe du temps mis pour faire un parc éolien qui est de l'ordre de 8 ans. Dans des pays, on va dire, plus normaux, entre guillemets, c'est 3 ou 4 ans. Et c'est des puissances importantes. Faut comprendre, une éolienne chez nous, il y en a une à côté de chez moi dans le Beaujolais Vert, une éolienne alimente 5000 personnes pendant un an en électricité. Tout besoin confondu. Voilà ce que ça, donc, et ça, ça s'installe rapidement à partir du moment où on s'est mis d'accord où est-ce qu'on la met, qu'elle gêne pas trop, fait les paysages, etc. Mais si on ne fait pas ça.
0: Ça suscite des critiques, ces projets, parfois, effectivement, de la part des habitants.
2: Oui, mais les lignes à haute tension, les entrées, oui. Ça fait des horreurs paysagères dans notre région. Je pense que, alors, on a des endroits magnifiques où il faut pas en mettre, ça, on est parfaitement d'accord, mais il reste quand même beaucoup de place pour en mettre. Et ces deux technologies, aujourd'hui, c'est vraiment notre bouée de secours si on veut décarboner dans les temps et à coût abordable pour tout le monde aussi. Il y a la question du prix de l'énergie. C'est la précarité énergétique, c'est 8 millions de Français qui n'ont pas accès à l'énergie, alors que ce soit pour se loger ou pour se déplacer, d'une manière correcte.
0: Vous parliez de sobriété énergétique, ça sera ma dernière question. Très concrètement, ceux qui nous écoutent aujourd'hui, que ce soit dans leur cuisine, en voiture, partout en région Auvergne-Rhône-Alpes, qu'est-ce qu'ils peuvent faire pour participer à cette transition, pour participer à la sobriété énergétique?
2: Alors, je les invite à aller voir le site negawatt.org où il y a beaucoup d'informations là-dessus.
0: Voilà,
2: c'est des gestes quotidiens, c'est les légumes de saison, c'est les petits véhicules et pas les gros, c'est les transports en commun, c'est ne pas être tout seul dans sa voiture, c'est l'autopartage, le covoiturage. Enfin, il y a plein de choses.
0: C'est comme ça qu'on divise par deux la consommation.
2: Tout à fait. Alors les personnes, nous, les ménages, on va dire, mais l'industrie aussi peut le faire. Il y a des marges de baisse de consommation en restant au même niveau de confort et d'usage. Hein, c'est pas du tout la question de se restreindre, qui sont là sous la main et qu'on peut très bien mobiliser avec un peu de volonté.
0: Marc Jeliska, merci beaucoup d'avoir été mon invité aujourd'hui dans Pour Bien Comprendre. Je rappelle que vous êtes membre de l'association Négawatt et vous avez travaillé évidemment toute votre vie sur la filière photovoltaïque. Vous êtes d'ailleurs l'un des pionniers en France. Merci beaucoup d'être passé dans cette émission. Dans un instant, je serai avec Thierry Weber en direct des territoires. On parlera d'un tout autre sujet qui a suscité aussi de l'énergie dans notre rédaction. C'était la Marche pour Jésus. C'était il y a une dizaine de jours et c'était avec Thierry Weber. Il nous en parle dans une minute. 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
0: Plusieurs milliers de personnes dans les rues, des chants et des drapeaux à la gloire de Jésus. La marche pour Jésus s'est déroulée le week-end dernier dans plusieurs villes en France. Et pour en parler, Thierry Weber est avec nous en direct depuis Lyon. Bonjour Thierry.
5: Bonjour Grégoire, bonjour à toutes et à tous.
0: Alors avant de parler de l'édition lyonnaise, est-ce que vous pouvez nous expliquer ce qu'est cette marche, Thierry ?
5: Eh bien rapidement, c'est un événement international organisé depuis plusieurs années en France et qui puise son origine à Londres dans les années 80. Écoutez le président de la Marche pour Jésus France à ce sujet, André Rawalison.
6: Ça a commencé en 1987, donc en Angleterre. La Marche pour Jésus était un événement rassembleur. C'est Jésus qui a initialisé la Marche pour Jésus. Il a beaucoup marché dans les évangiles. Il parcourait toute la Galilée. Il allait de ville en ville, de village en village. Et il guérissait les gens. Il restaurait les vies. Il amenait l'espérance.
5: Un événement pour proclamer Jésus dans les rues, pour les chrétiens et les chrétiennes du pays, en marchant simplement, et ça dans la joie, dans la bonne humeur, au rythme des musiques et des chants joués depuis des chars, des remorques de camions, concrètement par des groupes de louanges. Une marche pour quelque chose et pas contre tel ou tel projet, une réforme ou une loi, c'est souvent ce qui est souligné par les observateurs.

0: 10 000 personnes s'étaient donné rendez-vous à Lyon, place Bellecour, donc samedi dernier, pour marcher en direction du parc Blandan dans le 7e arrondissement. Un parcours d'à peu près 4 km à travers les rues pour ensuite assister à un grand concert. Des marcheurs reconnaissables par des t-shirts, des casquettes bleues, jaunes, rouges, des couleurs vives, du soleil et beaucoup de joie partagée pendant toute cet après-midi.
1: Il y avait de l'ambiance, hein. Et puis une joie qu'on a pu vivre en direct, hein, Thierry, sur l'antenne, puisque vous y étiez en plateau avec une partie de la rédaction d'RCF Lyon.
0: Un événement, en effet, qu'on a pu vous faire vivre de l'intérieur, notamment avec notre reporter du jour, Johan Fraisse, qui a rencontré plusieurs de ces marcheurs, dont Daniel, un jeune homme de 21 ans.
2: On a un corps, on a un squelette, on a des organes et on a aussi un amour qui est sidéral et qui transperce toute notre être et il s'appelle Jésus. On veut vraiment partager ça, refléter ça par nos regards, par nos manières de parler, de prendre soin des vieillards et des personnes les plus fragiles, de leur montrer que Jésus est l'amour parfait.
0: Beaucoup d'enthousiasme, vous l'entendez, pendant cette marche pour donner du rythme. 9 chars, je l'ai dit avant, 9 semi-remorques qui précédaient les marcheurs avec des chanteurs, des musiciens qui reprennent des chants de louanges bien connus des différentes communauté chrétienne à Lyon, et comme dans toutes les manifestations, on retrouve des pancartes, des banderoles avec des jeux de mots, des références bibliques, mais aussi des marques bien connues, détournées pour l'événement, comme ce logo où était inscrit Jesus King, en référence à un fast-food bien connu. Une marche pour exprimer publiquement sa foi et pour partager l'amour, comme l'a dit Daniel juste à l'instant qu'on a entendu. Ça s'est aussi fait concrètement devant l'hôpital Saint-Joseph-Saint-Luc sur les quais du Rhône, comme le raconte Olivier Ponce, c'est le coprésident de la marche à Lyon.
3: En fait, la foule a envahi le tram. La police m'a dit, il faut arrêter le cortège. J'ai arrêté le cortège. Un char est tombé devant l'hôpital et a commencé à bénir l'hôpital. Toutes les fenêtres se sont ouvertes et tous les malades se sont sentis bénis.
0: Des actions concrètes donc, qui se sont déjà déroulées l'année dernière, mais aussi cette année avec cet événement, ce micro-événement devant l'hôpital et des contacts donc, avec des malades, des soignants et aussi avec des passants en ville à qui des missionnaires d'un jour, entre guillemets, répondaient aux regards et aux remarques des curieux qui voyaient ces gens marcher. Remarques élogieuses, vous imaginez peut-être voir ces gens marcher avec de la joie, mais aussi parfois des remarques très critiques, c'est aussi le lot de ce genre d'événements à Lyon comme ailleurs en France.
1: Et on l'a compris Thierry, hein, c'est un événement public tourné vers l'extérieur, c'est aussi un moment fort vécu entre chrétiens de toutes dénominations.
0: Et ce n'est pas forcément une évidence partout en France. La marche pour Jésus, on l'a entendu au tout début avec André Rawalison, a été organisée à la base par des églises protestantes évangéliques en Angleterre. Et depuis quelques années, des communautés catholiques et orthodoxes se sont greffées à l'organisation et donc à la marche. Cette année, par exemple, il y avait une paroisse de Mézieux, une paroisse catholique de Mézieux qui avait organisé l'un de ses chars avec des chants de louanges pendant toute cette marche. Avoir un lieu, un moment où tous les chrétiens d'une ville, quelle que soit leur obédience, participent, sont ensemble, c'est quand même assez rare pour le souligner. Et dans cette dynamique, Lyon fait un peu figure de ville pionnière avec un œcuménisme à la lyonnaise désormais bien connu et reconnu. Samedi dernier, par exemple, à Paris, on a aussi pu voir cet œcuménisme avec aussi un char, un semi-remorque organisé par le diocèse de Paris. Alors si vous êtes intéressé pour participer à cette marche ou si vous êtes curieux ou curieuse, la date de la marche pour Jésus pour l'année prochaine est d'ores et déjà connue. Ça sera le 29 mai.
1: Vous y serez 29 mai 2027 ?
0: Très certainement, peut-être avec vous Grégoire pour faire vivre cet événement, on verra.
1: Et sur les antennes nationales de RCF, effectivement, ça fait 2 ans que la rédaction d'RCF Lyon se mobilise, une émission spéciale que vous pouvez réentendre évidemment sur le site internet de rcf.fr. Merci beaucoup Thierry Weber.
0: Merci à vous.
1: Très bientôt sur les ondes de RCF en Auvergne-Rhône-Alpes. Nous, on part en musique, vous l'entendez ? So long, sad songs, tout de suite.

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0: Et j'ai le plaisir d'accueillir en studio une voix que l'on a déjà entendue sur cette antenne d'RCF en Auvergne-Rhône-Alpes. J'ai la joie d'être avec Alain Pélissier. Bonjour Alain.
2: Bonjour à vous.
0: Vous allez bien depuis la dernière fois, tout va bien ?
2: Eh bien écoutez, oui, ma foi,
0: il fait un peu plus chaud.
2: Soleil,
0: il fait un peu plus chaud que lorsque vous êtes venu en fin d'année, début d'année 2026. Je rappelle quand même que vous êtes pasteur de l'église protestante Unie Saint-Chamond à côté de Saint-Étienne. Hein. On est de côté de
2: tout
0: la Loire, évidemment. La question du jour, pourquoi les protestants ne croient-ils pas au purgatoire? On va tenter d'expliquer pourquoi, et puis j'imagine on va faire un moment ou un autre une comparaison avec les catholiques.
2: Oui, allez, allons-y tout de suite. En fait, oui, il faut peut-être faire un chouïa, un petit détour.
0: Oui.
2: Le détour, c'est qu'est-ce que c'est qu'un protestant? Puis une fois qu'on a dit ça, peut-être on aura répondu à la question. Un protestant par rapport à un catholique, alors souvent on dit finalement la différence c'est que les protestants ne croient pas à Marie, pas du tout. La seule chose c'est qu'il n'y a pas de culte qui est fait à Marie, mais
0: oui.
2: La différence c'est qu'un protestant il n'y a qu'une autorité et les catholiques en ont deux. Les protestants comme autorité la Bible, les catholiques ont comme autorité la Bible et la tradition. Bon, je vous laisserai dire laquelle est la plus importante que les autres, ça dépend des moments. Bref, et dans les dogmes de l'Église catholique, donc dans la tradition, il y a le purgatoire, alors que si vous ouvrez la Bible, donc seule autorité pour les protestants, ben on ne parle pas du purgatoire. Et comme on ne parle pas du tout du purgatoire dans la Bible, eh bien il ne fait pas partie de la foi protestante.
0: Tout simplement. Alors pourquoi
2: voilà.
0: Comment c'est venu le purgatoire? Alors vous le savez ou pas?
2: Ah, vous avez un bouquin extrêmement intéressant de Jacques Le Goff. Il est même, je crois qu'on peut l'avoir en poche, qui est La naissance du purgatoire. C'est très long. Vous avez quelques pères de l'Église qui commencent à dire qu'il faut prier pour même Tertullien. Donc Tertullien, c'est, je sais pas, 2e siècle, je crois. Donc où il faut prier pour les personnes décédées. Petit à petit, ça va se mettre en place, mais ça va prendre beaucoup de temps. L'Église catholique va vraiment le développer au 13e siècle, pendant 13 siècle, vous n'avez pratiquement pas de purgatoire dans l'Église catholique. Mais ce sera en plus le point d'achoppement, on va dire, avec l'Église protestante qui est née à cause du purgatoire, puisque l'Église protestante arrive avec un certain moine, donc catholique de son état, Martin Luther, qui dit qu'il est contre, il ne comprend pas cette idée de purgatoire. Il fera 95 thèses en 1517, contre justement le purgatoire. Donc c'est vraiment le point de départ de la naissance du protestantisme, parce que en fait, après, l'Église catholique l'avait un peu, c'est pas du tout le cas bien sûr aujourd'hui, mais l'avait un peu, disons, transformé avec une volonté d'avoir un peu de l'argent, puisque vous avez les indulgences qui était acheté à l'Église catholique pour diminuer le temps que l'âme allait rester au purgatoire.
0: Et c'est vrai que le purgatoire, c'est l'idée d'une, on peut le dire, purification avant d'accéder au paradis. Hein. Une purification de l'âme, des péchés évidemment que l'on aurait commis. Ça veut dire que dans la Bible, on ne parle pas du tout de purgatoire. En revanche, on parle bien
2: non.
0: de paradis et d'enfer. Le Christ, il en parle de ça.
2: Ben, un chouïa, pas tant que ça non plus, en fait.
0: Ah oui?
2: Eh ben non, ouais. Dans le Nouveau Testament, vous avez trois mentions du purgatoire, du paradis, pardon. Et surtout, de façon claire, lorsqu'il est sur la croix et dit « Tu seras avec moi au paradis », voilà. C'est la seule vraiment, la seule mention du paradis. Les deux autres, dans 2 Corinthiens et dans Apocalypse, c'est vraiment par hasard ou presque. Pour le Nouveau Testament, pour l'Ancien Testament, c'est la même chose, on en parle très très peu, à 3 fois aussi, et c'est le terme de jardin qui amène. Donc en fait, on a vraiment développé, l'Église catholique, de mon point de vue bien sûr, de pasteur protestant, a développé énormément de choses, d'éléments, de langage, de figures, d'images sur l'après-mort, et donc à l'inverse, je dirais en contrepoint, Le protestantisme a été d'une extrême retenue sur toute discussion, toute présentation autour de l'après-mort, en disant qu'il y a une résurrection, puisqu'elle est annoncée par le Christ, voilà, mais que sur le temps, sur la forme, sur les conditions, eh bien, on se tait. Et parce que cela amène, en tout cas, à se concentrer sur ce que l'on peut, c'est-à-dire ce qui est à notre portée, je dirais. Donc, c'est choisir la vie, c'est être dans la vie. Quels sont mes choix que je fais aujourd'hui, puisque l'après-mort ne va pas me concerner de notre point de vue directement. Et puis, ça aussi, je pense, un autre avantage, si j'ose dire. C'est que on dépend totalement de Dieu, parce que en disant voilà comment ça va se passer, on n'est pas Dieu bien sûr, mais on a quelques éléments quoi. Si on dit on ne sait strictement rien, la foi n'est pas un savoir, mais c'est une confiance. Eh bien, de la même façon que il y a une création qui nous dépasse, eh bien il y aura une nouvelle création qui nous dépasse aussi. Et donc vous aurez vrai la plupart du temps. Parce qu'on peut toujours trouver des exceptions, mais la plupart du temps, il va y avoir une très grande retenue sur toutes ces questions de vie après la mort dans le protestantisme.
0: Merci beaucoup Alain Pélissier de nous avoir partagé votre analyse, votre expertise évidemment de
2: Avec
0: la Bible.
2: plaisir.
0: Je rappelle que vous êtes pasteur de l'Église protestante unie de Saint-Chamond à côté de Saint-Étienne. On vous retrouve demain et toute la semaine hein, pour une question à la fois sur RCF en Auvergne-Rhône-Alpes.
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0: Et j'ai le plaisir d'être en studio et d'accueillir Anne-Marie Voutte-Charvelin. Bonjour Anne-Marie.
3: Bonjour.
0: Vous êtes cadre de santé au sein du centre Germaine Revel. Et aujourd'hui, pour la Fondation Germaine Revel, vous voulez nous parler d'éducation thérapeutique. Qu'est-ce que c'est l'éducation thérapeutique?
3: Alors, l'éducation thérapeutique du patient, qu'on appelle plus communément l'ETP, vise à aider les personnes atteintes de maladies chroniques à acquérir ou maintenir les compétences nécessaires pour gérer au mieux leur quotidien. Elle contribue à l'amélioration de leur santé ainsi qu'à leur qualité de vie et celle de leurs aidants, du coup. Au centre, notre programme s'appelle Révèle-toi, mieux vivre avec une maladie neurologique. Elle est destinée principalement aux patients atteints de sclérose en plaques et des patients atteints de la maladie de Parkinson. Notre programme est validé depuis 2013 par l'ARS et il s'adresse du coup à nos patients qu'on accueille dans notre centre, du coup.
0: Avec différents modules, je crois.
3: Oui, du coup, notre éducation thérapeutique est constituée de plusieurs modules qui abordent principalement les thématiques les plus touchées pour les patients, donc la fatigue, la douleur, les troubles du transit, les troubles de la déglutition, les troubles sexuels, et nous avons un module spécifique pour la maladie de Parkinson.
0: Donc, il y a un accompagnement personnalisé en fonction du besoin du patient à
3: En
0: chaque fois.
3: fonction du besoin du patient, en fait, avant de le patient, avant d'intégrer un module d'éducation thérapeutique, à un diagnostic d'éducation fait par nos professionnels.
0: Et pourquoi on développe l'éducation thérapeutique au sein du centre comme vous le faites?
3: Au sein du centre, du coup, le patient est au cœur du soin et l'ETP fait partie intégrante de son parcours. Mieux on connaît sa pathologie, mieux on peut la gérer, vivre avec elle et prévenir les complications. L'ETP est aussi une obligation légale. Du coup, toute structure de soins doit pouvoir proposer ce dispositif aux personnes atteintes de maladies chroniques. Le programme est renouvelé tous les 4 ans par l'ARS qui garantit une évaluation rigoureuse et continue. Dans notre centre, le programme est animé par une équipe de 40 professionnels, tous formés à l'éducation thérapeutique et tous formés à cette démarche éducative. Par contre, chez nous, la véritable richesse réside dans la participation de patients intervenants. Du coup, chez nous, ils sont au nombre de 4, 3 spécifiques pour la sclérose en plaques, un pour la maladie de Parkinson.
0: Donc un patient intervenant, pardon, je vous coupe, c'est un patient qui est atteint donc par la maladie, mais qui vient intervenir, qui vient dialoguer avec un autre patient, tout simplement.
3: Exactement. Et du coup, ces 4 patients, donc atteints de la pathologie dont ils viennent parler, sont aussi formés à l'éducation thérapeutique. Ils ont la même formation que les professionnels.
0: Et ça a une importance hyper importante, c'est non une importance extrême pour les patients, parce que justement, ils ont en face d'eux quelqu'un qui les comprend.
3: Oui, tout à fait. Le la c'est ce qu'on appelle la paire aidance, en fait. Et du coup, c'est un pilier fondamental et un des aspects les plus puissants de notre programme. En fait, si les professionnels de santé détiennent le savoir médical, ils ne partagent pas le vécu de la maladie. Le patient intervenant, lui, parle d'égal à égal. Et il connaît de l'intérieur les doutes, les ajustements quotidiens, les moments de découragement et les moments de résilience. Et du coup, face au patient, c'est un fort pilier, du coup, ils peuvent s'appuyer dessus.
0: Face à la pathologie, à la maladie, c'est important de le rappeler, il y a des hauts, il y a des bas, parfois ça va bien, parfois on se disait « ah, ça va bien », et en fait, en ce moment, c'est vraiment compliqué. Ouais. C'est pour ça que c'est bien d'avoir un patient expert, un patient intervenant pour dialoguer.
3: Voilà, et du coup, le patient a pu vivre la même chose et ça libère la parole, du coup.
0: Un dernier point, allez-y.
3: La dynamique du coup de la paire aidance et au sein de notre programme se joue à deux niveaux en fait, entre le patient intervenant et le groupe, mais aussi au sein du groupe lui-même, puisqu'en fait entendre quelqu'un vivre avec la maladie libère souvent la parole de ceux qui n'osent pas s'exprimer. En fait. Les participants réalisent qu'ils ne sont pas seuls face à leurs symptômes, face à leurs difficultés et que leurs ressentis sont légitimes en fait, et partagés. Et les conseils qui sont transmis pendant ces semaines d'éducation thérapeutique prennent une autre résonance lorsqu'ils viennent de quelqu'un qui a traversé la pathologie.
0: Donc ça s'additionne aux conseils, aux diagnostics du professionnel de santé, voilà. Ça s'ajoute.
3: Tout à fait. Et puis le personnel médical, le personnel soignant ou rééducateur a une autre connaissance plus poussée de la pathologie et des symptômes. Pendant l'ETP, ça génère beaucoup de prises de conscience et parfois des prises de conscience complètement inattendues. Et du coup, les patients qui vivent avec leur pathologie depuis de nombreuses années, pour eux, l'ETP agit aussi comme un véritable temps de ressourcement. Une occasion de retrouver une nouvelle dynamique, un regain d'élan avec le soutien du groupe. En somme, nous, l'ETP au sein du centre n'est pas seulement un outil pédagogique, mais aussi un espace de partage, de reconnaissance et d'émancipation où les patients et les professionnels ont chacun quelque chose d'essentiel à apporter et à recevoir.
0: Et ben voilà, le message est passé. Un immense merci d'être passé dans cette émission, justement, Anne-Marie Voutcharvolin. Je rappelle que vous êtes cadre de santé au sein du centre Germaine Revel.
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0: Et oui, vous l'entendez, ce générique. Pour bien comprendre, c'est terminé pour aujourd'hui. Merci beaucoup à Benoît Lotte à la réalisation. Merci également de votre écoute, toujours fidèle. À demain, même horaire.
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5: Avec l'arrivée des vacances d'été, j'ai choisi de vous faire découvrir, tout au long de cette semaine, des poésies sur le thème des îles, traduisant l'évasion. Les îles inspirent la poésie comme des lieux de mystère, de voyage et de contemplation, explorés par des poètes comme Blaise Cendrars et Alphonse Beauregard. Je vous lis 2 poésies de ces auteurs, Blaise Cendrars, poète du XXe siècle, qui a souvent évoqué les îles dans ses écrits, notamment dans « Feuilles de route » en 1924. Son poème « Îles » illustre l'immensité du monde et la diversité des îles, invitant à la méditation et à l'évasion. Et le 2e poème, « Les îles » d'Alphonse Beauregard, extrait du recueil « Les alternances » en 1921, explore également le thème insulaire, souvent en lien avec la nature et la contemplation du monde. Il s'inscrit dans une tradition poétique qui associe les îles à des espaces de réflexion et de beauté. Îles, îles, îles, îles où l'on ne prendra jamais terre, îles où l'on ne descendra jamais, îles couvertes de végétation. Îles tapis comme des jaguars, îles muettes, îles immobiles, îles inoubliables et sans nom. Je lance mes chaussures par-dessus bord, car je voudrais bien aller jusqu'à vous. Les îles, au large dans l'attrait d'un fier isolement, apparaissent les îles, ou parfois en rêveur, en chasseur, en amant, à la sourdine, on file. N'importe où l'on aborde, avidement, on fait le tour de son royaume. Et la tente sitôt dressée est un palais que l'atmosphère embaume. On se trouve lié d'instinct aux voyageurs, de tout bateau qui passe. On a de l'intérêt pour les hérons guetteurs grimpés sur leurs échasses. On muse sur la grève, on fauche pour son lit, les rouges salicaires, par quoi l'île transforme en élégant repli marais et fondrières. L'éloignement du monde infuse dans l'air pur un subtil aromate. On écoute en son cœur, près de l'eau, sous l'azur, chanter une sonate. On s'en revient les yeux fixés là-bas, et tel qu'au jour de sa bohème, heureux d'avoir été dans le calme archipel, splendidement soi-même. »

0: Bonjour, Cécile Jardaoui a l'interculturalité dans son ADN. Née à Rouen, Cécile est de retour chez elle depuis une petite année. Elle revient avec une expérience très diverse, mais surtout l'envie de revenir plus que jamais à l'humain. De quoi se sentir à l'aise dans son poste de chargée de mission pour le comité Loire de la Ligue contre le cancer ? Une question d'équité entre le nord et le sud du département, dit-elle avec un grand sourire. Nous allons découvrir ensemble en quoi consiste ce nouveau poste pour la Ligue contre le cancer et puis les projets qui sont envisagés dans ce nord de notre département. Bonjour Cécile Jardaoui.
1: Bonjour à vous.
0: Merci de m'accueillir chez vous avec un bon café et puis des tableaux absolument magnifique. C'est un autre côté de votre, on parlait d'ADN tout à l'heure, de vos talents. Vous êtes aussi peintre. Il y a longtemps que vous vous êtes lancé dans la peinture ?
1: Alors j'ai toujours dessiné, fait de la peinture. Maintenant, au niveau, en tant qu'artiste peintre, ça fait une dizaine d'années que je peins.
0: Avec certains sujets de prédilection ?
1: Alors j'aime beaucoup les sujets en lien avec la nature. Et puis, j'ai un petit côté aussi orientaliste.
0: J'ai l'impression d'être dans une salle d'exposition chez vous, j'en profite, j'en prends plein les yeux. Vous êtes par ailleurs, ça c'est le fruit de vos études, conseil en stratégie. Ça fait un petit peu, éruptif entre d'un côté artiste peintre et de l'autre côté conseil en stratégie. Il n'y a pas d'opposition ?
1: Alors c'est vrai que je me suis souvent posé la question du chemin que je prenais et si je prenais le bon chemin. Et un jour, j'ai demandé à mon fils, qui avait 4 ans, ce que maman fait comme métier. Et mon fils m'a répondu « Maman, tu as un sabre et avec la pointe de ce sabre, tu fais des dessins. » Et c'est là que je me suis dit « Waouh ! » Alors si c'est pas la définition du stratège, je ne sais pas ce que c'est. Voilà, donc parfois il faut demander aux enfants, la vérité sort de leur bouche. Je suis stratège, je suis peintre et c'est les deux facettes d'une même médaille. Je pense que c'est une façon de voir le monde, c'est aussi un esprit de synthèse, une créativité qu'on propose au partage.
0: Donc conseil en stratégie, ça veut dire que vous avez travaillé longtemps avec des entreprises ?
1: Oui, j'ai toujours travaillé en entreprise, donc je viens du monde de l'entreprise. J'ai travaillé pour des très grosses structures, notamment en Allemagne, pour Deutsche Telekom, entre autres, surtout à l'international et toujours dans l'innovation. Et après, quand j'ai décidé de rentrer en France il y a une vingtaine d'années, j'ai travaillé plus pour des plus petites structures, des jeunes entreprises innovantes et aussi dans la santé.
0: Vous étiez en train de mettre un pas vers ce qui allait vous rapprocher de ce poste que vous occupez aujourd'hui pour le comité Loire de la Ligue contre le cancer, Cécile Jardaoui. Qu'est-ce qui vous a poussé à postuler à ce poste ici à Rouen ?
1: J'ai pas pris une décision comme ça un jour que j'allais rentrer à Rouen, ça s'est fait naturellement. C'est un peu une envie d'écrire une nouvelle page, de me rapprocher de mes parents, de ma famille, de donner quelque chose à ce territoire qui m'a construite quelque part. Et après avoir beaucoup travaillé sur des restructurations d'entreprises, voyez, des projets hyper stressants, beaucoup dans le numérique, j'avais besoin de plus d'humains et j'avais envie de m'investir sur un territoire. Donc c'est un peu la vision hélicoptère, vous passez d'une très grosse structure, après une plus petite, toujours un peu dans la santé, et là c'est vraiment l'humain que je souhaite mettre au cœur de mon travail. Donc quand je suis arrivée à Rouen, c'était en juin dernier, je suis tombée sur l'annonce de la Ligue contre le cancer qui cherchait ce chargé de mission, Ma Ville se Ligue, et je me suis dit « Oh bah tiens, ça c'est une belle opportunité de travailler sur ce territoire, de rester dans la santé et de renforcer le côté humain du stratège. »
0: Pour ma culture personnelle et peut-être celle des auditeurs, la vision hélicoptère, ça veut dire quoi ?
1: Oui, alors l'hélicoptère permet de s'élever et de prendre de la hauteur pour voir un territoire et ses enjeux de haut, et puis permet aussi de se rapprocher au plus proche du terrain.
0: Une belle image. Alors venons-en maintenant avec vous, Cécile Jardaoui, à ce poste que vous occupez maintenant depuis bientôt un an. Quels sont les buts de votre mission ? On peut dire les choses comme ça.
1: Alors la Ligue souhaite renforcer sa présence sur le nord du département de la Loire. C'est un enjeu d'équité en fait qui est très important pour cette association.
0: Ici à Rouen, il y a un local ou pas encore ?
1: Pour l'instant, il n'y a pas de local physique de la Ligue. C'est vrai que la Ligue a toujours travaillé en mobilité. Donc toutes les équipes sont mobiles et sont très actives depuis toujours aussi sur le nord du département. Maintenant, on constate quand même une différence de maillage territorial entre la région stéphanoise et le nord du département, et aussi les territoires ruraux. Et nous avons un vrai besoin, si nous voulons avoir une offre équitable sur un territoire, de mailler plus profondément le nord du département et d'être plus proche de la ruralité.
2: Parlons de ce territoire. La ville de Roanne s'est beaucoup transformée. C'est un des endroits, je crois, où il y a le moins de chômage en particulier. Mais c'est vrai aussi que c'est un territoire très vite dans la campagne. La ruralité est très proche. En quoi est-ce que ça change quelque chose plutôt que d'être vraiment en territoire très urbain comme à Saint-Étienne ?
1: Alors, je pense que sur le territoire, mais pas forcément que au nord, d'ailleurs, ça peut être aussi au sud ou en marge du département, il y a certaines zones qu'on peut caractériser de zones blanches, c'est-à-dire où l'offre de soins est peut-être plus raréfiée que dans des grands centres urbains. Et puis, on peut constater une double fracture, une fracture numérique et une fracture en termes d'accès aux soins. La Ligue a déjà énormément de contacts avec les professionnels de santé, les administrations, l'hôpital, entre autres, de Roanne. On est aussi en lien avec l'hôpital de Charlieu, par exemple. Nous travaillons avec les agglomérations, les communes.
2: Il n'y a pas seulement tout le milieu de santé, il y a aussi les politiques.
1: Oui, alors bien sûr, je suis engagée sur un programme qui s'appelle Ma Ville se Ligue et qui est à destination des communes. Donc pour moi, personnellement, dans ce poste, les communes sont ma première cible.
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2: Nous sommes toujours en compagnie de Cécile Jardaoui, chargée de mission Ma Ville se Ligue pour le Comité Loire de la Ligue contre le cancer. Alors évidemment, on voit bien le jeu de mots. C'est un label et ça ne s'obtient pas comme ça par un claquement de doigts.
1: C'est un label qui demande une certaine exigence et qui est attribué par un comité de labellisation officiel de la Ligue nationale contre le cancer.
2: Et je crois qu'en ce qui concerne Roanne, le dossier vient juste d'être déposé.
1: Alors c'est tout frais, donc nous avons déposé effectivement une candidature pour la ville de Roanne en partenariat avec Roanne et Agglomération. Et la ville de Roanne candidate à un label 4 rubans, donc le maximum qu'on puisse attribuer à la Ligue contre le cancer.
2: Quelles sont les exigences, les critères qu'il faut remplir pour justement obtenir ces fameux 4 rubans?
1: Alors le programme Ma Ville se Ligue vise à récompenser, encourager les communes qui mettent en place des espaces favorables à la santé, qui placent la santé au cœur de toutes les politiques publiques sur lesquelles elles ont un levier d'action. C'est par exemple la sensibilisation, la formation, l'accès à la prévention, l'aménagement, l'urbanisme, le plaidoyer, donc la réglementation. 4 axes sur lesquels les communes peuvent agir, mais elles n'en ont pas forcément conscience qu'elles font déjà beaucoup pour la santé. Donc la Ligue contre le cancer a développé un référentiel d'action sur ces différents axes, avec des critères d'éligibilité sur chaque action. Donc les villes, les communes élaborent avec nous un bilan de toutes les actions qu'elles font en fonction du référentiel qui est établi par la Ligue. Et si ces communes atteignent certains critères sur un certain nombre d'actions, donc en tout le référentiel compte 33 actions, donc si une ville sur au moins 9 de nos actions atteint les critères d'éligibilité, on lui donnera 4 rubans et on l'encouragera à faire un plan d'action sur 3 ans.
2: Alors, c'est exigeant. En même temps, il y a déjà des choses qui se font. Peut-être peut-on revenir déjà sur ce que vous avez relevé qui existe déjà à Roanne.
1: Alors, Roanne a été une ville pionnière sur la mise en place d'espaces sans tabac.
2: On peut rappeler ce dont il s'agit ?
1: C'est la mise en place d'espaces où il est interdit de fumer et maintenant aussi de vapoter sur l'espace public, notamment devant les écoles ou dans des lieux de forts rassemblements publics.
2: D'autres choses qu'il faut dans les villes ou les villages, qu'est-ce qui doit encore attirer leur attention dans ce domaine ?
1: Alors je pense qu'un point très très important, c'est bien sûr l'accès à la prévention. Les grandes campagnes de dépistage qu'il s'agit de relayer auprès du plus grand nombre, ça c'est une action qui est assez facile à mettre en œuvre et où la Ligue peut en plus aider. C'est pas une action qui s'adresse à toutes les grandes villes. Un village peut simplement aussi relayer les grandes campagnes de prévention. Prévention des cancers du côlon, de l'utérus, participer à Octobre Rose ou Mars Bleu, ça c'est des choses que pratiquement toutes les communes font. Donc après, il s'agit de structurer peut-être un petit peu plus la démarche pour arriver à toucher des publics peut-être plus éloignés ou plus défavorisés. C'est une action qui est facile à faire perdurer.
2: Combien de temps allez-vous attendre pour que les Rouennais sachent si leur ville va bénéficier ou pas de ce label Ma Ville se ligue, Cécile Jardaoui?
1: Alors nous avons un comité national de labellisation qui se réunit le 19 juin. Donc nous saurons le 19 juin si nous sommes éligibles et à combien de nombre de rubans nous pourrons labelliser Rouen.
2: Des projets aussi sans doute au-delà de cette labellisation puisqu'il s'agit de développer la présence du comité Loire de la Ligue contre le cancer avec ce qu'elle apporte bien sûr aux familles et aux patients. Qu'est-ce qui est envisagé aujourd'hui ?
1: Alors la Ligue coordonne l'accompagnement des patients en ce qui concerne ce qu'on appelle les soins oncologiques de support. Il s'agit de soins qui s'adressent à des personnes en cours de traitement ou post-traitement, qui sont des soins par exemple psychologiques, des soins socio-esthétiques, de la diététique, du sport santé. Ce sont des soins qui sont sur prescription. Et la Ligue veille à ce que chaque patient puisse bénéficier de ses soins au plus proche de son domicile. Donc nous travaillons avec un ensemble de prestataires qui sont souvent des libéraux, ce qui nous permet de mailler vraiment le territoire, y compris en ruralité.
2: À terme, l'idée, ça serait qu'ici, comme à Saint-Étienne, il puisse y avoir un local où, par exemple, les patients puissent participer, justement parmi les soins de support, à certaines activités physiques d'aide à la remise en forme ou de l'accompagnement psychologique. Ça fait partie des projets aussi ?
1: Oui, alors nous y réfléchissons en ce moment pour voir à quoi ça pourrait ressembler, mais nous réfléchissons aussi à proposer ces soins à domicile.
2: Parmi les aides apportées par le comité de loi de la Ligue contre le cancer, il y a certaines aides financières. Alors ça se mettait sûrement en place avant déjà, mais de façon plus facile si vous êtes maintenant, vous, sur place.
1: Oui, alors la Ligue a une commission sociale, c'est un aspect de son activité qui est pas assez connue, je pense, sur le territoire. Cette commission permet d'apporter une aide financière à des personnes qui sont touchées par le cancer et qui, en raison de leur maladie, ont un ennui financier et ne peuvent pas assumer peut-être une facture ou ne peuvent pas se payer une aide à domicile, par exemple, ou ne peuvent plus travailler. Donc la Ligue apporte une aide financière. Par exemple, en 2025, nous avons traité 46 dossiers quand même sur le nord du département. Ça pourrait être certainement beaucoup plus. Nous avons accordé une aide autour pratiquement de 20 000 euros sur ces 46 dossiers en 2025.
2: Évidemment, votre présence, votre proximité avec les patients du nord du département vont pouvoir faciliter cela. C'est quand même ça le but premier finalement de votre nomination à ce poste de chargée de mission Ma Ville se ligue, Cécile Jardaoui.
1: Oui, tout à fait. C'est vrai que le fait d'être présente sur le territoire, il y a quand même le bouche à oreille aussi qui joue. Le fait d'être présente me permet de parler plus facilement à l'ensemble des acteurs de ce que fait la Ligue, de le rendre plus visible et donc de repérer aussi des opportunités de collaboration ou des projets qu'on peut soutenir.
2: Votre présence ici rend sûrement les choses plus faciles, on l'a dit, pour les patients, les familles, mais il y a aussi beaucoup d'associations qui, de façon souvent discrète, organisent des choses dont les bénéfices vont pouvoir aller au comité Loire de la Ligue contre le cancer. Vous avez déjà eu l'occasion de rencontrer des personnes dans ce cadre-là?
1: Oui, bien sûr. Alors, par exemple, la nuit du basket qui est organisée par le lycée dans lequel j'ai fait ma scolarité, qui est l'institution Saint-Paul, par exemple. Donc, le fait d'être sur place, je pense qu'ils sont très heureux qu'on soit présents, puisque leur nuit du basket va au profit de la Ligue contre le cancer. Et puis, un autre exemple qui est quand même intéressant à souligner, il y a des personnes au CERN qui, depuis 32 ans, marchent pour la Ligue contre le cancer. Donc c'est la marche de l'environnement qui a lieu là le 7 juin prochain. Et donc le fait de rencontrer ces personnes, de leur assurer un soutien, alors ils ont toujours été soutenus par la Ligue et par ses bénévoles, mais le fait d'être sur place et de voir comment est-ce qu'on peut amplifier leur action, comment est-ce qu'on peut contribuer avec un stand, qu'est-ce qu'on peut faire pour eux, ça donne vraiment aussi des contacts supplémentaires, des opportunités supplémentaires d'action. Et les gens sont vraiment heureux qu'on soit présent physiquement à leur côté. Et en ce qui concerne la marche du CERN, Une de leurs demandes a été que les fonds récoltés soient au profit du nord du département.
2: Ce qui est tout à fait légitime, évidemment. Des bénévoles de la Ligue contre le cancer, il y en a à Rouen ?
1: Alors, les bénévoles sont surtout basés dans le sud du département. Alors, il y en a quelques-uns à Rouen, mais il va s'agir vraiment d'intensifier l'action de bénévolat sur le nord du département. Après, avant de lancer ce genre d'action, il faut vraiment voir exactement ce qu'on veut mettre en place et quel type de bénévoles on recherchera.
2: On est à la fin de cet entretien, Cécile Gerdaoui. Ce poste, c'est quand même un poste bien différent de tous ceux que vous avez occupés précédemment dans les entreprises, grandes et petites. Ça ne fait que quelques mois que vous êtes dedans, j'allais dire. Comment, vous me parliez d'humain en commençant, vous l'avez utilisé plusieurs fois d'ailleurs déjà. Comment vous le vivez personnellement, cette nouvelle mission ?
1: Alors, je la vis comme, quelque part, un alignement de planètes. C'est-à-dire que pour moi, c'est un partage de valeurs avec la Ligue contre le cancer, notamment le côté militant, vous voyez, sur la dignité humaine, sur l'intégrité, sur le fait qu'on va essayer de trouver tout type de solutions pour aider une personne à guérir plus vite ou à moins souffrir. Donc c'est un partage de valeurs, aussi sur l'exigence. Et puis c'est aussi une belle rencontre. Puisque j'étais heureuse de faire la connaissance de Fabienne Couvreur, qui est la directrice du comité départemental de la Ligue. Je trouve que nous avons une façon de travailler qui est assez proche, et ça fait très très plaisir de travailler avec des personnes comme ça, et c'est assez rare quand même dans un parcours professionnel, bien que j'ai toujours recherché des personnes un petit peu qui travaillaient comme moi, même dans les très très grosses entreprises, sans problème. Donc c'est une rencontre et c'est très agréable de travailler avec Fabienne et avec l'ensemble de son équipe.
2: Cécile Gerdaoui, merci beaucoup de m'avoir consacré ce temps. On aura l'occasion de revenir ou même de vous recevoir. Alors pour le coup, à Saint-Étienne, un jour, vous viendrez dans le sud du département, ça n'est pas si loin quand même, pour voir un peu comment les choses évoluent. Merci encore.
1: Merci à vous et ce sera un plaisir pour moi de vous tenir au courant de l'avancée, notamment de ma ville Seulic, sur l'ensemble du territoire.

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Avant de retrouver la suite de vos programmes sur nos ondes, on écoute Yosemite, c'est par Lana Del Rey.

0: Yosemite ou Yosemite comme on dit en anglais, c'est par l'artiste Lana Del Rey sur RCF Saint-Étienne. 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
2: La violence est-elle le prix à payer pour goûter au bonheur ? Cette étrange question, c'est l'une de celles que pose le livre de Nahum avec d'un côté le grand empire assyrien et sa capitale Ninive, les oppresseurs, et puis de l'autre le peuple d'Israël et plus précisément le royaume de Juda qui attend d'être libéré de la terreur. Mais vous verrez, ce n'est pas si simple que cela. Au milieu d'eux, un prophète qui vient redire que la fidélité à Dieu est la seule qui libère. Et cette histoire, nous allons la lire en profondeur avec vous, sœur Christine Conrad. Bonjour.
3: Bonjour.
2: Vous êtes bénédictine à l'abbaye de Jouarre, en région parisienne, depuis 43 ans. Vous êtes ici bibliothécaire, entre autres, parmi vos missions. Vous êtes secrétaire de l'Alliance Intermonastère. C'est ce qui vous pousse à voyager beaucoup. On en reparlera peut-être un peu au cours de cette émission. Et aujourd'hui, vous nous emmenez au cœur d'un récit de libération. Avant d'entrer dans le livre de Nahum, sœur Christine, je voudrais vous poser une question plus en lien avec votre ordre, puisque vous suivez la règle de Saint-Benoît. Elle vous aide à écouter la parole de Dieu, les événements. Est-ce que vous feriez un lien entre Nahum, ce prophète, ce qu'il vient nous dire, et puis la règle de Saint-Benoît que vous connaissez bien ?
3: Pour moi, le mot-clé, c'est conversion. Je suis rentrée au monastère appelée par le Seigneur et j'ai découvert que là, il faut se convertir, il faut changer son cœur, changer son regard sur l'autre. Et il me semble que le prophète Nahum, justement, dans son grand dans sa prière, on va dire, dans l'intimité de sa prière, se confie à Dieu en disant « Seigneur, donne-moi la clé, est-ce que tu peux m'aider à lire les événements et à changer mon regard sur les événements, sur l'autre, sur moi-même et le charger d'espérance ?» Après tout, c'est bien le travail d'une bénédictine.
2: Est-ce que vous diriez que Nahum illustre bien ce qu'est un prophète ? Est-ce qu'il a, dans sa mission, dans sa façon de l'exercer, vraiment des caractéristiques de ce qu'on imagine être un prophète ?
3: Oh, très certainement. C'est un homme qui fait l'expérience que le Seigneur est auprès de lui, fait l'expérience de la confiance jusqu'au bout, par-delà ce qu'on voit. Donc arriver à discerner les signes de l'espérance dans l'aujourd'hui, n'est-ce pas être prophétique aujourd'hui comme au 7e siècle avant Jésus-Christ ?
2: De quelle manière votre communauté aujourd'hui, elle annonce le salut, elle annonce la justice, la nécessité de la justice, comme le fait Nahum dans ce récit ?
3: Bien, une vie bénédictine, c'est la vie d'une communauté, donc ce sont des pauvres gens, des pauvres types qui ont été appelés à faire communauté ensemble. Et tout mon travail, ça va justement être d'accepter de construire une communauté par-delà les tensions, de s'aimer, de travailler cette non-violence qui fait que, enfin, à mon avis, c'est la seule chose qui permette de vivre, arriver à se désarmer avant de dire « Seigneur, désarme-les ». Donc ce grand combat, presque eschatologique, enfin, c'est un combat cosmique, et je pense que il faut voir la communauté de l'abbaye de Jouarre à cette dimension-là. J'ai envie de dire, avec nos emplois du temps, etc., entre guillemets, tout fonctionne, ça marche très bien, mais en même temps, tant qu'on en est à... Je me lève, je vais à la prière, je prends mon petit déjeuner, je fais ma lectio divina, etc., on n'a encore rien dit et rien fait. Le vrai enjeu, c'est « Seigneur, que je te fasse confiance et que j'aime l'autre, quel qu'il soit, pour construire la paix aujourd'hui et demain dans un monde qui est vraiment traversé par des violences presque insurmontables, semble-t-il. »
2: Vous restez choqué, heurté par la violence ?
3: Très franchement, j'aurais jamais imaginé, donc aujourd'hui... J'ai 70 ans, je n'aurais jamais imaginé que dans notre continent d'Europe, je verrais encore la guerre. Mmh. Et donc ça fait maintenant plus d'un an que ça dure dans notre continent. Et sinon, avec l'Alliance Intermonastère, je voyage aussi beaucoup. Et je vois, j'ai rencontré des pays où la persécution contre les chrétiens, même si elle est très pernicieuse, est effective. Donc cette violence, elle est partout. Elle est partout aussi en France. Enfin, je veux dire, dans le métro, il n'y a pas de secret. Notre responsabilité est vraiment, nous, chrétiens, de suivre le Christ en disciple, là où il nous a mis, et vraiment de combattre cette violence par un désarmement intime, très très difficile. Mais je crois que la vie, je peux pas, on peut pas éviter, c'est incontournable.
2: Cette violence, elle est extrêmement présente dans le texte que vous avez choisi, ce texte du prophète Nahum. Alors c'est le livre de Nahum, c'est le nom qu'il porte dans la Bible. Vous pourrez le trouver entre le livre de Michée et puis le livre d'Habacuc. On parlait de violence. On a ici un degré de violence qui est quand même destructrice, jamais égalée quasiment, dans les récits. Elle est quand même incroyable. C'est celui du roi d'Assyrie. Quelle est pour vous la plus grande violence dans ce texte? Par quoi elle se caractérise? Est-ce que ce sont juste les mots? Est-ce que c'est la capacité du roi d'Assyrie? Enfin, est-ce que c'est l'action du roi d'Assyrie?
3: Alors, très certainement, l'Assyrie a été l'empire qui a développé en premier dans l'histoire, semble-t-il, une telle capacité de violence. Après, oh là là, il va y avoir Babylone, et puis il va y avoir la Grèce, et puis il va y avoir la Perse avant, et puis il va y avoir Rome, etc. Ce qui me frappe dans le texte de Nahum, qui est dans la Bible, donc qui est un texte canonique, c'est ce bruit de guerre, ce bruit des armes, et cette description, donc cette image aussi. C'est comme un film d'horreur. Enfin, on a tous les détails. Des soldats, des hurlements. Enfin, donc, pourquoi est-ce que c'est dans la Bible ? Et peut-être que justement le Seigneur tient beaucoup à ce que ce soit dans la Bible. Après tout, le cri des gens qui sont écrasés à Ninive, personne ne va la pleurer. Je pense qu'il faut la pleurer, et il faut surtout pleurer les gens qui sont écrasés aujourd'hui. On pourrait parler de la Birmanie, par exemple. J'ai vu des novices birmanes en Inde. Elles ont quitté leur pays, et qui sait quand est-ce qu'elles vont pouvoir revenir pour fonder là-bas. Il y a tant et tant de pays où les gens hurlent de souffrance. Donc évidemment, ça secoue un peu quand on est dans une France très paisible, mais il y a du travail à faire.
2: Et le chrétien est interpellé pour cela aussi. Je vous propose qu'on écoute ce premier chapitre de Nahum. Il est lu par le comédien Frédéric Folcher.
4: Proclamation sur Ninive. Livre de la vision de Nahum du village d'Elkosh. Un Dieu jaloux et vengeur, tel est le Seigneur. Il se venge, le Seigneur. Il est empli de fureur. Le Seigneur se venge de ses adversaires. Lui, il garde rancune à ses ennemis. Le Seigneur est lent à la colère, et sa puissance est grande. Mais il ne laisse absolument rien d'impuni, lui. Absolument rien d'impuni, lui, le Seigneur. Dans l'ouragan et la tempête, son chemin. La nuée est la poussière que soulèvent ses pas. Il menace la mer et la dessèche. Il fait tarir tous les fleuves. Le Bashané et le Carmel sont flétris. Flétris, la fleur du Liban. Les montagnes tremblent devant lui. Les collines chancellent. La terre se soulève devant sa face, le monde et tous ses habitants. Devant son indignation, qui peut tenir? Qui peut se dresser devant l'ardeur de sa colère? Sa fureur se répand comme le feu, et les rochers se brisent devant lui. Le Seigneur est bon, C'est une forteresse au jour de la détresse. Il protège ceux qui se réfugient en lui. Quand déborde le flot impétueux, il réduit à néant ceux qui se dressent contre lui. Il poursuit ses ennemis jusqu'aux ténèbres. Quelle idée vous faites-vous du Seigneur? C'est lui qui réduit à néant Ninive. Vous ne connaîtrez pas une nouvelle détresse.
2: Voilà, on vient d'entendre les tout premiers versets du chapitre 1 du livre de Nahum. On peut être étonné de voir ce Dieu jaloux et vengeur. On a le sentiment qu'aujourd'hui, on essaye de nous dire que ce Dieu-là n'est pas celui de notre quotidien. Ici, on lit qu'il est empli de fureur, on lit qu'il se venge de ses adversaires et qu'il garde rancune à ses ennemis. Comment est-ce qu'on peut lire ce texte? Pourquoi Nahum nous dit tout cela?
3: Alors, juste avant ça, le verset 1, c'est important parce que Nahum, on ne sait pas qui c'est. On sait simplement, en hébreu, on cherche la racine, il y a trois lettres, Nun, Het et Me, et même, donc, ou bien N-H-M si vous préférez. En fait, ça veut dire le consoler, le réconforter. Donc, ce consoler, il va après parler comme ça. Donc, comment est-ce qu'on peut comprendre? Et il est originaire du village d'Elkosh. Alors, c'est pareil, Elkosh, on ne sait pas bien où c'est. C'est peut-être une ville du côté de

0: chaque verset commence par une lettre de l'alphabet. Ça commence par Aleph. Et ça va être simplement les 11 premières lettres de l'alphabet. Donc Aleph, Bet, Gimel, Dalet, He, Vav, Tzayin, Het, Tzet, Yod et Kaf. C'est le signe, en fait, semble-t-il, que ce poème soit un peu comme un psaume lu dans la liturgie. Donc c'est à mettre à part. Ce n'est pas une prophétie comme les autres. Ça va être plutôt un chant. Et curieusement, ça ne va pas être un chant d'accusation, mais plutôt un chant d'espérance. Puisque on commence en effet au verset 2, un Dieu jaloux et vengeur, bon, boum boum. Mais au verset 7, le Seigneur est bon et c'est une forteresse au jour de la détresse. Alors ça change tout. Et au milieu de ce poème, on a « Les collines chancellent, les montagnes tremblent devant le Seigneur, la terre se soulève. » Donc, en fait, toute la création est bouleversée. Donc ça veut dire que si le Seigneur est expert en fureur, il est aussi expert en bonté. Et Nahum, qui est le réconforté, a fait l'expérience de cette bonté. C'est ça qui me paraît très important.
1: Le contraste, en fait.
0: Le contraste.
1: Entre les deux. Ouais.
0: En fait, il reprend la carte de visite du Seigneur. Hein. C'est le Seigneur qui s'était présenté comme ça à Moïse. Je suis un Dieu lent à la pitié, qui punit les fautes jusqu'à 5 générations. Il garde rancune. Oui, oui, d'accord. Mais en même temps, c'est le Dieu fidèle, le Dieu puissant en amour, le Dieu qui te garde, toi, Israël, le Dieu qui écoute ta prière.

0: Qu'est-ce que ça veut dire quand on parle de Dieu comme un refuge? Qu'est-ce que ça peut bien vouloir dire? Une forteresse ici, les mêmes questions.
1: Oui, eh ben, si on est devant Ninive, Ninive c'est une forteresse avec des remparts, des murs et des avant-murs, comme on dit dans la Bible, eh bien ça veut dire que le mal est présent et que je ne pense pas que la position du chrétien, ça doit être de se mettre en position d'être écrabouillé par le mal. Non. Mais par contre, de se mettre en position de disciple, le Seigneur Jésus n'a pas été vaincu par le mal, il a été vainqueur du mal par le bien. Donc cette forteresse, c'est la puissance que le Seigneur nous donne de rester désarmé devant la violence. C'est comme ça que je le comprends, en tout cas.
0: La puissance de Dieu, elle s'exerce à quelle fin, finalement?
1: Alors, le Dieu, c'est d'abord le Dieu créateur qui nous a fait une planète absolument splendide. Et le rêve de Dieu, c'est vraiment de vivre avec ses enfants. C'est vraiment qu'on soit heureux. Donc, ce poème, cette violence, c'est peut-être le désespoir d'un père qui dit « Mais enfin, combien de temps devrais-je encore attendre pour que tu comprennes à quel point je t'aime ?» C'est le père de l'enfant prodigue. Imaginez des parents devant des adolescents ne sachant plus comment rejoindre leurs enfants. Parce que les enfants, l'adolescent, il a besoin de s'opposer. Et c'est très dur pour les parents. Mais heureusement que ça existe, ce moment-là, pour qu'ils grandissent. Eh bien, peut-être que le peuple de la Bible est en crise d'adolescence. Peut-être que chacun de nous, ça nous arrive, hein, d'être en crise d'adolescence et d'avoir un Dieu qui dit « Oh !» qui se prend la tête en disant « Mais combien de fois est-ce que je dois te répéter ? Est-ce que tu vas croire enfin à quel point je t'aime ?»
0: Est-ce que c'est un peu le sens aussi du verset 6 « Devant son indignation, qui peut tenir ?» Au fond, combien de temps est-ce qu'on va tenir cette résistance ? Parce que finalement, il y a souvent un moment où on finit par craquer ce Dieu, on finit par l'entendre.
1: C'est exact.

0: exactement le cœur du message de ce poème. Là, vous avez pris juste le milieu. Dieu est maître de la création, Dieu est créateur, Dieu est rédempteur. Et donc, cette colère, c'est ridicule, c'est rien. La force de Dieu, c'est la force de son amour. Donc, ça fait du bruit, mais en fait, on a l'impression que c'est un coup de vent, quoi.
1: C'est un coup de vent qui fait quand même déborder les flots et qui fait trembler les montagnes et qui fait chanceler les collines. On comprend.
0: Vous vous rappelez, Élie sur la montagne, il a eu son coup de cafard, là.
1: Oui.
0: Il est, bon. Et alors le Seigneur lui dit, écoute, sors devant ton trou, là, sors de ta grotte, je vais passer. Et alors, on nous dit qu'il y a un tremblement de terre, il y a une éruption volcanique, etc., etc. Pendant ce temps-là, il ne se passe rien. Et il y a eu le souffle ténu de Seigneur, quelque chose qui passe. À ce moment-là, il sort et se voile le visage parce qu'on ne peut pas regarder Dieu en face. Le Seigneur passe dans ce petit souffle. Donc c'est exactement ça. Le Seigneur est le Créateur, mais en fait, il veut se révéler dans ce qu'il est. Cette douceur inouïe, cet amour. Oui, il est indigné devant notre obscurantisme parce qu'on est sourd. C'est évident.
1: Alors j'aime bien ce que vous dites parce que c'est tout à fait la question qui est posée au verset 9 et qui, moi, m'a vraiment interpellée. Quelle idée vous faites-vous du Seigneur ? Ça rejoint ça. Est-ce qu'on se fait comme idée du Seigneur, cette petite brise dont vous parlez ? Est-ce qu'on saisit parfois que, oui, là, le Seigneur est en train de nous parler, simplement, ça ne ressemble pas du tout à ce qu'on aurait pu imaginer. Quelle idée vous faites-vous du Seigneur ? C'est intéressant aussi.
0: Pour moi, c'est une question clé. D'ailleurs, elle va revenir dans l'Évangile, au moment où Jésus a un coup de cafard, là, parce qu'il dit « il faut manger mon corps », donc tout le monde s'en va. Et alors, du coup, il était devant une foule et il est en plein désert. Et alors, il y a les 12 qui sont autour de lui. Il les regarde, puis il dit, et vous, vous voulez partir, vous aussi? Et Pierre dit, mais à qui irions-nous? Et justement, Jésus va dire, pour vous, qui suis-je? Et finalement, à mon avis, c'est la question qui va nous être posée à la fin de notre séjour sur la terre. Quand on va arriver au ciel, la vraie question, c'est ça. Pour toi, qui suis-je? Quelle vision tu as du Seigneur? Alors chacun répond pour lui-même, hein. Mais moi je réponds en disant, je vois dans le Nouveau Testament, Saint Pierre nous dit, il nous a laissé un modèle pour que nous suivions ses traces. Donc il suffit de regarder le modèle et tout notre travail, ça va être de nous ajuster à ce modèle. C'est pas simple, hein.
1: Alors ça veut dire de lire les Écritures.
0: Ça c'est certain. Les Écritures nous ont été données, c'est un immense cadeau. C'est quand même dommage qu'elles traînent sur les étagères.

0: Alors, dans cette réponse au verset 9, il y a deux parties. Quelle idée vous faites-vous du Seigneur ? C'est lui qui réduit à néant Ninive, donc là, on retrouve toute la puissance qu'on a évoquée avant. Et puis, la deuxième partie, vous ne connaîtrez pas une nouvelle détresse, et on retrouve le Dieu consolateur qu'on évoquait juste avant. Est-ce que c'est ça la bonne nouvelle de la chute de Ninive ?
1: Alors, c'est le Seigneur qui réduit à néant Ninive, oui. Mais Ninive, c'est l'archétype du mal. Mm. Donc Ninive, c'est aussi Babylone. Ninive, c'est moi quand je suis en colère. Donc je veux dire, ça serait tellement plus simple de dire c'est Ninive, point final.
0: Parce que qu'est-ce qu'on reproche à Ninive de manière 100% littérale, Ninive, qu'est-ce qui lui est reproché en fin de compte ?
1: Ninive a écrasé tous les royaumes alentour. Et il y a déjà plus de royaumes du nord au royaume de Salomon. Donc il y avait un grand Israël qui a été divisé en deux. Et ensuite, très très vite, la Syrie a écrasé le royaume du nord, écrasé Samarie. Et tout le monde a été déporté, il n'y a plus rien. Il ne reste plus que le petit Juda, donc autour de Jérusalem. C'est un micro pays. Et Nahum se dit, est-ce que nous aussi on va passer à la casserole en fait? Et puis le Seigneur lui dit, non. Enfin, dans la prière, il entend le Seigneur réduit à néant Ninive. Et en fait, il va utiliser curieusement les mots de l'écrasement de Babylone, donc beaucoup, beaucoup plus tard, au chapitre 2. Voici qu'ils sont beaux, les pieds sur la montagne, les pieds du messager qui annonce la paix. Donc on voit bien que ce livre historique, on se promène entre 612, 630, voire plus tard.
0: Avant Jésus-Christ.
1: Avant Jésus-Christ, bien sûr, oui. Ce qui est sûr, c'est que le Seigneur est capable de dire, non, ces royaumes, ces empires qui écrasent autour d'eux, il y a une fin. En définitive, c'est le Seigneur le maître de l'histoire.
0: Donc ça veut dire que nous, on a aussi notre petit Ninive intérieur qui voudrait parfois bien écraser ceux qui se présentent sur son chemin, qui sont un peu gênants.
1: Exactement. Donc à la fois, le Seigneur dit « souffrir, c'est fini, Ninive est écrasée ». Et en même temps, je crois qu'il faut entendre « mais Ninive, c'est toi quand tu fais Ninive ». On a eu ça dans l'Exode aussi, au moment du passage de la mer Rouge, là. Pauvre peuple d'Israël qui tremble, il y a les Égyptiens à notre poursuite, on va tous être écrasés. Et on a Moïse qui déclare, mais non, ces Égyptiens, vous ne les verrez plus jamais. Ces Égyptiens-là, mais en fait, les Égyptiens qui sont en nous, les Ninivites, enfin la violence qui est en nous, hélas, elle est toujours là.
0: Alors je voudrais qu'on s'arrête sur le verset 13. « Et maintenant, je vais briser le joug qui pèse sur toi et rompre tes chaînes. » Si c'est ça l'action de Dieu, alors pourquoi le Christ ? Si déjà on comprend à travers cette vision de Nahum que Dieu brise le joug et rompt nos chaînes, je voudrais vous demander qu'est-ce qu'a apporté le Christ ?
1: Quand je pense le Christ, je pense quelque chose de définitif. C'est-à-dire que dans tout l'Ancien Testament, enfin, pour nous chrétiens, nous appelons ça l'Ancienne Alliance, mais c'est l'écriture du peuple juif. Pour nous, il y a toujours les sacrifices qu'il faut répéter. Il y a toujours cette conversion à refaire indéfiniment. Est-ce qu'on avance ? Pour nous, les chrétiens, c'est inimaginable la chance qu'on a, puisque nous disons, le Christ, sur la croix, a définitivement vaincu le mal.
0: Donc c'est lui qui a le dernier mot. C'est ça que ça vient nous dire.
1: C'est lui qui a dit, voilà. Le joug, prenez sur vous mon joug, car je suis doux et humble de cœur. Ce joug-là, le seul qui existe et qui rende libres les hommes. Donc c'est le seul qu'il faille essayer de prendre sur ses épaules, justement. Et c'est peut-être le joug de la croix, même certainement. Et la croix, c'est la conversion, c'est vouloir que tout homme puisse vivre debout, sans être écrasé par son frère. Voilà, consoler mon peuple. Et il y a juste avant, au verset 12, c'est le Seigneur qui parle. « Si je t'ai humilié, désormais je ne t'humilierai plus. » C'est-à-dire, tu as souffert, oui, tu as eu l'impression que je t'oubliais, mon peuple, mais non, je reviens vers toi. Seulement, ça va être sans arrêt, je reviens vers toi, mais toi, tu te donnes vers les idoles. Donc, sans arrêt, on joue au chat et à la souris, ou bien on joue à cache-cache.
0: Parce que les idoles, elles nous rattrapent toujours, finalement.
1: Ah, ben ça, c'est évident, voilà. On est... Et ça, c'est dans l'ancienne alliance, mais aussi aujourd'hui. Ce serait intéressant, d'ailleurs, pour chacun de nous de nommer ces idoles. Parce que nous en avons tous.
0: Et alors, on va essayer d'un peu voir comment ce poème, c'est à la fois un poème, on le sent bien, de remerciement pour Dieu. C'est pas que un discours malveillant contre les ennemis d'Israël, en fait. C'est aussi vraiment une façon de montrer, de marquer que Dieu s'engage vraiment dans cet anéantissement de la violence.
1: Voilà, Dieu s'engage. Donc, effectivement, à cette époque-là, on peut dater ça de 630, puisque c'est Israël va être délivré du joug d'Assurbanipal, d'accord. Effectivement, les enfants d'Assurbanipal vont mourir, donc il n'y aura plus de descendance. Mais en fait, indéfiniment, on se remet sous un joug, et indéfiniment, on a besoin que le Seigneur nous dise « Prends sur toi mon joug ». Donc indéfiniment, nous avons à nous re-christianiser en profondeur, il me semble.
0: Alors, je vous propose qu'on se retrouve la semaine prochaine pour la suite de la lecture de ce livre de Nahum. C'est le prophète que l'on trouve dans cet Ancien Testament. Vous étiez avec nous, sœur Christine Conrad, pour commenter ce texte. Vous êtes bénédictine à l'abbaye de Jouarre. Vous y êtes bibliothécaire, mais vous y êtes aussi, on l'entendait dans votre récit, secrétaire de l'Alliance Intermonastère. Vous êtes peut-être déjà rendue à Ninive, ça s'appelle plus comme ça, mais est-ce que vous êtes allée dans ces régions-là ?
1: Non, hélas. Enfin, hélas. On ne peut pas tout voir, mais surtout, comme je visite les communautés bénédictines, il se trouve que là, je vais là où il y a des communautés. Et à Ninive, pour l'instant... Nous n'avons pas de communauté bénédictine.
0: Oui, parce que ça correspond, c'est l'Irak, c'est la Mésopotamie.
1: Tous ces pays. Ouais, c'est ça. Hélas, on avait une présence chrétienne très importante et aujourd'hui, elle est très, très ténue. Il n'y a plus rien. Il y a tous ces pays, le Liban, la Syrie, qui ont été tellement chrétiens. Aujourd'hui, c'est crucifiant, hein, mais je ne connais pas. J'aimerais.
0: Merci beaucoup

0: A tout de suite en compagnie de Xavier Accart pour son émission L'école de la prière.
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6: Bonjour et bienvenue à l'école de la prière, une émission qui vise à vous introduire à l'art de la prière. Aujourd'hui, j'ai le plaisir de recevoir Madame Anne de Blaye, qui est présidente des Amis de Vannes, une association qui est chargée de la cause de béatification de Marcel Vannes et qui œuvre également au parrainage de séminaristes au Vietnam. J'ai aussi le plaisir de recevoir le père Olivier de Roulac de l'abbaye de Saint-Vendry, qui est postulateur de la cause de Marcel Vannes. Et je précise que les éditions des Amis de Vannes viennent de publier un livre co-signé par Elisabeth Nguyen et le père Olivier de Roulac, « De vie, un message, regard croisé sur le cardinal Tuan et Marcel Vannes ». Bonjour chers invités. Alors aujourd'hui vous allez nous parler d'un aspect plus particulier de la spiritualité de Marcel Vannes, qui est de plus en plus connu, diffusé, qui est sa prière pour la France. Mais avant, père Olivier, pouvez-vous nous redire rapidement, en particulier à l'intention des auditeurs qui ne le connaîtraient pas, qui était Marcel Vannes ?
7: Marcel Vannes est né en 1928 au Tonkin, pas très loin de Hanoï, dans une famille chrétienne. Sa mère l'a éduqué avec beaucoup dans l'amour de Dieu. À l'âge de 7 ans, il quitte sa famille pour apprendre à devenir prêtre. Là, en fait, il découvre la souffrance, il est battu, rejeté, brimé. À l'âge de 12 ans, il découvre sa vocation particulière, transformer la souffrance en bonheur. La souffrance est un rayon. Puis, à l'âge de 16 ans, il obtient de rentrer chez les rédemptoristes, qui ont été fondés par des religieux du Québec en 1925. Et là, chez les rédemptoristes, Vannes épanouit sa vocation. Il est pris en charge par le maître des novices, le père Antonio Boucher, qui comprend son âme. C'est lui qui nous a transmis tous les documents de Vannes, qui m'a décrit sa vie. C'est grâce à lui qu'on le connaît. Et Vannes
6: va être dans ce milieu qui est francophone, voilà. Mais non français. Est-ce que vous pouvez nous resituer le développement de son souci de prier pour la France ? Comment ça naît ? Alors, ce qui n'est pas évident au départ.
8: Non, pas du tout. En fait, sa prière pour la France commence à être très connue. Elle est vraiment très bien
6: construite. On en parlera tout à l'heure.
8: Voilà. Mais ça n'a pas été évident tout de suite pour Vannes de prier pour la France. C'est dans ses premiers dialogues avec Thérèse.
6: Puisque donc il va avoir Thérèse va être sa grande sœur et il va vraiment avoir un dialogue mystique
8: donc,
6: avec elle.
8: Voilà, Thérèse l'a éduquée, l'a pris en charge et donc il a beaucoup parlé avec Thérèse. Et un jour, Thérèse lui demande de prier pour la France.
6: Et là, on parle de Thérèse de Lisieux, hein, qui Thérèse lui apparaît Lisieux, mystérieusement.
8: Oui, c'est ça. Il l'entendait, il ne la voyait pas, mais il l'entendait et elle l'a beaucoup, beaucoup accompagnée. Donc un jour, elle lui demande de prier pour la France. Et là, Vannes se rebiffe en disant « Comment prier pour la France ? Ces Français qui exploitent le Vietnam. » Enfin, il est fou furieux.
6: Parce que c'est à l'époque de la colonisation.
8: Oui,
6: évidemment.
8: C'est ça. Donc il avait vu des Français qui n'étaient peut-être pas très...
6: Très
8: forts. Pas très sains. Il a toujours beaucoup apprécié les religieux français. Ouais. Mais Mais sinon, il y avait aussi toutes les histoires qu'on racontait. Donc il dit à Thérèse, il n'est pas question que je prie pour la France. Si j'avais un fusil, je les tuerais. Donc là, Thérèse lui dit, attends, d'abord, je suis française, alors... elle commence à le remettre un petit peu... dans une réflexion un petit peu plus paisible. Et elle lui dit, écoute, si tu veux, moi, j'ai quand même une arme contre les Français qui sont pas bien, qui sont méchants. Alors, il est très intéressé. Il dit, ah bon, c'est quoi ? Eh bien, c'est la prière. Donc, elle lui fait comprendre que si il veut agir sur les Français qui n'aiment pas, pour les changer, eh bien, il y a quand même une arme qui est très intéressante, c'est la prière.
7: Et donc, oui. Elle explique la prière pour tuer l'homme pêcheur qui habite le cœur du Français.
6: D'accord.
7: Très intéressant.
8: Mais oui,
6: ça peut se décliner, évidemment.
7: De se venger des ennemis. Voilà.
8: C'est ça, bien sûr. Donc Van, qui est toujours prêt à faire ce qu'on lui demande, enfin, bon, il est un bon garçon, donc il accepte de prier pour la France. Et on sait par son père spirituel qu'il s'était fait un programme, donc il y avait un jour où il priait spécialement pour la France. Et on sait par son père spirituel que quand il priait pour la France, c'était pour lui extrêmement douloureux. C'était très, très difficile. Donc, il y a plusieurs passages où il en parle avec Jésus. Et Jésus a pas mal insisté sur le fait qu'il fallait prier pour la France. C'est quand même lié à ces échanges entre la France et le Vietnam, qui sont deux pays qui sont liés, pas seulement historiquement, pas seulement culturellement, mais qui sont liés spirituellement. Et la France, fille aînée de l'Église, est finalement associée au Vietnam, fils aîné de l'Église. C'est le pape Pie XI, quand il a consacré le premier évêque vietnamien.
6: Fils aîné en Asie.
8: Oui, en Asie. Quand le pape Pie XI a consacré le premier évêque vietnamien, il lui a dit « Retournez maintenant dans votre pays, qui est le fils aîné de l'Église pour l'Asie. »
6: D'accord.
8: Donc on comprend assez bien ce lien entre ces deux pays. Et donc Jésus, à plusieurs reprises, lui a dicté des prières. Il lui a même dit de les réciter en français. Donc Van s'est exécuté.
6: D'accord. Et donc il y a une prière plus connue que les autres.
8: Oui, il y a une prière.
6: Qu'on va lire maintenant.
8: Il y a une prière qui a été très, très diffusée.
6: En quelle année donc,
8: Donc cette prière a été dictée par Jésus à Vannes le 14 novembre 1945. C'est d'ailleurs très exactement
6: 70 ans avant
8: les attaquants de novembre 2015.
6: D'accord. Vous voulez la lire, Père Olivier ou...
8: On va la lire ensemble.
7: Très bien.
8: Seigneur Jésus, aie compassion de la France, daigne l'étreindre dans ton amour et lui en montrer toute la tendresse. Fais que, remplie d'amour pour toi, elle contribue à te faire aimer de toutes les nations de la terre. Ô amour de Jésus, nous prenons ici l'engagement de te rester à jamais fidèle et de travailler d'un cœur ardent à répandre ton règne dans tout l'univers.
6: Qu'est-ce que vous avez à nous dire cette prière, Père Olivier ?
7: Eh bien, c'est une très belle prière qui montre d'abord que la France a besoin d'être consolée. Aie compassion de la France. Hein, on a, c'est l'appel de l'amour de Jésus pour que les cœurs en fait s'ouvrent à cet amour que Jésus nous donne, ne cesse de nous donner. Et la mission de la France.
6: Qui est dans la dernière partie alors
7: la mission, non, là, qui tout de suite fait que remplie d'amour pour toi, elle contribue à te faire aimer.
6: Voilà.
7: Tout l'enjeu du chrétien, c'est de faire aimer Jésus, de le faire connaître. Et en particulier pour la France, donc c'est la vocation particulière.
6: Cette vocation de la mission, de l'universel, rayonnement universel.
7: Exactement. Oui. C'est bien pour cela qu'on l'a dit, fille aînée de l'Église. Ça vient de là. C'est une mission qu'elle a exercée et qu'elle continue à exercer.
6: Et qui, en quelque sorte, s'est sécularisée à travers les lumières qu'on a voulu exporter à travers le monde.
7: Certainement. Mais en même temps, le cardinal Barbarin, il y a quelques années, disait dans une conférence sur France, fille aînée de l'Église, qu'on estime à Rome qu'après le Brésil, la France... Et l'un des pays les plus dynamiques au niveau de la foi chrétienne.
6: Dans la créativité, vous voulez dire
7: Au niveau de la vie ecclésiale. Donc, effectivement, la prière, la mission et la dynamique profonde.
8: Et puis, beaucoup de saints, beaucoup de communautés qui sont nées en France.
6: Mm-hmm. Oui, ça, il y a cette créativité voilà. Singulière.
7: Donc, on demande à Jésus vraiment de mettre ce regard d'amour sur la France pour qu'à son tour, elle transmette cet amour au monde entier. Mm-hmm. C'est là sa mission. Et la dernière partie... Au amour de Jésus, nous prenons ici l'engagement de te rester fidèle et de répandre le règne de ton amour. C'est-à-dire que nous sommes appelés, comme Français, mais il n'y a pas que eux, mais particulièrement, vraiment, justement, à creuser cette communion avec le Seigneur. Et à ce moment-là, ce n'est pas nous qui allons convertir les gens, mais c'est le Seigneur, à travers nous, qui va convertir. À une époque où Van est dans un camp, et il est épuisé, on ne peut plus, il dit « Jésus, j'en peux plus, je veux mourir ». Et Jésus fait cette réponse très étonnante. « Tu sais, ici dans ce camp, je n'ai que toi pour me donner aux autres ». Et bien là, on retrouve la même chose. Bien des fois, il n'y a que nous par qui Jésus puisse passer pour se donner aux autres. Et c'est là notre mission, à la fois personnelle et communautaire à l'échelle du pays.
6: Alors cette prière qui se diffuse rencontre une vraie dynamique en France, enfin depuis 2012, et puis la prière du 15 août de Monseigneur 23, un renouveau de prière pour la France. On voit des livres paraître là-dessus. L'archevêque Dupuy avait aussi beaucoup insisté là-dessus. Il y a une neuvaine pour la France avant les élections. Enfin, c'est quelque chose qui se développe énormément.
8: Hein. Oui, mais d'ailleurs, la prière de Vannes, elle est à peu près dans toutes les prières proposées pour la France.
6: Oui, c'est ça.
8: Et elle commence à être assez connue. On en a diffusé des centaines de milliers. Hein. C'est étonnant.
6: Oui, on trouve souvent au fond des paroisses.
8: C'est là qu'on voit que, d'ailleurs, il y a une certaine inquiétude en France. Et que il y a quand même beaucoup de gens qui ont compris que la seule réponse est la prière.
6: Alors justement, Van a des très beaux mots. Alors à l'époque, il parle du communisme, qui est l'idéologie sous la férule de laquelle il vit, mais qui peuvent s'appliquer aussi à la situation d'aujourd'hui. Vous me parliez de cette citation, l'âme la plus puissante.
7: Eh bien, Van explique très très simplement que effectivement, les idéologies, en fait, sont graves parce qu'elles vont empoisonner le cœur de l'homme. Et que justement, comme le contrepoison, c'est effectivement la prière, cette prière intense qui va toucher en profondeur le cœur de l'homme, l'éclairer, lui donner, c'est un dédon de l'Esprit Saint, la sagesse, l'intelligence, pour discerner ce qui est faux et revenir à ce qui est vrai et juste.
6: Comme Thérèse lui avait dit dès le départ, donc si tu as... Si tu veux transformer les Français, si tu veux lutter contre finalement le mal que tu peux y voir, ben prie pour eux, enfin prie pour ton ennemi.
7: Prie pour eux, pour justement ce qui est mauvais en eux soit détruit dans l'amour de Dieu, consommé par l'amour de Dieu.
6: Merci beaucoup Madame Anne de Blay et le Père Olivier de Roulac pour cette présentation de la prière pour la France de Marcel Van. Je rappelle qu'aux éditions Les Amis de Van, édition vient de paraître de Elisabeth Nguyen et le Père Olivier de Roulac, Deux vies, un message, regard croisé sur le cardinal Tuan et Marcel Van. Et aux mêmes éditions, vous trouverez d'autres ouvrages de Marcel Van ou sur Marcel Van. Merci beaucoup de votre attention, chers auditeurs. Je vous donne rendez-vous à la semaine prochaine. Et d'ici là, j'espère vous retrouver dans le mensuel Prier, qui vous forme à la prière, qui vous redonne le goût de la prière, qui vous donne des clés pour prier, et notamment un petit supplément avec l'évangile commenté par les frères de Thésée chaque jour. À très bientôt. Merci de votre attention.
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0: Dans la Russie du 19e, un écrivain qui deviendra un géant de la littérature est traversé par de grandes questions sur Dieu. Cet auteur, c'est Fyodor Dostoïevski. Tout au long de sa vie, il a cherché le Christ. Et dans quelques minutes, vous pourrez partager avec nous ce Christ vivant qu'a saisi cet écrivain russe.

0: vous bénit et vous salue.
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0: Et on va parler de Russie aujourd'hui dans Halte spirituelle et plus précisément d'un auteur dont toute l'œuvre est traversée par la foi en Dieu. Dans cette émission, nous allons prendre le temps de mieux connaître la profondeur des écrits de Fyodor Mikhailovitch Dostoïevski, sa spiritualité. Et nous le ferons avec Marguerite Souchon. Bonjour.
1: Bonjour.
0: Vous êtes professeur en classe préparatoire, vous êtes agrégé de russe. Vous êtes l'auteur du livre « Le Dieu » de Dostoïevski aux éditions Première Partie. Et puis d'un autre ouvrage à paraître très prochainement aux éditions « Les Petits Platons ». Ça portera aussi sur Dostoïevski pour les enfants. C'est possible Dostoïevski pour les plus petits ?
1: Oui, absolument. De toute façon, tout est possible. La collection des Petits Platons a cet objectif-là, de faire connaître la philosophie aux enfants, même les auteurs les plus compliqués. Dostoïevski s'y prête spécialement bien, puisque comme il a écrit des romans, on a quand même cette dynamique un peu de l'imaginaire, de la fiction, qui est adaptable facilement.
0: Parce que vous, ça vous fait pas peur de vous attaquer aux géants, on le voit dans ce livre « Deux géants, le dieu » de Dostoïevski. Donc « Dieu et Dostoïevski », un livre d'ailleurs qui m'a d'autant plus interpellée, qui s'attache à un auteur quand même très impressionnant, difficile, en tout cas dans l'imaginaire, difficile d'accès, pas seulement pour le nombre de pages, mais aussi parce que les échanges sont à la fois très profonds, très tourmentés. Mais vous parvenez en tout cas dans cet ouvrage à entrer dans ces enjeux métaphysiques avec un ton qui est très léger et un contenu à la fois très riche et très illustré d'extraits, de personnages. On est vraiment dans les histoires de Dostoïevski. Alors, je voudrais, pour commencer cette émission, partir d'une expression qu'on entend très souvent, qui est celle de l'âme russe, dont on n'a pas véritablement de définition. Est-ce que vous diriez que Dostoïevski incarne cette âme russe et est-ce que cette âme russe est chrétienne ?
1: Alors, l'âme russe, c'est une notion qui est assez débattue aujourd'hui. Qu'est-ce que ça cache, etc. Moi, je me prononcerai pas. En revanche, Dostoïevski lui-même croyait très fort à l'âme russe. Il était persuadé que les Russes avaient un être à part, une spiritualité à part, et que l'âme russe avait des bons côtés et avait des mauvais côtés. Les mauvais côtés, c'était, selon lui, que si les Russes, par exemple, suivaient une tendance idéologique qui était en vogue à son époque, de l'athéisme, etc., ils n'arriveraient pas à refaire quelque chose sur le modèle des Lumières français, où on a globalement tout refondé sur le christianisme, avec les idées que le fort protège le faible, etc. Selon lui, si les Russes devenaient athées, ils allaient jeter bébé avec l'eau du bain, ça allait être le chaos. Voilà. L'histoire du XXe siècle lui a par ailleurs relativement donné raison. Le bon côté de l'âme russe pour Dostoïevski, c'était que comme la Russie est un pays qui est coincé, si je puis dire, entre un Occident perçu comme très rationnel et très cartésien et un Orient perçu au contraire comme très spirituel, le russe, l'homme russe, était le seul être capable de faire une espèce de synthèse entre ces deux esprits et de conduire l'humanité sur le chemin de la vérité et de la rédemption qui devait être chrétienne pour Dostoïevski.
0: Alors Dostoïevski, c'est un homme du 19e complet, pas de doute, 1821-1881. En quoi est-ce que vous diriez qu'il porte ce qui va traverser son siècle ? En quoi est-ce que les questions de la présence de Dieu dans le monde, que l'on va retrouver dans ses œuvres, sont celles de son temps ?
1: Alors, le 19e siècle russe, c'est une période qui est très particulière du point de vue de l'histoire des idées. Je remonte un tout petit peu en arrière, un siècle, c'est pas rien. Je nous mets tout début 18e, on va dire 1700. Il y a un tsar qui est assez connu, qui s'appelle, enfin un empereur qui est devenu empereur, Pierre le Grand, qui décide de moderniser la Russie à marche forcée et sur le modèle de l'Occident. Et les réformes de Pierre le Grand ont eu un impact ensuite dans toute la vie culturelle et étatique, administrative, russe et même spirituelle et littéraire. Et le 19e siècle se retrouve un peu, voit un peu la Russie dans une impasse de développement économique, politique, social, etc. Et c'est le moment de se questionner sur le chemin qu'elle doit prendre pour sortir de cette impasse. Et donc vous avez un peu deux groupes. Un groupe qu'on appelle celui des occidentalistes, donc qui considère que Pierre le Grand a fait un bon premier pas en modernisant la Russie à l'occidentale et à l'européenne, et qu'il faut poursuivre dans cette voie qui a montré des bonnes choses pour faire de la Russie un pays européen. Et puis vous avez ceux d'en face qui considèrent que si justement la Russie est prise dans cette impasse, c'est à cause des réformes de Pierre le Grand et qu'elle ne pourra en sortir qu'en retrouvant son être d'autrefois qui était En se fondant sur les valeurs anciennes de l'autocratie, de l'orthodoxie, de la spiritualité, de la communauté paysanne, etc. Et Dostoïevski est complètement en porte-à-faux entre ces deux groupes, puisque lui-même a la question sociale très à cœur. Son roman préféré, c'était Eugénie Grandet. Il l'avait d'ailleurs traduit en russe. On n'a pas retrouvé la traduction, malheureusement.
0: Le Balzac.
1: Voilà. Il avait lu beaucoup. Il avait lu beaucoup de Balzac. Il lisait beaucoup de romans sociaux. Il adorait Dickens, ce genre de choses. Donc lui, il était plutôt, à cause de ça, du côté des socialistes qui étaient des occidentalistes. Et en même temps, il était très chrétien. Il était très attaché au Christ. Et les milieux socialistes naissants de l'époque, c'était déjà un milieu dans lequel croire en Dieu, ça n'allait pas de soi, et où on se moquait un peu de lui d'ailleurs. Et quelqu'un raconte même que quand on se moquait du Christ, il se mettait à pleurer en soirée. Bon, ça se passait pas du coup toujours très très bien, mais voilà, lui il était un peu en porte-à-faux entre ces deux groupes là.
0: Alors vous avez choisi comme titre Le Dieu de Dostoïevski. En réalité, ça aurait pu être Le Christ de Dostoïevski. Vous semblez dire qu'il était véritablement attaché à la personne du Christ.
1: Oui, en fait, c'est une collection, en fait, Le Dieu de, qui va avoir des petits et dont Dostoïevski est le grand frère. Mais lui, c'est vrai que ce qui l'intéresse essentiellement, même quand on parle des liens entre Dostoïevski et la religion, Dostoïevski et l'Église, Dostoïevski et Dieu, en fait, c'est surtout Dostoïevski et le Christ, parce que, comme je l'ai dit là, ce qui l'intéresse, c'est l'homme, c'est le social, et le Christ, c'est le Dieu fait homme, donc toutes les choses se recoupent un peu autour de ça, et l'incarnation est vraiment au fondement de la pensée philosophique et religieuse de Dostoïevski.

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1: Alors si on revient à Dostoïevski enfant, on va essayer de voir son lien à la religion aussi. Vous le disiez, c'est d'abord un lien au Christ, mais comment est-ce que ça va naître en lui? Est-ce qu'il a une famille qui va lui faire découvrir? Est-ce qu'en tout cas c'est par ses parents qu'il découvre ou est-ce que c'est par des livres et des lectures?
2: C'est par ses parents. Il a eu l'enfance que beaucoup de petits enfants russes du 19e ont eu, c'est-à-dire qu'il était coincé entre un père relativement autoritaire et même carrément tyrannique et une mère qui était au contraire très douce, très pieuse, qui emmenait ses enfants à l'église, qui les emmenait en pèlerinage et qui les faisait entrer dans toute cette atmosphère très mystérieuse de la spiritualité orthodoxe avec ses églises, les immenses iconostases qui sont des espèces de murs d'icônes dorées, toute cette atmosphère d'encens, de chasubles. Bon, et Dostoïevski était très mystique déjà étant petit, il a été très frappé par ça. Il a été très frappé par les lectures qu'il entendait à la messe, notamment celle du livre de Job, qui est vraiment une fracture dès son enfance. Et ensuite, comme
1: vous
2: je
1: dites
2: l'ai...
1: une fracture parce que c'est quelque chose qui va vraiment le marquer.
2: Ça l'a plus que marqué, ça l'a même pas frappé, ça l'a terrassé. Le livre de Job, il raconte dans la bouche d'ailleurs d'un des personnages de ses romans que il y a un des personnages qui raconte cette expérience-là de la lecture du livre de Job à l'église quand il était petit. Et donc pour rappel, l'histoire de Job, c'est le Dieu et le diable qui font une espèce de pari sur ce Job qui est injuste, qui est un type bien, et le diable dit si je le frappe de malheur, il va finir par se détourner de toi, il va finir par se détourner de Dieu. Et donc c'est ce qui se passe, et pour Dostoïevski déjà c'est horrible cette idée que le bien et le mal jouent à pile ou face avec l'âme d'un homme, et malgré tout on retrouve cette image d'Épinal de Job sur son tas de fumier avec ses tessons de bouteille et ses plaies purulentes, ayant cette phrase terrible, Dieu m'a tout donné, Dieu m'a tout repris, que le nom de Dieu soit béni à jamais. Et c'est ça qui a vraiment terrassé Dostoïevski toute sa vie. Quand il a 50 ans, il écrit une lettre à sa femme en disant « Je viens de relire le livre de Job. C'est tellement incroyable, quelle grandeur, quel mystère inconcevable. » Bon, et il dit « Je lis ça en marchant et je pleure. » Ça l'a vraiment beaucoup marqué. Et ça ouvre un des thèmes fondamentaux qui est celui de la fracture intérieure de l'homme entre le bien et le mal et qui va ensuite avoir énormément de résonance dans son œuvre.
1: Alors on y reviendra, mais dans sa bibliothèque d'enfant, qu'est-ce qu'il a d'autre comme livre? Qu'est-ce qui va le marquer dans ses lectures et peut-être dans certaines histoires saintes? On a parlé de l'Ancien Testament, est-ce que le Nouveau Testament est aussi quelque chose qui va l'intriguer petit?
2: Alors petit, non. Il est surtout intrigué quand il est enfant par les histoires saintes. Il a un livre allemand du 18e siècle sur des vies de saints qu'il lit et qui le marque beaucoup. Surtout les saints orthodoxes ont un peu cette spiritualité de la souffrance, de la soumission. C'est quelque chose qui est assez spécial par rapport à l'Occident. Il est très marqué par ça. Et il découvre, enfin il redécouvre, puisqu'il s'éloigne un petit peu de la religion dans sa jeunesse, quand il rejoint les fameux mouvements socialistes occidentalistes, il s'éloigne un peu de la religion, et d'ailleurs c'est jamais quelqu'un qui est spécialement allé à la messe ou quoi, il n'était pas du tout clérical, si
1: plus
2: je puis
1: grand.
2: Dire. Ouais. Et ensuite, le fait qu'il s'acoquine avec ces mouvements-là finit par lui attirer des ennuis, et il se retrouve au bagne, à l'âge de 30 ans à peu près, ce qui est quand même un assez mauvais départ dans la vie. Et au bagne, il y a une seule lecture autorisée, c'est simple, c'est la Bible. Donc il a une Bible, il a un Nouveau Testament, il se fait voler sa Bible par un bagnard qui l'échange contre de l'agneau, enfin peu importe. Il se retrouve avec le Nouveau Testament et il n'a que ça comme lecture, il est au bagne pour 4 ans. Le Nouveau Testament, ça fait à peu près la taille de mon bouquin, hein. Ça fait 150 pages, c'est pas énorme. Et quand vous avez 4 ans devant vous, avec juste ça comme lecture, bon, vous avez le temps de le lire, de le relire, de méditer dessus. Et cette concentration qu'il a sur le Nouveau Testament et le marque énormément et marque ensuite toute son œuvre.
1: Merci Marguerite Souchon, vous êtes l'auteur de Le Dieu de Dostoïevski aux éditions Première Partie. À demain.
2: À demain.

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0: Tout de suite, direction Lourdes pour la méditation du chapelet.
1: Plutôt de son anorexie, veuillez prier pour Francia qui souffre physiquement terriblement. Venez-lui en aide. Merci Notre-Dame de Lourdes. Merci Sainte Bernadette. Merci cher pèlerin.
2: Notre-Dame de Lourdes, je viens te demander ta protection et ton aide. Pour demain après-midi, je dois avoir droit à une intervention médicale. Ô Marie, s'il vous plaît, aide-moi pour le chirurgien, que tout se passe bien. Vierge Marie, je te confie mes enfants, mes petits-enfants et mon mari. Vierge Marie, nous prions. Merci Marie.
3: Bonjour, c'est pour une intention de prière pour mes enfants, parce qu'elles vivent des moments difficiles en ce moment. Je prie Notre-Dame de Lourdes d'intercéder pour eux et pour tous les malades de Lourdes.
4: Nous sommes rassemblés au nom du Père et du Fils et du Saint-Esprit.
5: Amen.
4: Chers frères et sœurs, soyez les bienvenus à Lourdes, dans cette grotte de Massabielle où la Vierge Marie, l'Immaculée Conception, est apparue à Bernadette. Avec elle, nous méditerons les mystères joyeux du rosaire. Nous prions avec tous les pèlerins présents à Lourdes. Nous prions aussi avec tous ceux et celles qui, de par le monde, nous sont unis. Et cela par l'écoute de la radio chrétienne francophone, par l'écoute de la chaîne de télévision catholique KTO, ou tout simplement par leur connexion au site internet du sanctuaire de Lourdes. Je crois en Dieu, le Père Tout-Puissant, Créateur du ciel et de la terre, en Jésus-Christ, son Fils unique, notre Seigneur, qui a été conçu du Saint-Esprit, est né de la Vierge Marie, a souffert sous Ponce Pilate, a été crucifié, est mort et a été enseveli, est descendu aux enfers, le troisième jour est ressuscité des morts, est monté aux cieux, est assis à la droite de Dieu, le Père Tout-Puissant, d'où il viendra juger les vivants et les morts. Je crois en l'Esprit Saint, à la Sainte Église catholique, à la communion des saints, à la rémission des péchés, à la résurrection de la chair, à la vie éternelle. Amen. Prions aux intentions du Pape. Notre Père qui es aux cieux, que ton nom soit sanctifié, que ton règne vienne, que ta volonté soit faite sur la terre comme au ciel.
6: Pardonne-nous aujourd'hui notre pain de ce jour. Pardonne-nous nos offenses, comme nous pardonnons aussi à ceux qui nous ont offensés. Et ne nous laisse pas entrer en tentation, mais délivre-nous du mal.
4: Je vous salue Marie, pleine de grâce, le Seigneur est avec vous. Vous êtes bénie entre toutes les femmes, et Jésus, le fruit de vos entrailles, est béni.
7: Sainte Marie, Mère de Dieu, priez pour nous pauvres pécheurs, maintenant et à l'heure de notre mort. Amen.
4: Je vous salue, Marie, pleine de grâce, le Seigneur est avec vous. Vous êtes bénie entre toutes les femmes, et Jésus, le fruit de vos entrailles, est béni.
7: Sainte
4: Je vous salue Marie, pleine de grâce, le Seigneur est avec vous. Vous êtes bénie entre toutes les femmes, et Jésus, le fruit de vos entrailles, est béni.
7: Sainte

0: Ô Marie conçue sans péché, premier mystère joyeux, l'Annonciation. De l'Évangile selon saint Luc. L'ange du Seigneur dit à Marie, « Sois sans crainte, car tu as trouvé grâce auprès de Dieu. » Présentons au Seigneur avec confiance toutes les intentions que nous venons d'entendre, les intentions qui nous sont confiées et celles que nous portons en notre cœur. Notre Père qui es aux cieux, que ton nom soit sanctifié, que ton règne vienne, que ta volonté soit faite sur la terre comme au ciel.
1: Donne-nous aujourd'hui notre pain de ce jour. Pardonne-nous nos offenses, comme nous pardonnons aussi à ceux qui nous ont offensés. Et ne nous laisse pas entrer en tentation, mais délivre-nous du mal.
2: Je vous salue Marie, pleine de grâce, le Seigneur est avec vous. Vous êtes bénie entre toutes les femmes, et Jésus, le fruit de vos entrailles, est béni.
3: Sainte Marie, Mère de Dieu, priez pour nous pauvres pécheurs, maintenant et à l'heure de notre mort. Amen.
2: Je vous salue, Marie, pleine de grâce, le Seigneur est avec vous. Vous êtes bénie entre toutes les femmes, et Jésus, le fruit de vos entrailles, est béni.
3: Sainte Marie, Mère de Dieu, priez pour nous pauvres pécheurs,
2: Je vous salue, Marie, pleine de grâce, le Seigneur est avec vous. Vous êtes bénie entre toutes les femmes, et Jésus, le fruit de vos entrailles, est béni.
3: Sainte Marie, Mère de Dieu, priez pour nous pauvres pécheurs, maintenant et à l'heure de notre mort. Amen.
2: Je vous salue, Marie, pleine de grâce, le Seigneur est avec vous. Vous êtes bénie entre toutes les femmes, et Jésus, le fruit de vos entrailles, est béni.
3: Sainte Marie, Mère de Dieu, priez pour nous pauvres pécheurs, maintenant et à l'heure de notre mort. Amen.
2: Je vous salue, Marie, pleine de grâce, le Seigneur est avec vous. Vous êtes bénie entre toutes les femmes, et Jésus, le fruit de vos entrailles, est béni.
3: Sainte Marie, Mère de Dieu, priez pour nous pauvres pécheurs, maintenant et à l'heure de notre mort.
2: Je vous salue, Marie, pleine de grâce, le Seigneur est avec vous. Vous êtes bénie entre toutes les femmes, et Jésus, le fruit de vos entrailles, est béni.
3: Sainte Marie, Mère de Dieu, priez pour nous pauvres pécheurs, maintenant et à l'heure de notre mort. Amen.
2: Je vous salue, Marie, pleine de grâce, le Seigneur est avec vous. Vous êtes bénie entre toutes les femmes, et Jésus, le fruit de vos entrailles, est béni.
3: Sainte Marie, Mère de Dieu, priez pour nous pauvres pécheurs, maintenant et à l'heure de notre mort. Amen.
2: Je vous salue, Marie, pleine de grâce, le Seigneur est avec vous. Vous êtes bénie entre toutes les femmes, et Jésus, le fruit de vos entrailles, est béni.
3: Sainte Marie, Mère de Dieu, priez pour nous pauvres pécheurs,
2: Je vous salue, Marie, pleine de grâce, le Seigneur est avec vous. Vous êtes bénie entre toutes les femmes, et Jésus, le fruit de vos entrailles, est béni.
3: Sainte Marie, Mère de Dieu, priez pour nous pauvres pécheurs, maintenant et à l'heure de notre mort. Amen.
2: Je vous salue, Marie, pleine de grâce, le Seigneur est avec vous. Vous êtes bénie entre toutes les femmes, et Jésus, le fruit de vos entrailles, est béni.
3: Sainte Marie, Mère de Dieu, priez pour nous pauvres pécheurs, maintenant et à l'heure de notre mort. Amen.
2: Je vous salue, Marie, pleine de grâce, le Seigneur est avec vous. Vous êtes bénie entre toutes les femmes, et Jésus, le fruit de vos entrailles, est béni.
3: Sainte Marie, Mère de Dieu, priez pour nous pauvres pécheurs, maintenant et à l'heure de notre mort. Amen.

0: Ô Marie conçue sans péché. Deuxième mystère joyeux, la visitation. De l'Évangile selon saint Luc. Élisabeth dit à Marie, « Comment ai-je ce bonheur que la mère de mon Seigneur vienne jusqu'à moi ?» Avec Marie, reine des apôtres, intercédons pour tous les missionnaires, spécialement ceux qui annoncent la bonne nouvelle dans des conditions périlleuses. Notre Père qui es aux cieux, que ton nom soit sanctifié, que ton règne vienne, que ta volonté soit faite sur la terre comme au ciel.
1: Je vous salue, Marie, pleine de grâce. Le Seigneur est avec vous. Vous êtes bénie entre toutes les femmes. Et Jésus, le fruit de vos entrailles, est béni.
2: Sainte Marie, Mère de Dieu, priez pour nous pauvres pécheurs, maintenant et à l'heure de notre mort. Amen.
1: Je vous salue, Marie, pleine de grâce. Le Seigneur est avec vous. Vous êtes bénie entre toutes les femmes. Et Jésus, le fruit de vos entrailles, est béni.
2: Sainte Marie, Mère de Dieu, priez pour nous pauvres pécheurs, maintenant et à l'heure de notre mort. Amen.
1: Je vous salue, Marie, pleine de grâce. Le Seigneur est avec vous. Vous êtes bénie entre toutes les femmes. Et Jésus, le fruit de vos entrailles, est béni.
2: Sainte Marie, Mère de Dieu, priez pour nous pauvres pécheurs, maintenant et à l'heure de notre mort. Amen.
1: Je vous salue, Marie, pleine de grâce. Le Seigneur est avec vous. Vous êtes bénie entre toutes les femmes, et Jésus, le fruit de vos entrailles, est béni.
2: Sainte Marie, Mère de Dieu, priez pour nous pauvres pécheurs.

0: Je vous salue, Marie, pleine de grâce. Le Seigneur est avec vous. Vous êtes bénie entre toutes les femmes. Et Jésus, le fruit de vos entrailles, est béni.
1: Sainte Marie, Mère de Dieu, priez pour nous pauvres pécheurs, maintenant et à l'heure de notre mort. Amen.
0: Je vous salue, Marie, pleine de grâce. Le Seigneur est avec vous. Vous êtes bénie entre toutes les femmes, et Jésus, le fruit de vos entrailles, est béni.
1: Sainte Marie, Mère de Dieu, priez pour nous pauvres pécheurs, maintenant et à l'heure de notre mort. Amen.
0: Je vous salue, Marie, pleine de grâce. Le Seigneur est avec vous. Vous êtes bénie entre toutes les femmes, et Jésus, le fruit de vos entrailles, est béni.
1: Sainte Marie, Mère de Dieu, priez pour nous pauvres pécheurs, maintenant et à l'heure de notre mort. Amen.
0: Je vous salue, Marie, pleine de grâce. Le Seigneur est avec vous. Vous êtes bénie entre toutes les femmes, et Jésus, le fruit de vos entrailles, est béni.
1: Sainte Marie, Mère de Dieu, priez pour nous pauvres pécheurs, maintenant et à l'heure de notre mort. Amen.

0: Ô Marie conçue sans péché,
1: priez pour nous.
0: Troisième mystère joyeux, la nativité. De l'Évangile selon saint Luc. Les anges dirent aux bergers, voici que je vous annonce une grande joie qui sera celle de tout le peuple. Prions pour toutes les personnes qui se vouent au service de la vie humaine, pour qu'elles soient davantage aimées et protégées. Prions aussi pour toutes les personnes qui refusent la vie. Notre Père qui es aux cieux, que ton nom soit sanctifié, que ton règne vienne, que ta volonté soit faite sur la terre comme au ciel.
2: Je vous salue Marie, pleine de grâce. Le Seigneur est avec vous. Vous êtes bénie entre toutes les femmes et Jésus, le fruit de vos entrailles, est béni.
3: Sainte Marie, Mère de Dieu, priez pour nous pauvres pécheurs, maintenant et à l'heure de notre mort. Amen.
2: Je vous salue Marie, pleine de grâce. Le Seigneur est avec vous. Vous êtes bénie entre toutes les femmes et Jésus, le fruit de vos entrailles, est béni.
3: Sainte Marie, Mère de Dieu, priez pour nous pauvres pécheurs. Maintenant et à l'heure de notre mort. Amen.
2: Je vous salue Marie, pleine de grâce. Le Seigneur est avec vous. Vous êtes bénie entre toutes les femmes et Jésus, le fruit de vos entrailles, est béni.
3: Sainte Marie, Mère de Dieu, priez pour nous pauvres pécheurs. Maintenant et à l'heure de notre mort. Amen.
2: Je vous salue Marie, pleine de grâce, le Seigneur est avec vous. Vous êtes bénie entre toutes les femmes et Jésus, le fruit de vos entrailles, est béni.
3: Sainte Marie, Mère de Dieu, priez pour nous pauvres pécheurs, maintenant et à l'heure de notre mort. Amen.
2: Je vous salue Marie, pleine de grâce, le Seigneur est avec vous. Vous êtes bénie entre toutes les femmes et Jésus, le fruit de vos entrailles, est béni.
3: Sainte Marie, Mère de Dieu, priez pour nous pauvres pécheurs, maintenant et à l'heure de notre mort. Amen.
2: Je vous salue Marie, pleine de grâce. Le Seigneur est avec vous. Vous êtes bénie entre toutes les femmes et Jésus, le fruit de vos entrailles, est béni.
3: Sainte Marie, Mère de Dieu, priez pour nous pauvres pécheurs, maintenant et à l'heure de notre mort. Amen.
2: Je vous salue Marie, pleine de grâce, le Seigneur est avec vous. Vous êtes bénie entre toutes les femmes et Jésus, le fruit de vos entrailles, est béni.
3: Sainte Marie, Mère de Dieu, priez pour nous pauvres pécheurs, maintenant et à l'heure de notre mort. Amen.
2: Je vous salue Marie, pleine de grâce, le Seigneur est avec vous. Vous êtes bénie entre toutes les femmes et Jésus, le fruit de vos entrailles, est béni.
3: Sainte

0: priez pour nous pauvres pécheurs, maintenant et à l'heure de notre mort. Amen.
1: Je vous salue Marie, pleine de grâce. Le Seigneur est avec vous. Vous êtes bénie entre toutes les femmes et Jésus, le fruit de vos entrailles, est béni.
0: Sainte Marie, Mère de Dieu, priez pour nous pauvres pécheurs, maintenant et à l'heure de notre mort. Amen.
1: Je vous salue Marie, pleine de grâce. Le Seigneur est avec vous. Vous êtes bénie entre toutes les femmes et Jésus, le fruit de vos entrailles, est béni.
0: Sainte Marie, Mère de Dieu, priez pour nous pauvres pécheurs, maintenant et à l'heure de notre mort. Amen.

0: Quatrième mystère joyeux, la présentation de Jésus au temple. De l'évangile selon saint Luc, Marie et Joseph amenèrent Jésus à Jérusalem pour le présenter au Seigneur. Prions pour tous les consacrés. Notre Père qui es aux cieux, que ton nom soit sanctifié, que ton règne vienne, que ta volonté soit faite sur la terre comme au ciel.
1: Pardonne-nous nos offenses, comme nous pardonnons aussi à ceux qui nous ont offensés, et ne nous laisse pas entrer en tentation, mais délivrez-nous du mal. Je vous salue, Marie, pleine de grâce. Le Seigneur est avec vous. Vous êtes bénie entre toutes les femmes. Et Jésus, le fruit de vos entrailles, est béni.
2: Sainte Marie, Mère de Dieu, priez pour nous pauvres pécheurs, maintenant et à l'heure de notre mort. Amen.
1: Je vous salue, Marie, pleine de grâce. Le Seigneur est avec vous. Vous êtes bénie entre toutes les femmes. Et Jésus, le fruit de vos entrailles, est béni.
2: Sainte Marie, Mère de Dieu, priez pour nous pauvres pécheurs, maintenant et à l'heure de notre mort. Amen.
1: Je vous salue, Marie, pleine de grâce. Le Seigneur est avec vous. Vous êtes bénie entre toutes les femmes. Et Jésus, le fruit de vos entrailles, est béni.
2: Sainte Marie, Mère de Dieu, priez pour nous pauvres pécheurs, maintenant et à l'heure de notre mort. Amen.
1: Je vous salue, Marie, pleine de grâce. Le Seigneur est avec vous. Vous êtes bénie entre toutes les femmes. Et Jésus, le fruit de vos entrailles, est béni.
2: Sainte Marie, Mère de Dieu, priez pour nous pauvres pécheurs, maintenant et à l'heure de notre mort. Amen.
1: Je vous salue, Marie, pleine de grâce. Le Seigneur est avec vous. Vous êtes bénie entre toutes les femmes, et Jésus, le fruit de vos entrailles, est béni.
2: Sainte Marie, Mère de Dieu, priez pour nous pécheurs, maintenant et à l'heure de notre mort. Amen.
1: Je vous salue, Marie, pleine de grâce. Le Seigneur est avec vous. Vous êtes bénie entre toutes les femmes, et Jésus, le fruit de vos entrailles, est béni.
2: Sainte Marie, Mère de Dieu, priez pour nous pauvres pécheurs, maintenant et à l'heure de notre mort. Amen.
1: Je vous salue, Marie, pleine de grâce. Le Seigneur est avec vous. Vous êtes bénie entre toutes les femmes, et Jésus, le fruit de vos entrailles, est béni.
2: Sainte Marie, Mère de Dieu, priez pour nous pauvres pécheurs, maintenant et à l'heure de notre mort. Amen.
1: Je vous salue, Marie, pleine de grâce. Le Seigneur est avec vous. Vous êtes bénie entre toutes les femmes. Et Jésus, le fruit de vos entrailles, est béni.
2: Sainte Marie, Mère de Dieu, priez pour nous pauvres pécheurs, maintenant et à l'heure de notre mort. Amen.
1: Je vous salue, Marie, pleine de grâce. Le Seigneur est avec vous. Vous êtes bénie entre toutes les femmes, et Jésus, le fruit de vos entrailles, est béni.
2: Sainte Marie, Mère de Dieu, priez pour nous pauvres pécheurs, maintenant et à l'heure de notre mort. Amen.
1: Je vous salue, Marie, pleine de grâce. Le Seigneur est avec vous. Vous êtes bénie entre toutes les femmes, et Jésus, le fruit de vos entrailles, est béni.
2: Sainte Marie, Mère de Dieu, priez pour nous

0: Ô Marie conçue sans péché,
1: priez pour nous, fervents
0: pécheurs. Cinquième mystère joyeux, le recouvrement de Jésus au temple. De l'Évangile selon saint Luc. Marie et Joseph trouvèrent Jésus dans le temple, assis au milieu des docteurs, les écoutant et les interrogeant. Prions avec confiance pour toutes les personnes qui souffrent dans la solitude ou l'angoisse. Prions également pour les personnes qui n'ont plus de lien avec leur famille. Notre Père qui es aux cieux, que ton nom soit sanctifié, que ton règne vienne, que ta volonté soit faite sur la terre comme au ciel.
1: Donne-nous aujourd'hui notre pain de ce jour.
2: Comme nous pardonnons aussi à ceux qui nous ont offensés, et ne nous laisse pas entrer en tentation, mais délivre-nous du mal.
3: Je vous salue Marie, pleine de grâce, le Seigneur est avec vous. Vous êtes bénie entre toutes les femmes, et Jésus, le fruit de vos entrailles, est béni.
1: Sainte Marie,
2: Mère de Dieu, priez pour nous pauvres pécheurs, maintenant et à l'heure de notre mort.
1: Amen.
3: Je vous salue Marie, pleine de grâce, le Seigneur est avec vous. Vous êtes bénie entre toutes les femmes, et Jésus, le fruit de vos entrailles, est béni.
1: Sainte Marie,
2: Mère de Dieu, priez pour nous pauvres pécheurs, maintenant et à l'heure de notre mort.
1: Amen.
3: Je vous salue Marie, pleine de grâce, le Seigneur est avec vous. Vous êtes bénie entre toutes les femmes, et Jésus, le fruit de vos entrailles, est béni.
1: Sainte Marie, Mère de Dieu,
2: priez pour nous pauvres pécheurs, maintenant et à l'heure de notre mort.
1: Amen.
3: Je vous salue Marie, pleine de grâce, le Seigneur est avec vous. Vous êtes bénie entre toutes les femmes, et Jésus, le fruit de vos entrailles, est béni.
1: Sainte Marie,
2: Mère de Dieu, priez pour nous pauvres pécheurs, maintenant et à l'heure de notre mort.
1: Amen.
3: Je vous salue Marie, pleine de grâce, le Seigneur est avec vous. Vous êtes bénie entre toutes les femmes, et Jésus, le fruit de vos entrailles, est béni.
1: Sainte Marie,
2: Mère de Dieu, priez pour nous pauvres pécheurs, maintenant et à l'heure de notre mort.
3: Je vous salue Marie, pleine de grâce, le Seigneur est avec vous. Vous êtes bénie entre toutes les femmes, et Jésus, le fruit de vos entrailles, est béni.
1: Sainte
2: Marie, Mère de Dieu, priez pour nous pauvres pécheurs, maintenant et à l'heure de notre mort.
3: Je vous salue Marie, pleine de grâce, le Seigneur est avec vous. Vous êtes bénie entre toutes les femmes, et Jésus, le fruit de vos entrailles, est béni.
1: Sainte
2: Marie, Mère de Dieu, priez pour nous pauvres pécheurs, maintenant et à l'heure de notre mort.
3: Je vous salue Marie, pleine de grâce, le Seigneur est avec vous. Vous êtes bénie entre toutes les femmes, et Jésus, le fruit de vos entrailles, est béni.
1: Sainte Marie,
2: Mère de Dieu, priez pour nous pauvres pécheurs, maintenant et à l'heure de notre mort.
3: Je vous salue Marie, pleine de grâce, le Seigneur est avec vous. Vous êtes bénie entre toutes les femmes, et Jésus, le fruit de vos entrailles, est béni.
1: Sainte Marie, Mère de Dieu, priez pour nous pauvres pécheurs,
2: maintenant et à l'heure de notre mort.
3: Je vous salue Marie, pleine de grâce, le Seigneur est avec vous. Vous êtes bénie entre toutes les femmes, et Jésus, le fruit de vos entrailles, est béni.
1: Sainte Marie, Mère de Dieu, priez pour nous pauvres pécheurs, maintenant et à l'heure de notre mort.
3: Amen. Je vous salue Marie, pleine de grâce, le Seigneur est avec vous. Vous êtes bénie entre toutes les femmes, et Jésus, le fruit de vos entrailles, est béni.
1: Sainte Marie, Mère de Dieu, priez pour nous pauvres pécheurs, maintenant et à l'heure de notre mort. Amen.

0: Ô Marie conçue sans péché,
1: priez pour nous qui avons recours à vous.
0: Prions. Tu as voulu, Seigneur, qu'à l'annonce de l'ange, ton Verbe prit chair dans le sein de la Vierge Marie. Réponds à nos supplications, puisque nous la croyons vraiment Mère de Dieu, fais que nous trouvions secours dans sa prière auprès de toi. Par Jésus-Christ, ton Fils, notre Seigneur, qui vit et règne avec toi dans l'unité du Saint-Esprit, Dieu pour les siècles des siècles.
1: Amen.
0: Le Seigneur soit avec vous.
1: Et
0: que Dieu Tout-Puissant vous bénisse, le Père, le Fils et le Saint-Esprit.
1: Amen.
0: Notre-Dame de Lourdes.
1: Priez pour nous.
0: Notre-Dame de Lourdes.
1: Priez pour nous.
0: Notre-Dame de Lourdes.
1: Priez pour nous.
0: Sainte Bernadette,
1: priez pour nous.

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1: Le tableau recensant les romances célèbres telles Plaisir d'amour, signé en 1784 par Jean-Paul Égide Martini, ou L'âme évaporée et souffrante, composée en 1885 par Claude Debussy, ne mentionne que deux compositrices, Louisa Puget pour Le Lys dans la vallée, date de 1837, et Pauline Thys pour Le chant du gondolier, écrit en 1856. Et pourtant, Hortense de Beauharnais à Nadia Boulanger, on ne compte plus les compositrices dévouées à ces pièces de musique de chambre plus faciles à faire entendre qu'une vaste symphonie. Romance et mélodie au féminin, un patrimoine inconnu auquel nous rendons hommage aujourd'hui.
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1: Dans son dictionnaire de la musique, paru en 1767, Jean-Jacques Rousseau définit la romance comme un air sur lequel on chante un petit poème dont le sujet est quelque histoire amoureuse. La romance doit être écrite d'un style simple et touchant. L'air doit répondre au caractère des paroles, point d'ornement, rien de maniéré. Une mélodie douce, naturelle, champêtre, qui produit son effet par elle-même, indépendamment de la manière de la chanter. Il suffit que le chant soit naïf, qu'il n'offusque point la parole, qu'il la fasse bien entendre et qu'il n'exige pas une grande étendue de voix. Il ne faut pour le chant de la romance qu'une voix juste, nette, qui prononce bien et qui chante simplement. La romance sera donc, en cette fin du XVIIIe siècle, l'une des pièces musicales les plus chantées par ces dames de la bourgeoisie et de la noblesse, qui aiment à s'accompagner elles-mêmes, puisque, comme le rappelle Étienne de la Cépède en 1785, s'il y mêle des accompagnements, qu'il suive la voix sans la troubler, qu'il n'attire point l'attention, qu'il la laisse s'attacher tout entière à cette voix touchante, dont l'expression ne doit jamais être voilé, qu'ils se souviennent que la romance remplissait sa véritable destination lorsque, dans des temps plus simples que les nôtres, où l'innocence était plus pure, où l'amour était plus tendre, une beauté timide s'en servait pour peindre ses affections secrètes. Une romance toujours prisée sous le consulat, où le journal de Paris du 17 février 1802 montre qu'en ce début du romantisme, l'air d'une romance doit offrir une mélodie naturelle et facile qui permette à tout le monde de la chanter, sans que personne puisse courir le risque de la dénaturer et d'en détruire l'effet en la chantant mal. La romance latente, composée par Sophie Gale, sous le Premier Empire, correspond en tout point à ce que l'on attend d'une romance de salon. Nous l'écoutons.

La romance, chanson d'amour naïve et sentimentale et petit poème lyrique presque exclusivement consacré à l'amour, est destinée à rendre des impressions tendres ou mélancoliques et sa musique, chant du sentiment, c'est-à-dire un chant naturel, simple, bien adapté au sens des paroles, à leur expression et à la prosodie, dont la grâce fait le plus grand mérite et qui, selon les paroles, doit, avec plus ou moins de véhémence, être triste, délicat, naïf, tendre ou mélancolique, tel que l'a défini Thiébaut dans son recueil du chant et de la romance paru en 1813, ne se transformera guère depuis la fin de l'Ancien Régime, traversant sans réel changement la Révolution, la Première République, le Premier Empire, la Monarchie de Juillet, avant de décliner à la fin de celle-ci au profit de la mélodie, un genre musical nouveau, et de l'ariette, riche de mélodie et d'harmonie, et remarquable par une exécution supérieure, car brillant, hardi, nymphe des cours, et requiert parfois un grand théâtre, note le général Thiébaut dans son ouvrage précité. Né en avril 1783, éduqué à la musique dans la pension d'un homme campant à Saint-Germain-en-Laye, Hortense de Beauharnais, fille de l'impératrice et belle-fille de Napoléon Ier, épouse de Louis Bonaparte, frère de son beau-père, mère de Louis-Napoléon Bonaparte, futur Napoléon III, puis de Charles, duc de Morny, fils de Talleyrand, celle qui fut durant 4 ans reine de Hollande, puis la maîtresse d'Alexandre Ier de Russie, est aussi férue de musique que sa vie est tissée d'avant. Extravagante. Hortense de Beauharnais compose nombre de romances, dont Le Beau du Noix et Partant pour la Syrie, arrangé pour chœur, afin de devenir l'hymne national officieux français sous le Second Empire, ainsi qu'une romance d'amour tragique titrée Quelle est cette femme éplorée, extraite des 12 romances dédiées à Stéphanie de Beauharnais, publiée à Paris en 1827, que nous écoutons à présent.

La simplicité des paramètres musicaux, la brièveté, la répétition, les refrains, une ligne mélodique calquée sur celle de la chanson populaire est facile à mémoriser, un accompagnement réduit à sa plus simple expression que l'on réalise soi-même, une forme strophique, c'est-à-dire la même musique pour chaque couplet, limitée à 2 ou 3 couplets, la primauté du chant. Tous ces caractères popularisent la romance dans les salons où s'illustrent les compositrices Caroline Vuette, Amélie Julie Candeil, Julia Piston, qui connut le succès avec son air varié de Henri IV. Enfin, Pauline Duchambe, née Marie-Barbe Charlotte Antoinette Pauline de Monté en 1776, chanteuse, parolière, compositrice, élève de Luigi Cherubini, Yann Ladislas Lussec et Daniel François Esprit Aubert, autrice de près de 400 romances sur les textes des plus grands poètes et poétesses de son temps, Lamartine, Alfred de Vigny, Victor Hugo, et de son amie actrice, compositrice et chanteuse de romance, Marceline Desbordes-Valmore, dont elle met en musique La Sincère, T'enfuiras-tu, Adieu tout, Notre Madone, La Valse et l'Aumône, Le Jardin de ma fenêtre, Le Rêve du Mousse, et S'il avait su, chantée ici par Françoise Massé.

Louise Françoise Puget, à la scène Loïsa Puget, née à Paris en février 1810 et décède à Pau en 1889. Elle consacre l'essentiel de sa carrière à la romance, qu'elle déversait par cargaison et allait porter dans toutes les villes de province et dans toutes les premières capitales d'Europe, selon Paul Scudo. Avec ce genre devenu presque exclusivement féminin, Loïsa Puget fait une carrière enviée puisqu'elle est chantée jusqu'aux États-Unis, publiant 400 romances, chantant parfois les vers de Gustave Lemoyne, qu'elle épouse en 1845, association maritale qui lui permettra d'être sacrée par la presse, reine de la romance. Loïsa Puget signe en 1842 une romance titrée « Les pupilles de la garde ». Garçon de 15 ans et plus, enrôlé dans un régiment éponyme, créé par décret du 30 mars 1811, formant à l'art de la guerre les adolescents abandonnés et retrouvés sans toit dans les rues, 11 191 enfants des hospices volontaires et conscrits, qui trouver là une chance d'avoir une vie, une carrière, un avenir. Loïsa Puget leur rend hommage pour qu'ils ne soient pas oubliés par l'histoire.

Avant de songer à écrire des opéras, ce qu'elle fera entre 1813 et 1818, Edmée Sophie Gale apprend à composer en se consacrant au petit format de la romance, diffusé lors des concerts privés, donnés dans les salons, lieux mondains où l'on se divertit, alternative à la conversation et aux jeux de société, et moyen de montrer son éducation en chantant des textes publiés dans les gazettes et autres revues, tels l'Abeille musicale, la romance, le ménestrel, que l'on aimait à partager et commenter. La romance joue donc, en cette première moitié du 19e siècle, un rôle social éminent, puisqu'elle permet aux hôtesses, Joséphine de Beauharnais à la Malmaison, Madame Récamier, la comtesse de Salme, dans l'ancien hôtel de Ségur, les sœurs de l'empereur, Caroline et Pauline, Louise de Montmorency à Suresnes, de faire entendre leur voix, s'accompagnant au pianoforte, et aux compositrices de faire connaître leurs œuvres, qui auront ainsi peut-être la chance de devenir des airs en vogue, souvent deux fois publiés, voire permettre l'accès à la scène de l'opéra comique. De Sophie Gale, chantée par Maïlys de Villetroutray, voici la romance de salon, n'est-ce pas d'elle ?

Le développement de la mélodie à partir des années 1839-1840, genre plus savant et plus exigeant vocalement, amplifiant l'accompagnement du piano enrichi de riches modulations, accélérera le rapide désintérêt pour une romance dont la trop grande production la fit regarder alors comme un art stéréotypé et désuet. Ainsi qu'on peut le lire dans un article signé par Ernest Lecouvet dans la revue et gazette musicale de Paris. Aujourd'hui, les fabricants de romances ont tué ce produit charmant et le public, lassé de n'entendre que des inspirations sans vie, sans talent, sans couleur et sans portée, s'est tourné d'un autre côté et a recherché la chanson, genre plus franc, plus savoureux, confirmé par la cruelle sentence de Stendhal « J'aborde ce qu'est la romance française ». Une romance qui permit jusqu'en 1840 à nombre de compositrices, à défaut de triompher dans le domaine lyrique et à l'orchestre, de trouver là une reconnaissance du public ainsi qu'un terrain de jeu que les compositeurs, ayant l'obligation de créer, leur laissaient bien volontiers. La romance leur permettant de se faire entendre, publier et connaître, transformant de l'intérieur un genre bientôt fondu dans la mélodie française, comme on peut l'entendre dans la romance « Aïe Louli » signée par Pauline Viardot

Quand Hector Berlioz transfigure dans son cycle Les Nuits d'été, composé en 1841 sur 6 poèmes de Théophile Gautier, la romance en une œuvre savante, requérant une parfaite connaissance des règles poétiques, de la prosodie et de la diction, en une composition destinée au concert et aux professionnels de la voix, il n'est pas sans ignorer les premiers essais de transformation de la romance en un genre plus sérieux, tenté par Sophie Gayle, remarquable pianiste concertiste et chanteuse émérite, élève de François-Joseph Fétis et de Sigismond von Hunnicombe, qui ne pouvait se contenter de la composition de pièces légères destinées aux gazettes, elle qui fut la seule compositrice qui a obtenu un théâtre, un véritable succès, comme aimait à le rappeler en 1847 Adrien de Lafage, avec Boléro, Jeune beauté, cause de mon martyr, publié dans le journal de Terpe en 1820, Sophie Gayle, auteur de la musique des Deux Jaloux, venait de prouver qu'une femme compositeur peut lutter avec les hommes, au moins sur le théâtre de l'opéra comique. Le nom de Sophie Gayle était dans toutes les bouches, sa musique sur tous les pianos, note la revue Les Contes aux jeunes artistes en 1836, introduit la dramaturgie et la haute virtuosité vocale dans une romance, jusqu'alors destinée au divertissement de salon. On entend en effet dans Boléro un accompagnement pianistique orchestral des éléments de figuralisme qui imitent la guitare espagnole, un essai de rupture du strophisme, enfin une conduite vocale tentant d'imiter les inflexions ornementales du flamenco.

0: Fausse mélomane, Annick Dubois.
1: Élevée avec sa sœur aînée, voix la plus célèbre de son temps, Maria Malibran, par une mère cantatrice, Joaquina Stichès et un père, le célèbre ténor Manuel Garcia, Pauline Viardot embrasse rapidement une remarquable carrière de cantatrice, sans jamais cesser de composer nombre d'opérettes et plus de 300 mélodies avec piano. Évocations, chuchotements sur les collines de Géorgie, les deux roses, et deux volumes parus entre 1843 et 1850. Compagne du poète Tourguenieff, Pauline Viardot compose 12 mélodies sur des poésies russes, La Mésange, Berceuse cosaque, Chant du soir, Georgienne et Fleurs desséchées, première mélodie du recueil dédié à sa sœur. Incarnant les vers de Pouchkine, traduit en français par Louis Paumet, dans ce vieux livre, l'on t'oublie, fleurs sans parfum et sans couleur, mais une étrange rêverie quand je te vois emplit mon cœur, dans une scène d'introspection portée par une ligne mélodique quasi parlée qui s'échappe vers les aigus à l'évocation des souvenirs oubliés, puis chante le plaisir du retour de la mémoire. Un accompagnement en accord haché de silence, puis en arpège cristallin, peignant ce monde intérieur qui s'incarne un instant si fugace qu'il s'évanouit dans un postlude évanescent. Hélène Guillemette, Martin Dubé, Fleurs desséchées, mélodie de Pauline Viardot.

Clémence de Grandval, élève pour le piano de Frédéric Chopin et pour la composition de Camille Saint-Saëns, est aussi une célèbre cantatrice qui aime à interpréter ses 60 mélodies, désormais sans ressemblance avec une romance pour amateurs, à la fois dans les salons où elle est invitée, mais aussi en concert. Saluée par Camille Saint-Saëns, qui déclare que ses mélodies seraient certainement célèbres si leur auteur n'avait le tort irrémédiable auprès de bien des gens d'être une femme, les mélodies de Clémence de Grandval, qui décède en 1907, s'adapte aux nouveaux attendus d'un genre musical également servi par Gounod, Bizet, Liszt. Quand chez Clémence de Grandval, elle se libère du strophisme, emploie des rythmes complexes, des chromatismes, des intervalles expressifs, s'accompagnant d'accords inattendus et d'arpèges fulgurants. Épouse du vicomte de Grandval, Clémence choisit de publier nombre de ses mélodies sous les pseudonymes Caroline Blangy, Clémence Valgrand, Maria Félicita de Raissette et Maria de Raissette-Tessier, mais c'est en vicomtesse qu'elle publie sa mélodie Le Bohémien en 1865 chez Heugel à Paris. Un bohémien, gay, sans feu ni leu, libre, pieds nus, vêtu de toile, sans soucis et content de peu, errant et solitaire, n'enviant rien aux riches de la terre. La liberté, c'est le souverain bien, hymne à la liberté, qui n'a retenu de la romance que l'exigence d'une diction impeccable, traçant un chemin avant-gardiste avec ses ruptures rythmiques, tonales d'atmosphère et sa volonté de croquer en quelques mesures d'excellence. Un bohémien ici incarné par Cyril Dubois, accompagné par Tristan Raès.

Née en Alsace en 1846, Marie-Jaël, pianiste accomplie, donne plus de 200 concerts entre 1855 et 1866, étudie la composition avec Camille Saint-Saëns et devient une des premières compositrices à être interprétée à la Société Nationale de Musique, dont elle deviendra membre en 1887. Elle compose, note Florence Launay dans son ouvrage « Les compositrices en France au XIXe siècle », un cycle très original de mélodies avec orchestre, « La légende des ours », dont elle conçoit les deux versions allemandes et françaises, et consacre en 1893 un cycle de mélodies aux Orientales de Victor Hugo qui s'ouvre sur une rêverie. Oh, qui fera surgir soudain, qui fera naître là-bas, tandis que seul je rêve à la fenêtre. Des mélodies qu'elle concrétise en découvrant en 1868 Franz Liszt jouant ses poèmes symphoniques, qu'il existe une perspective dans l'audition des sons. Développant ici un dialogue entre la voix et le piano qui la prolonge, car on est musicalement sourd dès qu'on entend les sons sans entendre les relations qui existent entre les sons, évitant ici les deux genres de surdité vocale, celle qui consiste à ne pas entendre les relations qui existent entre les différents sons, celle qui consiste à ne pas entendre les relations qui existent entre les différents timbres, et composant une mélodie miroir de cette âme exaltée qui écrit

filleule d'Alfred de Vigny, Augusta Holmès apprécie tout particulièrement les poètes parnassiens dont son compagnon, Catulle Mendès, était un des chefs de file, composant nombre de mélodies sur ses propres poèmes, dont Ce soir d'hiver, écrit en 1892 et aussitôt publié chez Macquart et Noël. Là, les malaguenas et les fandangos font se déhancher la blonde et la brune. Une espagnolade de salon, digne d'une scène lyrique qu'elle a eu la chance de fréquenter, composant quatre opéras dont La Montagne Noire, représentée en 1895 à l'Opéra de Paris, exigeant de son interprète de savoir dire un texte, de monter dans les aigus, d'écouter un piano orchestral. D'Augusta Holmès, Soir d'hiver.

Avec Viens, viens, mon bien-aimé, Cécile Chaminade, autrice de symphonies, de musique de chambre, de ballet, renonce aux grandes salles de concert en 1890 pour se consacrer à une carrière de compositrice de salon, écrivant de très nombreuses pièces de piano et de mélodies destinées aux amateurs, comme on peut le lire sur le site remarquable Présence Compositrice. Cette deuxième vie l'a fait connaître jusqu'aux États-Unis, où elle est adulée dans les nombreux clubs Chaminade, qui l'honorent comme l'exemple même de la femme moderne, mariée à sa musique et qui fut l'une des premières à diriger des orchestres. Elle signe nombre de mélodies volontairement écrites dans le style romantique, telles la Primavera, la Chaise à porteurs, Sérénade d'automne et destinées au salon parisien. D'autres, telles Viens mon bien-aimé que nous écoutons à présent, sont pensées pour être publiées à New York et aiment à revenir au style de la romance, alors totalement oubliée. De Cécile Chaminade, Viens mon bien-aimé, ici chantée par Anne-Sophie Von Otter.

Brillant élève, pianiste du Conservatoire de Paris, Richa Stroll, il manifeste son indépendance d'esprit en jouant lors d'un examen, en plus du programme prévu, sa balade en sol mineur, puis ses impromptus. Richa Stroll ne cessera de composer, même en étant épouse d'un officier de marine et mère de 4 enfants. Elle se consacre entre 1887 et 1901 à la composition de mélodies, La cloche fêlée, Le revenant, La tristesse de lune, écrit sur des poèmes de Charles Baudelaire. Entre 2 symphonies, De la forêt et de la lune, retirée dans ce qu'elle nomme sa tour d'ivoire, Richa Stroll, tout en composant des œuvres de plus en plus ésotériques et aux dimensions hors normes, des partitions de plus de 1000 pages, des orchestres pléthoriques, compose son poème en 12 chants, extrait des chansons de Bilitis de Pierre Louis, paru en 1898, et mis au même moment en musique par son contemporain Claude Debussy. La 4e mélodie, titrée La flûte de Pan, pour les jours de Hyacinthis il m'a donné une syrinx, n'a pas à rougir de la comparaison avec le même texte arrangé par le maître du piano. Avec son usage des modes anciens, sa prosodie allongée, ses rythmes irréguliers, ses figuralismes fugales du chant du grenouille verte, les sonorités inédites, les nuances extrêmes et sa rapide échappée conclusive dans les aigus. De Richa Stroll, voici la chanson de Bilitis, La flûte de Pan.

Depuis Marie-Antoinette à la fin de l'Ancien Régime, puis Hortense de Beauharnais ou Pauline Deschamps, signataire de romances sous le Premier Empire, le chant de salon au féminin a fait bien du chemin, devenant mélodie aux allures modales, mouvements chromatiques, incarnant des scènes opératiques, les grands intervalles et les tessitures ramassées disent le spleen, l'ennui et la douleur de la perte de l'être aimé. Les passages modaux montrent enfin que les compositrices sont ici souvent à l'avant-garde. Le songe de Mel Bonis, Lime au soleil de Lily Boulanger, l'élégie de sa sœur Nadia Boulanger, le langoureux Remembrance d'après Laura Baron, signé en 1934 par Jermaine Taillefer, ou la satire de Paul Fort d'Henriette Puig-Rocher, prouve que les Françaises occupent, dans le domaine de la mélodie, une place égale à celle de leurs confrères Gabriel Fauré, Henri Duparc, Ernest Chausson, Claude Debussy, Maurice Ravel ou Francis Poulenc. Musique des sons qui s'identifie à la musique des mots, où tous les aspects du chant sont convoqués, espace de la petite forme de salon où on les avait cantonnées et d'où elles ont pu conquérir des horizons lointains. La romance et la mélodie au féminin mériteraient qu'on leur consacre plusieurs ouvrages d'érudition.

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1: Tout le bonheur du monde est dans l'inattendu, c'est ce que disait Jean d'Ormesson. Faut-il encore aimer les surprises et les rencontres surprises à tomber ? Par exemple, sur une vieille copine d'enfant sur le quai du RER, ou bien faire connaissance avec son voisin dans le TGV ou dans l'avion. Il y a ceux qui aiment l'inattendu des rencontres et d'autres que cette même surprise, ce même effet de surprise fiche complètement. Oh non, pas maintenant, j'ai encore toute ma to-do list à finir. Ou bien, oh non, pas maintenant, je voulais scroller tranquillement dans ma bulle, tranquillement dans le métro, dans le RER. Avouez que cela ne vous est jamais arrivé, à part bien sûr sur le chemin de Saint-Jacques-de-Compostelle, par exemple, ou autre chemin de randonnée, où rencontrer par hasard et tisser des liens est plus naturel. Bref, à l'heure où le moindre centimètre carré de nos vies est contrôlé et contrôlable, à l'heure où les plannings débordent de rendez-vous ciblés et plus prévus les uns que les autres, et si on sous-estimait la richesse des rencontres imprévues ? 52 minutes pour y répondre avec mes deux invités qui se regardent comme si elles allaient passer le bac de philo. Alain Blard. Bonjour Paul Blard.
2: Bonjour.
1: Enfin, je vous fais confiance, le bac ça devrait aller. Hein.
2: Oui, c'était il y a quelques années. Oui.
1: Enfin, surtout vu la qualité de vos ouvrages, cher Paul, historienne de l'art que vous êtes, conférencière. Vous avez écrit de nombreux ouvrages, vous êtes passionné par le Moyen-Âge. On peut mentionner, puisque c'est la suite, Les Enfants de Notre-Dame, qui était paru il y a quelques années, et la suite, donc maintenant, L'Aube de Jérusalem, chez Salvatore.
2: Aube de Jérusalem, oui.
1: Ou à l'Aube, j'ai dit non, Aube de Jérusalem.
2: Aube de Jérusalem, tout un programme.
1: Tout un programme. Paul Blard, merci d'être là. Julie est bourrée de rencontres, en fait, c'est ça, pour ça que vous êtes là aussi. Hein.
2: Peut-être, évidemment. Oui, qu'il y a un lien.
1: C'est initiatique. Hein. Qui dit initiatique, un roman initiatique dit rencontre... Rencontres qui peuvent paraître fortuites, mais qui ne le sont pas. Enfin, notamment. Je ne dis pas que toutes les rencontres sont fortuites dans votre livre. Mais...
2: Alors, dans ce roman, il n'y a pas de téléphone portable, donc voilà. On simplifie les choses aussi. Et donc, les rencontres sont possibles.
1: Exactement, fut un temps. Juliette Allais est également avec nous. Bonjour Juliette.
3: Bonjour Marie-Ange.
1: Ravie
3: bonjour, Paul.
1: De vous recevoir.
3: Mais oui, moi aussi, j'ai envie d'être là.
1: Vous êtes autrice psychopraticienne. Là, les gens se disent, mais qu'est-ce qu'elle fait là? Formée à la psychanalyse transgénérationnelle, vous avez écrit ce dernier ouvrage, Les gens heureux vivent alignés, aux éditions First. Alors, c'est vrai que je rebondis tout de suite sur votre chapitre 1, la vie a-t-elle un sens? D'abord, bravo pour le titre, hein, puisque voilà, réponse en quête de sens. Ce qui est intéressant, c'est que vous proposez donc des tests, hein, vous écrivez un peu, voilà, il y a un mélange de théorie et de, si je puis dire, de pratique à travers des tests qu'on peut, des exercices hein, qu'on peut faire évidemment au fil des chapitres. On n'est pas obligé de le faire dans l'ordre d'ailleurs.
3: Non.
1: Alors, la vie a-t-elle un sens? C'est intéressant. Il y a un test sur le hasard ou la trame cachée. Alors ça, c'est un vrai sujet,
3: oui.
1: Mais du coup, je l'applique à notre sujet du jour, Juliette Allais. Au fond, la richesse des rencontres imprévues. Parfois, vous savez, on se dit, ça m'est arrivé même récemment, c'est incroyable cette rencontre maintenant. Ça ne peut pas être le hasard.
3: Au moment, à ce moment précis. Qu'est-ce que ça vient me dire? Pourquoi maintenant?
1: Oui.
3: Ouais. Et ça, c'est vraiment un signe de.
1: Et ça,
3: que la
1: Internet
3: vie nous
1: ou pas, réseaux sociaux ou pas, ça reste une vérité.
3: C'est
1: ça reste quelque chose de, oui, de magique.
3: Ouais, c'est vraiment magique. Oui. C'est vraiment quelque chose qui vient nous interpeller là, ici, maintenant, et qui vient nous amener ailleurs, nous amener un plus, nous connecter à quelque chose qui avait besoin d'être conscientisé.
1: Ouais.
3: Et c'est voilà. C'est en fait c'est ce thème-là, c'est un peu le sujet du livre.
1: Oui.
3: Le sujet complet du livre, c'est
1: notamment en tout cas.
3: Oui. Mm. Est-ce que la vie a du sens ou est-ce que tout ce qui nous arrive est fortuit?
1: Oui.
3: Voilà.
1: Oui, c'est ça la vraie question derrière, sous-jacente. Paul Blard.
2: J'ajouterais que sur ces rencontres imprévues, moi, ce qui me frappe dans la vie,
1: oui.
2: Et pour moi, ce sont des petits clins d'œil divins, c'est que quand on traverse un moment vraiment de pure souffrance, qu'on n'y voit pas clair, qu'on est vraiment dans le brouillard, il y a toujours une rencontre tout à fait exceptionnelle.
1: Toujours.
2: Toujours, par exemple, moi j'ai accompagné une sœur très malade, j'ai été vraiment extrêmement en peine, je ne voyais pas comment l'aider, je l'ai assistée, elle avait un cancer vraiment très grave, et je prends un café, il faisait très froid, nous étions au mois de janvier, je prends un café et là il y a un clochard qui arrive. Et je me dis, il va encore me demander de l'argent. Et cet homme, il m'a juste dit, ah, ça fait du bien un café chaud, hein. allez, bonne journée. Et cet homme, pour moi, c'était un petit message qui me disait, mais t'inquiète pas, fais comme tu le sens, et puis tout ira bien. Et ça, vous voyez, c'est anecdotique peut-être.
4: C'est tellement réel, hein. C'est tellement la réalité de nos vies.
2: Mais il y en a tout le temps.
4: Tout le temps.
2: Et il suffit de regarder et de savoir écouter. Si tu veux voir, écoute d'abord, dit saint Bernard de Clairvaux. Je trouve que c'est une phrase à méditer, parce qu'on écoute de moins en moins, et on voit de moins en moins, du coup.
4: Juliette, allez, je m'adresse à la psy que vous êtes.
3: Oui.
4: Pourquoi est-ce qu'on n'aime pas quand on est sur le quai? Franchement, je témoigne, mais oui. Franchement, je me mets sur la table d'opération pour tous les auditeurs et les auditeurs.
3: Oui, je sais.
4: Il faut qu'ils soient honnêtes. Pourquoi ça nous saoule de croiser quelqu'un dans le train le matin à 7h02? On avait toute notre planning prévu pour le trajet, et là, pourtant une très bonne copine, hein, c'est pas le sujet, mais on n'avait pas envie de l'avoir là, on se dit, mince, j'ai envie de l'éviter, ou quoi.
3: Oui, parce que souvent, on est dans notre bulle et on se protège par rapport à ces environnements qui sont assez moches, quand même, le RER, le métro. Donc je pense qu'on est dans une bulle où on s'abstrait un peu du réel, et que l'autre vient nous ramener à la réalité et vient un peu nous effracter ce réel-là, et nous obliger à sortir de notre monde interne. Et après, il y a des gens qui, tout simplement, n'aiment pas l'inattendu, n'aiment pas être bousculés.
4: Alors, il y a des gens qui n'aiment pas l'inattendu.
3: Oui, bien sûr qu'il y en a. Ça dépend des natures, hein. Il y a des gens plus extravertis que d'autres aussi.
4: Oui. Mais d'accord.
3: Je pense que ça dépend des gens. On ne peut pas dire que tous les gens n'aiment pas l'imprévu. Mais il y a des gens que ça bouscule et qui sont tellement dans le contrôle que tout ce qui vient de l'extérieur va les gêner. Parce que ça ne se passe pas comme ils avaient prévu de tout contrôler.
4: Ouais, mais sauf qu'à l'époque, au Moyen-Âge, j'ai l'impression que c'était... Non, c'est pas pour dire que c'était mieux avant, parce que décidément, à chaque fois je dis ça, puis les gens vont vraiment se dire que c'était mieux avant, aux yeux de Marie-Ange de Montesquieu. Mais Paul Amblard, au fur et à mesure que le progrès avance, qu'on contrôle tout sur nos écrans, etc., sur nos smartphones magiques, ou pas, on a de plus en plus de mal à accepter et accueillir avec joie la surprise, ou pas, selon vous?
2: Oui, parce que encore une fois, on l'a dit, on est dans le contrôle. Mais le contrôle, c'est une sclérose. Ça fige quelque chose. Alors que la vie a beaucoup d'imagination. Et il faut suivre. Mais ça, c'est une question aussi de confiance. Parce que si on ne fait pas confiance, si on veut tout contrôler, si on veut savoir où on va et pourquoi on le fait, etc., il y a un moment où, de toute façon, ça ne va pas aller. Hein. Parce que la vie, encore une fois, vous propose des choses pour avancer. Et ce n'est pas toujours ce qu'on avait imaginé.
4: Oui.
2: Et c'est ça qui est bon.
4: Et c'est ça qui est parfois, qui fait peur. Et en fait, après...
2: Mais la peur n'est pas... la peur peut... Justement, ça, on peut travailler. Alors, je me tourne vers la psychologue.
3: Bien sûr. Oui. Je trouve ça, c'est très important ce que vous venez de dire, Paul. Je pense que ça parle vraiment de notre posture intérieure face à la vie. Est-ce qu'on fait confiance à la vie comme à une partenaire qui nous inviterait à danser avec elle et nous proposerait tel ou tel pas à tel ou tel moment? Ou alors est-ce qu'on considère que tout ça c'est de la fiction et qu'on est dans une vision beaucoup plus rationaliste où il faut produire, faire avancer les choses, être rapide? Et au fond, où on ne considère pas que la vie soit une alliée ni une partenaire, mais beaucoup plus quelque chose qui doit être à notre service. Et je pense que c'est ça qui va faire toute la différence.
4: Et c'est pour ça que ça fait du bien aussi parfois de lire des romans, n'est-ce pas? Ou en tout cas de lire des histoires qui nous emmènent un peu plus loin que ce que nous propose notre planning, qui n'est quand même pas très excitant, me semble-t-il. Alors dans quelques instants, nous entendrons le point de vue, figurez-vous, de... mon stagiaire de la semaine, du stagiaire qui est avec moi, qui est avec nous à RCF Notre-Dame tout au long de la semaine, qui est Foucault, qui n'a pas 20 ans. Et vous allez voir que c'est son rapport à l'imprévu est loin d'être désespérant, parce qu'on se dit toujours, vous savez, j'entends les auditeurs d'un certain âge, cette génération, tout est fichu. Vous allez voir que non. Belle surprise dans quelques instants. Je spoil la page, je ne fais que du teasing sur ce qui vous attend. Dans quelques instants, j'aimerais bien quand même pour rentrer un tout petit peu dans votre roman, puisque le roman fait du bien, Paul Amblard, et il marche. Alors, les Français ne lisent plus, mais tout de même, les romans sont encore publiés, ils sont encore lus. Moins en nombre qu'avant, mais tout de même. Et c'est vrai que ça fait du bien. De retrouver aussi à travers des sagas, comme c'est une sorte de saga finalement ce que vous proposez, enfin si on veut, c'est en tout cas la suite des Enfants de Notre-Dame.
2: Alors c'est la suite d'un premier tome qui s'appelait effectivement Les Enfants de Notre-Dame. On m'a demandé ce qui arrivait au personnage.
4: Personnage. Aurore en particulier.
2: Tous les personnages. En fait, les gens s'attachent à certains parce que ça fait écho dans leur propre vie. Parce que pour moi, rien ne me destinait à écrire des romans. Mais il y a un moment, j'ai un ami, là encore, une rencontre,
4: oui.
2: Et qui m'a dit un jour, oui, mais c'est bien tes livres, ils sont... Alors, c'est philosophique,
4: c'est documenté,
2: c'est spirituel, mais moi, je te lirai quand tu écriras des histoires. Et je me suis dit, mais pourquoi moi qui... est une spécialiste du Moyen-Âge. J'ai tout le décor. J'ai le mode de vie de ces gens au Moyen-Âge. Et finalement, toute cette humanité, elle se posait les mêmes problèmes il y a 600 ans. Alors pourquoi ne pas créer une histoire pour essayer d'embarquer les gens? Parce que c'est plus facile aussi de... Dans le métro, par exemple, on y retourne. Hein. On n'a jamais fini avec le métro. Mais c'est plus facile de lire un roman dans un métro. C'est plus facile de lire un roman sur une plage. C'est plus facile... Et je me suis dit, mais en fait, je vais rentrer par la fenêtre. Je ne rentre pas par la porte, je vais rentrer par la fenêtre. C'est-à-dire que je vais faire passer des interrogations, des choses philosophiques, spirituelles, avec mes personnages.
4: Qui sont bien Thérèse, bien incarnés, pardonnez-moi.
2: Mais les personnages, ils vont prendre le dessus. Ils ont pris le dessus et les gens se les sont appropriés.
4: C'est une leçon de vie, finalement, votre
2: affaire. C'est une leçon de vie.
4: Alors, je précise, pour donner envie, c'est l'histoire, on retrouve donc Agathe, la fille du boucher Baudry, un métier envié, assurant la richesse. Elle vient de perdre sa maman et toute son existence est déconstruite. C'est avec ce drame que l'intrigue naît. Des rencontres se font amicales et amoureuses avec Élix, joli prénom d'ailleurs, le jeune teinturier de bleu, et Eliezer, l'herboriste, dans un cimetière. Agathe fait aussi la connaissance de l'ermite Aurèle qui lui enseigne le sens de la vie sans fin. Grâce à cette vieille femme, Agathe découvre sa passion de peindre qui répond aussi à son besoin de liberté. Mais ça fait rêver parce qu'on se dit qu'aujourd'hui on a le nez collé, pointé vers nos écrans. Et on ne regarde même plus, on échappe finalement à des rencontres formidables, Juliette Allais. C'est oui. Ça qui se passe quand on lit tous ces romans
3: bien
4: historiques,
3: sûr.
4: Ou rêvés, quoi.
3: Je pense qu'il nous ramène à l'essentiel de ce qu'est la vie, c'est un vrai voyage initiatique. C'est-à-dire qu'on est vraiment pour faire ce voyage de rencontre avec les autres, avec nous-mêmes, avec nos profondeurs, et pour arriver à faire de notre existence un lieu de réalisation et d'accomplissement. Et donc ça nécessite aussi de lever effectivement le nez des écrans quand même de temps en temps pour considérer que tout ce qui se passe, toutes les épreuves, toutes les rencontres peuvent nous indiquer le chemin, comme dans les contes de fées en fait. Et qui, voilà, les rencontres des contes de fées nous disent, ben voilà, il faut que tu fasses ça, tu as tel ou tel défi. Je trouve que cette vision de la vie est beaucoup plus optimiste, plus riche. Et plus intéressante que juste une vision, encore une fois, mécaniste, où on est là pour gagner du temps, pour travailler, enfin, pour ne faire que ça, pour être... Ou consommer, parce qu'au fond, c'est ça le drame aussi de notre époque, c'est qu'on consomme tout, et on oublie que...
4: Y compris les relations et les rencontres.
3: Oui, et on oublie que l'essentiel de la vie, c'est absolument pas de consommer.
4: Qu'est-ce qu'il peut m'apporter? C'est ça que vous voulez dire,
3: oui.
4: Une dimension utilitariste.
3: Utilitariste et avide du réel, c'est-à-dire on utilise les gens et les objets pour se faire du bien, pour se faire plaisir, au lieu de considérer qu'on est sur un chemin, ce qui n'a rien, absolument rien à voir.
4: De nos jours, peu de personnes savent faire face à l'imprévu et aux rencontres que l'on peut faire par hasard. Chacun prévoit minutieusement sa vie. Nous avons perdu l'habitude de vivre au jour le jour. Les rencontres nous font grandir, elles nous apportent ce que les écrans et les ordinateurs ne peuvent nous donner. Elles nous donnent des amitiés, elles changent nos vies. Comme le disait Oscar Wilde, certaines personnes provoquent le bonheur partout où elles vont. Pour d'autres, c'est quand elles s'en vont. Ensuite, nous avons aussi perdu le fait de s'adapter, de prévoir l'imprévisible, car la véritable intelligence n'est pas l'accumulation de connaissances, mais le fait de savoir s'adapter à toute situation. Foucault Pillet, 15 ans et demi. Qu'est-ce que vous en pensez?
2: Alors, c'est parfait. Et si je pouvais lire un petit passage de mon roman, alors ça colle absolument à ce qu'il vient
4: page
2: de dire.
4: Je vous
2: c'est
4: laisse
2: page 24.
4: Répondre. Allez-y.
2: Alors, j'introduis, c'est une ermite. Alors, il y a tout ce monde érémitique dans mon roman. Vous savez, il y avait des ermites qui vivait, par exemple, dans le cimetière des Innocents, oui, pendant des années, et qu'on venait consulter. Ils étaient dans des tours, on leur apportait à manger, on leur apportait de quoi se chauffer l'hiver, et on venait les consulter comme des sages. Et il y a, au début du roman, cette ermite Aurore,
4: ouais,
2: qui a sa tour détruite par une circonstance très exceptionnelle. Des hommes en colère détruisent sa tour. Et elle perd le sens de sa vie, on pourrait dire. Mais non, parce que cette chose imprévue, oui, elle va la transformer immédiatement. Et voilà ce qu'elle raconte à un jeune paysan qui lui pose la question. « Tu me demandes ce que je vais devenir ? Je ne sais. Mais je suis certaine que l'arrivée de ces hommes a été providentielle. » Mais pourtant, ils ont détruit ton ermitage. Quelle violence est plus grande? Pendant qu'ils habitaient ma tour, j'ai bien cru que mon existence prenait fin. Je sais pourtant que le destin veille sur moi. Par la main de ces hommes, il a mis fin à ce que je pensais impérissable jusqu'à ma mort. Désormais, je suis libre de mener mes pas par un autre chemin. Tu ne seras plus sainte? Je ne le suis pas. Je suis en chemin. L'important, c'est de se mettre en route sur le chemin de la sainteté et de continuer d'avancer. Si au bout de l'aventure, j'ai pu faire fructifier ma nature, j'aurai accompli ce que je dois faire sur cette terre. » Voilà un bel exemple d'adaptation.
4: Et ça, c'est intemporel. C'est-à-dire que si on l'appliquait à nos vies, bien que nourris, remplis, envahis par les réseaux sociaux et par nos téléphones, on serait plus heureux, Juliette Allais. Allons-y.
3: Oui, bien sûr. Oui, oui, parce que en fait, là encore, c'est une question d'alliance ou de refus du réel.
4: Ah, intéressant, ça.
3: Soit on refuse le réel et on refuse ce qui se passe, et donc on est vraiment en résistance et rien ne peut bouger, et le changement que la vie nous propose tombe à l'eau, en fait. Soit on fait alliance avec la vie, on considère que c'est un encouragement à faire quelque chose de mieux pour nous et pour le monde, et donc notre existence devient beaucoup plus fluide. On va dans le sens des choses, on va dans le sens de ce que la vie nous propose. Et je pense que, effectivement, cette question du destin qui vient frapper à notre porte pour nous emmener là où on doit aller, c'est vraiment important de ne pas l'oublier à notre époque. Parce qu'on a beaucoup tendance à sous-estimer cette vision-là, cette vision initiatique des choses.
4: Oui.
3: Et ces romans et ces livres qui viennent nous proposer cette lecture, ils sont non seulement ils sont agréables, ils sont utiles, mais ils sont indispensables aujourd'hui.
4: Ouais.
3: C'est vraiment une vision du monde qui peut même, je dirais, sauver notre monde de la détresse dans laquelle il s'enfonce aujourd'hui.
4: Ouais. Mais c'est vrai qu'un Paulo Coelho, l'alchimiste, ou que ce soit même les romans initiatiques, je pense, je sais pas quoi, pourquoi je pense à Tristan, parce qu'il y a un Tristan dans votre livre, Tristan et Isolde, etc. C'est vrai que ça fait du bien, en fait, et parfois, on ne se pose pas forcément la question pourquoi ça me fait autant de bien, mais parce que c'est bourré de rencontres imprévues et d'événements, surtout complètement imprévus. Et les personnages s'en sortent.
2: Comme la vie.
4: Mais au prix de sacrifices, parfois d'obstacles à surmonter, comme la vie nous le. Finalement, c'est la vie, quoi.
2: En fait, c'est un enseignement. Ce sont des histoires, donc c'est très agréable de se laisser couler dans une histoire, de partir en promenade.
4: Ouais.
2: Mais ce sont des enseignements. Et c'est ça l'intérêt d'un roman spirituel. Et vous voyez, ça me fait penser à Haïti, il soume également, ce dont on parle. Eh bien, ça c'est l'exemple extrême. Cette jeune femme qui vivait en Hollande avec l'Allemagne nazie qui imposait ses lois de plus en plus dures, de plus en plus restrictives pour les Juifs. Elle trouve un chemin d'acceptation au sein même d'une souffrance extrême. Elle sait qu'elle va aller en camp, elle sait qu'elle va être exterminée, elle le sait tout ça, mais elle fait le chemin. Et c'est un grand exemple d'adaptation, d'acceptation, et aussi de force qui fait qu'elle est plus forte que ce qui va lui arriver comme souffrance. Elle est plus forte que la mort qui l'attend.
4: Une vie bouleversée.
2: Voilà, une vie bouleversée.
4: À lire après l'émission.
2: Vous savez, les pères du désert, ils ont une phrase extrêmement importante. Ils disent « ce qui n'est pas assumé n'est pas sauvé ».
4: Waouh, c'est cash.
2: Alors c'est cash.
4: C'est les pères du désert.
2: Ah oui.
4: Mais là, c'est la pub.
3: À tout de suite, les amis.
4: À tout de suite.
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1: Et en ce lundi, et si on sous-estimait la richesse des rencontres imprévues, aventure que je mène avec, en compagnie aujourd'hui de Paul Amblard, historienne de l'art, spécialiste du Moyen-Âge, qui revient avec La suite des enfants de Notre-Dame, qui était paru chez Salvator, avec Aube de Jérusalem, la suite donc de ce roman chez Salvator. Et puis Juliette Allais est avec nous, autrice et psychopraticienne, qui a écrit, elle, tout récemment, Les gens heureux vivent alignés chez First Edition. Juste une petite parenthèse, Juliette Allais. C'est vrai que ce terme aligné, c'est comme la résilience. On l'entend en long, en large et en travers. Oui. Oh, il faut être aligné sur Instagram, n'en parlons pas. La caricature, c'est la youtubeuse, l'instagrammeuse avec sa tasse de matcha. Il faut être aligné. Voilà.
3: Oui, c'est pour ça que j'ai écrit un livre long et dense.
1: C'est pas Disney.
3: Pour expliquer ce que ça veut dire.
1: C'est pas Disney, être aligné.
3: Pas du tout, hein. C'est un vrai travail de fond qui dure toute la vie et qui nécessite beaucoup de choses en même temps. Une vraie vigilance, un vrai discernement. Alors effectivement, ça dépend d'où on le prend, d'où on en parle. Mais là, le but, c'était de montrer qu'au fond, l'alignement, c'est une quête permanente de cohérence qui nous oblige à regarder en arrière dans notre histoire familiale pour arriver à s'en dépêtrer, qui nous oblige à regarder comment on est au présent, y compris sur le plan citoyen, personnel, écologique, moi je pense aussi militant, politique, c'est-à-dire qu'est-ce qu'on défend ? Est-ce qu'on défend le vivant en nous et à l'extérieur ? Ou est-ce qu'on est plutôt dans quelque chose d'une vie de consommation, par exemple ? Donc le passé, le présent et le futur, c'est-à-dire qu'est-ce qu'on a envie de léguer à nos enfants ? Quel monde on a envie de sauver ? Tout ça, en fait, il me semble que ça parle d'alignement, c'est-à-dire que comment être quelqu'un qui réussit sa vie, à la fois sur le plan personnel, mais aussi sur le plan éthique, sur le plan collectif, c'est-à-dire à quoi on veut participer, qu'est-ce qu'on veut défendre du monde d'aujourd'hui. Et ça tourne autour de la notion du vivant. Si on est vivant, on a envie de défendre le vivant aussi, celui qui est attaqué aujourd'hui de nombreuses façons. Et donc le vivant, la pensée complexe, sortir de la pensée unique, remettre à l'honneur le symbolique et la vision initiative.
1: Alors justement, arrêtons-nous sur le symbolique. Ce que l'âme percevait comme signe, nous l'avons requalifié de hasard, dites-vous. Et en gras, vous écrivez, à force de rationaliser, nous avons desséché notre lien à ce qui nous entoure. C'est le résumé du livre, en fait.
3: Ben voilà, c'est ça. Exactement. Et ce dessèchement, il est extrêmement dangereux parce qu'il nous envoie, il envoie toute la planète dans le mur. Et c'est aussi une question politique, hein, bien sûr, derrière. Donc, il faut pouvoir contrer tout ce qui attaque le vivant, tout ce qui empêche cette vision symbolique, cette vision finalement humaniste et cette vision qui tourne autour du sens. Et donc, ça demande, bah, ça demande une vigilance quand même constante. C'est-à-dire oui. qu'on participe au monde qu'on est en train de créer. Et c'est quand même un acte foncièrement indispensable, je pense, je trouve.
4: Alors, petit retour en arrière, retour vers le futur, retour vers le Moyen-Âge. J'écoute les paroles de l'ermite Aurore. Dès qu'elle est entrée chez moi, j'ai su que ma vie ne serait plus la même. Cette grande femme au regard vert transperçant est venue m'apporter les souvenirs que je n'ai jamais eus. Je me suis assise près d'elle et à la lumière des lampes à huile posées près de nous, j'ai commencé à l'écouter. Elle m'a dit que ma mère approche et cette nouvelle provoque en moi de grands frissons que l'air pourtant suffocant de Jérusalem ne peut arrêter. Aurore est assise sur une natte du sol et je me tiens face à elle dans la même position, ne sachant si je rêve ou si je suis éveillée. Mes premières années sont noyées de brume. En fait, ce rapport, vous voyez, cette connexion, parce que là, on sent même, à travers ce bref passage, cette visite à Aurore, de cette femme à Aurore, on se rend compte, Paul Amblard, qu'aujourd'hui, on pourrait, vous voyez, c'est vrai qu'on a du mal à être relié au monde qui nous entoure, à la nature, n'en parlons même pas, et à la nature humaine, en fait. Il s'agit de ça, finalement, dans... C'est pour ça qu'on n'aime pas tellement les rencontres imprévues aussi, sans doute. C'est que autrefois, il y avait quelque chose de naturel, finalement. On n'avait que ça. On n'avait que ça à faire dans la vie.
2: Alors, dans le roman, c'est très imprévu, en effet, cette rencontre, parce qu'il y a 5 personnages qui vont quitter Paris ouais. pour aller à la recherche d'une petite fille qui est devenue une femme.
4: Ouais.
2: Donc, c'est un voyage totalement improbable. Puisque ces personnages ne savent pas quelle apparence a cette jeune femme, où elle est, et ils apprennent au fur et à mesure, grâce à des rencontres sur leur voyage, parce que je fais voyager le lecteur, hein. On démarre de la Bourgogne, dans ouais. la forêt, on traverse la forêt, mais aussi on ira à Venise, on va traverser les mers pour aller jusqu'à Jaffa et Jérusalem, à la rencontre de cette petite fille qui est devenue donc cette femme qui s'appelle Aube.
4: Ouais.
2: Et donc, il y a l'ermite qui est sûr qu'elle va retrouver Aube de Jérusalem. Et c'est le cas.
4: Et c'est le
2: Alors,
4: cas.
2: Je, mais elle je dévoile, pas. Je dévoile le roman, mais je le dévoile de toute façon, on sait depuis le début que cette femme, Aube, elle existe. Et il ouais. y a tout un cheminement... où elle décrit sa vie à son arrivée à Jérusalem, son arrivée au Saint-Sépulcre. Et puis, c'est dans un contexte, c'est le XIVe siècle, donc c'est dans un contexte où ce sont les Mamelouks qui ont la mainmise sur le pays, donc des musulmans qui tolèrent les chrétiens, qui tolèrent les pèlerins chrétiens qui arrivent et qui tolèrent les juifs. Donc, tout ce
4: autre
2: monde-là...
4: Autre temps, autre mœurs. Hein. Autre on n'imagine pas ça parfois.
2: Non.
4: En fait, il y avait beaucoup d'échanges.
2: On n'imagine pas que Jérusalem, c'était une ville économiquement atone, vraiment à plat, mais une ville d'érudits.
4: Ouais.
2: Et il y avait énormément d'écoles religieuses, pas seulement musulmanes, il y avait aussi les écoles juives, il y avait aussi les chrétiens qui apprenaient ici, à Jérusalem.
4: Et la science aussi, je crois. La science était l'objet d'échanges.
2: Alors, il y avait une curiosité humaniste. Vraiment, ça démarre là. Et donc, en fait, tout ce terreau-là est pour moi le décor de mon histoire. Et cette rencontre avec l'ermite, effectivement, c'est... alors, évidemment, ça se passe à la fin. Mais c'est aussi une quête d'une fille qui va retrouver sa mère.
4: Oui, c'est ça, effectivement, dès le départ. Hein,
2: et là aussi, on ne maîtrise pas tout. Parce qu'il y a quelque chose qui parle dans l'instinct maternel, l'intuition, qui va guider aussi les pas des voyageurs.
4: Ouais, et la quête d'identité très forte aussi, et qui nous parle aujourd'hui, alors on parle de déconstruction, et en fait, vous voyez, il faut aller d'intuition, de retrouver, oui. retrouver d'où l'on vient aussi, retrouver oui. ses racines.
2: Retrouver ses racines.
4: Tout,
2: et
4: fait.
2: Est-ce qu'une une petite fille qui a vécu de ses 3 ans à ses 13 ans, donc 14 ans, donc qui est devenue une jeune fille, est-ce qu'elle va pouvoir, étant purement de Jérusalem,
4: ouais.
2: Est-ce qu'elle va pouvoir reconnecter avec une femme qui vient de Paris
4: ouais.
2: Est-ce qu'elle va reconnaître sa mère? Ben, je pense que l'histoire le dit.
4: C'est très contemporain, Juliette Allais.
3: Oui,
4: parce que vous travaillez énormément sur l'histoire transgénérationnelle.
3: Oui, oui.
4: Alors, pour les auditeurs qui ne le sauraient pas encore, j'en doute, mais on ne sait jamais, c'est l'impact de ce qui s'est passé dans l'histoire familiale chez nos aïeux, nos grands aïeux, nos grands-grands aïeux. Voilà, très très loin parfois dans l'histoire de la famille, et qui a un impact visible, inconscient ou conscient, dans les générations qui suivent.
3: Oui, c'est ça, c'est comment on porte son histoire, comment on porte notre histoire familiale, qu'est-ce qu'on en fait, comment on la transforme. Est-ce que là aussi, ça nous rend vivants, ou est-ce que ça nous fige et ça nous empêche de nous relier aux autres? La question du lien, oui, elle est essentielle, parce que c'est finalement aussi quelque chose qui s'est beaucoup perdu. Le lien à l'univers, à un univers qui nous parle, le lien aux étoiles, le lien à la nature, le lien à la poésie du réel.
4: C'est vrai.
3: Tout ça, c'est quelque chose qu'il faut encore une fois encourager, remettre à l'honneur, parce que c'est ça qui donne le sentiment que la vie est enchantée, quelque part, et que ça fait du bien dans un monde qui peut parfois être finalement très, très accablant, très triste.
4: Immatériellement peut sembler sans sens, dénué de sens.
3: Alors que le lien au sens, il est partout, et le lien aux autres aussi. Et c'est vraiment important de retrouver cette question du lien et de l'encourager, de la soutenir. Et c'est aussi, on en revient à votre question du début, pourquoi les gens sont dans le métro sont dérangés par le lien? Parce qu'ils n'ont plus l'habitude. Ils ne savent plus non plus ce que ça implique d'être en lien, c'est-à-dire de pouvoir être soi-même, et sans faire d'effort, mais en se montrant à l'autre vraiment comme on est. Et je pense que toutes ces questions autour du vivant, du lien, elles sont essentielles.
4: Et le lien amoureux aussi, parce que ça rentre dans notre sujet, d'une certaine façon, mesdames Paul Amblard et Juliette Allais, Paul Amblard, c'est terrible, parce qu'aujourd'hui, on voit bien, les personnes veulent être même seules et même préfèrent vivre sans amour, mais peinard, en gros. Mais au moins, peinard en étant seule, en restant seule.
2: Quelle tristesse,
4: ça. Ouais,
2: et c'est ça. Je voudrais revenir sur ce monde habité que l'on oublie, et cette nature habitée. Je pense que ce rapport-là, cette sensation-là d'être en lien avec le vivant, les hommes du Moyen-Âge, les femmes du Moyen-Âge le vivaient, mais vous savez, je pense qu'au fond, on tourne autour du pot, c'est une question de spiritualité, tout ça. À partir du moment où on se dit, ben voilà, notre décor là de vie, est-ce que ça existe vraiment ou pas, je ne sais pas, est-ce qu'une feuille existe vraiment, mais en tout cas, elle me dit quelque chose, cette feuille. Et elle me dit quelque chose pour que j'en fasse quelque chose. Mais les hommes du Moyen-Âge, quand ils traversaient une forêt, ils étaient dans une nef. Et donc, ils arrivaient dans la clairière, donc il y avait une traversée de l'ombre vers la lumière.
4: Il y avait des dangers, mais ils savaient que c'était...
2: Alors, il y avait des dangers, c'était pas une vie tranquille. Hein.
4: Non, loin de là.
2: Non, peut-être beaucoup moins tranquille que la nôtre, mais il y avait un sens symbolique à tout ce qui les entourait. Ils étaient en lien avec... vous voyez, ils traversaient une montagne. Ils redoutaient la montagne, c'était un purgatoire de glace. Mais aussi, la montagne, c'était le lieu des théophanies, donc des apparitions divines.
4: Ouais.
2: Donc, on était très attentifs à ce qui se passait, parce que les choses parlaient. Et ce langage-là, non pas qu'un oiseau ne nous parle plus. Moi, j'étais en grande conversation avec un merle ce matin, je peux vous dire qu'il était d'une beauté absolue, et avec un chant merveilleux. Et je l'ai admiré, et je pense qu'il l'a...
4: Et vous n'êtes pas à Sainte-Anne pour autant, c'est-à-dire que...
2: Mais non, pas du tout.
4: Les gens qui tomberaient tout de suite, Paul Amblard est juste incarné.
2: Il faut savoir que tout ce qui vole, tout ce qui est oiseau, tout ce qui est ange, tout ce qui a des ailes, est un symbole spirituel. Donc ce petit merle, peut-être, venait me dire... Ne t'inquiète pas pour l'émission d'aujourd'hui, tout va se bien
4: se passer.
2: Non, mais je plaisante. Mais vous voyez, il y a une façon quand même...
4: Il y a une double lecture, en fait.
2: C'est-à-dire qu'à partir du moment où on pense que le monde spirituel, il est là, et qu'on n'a qu'à le rechercher, que tout ce chemin-là, il est à faire à l'intérieur de nous, alors je pense que, de toute façon, tout est occasion de se laisser porter. D'accepter ce qui arrive et de se laisser porter. Mais c'est très intéressant à faire comme expérience, parce qu'on a de belles surprises aussi.
4: Ouais. Allons-y pour les exercices et les expériences, Juliette Allais. Voilà, quand on est dans cette situation dont on parle depuis le début de l'émission, à savoir que l'on peine à se laisser visiter par l'imprévu, à commencer par le fameux retour sur notre quai de RER, ce qui est le lot de beaucoup de franciliens qui nous écoutent, par exemple. Eh bien, voilà, pour une fois, on se laisse surprendre par une personne qui nous reconnaît et au lieu de s'enfermer ou de la fuir, on y va.
3: Oui. Et si je décidais d'ouvrir quelque chose en moi et de ne pas résister, de laisser la vie me porter, me proposer cette expérience, et si je décidais de l'éclairer aussi d'un autre regard, de mettre ma lanterne autrement pour voir ce qu'elle pourrait avoir de magique, de différent, pour avoir un autre point de vue, pour changer.
4: Parce que là, ce qui est terrible aussi, c'est qu'il y a le fameux, alors là, catho ou pas, ça change rien. Hein. C'est le j'ai pas le temps. J'ai pas le temps, on n'a plus le temps aujourd'hui.
3: Oui, c'est mais dingue. ça c'est une excuse facile, oui, ça. Bien sûr. Oui, ça c'est un alibi pour ne pas faire d'effort. Parce que ça, tout ça, ça demande aussi quand même, le changement, ça demande un effort. Ça demande de quitter un confort, souvent, et le confort, on aime bien ça quand même, et donc de se placer autrement. Et ça, c'est parfois, ça demande un effort, c'est évident, mais c'est aussi quelque chose à encourager, parce que finalement, on baigne dans cette lecture-là, que ce soit les récits d'Ulysse, l'Iliade et l'Odyssée, tous ces héros-là, en fait, ils se confrontaient à la vie. C'était pas facile. Il y avait des efforts à faire. Et ces efforts-là, en fait, ils débouchaient sur quelque chose de magnifique.
4: Oui, parce que c'est-à-dire
3: qu'ils rentraient chez eux. Ils se retrouvaient. Et le sens de l'effort aussi, c'est quelque chose qui se perd. Comme si c'était vraiment un truc gnangnan pour les vieux qui étaient à moitié délabrés du cerveau. Mais non, l'effort, c'est indispensable. La confrontation, c'est indispensable. Parce que c'est encore une fois, c'est un chemin initiatique, pas un chemin de confort.
4: Ouais, c'est vrai que c'est dur pour nous aujourd'hui qui sommes si aidés par les clics, les applications X, Y et Z. Il faut faire quasiment double effort, Paul Amblard. C'est vrai ce qu'elle dit, Juliette Allais.
2: Oui, c'est vrai. Et je voudrais ajouter que on n'est pas là pour être parfait. Hein. Ça, c'est tellement ennuyeux, les gens parfaits. Mais on peut aussi refuser. On peut se dire, ben non, aujourd'hui, je n'ai pas envie. Et puis, un jour, tenter l'expérience. On n'est pas obligé d'être à 100% dans l'effort tout le temps. On peut aussi avoir des moments de relâchement. Pourquoi pas. Mais s'enfermer là-dedans, C'est aller vers choisir la vie, quoi.
4: Ouais. En fait, c'est la vie aussi, l'imprévu, les rencontres imprévues. C'est la vie, quoi, aussi, qui circule, finalement. Parce que c'est... Est-ce que la vie... Je suis sûre qu'il y a un auteur, certainement, qui a dû dire, quelque part, dans le monde, dans l'histoire, que la vie est succession d'imprévus, en fait, finalement. Enfin, elle devrait être comme ça. L'accueil d'imprévus. Il y a une succession d'accueil d'imprévus.
2: Oui. Alors, on peut aussi parler de destin. Est-ce que nous avons chacun un destin ? Moi, c'est ce que je pense. Par contre, on est actif dans ce destin. C'est-à-dire que si la première page est écrite, alors à nous aussi d'y répondre et de continuer cette page. Et ça, c'est drôlement intéressant.
4: Je vous propose de faire une petite escale, si vous le permettez, avec Charles Trenet. Ça vous dit, madame ?
2: Ah oui.
4: Eh ben, boum.
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Et si on sous-estimait la richesse des rencontres imprévues, alors rencontres amoureuses vues par notre programmateur musical chouchou qui est François Dieudonné, que nous embrassons. Et voilà, c'est une vision des choses, c'est formidable. La participation à cette émission, vous voyez, est collective. Paul Ambler est avec nous aujourd'hui, historienne de l'art, spécialiste du Moyen-Âge et qui vient avec son dernier petit roman, Aube de Jérusalem. On retrouve toute une série de personnages, justement, qui... par des rencontres notamment imprévues, enfin surtout imprévues, se révèlent, se trouvent elles-mêmes et atteignent leur but. Je n'en dis pas plus, je laisse Paul Ambler le faire. Juliette Allais est également avec nous, elle qui est psychopraticienne, qui est passionnée de psychanalyse transgénérationnelle. Voilà, l'influence de l'histoire de notre famille sur nos actions, nos attitudes, etc. Elle vient de publier un livre, j'allais dire,

0: lignée, avant tout ça, il y a tout un cheminement.
1: Ouais.
0: Et ce qui est important, en fait, c'est les pas qu'on fait. Vous savez, moi qui ai beaucoup travaillé sur le texte de l'Apocalypse, puisque j'ai commenté la tapisserie d'Angers, il y a une phrase au début de l'Apocalypse qui dit « Heureux le lecteur ». Mais on peut aussi le traduire par « En marche le lecteur
1: ». Magnifique. Et c'est magnifique. « En marche le lecteur ».«
0: En marche ». Parce que
1: c'est beau ce mot, « en marche ».
0: Ce sont les pas qui sont importants.
1: Ouais.
0: Ce n'est pas de se dire « Bon, allez, je suis aligné ». Ce n'est pas magique, hein.
1: D'ailleurs, l'est-on jamais, c'est vivant, c'est mouvant, en fait.
2: C'est une recherche.
1: Ouais.
2: C'est effectivement, c'est un chemin. Il y a rien à faire. Il y a rien à atteindre. C'est vraiment le chemin qui compte.
1: Ouais. Hein, d'où le succès incroyable, exponentiel, enfin en tout cas croissant du chemin de Saint-Jacques de Compostelle.
0: Oui, bien sûr.
1: Qui ne désemplit pas. C'est tout le contraire. Ça devient même compliqué. Même aujourd'hui, moi, je l'ai fait en 2014, mais depuis, à l'époque, c'était encore un peu. Enfin, c'était moins connu. Aujourd'hui. C'est même compliqué d'avoir un hébergement alors qu'avant c'était naturel. Là, il y a tellement de pèlerins que ça devient. Mais pourquoi tellement de pèlerins?
2: Parce que tout simplement, les gens veulent retrouver ça. C'est ce qu'on a tous, cette recherche de sens, elle est à l'intérieur de nous, la recherche de la spiritualité. Enfin, c'est comme la respiration. C'est essentiel.
1: Ouais.
2: Donc les gens cherchent à se relier de cette manière-là. Et ça, c'est une expérience qui est magnifique, donc qui va aussi les aider.
1: Ouais, Foucault-Pillet, il dit que ça changeait nos vies. À 15 ans, il dit ça. Que loin des ordinateurs et des écrans, les rencontres imprévues peuvent changer nos vies. Oui, c'est beau de dire ça, mais c'est vrai.
2: Bien sûr. Et c'est magique. Et on en a besoin. On ne pourrait pas faire sans.
1: Et finalement, cette vision du hasard que nous avons parfois... de façon très contrôlante d'ailleurs, dire « oh non, mais c'est le hasard ». Et en fait, si on voyait les choses comme les voit visiblement notre cher sage, qui est notre aurore ici présente, qui est Paul Amblard, voir les choses sous forme de messages, de signes de Dieu ou du destin quand on ne croit pas en Dieu. Moi, j'accueille ici, vous le savez, énormément de personnes qui se cherchent et qui cherchent un sens, qui cherchent Dieu. Donc voilà, j'essaye de toujours d'accompagner les auditeurs partout où ils en sont, sur le chemin de la sainteté, du sens, etc. Et c'est vrai, Juliette Allais, vous êtes d'accord? Il faut finalement commencer peut-être par ça, changer sa vision de tout ce qui nous arrive.
2: Exactement, c'est changer de regard sur la vie.
1: Parce que les gens qui dépriment, voire qui tombent en dépression grave, etc., tous les maux de ce siècle, pourraient être évités, vous croyez, en partie?
2: J'en suis sûre. Alors, je pense que la chose la plus grave qui nous arrive, c'est de ne pas comprendre ce qui nous arrive, c'est-à-dire de perdre le sens de ce qui nous arrive. Et ça pourrait être enseigné petit. Négatif, les épreuves aussi, elles ont un sens. Et ce n'est pas du tout négatif en soi. Si on arrivait à enseigner ça, à transmettre ça aux jeunes, même dans l'enfance, ce serait formidable. Moi, si j'avais su ça petite, ma vie aurait changé.
1: Qu'est-ce qu'il faut leur dire?
2: Il faut leur dire effectivement que la vie est riche, qu'elle nous parle, qu'elle va chercher à nous amener là où il faut qu'on aille, et que ce qui nous arrive a du sens, et que c'est vraiment important de le regarder comme tel. Et de chercher à faire alliance avec la vie au lieu de résister.
1: C'est vrai, quand on est parent, on peut avoir peur. On veut protéger nos enfants, alors on veut le meilleur, alors on les pousse parfois, malgré nous, Paul Amblard, vous l'avez dit avant.
0: On les pousse et en fait, le métier de parent, c'est bien difficile.
1: Oh là là.
0: Mais encore une fois, on n'est pas là pour être des super-héros.
1: Vous l'avez dit deux fois déjà ça.
0: Oui, mais c'est une vision très déformée de la vie.
1: Ça nous pourrit la vie de faire ça, c'est ça?
0: Ça nous pourrit la vie parce qu'on n'est pas là pour être des perfections, on est là pour s'améliorer, pour avancer et faire quelque chose de ce qui nous arrive. Et à partir de ce moment-là, il y a des choses qui s'ouvrent. Mmh. Être dans cette ouverture-là plutôt que fermée. Et c'est vrai que le repli sur soi, la dépression... c'est grave, hein. Il faut vraiment le considérer parce que on perd pied dans une dépression. Et alors là, il y a les bons conseils qui arrivent, qui ne servent à rien. Allez, secoue-toi un peu. Tiens, viens, sors, ça te fera du bien. Va prendre l'air. Non, ça sert à rien. Ce qu'il faut, c'est l'écoute, il me semble. L'écoute, c'est la première chose à faire. Et si l'être ne parle pas,

0: pas, eh ben, faut rester silencieux à ses côtés.
1: Oui, oui, c'est moi qui reste silencieuse du coup.
2: Je vais t'aller. Oui, bah oui, l'écoute, tout... l'accueil.
1: Ouais.
2: L'accueil, un vrai accueil qui dit je te rejoins dans ce que tu traverses.
1: Vous disiez qu'on ne s'écoutait plus, parce qu'on on veut tout maîtriser, y compris le temps de parole. Mmh. C'est-à-dire qu'on est même avec un ami ou une amie et on veut même maîtriser ça. On veut, vous le disiez, rationaliser ça.
2: Oui, la présence, l'écoute, le silence.
1: Ouais.
2: Ça suffit parfois d'être là pour l'autre, ça sera suffisant pour le rejoindre vraiment, mais avec cette intention de le rejoindre,
1: ouais.
2: Pas juste d'être là pour faire semblant ou de donner de très mauvais conseils qui n'ont rien d'intéressant pour lui, mais plutôt d'essayer de se mettre à sa place, de le rejoindre, d'être là avec. Comme avec la vie, en fait. C'est juste une question. C'est encore une fois une question de posture intérieure.
1: On serait plus heureux, on serait plus zen, j'aime pas ce mot, mais plus serein, si on appliquait chacun, parce que je me mets dedans, comment peut-on dire, cet accueil de l'imprévu en permanence. On rentrait dans l'imprévu. Allez, accepter la surprise en elle-même.
2: Quand on accepte, ça fait moins mal. Et d'abord, ça fait moins mal parce qu'on
1: résiste, pour les mauvaises nouvelles,
2: y compris
1: ça,
2: pour
1: c'est,
2: les.
1: C'est très vrai, ça.
2: Y compris pour le mal dedans, hein, pour le, je veux dire, pour toutes les douleurs.
1: Ouais. D'accord.
2: Quand on l'accepte, accepter le réel tel qu'il est.
1: Ouais.
2: Ça ne veut pas dire ne pas se battre pour l'améliorer non plus, hein, mais ça veut dire ne pas résister à ce qui est. Et à partir de là, bah oui, il y a moins de souffrance. Il y a moins de souffrance.
1: Même malgré l'émotion que ça génère.
2: Oui, bah, l'émotion, on l'accueille aussi. On accueille. Comme en méditation, quand on laisse passer les choses et qu'on les accueille. Donc on n'est pas dans le combat, pas à cet endroit-là en tout cas. On accueille et les choses prennent moins d'ampleur, elles nous font moins mal. Et elles peuvent même prendre du sens à un moment, quand on peut les regarder autrement.
1: Est-ce que Aube aurait pu dire ce genre de choses, alors évidemment de façon moyenâgeuse, ce genre de message? Est-ce que l'un de vos personnages, Paul Amblard, nous enseignerait quelque chose à ce niveau-là, côté apprentissage de la vie, quoi, du destin.
0: Que le chemin, c'est de s'ouvrir. C'est de s'ouvrir et de considérer que tout est possible, en fait. Tout est possible à partir du moment où on est sur un chemin d'amour. Et voilà, alors c'est un gros mot, hein, mais je pense que plus on balaye en soi, plus on fait de la place, plus on va
1: balayer en soi.
0: Ben, éclairer les zones d'ombre, ne pas les refuser, les regarder avec tranquillité, parce qu'on en a tous. Et puis ça revient, hein, ça revient pas une fois, ça revient 77 fois 7.
1: Non, c'est pas drôle.
0: mais à partir du moment où on éclaire et qu'on ne juge pas, parce qu'en fait, ce qui nous fait mal aussi, c'est le jugement qu'on porte sur les choses.
1: Et sur nous-mêmes aussi, du coup.
0: Bien sûr. Et sur les autres. Et à partir du moment où on fait ce travail-là, c'est pas facile, hein. Des fois, on oublie, des fois, on s'endort. Eh bien, c'est pas grave. On s'endort, on oublie, et bien, on se relève.
1: J'aime bien parce qu'elle déculpabilise beaucoup, Paul Amblard. Vous voyez, elle sait que nous,
0: bah, ça, c'est
1: nous
0: le...
1: sommes faillibles.
0: Oui, bah, c'est le privilège de l'âge.
1: Quand on est déprimé, on reçoit Paul Amblard. C'est le privilège de l'âge, peut-être.
0: Mais... oui.
1: En tout cas, c'est plus agréable à entendre que les injonctions permanentes qui pleuvent sur effectivement les réseaux. Parfois, il y a des bonnes intentions derrière se lever tôt, faire ceci, faire cela pour aller mieux, je sais pas. Et ça va souvent, ça passe un peu à la trappe, le côté faillible, je retombe dedans. Mais on veut pas en parler de ça, Juliette Allais.
2: Bien sûr.
1: Ça fait quand même partie de ce chemin. D'ailleurs, tous les romans initiatiques en sont truffés. Hein.
2: Exactement.
1: Truffés.
2: On tombe. Et puis ben on se relève,
1: Herman
2: on se relève
1: S,
2: quand
1: oui, tous ces gens-là en fait qui ont travaillé sur
2: on se relève quand on se relève et on n'est pas parfait parce que c'est pas le but et pourquoi on devrait être parfait, ça correspondrait à quoi donc à
1: et
2: une injonction parentale, c'est tirer des leçons et puis avancer petit à petit le petit pèlerin avec son bâton et voilà et son chien et très bien comme ça
1: voilà. J'ai tellement envie de partir avec mon chien et mon bâton. J'ai un chien. J'ai un bâton.
2: Ou un chat.
1: C'est compliqué.
0: Mais quand on part, avec un état et on ne sait pas ce qui nous attend dans le voyage.
1: C'est vrai. Ça, c'est un vrai voyage.
0: Ça, c'est un vrai voyage.
1: Ouais.
0: Et abandonnons nos portables à tout photographier parce que ça, c'est une distance. Vivons les choses pleinement.
1: Sans les capturer. Il y a du travail.
0: Sans les capturer. Hein. Laissons faire.
1: Le petit message de la sage Polamblard. Merci beaucoup, Polamblard. Je rappelle votre roman à lire sur la plage ou pas, Aube de Jérusalem, chez Salvateur. Merci beaucoup d'être venu.
0: Dans le métro.
1: Dans le métro, pourquoi pas. Dans le long trajet du RER. Juliette Allais est également... merci beaucoup, Juliette Allais.
2: Merci.
1: Merci. Je, également, comme si je voulais refaire l'émission, vous avez vu.
2: Allez, on commence.
1: Deuxième heure. Les gens heureux vivent alignés, la preuve dans cet essai chez First Edition. Eh bien, merci beaucoup, mesdames. Merci beaucoup pour cette jolie rencontre. Merci aussi à Guillaume Nougaret, qui gère l'imprévu tous les jours derrière cette vitre, ainsi que Jessica Viannini pour son excellente préparation quotidienne. Très bonne journée à tous.

0: Nous allons remercier Marie-Ange de Montesquieu et ses invités. C'était Enquête de sens, Marie-Ange, que nous retrouverons bien évidemment dès demain. Dans moins de 5 minutes, rendez-vous avec l'info et le journal de Radio Vatican. Mais pour l'heure, on s'intéresse à l'histoire.
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0: Aujourd'hui, nous sommes le 8 juin. Après la fin de l'épopée napoléonienne, le Congrès de Vienne a pour mission de réorganiser l'Europe. Le 8 juin 1815 est créée la Confédération germanique présidée par l'empereur d'Autriche assisté du roi de Prusse. Il s'agit d'un ensemble aux contours très lâches et sans réel pouvoir. Après la défaite de l'Autriche face à la Prusse à Sadovan en 1866, la Confédération germanique est remplacée par la Confédération de l'Allemagne du Nord, dont l'Empire autrichien n'est pas membre. Affaibli par cette défaite, François-Joseph accepte le compromis austro-hongrois qui transforme l'Empire d'Autriche en double monarchie, l'Autriche-Hongrie. François-Joseph et sa femme Élisabeth, la fameuse Sissi, sont couronnés roi et reine de Hongrie le 8 juin 1867. Second fils de Louis XVI et Marie-Antoinette, le dauphin Louis-Charles meurt le 8 juin 1795 à la Tour du Temple à l'âge de 10 ans, après presque 3 ans de captivité. 209 ans après sa mort, le 8 juin 2004, son cœur est déposé solennellement dans la crypte des Bourbons à la basilique de Saint-Denis.
2: Nécropole des rois de France, basilique Saint-Denis, duc, prince de toute l'Europe, surtout des Bourbons, pour la déposition solennelle du cœur de Louis XVII. Classé monument historique, ce petit cœur desséché, c'est l'épilogue d'un mystère de l'histoire. La méthode ADN est formelle, l'enfant du temple est bien le deuxième fils de Louis XVI et Marie-Antoinette. Ce qui met fin aussi aux prétentions des innombrables descendants autoproclamés. Dans la crypte de la basilique, c'est la chapelle des Bourbons qui exposera désormais la relique historique du dauphin.
0: Quelques mois après la révolution de velours, la Tchécoslovaquie connaît ses premières élections législatives libres le 8 juin 1990.
3: Il est 14h à Prague, les bureaux de vote viennent d'ouvrir leurs portes. Cela fait 44 ans que les Tchèques attendaient ce moment-là. En 1946, le Parti communiste avait réalisé près de 40% des voix. Ce week-end, il devrait être laminé. Et ces 40% de voix iront au Forum civique, le mouvement qui soutient le président Václav Havel. Forum civique qui a fait la révolution de velours. Forum civique qui préconise le rejet du totalitarisme et l'ancrage de la Tchécoslovaquie dans le camp occidental.
0: Forum civique, le parti du président Václav Havel, obtient quasiment 50% des voix.
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0: La culture à présent, avec le décès le 8 juin 1876 de George Sand, romancière, critique littéraire, journaliste française. Elle compte parmi les écrivains les plus prolifiques, avec plus de 70 romans. Amandine Dupin, de son vrai nom, est aussi connue pour sa relation avec Frédéric Chopin. Elle était née en 1804. Et puis c'est le 8 juin 1951 que voyait le jour la chanteuse Bonnie Tyler. Connue pour sa voix rocailleuse, elle débute sa carrière dans les années 70 et connaît un grand succès dans les années 80 et 90. 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
1: Une soirée aux côtés des fidèles espagnols pour Léon XIV, le pape qui vient d'arriver à la cathédrale de l'Almudena, dédiée à la sainte patronne de Madrid. Il lui remettra une rose d'or, un geste émouvant pour les catholiques de la capitale. Léon XIV se rendra ensuite au stade Bernabéu à leur rencontre. Ce matin, son intervention très attendue fut longuement applaudie au Cortès. Léon XIV était le premier pape à s'y exprimer. Devant le Parlement, il a plaidé pour la défense de la vie humaine. Ce n'est pas une question partisane, ni un intérêt confessionnel, mais un objectif de civilisation, a-t-il dit. Et puis à la une de l'actualité internationale, la guerre reprend entre l'Iran et Israël. Téhéran a suspendu toutefois ses tirs de missiles cet après-midi, ce que refuse de faire l'armée israélienne. Et puis enfin, nous irons en Bolivie, où l'État pourrait faire appel à l'armée pour mater la contestation populaire.
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1: Bonsoir à tous. Troisième et dernière journée dans la capitale espagnole ce lundi pour le pape Léon XIV qui s'apprête à présider un temps de prière, un hommage à la sainte patronne de Madrid, la Vierge de l'Almudena qui aurait protégé la ville des invasions musulmanes au 8e siècle. Le souverain pontife déposera d'ici peu au pied de sa statue une rose d'or dans la cathédrale qui lui est dédiée et qui porte son nom. Le journaliste pour Alpha et Omega, le magazine de l'archevêché de Madrid, Rodrigo Moreno, est ému à l'idée d'assister à ce moment. Il l'attendait, on l'écoute.
3: El homenaje que León XIV le va a hacer a la Virgen de la Almudena es emocionante porque le va a otorgar una rosa de oro.
4: L'hommage rendu à la Vierge de l'Almudena est émouvant, car le pape va lui remettre une rose d'or, une distinction que les papes accordaient autrefois aux rois et aux reines avec lesquels ils entretenaient des liens très étroits. Mais ces dernières années, il a été décidé de ne l'accorder qu'au sanctuaire Mario. Et León XIV va la remettre en personne, ce qui est très significatif, car l'Espagne possède déjà quelques roses d'or, mais les papes ne les avaient pas remises en personne. Par exemple, le pape François en a décerné une à Notre-Dame de Montserrat en 2023 et une autre à Notre-Dame Esperanza Macarena en 2024. Mais il ne les avait pas remises en personne. Il est particulièrement significatif que cette fois-ci, Léon XIV, physiquement présent à l'Almudena, remette cet objet si précieux. Et nous, les Madrilènes qui avons grandi ici, eh bien, en célébrant la fête de la Vierge de l'Almudena et en chantant l'hymne, ce qui a été beaucoup encouragé par les anciens archevêques, nous allons pouvoir le voir de nos propres yeux.
1: Des propos recueillis par Alexandra à Sirgan. Et puis après cette visite, le pape se rendra dans un autre lieu mythique de Madrid, le stade de l'équipe de football du Real Madrid, le stade Bernabéu. Il y rencontrera la communauté diocésaine dans son ensemble, se mettra à l'écoute des conseils pastoraux, des laïcs, mais aussi d'un prêtre, d'un catéchumène et d'une famille de migrants. Un condensé de réalité auquel il s'adressera. Ce sera en quelque sorte une rencontre en famille, mais ce n'est pas la première, puisqu'aujourd'hui, Léon XIV a pu échanger en fin de matinée avec les évêques du pays au siège de la conférence épiscopale. Un échange d'une heure environ. Le pape leur a demandé de poursuivre le chemin synodal entrepris, de s'ouvrir au dialogue avec tous, de créer des structures capables de transmettre leur expérience de foi, de vivre la communion, l'unité en cette période, a-t-il dit, de polarisation. Et puis il faut le souligner, concernant le scandale des abus, la demande est très claire, celle de Léon XIV, d'accorder de l'attention, d'écouter, de protéger ceux qui ont été blessés, a-t-il dit, en particulier par le clergé. Le pape qui devrait d'ailleurs rencontrer des victimes espagnoles lors d'une rencontre privée qui pourrait avoir lieu ce lundi. La dignité humaine devrait être au cœur de chaque décision politique et juridique. C'est ce qu'a affirmé l'auteur de Magnifica Humanitas ce matin dans un discours prononcé au Parlement espagnol, au Cortès. Léon XIV était le premier pape de l'histoire à s'exprimer, longuement ovationné par quelques 600 élus. Un compte-rendu signé Alexandra Sirgan.
5: Des applaudissements nourris, entrecoupés de plusieurs « Viva el Papa ». Les profondes divisions qui traversent le Parlement espagnol n'ont pas empêché l'ensemble des forces politiques d'ovationner longuement et à l'unisson le pape après son discours. Un discours largement consacré à la grave responsabilité qui revient à tous ceux chargés d'organiser juridiquement la vie en société. Aux élus espagnols, le pape a fixé un cap à ne jamais perdre de vue, celui de la défense de la dignité humaine. Celle-ci ne peut être une question partisane ni un intérêt confessionnel, mais un objectif de civilisation. La dignité humaine doit également être un moteur dans les réponses apportées au drame tragique de la migration, drame qui touche l'Espagne mais aussi l'ensemble du continent. Et s'adressant toujours à l'Europe, Léon XIV a invité à redécouvrir la valeur du dialogue. Le souverain pontife s'est inquiété du mouvement de réarmement que connaît le vieux continent. La paix exige du courage diplomatique, martèle Léon XIV. Elle repose sur l'obligation de régler les différends par les voies pacifiques qu'offre le droit international.
6: Pacíficos que ofrece el derecho internacional.
1: Un compte-rendu d'Alexandra Sirgan à retrouver sur notre site internet vaticannews.va. N'oubliez pas que vous pouvez suivre tous les événements de ce voyage en direct avec des commentaires en français sur notre chaîne YouTube ou sur notre page Facebook. Vous l'avez entendu il y a quelques instants, le pape l'appelait ce matin au courage diplomatique, au dialogue pour mettre fin aux différends. Mais quel sera le courage de ceux qui s'affrontent à nouveau depuis hier? Des tirs de part et d'autre ont eu lieu la nuit dernière entre l'Iran et l'Israël. Une première depuis le 8 avril et l'entrée en vigueur du cessez-le-feu dans le golfe Persique. Téhéran a annoncé dans la journée cesser ses frappes sur Israël à condition que l'État hébreu cesse ses opérations au Liban. Mais le gouvernement israélien rejette, Xavier Sartre, ces conditions et continuera d'agir.
7: En effet, la réponse israélienne ne s'est pas fait attendre. Israël continuera d'agir contre le Hezbollah au sud Liban et rejette catégoriquement les menaces iraniennes. Pour preuve, son armée a continué à bombarder le pays du Cèdre et la ville de Tyr parmi tant d'autres cibles. Or, Téhéran avait annoncé un peu plus tôt dans la journée un arrêt de ses bombardements sur le territoire israélien, précisant que l'affrontement reprendrait si l'armée israélienne poursuivait ses opérations, notamment au Liban. En toute logique, et si chacun respecte sa parole, il faut donc s'attendre à de nouveaux tirs, ce qui ne fait pas l'affaire de Donald Trump, qui espère bien conclure d'ici peu un accord avec l'Iran menant à un cessez-le-feu durable. Le président américain a d'ailleurs appelé le premier ministre israélien pour lui demander de cesser immédiatement les hostilités. Reste à savoir si son allié l'écoutera et obéira. Quant au président iranien, il a affirmé n'avoir quitté ni le champ de bataille ni la table des négociations. Il est donc encore trop tôt pour savoir si la guerre va reprendre de plus belle ou non.
1: Merci Xavier Sartre. Israël qui n'a pas arrêté sa guerre contre le Hezbollah libanais. Deux femmes et trois soldats libanais, on vient de l'apprendre, ont été tués cet après-midi. Et puis à Tyr, une des plus anciennes villes de Méditerranée, ces ruines ont été endommagées hier par l'armée israélienne, un site protégé par l'UNESCO. Un drone abattu loin du Moyen-Orient, il errait dans le ciel de Lettonie ce matin et a été détruit par un rafale français de l'OTAN stationné dans le pays balte. Le rêve d'une défense commune de l'Europe prend un coup. Ce soir, Berlin annonce que le chancelier allemand et le président français se sont entendus pour arrêter le projet d'avion de combat commun lancé en 2017 par Emmanuel Macron et Angela Merkel. Le SCAF ne sera pas en raison de tensions durables entre les groupes Airbus et Dassault. En Bolivie, l'armée sera-t-elle envoyée au secours de la police pour mettre fin au barrage routier qui bloque le pays depuis 6 semaines? Hier, les députés ont adopté en effet une loi encadrant l'état d'exception qui permettrait ce scénario. Correspondance de Nils Sabin à La Paz.
8: Avant-hier, la police bolivienne a tenté de débloquer un barrage routier à San Julián, dans l'est du pays. Cette opération s'est transformée en l'un des épisodes les plus violents depuis le début du mouvement social. 14 civils et 6 policiers ont été blessés et le barrage est toujours en place. Pour la députée de droite Cecilia Vargas, c'est justement pour ce type de situation que l'état d'exception est prévu.
9: Nous devons utiliser tous les outils inscrits dans la constitution de l'État pour permettre au pays de sortir des blocages et au moins de garantir le respect des droits fondamentaux de chacun.
8: Au contraire, pour les secteurs mobilisés, la mise en place de cet état d'exception serait un pas de plus vers la répression. Mais pour Mario Soto, dirigeant de la Fédération départementale des paysans de Cochabamba, cette mesure ne leur fait pas peur pour autant.
10: Le peuple mobilisé est là, il est présent dans tous les départements, à tous les points de barrage. Et c'est comme ça que nous allons devoir mettre fin à la dictature de ce gouvernement, car le peuple bolivien ne peut pas vivre sous ce joug.
8: L'une des mesures les plus polémiques de la loi prévoit que pendant l'état d'exception, les actions réalisées par les militaires et les policiers bénéficieront d'une présomption de légalité, l'équivalent d'une carte blanche pour les forces de l'ordre, ont critiqué certains députés de l'opposition. La Paz, Nils Sabin pour Radio Vatican.
1: Et tandis que les Boliviens réclament la chute du président Rodrigo La Paz, arrivé il y a seulement 6 mois au Pérou, les électeurs ne connaissent toujours pas le nom de leur président. L'issue de la présidentielle reste en effet incertaine. Ce lundi, les résultats dépouillés à 92% ne permettent pas encore de dégager un vainqueur entre la candidate de droite Keiko Fujimori, la fille de l'ancien autocrate du même nom, plusieurs fois perdante, elle, au second tour, et son rival de gauche, Roberto Sanchez. Et puis, autre scrutin en Arménie, où le Premier ministre sortant Nicole Pachinian ressort largement vainqueur des élections législatives de ce dimanche. L'Arménie a choisi son avenir en Europe en dépit des pressions russes, a commenté ce matin la chef de la diplomatie de l'Union européenne, Kaja Kallas. Et puis enfin aux Philippines, un puissant séisme de magnitude 7,8 dans le sud du pays a fait au moins 31 morts aujourd'hui, provoqué l'effondrement de nombreux bâtiments ce matin, jour de rentrée scolaire dans cet archipel. Voilà, c'est la fin de ce journal. Merci de l'avoir suivi. Merci de votre fidélité aux ondes de Radio Vatican. N'hésitez pas à vous rendre sur notre site internet si vous souhaitez avoir plus de détails sur le voyage du pape en Espagne. Une excellente soirée à vous tous.
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11: D'origine fossile, pétrole, charbon, gaz, renouvelable, éolien ou solaire ou encore provenant du nucléaire, le mix énergétique français, un essentiel de notre quotidien, est pourtant souvent trop invisible. Se loger, manger, s'éclairer, se déplacer, fabriquer des objets aussi, le besoin énergétique est assurément partout. En France, l'énergie représente près de 10% du budget des ménages. C'est en moyenne 300 euros par mois que l'on consacre aux dépenses énergétiques. Pour le gaz, pour l'électricité à la maison, pour le carburant aussi, le bouquet énergétique en Auvergne-Rhône-Alpes représente l'ensemble des énergies produites sur un territoire. Alors que la France doit relever le défi de la décarbonation de son énergie, l'Auvergne-Rhône-Alpes occupe une place majeure dans la production d'électricité nationale, notamment grâce à sa filière nucléaire. 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Nous sommes le lundi 8 juin. C'est parti pendant une heure.
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11: Marc Jediska est mon invité en direct et en studio. Bonjour.
12: Bonjour.
11: Merci d'avoir accepté notre invitation sur l'antenne de RCF en Auvergne-Rhône-Alpes. Vous êtes membre de Negawatt. Vous êtes également l'un des pionniers de la filière photovoltaïque en France. On va prendre le temps de parler de cette transition énergétique, transition en cours, hein. Mais d'abord, un mot du constat, hein. On le sait, dans Pour bien comprendre, on pose bien le cadre. Si l'on doit aller tous s'imaginer un camembert de répartition du mix énergétique français, une photographie de la production énergétique aujourd'hui en France, à quoi il ressemblerait, Marc Jediska? Il y a le nucléaire, le pétrole d'abord?
12: Il y a surtout le pétrole et le gaz, qui sont les énergies fossiles, et qui représentent aujourd'hui encore plus de 60% de nos approvisionnements, tout acteurs économiques confondus, ménages, entreprises, etc. Ce qui nous place pas de manière très évidente en tête des nations européennes ou autres pour la décarbonation. Et puis, on a l'électricité qui représente aujourd'hui à peu près 25% des consommations finales, c'est-à-dire consommées par les acteurs économiques. Et puis, à côté de ça, il y a des filières comme la chaleur renouvelable, par exemple, les réseaux de chaleur, le bois, la géothermie, des choses comme ça qui représentent le reste.
11: Donc, il y a 3-4 grosses parties, le nucléaire, le pétrole, le gaz, énergie fossile, et puis les énergies renouvelables.
12: On ne raisonne pas comme ça d'un point de vue énergétique. On parle d'abord des usages, à quoi ça sert. Mais pour ce qui est l'approvisionnement, il y a la partie électricité dont le nucléaire représente aujourd'hui à peu près 70% d'électricité, mais 70% de 25%.
11: Oui. Hein,
12: on est d'accord. C'est 60% c'est par rapport à comparer aux 25%, c'est des fossiles, et c'est de ça dont il faut absolument se débarrasser. Évidemment, le changement climatique, c'est un problème vital pour l'humanité. C'est juste les conditions de vie de l'humanité sur l'ensemble de la Terre. Ça concerne tout le monde. C'est un sujet crucial, mais c'est pas le seul. Il y a toutes les limites planétaires, sur l'eau, les ressources, les minerais, etc., qu'il faut aussi prendre en compte. C'est-à-dire qu'on peut avoir des solutions qui nous paraissent évidentes, mais qui sont peut-être de fausses solutions à long terme.
11: Aujourd'hui, c'est une évidence, vous l'avez dit, il faut transformer notre système énergétique.
12: Oui, il y a beaucoup de manières de le faire. Un négawatt, nous, on a mis en avant déjà au début des années 2000, et on a été rejoint par la loi de 2015 qui l'a consacré, la notion de sobriété et d'efficacité. Ouais. C'est-à-dire d'abord, on travaille sur la demande. Et on avait démontré à l'époque qu'on est capable en France, on est capable de, parce que nous, on est des gens de terrain, on travaille vraiment dans l'économie, on n'est pas des universitaires, on n'est pas des chercheurs, on va dire on est des trouveurs. On avait démontré qu'on peut diviser par deux nos consommations d'énergie. Déjà à l'époque, et ça a été inscrit dans la loi de 2015, la France s'est donné pour objectif de diviser par deux sa consommation d'énergie finale en 2050.
11: Donc avant de parler production, on parle consommation.
12: Exactement. Et ça, c'est vraiment l'apport de négawatt dans la réflexion. On a tendance à se polariser sur la production. La première étape, c'est vraiment à quoi ça sert? Est-ce que j'ai vraiment besoin d'aller à cette vitesse-là sur l'autoroute? Est-ce que j'ai vraiment besoin d'avoir des légumes qui viennent de l'autre bout du monde en plein hiver? Voilà, c'est des choses, des comportements, on va dire, qui soient individuels ou collectifs. Et avec ça, plus la partie ingénierie, c'est-à-dire isolation des bâtiments, amélioration des performances des automobiles, par exemple, l'efficacité, chez nous, on divise par deux la consommation. Après, on parle de comment alimenter cette consommation résiduelle.
11: Et pour ça aussi, alimenter cette consommation, c'est de trouver comment, évidemment, avoir de l'énergie décarbonée. Alors, il y a un objectif qui a été fixé quand même?
12: Oui, alors l'objectif de la France, c'est le net zéro énergie en 2050, c'est-à-dire plus d'émissions de gaz à effet de serre énergétique à cet horizon-là. Alors, petite parenthèse, l'alimentation, le régime alimentaire, l'agriculture, etc., c'est 20% à peu près des émissions de gaz à effet de serre. Là aussi, il y a un enjeu, notamment manger moins de viande et moins de produits carnés pour limiter les émissions de gaz à effet de serre. Mais sur l'énergie, c'est 80% du problème. Donc, on a cet objectif-là. Et une fois qu'on a réduit, eh bien, effectivement, il faut aller chercher des solutions. Parmi les solutions, il y a un consensus chez tout le monde, là, aujourd'hui, c'est il faut électrifier. Notamment, on le voit bien dans le transport, les véhicules, il faut la voiture électrique.
13: Ça, c'est un sujet éminemment d'actualité, l'électrification, on en parle partout.
12: Tout à fait. On en parle un petit peu trop et d'une manière un petit peu trop incantatoire, on va dire. Mais oui, on est d'accord.
13: C'est-à-dire ?
12: Mais c'est-à-dire, on fait un plan, mais on n'a pas les moyens. On veut électrifier, mais on plante un projet d'industrie de panneaux photovoltaïques en France, hein, carbone par exemple.
13: On en parlera. Voilà.
12: Donc on a des actions qui ne sont pas à la hauteur des ambitions affichées en tout cas. Mais en tout cas, oui, il faut électrifier dans le transport, il faut électrifier dans le bâtiment, ça veut dire la pompe à chaleur. Là aussi, des pompes à chaleur, des passoires thermiques comme le gouvernement pousse à le faire aujourd'hui, c'est une erreur stratégique majeure. On va créer de la précarité énergétique. On va au devant de dépenses des ménages encore plus importantes. Il faut d'abord isoler, hein, ces mégawatts. D'abord, on isole, on rend efficace, et après, on met des pompes à chaleur. Et là, on a des performances extraordinairement importantes d'un point de vue technique, d'un point de vue que ce soit le coût, que ce soit l'énergie ou que ce soit le carbone, on diminue vraiment de manière très forte. Mais il faut d'abord isoler. Mais il faut électrifier. Donc, il faut en fait transférer ce qu'on fait aujourd'hui avec le pétrole et le gaz dans les transports, dans l'industrie, dans le bâtiment, vers l'électricité. Et donc produire plus d'électricité, probablement consommer plus d'électricité qu'aujourd'hui. Alors là, il y a une petite divergence entre, par exemple, l'ADEME ou RTE, hein, la filiale de
13: l'ADEME, l'Agence de la Transition Énergétique.
12: Voilà, et RTE qui est la filiale d'EDF, qui
13: est le réseau de transport,
12: qui fait des scénarios aussi à 2050. Nous, on pense qu'on peut arriver en augmentant la consommation d'électricité d'aujourd'hui de 15 à 20% à tout électrifier, on va dire. RTE, il y a plusieurs scénarios différents, mais ils vont jusqu'à doubler cette consommation, ce qui est complètement absurde.
13: Pourquoi?
12: Parce que on atteint les limites planétaires, juste, simplement. Et si toute l'humanité fait ça, faut comprendre qu'on est sur un vaisseau spatial avec toute l'humanité qui est là, hein, et puis les pays en développement qui ont besoin aussi de se développer. Hein, voilà. Et si tout le monde fait ça, on va pas y arriver. La planète ne peut pas supporter ça. Et pas seulement pour le carbone. Il n'y a pas que encore une fois, il y a aussi les ressources minérales, par exemple sur les batteries. On a beaucoup étudié la question du lithium, l'accès au lithium. Aujourd'hui, si les Européens, les Américains ne font que des SUV qui consomment énormément de lithium parce que c'est très lourd, les Africains ou les Sud-Américains ou les Asiatiques n'y auront pas accès, ils continueront à rouler au diesel.
13: Mais si je vous suis bien, vous voulez donc électrifier jusqu'à dans une certaine mesure?
12: Non, alors faut tout électrifier, mais ça ne veut pas dire augmenter nécessairement la consommation d'électricité de manière massive. Plus 20% de consommation d'électricité par aujourd'hui, ça suffit à faire quasiment 100%, enfin 80%, parce qu'il y a encore la géothermie, il y a encore bois, le biogaz, etc., qui sont pas électriques. Mais si on veut doubler la consommation d'électricité, ce qui est un peu le plan aujourd'hui du gouvernement, on est sûr d'aller dans le mur. On n'y arrivera pas, ni du point de vue de la production, ni du point de vue de la consommation.
13: Parce qu'aujourd'hui, hein, pour encore une fois poser le constat, on produit plus d'électricité que l'on en consomme en France.
12: Alors oui, et ça aussi, c'est quelque chose à observer, c'est que l'électrification, théoriquement, devrait augmenter la consommation d'électricité, puisqu'on électrifie des usages, on passe du pétrole. Voilà. Sauf que la consommation d'électricité, elle s'entête à ne pas augmenter. Depuis 20 ans, elle stagne, en fait, cette consommation, voire elle diminue, indépendamment des crises. Alors, il y a eu les crises économiques, etc., qui font que ça diminue, mais sur le long terme, et ça, c'est très inquiétant, parce que ça veut dire que la délocalisation de l'industrie fait qu'on consomme moins d'électricité en France. Mais aujourd'hui,
13: c'est ça qui fait qu'on consomme moins d'électricité, parce que
12: il y a aussi les comportements. Il y a la sobriété, l'efficacité sont en route. Si on prend par exemple les ordinateurs portables, ils consomment 10 fois moins que les ordinateurs à colonne il y a 10 ou 15 ans. Les lampes à LED consomment 10 fois moins qu'une lampe à incandescence il y a 20 ans.
13: Mais à l'inverse, aujourd'hui, on a des voitures électriques.
12: Oui, mais si on les fait très lourdes, si on fait des SUV qu'elles pèsent très lourd, elles consommeront beaucoup d'électricité, elles consommeront beaucoup de lithium, beaucoup de cobalt, du coltran qu'il faut aller chercher dans les mines du Congo. Et c'est des enfants qui sont mineurs. C'est aussi des sujets qu'on ne doit pas oublier quand on parle de transition énergétique.
13: Aujourd'hui, vous êtes d'accord avec l'idée selon laquelle une énergie 100% renouvelable, c'est pas possible?
12: Ah non, c'est tout à fait possible. D'ailleurs, ça a été démontré non seulement par Negawatt, mais ça, c'est nos travaux depuis 2020, depuis les années 2000, une vingtaine d'années. Mais l'ADEME et RTE, en 2021, ont publié des scénarios qui s'appellent Futur énergétique pour RTE, où ils ont pris l'hypothèse, c'est un des scénarios qu'ils ont étudié, mais il est plausible, on connaît les solutions.
13: On peut imaginer aujourd'hui un système 100% renouvelable.
12: Oui, tout à fait. On peut absolument le faire. On a les technologies. On sait comment faire pour équilibrer le système électrique. Par exemple, on sait que ça passe par l'hydrogène. On sait que ça passe, voilà, par, il y a une révolution, en fait, dans le système électrique qui est passée vraiment sous les radars. C'est ce qu'on appelle l'électronique de puissance. C'est la capacité de piloter le courant par l'électronique. Ça, concrètement, c'est ce qu'il y a dans le photovoltaïque. Vous mettez des panneaux solaires sur votre toit et sans courant continu. Il y a un onduleur, on appelle ça un onduleur. C'est un transformateur qui fait du courant continu en courant alternatif. Et bien, dans cet onduleur, il y a une technologie qui est vraiment extraordinairement puissante pour la régulation du système électrique. Et ça, c'est RTE et l'Agence internationale de l'énergie en 2021 qui ont fait une publication scientifique pour expliquer qu'on pouvait le faire si on voulait. Alors ça se fait pas du jour au lendemain, c'est pas très simple, mais on sait le faire, on connaît les technologies. De même l'hydrogène, on aura besoin des surplus d'électricité quand il y aura beaucoup d'électricité qu'on consomme pas, par exemple la nuit, c'est le cas déjà aujourd'hui, et bien transformer, on passe de l'électricité à la molécule. L'hydrogène c'est une molécule, et avec ça on peut faire plein de choses. On peut faire du plastique, on peut faire du gaz, on peut faire, voilà. Enfin, en tout cas c'est une matière première, on va dire, qu'on peut stocker surtout, et qu'on peut donc déplacer de l'été vers l'hiver pour le solaire, ou de l'hiver vers l'été quand on parle d'éolien.
13: Avec les premières voitures à hydrogène aussi en région. Alors, on est au tout début. Hein.
12: Oui, sauf que l'application mobilité de l'hydrogène, c'est une erreur. Ça, c'est une impasse, c'est une mauvaise idée.
13: Pourquoi?
12: Parce qu'il y a beaucoup plus facile à faire avec l'électricité directe. Par contre, aujourd'hui, on consomme à peu près 1 million de tonnes d'hydrogène dans l'industrie. Pour faire des engrais, pour faire du plastique, etc. Déjà, remplacer l'hydrogène carboné qui vient du gaz, gaz naturel, on le sait maintenant, c'est le gaz ukrainien ou russe. Remplacer cet hydrogène carboné par l'hydrogène décarboné, c'est déjà une priorité absolue. Et après, dans les autres usages de l'hydrogène, la mobilité, on sait faire autrement. Donc c'est trop compliqué, c'est dangereux. La pile à combustible, c'est une technologie qui est déjà ancienne, qui ne progresse pas, qui coûte cher. Et je pense savoir aujourd'hui que les velléités dans notre région, effectivement, de développer la mobilité hydrogène, ouais. Alors ça continue, mais ça va pas. C'est une fausse bonne idée. Je vous en parlais au début. Il y a des fausses bonnes idées. Bah, celle-là en est une. C'est pas l'hydrogène en soi, c'est l'hydrogène pour la mobilité qui est une mauvaise idée.
13: Et pourtant, la région Auvergne-Rhône-Alpes soutient effectivement la filière hydrogène pour et en faveur de la mobilité. J'aimerais qu'on parle, vous l'avez évoqué, de ce projet Carbone. C'est une start-up lyonnaise qui avait ce méga projet d'usine à Fos-sur-Mer de photovoltaïque. Projet abandonné, on l'a appris la semaine dernière. Comment ça vous a fait réagir d'abord ?
12: Bien, ça m'a beaucoup attristé. Alors d'abord,
13: vous qui êtes un pionnier quand même du photovoltaïque, vous avez travaillé dessus toute votre vie.
12: Oui, alors il faut savoir que l'effet photovoltaïque a été découvert par un Français qui s'appelle Becquerel en 1864. Donc c'est une technologie française d'origine. Et surtout, on a avec ce projet-là, en fait, alors je veux pas raconter toute l'histoire de la filière photovoltaïque, c'est un peu long, mais il faut savoir que ça s'est beaucoup développé, notamment en Allemagne. Au début des années 2000, il y a beaucoup d'usines de production de panneaux solaires qui ont commencé à arriver. Et puis, ça prenait tellement de proportions qu'il y a eu un débat au sein de l'industrie européenne, on va dire. Les usines étaient européennes, la technologie était européenne, tout était européen. Ils ont choisi, et ça a été une vraie erreur, d'aller délocaliser les usines en Chine pour faire baisser les prix. Ça a été un choix qui a été fait à l'époque. Au sein de la filière photovoltaïque, tout le monde n'était pas d'accord, mais ceux qui avaient les moyens des décisions ont pris cette décision-là. Donc maintenant, on dépend de la Chine pour cette technologie. Mais c'est pas une fatalité. Les Chinois, en fait, ils ont appliqué des technologies européennes ou australiennes. Ils sont très bons, mais c'est pas eux, c'est pas venu chez eux. Et ça pourrait très bien se faire en France ou en Europe. Moyennant probablement aujourd'hui un petit surcoût. Il faut aussi comprendre que les panneaux photovoltaïques, quand on a commencé l'application raccordée au réseau il y a maintenant plus de 30 ans, 80% du coût d'un système photovoltaïque, c'était les panneaux. Aujourd'hui, c'est 15%. L'essentiel de la valeur ajoutée, c'est autour. C'est l'ingénierie, les travaux, la conception, les supports, les onduleurs dont je parle, etc. Donc aujourd'hui, la dépendance à la Chine pour les panneaux, c'est un problème stratégique. C'est pas vraiment un problème industriel, on va dire. Enfin, ça pourrait ne pas l'être. Et Carbone, justement, avait cette intention-là de réimporter en Europe des usines avec les savoir-faire qui vont bien, avec les technologies qui ont évolué. Évidemment, les panneaux sont beaucoup plus performants aujourd'hui qu'ils étaient il y a 20 ans. Et donc, pour moi, c'est vraiment triste parce que c'est une occasion ratée. Il y a un autre projet d'usine dans le Nord qui va peut-être se faire en France, mais il y en a plusieurs ailleurs dans d'autres pays européens. Et de gagner son indépendance stratégique vis-à-vis de la Chine, aujourd'hui, on sait bien que c'est aussi important que vis-à-vis de la Russie ou des États-Unis.
13: Et pourquoi cet échec, à qui on peut l'incomber?
12: Alors, c'est en partie aux institutions européennes qui sont encore sous le mantra de la libre concurrence dans un monde qui n'est pas du tout, qui fonctionne pas du tout comme ça. Mais en tout cas, donc ça veut dire qu'il avait besoin d'aide d'État. Enfin, il avait besoin de subventions pour démarrer le projet. Et à Bruxelles, ça a pris beaucoup de temps. Il y a eu des luttes de tendance, etc. Et puis en France, le photovoltaïque aujourd'hui, les énergies renouvelables en général sont tellement décriées qu'on pense qu'on n'en a pas besoin. Et on a derrière ça une parole magique qui est celle du nucléaire. Oui, le nucléaire existant, il fonctionne. Il coûte pas cher parce qu'il est amorti et réamorti. Ceci dit, des fois, il tombe en panne. C'est, voilà. Mais surtout, le nouveau nucléaire dont on parle beaucoup, on n'en verra pas le début avant 15 ou 20 ans. Et le coût qu'on nous annonce aujourd'hui sera probablement très, beaucoup plus élevé. On a l'expérience de Flamanville. Donc aujourd'hui, on a besoin du photovoltaïque et aussi de l'éolien, qui sont très maltraités dans le débat public français. Je pense que dans les années qui viennent, on va regretter de ne pas en avoir assez pour assurer cette augmentation de la consommation d'électricité qui, par ailleurs, est souhaitable.
13: L'énergie renouvelable, effectivement, elle est victime, hein, que ce soit l'éolien avec le vent, l'hydraulique, l'eau, le solaire, le photovoltaïque, la biomasse aussi, hein, le bois, les déchets végétaux, animaux. Elle est victime d'un discours selon lequel on dirait qu'il y a une forme d'intermittence. Qu'est-ce que l'on répond à cela ? Le solaire, c'est pas toute l'année, tout le temps.
12: Alors déjà, le soleil, c'est pas la nuit. On sait à l'avance, au moins.
13: Ouais.
12: Donc c'est à peu près la moitié de l'année. Mais on sait que ça va produire un panneau solaire. On sait ce qu'il va produire sur l'année en quantité d'énergie. On sait que ce sera pas la nuit et on sait pas quand. Ce sera plutôt l'été que l'hiver, etc. L'éolien, c'est un peu l'inverse d'ailleurs.
13: Mais ça, c'est intermittence dont est victime le renouvelable.
12: Non, c'est pas un problème. Aujourd'hui, il y a pas de problème du réseau électrique. RTE ne se plaint pas. Personne ne se plaint. On sait gérer ces systèmes. Alors qu'ils sont, nous on dit variable, on dit pas intermittent. Ce qui est intermittent, c'est une centrale nucléaire qui s'arrête. Par exemple, vous avez 1600 mégawatts pour un EPR qui s'arrêterait. Le photovoltaïque, l'éolien, c'est prévisible à relativement court terme. Il y a des systèmes. On sait d'expérience parce que des pays ont beaucoup plus de ces énergies que nous, que jusqu'à 70-80% de solaire et d'éolien dans un système électrique, les systèmes d'aujourd'hui sont capables de les gérer. Après, quand on passe au-delà de ces niveaux-là, c'est là qu'on va avoir besoin de l'hydrogène. Les surplus qu'on aura à un moment, on va installer de très grandes puissances de solaire et d'éolien. Et quand on ne consomme pas, eh bien avec ça, on fait de l'hydrogène. On met la molécule de côté dans un réservoir et puis après, on l'utilise pour des tas de choses. Mais pas la mobilité, encore une fois, mais d'autres usages industriels ou revenir à l'électricité via des produits à combustible, etc. En tout cas, on a cette solution-là. Et ça a été, encore une fois, attesté par l'ADEME, RTE et l'AIE.
13: Marc Jeliska, dans un instant, une pause musicale. Mais d'abord, cet objectif d'une neutralité carbone d'ici 2050, on est dans les clous à l'heure où on se parle ?
12: Eh bien, on commence à plus l'être. C'est ça qui est très inquiétant. Quand l'objectif a commencé à discuter il y a une quinzaine d'années, on avait encore la possibilité de le faire. Et c'est à cette époque-là, d'ailleurs, qu'on Négawatt est intervenu dans le débat public sur d'abord la consommation.
13: Sur la consommation, la sobriété énergétique.
12: On a été cru parce que ça a été inscrit dans la loi, mais les moyens pour le mettre en œuvre n'ont pas été à la hauteur. Et c'est comme l'horizon, il recule de plus en plus. Et c'est 2050, alors c'est le GIEC qui nous le dit, c'est les scientifiques, c'est pas du tout un choix politique.
13: Oui.
12: C'est vraiment une réalité physique. Si on n'y arrive pas en 2050, on pourra peut-être y arriver en 2055 ou 60 ou 70. Mais ce qui est en train de se passer est très inquiétant, parce que le débat public et le débat politique notamment est complètement... ignore totalement aujourd'hui ce sujet-là. On le voit bien dans ce qui se prépare pour les présidentielles l'année prochaine.
13: C'est devenu un sujet partisan, idéologique.
12: Voilà, exactement.
13: Plus d'intérêt public.
12: Tout nucléaire d'un côté. Et voilà, on va faire que ça. On va mettre tous nos œufs dans le même panier. On sait que le nucléaire coûtera plus cher. C'est sûr et certain. C'est historique. Ça, on peut pas le nier. C'est une énergie qui coûte beaucoup plus cher que le solaire et l'éolien. Et on aura que nos yeux pour pleurer, je crains, dans quelques années.
13: Plutôt du pessimisme, donc.
12: Oui, en tout cas, alors oui et non, il est encore temps. Si on prend vraiment le taureau par les cornes, si on prend conscience de la nécessité d'une part et des solutions qui ne sont pas des impasses de l'autre, on peut encore y arriver.
13: Marc Jeliska est mon invité aujourd'hui dans Pour bien comprendre. Très bon début de semaine. Vous restez bien avec nous. On poursuit notre entretien sur le mix énergétique français. On se retrouve dans 3 minutes, juste après ce titre sorti en janvier 2025. Ça s'appelle « Mater, si tu m'entends ». C'est signé Paolo.

0: Voilà, une ode à notre vaisseau spatial, pour reprendre les termes de mon invité de tout à l'heure. La Terre, évidemment, ma Terre, si tu m'entends. Signé Paolo sur RCF en Auvergne-Rhône-Alpes. Pour bien comprendre, ça continue encore 30 minutes.
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0: Marc Jeliska est mon invité aujourd'hui, membre de l'association Négawatt, pionnier de la filière photovoltaïque. Vous avez travaillé quasi toute votre vie, ou presque toute votre vie, on peut le dire, effectivement, pour le développement du photovoltaïque en France, énergie renouvelable. On parle du mix énergétique français aujourd'hui. Et justement, en France, on en est où dans ces objectifs d'énergie décarbonée, si l'on doit se comparer avec d'autres pays européens, par exemple?
2: Alors, la France a historiquement une chance du point de vue de la décarbonation, c'est le nucléaire, faut le reconnaître, mais c'est pas pour ça que le nucléaire a été fait à l'époque, pas du tout. On parlait pas du tout de changement climatique. C'est une coïncidence, c'est un hasard. J'ai envie de dire que c'est un hasard heureux sur la partie électricité. Je rappelle que l'électricité, c'est 25% de nos consommations. Il y en a 75% qui sont pas électricité, et là-dessus, il y a essentiellement 65%, c'est du fossile. Donc sur l'électricité, on est plutôt bon, on va dire, mais les centrales nucléaires sont vieillissantes, elles ont des incidents. On a connu en 2020-21 les fameux creusants sous contrainte, c'est presque la moitié du parc qui a été arrêté. On n'est pas du tout à l'abri, c'est des vieilles machines qui commencent à avoir des pannes, donc on n'est pas du tout certain qu'elles vont continuer encore très longtemps, même si certains voudraient ne jamais les arrêter.
0: On parle de vieillissement de centrales, effectivement, de plus en plus, parce qu'elles ont globalement 40 ans.
2: 40 ans.
0: Et aux États-Unis, elles vont beaucoup plus loin.
2: Non, alors ça, en fait, non, pas d'un point de vue opérationnel. D'accord. C'est pas la même manière de compter les années, mais il n'y a aucune centrale qui a dépassé les 50 ans de fonctionnement nulle part dans le monde aujourd'hui. Et on sait que c'est de plus en plus problématique. C'est comme votre voiture, au bout d'un moment, bah, vous arrêtez de faire des travaux chez le garagiste, vous la mettez à la casse. Donc c'est un objet industriel, il doit s'arrêter un jour. Et de ce point de vue-là, c'est plutôt un atout de démarrage, mais c'est pas un atout pour la décarbonation de demain. Ils ne font pas de plus d'électricité, ces centrales nucléaires existantes. Donc les solutions, c'est qu'est-ce qu'on fait après ça? Et après ça, les options du nucléaire, c'est les EPR. Et là, on sait que ça coûte très très cher. Enfin, Flamanville a été quand même, c'est un très gros échec industriel.
0: Et puis c'est pas pour tout de suite.
2: C'est pour au moins 15 ans, nous annonce EDF, mais c'est peut-être 20 ou 25 ans. Et de toute façon, il en faudra beaucoup. C'est pas une ou deux.
0: Il y a 56 réacteurs. Au moins deux dans le budget.
2: Oui, mais il y a 56 réacteurs en France aujourd'hui existants. Si on veut tous les remplacer, c'est pas deux. C'est beaucoup plus que ça, avec le coût, etc. Donc aujourd'hui, en réalité, à notre portée, on a deux grandes solutions. La maîtrise de la consommation par la sobriété et l'efficacité, j'en ai déjà parlé. Donc éviter d'augmenter les besoins, même si il faut électrifier. Et de l'autre côté, c'est très clairement l'énergie solaire et l'éolien. L'hydraulique, alors qui est aussi très présent dans notre région, la région Auvergne-Rhône-Alpes, est une grande région hydraulique historique. Ça aussi, c'est une chance. On ne peut pas faire beaucoup plus. Les rivières, il y aura moins d'eau plutôt dans l'avenir. On ne ferait pas les aménagements du Rhône aujourd'hui, comme on les a fait au siècle dernier, à cause des contraintes environnementales, par exemple. Mais bon, elles sont là, ces centrales, elles fonctionnent, c'est très bien.
0: Donc on est quasi au maximum de l'hydraulique?
2: Oui, et tout le monde pense que ça va plutôt diminuer sur la durée. En tout cas, quand je dis tout le monde, c'est l'ADEME et RTE et Négawatt, on est d'accord là-dessus.
0: Là où on peut augmenter très concrètement, c'est l'éolien. Non,
2: et le solaire, photovoltaïque. Et ça, c'est très rapide à mettre en œuvre. Les panneaux solaires, ça s'installe très rapidement. Un parc éolien, alors, il y a la partie administrative, les procédures, les recours contentieux, etc., qui font que la France est le record d'Europe du temps mis pour faire un parc éolien qui est de l'ordre de 8 ans. Dans des pays, on va dire, plus normaux, entre guillemets, c'est 3 ou 4 ans. Et c'est des puissances importantes. Faut comprendre, une éolienne chez nous, il y en a une à côté de chez moi dans le Beaujolais vert, une éolienne alimente 5000 personnes pendant un an en électricité. Tout besoin confondu. Voilà ce que ça, donc, et ça, ça s'installe rapidement à partir du moment où on s'est mis d'accord où est-ce qu'on la met, qu'elle gêne pas trop, les paysages, etc.
0: Mais si on ne fait pas ça. Ça suscite des critiques, ces projets, parfois, effectivement, de la part des habitants.
2: Oui, mais les lignes haute tension, les entrées villes, des horreurs paysagères dans notre région. Je pense que, alors, on a des endroits magnifiques où faut pas en mettre, ça, on est parfaitement d'accord, mais il reste quand même beaucoup de place pour en mettre. Et ces deux technologies, aujourd'hui, c'est vraiment notre bouée de secours si on veut décarboner dans les temps et à coût abordable pour tout le monde aussi. Il y a la question du prix de l'énergie. C'est la précarité énergétique, c'est 8 millions de Français qui n'ont pas accès à l'énergie, alors que ce soit pour se loger ou pour se déplacer, d'une manière correcte.
0: Vous parliez de sobriété énergétique, ça sera ma dernière question. Très concrètement, ceux qui nous écoutent aujourd'hui, que ce soit dans leur cuisine, en voiture, partout en région Auvergne-Rhône-Alpes, qu'est-ce qu'ils peuvent faire pour participer à cette transition, pour participer à la sobriété énergétique?
2: Alors, je les invite à aller voir le site negawatt.org où il y a beaucoup d'informations là-dessus.
0: Voilà,
2: c'est des gestes quotidiens, c'est les légumes de saison, c'est les petits véhicules et pas les gros, c'est les transports en commun, c'est ne pas être tout seul dans sa voiture, c'est l'autopartage, le covoiturage. Enfin, il y a plein de choses.
0: C'est comme ça qu'on divise par deux la consommation.
2: Tout à fait. Alors les personnes, nous, les ménages, on va dire, mais l'industrie aussi peut le faire. Il y a des marges de baisse de consommation en restant au même niveau de confort et d'usage. Hein, c'est pas du tout la question de se restreindre, qui sont là sous la main et qu'on peut très bien mobiliser avec un peu de volonté.
0: Marc Gelliska, merci beaucoup d'avoir été mon invité aujourd'hui dans Pour Bien Comprendre. Je rappelle que vous êtes membre de l'association Negawatt et vous avez travaillé évidemment toute votre vie sur la filière photovoltaïque. Vous êtes d'ailleurs l'un des pionniers en France. Merci beaucoup d'être passé dans cette émission. Dans un instant, je serai avec Thierry Weber en direct des territoires. On parlera d'un tout autre sujet qui a suscité aussi de l'énergie dans notre rédaction. C'était la Marche pour Jésus. C'était il y a une dizaine de jours et c'était avec Thierry Weber. Il nous en parle dans une minute. En direct des territoires.
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0: Plusieurs milliers de personnes dans les rues, des chants et des drapeaux à la gloire de Jésus. La Marche pour Jésus s'est déroulée le week-end dernier dans plusieurs villes en France. Et pour en parler, Thierry Weber est avec nous en direct depuis Lyon. Bonjour Thierry.
4: Bonjour Grégoire, bonjour à toutes et à tous.
0: Alors avant de parler de l'édition lyonnaise, est-ce que vous pouvez nous expliquer ce qu'est cette marche, Thierry?
4: Eh bien rapidement, c'est un événement international organisé depuis plusieurs années en France et qui puise son origine à Londres dans les années 80. Écoutez le président de la Marche pour Jésus France à ce sujet, André Rawalison.
5: Ça a commencé en 1987, donc en Angleterre. La Marche pour Jésus était un événement rassembleur. C'est Jésus qui a initialisé la Marche pour Jésus. Il a beaucoup marché dans les évangiles. Il parcourait toute la Galilée. Il allait de ville en ville, de village en village. Et il guérissait les gens. Il restaurait les vies. Il amenait l'espérance.
4: Un événement pour proclamer Jésus dans les rues, pour les chrétiens et les chrétiennes du pays, en marchant simplement, et ça dans la joie, dans la bonne humeur, au rythme des musiques et des chants joués depuis des chars, des remorques de camions, concrètement par des groupes de louanges. Une marche pour quelque chose et pas contre tel ou tel projet, une réforme ou une loi. C'est souvent ce qui est souligné par les observateurs, les journalistes extérieurs à ce genre d'événement. Cette année, cet événement a eu donc lieu le samedi, le week-end dernier, dans une vingtaine de villes en métropole, mais aussi en Guyane, à La Réunion et en Guadeloupe.
0: Et c'était samedi. À Lyon, en revanche, cette marche, c'était pas samedi, c'était le 30 mai dernier.
4: Mais oui, puisque pour cause de G7 à Évian et la mobilisation notamment de services de sécurité, la préfecture avait demandé aux organisateurs d'avancer l'événement. C'était seulement la deuxième édition à Lyon. Une petite anomalie comparée à d'autres villes en France comme Strasbourg, Paris, qui marchent depuis presque 40 ans. Entre 6 et 10 000 personnes s'étaient donné rendez-vous à Lyon, place Bellecour, donc samedi dernier, pour marcher en direction du parc Blandan dans le 7e arrondissement. Un parcours d'à peu près 4 km à travers les rues pour ensuite assister à un grand concert. Des marcheurs reconnaissables par des t-shirts, des casquettes bleues, jaunes, rouges, des couleurs vives, du soleil et beaucoup de joie partagée pendant toute cet après-midi.
0: Il y avait de l'ambiance hein. Et puis une joie qu'on a pu vivre en direct hein, Thierry, sur l'antenne, puisque vous y étiez en plateau avec une partie de la rédaction d'RCF Lyon.
4: Un événement en effet qu'on a pu vous faire vivre de l'intérieur, notamment avec notre reporter du jour, Johan Fraisse, qui a rencontré plusieurs de ces marcheurs, dont Daniel, un jeune homme de 21 ans.
6: On a un corps, on a un squelette, on a des organes, et on a aussi un amour qui est sidéral et qui transperce toute notre être, et il s'appelle Jésus. On veut vraiment partager ça, refléter ça par nos regards, par nos manières de parler, de prendre soin des vieillards et des personnes les plus fragiles, de leur montrer que Jésus est l'amour parfait.
4: Beaucoup d'enthousiasme, vous l'entendez, pendant cette marche pour donner du rythme. 9 chars, je l'ai dit avant, 9 semi-remorques qui précédaient les marcheurs, avec des chanteurs, des musiciens qui reprennent des chants de louanges bien connus des différentes communauté chrétienne à Lyon, et comme dans toutes les manifestations, on retrouve des pancartes, des banderoles avec des jeux de mots, des références bibliques, mais aussi des marques bien connues, détournées pour l'événement, comme ce logo où était inscrit Jesus King, en référence à un fast-food bien connu. Une marche pour exprimer publiquement sa foi et pour partager l'amour, comme l'a dit Daniel juste à l'instant qu'on a entendu. Ça s'est aussi fait concrètement devant l'hôpital Saint-Joseph-Saint-Luc sur les quais du Rhône, comme le raconte Olivier Ponce, c'est le coprésident de la marche à Lyon.
7: En fait, la foule a envahi le tram. La police m'a dit il faut arrêter le cortège. J'ai arrêté le cortège. Un char est tombé devant l'hôpital et a commencé à bénir l'hôpital. Toutes les fenêtres se sont ouvertes et tous les malades se sont sentis bénis.
4: Des actions concrètes donc, qui se sont déjà déroulées l'année dernière, mais aussi cette année avec cet événement, ce micro-événement devant l'hôpital, et des contacts donc, avec des malades, des soignants et aussi avec des passants en ville à qui des missionnaires d'un jour, entre guillemets, répondaient aux regards et aux remarques des curieux qui voyaient ces gens marcher. Remarques élogieuses, vous imaginez peut-être voir ces gens marcher avec de la joie, mais aussi parfois des remarques très critiques, c'est aussi le lot de ce genre.

0: avec des chants de louange pendant toute cette marche, avoir un lieu, un moment où tous les chrétiens d'une ville, quelle que soit leur obédience, participent, sont ensemble, c'est quand même assez rare pour le souligner. Et dans cette dynamique, Lyon fait un peu figure de ville pionnière avec un œcuménisme à la lyonnaise désormais bien connu et reconnu. Samedi dernier, par exemple, à Paris, on a aussi pu voir cet œcuménisme avec aussi un char, un semi-remorque organisé par le diocèse de Paris. Alors si vous êtes intéressé pour participer à cette marche ou si vous êtes curieux ou curieuse, la date de la marche pour Jésus pour l'année prochaine est d'ores et déjà connue. Ça sera le 29 mai.
1: Vous y serez 29 mai 2027 ?
0: Très certainement, peut-être avec vous Grégoire pour faire vivre cet événement, on verra.
1: Et sur les antennes nationales de RCF, effectivement, ça fait 2 ans que la rédaction de RCF Lyon se mobilise, une émission spéciale que vous pouvez réentendre évidemment sur le site internet de rcf.fr. Merci beaucoup Thierry Weber.
0: Merci à vous.
1: Très bientôt sur les ondes de RCF en Auvergne-Rhône-Alpes. Nous, on part en musique, vous l'entendez ? So long, sad songs, tout de suite.

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0: Et j'ai le plaisir d'accueillir en studio une voix que l'on a déjà entendue sur cette antenne d'RCF en Auvergne-Rhône-Alpes. J'ai la joie d'être avec Alain Pélissier. Bonjour Alain.
2: Bonjour à vous.
0: Vous allez bien depuis la dernière fois, tout va bien?
2: Eh bien écoutez, oui, ma foi,
0: il fait un peu plus chaud.
2: Soleil,
0: il fait un peu plus chaud
2: nettement,
0: que lorsque
2: nettement,
0: vous êtes
2: nettement.
0: Venu en fin d'année, début d'année 2026. Je rappelle quand même que vous êtes pasteur de l'église protestante Unie Saint-Chamond à côté de Saint-Étienne. Hein. On est de côté de
2: tout
0: la Loire, évidemment. La question du jour, pourquoi les protestants ne croient-ils pas au purgatoire? On va tenter d'expliquer pourquoi, et puis j'imagine on va faire un moment ou un autre une comparaison avec les catholiques.
2: Oui, allez, allons-y tout de suite. En fait, oui, il faut peut-être faire un chouïa, un petit détour.
0: Oui.
2: Le détour, c'est qu'est-ce que c'est qu'un protestant? Puis une fois qu'on a dit ça, peut-être on aura répondu à la question. Un protestant par rapport à un catholique, alors souvent on dit finalement la différence c'est que les protestants ne croient pas à Marie, pas du tout. La seule chose c'est qu'il n'y a pas de culte qui est fait à Marie, mais
0: oui.
2: La différence c'est qu'un protestant il n'y a qu'une autorité et les catholiques en ont deux. Les protestants comme autorité la Bible, les catholiques ont comme autorité la Bible et la tradition. Bon, je vous laisserai dire laquelle est la plus importante que les autres, ça dépend des moments. Bref, et dans les dogmes de l'Église catholique, donc dans la tradition, il y a le purgatoire, alors que si vous ouvrez la Bible, donc

0: seule autorité pour les protestants, ben on ne parle pas du purgatoire. Et comme on ne parle pas du tout, du tout, du tout du purgatoire dans la Bible, eh bien, il ne fait pas partie la foi protestante.
1: Tout simplement. Alors pourquoi
0: voilà.
1: Comment c'est venu le purgatoire, alors, vous le savez ou pas?
0: Ah, vous avez un bouquin extrêmement intéressant de Jacques Le Goff. Il est même, je crois qu'on peut l'avoir en poche, qui est La naissance du purgatoire. C'est très long. Vous avez quelques pères de l'Église qui commencent à dire qu'il faut prier pour même Tertullien. Donc Tertullien, c'est, je sais pas, deuxième siècle, je crois. Donc où il faut prier pour les personnes décédées. Petit à petit, ça va se mettre en place, mais ça va prendre beaucoup de temps. L'Église catholique va vraiment le développer au XIIIe siècle, pendant 13 siècle, vous n'avez pratiquement pas de purgatoire dans l'Église catholique. Mais ce sera en plus le point d'achoppement, on va dire, avec l'Église protestante qui est née à cause du purgatoire, puisque l'Église protestante arrive avec un certain moine, donc catholique de son état, Martin Luther, qui dit qu'il est contre, il ne comprend pas cette idée de purgatoire. Il fera 95 thèses en 1517, contre justement le purgatoire. Donc c'est vraiment le point de départ de la naissance du protestantisme, parce que en fait, après, l'Église catholique l'avait un peu, c'est pas du tout le cas bien sûr aujourd'hui, mais l'avait un peu, disons, transformé avec une volonté d'avoir un peu de l'argent, puisque vous avez les indulgences qui était acheté à l'Église catholique pour diminuer le temps que l'âme allait rester au purgatoire.
1: Et c'est vrai que le purgatoire, c'est l'idée d'une, on peut le dire, purification avant d'accéder au paradis, hein, une purification de l'âme, des péchés évidemment que l'on aurait commis. Ça veut dire que dans la Bible, on ne parle pas du tout de purgatoire. En revanche, on parle bien de paradis et d'enfer. Le Christ, il en parle de ça.
0: Ben, un chouïa, pas tant que ça non plus, en fait.
1: Ah oui?
0: Eh ben non, ouais. Dans le Nouveau Testament, vous avez trois mentions du purgatoire, du paradis, pardon. Et surtout, de façon claire, lorsqu'il est sur la croix et dit « Tu seras avec moi au paradis », voilà. C'est la seule vraiment, la seule mention du paradis. Les deux autres, dans 2 Corinthiens et dans Apocalypse, c'est vraiment par hasard ou presque. Pour le Nouveau Testament, pour l'Ancien Testament, c'est la même chose, on en parle très très peu, à trois fois aussi, et c'est le terme de jardin qui amène. Donc en fait, on a vraiment développé, enfin l'Église catholique, de mon point de vue bien sûr, de pasteur protestant, a développé énormément de choses, d'éléments, de langage, de figures, d'images sur l'après-mort, et donc à l'inverse, je dirais en contrepoint, le protestantisme a été d'une extrême retenue sur toute discussion, toute présentation autour de l'après-mort, en disant qu'il y a une résurrection, puisqu'elle est annoncée par le Christ, voilà, mais que sur le temps, sur la forme, sur les conditions, eh bien, on se tait. Et parce que cela amène en tout cas à se concentrer sur ce que l'on peut, c'est-à-dire ce qui est à notre portée, je dirais. Donc c'est choisir la vie, c'est être dans la vie, quels sont mes choix que je fais aujourd'hui, puisque l'après-mort ne va pas me concerner de notre point de vue directement. Et puis ça a aussi, je pense, un autre avantage, si j'ose dire, c'est qu'on dépend totalement de Dieu. Parce qu'en en disant voilà comment ça va se passer, on n'est pas Dieu, bien sûr, mais on a quelques éléments, quoi. Si on dit on ne sait strictement rien, la foi n'est pas un savoir, mais c'est une confiance, eh bien, de la même façon qu'il y a une création qui nous dépasse, eh bien, il y aura une nouvelle création qui nous dépasse aussi. Et donc, vous aurez la plupart du temps, parce qu'on peut toujours trouver des exceptions, mais la plupart du temps, il va y avoir une très grande retenue sur toutes ces questions de vie après la mort dans le protestantisme.
1: Merci beaucoup Alain Pellissier de nous avoir partagé votre analyse, votre expertise évidemment
0: avec
1: de la Bible. Je rappelle que vous êtes pasteur de l'église protestante unie de Saint-Chamond à côté de Saint-Étienne. On vous retrouve demain et toute la semaine pour une question à la fois sur RCF en Auvergne-Rhône-Alpes.
2: 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Et j'ai le plaisir d'être en studio et d'accueillir Anne-Marie Voutcharvelin. Bonjour Anne-Marie.
3: Bonjour.
2: Vous êtes cadre de santé au sein du centre Germaine Revel et aujourd'hui, pour la fondation Germaine Revel, vous voulez nous parler d'éducation thérapeutique. Qu'est-ce que c'est l'éducation thérapeutique ?
3: Alors, l'éducation thérapeutique du patient, qu'on appelle plus communément l'ETP, vise à aider les personnes atteintes de maladies chroniques à acquérir ou maintenir les compétences nécessaires pour gérer au mieux leur quotidien. Elle contribue à l'amélioration de leur santé ainsi qu'à leur qualité de vie et celle de leurs aidants. Du coup. Au centre, notre programme s'appelle Révèle-toi, mieux vivre avec une maladie neurologique. Elle est destinée principalement aux patients atteints de sclérose en plaques et des patients atteints de la maladie de Parkinson. Notre programme est validé depuis 2013 par l'ARS et il s'adresse du coup à nos patients qu'on accueille dans notre centre. Du coup.
2: Avec différents modules, je crois.
3: Hein. Oui, du coup, notre éducation thérapeutique est constituée de plusieurs modules qui abordent principalement les thématiques les plus touchées pour les patients, donc la fatigue, ouais. La douleur, les troubles du transit, les troubles de la déglutition, les troubles sexuels et nous avons un module spécifique pour la maladie de Parkinson.
2: Donc il y a un accompagnement personnalisé en fonction du besoin du patient à chaque fois.
3: En fonction du besoin du patient, en fait, avant d'intégrer un module d'éducation thérapeutique, ouais. À un diagnostic d'éducation fait par nos professionnels.
2: Et pourquoi on développe l'éducation thérapeutique au sein du centre comme vous le faites ?
3: Au sein du centre, du coup, le patient est au cœur du soin et l'ETP fait partie intégrante de son parcours. Mieux on connaît sa pathologie, mieux on peut la gérer, vivre avec elle et prévenir les complications. L'ETP est aussi une obligation légale. Du coup, toute structure de soins doit pouvoir proposer ce dispositif aux personnes atteintes de maladies chroniques. Le programme est renouvelé tous les 4 ans par l'ARS qui garantit une évaluation rigoureuse et continue. Dans notre centre, le programme est animé par une équipe de 40 professionnels, tous formés à l'éducation thérapeutique et tous formés à cette démarche éducative. Par contre, chez nous, la véritable richesse réside dans la participation de patients intervenants. Oui. Du coup, chez nous, ils sont au nombre de 4, 3 spécifiques pour la sclérose en plaques, 1 pour la maladie de Parkinson.
2: Donc un patient intervenant, pardon, je vous coupe, c'est un patient qui est atteint donc par la maladie, mais qui vient intervenir, qui vient dialoguer avec un autre patient.
3: Exactement. Simplement. Et du coup, ces quatre patients donc atteints de la pathologie dont ils viennent parler, sont aussi formés à l'éducation thérapeutique. Ils ont la même formation que les professionnels.
2: Et ça, ça a une importance hyper importante, une importance extrême pour les patients, parce que justement, ils ont en face d'eux quelqu'un qui les comprend.
3: Oui, tout à fait. C'est ce qu'on appelle la paire aidance, en fait, et du coup, c'est un pilier fondamental et un des aspects les plus puissants de notre programme. En fait, si les professionnels de santé détiennent le savoir médical, ils ne partagent pas le vécu de la maladie. Le patient intervenant, lui, parle d'égal à égal. Et il connaît de l'intérieur les doutes, les ajustements quotidiens, les moments de découragement et les moments de résilience. Et du coup, face au patient, c'est un fort pilier, du coup, ils peuvent s'appuyer dessus.
2: Face à la pathologie, à la maladie, c'est important de le rappeler, il y a des hauts, il y a des bas, parfois ça va bien, parfois on se disait « ah, ça va bien », et en fait, en ce moment, c'est vraiment compliqué. Ouais. C'est pour ça que c'est bien d'avoir un patient expert, un patient intervenant pour dialoguer.
3: Voilà, et du coup, le patient a pu vivre la même chose et ça libère la parole, du coup.
2: Un dernier point, allez-y.
3: La dynamique du coup de la paire aidance et au sein de notre programme se joue à deux niveaux en fait, entre le patient intervenant et le groupe, mais aussi au sein du groupe lui-même, puisqu'en fait, entendre quelqu'un vivre avec la maladie libère souvent la parole de ceux qui n'osent pas s'exprimer. En fait. Les participants réalisent qu'ils ne sont pas seuls face à leurs symptômes, face à leurs difficultés et que leurs ressentis sont légitimes en fait, et partagés. Et les conseils qui sont transmis pendant ces semaines d'éducation thérapeutique prennent une autre résonance lorsqu'ils viennent de quelqu'un qui a traversé la pathologie.
2: Donc ça s'additionne aux conseils, aux diagnostics du professionnel de santé, voilà. Ça s'ajoute.
3: Tout à fait. Et puis le personnel médical, le personnel soignant ou rééducateur a une autre connaissance plus poussée de la pathologie et des symptômes. Pendant l'ETP, ça génère beaucoup de prises de conscience et parfois des prises de conscience complètement inattendues. Et du coup, les patients qui vivent avec leur pathologie depuis de nombreuses années, pour eux, l'ETP agit aussi comme un véritable temps de ressourcement, une occasion de retrouver une nouvelle dynamique, un regain d'élan avec le soutien du groupe. En somme, nous, l'ETP au sein du centre n'est pas seulement un outil pédagogique, mais aussi un espace de partage, de reconnaissance et d'émancipation où les patients et les professionnels ont chacun quelque chose d'essentiel à apporter et à recevoir.
1: Et ben voilà, le message est passé. Un immense merci d'être passé dans cette émission, justement, Anne-Marie Voutcharvolin. Je rappelle que vous êtes cadre de santé au sein du centre Germaine Revel.
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1: Et oui, vous l'entendez, ce générique. Pour bien comprendre, c'est terminé pour aujourd'hui. Merci beaucoup à Benoît Lotte, à la réalisation. Merci également de votre écoute, toujours fidèle. À demain, même horaire.
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6: Philippe Loua, bonjour à toutes et à tous, bienvenue sur RCF Saint-Etienne, dans toute la Loire, service compris. Pour commencer cette demi-heure de l'info, ce qu'il faut retenir à la mi-journée dans l'actualité de votre département. Ensuite, nos invités du jour qui font l'actualité de la Loire actuellement. Aujourd'hui, nous recevons un des organisateurs de la Stéphanoise, cette course des femmes et des filles au Parc de l'Europe vendredi. Édouard Van de Venter vous présentera la Loire en question, un sujet de fond pour mieux comprendre le monde qui nous entoure, pour un événement Place Jean Jaurès, pour découvrir comment la gastronomie s'approprie la cuisine urbaine. Tout un programme. Nous vous accompagnons à Saint-Etienne pour une grande tranche d'antenne consacrée à la Loire, avec nos émissions locales, magazines, libre popo, chroniques, reportages, les ondes poétiques, le tout entrecoupé de musique, de bonne humeur et de convivialité. Libre propos, pas popo, libre propos, à la mise en onde d'Emmanuel Bouissière.
7: Toute la Loire, service compris, Philippe Loua.
6: Déjà avant de développer tous ces titres, l'autoroute A47 vient de rouvrir à la circulation. Elle avait été fermée il y a à peu près une heure maintenant. Une conduite de gaz avait été perforée par un marteau piqueur. L'autoroute avait été fermée par mesure de sécurité, mais l'autoroute vient de rouvrir à l'instant. Côté météo, voile nuageux ce matin, puis des averses probables cet après-midi, avec des orages sur les reliefs. Les températures maximales de saison, hein, 27 degrés à Saint-Etienne, 24 à Saint-Bonnet-le-Château, 28 dans le Pilat. Demain, mardi, les températures au petit jour, 15 degrés à Saint-Etienne, comme à Firminy, 14 degrés à Saint-Juan-Chevalet, également des nuages et des éclaircies en alternance dans le ciel de la Loire demain, avec de nouveau des orages qui pourraient éclater en fin de soirée. Depuis ce matin, a débuté devant la cour d'appel de Lyon le procès dit de la vidéo intime à Saint-Etienne. L'ex-maire de la ville, Gaël Perdriau, a écopé, je vous le rappelle, en première instance de 4 ans de prison ferme. Deux autres protagonistes ont fait appel, l'ex-adjoint à l'éducation, Samy Kéfi-Jérôme, et l'homme qui a rendu public l'affaire en se confiant à Mediapart, Gilles Rosary Langlais. Tous deux ont été condamnés en première instance à 4 ans de prison, dont un avec sursis, et tous deux ont reconnu les faits. Gaël Perdriau et Gilles Rosary Langlais sont sortis de prison sous contrôle judiciaire, mais Samy Kéfi-Jérôme est toujours incarcéré. Il n'a pas fait de demande de remise en liberté et devrait être interrogé par visioconférence. La cour d'appel mettra sa décision en délibéré un mois, voire un délibéré qui devrait être rendu en septembre. Et puis politique encore, Audrey Lyonnais, 6e de liste LR au municipal à Saint-Etienne, devient donc élu métropolitain suite au départ de Virginie Serrant, numéro 2 de cette même liste. Et puis le maire de Roche-la-Molière, Éric Berlivet, a annoncé avoir été démis de ses fonctions de délégué départemental du parti Horizon dans la Loire. Dans un communiqué, l'élu dénonce une décision qu'il qualifie, je cite, de brutale et radicale, qu'il interprète comme relevant d'arrangements politiques. Il estime que cette réorganisation interne viserait à favoriser la nomination de Quentin Bataillon, ancien membre des Républicains et désormais proche de la majorité présidentielle. Et bien justement, l'ancien député de la Loire, Quentin Bataillon, est devenu délégué départemental de la Loire du parti d'Édouard Philippe. Et puis Noyeux, Saint-Paul, Guéhartin ont leur maire depuis une semaine. Je vous rappelle qu'au printemps dernier, seules 4 communes de la Loire n'avaient pas obtenu de liste. Donc les 3 premières communes, Noyeux, Saint-Paul et Guéhartin, ont obtenu leur maire et leur conseil municipal. Concernant Gumières, des élections auraient auront bel et bien lieu, ce sera le 28 juin, puisque pour le coup, une liste a été annoncée. Et puis quelques semaines après l'installation de la nouvelle équipe municipale à Saint-Étienne et du nouvel exécutif de Saint-Étienne Métropole, le conseil d'administration de la Cité du Design et de l'École ont élu un nouveau président en la personne de Yanis Bakhti, conseiller métropolitain et adjoint au maire en charge de la ville, des relations internationales et du numérique. Il devient président donc de la Cité du Design et de l'École. Daniel Damard, conseiller municipal et vice-président de Saint-Étienne Métropole, en charge du développement économique, a été élu quant à lui vice-président de l'établissement. Une élection qui intervient à la veille de l'ouverture de la Galerie nationale du design sur le site de la Cité. On en reparlera demain sur cette antenne. Forte chaleur, épisode de grêle, vent violent, ces dernières semaines ont été mouvementées au niveau météo. Et il va falloir s'y habituer avec le dérèglement climatique. Ces changements brutaux font partie intégrante de notre quotidien, notamment pour le monde agricole. Alors comment nos futurs agriculteurs et agricultrices, en culture et en élevage, apprennent le métier avec ces variables imposantes? Carole Février est enseignante en production animale au lycée agricole de Ressin, à Nanda, dans la Loire.
8: Aujourd'hui, la transition agroécologique et l'adaptation des systèmes d'élevage à tout ce qui est changement climatique, c'est vraiment un fil conducteur de la formation. Ça a pris une place dans les référentiels importante. Ça va toucher des points très différents d'une exploitation agricole, en fait. Les animaux, leur bien-être, tout ce qui est ressources fourragères, la notion d'abreuvement, également la conception des bâtiments d'élevage. Les élèves doivent finir par être capables de proposer différentes, j'irais, solutions, stratégies. Donc c'est vrai qu'ils le voient très concrètement en stage. Sur des situations concrètes, on a des éleveurs qui ont des vaches qui, en période de chaleur, mangent moins, produisent moins de lait, rencontrent des difficultés de reproduction. Et tout ça, les étudiants doivent apprendre à les anticiper.
6: On reste dans le domaine nature. Porter un peu plus d'attention aux espèces végétales en voie de disparition, c'est l'objectif des conservatoires botaniques nationaux. La Loire accueille une exposition actuellement à Saint-Étienne, à la Cité du Design justement, sur les plantes sauvages et leur situation. En plus de l'exposition, une intervention d'une artiste est organisée pour sensibiliser aux conséquences des activités humaines sur la biodiversité avec les étudiants de la Cité du Design. On écoute Stéphane Pereira, responsable communication du Conservatoire botanique nationale du Massif Central.
9: Comment on peut sensibiliser un jeune public autour de la disparition de la flore, ou comment on peut sensibiliser le public à trouver des moyens pour réinstaller la flore sauvage en ville? Et donc ça a été super enrichissant à la fois pour nous et à la fois pour les étudiants de voir qu'on pouvait quand même imaginer certains dispositifs pédagogiques qui permettent de capter l'attention en fait des publics qui sont parfois déconnectés de la nature et de montrer comment on pourrait imaginer des petits espaces réservés à la flore sauvage même dans un quartier relativement industriel comme celui de Saint-Étienne. On a fait appel à une artiste qui s'appelle Amandine Paulet et qui nous a dessiné pour chaque conservatoire botanique national une plante fétiche choisie par les botanistes pour raconter justement une histoire de ce qui se passe autour de la flore sauvage aujourd'hui. On a à peu près un quart de la flore sauvage là dans le territoire métropolitain autour de Saint-Étienne qui est en voie d'extinction en fait. L'idée c'est justement d'alerter sur cette érosion massive, silencieuse, et si on n'y prête pas attention, on ne voit pas ce qui se passe tout simplement.
6: La page sportive, l'AS Saint-Étienne a officialisé la prolongation de son entraîneur Yannick Chandiou à la tête de l'équipe féminine pour la prochaine saison en deuxième division. Arrivé en mars dernier, le technicien avait pris en main la groupe pour le sprint final, échouant de peu pour se maintenir en première division. Mais chez les garçons, l'ASS a confirmé que Philippe Montagnier ne serait plus l'entraîneur des Verts la saison prochaine. Arrivé en janvier pour redresser une équipe en difficulté, Philippe Montagnier avait pourtant réussi à insuffler une nouvelle dynamique au groupe stéphanois. Sous sa direction, l'AS Saint-Étienne avait retrouvé de la confiance et des résultats plus conformes à ses ambitions, permettant peut-être au club de croire à une remontée en Ligue 1. Malheureusement pour les Verts, la saison s'est achevée justement par une désillusion. Alors du côté de la direction stéphanoise, la réflexion est d'ores et déjà engagée depuis plusieurs jours. Le club est à la recherche de son futur entraîneur depuis maintenant une semaine, avec l'objectif de rapidement lancer son projet sportif pour la saison prochaine. La piste d'un entraîneur étranger serait privilégiée. Et la pelouse du chaudron de Geoffroy Guichard étant changé cet été, l'AS Saint-Etienne a demandé à la Ligue de football professionnel de se déplacer lors de la première journée du championnat de Ligue 2, au lieu donc qui aura lieu le week-end du 8 août. Et donc le premier match à Geoffroy Guichard aura lieu le week-end du 15 août pour la deuxième journée. Et puis après une saison terminée à la 15e place, le SCAP de Saint-Chamond, c'est du basket, entame une profonde restructuration avec l'ambition affichée de rejoindre rapidement l'élite du basket français. Pour mener ce projet, le club a nommé Fabien Romeyer au poste de directeur sportif. Et puis sur votre agenda, deux petites informations. Déjà l'approche des épreuves du bac. Hein, le français des premières, ce sera jeudi. Eh bien le CIDO, le centre d'ostéopathie de Saint-Etienne, offre des consultations d'ostéopathie aux lycéens stéphanois en pleine révision, en soulageant douleurs et stress. Et donc l'année dernière, 50 lycéens avaient profité de cette offre. Alors si vous êtes élève de première ou de terminale, vous pouvez tout simplement vous inscrire gratuitement sur le site du CIDO. Et puis Jazz au Village revient pour la 8e année consécutive, pour partager des moments musicaux dans les terrasses, les bars et les écoles. Alors entre Marolles, Singe des Malifaux, Bourg-Argental, Pélussin ou encore Jonzieux, c'est toute cette semaine. Au total, ce sont 20 concerts gratuits à vivre dans tout le Pilat.
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6: Bonjour Romain Lieu.
11: Bonjour.
6: Vous êtes un des co-organisateurs de la course des femmes et des filles. Ce sera vendredi au Parc de l'Europe à Saint-Etienne, qui s'appelle la Stéphanoise. Vous faites partie également du club ASMSE qui organise justement cette course, la Stéphanoise. Mais ça fait plus de 30 ans que cette course existe sur Saint-Etienne.
11: Oui, c'est ça. Du coup, c'est une course qui existe depuis longtemps, tout comme le club de la ASMSE athlétisme, hein, qui existe depuis 1984. Qui est aujourd'hui présidé par Nordine Mailly.
6: Tout est né à Paris, hein. Ça s'appelait la Parisienne au départ.
11: Oui, alors il y a eu même avant la course des Midinettes, ça s'appelait, donc c'était en 1903 et c'est les premières femmes qui ont pu courir. Et puis il y a eu différentes tentatives notamment au marathon de Boston avec une femme qui avait franchi la ligne d'arrivée en 1967 mais qui a été disqualifiée. Donc en fait, on se rend compte que c'est quand même assez récent la course féminine. Et bah aujourd'hui, faire des courses spécifiquement dédiées à ce public-là, ça commence à porter ses fruits, puisque en France, on est quasi à 16 millions de pratiquants, et avec, selon les sondages, quasiment la moitié de filles, et un rajeunissement aussi de la pratique. Donc ça commence à être une pratique égalitaire.
6: Et c'est tant mieux.
11: Oui.
6: Et donc au fil des années, cette Stéphanoise a un peu évolué sous l'impulsion donc justement de ce club d'athlétisme, de la SMSE et de la ville de Saint-Etienne.
11: Oui, alors on essaie de garder l'essence de cette course qui a été créée, notamment par Yves Bonneville. Et donc on essaie d'insuffler quelques nouveautés.
6: Par exemple ?
11: Donc les nouveautés les plus prégnantes, ça va être l'augmentation du nombre de participants malgré tout. Et puis le fait qu'il n'y ait pas de chronométrage pour encore amener plus de femmes à venir faire cette course. Pour la démocratiser un maximum, puisque aujourd'hui, sans chronomètre, on peut la faire en marchant, on peut la faire en courant, on peut la faire en groupe. Voilà.
6: Justement, alors il y a des sportifs confirmés qui vont peut-être faire cette course pour justement se dire j'ai mon chrono moi personnel et puis je vais faire les 5 km en 20 minutes ou moins, je ne sais pas. Mais l'idée, c'est qu'en gros, ce sont des débutants, ce sont des marcheurs, ce sont des groupes constitués. Je pense aux agents de la préfecture, aux agents du CHU, à des entreprises ou tout simplement des amis, Romain.
11: Oui. Là, en fait, on a vraiment comme cœur de cible non pas des sportives, on va dire, et des coureuses qui sont dans un investissement sportif important, mais plutôt des gens qui viennent découvrir cette activité. Et donc pour ça, on a proposé notamment un plan pour se préparer pour la Stéphanoise, que ce soit un plan pour la faire en marchant, un plan pour la réaliser en courant. Donc voilà, c'est les 5 km qui sont à faire. Le Parc de l'Europe n'est pas tout plat. Donc ça nécessite un petit peu de préparation, puisqu'en marchant, ça représente une heure d'effort. Et donc, nous, c'est vraiment notre cœur de cible d'arriver à avoir un public qui, pour la plupart, réalise sa première course.
6: Parce qu'il y a différents parcours, donc il faut expliquer, ça commence à 18h avec les tout petits, hein, les petits matrus, à partir de quel âge ?
11: Les petits matrus, c'est à partir de 5 ans, et ensuite on a les grands matrus à partir de 9 ans.
6: Donc là, il faut dire que c'est unisexe, là, pour les enfants, petits garçons, petites filles. Il n'y a pas que des petites filles.
11: Autant les courses enfants, donc, qui sont à 18h pour les petits matrus et 18h15 pour les grands matrus, sont ouverts à l'ensemble des enfants.
6: Et là, ils peuvent même être accompagnés par leurs parents.
11: Voilà, on laisse libre. Pour motiver, encourager, rassurer les enfants, on autorise en tout cas une certaine liberté de ce côté-là. Ils sont très bien encadrés aussi par les bénévoles. Hein. On a plus de 60 bénévoles le jour J, donc dans un parc qui est entièrement fermé à la circulation aussi, donc ce qui aide bien. Et donc tout est barriéré, tout est donc pour les enfants c'est un environnement assez rassurant. Et après, par contre, en effet, à partir de 19h, c'est la course des femmes. Donc ça permet pour les familles de venir aussi avec à la fois que les enfants courent et puis que les mamans potentiellement courent aussi.
6: Et vous l'avez dit, une des nouveautés, c'est essayer de démocratiser pour les femmes ce sport, de cette course ou de cette marche. Et pour le coup, à la date où on parle, plus de 1000 inscrites, c'est un record.
11: Ouais, on est quasiment à 1000 inscrites aujourd'hui. Je dirais que l'objectif, le fil rouge de cette course, ça a toujours été quand même de démocratiser. Mais chaque année, on se rend compte que beaucoup de femmes participent à leur premier événement, course à pied ou marche, quoi. Donc c'est encourageant.
6: Et ce plan, justement, parce que comme vous l'avez dit, alors il n'y a pas un énorme dénivelé dans le parc de l'Europe, mais c'est pas plat, justement. Il y a des petites montées. Il faut aussi ne pas partir trop vite. Alors si on court, par exemple, ou si on marche, prendre notre temps, quoi.
11: Voilà, c'est ça, oui. Notamment pour celles qui n'ont jamais réalisé de parcours de 5 km, c'est important de
6: s'échauffer déjà.
11: Oui, de s'échauffer potentiellement et puis de se projeter sur un temps d'effort qui sera plus parlant. Et en effet, si on court plus d'une heure ou si on marche plus d'une heure, c'est sûr que ça, c'est pas anodin. Et donc, ça nécessite une certaine préparation et puis ça nécessite une gestion d'effort.
6: Et puis les groupes constitués, ça c'est très intéressant si on vient pour applaudir justement en tant que spectateur, quand on voit les groupes du CHU avec leur t-shirt rose, quand on voit les groupes de la préfecture avec un t-shirt d'une autre couleur, ou des entreprises, des groupes qui viennent en se disant ça y est, on va faire la course de telle et telle entreprise de Saint-Étienne.
11: Oui, on a essayé d'encourager au maximum les dynamiques de groupe au sein des entreprises. On a essayé aussi d'encourager les dynamiques notamment pour les étudiantes, puisqu'on a mis un tarif spécifique pour les étudiantes, puisque on se dit que c'est un petit peu moins accessible pour elles. La course est à 10 euros et pour les étudiantes, la course est à 7 euros. Voilà. Et après, on y viendra peut-être plus tard, mais
6: par rapport à l'aspect solidaire des choses,
11: en termes de solidarité. Et donc oui, c'est ça qui nous intéresse aussi, et donc qu'il y ait un maximum d'effets de groupe aussi qui permettent à des filles ou des femmes qui n'auraient pas souhaité la réaliser tout seul, de le faire en groupe, il y a une dynamique qui fait que on ose plus, quoi.
6: Et vous, c'est tout un travail avec ce club donc d'athlétisme de Saint-Étienne, justement pour préparer, pour baliser, pour la sécurité aussi. Quand il y a 1000-1200 personnes qui viennent au parc de l'Europe, il faut gérer tout ça, évidemment.
11: Oui, il y a un gros travail en amont qui commence un an avant et qui va nous permettre d'arriver le jour J en étant prêt et en nous appuyant aussi sur l'ensemble des bénévoles de notre club, puisque sans eux, là, on pourrait vraiment pas l'organiser.
6: On va faire une pause musicale dans votre émission et puis on parlera évidemment justement de cette course qui est solidaire avec vous, Romain Lieu. La semaine du 19, 20 et 21 juin aura lieu le festival La Rue des Artistes à Saint-Chamond. On en parlera d'ailleurs jeudi avec le directeur artistique Mustapha Kerwa et on va mettre en valeur différents groupes cette semaine. Et on commence avec les Soviets Suprêmes. Alors vous allez voir le titre, je vais sûrement me planter mais c'est pas grave. Rogratatikatong, c'est ça Emmanuel? Rogratatikatong, il vaut mieux l'écouter.

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1: Rograkatitatkong, c'est ça? Ouais, je vais y arriver. C'est les Soviets suprêmes. Ils seront avec la programmation de la rue des artistes. C'est les 19, 20 et 21 juin à Saint-Chamond. On en parlera en fin de semaine sur notre antenne. Avec notre invité, Romain Lieu, vous faites partie de la commission organisation de la Stéphanoise, cette course des femmes qui va avoir lieu donc vendredi au Parc de l'Europe. Vous êtes également membre du club d'athlétisme de Saint-Étienne. Et on l'a dit, c'est une course solidaire en faveur de la Ligue contre le cancer. Est-ce qu'on peut parler justement des yeux du cœur? C'est l'action 2026.
2: Oui, donc on avait déjà soutenu cette association l'année dernière et l'année d'avant. Donc les yeux du cœur, c'est donc en fait à chaque dossard qui est payé, donc on reverse 1 euro à la Ligue contre le cancer et puis 1 euro à cette association Les Yeux du Cœur.
1: Alors, faut expliquer, c'est un papa en fait qui a
2: C'est un papa qui s'appelle Stéphane Porte et qui a une fille. Qui a un double handicap, donc un handicap d'autisme, et puis donc c'est une fille qui est atteinte d'autisme et qui est également aveugle. Et ce double handicap, en fait, il n'est pas reconnu, il n'y a pas de double handicap reconnu par l'État. Et donc, c'est très dur de trouver des structures qui peuvent accueillir Océane. Et puis, du coup, il s'est mis en tête de récolter un maximum de fonds pour aider à la fois sa fille, mais aussi et surtout l'ensemble des enfants et adolescents et adultes qui peuvent être atteints de ce double handicap.
1: Donc, de l'argent reversé pour chaque dossard, c'est ça?
2: Voilà. Donc, il y a sur chaque dossard 1 euro reversé à la Ligue contre le cancer et puis 1 euro reversé à cette association Les Yeux du Cœur.
1: Donc, ça peut aller jusqu'à 1000 à 2000 euros en fonction justement
2: en
1: de
2: fonction
1: l'affluence des gens.
2: Voilà, c'est pour ça. On espère qu'il y aura un maximum d'inscrits pour reverser un maximum.
1: Parce qu'on l'a dit, 1000 participantes actuellement, là, aujourd'hui lundi, mais on peut s'inscrire jusqu'au vendredi. On peut même s'inscrire sur place le vendredi après-midi, Romain.
2: Voilà, donc on incite tout le monde à s'inscrire au maximum à l'avance, surtout qu'il va faire beau. Mais voilà, il y aura bien sûr la possibilité de s'inscrire sur place, donc tout comme les enfants, puisque les enfants, c'est uniquement inscription sur place. Et pour les enfants, l'intégralité de ce qui aura été payé pour le dossard pour les enfants sera reversé à ces associations.
1: Et puis, il y a un village, alors village partenaire, bien sûr, classique, mais aussi pour parler de bien-être, pour parler de santé et de course à pied, c'est important de se dire aussi, Romain, que si on pouvait, dans notre vie sédentaire, réaliser au moins une demi-heure de marche ou de course par jour, ça serait pas mal.
2: Oui, ça fait longtemps que ce discours est véhiculé, notamment par l'OMS et les médecins. Mais aujourd'hui, on sait très bien qu'on a un mode de vie beaucoup plus sédentaire que nos ancêtres. Et donc, il est obligatoire de bouger pour rester simplement en bonne santé. Et donc nous, dans notre objectif aussi de démocratisation de la pratique, c'est justement toucher un public qui n'a pas forcément ce réflexe-là ou c'est tout simplement cette conduite-là. Et donc, dans l'idée, notamment, c'est pour ça qu'on s'intéresse aussi aux étudiantes qui sont un public particulièrement touché par la sédentarité. Et on sait qu'en favorisant l'activité physique, on va diminuer énormément de causes d'apparition de maladies cardiovasculaires, de diabète.
1: Oui, c'est pas que l'obésité, c'est d'autres maladies.
2: Mais maladies métaboliques, maladies cardiovasculaires, et donc potentiellement on a une action sociétale, puisque ça coûte moins cher à la société, puis c'est plus agréable pour les gens aussi, on donne de la vie aux années. Voilà, et des années à la vie.
1: Donc il y a justement des stands qui seront pour présenter justement ce bien-être par rapport à l'activité physique.
2: Oui, il y a un stand notamment qui sera tenu pour notre club, pour inciter les participants et les participantes à se licencier au sein de notre club, qui propose beaucoup de créneaux d'entraînement et puis qui est ouvert à des personnes qui recherchent le loisir et pas seulement la compétition.
1: Alors donc on le rappelle, donc cette course, la Stéphanoise, donc il faut venir un petit peu avant, mais ça démarre pour les enfants à partir de 18h.
2: 18h pour les petits matrus, 18h15 pour les grands matrus et 19h la course des femmes. Donc oui, il faut bien arriver avant parce qu'il y aura du monde. Et donc voilà, pour faciliter, pour anticiper et que ce soit plus agréable pour tout le monde, c'est bien d'anticiper un peu les choses.
1: Et puis il y a tout un tas d'animations à partir de l'après-midi, justement, si on vient un peu avant. Alors on s'échauffe évidemment, mais il y a plein d'animations qui permettent de passer le temps avant le départ réel des courses.
2: Voilà, oui, donc on a un partenaire qui va conduire un échauffement en commun. Donc comme chaque année, et donc bah voilà, c'est des moments sympas aussi, un échauffement en musique, il y a une bonne ambiance, il y a une sono, voilà, donc c'est des moments qui sont intéressants aussi sur l'avant-course.
1: Vous, en tant qu'organisateur, là, à 5 jours justement de l'événement, tout est prêt ou il y a encore quelques zones d'ombre ?
2: Non, là on est prêt, on a une dernière réunion des bénévoles avec les 60 bénévoles qui se tiendra mercredi soir, et puis voilà, on sera prêt pour accueillir l'ensemble des participants.
1: Et donc sûrement le record battu cette année en 2026, puisque 1 200 personnes, le record sera battu quoi en gros, c'est
2: oui,
1: ça ?
2: Oui, c'est ça.
1: Très bien, et on peut s'inscrire jusqu'au début
2: place,
1: de la course.
2: Sur place, voilà.
1: Parfait, en tout cas merci beaucoup Romain de nous avoir présenté donc cette Stéphanoise, plus de 30 ans, hein, 32e
2: oui,
1: édition en 2026, et c'est vendredi au Parc de l'Europe de Saint-Étienne. Merci à vous.
2: Merci.
1: Bonjour Edouard Van de Venter.
0: Bonjour Philippe Louis.
1: Dans la Loire en question, on va parler cuisine et gastronomie avec
0: Gérard
1: oui. Fay. Hein.
0: J'espère que vous avez faim parce que le menu est riche et copieux. On va parler burger, cuisine de rue avec plein d'événements et ce concours international du burger qui aura lieu en janvier prochain.
1: Ok, et les émissions sur RCF Saint-Etienne, c'est jusqu'à 14h30, à 13h en direct de Rome, le journal national et international, puis à 13h10 pour bien comprendre notre région Auvergne-Rhône-Alpes avec Grégoire Gindre à la mise en onde, Emmanuel Bouissière. Belle journée à l'écoute des programmes de RCF Saint-Etienne.

0: Et c'est Philippe Loy qui nous présentait cette demi-heure d'information. Et on retrouve à présent Édouard Vandeventer et le magazine La Loi en question.
1: Il y a quelques jours, à l'heure du déjeuner, je me trouvais dans la commune de Bouin-sur-Lignon et quelle ne fut pas ma surprise de découvrir le snack du Lignon. Alors au premier abord, comme vous, hein, j'anticipais une offre de burger comme n'importe quelle autre avec une cuisine, si on peut appeler ça une cuisine, hein, faite de produits ultra transformés à l'autre du bout du monde et assemblés sans âme et sans goût. Et pourtant, en découvrant, passer la porte de ce snack du Lignon, j'ai découvert une cuisine soignée, des produits locaux et de qualité, des sauces maison et un accueil aussi souriant que chaleureux pour un hamburger qui restera dans ma mémoire. Faire mémoire de l'éphémère, n'est-ce pas là le but ultime de tous les cuisiniers ? Alors après la cuisine traditionnelle, la nouvelle cuisine, la cuisine des mousquetaires ou la cuisine moléculaire, comment la gastronomie professionnelle se réapproprie-t-elle la cuisine de rue ? C'est le programme riche et copieux de cette Loire en question. C'est parti.
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1: Et aujourd'hui avec un studio plein, je suis en compagnie de David Durand, bonjour.
3: Bonjour.
1: Vous êtes chef du restaurant L'Absinthe et trésorier du collectif des tables stéphanoises.
3: C'est ça.
1: Qui organise la deuxième édition du Cuisine Urban Fest, un festival de cuisine de rue, on va en parler dans cette émission. Et puis à côté de vous, Pierre Lecroisé, bonjour.
4: Bonjour.
1: Vous êtes notamment président de l'Institut des métiers de Saint-Étienne, là où se déroulera la sélection du ou de la chef française qui concourra au World Burger Contest, le concours du meilleur burger du monde, qui aura lieu, ce concours, à Lyon en janvier prochain. Mais pour évoquer ces différents événements, j'ai le plaisir d'être en studio avec le Tintin reporter des métiers de bouche, l'Albert Londres de la gastronomie ligérienne. J'ai nommé Gérard Failly. Bonjour Gérard.
5: Oh, vous auriez pu dire Jean-Luc Petit-Renaud de RCF.
1: Ah oui, c'est pas mal aussi. Alors on va commencer par présenter ces deux événements. D'abord, le plus proche en temps, c'est le Cuisine Urban Fest à Saint-Étienne.
3: Oui.
1: Quelle est l'histoire de ce... Donc c'est la deuxième édition.
3: Exactement, c'est la deuxième édition. L'histoire, c'était aussi d'organiser un événement au cœur de la ville. On a créé une association il y a à peu près 2 ans maintenant de ça, qui essaye de regrouper des cuisiniers de la Loire, enfin de la Loire plus de la Loire de côté bassin stéphanois. Et le but, c'est de promouvoir un petit peu de la gastronomie stéphanoise et surtout de promouvoir l'attractivité de la ville. Donc, il fallait organiser pour cela un événement dans la ville, en cœur de ville, pour pouvoir faire voir qu'on existe, qu'il n'y a pas que Lyon qui fait de la gastronomie et que Saint-Étienne peut être là aussi.
5: Et alors, l'occasion était belle, là, parce qu'en plus, vous allez bénéficier de la braderie de Saint-Étienne qui va être en même temps que ce festival de rue.
3: Exactement. L'année passée, ça s'était trouvé aussi au même moment. On a voulu profiter un petit peu d'un événement où les gens venaient dans le centre-ville et essayer de leur faire voir autre chose que juste ce qu'il y avait autour des commerçants. Le but, c'est de faire venir plus de monde et surtout de les faire rester en ville en soirée. D'où le festival.
5: Et l'année dernière, ils ont vu, non seulement ils ont vu, mais vous avez dû fermer à plusieurs reprises l'entrée parce que il y avait une foule d'attente.
3: C'est vrai que sur cette première édition, ça a été un petit peu compliqué. On savait pas vraiment si on allait avoir du monde, ce qui allait se passer. Il faut bien comprendre que on est dans un lieu clôturé, fermé, avec une entrée, ce qui permet aussi de pouvoir, on va dire, faire venir des gens et avoir une sécurité. Et du coup, on n'est pas vraiment en plein milieu de la rue. Et on a une jauge à respecter. Et cette jauge, eh ben, une fois qu'elle est atteinte, on est obligé de dire aux gens de patienter et attendre que quelqu'un sorte pour pouvoir rentrer.
5: Ce qui explique que vous avez mis un prix d'entrée. Et ce prix d'entrée, il n'est pas vraiment là pour faire du bénéfice, mais surtout pour que les gens se sentent en sécurité.
3: Exactement. Le prix d'entrée, nous, ça nous permet de financer la musique, les groupes de musique, le matériel que l'on amène, uniquement ça. Le but, c'est vraiment d'avoir aussi un endroit sécurisé avec notre propre service de sécurité et du coup de faire passer un bon moment aux gens et du coup d'avoir des gens qui sont détendus et qui sont là pour profiter du moment.
1: Ben alors David Durand, il y aura de la musique, mais il y aura surtout à manger.
3: Bien sûr.
1: Alors qui est-ce qu'on va avoir dans ce Cuisine Urban Fest?
3: Alors, on a 12 chefs qui font partie de ce festival. On a 6 membres du collectif des tables stéphanoises et on a 6 autres restaurateurs stéphanois qui ont postulé pour pouvoir venir faire déguster leur plat et leur plat signature ou leur plat burger pour pouvoir participer.
1: C'est vrai que vous mélangez les cultures. Il y a à la fois de la cuisine de rue.
3: Exactement.
1: Qu'on prend à emporter. Alors, voilà.
3: Ça reste de la cuisine de rue, on va dire. C'est-à-dire que c'est juste à emporter et à manger sur place. Mais on essaye aussi d'avoir une offre variée. C'est-à-dire qu'on peut avoir des maquis, on peut avoir de la cuisine africaine, de la cuisine antillaise, de la cuisine française. On essaye de pas avoir que du burger français et du coup d'avoir une offre variée.
1: Donc ce sera jeudi et vendredi soir ?
3: Jeudi et vendredi soir.
1: Les horaires ?
3: 18h, 23h.
5: Avec des places assises, hein, précisément.
3: Avec des places assises. On a augmenté la capacité, c'est-à-dire qu'on ne peut pas augmenter la capacité de personnes, mais par contre, on a augmenté les places assises pour qu'il y ait plus de gens qui puissent venir passer du temps et du coup s'asseoir au milieu du festival.
1: Alors ça, c'est le Cuisine Urbaine Fest, la deuxième édition. Donc, on va en reparler. Mais d'abord, un mot sur ce World Burger Contest, le concours mondial de burgers. Donc, les sélections nationales, ça aura lieu à Saint-Étienne. On va en parler avec vous, Pierre Lecroisé. Mais Gérard Failly, vous avez rencontré Bruno Cabu, qui est notamment vice-président du Salon international de la restauration et de l'hôtellerie, le fameux CIRA à Lyon, qui a organisé, qui a mis en place ce concours mondial du burger. Vous l'avez rencontré ce matin et va nous expliquer ce concours. On l'écoute.
4: Ce concours, il a pour vocation à fédérer l'ensemble des métiers de bouche. Et comme nous sommes à Lyon, en région Auvergne-Rhône-Alpes, et dans le cadre du CIRA, Lyon reste quand même, quoi qu'on en dise, la capitale mondiale de la gastronomie. Et on voulait, à travers une action fédératrice de l'ensemble des filières agroalimentaires, des artisans, des distributeurs, des producteurs, éleveurs, etc., et des jeunes talents, on voulait tous ensemble, collectivement, essayer de montrer qu'on pouvait porter le burger à un niveau gastronomique. Et tout ça, ça a démarré en 2018 sur un coin de table, avec mon ami Pierre Lecroiset, qui était en responsabilité à l'UMI à l'époque, et nous avons essayé de tirer quelques plans sur la comète, comme on dit. Et aujourd'hui, eh bien, nous sommes en préparation pour la 5e édition, puisque nous organisons, en tant que président fondateur du concours et mandaté pour l'organisation en tant que président d'honneur de la CGAD, les métiers de l'alimentation de détail, boucher, boulanger, etc. Eh bien, nous avons la chance de pouvoir organiser ce concours international de niveau mondial, parce que il existe quelques concours, mais qui sont plutôt nationaux ou sous forme de sous accompagnement de marque ou avec des amateurs. Mais tout ça, ça compte pas. Nous, on est vraiment dans la rigueur, dans les valeurs, dans la perspective de faire quelque chose qui économiquement est viable, c'est-à-dire que les professionnels qui vont venir voir la compétition vont repartir enrichis de plein de nouveautés, de produits qui vont être mis à l'honneur, qui sont pas forcément toujours très connus. Ils vont aussi voir qu'il y a des jeunes talents très impliqués dans nos métiers qui s'intéresse à l'avenir de nos entreprises aussi, parce que ça sera les futurs repreneurs de demain. Donc voilà, c'est tout un collectif qui est mobilisé et on a la chance vraiment d'avoir un parrain exceptionnel avec Christian Tête-Doie, président national des maîtres restaurateurs, engagé surtout, je parlais des valeurs de transmission, valeurs de l'éco-responsabilité, de la cuisine durable, de l'anti-gaspillage et surtout d'avoir une approche économique porteuse pour l'avenir de nos métiers, parce qu'aujourd'hui, on sent bien qu'il y a une attente assez forte sur l'alimentation hors foyer en général, sur la street food, comme certains l'appellent. Nous, on veut porter ce burger au niveau gastronomique. Et quel meilleur endroit peut-on trouver que le CIRA à Lyon pour porter ce plat emblématique qui est l'alimentation du quotidien de nos concitoyens. Et ça, c'est ce qui nous intéresse pour l'avenir de nos métiers.
1: Bruno Cabus, sur RCF Saint-Etienne, l'instigateur du World Burger Contest, le concours mondial de burgers. Je me tourne vers vous, Pierre Lecroisé. Vous, c'est à l'Institut des métiers de Saint-Etienne qui est organisée la sélection nationale, le français ou la française, qui va représenter son pays pour ce concours mondial.
6: Oui, tout à fait. C'est la première année que nous organisons vraiment une sélection nationale.
1: Et pourquoi à Saint-Etienne? Pourquoi dans l'Institut des métiers?
6: Parce que, comme nous a dit Bruno Cabus, je suis impliqué dans l'organisation de ce concours depuis le début et que j'ai la responsabilité tout de suite de l'IMCEE et ça me paraît être une des branches de la profession de la restauration qu'il est important de mettre en valeur.
5: Alors, qu'est-ce que vous allez leur demander à ces élèves? Parce que, bon, si il y en a six. Il y en aura six. Il y en a malheureusement pas un qui représente la Loire, mais bon.
6: Effectivement, on a regretté de ne pas avoir de participants locaux pour ce concours ou pour cette sélection, tout au moins. Les gens sont un peu encore dubitatifs sur ce concours burger. L'image du burger reste encore quelque chose où les grandes enseignes sont majoritaires et justement, le but de ce concours, c'est de valoriser la cuisine à la française.
1: De valoriser aussi le savoir-faire des restaurateurs et les produits locaux d'Auvergne-Rhône-Alpes.
6: Ah oui.
5: David Durand, vous en avez un sur votre carte.
3: Oui, bah comme beaucoup de restaurants traditionnels, on va dire aujourd'hui, où on fait partie de la tendance et on a un burger nous régulièrement sur notre menu du jour.
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7: J'ai l'impression qu'il y a un paradoxe culinaire français. C'est-à-dire qu'on nous vend des plats que je ne trouve jamais au restaurant, mais encore moins chez mes amis. C'est-à-dire qu'en fait, personne n'en bouffe, quoi. Personne ne mange de blanquette, personne ne l'a fait. Il n'y en a pas au restaurant, et quand il y en a, c'est très peu, très rare et très mal fait. Donc moi, j'ai l'impression qu'il y a un paradoxe culinaire français où on en parle de plus en plus, mais elle est de moins en moins réelle. Les vraies études, c'est qu'on passe de moins en moins de temps à cuisiner, qu'on va de moins en moins au restaurant et que le repas des Français, la vérité, c'est que notre repas, il est de plus en plus déconstruit, déstructuré, on passe de moins en moins de temps à table. La vérité, c'est que les Français, le jeudi soir, sur une chaîne concurrente, ils regardent à 21h Top Chef, face écran, en bouffant des pizzas congelées.
1: Sur RCF Saint-Etienne, nous écoutons un extrait d'Emmanuel Robin, critique gastronomique pour Le Figaro. Il était sur le plateau de l'émission C'est à vous sur France 5 en mars dernier. Il pointe du doigt un paradoxe culinaire français et à propos de vos événements, le concours de burger ou ce Cuisine Urbaine Fest, je me demandais, est-ce que le fait de mettre en avant cette cuisine de rue, le burger, c'est un peu une forme de défaite culturelle face à la restauration rapide qui a pris beaucoup de place et puis au changement des pratiques, ou bien est-ce que c'est un moyen de résister?
3: Alors non, aujourd'hui, la cuisine suit des tendances comme l'a toujours fait. Aujourd'hui, les clients nous demandent des burgers, donc du coup, c'est à nous adapter. C'est-à-dire que moi, je fais un burger dans mon restaurant, mais il y aura jamais un burger avec un steak haché. Quand je fais un burger, je prends un pain un peu différent, je fais un croissant burger, je peux le faire au boudin, aux pommes, je peux le faire à la tête de veau, je peux le faire à plein de choses comme ça. Donc du coup, après, c'est à nous de nous adapter. Par contre, c'est vrai que la tendance, elle vient aussi de la clientèle qui nous demande certaines choses. Et après, à nous à les faire comme bon, ça semble.
5: Le problème, c'est les stéréotypes. Plus de 2 milliards de burgers consommés en France en 2024. Comment on peut imaginer ça, Pierre Lecroisé?
6: Ben, ça prouve bien que c'est un phénomène de société. Donc, le but, c'est d'améliorer le burger. C'est pas de le contester, c'est pas de le combattre. Le but, c'est d'apporter la touche française au burger. C'est le but de ce concours où on va demander aux candidats de faire une entrée burger, un plat principal burger et un dessert de type burger. Donc, on est sur une autre conception du produit, avec aussi des pains qui sont fabriqués à la demande, des nouveaux pains. Je vois au dernier concours, il y a 2 ans au Syrah, on avait du pain de charbon, on avait du pain des pains aux céréales un peu recherchés, un peu exotiques, etc. Donc, on a vraiment un travail à faire. Le burger, c'est pas, ça peut avoir un autre concept.
8: Puis c'est pas nouveau dans la cuisine de se réapproprier un plat dont on pourrait dire populaire. Il y a plein de plats qu'on disait avant, c'était le plat du pauvre, qui ont été sublimés par la cuisine.
3: Bien sûr, et puis après aussi, il y a aussi beaucoup d'influences étrangères, c'est-à-dire qu'il y a eu une grande mode avec les produits japonais dans beaucoup de restaurants, et chaque on va dire influence améliore la cuisine française. Mais du coup, c'est vrai qu'il faut pas oublier aussi les classiques français. Tout à l'heure, on entendait parler de la blanquette de veau. C'est vrai qu'aujourd'hui, on trouve très peu de restaurants qui font de la blanquette de veau, mais ça se fait encore, et du coup, ça se fait peut-être différemment. C'est-à-dire que bon, moi, j'ai travaillé beaucoup à l'étranger. À l'étranger, dans un restaurant français, on nous demande de faire des produits français, par contre des produits français adaptés à la demande d'aujourd'hui. C'est-à-dire que dans la blanquette de veau, on nous demande de mettre moins de gras, de mettre moins de farine dans les aliments et tout. Donc il faut peut-être aussi adapter nos produits gastronomiques et nos spécialités à la tendance actuelle. Et aujourd'hui, manger une blanquette de veau qui reste pas sur l'estomac et qui impose pas de faire la sieste l'après-midi, ben je pense que c'est bien pour tout le monde.
8: Alors, la cuisine française est reconnue à l'étranger. Et nous, ici, notamment dans ce Cuisine Urban Fest, nous avons aussi l'occasion de voyager tout en restant sur la place Chavanel.
3: Exactement. Le but de créer, donc, on est 12 participants. Le but, c'est pas d'avoir 12 burgers la même. Ce qu'il faut, c'est essayer d'alterner. Donc, nous, dans notre sélection, c'est vrai que cette année, on avait beaucoup de gens qui voulaient participer. On n'a pas pu prendre tout le monde. On s'en excuse, mais il a fallu faire une sélection. Et aujourd'hui, on a privilégié la variété. Et du coup, ben,

0: essaye d'apporter de la street food, mais avec des produits de qualité. Moi, je vais proposer un burger avec poulpe et chorizo. Donc, du coup, deux produits qui sont théoriquement gastronomiques et qu'on va manger avec les mains dans la rue.
1: Ce qu'on trouve, par exemple, dans les tielles.
0: Exactement. Donc, du coup, il y a plein de choses comme ça où on peut réadapter et on peut faire manger n'importe quel produit, mais sous forme de burger. Et du coup, c'est une porte d'entrée aussi aux jeunes enfants qui vont pouvoir découvrir ces produits-là sans avoir d'a priori.
2: Et puis, oui Gérard ?
1: Non, j'allais dire, tout est histoire de subtilité.
2: C'est ça, et de sublimation.
3: Oui, mais c'est pareil, même sur un burger de base. Est-ce que les gens prennent du ketchup pour mettre sur leur burger, qui sont souvent des ketchup de conserve ? Mais le restaurateur, il peut faire son ketchup. C'est pas quelque chose d'exceptionnel à faire. Et c'est là qu'on va pouvoir se démarquer.
1: Oui, mais là, le problème, Pierre Lecroiset, c'est qu'il faudrait pouvoir... présenter au consommateur les deux produits, l'un à droite, l'autre à gauche, et lui demander quel est le meilleur.
3: Oui, c'est vrai. Ceci dit, c'est un peu compliqué parce que les jeunes ont le palais fait à une certaine qualité, enfin un certain produit.
1: Tout est histoire d'éducation.
3: Et derrière, c'est pas forcément la réalité. On parlait de mayonnaise tout de suite, mais ils mangent de la mayonnaise, mais est-ce que c'est de la vraie mayonnaise, quoi ?
0: On est d'accord.
2: Alors, il y a une chose qui est commune entre le burger et la cuisine de rue, et qui est un peu révolutionnaire aussi, ou plutôt contre-révolutionnaire, c'est dans la pratique, puisqu'on mange avec les mains. Le burger, ça se mange avec les mains.
3: Oui.
2: Avec un couteau et une fourchette, vous aurez du mal. Et je dis contre-révolutionnaire parce que Gérard Fay me l'a rappelé tout à l'heure, je ne sais pas si vous y étiez Gérard, mais à l'époque de Louis XIV, on mangeait avec les mains, et la main, c'était la fourchette du roi. Qu'est-ce que ça change en termes de sensibilité, d'expérience de manger avec les mains ? C'est quelque chose qui est pris en compte aussi dans la cuisine de rue ?
0: Après, c'est vrai que du coup, nous, on est tous restaurateurs, et au restaurant, on mange très rarement avec les mains. C'est-à-dire qu'on a des couverts pour nous aider, on a une assiette. Donc du coup, il faut s'adapter. Et c'est pour ça que du coup, la formule sandwich, il n'y a pas que du burger, mais la formule sandwich est adaptée parce que du coup, il y a cette structure qui va maintenir à l'intérieur la sauce, et puis le produit qui peut être très bien travaillé, mais très juteux. Et du coup, c'est vrai qu'il faut s'adapter un petit peu.
3: Mais moi, je suis pas d'accord, moi, parce que je pense qu'un burger, ça peut aussi se manger dans une assiette avec un couteau et une fourchette. Parce que tout dépend ce qu'on met dedans. On parle de sauce. Si on a de la sauce, autant avoir une assiette et un couteau ou une fourchette.
2: Eh bien, on pourra amener l'expérience jeudi et vendredi au Cuisine Urbaine Fest, cette deuxième édition. Gérard, d'ailleurs, vous serez en direct de cet événement.
1: Oui, bien sûr, je vais y aller jeudi soir, bien sûr. Je vais aller tester moi-même, parce que moi aussi, j'ai envie de découvrir, parce que c'est aussi un lieu de découverte.
3: Oui, tout à fait,
0: bien sûr.
2: Et puis donc ce World Burger Contest, donc les sélections nationales à l'Institut des métiers de Saint-Étienne.
3: Oui.
2: Et puis le grand concours, ce sera en janvier 2027 au Sierra à Lyon.
1: On y sera et j'y serai. J'ai envie d'y aller parce que j'ai envie de voir. C'est plus que de la curiosité.
3: On attend 11 pays différents.
2: Eh bien, merci beaucoup à tous les deux. David Durand, je rappelle que vous êtes chef du restaurant L'Absinthe et trésorier du collectif des Tables Stéphanoises qui organise donc le Cuisine Urbaine Fest. Et Pierre Lecroiset, vous êtes président de l'Institut des métiers de Saint-Étienne. La sélection nationale du concours du meilleur burger du monde, ce sera à Saint-Étienne. Merci à tous les deux et merci à Gérard Fay.
1: Et bon appétit.
2: Et bon appétit.
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5: Bonjour. Nous voici ensemble pour un nouveau numéro des Amis de l'Esperluette et nous présentons un roman de Luc Chomara qui vient de paraître aux éditions La Manufacture de Livres et qui s'appelle La fin de la récré. Avec moi pour présenter ce roman, Daniel Damar de la librairie Quartier Latin, rue Georges Tessier à Saint-Étienne. Bonjour Daniel.
6: Bonjour Claire.
5: Alors, cette récré

0: Qu'est-ce que c'est que cette récré?
1: La récré est terminée, c'est donc le titre du dernier roman de Luc Chomara, auteur d'origine stéphanoise. C'est un petit peu ce qui a guidé mon choix, et aussi le fait que j'apprécie tout particulièrement le travail de la manufacture, bel éditeur indépendant, dont malheureusement on n'a pas toujours le temps de lire tous les ouvrages, mais qui fait un boulot d'édition tout à fait remarquable. Voilà, donc on est à la fin de la récré, c'est-à-dire en fait au passage dans ce roman de l'adolescence à l'âge adulte, c'est la fin du lycée et on est à Saint-Étienne.
0: Et on est à Saint-Étienne.
1: À la fin des années 70, début des années 80. Voilà,
0: exactement.
1: On est sur
0: et
1: cette
0: le roman se passe à Saint-Étienne. L'auteur est né en 1959, il a déjà écrit plusieurs ouvrages et entre autres, il a été Grand Prix de littérature policière en 2016. Avec le titre « Un trou dans la toile ». C'est donc un auteur déjà bien confirmé et il nous le montre encore une fois à travers ce roman par rapport aux émotions, aux événements, à tout ce qui fait cette époque-là. Alors, qu'est-ce qui est le plus important dans ce
1: Il y a beaucoup de choses qui sont importantes dans ce roman. Je dirais peut-être... Le début de l'éveil amoureux et sensuel, puisque notre narrateur va être obsédé par une jeune fille de son âge, qui est une camarade de classe, avec laquelle il va avoir une petite et courte relation. Elle s'appelle Aurore.
0: Ouais. Elle a un prénom magnifique. Plein d'espoir.
1: Cette passion amoureuse va durer quelques temps, va être extrêmement intense, extrêmement absolue, mais s'arrêter brutalement. Sans que ce jeune homme ne comprenne bien ce qui s'est passé.
0: Alors qu'il y a une vraie raison
1: que l'auteur va nous dévoiler à la fin du roman.
0: Oui, exactement.
1: Et qui va en quelque part, c'est une espèce de twist dans le roman absolument incroyable, qui nous permet de comprendre l'entièreté de ce qu'on vient de lire.
0: La fin de la récré.
1: Et pourquoi la fin de la récré? Ouais. Alors, la fin de la récré, c'est donc le passage à l'âge adulte, mais aussi à la fin d'innocence, le début de la gravité en fait. Et le narrateur, il va tout au long du roman naviguer entre l'enfance et le monde adulte de manière un peu inconfortable.
0: Ouais.
1: Il va imiter il va garder des comportements d'enfant en essayant d'imiter les adultes.
0: Et puis il sait pas très bien quel va être son avenir professionnel. Il essaie d'écrire un livre. On lui dit, t'as été doué en français, il faut que tu écrives un livre, mais il s'est pas vraiment bien situé. En parallèle, il y a son amour pour Aurore, évidemment, et puis il y a toutes les discussions dans les cafés avec les copains.
1: Oui, la volonté de créer un groupe de musique qui va bien évidemment ne pas aboutir comme il y en avait tant à cette période dont on se rappelle bien nous qui ne sommes plus tout à fait des enfants.
0: Et c'est très riche parce que il y a tout ce qui concerne les émotions, les balbutiements de l'amour qui commencent et sa réalisation. Et c'est un ouvrage qui est émaillé de références cinématographiques, littéraires, musicales, très, très précises.
1: Des années 70 et 80. Tout à fait. Dans ce Saint-Étienne où Luc Chomara, ou plutôt le narrateur, on peut imaginer qu'il y a une bonne part d'autobiographie là-dedans, fréquente entre autres les disquaires.
0: Exactement, qui existaient.
1: Un disquaire qui était avenue rue de la Libération.
0: On s'en souvient.
1: malheureusement...
0: Rue du Grand Moulin aussi, non?
1: Il y en avait un, rue du Grand Moulin, oui.
0: Exactement.
1: Voilà, alors... au début du roman, il y a une petite anecdote autour d'un groupe de l'époque qui était Tangerine Dream. Et je vous propose qu'on passe un morceau de musique de Tangerine Dream choisi un petit peu au hasard, il est vrai.

0: Oui, nous présentons donc avec Daniel Damard de la librairie Quartier Latin un roman qui s'appelle « La fin de la récré » de Luc Chomara. Un roman qui parle des années 70-80, la nostalgie d'un temps révolu, un âge d'or qui était un âge de tous les possibles pour une troupe de jeunes stéphanois en quête de sens de la vie. Et finalement, la vie, la vraie, les a finalement rattrapés.
1: Voilà, et c'est la vie sans mode d'emploi à cet âge. Je vous propose d'en lire un petit passage où le narrateur décide de partir, en fait. Voilà, il décide de fuir son quotidien, fuir sa vie banale et assez triste, à vrai dire. Une nuit en août, il faisait 40 degrés ou quelque chose dans le genre, je me suis redressé sur mon lit comme un automate et je me suis dit « Ok, je pars en Grèce, j'ai l'adresse après tout ». Aurore était à l'époque en Grèce. Je vais la rejoindre, je tiens plus. Mon besoin de vagues bleues se mêlait à mon désir d'être avec elle. J'ai basculé les jambes sur le côté, j'ai cherché mon bout de jean dans le noir. Je me veillais petit à petit et j'ai pensé allumer la lumière. J'ai ouvert l'armoire et fourré 3 t-shirts et un pull et mon maillot de bain dans mon sac de sport. J'ai pris mes cigarettes sur la table de chevet et mes clés. J'ai passé mon blouson en jean et je suis parti en fermant doucement la porte pour ne pas les réveiller. À 3h du matin, Saint-Étienne ressemble aux villes après la fin du monde. Comme dans Le Survivant ou Le Monde, la chair et le diable, deux films que j'avais vus à la télé où il n'y a plus personne sur Terre. Sauf que dans Le Monde, etc., il rencontre une femme et manque de bol, un autre mec arrive et évidemment, ils vont s'entretuer pour la fille alors que tout le monde est déjà mort. Dans Le Survivant, Charlton Heston se balade tranquillement dans sa voiture dans les rues désertes de Los Angeles et puis il voit une ombre passer derrière une fenêtre d'un immeuble et il tire sans sommation. Forcément, c'est le dernier homme sur Terre. J'aurais fait pareil à sa place. J'entendais ma respiration et le frottement de mes baskets sur le bitume et rien d'autre. J'ai remonté le cours Fauriel jusqu'au rond-point. En fait, c'est le square Franklin Roosevelt, mais tout le monde dit le rond-point. Et j'ai pris à droite vers la départementale 8 et le col du Grand Bois. J'ai plutôt un bon sens de l'orientation et je sais que c'est par là, c'est le sud. Donc ensuite, en allant sur la gauche, l'Italie et puis la Grèce. Je me suis assis sur une borne à la sortie de la ville et j'ai commencé à attendre. Il allait bien passer une voiture ou un camion et même si le type n'allait pas jusqu'en Grèce, il pouvait m'avancer. Mine de rien, il ne faisait pas si chaud ici à 3h du mat. C'est dans ma chambre. On a l'impression qu'on étouffe. J'ai pris mon pull dans mon sac de sport et j'ai soufflé dans mes mains pour les réchauffer. En fait, ça ne sert à rien. Mais c'est les gestes qu'on fait dans ce cas-là. Oui. Voilà, j'adore cette dernière phrase. En fait, ça ne sert à rien, mais c'est les gestes qu'on fait dans ce cas-là. Une espèce de vie où on n'a pas le choix. En fait, on fait les gestes par habitude et ça ne sert à rien.
0: Voilà, parce que dans cette histoire, la vie n'est pas tendre.
1: La vie est absolument pas tendre. En plus, le pauvre garçon, il vit dans le cadre familial est particulièrement sinistre, avec un père collé dans son scotché dans son fauteuil, ratiociné,
0: et dont il voudrait se sortir, mais tous ces jeunes, ils vont désillusion. Tout n'est pas si simple. Et pourtant, à cette époque-là, il y avait plein d'espoir, plein de possibilités, de possibles. Mais nos personnages vont se heurter à la réalité. Alors, ils retrouvent Aurore. Heureusement,
1: la fin du roman. Oui.
0: Il va vivre avec elle, mais on va découvrir que, on ne le dit pas, tout va se compliquer pour eux. C'est donc un roman très très émouvant, très très mélancolique, très poignant, mais aussi avec des moments très drôles.
1: Tout à fait, oui. Avec Luc Chomara, c'est faire montre de pas mal d'ironie parfois dans ce monde désenchanté.
0: Et il reste de l'espoir.
1: Exactement.
0: Il reste de l'espoir.
1: Il reste toujours de l'espoir.
0: Oui. Et c'est le roman d'une époque, l'histoire d'un amour, d'un grand amour, et le passage à l'âge adulte par lequel il faut bien traverser. C'est pas toujours facile.
1: Voilà. Une quête du remède à la mélancolie, en quelque
0: sorte. Exactement. Voilà. Eh bien, nous présentions le roman de Luc Chomara, La fin de la récré. Et nous étions à deux pour le présenter, Daniel Damar, et à la technique était Emmanuel Bouissière. Merci à tous et à très bientôt sur RCF.

0: Claire Roux et Daniel Damard nous faisaient découvrir le livre de Luc Chomara, La fin de la récré, dans cette émission Les Amis de l'Esperluette. Et on poursuit avec notre rendez-vous avec le terroir. Pas moins d'une quinzaine de guinguettes animent le département de la Loire. À Saint-Just-sur-Loire, la guinguette des Bords de Loire a ouvert sa terrasse depuis déjà 6 ans. Ici, on vient pour boire un verre ou manger entre amis sous les parasols. Et bien sûr, on peut faire quelques pas de danse lors des soirées organisées. Ces lieux festifs ont de plus en plus d'attrait, comme le souligne Henri Portafait, gérant de l'établissement. En deuxième partie d'émission, Yannick Madvon, chef du restaurant Côté Parc à Saint-Étienne, nous divulgue la recette du mois.
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2: Né à la fin du XVIIe siècle sur les bords de la Marne, les guinguettes, ces cabarets populaires où l'on venait guincher, ont vu leur apogée au XIXe et XXe siècle. On y célébrait la convivialité, pouvant également s'y restaurer. Depuis les années 1980, on assiste à un certain renouveau qui touche les rivières de province. C'est notamment le cas de la Loire où se développent ces établissements. Il y règne une certaine bonne humeur en ces temps un peu moroses. Depuis 6 ans, la guinguette des Bords de Loire a ouvert tout près des ponts de Saint-Just-sur-Loire. On peut profiter d'un cadre verdoyant tout en étant proche des rives du fleuve. Rencontre avec Henri Portafait, gérant de la guinguette des Bords de Loire. Bonjour Henri Portafait. On va parler de cette guinguette qui, vous m'avez dit, a ouvert à l'été 2020. C'était juste après le Covid.
3: Pendant la période du Covid, oui, plutôt, oui. On travaille avec beaucoup avec la mairie, vu que le terrain appartient à la mairie. C'est sur appel d'offres.
2: J'allais vous poser la question, qu'est-ce qui vous a motivé à ouvrir une guinguette à Saint-Just-sur-Loire, puisque les guinguettes, en principe, c'est au bord des fleuves. Donc ça correspondait tout à fait à la recherche.
3: Oui, ça correspondait à la recherche. On a répondu à une appel d'offres qui avait été faite par la mairie de Saint-Just-sur-Ambert. Et on a eu la chance d'avoir été retenus. Et donc voilà, ben maintenant c'est la cinquième année que nous sommes là, présents au bord de la Loire, du mois d'avril, début avril donc, jusqu'à fin septembre.
2: Oui, alors donc, disons-le, vous n'ouvrez pas à l'année, bien sûr, ça serait difficile, puisqu'on est vraiment en pleine nature, on est vraiment à une cinquantaine de mètres du fleuve. Alors on en parlera de ce fleuve Loire, parce qu'il est peut-être un peu capricieux parfois, vous m'en parlerez. Pour revenir, oui, vous m'avez dit, c'est la municipalité qui a fait un appel d'offres. Pourquoi avoir choisi Saint-Just ?
3: Parce que j'avais une autre affaire avant et elle était en vente et donc je l'ai vendue juste sur le moment où et donc au moment de me retourner, bah ça m'a plu. Travailler en extérieur en plus quand il fait beau, c'est magnifique, c'est excellent. Avoir les contacts avec la clientèle comme ça, c'est génial. On n'a pas l'impression de travailler dans un restaurant, fermé dans une cuisine ou derrière un bar. On est vraiment en pleine nature, au milieu de nos petits canards, du fleuve qui circule devant nous, un paysage magnifique. Quel bonheur de travailler comme ça.
2: C'est un concept qui correspond aujourd'hui à la société justement d'aujourd'hui.
3: Oui, je pense.
2: À toutes les échelles de la société, c'est-à-dire depuis les jeunes jusqu'aux moins jeunes.
3: Ah oui, bien sûr, on touche une clientèle de tout âge, des jeunes jusqu'aux moins jeunes, oui. On a toute la clientèle, toutes les sortes de personnes.
2: Alors pour en revenir à ces guinguettes, comme je le disais tout à l'heure, sur les bords de Seine, les gens qui les fréquentaient venaient essentiellement pour danser. Alors ici à Saint-Just, bien sûr, on doit pouvoir danser, puisque vous m'avez dit tout à l'heure, des événements avec la mairie chaque mois.
3: Oui, il y a des événements. Alors tous les mois, nous on a une autorisation de faire un concert. Bon, c'est pas tous les jours, bien sûr, ça va de soi, parce que par rapport pour pas créer de nuisances sonores avec le voisinage, tout, laisser la tranquillité. Quand même, puisque c'est quand même un lieu tranquille au bord de la Loire, et respecter tout le monde, surtout, ce qui est très important pour nous.
2: Mais vous disiez le voisinage, comme je disais, on est à 5, même pas à 50 mètres du bord de l'eau, à 100 mètres à peu près le pont de Saint-Just. Derrière, c'est des jardins, donc vous avez la possibilité quand même de diffuser de la musique toute la journée. Il doit se faire, oui, des fois un peu de bruit.
3: Oui, bah oui, bien sûr, oui. Et puis vous savez, ça devient vite bruyant après quand il y a beaucoup de monde et tout, parce qu'on engendre quand même les grosses journées. On arrive à avoir 800 personnes quand même sur toute la journée qui se remplacent. Enfin, on commence à faire les cuisines, donc à 10h on ouvre nos cuisines jusqu'à 21h le soir, vu qu'on a un arrêté municipal pour la fermeture le soir, 21h, et là oui, on fait à peu près 800 couverts, les grosses journées de soleil, de comme ce qu'on a fait le 1er mai, enfin le week-end de Pâques aussi, tout ça quoi, voilà.
2: Alors on en parlera en deuxième partie d'émission. Chez vous, on peut manger, mais on va beaucoup plus loin que la pizza et les burgers. Vous avez vraiment des plats préparés. J'ai vu tout à l'heure là, des collègues à vous qui sont en train de préparer une sardinade.
3: Oui, c'est pas une sardinade en fait, c'est une rillette de sardines, puisqu'on a des planches à tapas. Et dessus, on y met il y a des petites rillettes de sardines, il y a des toasts de tapenade, voilà, tout plein de petites bouchées comme ça, grignotées et à partager ensemble. Et on a aussi une carte restauration et par contre tout est fait maison.
2: On en parlera tout à l'heure. On va faire une coupure là, puisqu'on parlait tout à l'heure des balles musettes. On va ouvrir l'orchestre à l'accordéon et on revient pour une deuxième partie d'émission.

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1: Nous sommes toujours dans le rendez-vous avec le terroir pour ce mois de juin et j'ai la chance d'avoir à côté de moi Henri Portafait qui est le gérant de la guinguette de la Loire qui est à Saint-Just sur ses bords de Loire. Nous avons parlé en première partie de ce qui a motivé à la fois la mairie et à la fois Henri Portafait d'ouvrir cette guinguette. En deuxième partie, nous allons parler vraiment de choses concrètes, de ce qu'on va pouvoir déguster à midi et le soir, puisque vous m'avez dit on peut ouvrir à midi, on propose des repas à midi et on propose aussi le soir.
2: Alors en fait, nos ouvertures à partir de 10h en général, vu qu'on vient très tôt le matin, à partir de 10h on est prêt à servir à manger et on sert sur toute la journée jusqu'au soir 21h, non-stop. C'est-à-dire vous pouvez venir manger à 14h, 15h, 16h.
1: Alors on va parler des plats, qu'est-ce qu'on va pouvoir manger chez vous? J'ai vu qu'il y avait une carte qui était quand même relativement conséquente. Qu'est-ce que vous avez comme plat? Alors des menus terroirs, des choses qu'on trouve dans le département, des choses particulières?
2: Alors ce qu'il y a, la cuisse de grenouille déjà, on fait la cuisse de grenouille, sur réservation bien sûr. Après on travaille les sèches à la plancha, on a une bavette d'aloyau Black Angus, on a beaucoup de salades, énormément de salades. On a mis en place cette année des glaces, de nouvelles glaces pour les desserts. Bon, il y a les crêpes, il y a, que vous dire plus, burger aussi, c'est un gros point de vente ça, les burgers, parce que les gens raffolent, mais qu'on fait à notre façon à nous, et voilà.
1: Alors, manger, oui, mais aussi chez vous, on va pouvoir boire, que ça soit, vous m'avez dit du matin, c'est-à-dire que je suppose que vous proposez des cocktails avant les repas.
2: Alors non, parce que nous n'avons que la licence 3, donc c'est vraiment, mais on fait nos sangria à maison nous-mêmes. Après, c'est les boissons traditionnelles, beaucoup de vin, dont là, on a trouvé un vin cette année en partant en vacances à Lanzarote, un super vin qui s'appelle La Négli. Et donc, on l'a ramené, on a une grosse, grosse vente là-dessus, on fait déguster aux gens qui viennent, à notre clientèle, et voilà.
1: À la guinguette de la Loire, disons-le, pas d'alcool fort, mais on peut boire du vin, on peut boire de la bière, évidemment, à consommer avec modération. On va trouver toutes sortes de boissons chez vous. Vous m'avez dit, sangria maison.
2: Oui, sangria maison. Et puis aussi, on fait travailler les brasseries de bière du coin, donc puisqu'on a la stéphanoise en bière, on a beaucoup de bières stéphanoises. On a aussi le limoncello qui est du coin, de Saint-Marcelin, je crois, si je ne me trompe pas, et la mentholée aussi qui est du coin aussi.
1: Alors, on va parler événements maintenant, Henri Portafait. Alors, vous m'avez dit, une fois par mois, un concert proposé grâce à l'autorisation de la mairie de Saint-Just-sur-Loire.
2: Oui, c'est ça, oui. Une fois par mois, on a une autorisation pour pouvoir faire un concert. Bon, bien sûr, c'est pas en nocturne, vu qu'on ferme à 21h. Donc, le concert, allez, en début d'après-midi, commence vers 14h en général. 14h30 et fini vers 16h30, 17h ou 17h30, tout dépend de l'autorisation de la mairie donnée pour ce mois-là. Et puis ensuite, vous avez bien sûr aussi avec que la mairie organise au mois de juillet, vous avez tous les mercredis en fête, donc 4 mercredis en fête, qui c'est eux qui font venir des groupes et que ça génère beaucoup, beaucoup, beaucoup de monde. Mais on ne le sait jamais à l'avance, ils dévoilent au dernier moment, ça reste le petit secret pour faire durer le plaisir. Voilà.
1: Ça va être le sixième été que vous allez ouvrir, donc vous avez déjà bien sûr eu beaucoup de concerts. Ça va de quel style à quel style de musique?
2: On fait du traditionnel, du Gypsy King, ou des gens qui reprennent les chansons d'autres personnes et puis qui viennent chanter avec leur propre guitare et tout, et ça reste très convivial.
1: On va en parler aussi. L'avantage, c'est que c'est d'un accès qui est relativement facile. On peut stationner sur les abords.
2: Oui, alors vous avez beaucoup de parking. Ça, la mairie a vraiment géré. Il y a beaucoup de parking dans tous les coins. Là, et puis vous avez le skatepark juste à proximité. Vous avez la base de loisirs pour pouvoir faire du canoë. Après, je pense aussi, je crois qu'il y a encore aussi de temps en temps des joutes qui ont lieu un petit peu plus bas, juste en dessous de chez nous. L'année dernière, je sais que ça existe encore. Cette année, je ne les ai pas encore vus, mais bon, on est un peu début de saison, donc Ce sera peut-être plus dans la saison.
1: On a à peu près fait le tour. Vous avez peut-être des projets pour les années qui viennent. Vous avez, vous disiez, bon, on a eu reçu jusqu'à 800 personnes, éventuellement étendre la guinguette. Alors, je parlais tout à l'heure des problèmes des bords de Loire. Vous avez déjà été confronté à des crues ?
2: Alors oui, il y a 2 ans, on avait été au moment de la fermeture. On a fermé, la semaine où on a fermé, en fait, juste le démontage était terminé. Les camions de grue sont venus récupérer les comptes et l'eau était montée jusqu'au parking plus haut. Donc on a eu vraiment les pieds dans l'eau, c'était in extremis.
1: Alors en ce qui concerne, oui vous le dites, en ce qui concerne la guinguette en elle-même, elle est démontable.
2: Ah oui, bien sûr, vu qu'on est en zone inondable, c'est obligatoire. On a le barrage juste au-dessus, puis on n'est pas à l'abri d'une grosse crue, quoi. Et donc, après, on est toujours... si jamais il y a un problème, la mairie nous appelle pour vite qu'on puisse tout emmener, comme ils sont au courant des lâchers de barrage, des crues, tout ça, en général.
1: Donc, il faut tout prévoir. Vous êtes un petit peu comme les plagistes, les restaurants de plage, où il faut démonter l'hiver, et vous, c'est un petit peu ça.
2: Ah oui, c'est exactement ça, oui. Et puis, pareil, on est tributaire de la météo.
1: Oui, quoique, j'ai remarqué, vous avez bien prévu, vous avez des grands parasols. Il y en a 4, je vois, oui, 5 même. Donc, sur cette terrasse, vous êtes à même de pouvoir couvrir.
2: Ah oui, bien sûr, oui. Sauf en cas de forte rafale de vent, puisque les parasols peuvent tenir jusqu'à 90 km/h, je crois.
1: Henri Portafait, merci. Vous nous avez présenté cette guinguette. Je vous posais la question, mais vous ne m'avez pas répondu. Vous avez éventuellement d'autres projets pour les années qui viennent ?
2: Pour l'instant, là, je suis très bien ici et ça me va très bien. Donc d'autres projets, non. Après, agrandir plus, non, c'est pas possible. Donc, mais continuer à évoluer, oui, bien sûr.
1: Et continuer peut-être à proposer d'autres activités ?
2: Ça risque d'être compliqué, parce que je crois qu'on est déjà pas mal là.
1: On l'a pas dit aussi, pour les jeunes, à côté, il y a des pistes de roller.
2: Oui, il y a le skatepark, vous avez le skatepark juste à côté, et puis vous avez tous les terrains de boules là autour. Donc vous avez beaucoup de gens, là, le dimanche, le samedi, qui viennent, ou l'été, quand ils sont en vacances, qui viennent jouer aux boules.
1: Jeu de boules, bouliste, c'est complémentaire à la guinguette, c'est une activité qui est rattachée.
2: Non, absolument pas, non, c'est les gens d'eux-mêmes qui viennent, et puis qui jouent aux boules, et puis qui viennent boire leur petit verre tranquillement.
1: Eh bien, merci. Merci encore, et puis on va vous souhaiter un bel été, parce que c'est vrai que pour l'instant la météo est un peu compliquée, mais en ce mois de juin, l'été va arriver, les chaleurs vont arriver, et c'est là que vous allez déplier les fameux parasols.
2: Oui, absolument, pour se protéger du soleil.
1: Merci encore.
2: Merci à vous.
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1: Bonjour Yannick, on va parler aujourd'hui festivité, puisque je viens de faire ce sujet avec Henri Portafait sur la guinguette des bords de Loire. Vous aimez guincher, Yannick, vous ?
4: Oui, c'est vachement agréable, après le boulot, les fins de semaine, les dimanches fin d'après-midi, de se retrouver dans une guinguette avec un peu de musique, quelque chose à manger, quelque chose à boire.
1: On va parler quelque chose à manger avec vous, bien sûr. On va parler en ce mois de juin, puisque c'est la dernière émission avant l'été. On va peut-être parler de quelques recettes d'été, mais il y a plein de choses qu'on va pouvoir commencer à faire en ce début d'été.
4: Ouais, on peut faire plein de choses, des soupes froides, des choses à partager pour aller sur le côté de la guinguette. Je trouve que c'est très agréable, des petites choses à partager à plusieurs. C'est plus agréable que des plats unique comme nous on sert au restaurant. C'est vrai que pour la partie guinguette, c'est, je pense, qui est le plus approprié.
1: Alors, comment on fait une belle plancha, Yannick ?
4: Alors, je trouve une belle plancha, c'est déjà avoir des beaux produits et qui sont, par exemple, marinés. Vous avez du bœuf, du bon bœuf frais local, vous coupez en petits morceaux. Le but, c'est que ça cuise rapidement et que ça reste quand même bien, bien saignant à cœur. Et vous pouvez le faire mariner avec des marinades courtes, qu'on appelle, donc avec de l'huile, avec du thym, avec des herbes, avec des oignons, de l'ail.
1: Une pièce qui commence à être connue, qu'on commence à trouver dans nos boucheries, c'est l'araignée de porc.
4: Alors l'araignée, ouais, avant ça passait dans les saucissons, hein, c'était typiquement le morceau qu'on mettait dans les saucissons. Et c'est des choses qu'on trouve facilement maintenant, alors vous pouvez demander au boucher, il peut vous en mettre de côté. Et c'est des choses qui vont bien justement pour les barbecues ou pour la plancha, parce que c'est des pièces qui sont pas épaisses, donc qui peuvent cuire rapidement et qui restent quand même assez moelleuses à la cuisson.
1: Qu'est-ce qu'on va pouvoir faire d'autre ? On vient de parler viande, mais on peut parler aussi à la plancha, on peut parler légumes, même poisson, pourquoi pas ?
4: Oui, on peut très bien faire du poisson, des crustacés, j'en sais rien, une petite gambasse, on peut mettre, pourquoi pas, des sèches quand c'est la période. Un bout de poisson, un peu de thon à peine cuit, un peu de saumon.
1: En ce mois de juin, on arrive, là c'est la pleine période des petits poulpes. On va trouver du poulpe qu'on va pouvoir faire directement griller. Donc comment on prépare pour pouvoir le passer à la plancha, le poulpe?
4: Si c'est des tout petits poulpes, moi je conseille quand même de les faire bouillir avant, de les blanchir. Et les gros, il va falloir le faire en plusieurs cuissons. Par exemple, les grosses tentacules de poulpe, c'est très très bon à la plancha, mais il faut que vous le cuisiez avant, sinon ça sera immangeable. Il faut le cuire très longtemps en fait, comme une viande, un pot-au-feu, quelque chose comme ça.
1: En gros, on cuit ça 3-4 heures à basse température.
4: Ouais, vous le cuisez, ouais, 3 heures dans un bouillon de légumes bien parfumé. Après, vous l'égouttez. Et après, vous les goûtez bien. Et au dernier moment, à la plancha, vous le faites bien griller avec de l'huile d'olive, avec des oignons, des trucs comme ça.
1: D'autres recettes, Yannick? Alors peut-être, des choses sucrées, pourquoi pas, en ce mois de juin?
4: Et ben pourquoi pas quelque chose de sucré à la plancha? Pourquoi pas des fruits, simplement? Vous prenez quand il va y avoir des pêches qui vont arriver, pourquoi pas de la pastèque? La pastèque, c'est assez sympa. Alors on peut la faire cuire et la servir en entrée avec de la feta, par exemple. On peut faire des petites brochettes de fruits qu'on fait griller à la plancha avec une petite sauce au chocolat, avec du caramel, avec voilà. Ça peut être, pourquoi pas, des fruits comme ça grillés à la plancha. Vous allez chercher le sucre naturel du fruit, vous n'avez pas besoin d'en rajouter, et vous allez avoir des desserts délicieux.
1: On va commencer à trouver des melons. C'est peut-être un peu tôt pour la saison, mais ça va arriver.
4: Alors on va commencer à trouver du melon. J'en ai vu quelques-uns français déjà sur les étals. Alors c'est vraiment les premiers, ils sont un peu chers. Mais bon, c'est typiquement le fruit qu'on a envie de manger l'été, quoi. En début d'été, un melon, et pourquoi pas essayer de le faire chaud? Alors moi, j'aime bien le faire froid, en gazpacho, par exemple un peu assaisonné.
1: Une soupe de melon, alors ce melon, qu'est-ce que vous allez y mettre dedans? Il faut y mettre des herbes un petit peu, pour agrémenter, pour faire ressortir justement la saveur?
4: On peut mettre un peu, alors ça dépend si vous voulez le servir en entrée ou en dessert, mais moi je pense qu'on peut le mettre avec un petit peu de porto, on peut le mettre avec un petit peu de menthe, par exemple. Des produits comme ça qui vont bien se prêter. Moi, ça m'est même arrivé de le faire salé, donc avec un petit peu d'ail, un petit peu d'oignon, un petit peu de vinaigre de xérès, et d'avoir une soupe de melon salée, en fait, comme un gazpacho, et servir ça avec du jambon cru.
1: Merci Yannick, que comme on vient de le dire, c'est la dernière émission avant l'été, puisque nous, après, nous allons démarrer notre programme d'été dans les 7 communes de la Loire. On se retrouvera au mois de septembre pour de nouvelles recettes et de nouvelles aventures. Je vais vous souhaiter quand même un bel été, Yannick.
4: Un bel été à tous, profitez bien du soleil, profitez bien des guinguettes, profitez bien de tous les beaux produits qu'on a l'été en local dans la Loire. Et surtout, reposez-vous bien et on se voit à la rentrée.
1: Merci Yannick.

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1: Avec l'arrivée des vacances d'été, j'ai choisi de vous faire découvrir tout au long de cette semaine des poésies sur le thème des îles, traduisant l'évasion. Les îles inspirent la poésie comme des lieux de mystère, de voyage et de contemplation, explorés par des poètes comme Blaise Cendrars et Alphonse Beauregard. Je vous lis deux poésies de ces auteurs, Blaise Cendrars, poète du XXe siècle, qui a souvent évoqué les îles dans ses écrits, notamment dans « Feuilles de route » en 1924. Son poème « Îles » illustre l'immensité du monde et la diversité des îles, invitant à la méditation et à l'évasion. Et le deuxième poème, « Les îles » d'Alphonse Beauregard, extrait du recueil « Les alternances » en 1921, explore également le thème insulaire, souvent en lien avec la nature et la contemplation du monde. Il s'inscrit dans une tradition poétique qui associe les îles à des espaces de réflexion et de beauté. Île, île, île, île où l'on ne prendra jamais terre, île où l'on ne descendra jamais, île couverte de végétation. Île tapis comme des jaguars, îles muettes, îles immobiles, îles inoubliables et sans nom. Je lance mes chaussures par-dessus bord, car je voudrais bien aller jusqu'à vous. Les îles, au large dans l'attrait d'un fier isolement, apparaissent les îles, ou parfois en rêveur, en chasseur, en amant, à la sourdine, on file. N'importe où l'on aborde, avidement, on fait le tour de son royaume. Et la tente sitôt dressée est un palais que l'atmosphère embaume. On se trouve lié d'instinct aux voyageurs, de tout bateau qui passe. On a de l'intérêt pour les hérons guetteurs grimpés sur leurs échasses. On muse sur la grève, on fauche pour son lit, les rouges salicaires, par quoi l'île transforme en élégant repli marais et fondrières. L'éloignement du monde infuse dans l'air pur un subtil aromate. On écoute en son cœur, près de l'eau, sous l'azur, chanter une sonate. On s'en revient les yeux fixés là-bas, et tel qu'au jour de sa bohème, heureux d'avoir été dans le calme archipel, splendidement soi-même.

Retrouvons à présent la prière du soir. Aujourd'hui, ce sont les frères de Thésée en Saône-et-Loire qui nous accompagnent.

Bénis-nous, Christ ressuscité. Tu nous invites à rebâtir avec toi un monde de communion, un monde de bienveillance.

Évangile de Jésus-Christ selon saint Marc. Le sabbat terminé, Marie-Madeleine, Marie, mère de Jacques, et Salomé achetèrent des parfums pour aller embaumer le corps de Jésus. De grand matin, le premier jour de la semaine, elles se rendent au tombeau de lever du soleil. Elle se disait entre elles, « Qui nous roulera la pierre pour dégager l'entrée du tombeau ?» Levant les yeux, elle s'aperçoit qu'on a roulé la pierre, qui était pourtant très grande. En entrant dans le tombeau, elle vit assis à droite un jeune homme vêtu de blanc. Elles furent saisies de frayeur. Mais il leur dit, « Ne soyez pas effrayés. Vous cherchez Jésus de Nazareth, le crucifié. Il est ressuscité. Il n'est pas ici. Voici l'endroit où on l'avait déposé. Et maintenant, allez dire à ses disciples et à Pierre, il vous précède en Galilée. Là, vous le verrez comme il vous l'a dit. » Elles sortirent et s'enfuirent du tombeau, parce qu'elle était toute tremblante et hors d'elle-même. Elle ne dit rien à personne, car elle avait peur.

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2: Dans la Russie du 19e, un écrivain qui deviendra un géant de la littérature est traversé par de grandes questions sur Dieu. Cet auteur, c'est Fiodor Dostoïevski. Tout au long de sa vie, il a cherché le Christ. Et dans quelques minutes, vous pourrez partager avec nous ce Christ vivant qu'a saisi cet écrivain russe.

0: Et on va parler de Russie aujourd'hui dans Halte spirituelle et plus précisément d'un auteur dont toute l'œuvre est traversée par la foi en Dieu. Dans cette émission, nous allons prendre le temps de mieux connaître la profondeur des écrits de Fyodor Mikhailovitch Dostoïevski, sa spiritualité. Et nous le ferons avec Marguerite Souchon. Bonjour.
1: Bonjour.
0: Vous êtes professeur en classe préparatoire, vous êtes agrégé de russe. Vous êtes l'auteur du livre « Le Dieu » de Dostoïevski aux éditions Première Partie. Et puis d'un autre ouvrage à paraître très prochainement aux éditions « Les Petits Platons ». Ça portera aussi sur Dostoïevski pour les enfants. C'est possible Dostoïevski pour les plus petits ?
1: Oui, absolument. De toute façon, tout est possible. La collection des Petits Platons a cet objectif-là, de faire connaître la philosophie aux enfants, même les auteurs les plus compliqués. Dostoïevski s'y prête spécialement bien, puisque comme il a écrit des romans, on a quand même cette dynamique un peu de l'imaginaire, de la fiction, qui est adaptable facilement.
0: Parce que vous, ça vous fait pas peur de vous attaquer aux géants, on le voit dans ce livre. Deux géants, le dieu de Dostoïevski. Donc Dieu et Dostoïevski, un livre d'ailleurs qui m'a d'autant plus interpellée, qui s'attache à un auteur quand même très impressionnant, difficile, en tout cas dans l'imaginaire, difficile d'accès. Pas seulement pour le nombre de pages, mais aussi parce que les échanges sont à la fois très profonds, très tourmentés. Mais vous parvenez en tout cas dans cet ouvrage à entrer dans ces enjeux métaphysiques avec un ton qui est très léger et un contenu à la fois très riche et très illustré d'extraits, de personnages. On est vraiment dans les histoires de Dostoïevski. Alors, je voudrais, pour commencer cette émission, partir d'une expression qu'on entend très souvent, qui est celle de l'âme russe, dont on n'a pas véritablement de définition. Est-ce que vous diriez que Dostoïevski incarne cette âme russe et est-ce que cette âme russe est chrétienne ?
1: Alors, l'âme russe, c'est une notion qui est assez débattue aujourd'hui. Qu'est-ce que ça cache, etc. Moi, je me prononcerai pas. En revanche, Dostoïevski lui-même croyait très fort à l'âme russe. Il était persuadé que les Russes avaient un être à part, une spiritualité à part, et que l'âme russe avait des bons côtés et avait des mauvais côtés. Les mauvais côtés, c'était, selon lui, que si les Russes, par exemple, suivaient une tendance idéologique qui était en vogue à son époque, de l'athéisme, etc., ils n'arriveraient pas à refaire quelque chose sur le modèle des Lumières français, où on a globalement tout refondé sur le christianisme, avec les idées que le fort protège le faible, etc. Selon lui, si les Russes devenaient athées, ils allaient jeter bébé avec l'eau du bain, ça allait être le chaos. Voilà. L'histoire du XXe siècle lui a par ailleurs relativement donné raison. Le bon côté de l'âme russe pour Dostoïevski, c'était que, comme la Russie est un pays qui est coincé, si je puis dire, entre un Occident perçu comme très rationnel et très cartésien et un Orient perçu au contraire comme très spirituel, le russe, l'homme russe, était le seul être capable de faire une espèce de synthèse entre ces deux esprits et de conduire l'humanité sur le chemin de la vérité et de la rédemption qui devait être chrétienne pour Dostoïevski.
0: Alors, Dostoïevski, c'est un homme du 19e, complet, pas de doute, 1821-1881. En quoi est-ce que vous diriez qu'il porte ce qui va traverser son siècle ? En quoi est-ce que les questions de la présence de Dieu dans le monde, que l'on va retrouver dans ses œuvres, sont celles de son temps ?
1: Alors, le 19e siècle russe, c'est une période qui est très particulière du point de vue de l'histoire des idées. Je remonte un tout petit peu en arrière, un siècle, c'est pas rien. Je nous mets tout début 18e, on va dire 1700. Il y a un tsar qui est assez connu, qui s'appelle, enfin un empereur qui est devenu empereur, Pierre le Grand, qui décide de moderniser la Russie à marche forcée et sur le modèle de l'Occident. Et les réformes de Pierre le Grand ont eu un impact ensuite dans toute la vie culturelle et étatique, administrative, russe et même spirituelle et littéraire. Et le 19e siècle se retrouve un peu, voit un peu la Russie dans une impasse de développement économique, politique, social, etc. Et c'est le moment de se questionner sur le chemin qu'elle doit prendre pour sortir de cette impasse. Et donc vous avez un peu deux groupes. Un groupe qu'on appelle celui des occidentalistes, donc qui considère que Pierre le Grand a fait un bon premier pas en modernisant la Russie à l'occidentale et à l'européenne, et qu'il faut poursuivre dans cette voie qui a montré des bonnes choses pour faire de la Russie un pays européen. Et puis vous avez ceux d'en face qui considèrent que si justement la Russie est prise dans cette impasse, c'est à cause des

0: forme de Pierre le Grand, et qu'elle ne pourra en sortir qu'en retrouvant son être d'autrefois, qui était en se fondant sur les valeurs anciennes de l'autocratie, de l'orthodoxie, de la spiritualité, de la communauté paysanne, etc. Et Dostoïevski est complètement en porte-à-faux entre ces deux groupes, puisque lui-même a la question sociale très à cœur. Son roman préféré, c'était Eugénie Grandet. Il l'avait d'ailleurs traduit en russe. On n'a pas retrouvé la traduction, malheureusement.
1: De Balzac.
0: Voilà. Il avait lu beaucoup. Il avait lu beaucoup de Balzac. Il lisait beaucoup de romans sociaux. Il adorait Dickens, ce genre de choses. Donc lui, il était plutôt, à cause de ça, du côté des socialistes qui étaient des occidentalistes. Et en même temps, il était très chrétien. Il était très attaché au Christ. Et les milieux socialistes naissants de l'époque, c'était déjà un milieu dans lequel croire en Dieu, ça n'allait pas de soi, et où on se moquait un peu de lui d'ailleurs, et quelqu'un raconte même que quand on se moquait du Christ, il se mettait à pleurer en soirée. Bon, ça se passait pas du coup toujours très très bien, mais voilà, lui il était un peu en porte-à-faux entre ces deux groupes-là.
1: Alors vous avez choisi comme titre Le Dieu de Dostoïevski. En réalité, ça aurait pu être Le Christ de Dostoïevski. Vous semblez dire qu'il était véritablement attaché à la personne du Christ.
0: Oui, en fait, c'est une collection, en fait, Le Dieu de, qui va avoir des petits et dont Dostoïevski est le grand frère. Mais lui, c'est vrai que ce qui l'intéresse essentiellement, même quand on parle des liens entre Dostoïevski et la religion, Dostoïevski et l'Église, Dostoïevski et Dieu, en fait, c'est surtout Dostoïevski et le Christ, parce que, comme je l'ai dit là, ce qui l'intéresse, c'est l'homme, c'est le social, et le Christ, c'est le Dieu fait homme, donc toutes les choses se recoupent un peu autour de ça, et l'incarnation est vraiment au fondement de la pensée philosophique et religieuse de Dostoïevski.

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1: Alors si on revient à Dostoïevski enfant, on va essayer de voir son lien à la religion aussi. Vous le disiez, c'est d'abord un lien au Christ, mais comment est-ce que ça va naître en lui? Est-ce qu'il a une famille qui va lui faire découvrir? Est-ce qu'en tout cas c'est par ses parents qu'il découvre ou est-ce que c'est par des livres et des lectures?
2: C'est par ses parents. Il a eu l'enfance que beaucoup de petits enfants russes du 19e ont eu, c'est-à-dire qu'il était coincé entre un père relativement autoritaire et même carrément tyrannique et une mère qui était au contraire très douce, très pieuse, qui emmenait ses enfants à l'église, qui les emmenait en pèlerinage et qui les faisait entrer dans toute cette atmosphère très mystérieuse de la spiritualité orthodoxe avec ses églises, les immenses iconostases qui sont des espèces de murs d'icônes dorées, toute cette atmosphère d'encens, de chasubles. Bon, et Dostoïevski était très mystique déjà étant petit, il a été très frappé par ça. Il a été très frappé par les lectures qu'il entendait à la messe, notamment celle du livre de Job, qui est vraiment une fracture dès son enfance. Et ensuite, comme
1: vous
2: je
1: dites
2: l'ai...
1: une fracture parce que c'est quelque chose qui va vraiment le marquer.
2: Ça l'a plus que marqué, ça l'a même pas frappé, ça l'a terrassé. Le livre de Job, il raconte dans la bouche d'ailleurs d'un des personnages de ses romans que il y a un des personnages qui raconte cette expérience-là de la lecture du livre de Job à l'église quand il était petit. Et donc pour rappel, l'histoire de Job, c'est le Dieu et le diable qui font une espèce de pari sur ce Job qui est injuste, qui est un type bien, et le diable dit si je le frappe de malheur, il va finir par se détourner de toi, il va finir par se détourner de Dieu. Et donc c'est ce qui se passe, et pour Dostoïevski déjà c'est horrible cette idée que le bien et le mal jouent à pile ou face avec l'âme d'un homme, et malgré tout on retrouve cette image d'Épinal de Job sur son tas de fumier avec ses tessons de bouteille et ses plaies purulentes, ayant cette phrase terrible, Dieu m'a tout donné, Dieu m'a tout repris, que le nom de Dieu soit béni à jamais. Et c'est ça qui a vraiment terrassé Dostoïevski toute sa vie. Quand il a 50 ans, il écrit une lettre à sa femme en disant « Je viens de relire le livre de Job. C'est tellement incroyable, quelle grandeur, quel mystère inconcevable. » Bon, et il dit « Je lis ça en marchant et je pleure. » Ça l'a vraiment beaucoup marqué. Et ça ouvre un des thèmes fondamentaux qui est celui de la fracture intérieure de l'homme entre le bien et le mal et qui va ensuite avoir énormément de résonance dans son œuvre.
1: Alors on y reviendra, mais dans sa bibliothèque d'enfant, qu'est-ce qu'il a d'autre comme livre? Qu'est-ce qui va le marquer dans ses lectures et peut-être dans certaines histoires saintes? On a parlé de l'Ancien Testament, est-ce que le Nouveau Testament est aussi quelque chose qui va l'intriguer petit?
2: Alors petit, non. Il est surtout intrigué quand il est enfant par les histoires saintes. Il a un livre allemand du 18e siècle sur des vies de saints qu'il lit et qui le marque beaucoup. Surtout les saints orthodoxes ont un peu cette spiritualité de la souffrance, de la soumission. C'est quelque chose qui est assez spécial par rapport à l'Occident. Il est très marqué par ça. Et il redécouvre, puisqu'il s'éloigne un petit peu de la religion dans sa jeunesse, quand il rejoint les fameux mouvements socialistes occidentalistes, il s'éloigne un peu de la religion, et d'ailleurs c'est jamais quelqu'un qui est spécialement allé à la messe ou quoi, il n'était pas du tout clérical, si
1: plus
2: je puis
1: grand.
2: Dire. Ouais. Et ensuite, le fait qu'il s'acoquine avec ces mouvements-là finit par lui attirer des ennuis, et il se retrouve au bagne, à l'âge de 30 ans à peu près, ce qui est quand même un assez mauvais départ dans la vie. Et au bagne, il y a une seule lecture autorisée, c'est simple, c'est la Bible. Donc il a une Bible, il a un Nouveau Testament, il se fait voler sa Bible par un bagnard qui l'échange contre de l'agneau, enfin peu importe. Il se retrouve avec le Nouveau Testament, et il n'a que ça comme lecture, il est au bagne pour 4 ans. Le Nouveau Testament, ça fait à peu près la taille de mon bouquin, hein. Ça fait 150 pages, c'est pas énorme, et quand vous avez 4 ans devant vous, avec juste ça comme lecture, bon, vous avez le temps de le lire, de le relire, de méditer dessus. Et cette concentration qu'il a sur le Nouveau Testament et le marque énormément et marque ensuite toute son œuvre.
1: Merci Marguerite Souchon, vous êtes l'auteur de Le Dieu de Dostoïevski aux éditions Première Partie. À demain.
2: À demain.

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1: Bienvenue à tous les auditeurs et auditrices de RCF Notre-Dame. Ce soir, le thème de notre émission est le suivant. Quelles sont vos astuces à partager contre la canicule? Alors, en ces jours-ci, ça n'est pas très évident, mais la semaine dernière et la semaine prochaine, nous serons en pleine canicule. Alors, quelles sont vos astuces à partager contre la canicule? Avec ce soir, en direct dans notre studio, Maud Lelièvre, auteur de « Faire face à la canicule ». Maud est déjà venue à ce micro l'année dernière, vous vous en souvenez. Et Maud est toujours, je pense, docteur en droit de l'environnement, spécialiste des questions de la transition écologique des territoires depuis plus de 20 ans, 21 ans maintenant on pourrait dire, conseillère de Paris, c'est toujours d'actualité. Et elle est également déléguée générale de l'Association nationale des maires et des élus pour l'environnement et le développement durable, je crois n'avoir rien oublié. Bonsoir Maud.
2: Bonsoir.
1: Alors, pour nos amis qui suivent notre émission sur notre chaîne YouTube, vous verrez en incrustation le livre qui est paru chez Des Clés de Brouwer et que vous retrouverez dans toutes les bonnes librairies. Pour nous rejoindre ce soir, vous pouvez écrire à auditeurs, au pluriel, auditeurs@radionotredame.com ou composer le 01 56 56 44 00. Bienvenue enfin à ceux qui suivent notre émission sur notre chaîne YouTube. Ils peuvent réagir. Bienvenue à nos amis francophones qui nous écoutent à travers le monde. Bienvenue à ceux qui connaissent ou découvrent ou redécouvrent cette émission où décidément on est si bien. Depuis la canicule de 2003, 15 000 morts au passage, les pouvoirs publics prennent en considération le changement climatique et tentent de s'y adapter. En une année, nous avons pu progresser sur les grandes questions, sur les lieux spécifiques, notamment les lieux les plus touchés par les canicules, à savoir les grandes villes, mais aussi maintenant peut-être les villes moyennes, voire les milieux ruraux. Alors, quelles sont les politiques mises en place pour espérer des progrès significatifs pour cette année 2026 et les années à venir? Paris 2050, est-ce une fiction? Est-ce une réalité? Et pour commencer, nous allons poser à Maud la question zéro, qui est aussi le thème de notre émission. Quelles sont vos astuces à partager contre la canicule? Bonsoir Maud. Alors bonsoir. Avant de partager nos astuces, est-ce que depuis une année, ça fait à peu près un an qu'on s'est vu, est-ce que depuis une année, les choses ont progressé dans le bon sens? Alors, d'abord à Paris, puis ensuite un peu partout en France.
2: Alors il faut quand même avoir en tête que l'année dernière, quand on s'est vu, on était en plein été.
1: Il faisait chaud.
2: Le bilan à la fin de cet été, on a eu près de 5700 décès qui ont été attribués en France à la chaleur. Ça a été le troisième été le plus chaud depuis 1900. Et puis, on a multiplié les vagues de chaleur, bien au-delà de l'été d'ailleurs, puisqu'on a commencé très tôt cette année avec le 26 mai, la journée la plus chaude jamais connue au mois de mai en France, avec à peu près presque 25 degrés Celsius de moyenne. Donc, c'est quand même dans ce contexte-là qu'il faut réfléchir. Et depuis un an, ce qu'on peut se dire, c'est qu'il y a un certain nombre de prises de conscience qui ont été faites, mais vraiment pas assez vite par rapport aux vagues de chaleur qu'on va affronter.
1: Alors, les prises de conscience, on les situe où? Au niveau de la décision politique, c'est plutôt le président de la République, c'est plutôt le gouvernement, c'est plutôt les assemblées? Où est-ce qu'on peut situer les organes décisionnels sur lesquels on compte une prise de conscience majeure?
2: J'allais commencer par les associations, et notamment les associations qui travaillent en direction des plus démunis, les associations qui travaillent pour les maraudes de nuit, puisqu'on sait qu'être sans abri, être à la rue, c'est particulièrement difficile en hiver, et c'est encore plus compliqué en été, puisque la température du corps ne peut pas redescendre, qui ont adapté, les associations ont adapté leur prise en charge, essayer d'obtenir l'ouverture de lieux, comme des parkings, des lieux rafraîchis, distribuer plus d'eau, multiplier les maraudes, c'était pas le cas avant en fait, on avait vraiment... dans le spectre,
1: contact.
2: Simplement la question du froid.
1: Du contact, du froid.
2: On a également des associations qui interviennent en prison, parce qu'il faut savoir que parmi les oubliés de la canicule, on a les détenus. Il fait plus de 50 degrés dans les cellules, nos prisons sont très vieilles.
1: On va en reparler.
2: Voilà. Donc en fait, on a d'abord une adaptation des associations, et puis effectivement, vous l'évoquez, des maires, des villes, des collectivités locales qui sont au plus près des habitants.
1: Alors ça, on pense que quand même au niveau des municipalités, justement, dans l'empreinte locale entre le maire et ses concitoyens, il doit avoir quand même des prises de conscience plus nettes Et puis, effectivement, le champ politique est un peu raccourci, donc on peut se parler, on peut se voir, on peut s'entendre. Est-ce que, au niveau de la municipalité, des municipalités, ça circule bien? Est-ce que des maires ont pris conscience, effectivement, que le climat change et qu'il faut des réponses locales adaptées? Est-ce que ça commence à venir? Il faut des budgets, hein, mais est-ce que ça commence à venir?
2: On a eu une accélération de vagues de chaleur, 26 depuis 2011, c'est-à-dire en très peu de temps. Les maires qui sont sortants du mandat, mais les maires qui viennent d'être élus, ont bien eu conscience qu'il fallait mettre dans leur programme municipal et dans leur projet politique le fait d'adapter les villes aux canicules. Alors ça se traduit comment? D'abord par de la végétalisation. On voit beaucoup de projets de végétalisation qui sont en train d'être plantés.
1: Alors pour les auditeurs, il faut rappeler, c'est plutôt les toits et des façades également, où on va essayer de faire en sorte que...
2: D'abord on plante. Je pense que c'est végétalisation, c'est vraiment la première action, c'est peut-être la plus facile malgré tout à mettre en œuvre. On peut débitumer, planter des arbres. Et après, il y a effectivement l'urbanisme et la rénovation du bâti. Là, on est sur des chantiers très lourds qui coûtent beaucoup d'argent. On sait qu'on est dans un contexte économique un peu difficile. Mais ça reste dans les projets. On a bien compris, surtout au niveau des municipalités, qu'il ne fallait pas simplement traiter le confort d'hiver, c'est-à-dire isoler ou surisoler des bâtiments, mais qu'il fallait intégrer le confort d'été. Sinon, le risque, c'est de créer des bouilloires thermiques, même dans des appartements ou des maisons ou des immeubles qu'on vient de rénover.
1: Alors, on reparlera des publics un peu difficiles par rapport au réchauffement climatique, les enfants, les personnes âgées, les hôpitaux, les EHPAD, les prisons et aussi des conditions de travail. On pense aux ouvriers du bâtiment, on pense aux cuisiniers qui, lorsqu'il fait plutôt un temps agréable, travaillent déjà par 45 degrés en cuisine, donc c'est quand même très compliqué. Mais d'abord, puisque c'est le thème de l'émission, est-ce qu'on pourrait partager avec nos auditeurs quelques astuces? Alors imaginons que ce soit la canicule, que vous êtes chez vous, que ce n'est pas très bien isolé, que vous avez très très chaud. Qu'est-ce qu'on peut faire déjà? Peut-être boire, peut-être boire beaucoup, mais quelles sont les premières choses à mettre en place pour limiter, je dirais, la casse?
2: Il y a des gestes simples qu'on peut mettre chacun en place chez soi. Et le premier, c'est ce qu'on appelle maîtriser son air. C'est-à-dire faire en sorte d'avoir des mesures efficaces pour bloquer la chaleur pendant la journée et pour évacuer la chaleur la nuit. Alors dit comme ça, ça a l'air un peu technique.
1: Alors maîtriser son air. Alors.
2: Maîtriser oui. son air, bah, alors. C'est éviter de faire réchauffer son appartement ou sa maison. Alors c'est d'abord une règle d'or, c'est que quand on arrive en période de canicule, il faut fermer. C'est pas très heureux de pas voir le soleil.
1: Alors, mais on ferme les fenêtres.
2: Il faut fermer pendant la journée. Le rayonnement solaire, c'est 50% de l'apport de chaleur dans un logement. Donc c'est comme un radiateur en fait, quand on a une fenêtre qui est exposée au soleil. Donc soit on a des volets, soit on a des rideaux, soit on a des fenêtres déjà qu'il faut fermer dès que la température extérieure est plus importante que la température intérieure. Ouais. On peut aussi, c'est vraiment une astuce que je donne qui ne coûte pas très cher, on peut aussi utiliser des couvertures de survie.
1: Alors dites-nous l'effet couverture de survie.
2: En fait,
1: alors, expliquez-nous.
2: La couverture de survie, quand on l'utilise, notamment pour quelqu'un qui va être blessé, elle va garder la chaleur
1: de la personne.
2: De la personne. Mais si on l'inverse, elle repousse la chaleur.
1: Donc ça réfléchit
2: le rayonnement solaire. Et on l'accroche sur ses vitres. Évidemment, ce n'est pas une solution durable pendant très longtemps.
1: Mais c'est pas trop joli.
2: C'est pas joli non plus, mais ça coûte moins d'un euro quand on n'a pas l'occasion d'avoir l'opportunité d'avoir des rideaux. Mais effectivement, si on a la possibilité, si on vit dans une petite maison, des volets roulants, c'est la chose la plus efficace parce qu'on emprisonne l'air entre le volet et la vitre. Ça fait comme une sorte de matelas isolant.
1: Ah,
2: et vraiment, il ne faut pas ouvrir les fenêtres.
1: D'accord.
2: Et puis après, y a des solutions plus...
1: Alors, quand vient la nuit, est-ce qu'on peut les rouvrir, les fenêtres?
2: Oui, c'est une question de... Alors, il faut l'ouvrir, et il faut l'ouvrir de façon... il faut aérer de façon traversante, en fait. Comme créer un courant d'air, en fait. On essaie de trouver des fenêtres d'une part et d'autre d'un logement. Si on est dans un pavillon, ça peut être en bas et à l'étage. Il faut créer un effet cheminée. C'est-à-dire que l'air doit circuler. Si on ouvre simplement une seule fenêtre, ça ne marche pas parce qu'il n'y a pas d'échange, d'air. Et puis, il faut refermer dès qu'il commence à faire chaud à l'extérieur,
1: donc
2: vers 7-8 heures le matin.
1: On peut ouvrir la nuit, disons, peut-être à partir de, 3-4 heures, disons, si on est encore un peu réveillé.
2: Même dès minuit, la température commence à baisser. Après, on sait qu'il y a toujours des questions.
1: Alors, la canicule, c'est précisément le moment où la température ne chute pas tellement la nuit, c'est ça, hein?
2: Sur un dôme de chaleur, ça va durer plusieurs jours, mais il y a toujours un moment donné où la température va baisser un tout petit peu. Bon. Et puis après, on a des. Moi, je crois vraiment aux méthodes à l'ancienne.
1: Alors, qu'est-ce que c'est ?
2: Alors, on faisait ça, je me souviens, chez ma grand-mère à la campagne.
1: Voilà, grand-mère.
2: Mais ça marche toujours. Bon. Mais pour faire baisser parfois des lieux qui étaient trop chauds, on mettait des pots en terre cuite, arrosés, placés dans une bassine. Oui. Et en fait, en séchant, ça fait une fraîcheur naturelle. On n'a pas besoin forcément d'un
1: pour humidifier l'air, en quelque
2: voilà.
1: sorte.
2: Il y a d'autres personnes qui en profitent pour laver leurs draps et les accrocher, ou leurs serviettes de toilette, et les accrocher à la fenêtre, parce que ça fait un rafraîchissement un peu naturel.
1: Serviette mouillée devant la fenêtre.
2: Voilà, on peut le mouiller aussi exprès, mais ça peut être aussi l'occasion d'utiliser des lessives.
1: Le coup du ventilateur avec la bouteille froide, est-ce que ça marche, cette affaire ?
2: Ça fonctionne, mais il y a un point noir, c'est ce qu'il faut absolument éviter, c'est d'avoir des appareils électriques qui créent de la chaleur. Ni le ventilateur, il y a des ventilateurs qui peuvent, en étant utilisés, créer de la chaleur, de la même façon qu'il ne faut pas utiliser son four.
1: Les halogènes, les
2: lampes halogènes. Il ne faut pas allumer un téléphone portable ou l'avoir sur les genoux parce que ça peut être parfois chaud. En fait, il faut éviter chaque appareil qui réchauffe le logement. Voilà.
1: Donc le moins possible
2: d'appareils. Le moins possible d'appareils.
1: D'accord. Alors, en dehors de l'humidification des fenêtres, peut-être des portes, il n'y a rien à faire sur les portes, on n'y pense jamais aux portes.
2: On peut de la même façon les laisser ouvertes, mais après on a souvent des questions de sécurité.
1: Laisser les portes ouvertes.
2: Voilà, laisser les portes ouvertes, ça peut être...
1: Voilà. Oui, alors on peut laisser les portes ouvertes, mais pas très longtemps, et puis sous surveillance quand même, puisque, bon, j'espère que les cambrioleurs ne mettent pas de cagoule en été pendant la canicule, il fait trop chaud. il faut être un peu, il faut être un peu attentif. Mais effectivement, on pourrait. Est-ce que c'est une bonne chose de mouiller les fenêtres, d'arroser un peu les fenêtres si on peut ? C'est encore une dépense d'eau, vous me direz, mais est-ce que c'est une solution de rafraîchissement ?
2: Non, parce que ça reste pas. En fait, il faut vraiment avoir de l'évaporation progressive. C'est pour ça que le pot en terre cuite, le linge fonctionne beaucoup mieux.
1: D'accord. Alors, est-ce qu'on peut se débarrasser aussi à l'intérieur de la maison de textiles ou de tapis, de décorations qui retiennent la chaleur. Si j'ai des tentures au mur, si j'ai des tapis de sol bien fournis qui sont agréables en hiver, est-ce que je ne dois pas m'en débarrasser quand les chaleurs arrivent ?
2: Si ils sont posés sur du carrelage, mais après ça dépend sur quel sol ils sont posés. Après, évidemment, si votre appartement a été entièrement repeint en noir, c'est pas très favorable. Je pense que c'est pas le cas chez la plupart des gens.
1: Non, c'est sordide.
2: Il faut repeindre en couleur claire, ça peut jouer. Par exemple, dans une chambre, on a parfois des chambres qui peuvent être un peu chargées. Repeindre l'intérieur
1: en
2: couleur
1: plutôt.
2: Claire, en blanc, c'est plus efficace. Mais ça, c'est peut-être des mesures, gestes immédiats. Je pense que surtout, c'est qu'il faut se dire qu'il faut s'armer contre la chaleur en agissant dans la durée, à l'échelle de son appartement, de son logement. Et il faut arriver à se protéger de l'ensoleillement ou repeindre justement en blanc, pas simplement sa chambre, mais peut-être ses murs extérieurs, son sol, sa terrasse.
1: Est-ce que si on a un petit jardin ou une terrasse, c'est quand même plus favorable que si on est en appartement où on n'a rien du tout ? Justement, pour les gens qui sont en appartement, est-ce que ça peut s'organiser avec la personne qui est responsable de l'immeuble, le gardien d'immeuble ? Est-ce qu'il y a des stratégies à opérer pour des gens qui habitent dans des ensembles où il n'y a pas vraiment de balcon, où il n'y a pas vraiment de zone de repli ? Est-ce qu'il y a des stratégies à adopter avec les bailleurs, avec les gardiens d'immeuble, avec les gérants de copropriété ? Comment on peut faire ?
2: La clé, ça reste quand même encore et toujours la végétalisation avec le syndic de propriété, de copropriété. Il faut voir si on ne peut pas le mobiliser pour végétaliser les parties communes.
1: Pour avoir des toits végétalisés, oui.
2: Oui, mais même la cour qui est en bas, la cour intérieure, les végétaux, ils absorbent la chaleur. Donc ça permet quand même de réguler une partie de cette chaleur, notamment dans les arrière-cours. Puis il y a un point noir qu'il faut vraiment vérifier, parce qu'on parlait des appareils qui chauffent, il y a ceux qui chauffent aussi l'extérieur.
1: Alors,
2: c'est le cas, par exemple, des fours industriels, les fours de boulanger, les appareils de pressing, et parfois la climatisation de ses voisins. Donc il faut vraiment faire preuve de solidarité.
1: Alors c'est là, on est un peu coincé si on habite au-dessus d'un type qui est teinturier, là, c'est difficile.
2: C'est plus compliqué. C'est
1: pour ça que j'ai un teinturier à gauche, un restaurant à droite, là, c'est...
2: Et un voisin qui a une clim individuelle au-dessus, c'est sûr que c'est pas...
1: C'est une catastrophe, alors.
2: Ça fait augmenter, ça peut faire monter jusqu'à 10 degrés les premiers étages jusqu'au troisième étage. Donc, il faut vraiment agir collectivement à l'échelle de l'immeuble. Il faut... c'est pas toujours évident, se faire tout de suite, mais il va falloir travailler aussi sur la réglementation, les appareils qui sont autorisés. On avait, il y a quelques années, des usines d'équarrissage dans le centre-ville des villes. On n'en a plus aujourd'hui.
1: C'est pas la meilleure idée, oui.
2: Non, on n'en a plus aujourd'hui. Ça crée des nuisances sur la rue, des effluves qui étaient compliquées pour les gens à supporter.
1: Ouais.
2: On avait aussi des usines qui étaient particulièrement bruyantes. Ben, on peut se dire que la prochaine étape, il faut s'adapter au climat. Donc, il va falloir changer soit la technologie de ces artisans, soit évidemment les accompagnants, soit en fait de les interdire dans les centres-villes.
1: Est-ce que la fameuse IA peut nous aider
2: pour faire de la surveillance, oui. Enfin,
1: oui,
2: c'est aujourd'hui,
1: pour en trouver des idées nouvelles, pour rafraîchir un peu les appartements.
2: Peut-être pas pour trouver des idées, mais pour arriver à faire ce qu'on n'arrive pas forcément à faire en temps réel, des cartographies de chaleur, par exemple, voir les points noirs, ou plutôt les points rouges.
1: Les récurrences.
2: Savoir où on peut agir le plus efficacement. Il y a un exemple comparatif que je vais faire. Alors, ce n'est pas de l'IA, mais c'est comme quoi on peut regarder les usages et voir comment s'adapter.
1: Ouais.
2: C'est en hiver, quand il neige, parfois on voit les tracés des routes sur les rues, et puis on s'aperçoit qu'elles prennent beaucoup moins de place que parfois l'espace dévolu à la rue.
1: Ouais.
2: Ça, c'est juste le constat par l'expérience. Bah, l'IA, en matière de chaleur, elle peut faire ça aussi, c'est-à-dire faire de la surveillance. Travailler, on peut utiliser l'IA pour faire de la surveillance thermique, voir où on a, par exemple, des îlots de chaleur plus importants que d'autres et agir sur ces points noirs.
1: D'accord. Calculer les pics de chaleur aussi, peut-être. Les anticiper au mieux. Baptistine nous appelle de Corse. Il doit faire chaud en Corse. Baptistine.
3: Bonsoir Maud, bonsoir Frédéric.
1: Bonsoir Baptistine.
3: J'ai appris quelque chose ce soir.
1: Ah, oui.
3: C'est bien. Comme ça, je vous écoute. C'est le seul moyen, déjà, pour me reposer. Plus j'avance en âge et plus je bosse. Je ne savais pas, Frédéric, que lorsqu'il fait chaud, grand chaud, vous pensez à la Corse.
1: Oui.
3: Vous mettez les cagoules, vous, je ne savais pas.
1: Uniquement les cambrioleurs.
3: Non,
1: alors, Baptistine.
3: Il faut pas. Je parle de cagoule.
1: Oui, oui. Ne raccrochez pas, Baptistine, pas, car c'est le premier moment musical de notre émission. On vous reprendra juste après, bien entendu. L'été sera chaud, ça doit vous rappeler quelque chose pour les plus anciens d'entre vous. Éric Chardin, du fameux Stone et Chardin, vous vous souvenez, l'Aventura. Et là, c'était un peu autre chose. Il était ingénieur de formation, ce garçon. Éric Chardin, l'été sera chaud.
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0: Et sera chaud, Eric Chardin, la chaleur de l'été 1976, pour les plus anciens d'entre vous, vous en souvenez, c'est une date qui a beaucoup marqué, un peu comme mai 68 pour d'autres raisons. Mai 68 c'était chaud aussi, mais pour d'autres raisons. Voilà, l'été 76, on s'en souvient. Est-ce qu'il a fait, Maud, très chaud en 1976, cet été-là?
1: Et on a vécu dans les années, dans cette période des années 70, des fortes chaleurs, et notamment il y a eu la fameuse crise agricole, avec cette canicule cet été qui a fait faire faillite à de nombreux petits propriétaires et de petits agriculteurs.
0: Problème d'eau notamment aussi, hein, c'est vrai. Hydraulique. Alors Baptistine, vous êtes là, je crois.
2: Oui, s'éclate, hein, c'est bien.
0: On s'éclate, hein. Ben oui. L'été sera chaud. On n'entend pas beaucoup ça sur RCF Notre-Dame, je crois. Donc, c'est l'occasion. Alors, dites-nous, Baptistine.
2: Eh bien, écoutez, moi, je ne suis pas si compliquée. Je fais comme mes vieux. Déjà, la peinture, j'ai enlevé toute la tapisserie. J'ai mis que du blanc, de partout, dans toute la maison.
0: Oui.
2: Le blanc à la cuisine, le carrelage, de partout.
0: Ouais.
2: Et j'ai la chance d'avoir acheté un appartement. Les trois chambres sont au nord.
0: Lorsqu'il
2: fait très très chaud, il y a une grande véranda, une cuisine avec une autre cuisine, avec une terrasse.
0: Oui.
2: On met les volets au crochet.
0: Alors, c'est-à-dire ?
2: Voilà.
0: C'est-à-dire
2: qu'on accroche, on accroche les deux volets.
0: Oui.
2: On fait de l'ombre. Voilà. Bon, on n'est pas loin des montagnes, mais c'est mieux d'être à la montagne. C'est pour ça qu'on met les animaux.
0: Quand il fait très chaud, oui. Quand il fait très chaud, c'est vrai que c'est mieux d'être en altitude.
2: Mais là, je ne sais pas si c'est en 2023, 2024. Il y avait quand même une très grande canicule. J'ai dit là, je vais mourir. Ensuite, on se déshydrate. On boit de l'eau plate et non glacée. Parce que le corps, il est trop chaud, même en hiver, hein.
0: Oui.
2: On n'a pas le corps, après il reste je ne sais pas combien de temps avant de se réchauffer. Ensuite, on mange des fruits.
0: Ah bon?
2: Voilà, ça mange je parle pour moi, oui.
0: On mange des fruits.
2: On mange des fruits, ben voilà, ça rafraîchit. C'est une glace, moi j'en mange 5 boules.
0: Ah, mais des glaces, c'est calorique, hein, les glaces, oui.
2: Non, mais moi j'ai remarqué, chaque fois que je mange des glaces, maintenant, mon corps ne supporte plus, je commence à avoir des frissons et je ne suis pas bien.
0: D'accord.
2: Voilà.
0: Alors, on peut demander un mot de ce qu'elle en pense, Baptistine. Est-ce qu'il faut manger beaucoup de fruits, parce qu'il y a de l'eau dans la pastèque, par exemple, le melon, est-ce qu'il faut en manger beaucoup? Est-ce que, bon, boire, ça, on l'a dit, est-ce qu'il faut boire plutôt froid? De l'eau fraîche, disons, est-ce que ça a un impact ou pas? Qu'est-ce que vous en pensez? Qu'est-ce qu'on en sait de ça?
1: Je pense qu'il faut surtout s'hydrater. Après, c'est en fonction aussi de ses goûts personnels. Est-ce que c'est de l'eau avec un peu de jus de fruits dedans, etc.
0: Température de l'eau, ça joue ou pas du tout?
1: Non, il faut vraiment s'hydrater. Pas d'alcool, évidemment.
0: Ah bon, pas d'alcool?
1: Ça, c'est la mauvaise idée, même si on pourrait imaginer que c'est un temps pour prendre des petits apéritifs.
0: Non, pas d'apéro.
1: Et surtout, il faut faire attention aux personnes âgées, parce qu'elles ressentent moins la soif. Elles ont moins une attention sur la soif et elles vont avoir tendance à ne pas suffisamment s'hydrater. Donc, il faut faire attention à ses parents,
0: ses voisins
1: âgés.
0: Il faut boire même quand on n'a pas soif.
1: Il faut boire, surtout si on ressent moins la soif parce qu'on est un peu plus âgé ou parce qu'on est malade.
0: Ou qu'on est petit,
1: vraiment avoir
0: les petits ressentent pas.
1: Si. Oui, pour les nourrissons, mais généralement, ils sont bien surveillés par les parents.
0: Oui.
1: Mais vraiment, faire attention aux personnes âgées parce qu'elles peuvent être... On peut vite ne pas faire attention, elles peuvent vite être en
0: déshydratation. D'accord. Est-ce qu'il y a des choses à manger qui sont vraiment efficaces contre la chaleur? Alors, des crèmes glacées, oui, mais ça, c'est la sensation. Mais est-ce que ça joue
1: des
0: vraiment?
1: Des fruits de façon générale. Et puis surtout, je reviens à la question globale, il faut éviter de faire chauffer son appartement. Donc, si on peut manger pendant cette période-là
0: des salades,
1: des gazpacho, des choses qu'on n'aura pas...
0: C'est mieux que le cassoulet, quoi.
1: C'est mieux, et c'est mieux surtout que ce qui va faire utiliser un four pendant de longues périodes.
0: D'accord.
1: C'est peut-être une période où il faut changer un petit peu son alimentation.
0: Oui, donc pas de gros plats en sauce, pas de plats mijotés, pas de moins possible de four, même électrique. Baptistine, vous voulez y ajouter quelque chose?
2: Eh bien, écoutez, moi, je ne vais pas changer, je vais contrarier Maud.
0: Oui.
2: Moi, j'essaye de... je prends de l'âge, hein, mais mon mental, c'est pour ça que je ne m'arrête pas.
0: Ouais, vous êtes une jeune fille, Baptistine.
2: Il est très jeune, mon mental.
0: Oui. Oui.
2: Donc, Maud, l'été, j'essaye de manger, de boire le plus possible du chaud. Et l'hiver... Je bois du froid, voilà, parce que le corps ne s'adapte pas, il est trop chaud. Et les crudités, je les mange si garçons, s'il y a un assaisonnement à froid, une cuisson à froid, c'est-à-dire je laisse le vinaigre, oui. Je peux manger toutes les crudités que je veux, oui. À condition qu'il y a une cuillère de vinaigre, je le laisse un petit peu, et ensuite je mets de l'huile d'olive, parce que ça ne digère pas. On entend tellement de maladies, alors il faut faire attention à ce qu'on mange. Donc oui. Voilà, Maud, je suis spéciale. L'été, il faut manger chaud, et l'hiver, et l'été, il faut boire.
0: Oui, enfin, à l'inverse de la température.
2: C'est tout à fait naturel.
0: Oui, merci Baptistine. Merci beaucoup de votre appel, merci. C'est vrai que dans le désert, les gens ont tendance à consommer du thé très chaud, par exemple. Des températures extrêmes, 45, 50, les gens boivent du thé chaud. Est-ce que ça peut nous renseigner, nous ?
1: En fait, ça dépend si on est juste en inconfort ou si on est déjà, on fait déjà l'objet d'un coup de chaleur, qui est une urgence vitale. Le taux de mortalité des personnes âgées qui sont atteintes d'un coup de chaleur, c'est 40 à 50% de décès.
0: Qu'est-ce que c'est un coup de chaleur ? Alors, on a des malaises ?
1: Alors, les symptômes, on va avoir mal à la tête. Intense, parfois des nausées, une désorientation. C'est une personne qui ne va plus répondre normalement, qui va être un peu perdue. Un autre symptôme qu'on peut regarder, c'est la peau. Quand la peau est chaude et sèche.
0: On a des petits picotements, ça m'est arrivé la dernière fois, la semaine dernière.
1: Quand elle est sèche, c'est qu'on n'a plus de transpiration. Donc, c'est un signe mécanique qu'en fait, le mécanisme de refroidissement est dépassé. Et puis évidemment, si on a plus de 40 degrés, comme quand on a de la fièvre, là on est vraiment en urgence vitale.
0: On peut avoir des réactions cutanées, des petits boutons.
1: On peut avoir des démangeaisons, en fait, si la peau devient très sèche. Et là vraiment, si la température corporelle atteint 40 degrés, qu'il y a de la confusion, chaque minute compte, il faut appeler le SAMU tout de suite.
0: Ah oui.
1: Il ne faut pas donner de médicaments, ce n'est pas de l'aspirine ou du paracétamol qui va lutter contre un coup de chaleur. Il faut appeler les urgences.
0: Il n'y a pas une mesure d'urgence, par exemple, prendre un bain à 13 degrés ou je ne sais pas quoi.
1: Il faut refroidir le corps rapidement, ça c'est la règle. Alors ça peut être des draps, du linge mouillé, ça peut être ventilé avec un ventilateur ou un éventail. Il faut sortir de la chaleur, évidemment, si on est dans...
0: on peut descendre au supermarché, rayon frais.
1: La semaine dernière, quand il y avait cette période de canicule à Paris, on voyait les gens aller faire leurs courses, aller au cinéma, parce que c'était des lieux climatisés. Et passer 2 heures dans un lieu climatisé, ça fait redescendre la température, on peut être beaucoup mieux. Mais vraiment, si on est sur une personne qui est une personne de plus de 75 ans, hein, une personne qui prend des médicaments, une femme enceinte, ou une personne qui a travaillé à l'extérieur, il faut agir comme on agirait pendant un accident. C'est-à-dire qu'il faut appeler le SAMU et leur confier à la personne qui va être très fragile.
0: On peut dire que le coup de chaud, c'est mortel.
1: Le coup de chaud, c'est mortel à presque 50% pour les personnes âgées. Donc c'est vraiment à prendre très au sérieux. C'est pas juste quelqu'un qui va se plaindre.
0: Mais c'est pas une insolation.
1: C'est vraiment
0: il y a un numéro d'urgence, je crois, à Paris. Alors pour les Parisiens, peut-être qu'en province, il y a d'autres numéros d'urgence. Mais est-ce que c'est vrai qu'on peut appeler un numéro d'urgence et avoir des gens spécialisés dans le domaine qui peuvent nous renseigner sur ces accidents, sur faire de la prévention, sur le fait qu'on est un peu vieux et un peu isolé ? Est-ce que ce numéro d'urgence-là sera mis en place cet été, par exemple, pour la mairie de Paris ?
1: Alors, on a des suivis déjà dans un grand nombre d'arrondissements. Moi, je suis dans le 9e arrondissement. On appelle les personnes.
0: Ah oui, d'accord.
1: C'est le cas aussi dans un certain nombre de villes. Je sais qu'à Saumur, ils ont mis en place des politiques de suivi où ils appellent de façon régulière les personnes
0: qui
1: sont
0: isolées.
1: Un peu comme pendant la crise du Covid. Mais si on constate que quelqu'un dans son entourage a des symptômes comme ceux que je viens d'écrire, il faut appeler le 15 ou alors il faut l'emmener aux urgences. C'est vraiment une question.
0: On ne perçoit pas le danger suffisamment.
1: Non, c'est insidieux en fait. C'est-à-dire, ça va dépendre de l'état de la personne en fait, de son état physique.
0: D'accord. Donc il faut être très vigilant. On l'aura compris. Et ça commence souvent par, vous le disiez, des maux de tête, des troubles, peut-être un peu cognitifs, des problèmes de langage. Des réactions cutanées parfois, quelques vomissements aussi, ça peut être
1: des nausées
0: choses comme
1: au
0: ça.
1: Moins. Des nausées.
0: Donc voilà, là il faut agir très vite. Raphaël qui nous appelle de Bordeaux et il fait chaud à Bordeaux très souvent. Raphaël.
3: Bonsoir Frédéric, bonsoir.
0: Bonsoir.
3: Oui, on est servi en température à Bordeaux.
0: Oui. Et en moustique hein, aussi, hein. Je ne veux pas dire. C'est quand même pas mal. Alors Raphaël, dites-nous.
3: Bon, moi je voulais simplement dire qu'il ne faut pas oublier nos amis les bêtes.
0: Ah bah non.
3: Voilà, donc, si vous avez un chat, il faut l'éponger un petit peu, et le chien aussi.
0: L'éponger,
3: genre. Prendre une éponge avec de l'eau tempérée, et puis bien l'essorer, puis frictionner le chat avec.
0: D'accord. Bon, et alors voilà. Pour les chiens, alors il y a autre chose.
3: Le chien, c'est pareil. Hein. C'est...
0: Faut les mouiller, quoi, c'est ça.
3: Ouais, c'est ça, c'est ça.
0: Et les mettre plutôt au frais.
3: Ouais.
0: Est-ce que
3: oui,
0: les...
3: oui.
0: Oui, est-ce que les animaux supportent bien la chaleur, Raphaël? Est-ce que les chats et les chiens supportent bien la chaleur?
3: Alors,
0: ça dépend des espèces, des rats, j'imagine.
3: Oui. Alors moi, j'ai plutôt l'expérience des petits rongeurs.
0: Ah bon?
3: Mais je n'aimais pas avec des chats et des chiens. Donc, ils supportent assez bien les... Mais bon, c'est prêt quand même. Donc, il fallait leur mettre des coups d'éponge sur le dos.
1: Et d'accord. Sur les pattes, alors... et sur les coussinets, c'est ce que recommandent les vétérinaires. Les pour les chats, il faut leur humidifier les coussinets. Alors, votre chat va être plus ou moins grognon. Et puis, il faut mettre à disposition du linge humide par terre, sur le carrelage, pour qu'ils puissent se coucher. Il y a même aujourd'hui la possibilité d'acheter des espèces de couvertures qu'on peut mettre dans son frigo et sur lequel le chat ou le chien peut se rafraîchir. Et le conseil, c'est un peu comme pour les humains, il faut adapter l'alimentation. Donc, donner de l'alimentation dans laquelle il y a de l'humidité, comme des pâtés, même si le chien est habituellement nourri, ou le chat avec des croquettes. Il faut en profiter
0: pour leur donner du pâté et de l'eau.
1: Après, voilà. Il ne veut peut-être pas revenir aux croquettes, c'est ça le
0: non.
1: problème.
0: Alors, est-ce que pour les chiens, il y a une alimentation aussi spécifique à ces moments-là?
1: De la même façon, il faut lui donner de la nourriture dans laquelle il y a de l'humidité.
0: D'accord.
1: Et puis, éviter pour les chiens, parce qu'on n'y pense pas assez, de le sortir n'importe où pour faire sa promenade à l'extérieur. Parce que dans les périodes, et notamment en ville, dans les périodes où il fait très chaud, le sol devient très chaud. C'est d'ailleurs, il peut s'élever à plus de 50 degrés, à 60 degrés. Il faut bien mettre la main au sol pour vérifier
0: que le chat ne va pas se brûler.
1: On a des urgences vétérinaires où les chiens se sont brûlés les pattes sur du bitume ou des revêtements trop chauds. Ouais.
0: Alors, ça voudrait dire qu'il vaut mieux aller dans un parc, par exemple. Là,
1: il faut parfois traverser pour aller dans le parc. Aujourd'hui, dans les adaptations et dans les réflexions des villes, il y a créé des cheminements, des lieux qui soient des lieux protégés aussi au sol pour les animaux et notamment les chiens.
0: D'accord. Voilà. Raphaël, vous vouliez ajouter quelque chose?
3: Oui, les petits rongeurs type cochons, de rats, etc. Faire attention parce que c'est des animaux qui sont très sensibles aux variations de température.
0: Oui.
3: Donc il faut pas les éponger avec une éponge froide. Faut vraiment peut-être 1-2 degrés de différence, pas plus quoi.
0: Est-ce que certains animaux, alors peut-être que Maud peut nous le dire, est-ce que certains animaux sont plus sensibles à la chaleur et les animaux domestiques, est-ce que certains animaux sont vraiment très sensibles et nécessitent une vigilance particulière? Je pense que les poissons ça va du coup. Mais les aquariums, ça devrait aller.
1: Il faut quand même faire attention à la température de
0: l'aquarium. Il faut être vigilant. Hein. Mais sinon, est-ce qu'il y a des animaux, vraiment, on sait, les oiseaux en cage, enfin, je ne sais pas quoi, est-ce qu'on sait que certains animaux ne supportent pas du tout?
1: Plus ils sont petits, plus il y a un risque de déshydratation importante, notamment les petits hamsters ou autres qui sont dans les cages. Il faut surveiller, en fait. C'est vraiment se dire qu'il faut changer ses propres habitudes, mais aussi la façon dont on prend en compte ces animaux domestiques à la maison. Être plus vigilant, vérifier bien que les gamelles d'eau sont bien remplies parce que l'eau va s'évaporer. C'est vraiment une vigilance de tout instant.
0: Oui, et laisser sans doute à boire à l'animal. Quand on n'est pas là, par exemple, on travaille la journée, lui laisser de quoi boire, parce que je pense que si l'animal est seul, ça peut être difficile pour lui s'il fait très très chaud.
1: Oui, et puis il y a des propriétaires aujourd'hui qui, notamment ceux qui ont des chats qui sont enfermés dans les appartements ou les maisons, qui mettent en place des espèces de grillages pour pouvoir aérer. Parce qu'en fait, quand on a un animal, un chat, il va avoir tendance à tomber ou sauter par la fenêtre. Donc c'est vraiment un aménagement de son appartement pour pouvoir justement faire l'air traversant et continuer à aérer. Et puis avoir aussi de l'air, le chat va finir par dormir la nuit sur le balcon, sur le rebord de la fenêtre, il va être beaucoup plus heureux.
0: D'accord. Merci Raphaël pour votre appel. Merci beaucoup. Nous avons Marianne à présent qui nous appelle de Champagnole. Marianne.
4: Bonsoir Frédéric et bonsoir à votre invité.
0: Oui, bonsoir Marianne. Alors dites-nous Marianne.
4: Eh bien, moi, je vais vous dire que quand il fait chaud, je vis dans un 24 mètres carrés.
0: Oui.
4: Donc, vous voyez un petit peu comme c'est.
0: Oui, c'est très grand, donc.
4: Oui, c'est très grand.
0: Oui. Dites-nous, Marie.
4: Toi, oui. J'attends qu'il y ait la friche, qu'il fasse bien, bien frais.
0: Oui.
4: J'ouvre ma fenêtre, à porte-fenêtre grande ouverte.
0: Oui.
4: Et le volet. La moitié aussi. Ah, bien sûr, toute la nuit, qu'est-ce qu'on est bien, il fait bien frais.
0: Oui.
4: Et à 6h30, je me relève. Quand je commence par voir pointer la lumière du soleil le jour, oui, oui. Je referme tout. Je laisse deux petites... comment ça s'appelle ? Au-dessus du volet, moi j'ai des petits trous.
0: Oui, un store, oui.
4: Oui, alors je laisse ces deux petits traits là, ouais.
0: Oui.
4: Et comme je suis dans un appareil du bas du dos jusqu'au menton,
0: oui.
4: Bon, ben dans la matinée, je sens pas trop la fraîche de la nuit.
0: Oui.
4: Alors, ce que je fais, pas ma foi, comme je suis toute seule, excusez-moi de vous le dire, j'enlève que mon corsage.
0: Oui.
4: Et quand j'ai trop chaud, d'abord je bois, il faut boire au moins 2 litres d'eau par jour.
0: Oui.
4: Je prends un gant bien, bien froid.
0: Ah oui.
4: Et je m'en asperge partout, au visage, au bras, et partout.
0: Oui.
4: Et au moment de faire mon repas, eh ben je mange tout froid.
0: Ah oui, c'est ça. Oui.
4: Une fois que tout est cuit, ben je ne mange pas, j'attends que ça soit froid.
0: Oui, alors ça, c'est quand même des conseils. Maud, est-ce que, effectivement, on le disait tout à l'heure, mais est-ce que manger froid, c'est quand même. Est-ce que ça fait un peu chuter la température du corps, on peut dire ça ? Est-ce que ça
1: en
0: contribue ?
1: Tout cas, ça évite de l'échauffer, ça évite de faire monter la température du corps. On sait quand on mange. Quand on a froid en hiver, on va prendre une boisson très chaude, on va prendre un plat chaud, ça réchauffe. Donc il faut éviter de créer ce phénomène. Et puis, pour répondre à Marianne, il y a sans doute des endroits où vous pouvez, enfin, j'espère où vous pouvez aller, parce qu'on a de plus en plus de villes qui essaient d'ouvrir des salles rafraîchies, des salles où il va y avoir des endroits où on peut jouer aux cartes, regarder la télévision, parfois venir avec son animal, notamment son chien, passer quelques heures. Parce que ce qui permet d'avoir moins chaud, c'est de passer plusieurs heures dans une température qui va être plus clémente. Alors, c'est vrai que quand on est malade, c'est plus difficile de se déplacer.
0: Ou quand on est en situation de handicap.
1: C'est plus difficile, mais vraiment l'objectif, et j'espère qu'on va y arriver très vite les prochaines années, c'est qu'on ait chacun à côté de chez soi, à moins de 300 mètres, un lieu qui soit un lieu refuge dans lequel on puisse passer, la journée, peut-être la nuit, si on a des températures.
0: Les églises sont assez fraîches. L'été, c'est
1: vrai,
0: bien agréable.
1: Ça fait partie des lieux de recours.
0: Voilà, et des lieux de secours à la fois spirituels et physiques, puisque la température souvent est moindre. Et pendant les périodes de grande chaleur, c'est très appréciable. Marianne, restez avec nous. C'est le deuxième moment musical de notre émission. Nous allons écouter Anna Karina, Sous le soleil, exactement.
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0: Anna Karina, sous le soleil exactement. Cette chanson a été également chantée par Brigitte Bardot, vous vous en souvenez. Et c'est Serge Gainsbourg qui est à la manœuvre, vous aurez reconnu son style. Marianne.
1: Frédéric.
0: Oui, alors Marianne, oui. Dites-nous. Je crois que vous utilisez aussi un ventilateur. Alors on a des petites réserves, nous, hein, par rapport au ventilateur, parce que ça émet de la chaleur.
1: Moi je suis bien parce que je le mets pas trop sur moi pour pas que j'attrape une rhino.
0: Ah oui, alors ça ce serait le comble d'attraper une rhino pendant la canicule. Ça,
1: oui.
0: Ça ce serait quand même le comble. Mais il faut quand même se méfier de la chaleur que dégage oui. Le ventilateur. Est-ce qu'il faut laisser son frigo ouvert? Ça, c'est vraiment une mauvaise idée.
2: Oh non, quelle idée.
0: À la fin, proscrire absolument. Vous ne mettez ni votre tête dans le congélateur et vous n'ouvrez pas la porte du frigo. Hein. C'est vraiment non. À déconseiller. Oui.
1: Une chose qu'il ne faut pas faire,
0: oui.
1: C'est s'énerver. Parce que quand on sent qu'il fait si chaud, on a tendance à dire, mais jusqu'à quand ça va durer? Mais... Alors, je trouve une chose, que plus on va s'énerver, plus
0: on aura chaud.
1: Ben oui,
0: c'est ça. Ben oui.
1: Alors, il faut rester allongé, en regardant la télé ou en écoutant RCF Radio Notre-Dame.
0: Ah oui, la meilleure radio de France, oui, c'est mieux quand il fait chaud, bien sûr.
1: Il y a plusieurs petites choses que j'ai appris depuis des années.
0: Oui.
1: Et c'est vrai que avec ça, je trouve que tous les sans-abri qui sont en pleine chaleur, les malades qui sont sur leur lit, oui. Ils ne peuvent pas ouvrir leurs fenêtres. Donc oui. Nous, on peut encore aller sans sortir, parce que ce n'est pas le moment de se sortir.
0: Oui.
1: Sinon, on va cuire comme des poulets.
0: Des poulets de Bresse, hein, quand même. Quand même.
1: Ouais.
0: À la broche. Merci, Marianne. On va pouvoir rebondir sur votre intervention. Oui, vous voulez ajouter?
1: Je tiens d'abord à vous dire un grand, grand merci pour ce que vous faites, et puis ainsi qu'à votre invité.
0: Oui.
2: Merci beaucoup.
0: Et oui.
1: Par contre, je n'ai pas retenu, et vous m'en excuserez, votre joli prénom.
2: C'est Maude.
0: Maude Lelièvre, qui a écrit « Faire face à la canicule » chez Desclés de Brouwer. On peut se procurer dans toutes les bonnes librairies de Champagnol et d'ailleurs, Marianne.
1: Oui, mais moi j'ai du mal encore à lire.
0: Ah, bah, vous pouvez vous le faire lire, voilà.
1: Le faire lire. Vous
0: par un voisin, par exemple, par quelqu'un de gentil qui sache lire et qui habite près de chez vous.
2: Je vais vous l'envoyer, Marianne. Vous donnerez votre adresse à la dame du standard.
0: Ah bah voilà. Vous avez gagné un livre ce soir. Ah bah voilà. Alors Marianne, ça c'est génial.
1: Oui, mais il faudra.

0: mission de jouer et donner des cadeaux à tout le monde. Alors, Marie-Jeanne, Marie-Jeanne va arriver, elle n'est pas encore là. Précisément, quand on est une personne qui se trouve à la rue, nous, on a envie de la secourir. Alors, en hiver, on se précipite avec de la soupe, une couverture, des vêtements, un bonnet, une écharpe, que sais-je. En temps de canicule, qu'est-ce qu'on peut faire pour des gens à la rue ?
1: Il faut quand même rappeler les chiffres qui sont quand même assez effroyables. On a plus de 330 000 personnes sans abri à la rue.
0: Chiffre en augmentation, je pense.
1: Chiffre en augmentation, selon les statistiques de la Fondation Abbé Pierre. Il faut vraiment mettre en place d'autres politiques. Évidemment, ce qu'on pourra faire pendant une période de canicule, ce sera... une goutte d'eau, mais en tout cas,
0: et
1: à propos d'eau, justement,
0: il faut
1: donner la possibilité aux gens d'abord de pouvoir s'hydrater. Donc, c'est ce qu'on fait pendant les maraudes, on va distribuer des bouteilles d'eau, mais il faut surtout.
0: Couverture de survie, vous en parlez pour les fenêtres, est-ce que ça marche pour les hommes?
1: Ça peut marcher aussi, mais surtout, il faut leur donner accès à des lieux qui soient des lieux rafraîchis. Et là, c'est de la responsabilité de l'État. Des collectifs, des villes. Des lieux où on peut prendre des douches. On sait très bien que quand on a trop chaud, on prend une douche froide pour se rafraîchir.
0: Oui. Alors les piscines, est-ce que les piscines sont ouvertes? Ça y est, est-ce qu'elles sont gratuites, les piscines
1: à Paris?
0: Alors
1: elles ne sont toujours pas gratuites, malheureusement. Ah. Moi, je pense que...
0: L'amendement Frédéric n'est pas encore passé.
1: Voilà, il faut vraiment faire en sorte qu'on puisse avoir accès, pour tout le monde d'ailleurs, aux piscines. Mais il faut quand même avoir une politique spécifique pour les personnes sans abri. Les solutions, elles existent à l'étranger. On en a un petit peu en France.
0: Qu'est-ce qu'ils font à l'étranger?
1: Aujourd'hui, on ouvre
0: au Canada, par exemple,
1: et aux États-Unis. On ouvre des parkings souterrains qui sont équipés pour la période. Et évidemment, il faut créer des bonnes conditions d'accueil et il faut donner accès à des douches, à des lieux qui soient des lieux climatisés. Parce que plus que les autres, ce sont sans doute des personnes qui sont aussi en fragilité sur le plan de la santé. Elles consomment parfois des médicaments. On sait que ce sont des personnes plus fragiles. Elles peuvent être malades. Donc elles sont encore plus fragiles. Il faut éviter le coup de chaleur qu'on a évoqué tout à l'heure.
0: Alors, est-ce qu'on pourrait imaginer que dans les parcs et jardins qui restent ouverts pendant les périodes de canicule, je ne sais pas quoi, des brumisateurs qui diffuseraient un peu comme pendant la Coupe du Monde au Qatar, là, des petits brumisateurs qui diffuseraient des nuages d'eau suspendus pendant toute la nuit. Est-ce que ça, c'est possible? Est-ce que ça se fait?
1: On en a dans les aménagements urbains aujourd'hui, mais ça ne remplace pas le fait de pouvoir avoir un lieu dans lequel on puisse se reposer, dormir et qui soit un lieu rafraîchi. Ça reste juste conjoncturel à un moment donné de la journée.
0: Est-ce qu'il y a des distributions d'eau gratuites dans les rues des grandes villes au moment des canicules?
1: Oui, c'est fait par les équipes municipales et c'est très bien fait aussi par les associations comme la Croix-Rouge qui maintenant ont une attention très particulière vis-à-vis de ce public fragile.
0: Sécurité civile aussi peut-être
1: et
0: d'autres.
1: Les pompiers.
0: Donc ça, c'est ce qu'on peut faire pour des gens qui sont à la rue. Alors, si maintenant on veut aller dans ce que certains philosophes appelaient des lieux d'enfermement, j'ai nommé les hôpitaux, les prisons et les écoles, c'est pas tout à fait la même chose, mais enfin, quand même. Commençons par les écoles. Est-ce qu'il y a un progrès significatif? Là, on pense aux écoles primaires tout de suite, mais ça pourrait être le cas aussi des collèges et des lycées. Est-ce qu'on est en progrès? Est-ce que... végétalise? Est-ce qu'on peint les toits en blanc? Est-ce qu'il y a une politique? Comment ça se passe?
1: Il y a beaucoup d'écoles qui sont en train d'être... qui voient leurs cours végétalisés. Aujourd'hui, ce qu'on appelle les cours oasis, c'est le cas à Rennes,
0: les
1: à Toulouse, à Paris, dans la plupart des grandes villes. L'idée, c'est de se dire... Apparemment, on avait une cour dans laquelle les enfants jouaient au ballon, faisaient du sport. On se dit qu'on remet en terre, on plante.
0: Oui.
1: Ça marche à condition qu'on plante des végétaux qui soient suffisamment grands et qu'on entretienne ces espaces verts. Donc ça, c'est...
0: Alors, au sein même de la cour d'école, par exemple.
1: Au sein même de la cour d'école. Parfois, d'ailleurs, les parents ne sont pas contents tout de suite parce qu'en fait, l'enfant, il va rentrer un peu sale. Il va se décorcher les genoux. Mais en tout cas, il faut retravailler, il faut débitumer là où c'est possible. Et puis après, il va falloir rénover massivement les écoles, pas simplement le bâti, mais on a quand même encore trop d'écoles qui ont des tort, qui sont défectueux, qui ne marchent pas, des pare-soleils
0: les grandes fenêtres.
1: Et puis on a construit les écoles à une autre époque, celle où la question de la chaleur n'était pas envisagée, elles sont tournées vers le sud.
0: Il est plutôt froid, en fait.
1: L'idée, c'était comment on fait pour chauffer le moins possible. Et peut-être que les écoles doivent faire partie

0: des lieux comme les hôpitaux, qui soient des lieux qu'on raccorde à des réseaux de fraîcheur. On a le cas à Paris,
1: des petits isolats, là,
0: fraîcheur de Paris. Non, qu'on déclimatise, de la climatisation qui provient de la Seine à Paris.
1: Ah,
0: mais en tout cas, qu'on rafraîchisse d'abord ces équipements publics. Aujourd'hui, comme ça coûte cher, on a tendance à rafraîchir d'abord des gens qui peuvent, qui ont les moyens de. Alors, quelques hôpitaux, mais surtout les gens qui ont les moyens de payer, c'est-à-dire des immeubles de bureaux. Or, quand il fait chaud, les gens ne prennent pas les transports, ne se déplacent pas, ne vont pas dans les bureaux. Et avoir des bureaux climatisés vides, c'est quand même un peu dommage.
1: Alors, donc, on aura à Paris, par exemple, des bureaux climatisés vides. Un peu vides.
0: Et des équipements publics qui ne sont pas climatisés.
1: Des écoles plutôt bien remplies, où ce n'est pas forcément climatisé. Alors oui.
0: Ça fait partie de la réorientation de fraîcheur de Paris. Quel système de climatisation ? Il faut le réorienter en partie vers les équipements publics.
1: Alors, pour les écoles, je pense que c'est en train, même si c'est un peu lent, c'est en train de se faire. Les hôpitaux, là, c'est beaucoup plus tendu. Les personnes peuvent effectivement en mourir. Alors là, est-ce que l'effort est très constant et très grand sur les hôpitaux ?
0: Il est suivi. On a même des unités d'urgence où on rafraîchit les gens de façon rapide. Mais de toute façon, on n'a pas assez de moyens par rapport à une vague de chaleur. On a vu le bilan de l'été 2025, c'est 5700 morts.
1: C'est
0: alors c'est énormément. Jusqu'aux années 2005, il y avait un risque sur 10 d'avoir une canicule pendant l'été. Aujourd'hui, il y en a un sur deux. Et en fait, si on regarde les dernières années, on a des canicules
1: un peu tous les étés, quoi.
0: Donc en fait, aujourd'hui, c'est vraiment une priorité d'équiper. Et puis vous évoquiez tout à l'heure la question des prisons.
1: C'est
0: le pire parce qu'on a une suroccupation, des locaux qui ne sont pas du tout ventilés, pour les raisons qu'on peut comprendre. On ne va pas ouvrir les fenêtres et les portes.
1: C'est vrai que c'est un peu compliqué.
0: Et il faut quand même rappeler que, quel que soit ce qu'elles aient pu faire, ces personnes sont sous la responsabilité de l'État. Donc elles méritent une protection parce qu'elles n'ont pas le choix que de rester là où elles sont.
1: Je ne sais pas les exposer à des dangers. Non.
0: Donc il faut évaluer la température et puis de la même façon équiper de façon transitoire avant la rénovation tous ces lieux.
1: Est-ce qu'on ne pourrait pas imaginer dans les prisons, à certains endroits, des îlots de rafraîchissement, des lieux de rafraîchissement, dans la cour, je ne sais pas quoi, des corridors, une cave, enfin que sais-je, sous surveillance bien sûr, mais est-ce qu'on ne pourrait pas imaginer ça ?
0: Je ne sais pas si avec le taux d'occupation et l'état des prisons qu'on a aujourd'hui, on puisse le faire, mais en tout cas, il faut au moins faire en sorte que les gens soient le moins impactés possible par ces périodes de canicule. On est sur l'enfermement, pas sur une sanction excessive. Et puis, il faut distribuer de l'eau, peut-être distribuer des ventilateurs.
1: Est-ce qu'on a des enquêtes qui nous permettraient de dire, voilà, tant de morts à l'hôpital, ça on peut le faire, mais en prison, est-ce qu'on a des enquêtes ?
0: Non, pas vraiment. Ah. On a par contre les études qui ont pu être faites par l'Observatoire des prisons, notamment, montrent qu'on a des températures de plus de 50 degrés. Qui avait été évalué pendant l'été 2023. Les témoignages sont constants et surtout, je pense qu'on peut rajouter du confort. Par exemple, en offrant la possibilité d'aller prendre des douches, on sait qu'on ne peut pas avoir une douche par jour en prison. Or, la douche froide, notamment, permet de faire baisser la température corporelle. Donc, il faut mettre en place des plans grand chaud dans les prisons, comme on le fait pour les personnes qui vont être à la rue, c'est-à-dire se dire on a un public fragile, un public qui est sous contrainte, il faut mettre des dispositions spécifiques pendant cette période de canicule.
1: Ça, les pouvoirs publics en ont bien conscience.
0: Je ne sais pas s'ils en ont conscience, mais en tout cas, ils en ont la responsabilité.
1: Bon, il faut leur rappeler, parce que de temps en temps, ils sont un petit peu perturbés, ils ont plein de choses à faire. Donc, il faut leur rappeler aussi que les détenus, effectivement, purgent leur peine, mais que ça n'est pas lié au réchauffement climatique, il ne faut pas accroître leur peine d'une certaine manière parce qu'on ne serait pas tout à fait à la hauteur des constructions, y compris carcérales. Alors, nous avons Ada qui est là. Ada.
2: Oui, bonsoir.
1: Alors, Ada.
2: Frédéric,
1: oui, bonsoir. Ada, on va vous prendre rapidement, mais vous ne raccrocherez pas parce qu'on va arriver quasiment à l'heure de l'émission. Il y aura donc une petite coupure. Vous ne raccrochez pas, Ada.
2: Pas de soucis,
1: voilà,
2: vous resterez
1: au téléphone. Ouais. Et puis, on pourra s'entretenir avec vous.
2: D'accord.
1: Hein, voilà. Alors, pour ce qui est d'autres lieux qu'on pourrait considérer comme des lieux un petit peu sensibles et professionnels, je pense à nos amis cuisiniers. Est-ce qu'il y a une législation qui les protège et nos amis qui travaillent sur des chantiers, bâtiments par exemple, en plein air, des métiers de force ? Est-ce qu'il y a une législation qui protège les ouvriers ou les cuisiniers en France par rapport à la canicule?
0: Alors, le Code du travail, il date de 1947. Et il parle d'un certain nombre de choses. Il cite le gel, la neige, le verglas comme risque professionnel. Ah, évidemment, pas la chaleur.
1: On a changé de pays.
0: Bah, on a changé, en tout cas, de climat.
1: Ouais.
0: Donc, il y a des mesures, un certain nombre de mesures qui doivent être prises, notamment pour les personnes qui travaillent dehors, c'est-à-dire éviter de faire travailler les gens en pleine chaleur, changer les horaires de travail, arrêter le travail pendant plusieurs jours si c'est nécessaire. Les périodes de canicule, pour le moment encore, durent quelques jours et ne durent pas 3 semaines. On ne sait pas quel va être le climat de demain. Mais en tout cas, il faut adapter les horaires. Et ça, c'est possible dans le BTP, c'est possible aussi au niveau...
1: Est-ce que ça se fait dans les cuisines, y compris les cuisines scolaires, par exemple, où les gens travaillent un peu comme dans les restaurations privées? Mais là, ça peut être public ou semi-privé. Est-ce qu'il y a une législation qui protège les employés?
0: Non, pas aujourd'hui, en fait. Aujourd'hui, on est sur de l'expérimentation, du coup par coup. On peut aussi imaginer, notamment, on évoquait les cantines scolaires, de faire des salades plutôt que des plats chauds. En fait, il faut adapter, il faut éviter d'avoir de mauvaises conditions de vie et éviter d'avoir de mauvaises conditions de travail. Donc, je pense que le mot-clé, c'est vraiment adaptation. Se dire qu'on a vécu comme ça pendant un certain nombre d'années, qu'aujourd'hui, il faut s'adapter au nouveau climat. Il faut faire en sorte de le mieux le supporter possible, avec un principe de solidarité.
1: Alors, on imagine quand même que dans les cantines scolaires, ils servent plutôt des repas froids quand il fait très, très chaud. Ça, on peut
0: pas
1: le dire.
0: Pas forcément, non. C'est pas encore aujourd'hui la règle partout.
1: C'est pas encore la règle partout. Donc, il y a également là un travail d'adaptation à faire. Vous entendez le générique qui marque la première heure de notre émission. Nous nous retrouvons après une courte pause et puis nous aurons Ada au téléphone.

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3: Eh bien voilà, nous sommes de retour, vous l'avez compris, ce soir sur RCF Notre-Dame, nous parlons avec Maude Lelièvre des dangers de la canicule et comment y faire face. Maude Lelièvre qui a écrit « Faire face à la canicule, adapter les villes aux enjeux climatiques » aux éditions des Clés de Brouwer. Avant de prendre Ada au téléphone, c'est le dernier moment musical de notre émission et vous allez pouvoir entendre une chanson qui traite du soleil, une comédie musicale adaptée au cinéma. Julien Clerc et Laurent Voulzy pour la version française. Laissons entrer le soleil.
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0: Air, comédie musicale. Let the Sunshine, Laissons entrer le soleil. Julien Clerc, qui est devenu d'ailleurs une vedette hein, grâce à cette comédie musicale. Film adapté au cinéma un peu tardivement, en 79-80, par Miloš Forman, qui allait faire quelques années plus tard un autre grand film musical, Amadeus. À voir, vous pouvez voir les deux, d'ailleurs, vous passerez un bon moment de cinéma. Ada. Ada,
1: oui.
0: Au téléphone. Bonsoir.
1: Bonsoir, Frédéric et Maude, merci. Justement, la chanson, c'est une de mes préférées.
0: Ah bon,
1: et je vais
0: ça tombe bien.
1: Pourquoi ?
0: Dites-moi.
1: Figurez-vous que jusqu'à mes 58 ans, j'ai 65 ans,
0: oui.
1: J'étais la seule qu'on voyait en plein cagnard au soleil. Alors tous les gens qui passaient me disaient « Attention madame, attention madame
0: oui, !» oui.
1: Et moi, parce qu'en fait, j'ai le sang froid. Mais là, j'avoue que depuis ma soixantaine, j'ai changé.
0: Ah oui.
1: J'ai changé, voilà. Ah. Et voilà, parce que je suis asthmatique à présent, bon bref. Et bon. Alors le show, moi je suis exposée, mon appartement il est exposé est-sud. Donc j'ai les premiers rayons de soleil à 8h et jusqu'à 15h30. Oh, et puis j'ai pas de, comment on dit, de traversant. Donc,
0: ah.
1: Et je fais exactement ce que dit Maud, de fermer les volets et même les fenêtres.
0: Ah.
1: Mais malgré ça, je vous assure, bon. Et alors moi, ça, et du coup oui. Ça m'est venu des idées. Vous savez comment, moi je me suis, ce que j'aime faire, moi, mon appartement, c'est de mettre des store barn. J'ai demandé à la dame là, qui m'a accueilli à votre antenne, j'ai dit,
0: oui.
1: Vous savez c'est quoi des store barn? Elle m'a dit non. Et vous, Frédéric, est-ce que vous savez c'est quoi des store barn?
0: Des volets roulants, vous voulez dire?
1: Non, c'est pas ça. Elle va vous dire, je pense, Maud.
0: Ah, eh ben non, elle va pas nous dire, parce qu'elle sait pas non plus.
1: Mais vous savez, les commerçants, quand ils baissent leur...
0: Leur volet roulant.
1: Oui. Un rideau
0: oui.
1: Pour faire de l'ombre.
0: Oui, je vois. Bon, on appelle
1: et ben,
0: ça.
1: C'est ce qu'on devrait avoir.
0: Oui,
1: parce
0: oui.
1: Que vous savez, je me rappelle d'un document et j'arrêterai.
0: Oui.
1: Qui montrait qu'à la Défense, une journée de 40 degrés à la Défense,
0: oui.
1: Ils avaient posé un thermomètre par terre où il faisait 63 sur le béton.
0: Oui,
1: et
0: oui.
1: Juste à côté, ils ont fait comme oui, ils ont dit, okay. Comme elle a dit, moi, ils ont mis de l'eau, une ombre avec des plantes, et ben de 63, on passait à 38. C'est vous dire les bienfaits de l'ombre. Et là où je vais en finir, et je termine, c'est pourquoi ne pas faire de l'ombre partout au niveau des stationnements des voitures. Voyons, on mettrait des piquets et pour inventer aussi un nouveau travail. Voilà, j'ai dit ça.
0: Ah, que, merci Ada, vous aidez le gouvernement,
1: voilà.
0: C'est très bien. Alors, pour inventer du boulot, qu'est-ce qu'on fait? Des robots, non, mais...
2: Des ombrières. Des
0: voilà.
2: Ombrières, c'est ce qu'ils font d'ailleurs en Outre-mer, en Martinique, en Guadeloupe.
0: Oui.
2: Ils ont des ombrières sur le toit. Ils mettent
0: alors qu'est-ce que du... c'est ? C'est-à-dire que ce
2: en
0: sont
2: fait,
0: des...
2: On fait, des hangars, enfin en tout cas pas fermés, on fait des couvertures, des espaces qui sont...
0: Comme les Halles, jadis, un peu, c'est
2: oui,
0: ça ?
2: Oui, c'est ça, comme à Marseille, sur le port
0: comme
2: de Marseille,
0: Marseille mais...
2: qui a créé une belle place d'ombre juste devant le Vieux-Port. Et en fait, on peut faire ça sur les parkings en le couvrant, par exemple, de panneaux photovoltaïques pour faire de l'électricité
0: oui.
2: Et
0: oui,
2: servir
0: ça,
2: de recharge.
0: Oui.
2: On peut aussi les végétaliser, évidemment. Et puis, mais c'est vrai que cette question d'ombre dans les rues,
0: important.
2: Elle est vraiment étudiée par les villes. Vous avez d'ailleurs, dans un certain nombre de villes, c'est assez joli, des petits parapluies qui sont accrochés, qui font un
0: oui.
2: Peu des corridors
0: des
2: d'ombre, voilà,
0: un petit peu.
2: Donc ça fait de l'ombre.
0: Ouais,
2: parfois,
0: bon,
2: on a aussi des toiles qui sont tirées sur une partie des rues. Et on sait que si on arrive à faire de l'ombre, on fait baisser la température, notamment dans ce qu'on appelle les îlots de chaleur urbaine, c'est-à-dire les lieux qui vont être les plus chauds, qui vont se réchauffer le plus vite.
0: D'accord. Alors, Ada, est-ce que vous voyez ça à Villeurbanne? Ah, Ada n'est plus avec nous? Ah, elle est partie. Merci, Ada, de votre... de votre intervention. Est-ce qu'on sait, puisqu'on parlait de photovoltaïque, on sait créer de l'énergie avec le rayonnement solaire, est-ce qu'on sait créer de l'énergie avec la chaleur?
2: Oui.
0: Maud.
2: Oui.
0: Est-ce qu'on peut faire une sorte de thermodynamique?
2: Oui, enfin...
0: Thermoélectricité, je ne sais pas comment on dirait. Thermoénergie, je ne sais pas. Est-ce que ça existe?
2: Alors, ça existe pas à grande échelle. Et en fait, c'est quand même pas la méthode la plus efficace aujourd'hui, parce que c'est aussi consommateur d'énergie. L'objectif aujourd'hui, c'est plutôt l'orientation, en tout cas, face à ces villes qui sont pas habitables, ces territoires qui deviennent compliqués à vivre, c'est quand même se tourner vers des solutions qui vont être sans technologie.
0: Ah.
2: C'est-à-dire notamment ce qu'on appelle les solutions fondées sur la nature, la place de l'eau dans les villes, la végétalisation dont on a beaucoup parlé.
0: Les arbres, est-ce qu'on plante suffisamment d'arbres ?
2: Jamais assez. On en plante beaucoup, mais en tout cas pas assez. Il faut planter aussi des arbres qui vont être adaptés au climat de demain.
0: Alors, à Paris, on a coupé pas mal d'arbres. Je ne sais pas s'ils étaient malades ou quoi, mais enfin...
2: On en a planté 15 000 aussi. Enfin,
0: bon, ça s'équilibre alors.
2: Mais en tout cas, il faut continuer à planter de la végétalisation, des arbres, et puis pas simplement des arbres. Et ces solutions fondées sur la nature, elles sont low cost, à part le fait de devoir arroser. Elles ne coûtent pas cher, elles ne sont pas fabriquées à l'étranger et elles ne coûtent pas d'énergie. C'est plutôt vers ce type de technologie, enfin de solutions qu'il faut se tourner aujourd'hui.
0: Est-ce que les revêtements du bitume ne sont pas trop mal conçus ? C'est-à-dire qu'ils sont toujours plutôt sombres, de couleur noire, oui. Ils absorbent beaucoup la chaleur. Est-ce qu'on ne pourrait pas faire un peu autre chose ? Est-ce qu'il n'y a pas des bitumes un peu modernes ?
2: Alors il y a deux options. D'abord, il faut avoir des couleurs plus claires, ça c'est la première. Et puis la seconde,
0: les trottoirs aussi peut-être,
2: Oui, c'est pareil sur les trottoirs ou sur la route. Et voilà, puis il faut faire en sorte aussi d'avoir des pavés qui peuvent... intégrer une partie de cette végétalisation qui peuvent être des pavés qui rendent la ville perméable, ce qu'on n'a plus aujourd'hui.
0: D'accord, donc il y a aussi...
2: Il y a vraiment un traitement des rues et de l'urbanisme de façon globale et pas simplement juste des bâtiments.
0: Alors, on va prendre Cathy au téléphone qui nous appelle de Montauban où il fait souvent un peu chaud. Cathy.
3: Bonsoir Frédéric.
0: Bonsoir Cathy.
3: Bonsoir à tout le monde. Alors j'espère que ce soir il y aura beaucoup de propriétaires qui vont écouter.
0: Oui.
3: Beaucoup de personnes qui ont des bonnes idées à partir du mois d'octobre, une fois que l'été est passé. Ce que je veux dire, c'est que avant, les anciens étaient plus intelligents que nous, qui sommes censés évoluer. Il y a toujours eu de la chaleur. Mais les saisons étaient bien séparées. On avait le temps, notre corps avait le temps de s'adapter. Ce que je ne comprends pas, c'est que, pourquoi, sachant que de plus en plus il y aura des canicules, on ne fait rien, quand on ne fait rien, je m'entends quand je dis ça. Au niveau de la perte d'énergie, quand vous avez des logements, je parle en général, des logements où c'est invivable de rester, mais c'est déjà un luxe d'avoir un toit sur la tête. Ce que je comprends pas, c'est pourquoi on donne facilement l'autorisation de construire des maisons et... Ce que je veux dire, c'est que la nature nous fera comprendre qu'on devrait s'arrêter au moment des constructions, façons de protéger, de garder la chaleur ou le froid, de pas faire n'importe quoi. Et tant qu'on n'aura pas compris que la nature est là pour nous dire stop, qu'est-ce qu'on attend ? Est-ce qu'il faut chaque été parce que ce que j'entends depuis tout à l'heure, ce sont se cache douleur quoi. Je veux dire, on camoufle on va pas l'essentiel du problème. C'est que de l'instantané, que la période de la chaleur. Mais après.
0: Ah oui, voilà, c'est ça que vous voulez dire. Bon, il n'y a pas un plan sur toute l'année, d'accord.
3: Voilà, parce que je veux dire, la personne ne va pas attendre d'avoir soif, il faut qu'elle boive avant. Il est logique, les personnes les ont, ou plus ou moins, quand ils peuvent. Mais après, il faut que les personnes qui sont censées nous aider, les constructions, le revêtement du sol, comme vous disiez tout à l'heure, aussi bien pour l'humain que pour les animaux, c'est la logique. Ou alors, les personnes qui ont tant d'idées, on échange le quotidien et peut-être qu'ils auront davantage d'idées et de pratiques de suite.
0: Bon, alors on va voir, puisqu'il y a beaucoup de questions, Cathy, dans votre intervention, mais ce n'est pas grave. Est-ce qu'on peut dire, Maude, avec Cathy, que le problème est souvent un problème d'anticipation. On l'a beaucoup répété aujourd'hui. Mais est-ce que le législateur n'attend pas une nouvelle crise pour agir et que dès que la chaleur retombe un peu, eh bien, l'idée de lutter contre la canicule disparaît, puis on attend l'année prochaine. Est-ce que c'est vrai, comme le pense Cathy, ou est-ce que ce n'est pas tout à fait vrai?
2: On a eu le plan national d'adaptation au changement climatique 3, mais on est vraiment toujours dans l'idée que tout ça va coûter cher, qu'on a des priorités budgétaires à faire. Mmh. Moi, je pense que c'est vraiment une affaire d'organisation collective, de priorités budgétaires, de décisions publiques et d'arbitrage démocratique. Oui. Ce n'est pas une affaire simplement de gestes individuels. Donc,
0: est-ce que le législateur prend bien conscience que c'est une nécessité pour les populations et est-ce que la population est consultée et peut s'exprimer dans ce cadre ? Ou est-ce qu'on ne nous entend pas ?
2: Je ne sais même pas si individuellement les gens en ont pleinement conscience. On plaisantait en arrivant en disant on a un titre d'émission et puis aujourd'hui il pleut, en tout cas à Paris, bon, voilà, c'est pas très beau. On a ceci de résilient en tant qu'être humain, c'est que quand il a fait très froid, on oublie, et quand il a fait très chaud, on oublie
0: aussi.
2: Et on avait une proposition avec mon collègue qui était élu au Conseil de Paris, Alexandre Florentin, c'était de proposer qu'on inscrive dans l'espace public les canicules, la marque des canicules, avec des plaques, avec des signes mémoriels, comme on fait sur les grandes crues. Je pense que tout le monde passe sur les quais de Seine ou dans un certain nombre de villes, on passe et on voit crues millénaires, crues de 1930. Aujourd'hui, il n'y a plus de crues à Paris, il y a des bassins de rétention, mais on garde cette idée qu'on peut avoir des crues, c'est encore dans les vieilles cartes postales des images.
0: Oui.
2: Le problème, c'est que la chaleur, c'est invisible. Une crue, vous vous en souvenez. La fois où il va avoir neigé dans une période inhabituelle, vous allez vous en souvenir. Ça ne va pas être le cas de la chaleur qui est invisible. Donc, il faut arriver à l'inscrire aussi dans l'espace public pour que ce soit inscrit dans les politiques publiques.
0: Oui.
2: Il faut savoir qu'en Europe, l'Europe, c'est le continent qui se réchauffe le plus vite aujourd'hui sur la planète. Donc, il va falloir pas simplement avoir des gestes individuels ou intervenir au moment des périodes trop chaudes, mais il va falloir avoir une vraie réponse.
0: Est-ce que
2: collective.
0: Ce fameux réchauffement climatique est lié au climat indépendamment de l'activité humaine ou est-ce que l'activité humaine joue beaucoup dans ce réchauffement climatique?
2: Ah ben non, elle joue beaucoup, oui.
0: Elle joue beaucoup.
2: Et puis, on est sur des projections qui sont aujourd'hui sans équivoque. Il y a une vingtaine d'années, il y avait des gens qui mettaient en doute d'ailleurs dès qu'il pleuvait ou qu'il faisait moins chaud. La Terre ne se réchauffe plus.
0: Oui.
2: Je pense qu'on a dépassé tout ça. La France, on prévoit un réchauffement de plus 4 degrés d'ici 2100, de plus 2,7 degrés d'ici 2050, c'est-à-dire demain.
0: Alors, est-ce qu'il y a des bonnes nouvelles? Par exemple, le passage à la voiture électrique, est-ce que ça va faire reculer le réchauffement du climat en France? Est-ce que moins de voitures thermiques, justement, est-ce que ça va contribuer à faire descendre un peu la température si tout le monde est à la voiture électrique?
2: Ce ne sera pas suffisant parce qu'on, dans le même temps, on développe de nouveaux besoins. Je serais venue ici il y a 5 ans, personne n'aurait parlé de data center et d'intelligence artificielle.
0: Non.
2: Aujourd'hui, je pense qu'une partie des gens passent leur journée à poser des questions à des IA.
0: Ouais.
2: On sait que ça consomme de l'eau et de l'énergie. On est en train de démultiplier les data centers.
0: Est-ce que ça émet de la chaleur?
2: Bien évidemment, oui, oui. Et donc, en fait, on a une consommation de plus en plus importante, une émission de plus en plus importante. Donc, ce qu'il faut vraiment, mais là, c'est un projet global, c'est qu'il va falloir trop travailler vers un modèle plus sobre en énergie, parce qu'on ne pourra pas utiliser les forêts, les océans et je ne sais pas quoi pour capter tout ce carbone de façon supplémentaire.
0: Cathy, vous voulez ajouter quelque chose?
3: Je peux répondre.
0: Oui.
3: Je vais me faire des amis ce soir.
0: Ah oui, c'est bien.
3: Pas grave.
0: Il faut. Alors, je rappelle, Cathy habite à Montauban. Je plaisante.
3: Mais j'assume, Frédéric. Ce que je veux dire, c'est que, justement, tout ça, ces questions, on revient toujours au niveau budget.
0: Oui.
3: Il n'y a pas de souci. Mais à quel moment on va savoir dire stop pour l'évolution. Et par contre, quand vous dites il y a des plaques qui indiquent la crue de sel, voilà.
0: Oui.
3: Mais vous savez, je pense qu'on n'a pas besoin d'avoir une plaque pour les canicules quand vous voyez tous les décès qu'il y a. Donc, je veux dire, c'est que il faut savoir, comment vous dire, quand on a des idées qui sont bonnes, en plus, il y en a qui sont bonnes, d'autres, pourquoi vous ne les appliquez pas de suite, quoi? Parce que ça fait un petit moment qu'il y a pas mal de... ce problème existe. Et tout le monde a des idées, c'est ça que je ne comprends pas. À quel...
0: Alors quand on
3: à
0: a
3: quel,
0: dit...
3: À quel, oui. quel niveau vous pensez de, vous, parce que vous parliez de, du budget, ok, ça a un coût, ça revient toujours, mais la vie humaine a un prix, à quel prix vous mettez la vie humaine
0: oui, c'est ça, des oui. personnes
3: oui. Parce que quand vous habitez dans un appartement, je pense à ceux qui sont sous les toits, qui ont un oui. logement où c'est une fournaise, et oui. je veux dire... c'est injuste, je veux dire, voilà.
0: Oui, tout à fait. Alors, justement, entre le peuple qui souffre et l'écoute de ses souffrances et l'adaptation un peu lente et des budgets très, très serrés, est-ce qu'on ne pourrait pas encourager finalement les réponses, je dirais, presque un peu personnelles ou local, de façon à ce qu'on puisse encourager, par exemple, les villes vertueuses et leur donner plus de moyens par rapport aux villes moins vertueuses. Est-ce que tout ça se fait déjà ? Est-ce qu'on essaie d'inciter les populations locales à développer des idées ?
2: Il faut surtout qu'on ait une responsabilité, qu'il y ait une responsabilité politique en dehors des gestes individuels. Moi, je pense qu'aujourd'hui, on l'a vu dans les programmes municipaux, la plupart des maires ont inscrit cette question
0: de
2: la canicule dans leur programme. Il faut faire plus de publicité des morts. Je pense qu'on a eu l'année dernière 7700 décès, on l'a évoqué.
0: Oui.
2: Ça a été quand même dans l'indifférent général. Les trois quarts des victimes avaient plus de 75 ans. On en a juste parlé au moment où, en fait, au moment de la canicule. Et puis après, la fenêtre d'opportunité se referme. Alors que c'était le troisième été le plus chaud depuis 1900. Donc je pense que ce qu'il faut se dire, c'est qu'il faut en parler et mettre en place des plans de prévention et des plans de transformation des villes sur toute l'année. Il va falloir trouver les moyens. On n'a pas d'autre choix parce que sinon, on aura une partie des villes qui vont être inhabitables, des appartements comme ceux qu'a évoqué notre auditrice qui vont être
0: tous
2: inhabitables.
0: Toisins,
2: et puis si demain, on a des espaces qui ne peuvent pas être rafraîchis parce que le bâtiment s'y prête pas, il n'est pas rénovable, les lieux sont trop petits, on ne peut pas avoir d'air traversant, il va falloir peut-être procéder...
0: des destructions et des reconstructions.
2: Oui, au moins des expropriations des derniers étages. Faire en sorte dans les bâtiments publics qu'on n'ait plus de classe sous les toits. Dans les combles qui avaient d'ailleurs un nom de comble pour jouer cette phase de tampon dans lequel on a mis beaucoup d'appartements en surface trop petite, se dire qu'il y a un vrai risque sanitaire. On ne laisse pas des constructions dans des lieux qui sont inondables parce qu'il y a un péril possible.
0: Oui,
2: il faut faire la même chose, même si la canicule est invisible par rapport à de l'eau. Il faut quand même avoir dans l'idée qu'en 2003, il y avait un risque sur 400 que se produise une canicule en 2043, c'est-à-dire très rapidement.
0: Ouais.
2: Météo France prévoit qu'on ait 50 fois plus de risques d'avoir
0: des épisodes
2: caniculaires équivalents à celui de 2003. Donc on est sur une situation qui ne va pas
0: glissante.
2: S'arranger.
0: Ouais, très glissante.
2: Et si on compare avec les autres Européens, on
0: alors justement,
2: pas les pires,
0: qu'est-ce qu'ils font à Londres? Qu'est-ce qu'ils font à Berlin? Qu'est-ce qu'ils font à Moscou?
2: Qu'est-ce qu'ils font en Espagne surtout? En Espagne, ils sont vraiment.
0: Il fait plus chaud à Madrid.
2: Il fait plus chaud, ils ont de l'avance. Donc ils ont mis en place un certain nombre de mesures d'accompagnement. Ils ont rénové les quartiers. Ils ont réouvert des corridors d'air, par exemple. Des corridors d'air, ça veut dire comme on va avoir son appartement qui va être aéré, on fait en sorte que l'air circule aussi dans les quartiers, oui, oui.
0: Oui.
2: En mesurant
0: on le voit dans les pays chauds où les rues sont plus étroites, elles sont un peu plus couvertes.
2: Oui, mais ça se recrée. Par exemple, à Paris, on va pouvoir avoir construit des bâtiments dans des corridors d'air. En gros, c'est comme si vous mettiez une armoire devant une fenêtre.
0: Oui.
2: L'air passe plus, donc ça s'aère plus. Donc il faut retrouver ces corridors d'air, c'est pas évident, mais ça peut se faire.
0: Ça au Japon, se réfléchit, c'est de l'urbanisme.
2: On a abattu une tour qui fonctionnait encore, une tour de bureau. Elle a été abattue pour pouvoir recréer un corridor d'air, éviter que le quartier derrière se réchauffe.
0: Enfin, des bâtiments sur pilotis également. Hein. Moi, j'étais à la fac à Jussieu, pas loin d'ici.
2: Exemple, oui.
0: Un courant d'air en hiver qui était catastrophique. Mais le bâtiment avait été construit pour Brasilia. Donc quand il faisait chaud, c'était plutôt sympathique.
2: Et puis, il faut effectivement avoir des cours ombragés à proximité, dans lequel on peut mettre une fontaine, dans lequel on va mettre des arbres, des bancs, on va tendre des toiles pour faire en sorte qu'il y ait des points d'ombre, des petites placettes, comme en Espagne, qui vont être à proximité.
0: Des fontaines.
2: Redonner de la place à l'eau dans la ville, c'est aussi une des solutions.
0: Oui. Alors, on peut penser aussi aux bâtiments religieux, les cloîtres, qui étaient des havres de fraîcheur en plein été, de paix et d'harmonie avec de l'ombre et de l'eau. En fait, c'est des deux mamelles de la lutte contre la canicule, je pense, l'ombre et l'eau, et le vent, sans doute, l'air. Merci, Cathy, de nous avoir appelé. Vous vouliez ajouter quelque chose, Cathy ?
3: Oui, ben je crois que votre invité a trouvé la solution.
0: Ah bah.
3: C'est-à-dire que on a deux possibilités.
0: Oui.
3: Soit aller tous dans notre maison secondaire, qui est, c'est-à-dire.
0: Encore faut-il l'Élysée. En avoir une, oui.
3: Ah mais ben, nous en avons tous une.
0: Ah bon.
3: L'Élysée, nous avons l'Élysée qui est la maison secondaire de tout le monde.
0: Hein. Ah oui, l'Élysée, alors... le palais de l'Élysée. Ah, voilà, oui, ça va être serré, hein.
3: Ça appartient à tout le monde, hein, la maison.
0: Oui, c'est vrai.
3: Ou alors partir en Espagne. Alors si vous si.
0: Fait chaud en Espagne.
3: Offrez,
0: hein.
3: Si vous nous offrez le voyage, y a pas de souci.
0: Oui, il fait quand même chaud, hein, en Espagne. Il fait plus chaud encore qu'en France, mais en tout cas,
3: non,
0: ça veut dire qu'on peut lutter.
3: Je pense à tout le monde, ceux qui vont souffrir de la chaleur. Franchement, oui. Je pense à eux.
0: Voilà. Merci Cathy, merci
3: beaucoup.
0: Merci beaucoup.
3: Bonne soirée.
0: Merci,
3: bonne
0: à bientôt soirée. Sur notre antenne. Alors Maud, est-ce qu'il y a quelques sources d'espoir, quelque chose d'un peu positif pour les mois à venir, l'année à venir, l'été prochain? Est-ce qu'il y a des frémissements qui encouragent quand même et qui nous rassurent et qui nous donnent envie des start-up, pour parler en bon français? Est-ce qu'il y a des choses qui se créent et qui nous donnent ben justement un peu d'espoir de façon concrète?
2: Alors,
0: est-ce qu'il y a des bonnes nouvelles, quoi?
2: Alors, en matière de chaleur, moins.
0: Il n'y a pas beaucoup.
2: Pas beaucoup, parce que effectivement, la trajectoire... va s'aggraver, mais je pense qu'on peut se dire que maintenant qu'on a pris conscience ces dernières années, notamment au niveau des pouvoirs publics, on va pouvoir multiplier des exercices de gestion de crise, avoir une coordination entre les acteurs. Il faut passer en fait de la réaction à la préparation. Et ça, c'est peut-être ce que j'aurais de plus positif. On a adopté en France ce plan national d'adaptation au changement climatique 3. Il contient un certain nombre de dispositions qui n'existaient pas avant. On a des plans exemplaires. Je pense notamment à la ville d'Angers. Bon, évidemment, le maire était l'ancien ministre qui avait mis en place le plan. Donc,
0: d'accord.
2: Ils ont mené une politique à la fois de concertation et d'adaptation qui est particulièrement efficace. Et puis, il va falloir... peut-être se dire que pendant l'été, on vit un petit peu différemment. Moi, je pense qu'il faut rester positif, parce que oui. Quand il y a eu la canicule de 2003, il y avait une impréparation totale, comme sur toutes les crises sanitaires. Aujourd'hui, se préparer aux chaleurs extrêmes, ce n'est pas simplement adapter la ville, c'est décider ce qu'on protège en priorité. Et je pense que l'idée est en train de passer.
0: On commence à avoir une petite expérience aussi.
2: Malheureusement.
0: Oui, mais est-ce que ça ne nous sert pas un peu à mieux anticiper?
2: Si, et puis on n'est plus en train de constater une anomalie statistique. On sait que c'est une tendance qui va être structurelle, et donc il va falloir s'y adapter. L'Espagne a vraiment réussi à faire des choses intéressantes.
0: Si les Espagnols y arrivent, on peut y arriver.
2: Donc il faut s'en inspirer.
0: Voilà, on va s'en inspirer. Est-ce qu'au niveau mondial, il y a de bons élèves et de mauvais élèves? Allez, deux pays. Un très bon élève, un très mauvais élève.
2: Alors, je ne sais pas, je pense que ceux qui ont été confrontés à des risques pires que nous ont anticipé un peu. Moi, j'aime bien ce que font les Australiens. Ils ont notamment réussi à reconstruire, c'est le cas aussi à Montréal et dans d'autres villes canadiennes.
0: Alors, Australie-Canada, bons élèves, mauvais élèves. La Chine, bim.
2: Pas forcément, parce qu'ils sont en train d'adapter des villes de façon très rapide. Moi, je pense que ce n'est pas une histoire de mauvais élèves, c'est ceux qui ont moins de capacité d'adaptation.
0: Il y a un certain nombre
2: de villes africaines où on a construit, par l'effet des réfugiés climatiques, on a des dizaines de bidonvilles qui s'étalent. Et là, il n'y a ni accès à l'eau, ni accès à l'alimentation.
0: Bon, là, c'est plus difficile.
2: Et ça, c'est plus difficile. Et je pense qu'il faut faire preuve...
0: un peu d'entraide au niveau mondial.
2: D'entraide
0: aussi.
2: Au niveau mondial et peut-être accueillir demain des réfugiés climatiques.
0: Merci Maud Lelièvre. Ce sera le mot de la fin. Solidarité mondiale contre le réchauffement climatique. Remerciements à Denis Thomas qui a contribué à préparer cette émission, à Jean-Paul Lérine qui l'a réalisé, à notre bénévole Anne qui a pris vos nombreux appels ce soir. Je recommande chaudement, c'est le cas de le dire, faire face à la canicule, adapter les villes aux enjeux climatiques, des Claude Brouwer, Maud Lelièvre dans toutes les bonnes librairies. Quant à moi, je vous retrouve demain à ce micro à cette même heure et nous parlerons avec Bernard Medioni des musiques, vos musiques préférées des années 60. Voilà, on bouclera la boucle après les années 80 et les années 70. Je n'ai plus qu'à remercier notre invité.
2: Merci à vous.
0: Merci Maud. Et à vous souhaiter une bonne nuit, sans oublier de vous confier à la prière de vos anges gardiens. À demain.

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1: 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Retrouvons à présent la prière du soir. Aujourd'hui, ce sont les frères de Thésée en Saône-et-Loire qui nous accompagnent.

Bénis-nous, Christ ressuscité. Tu nous invites à rebâtir avec toi un monde de communion, un monde de bienveillance.

Évangile de Jésus-Christ selon saint Marc. Le sabbat terminé, Marie-Madeleine, Marie, mère de Jacques, et Salomé achetèrent des parfums pour aller embaumer le corps de Jésus. De grand matin, le premier jour de la semaine, elles se rendent au tombeau de lever du soleil. Elles se disaient entre elles, qui nous roulera la pierre pour dégager l'entrée du tombeau? Levant les yeux, elles s'aperçoivent qu'on a roulé la pierre, qui était pourtant très grande. En entrant dans le tombeau, elles virent assis à droite un jeune homme vêtu de blanc. Elles furent saisies de frayeur. Mais il leur dit, « Ne soyez pas effrayés. Vous cherchez Jésus de Nazareth, le crucifié. Il est ressuscité. Il n'est pas ici. Voici l'endroit où on l'avait déposé. Et maintenant, allez dire à ses disciples et à Pierre, il vous précède en Galilée. Là, vous le verrez comme il vous l'a dit. » Elles sortirent et s'enfuirent du tombeau, parce qu'elle était toute tremblante et hors d'elle-même. Elle ne dit rien à personne, car elle avait peur.

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2: Bonjour et bienvenue à l'école de la prière, une émission qui vise à vous introduire à l'art de la prière. Aujourd'hui, j'ai le plaisir de recevoir Madame Anne de Blay, qui est présidente des Amis de Vannes, une association qui est chargée de la cause de béatification de Marcel Vannes et qui œuvre également au parrainage de séminaristes au Vietnam. J'ai aussi le plaisir de recevoir le père Olivier de Roulac de l'abbaye de Saint-Vendry, qui est postulateur de la cause de Marcel Vannes. Et je précise que les éditions des Amis de Vannes viennent de publier un livre co-signé par Elisabeth Nguyen et le père Olivier de Roulac, « Deux vies, un message, regard croisé sur le cardinal Tuan ».

0: apprend à devenir prêtre. Là, en fait, il découvre la souffrance, il est battu, rejeté, brimé. À l'âge de 12 ans, il découvre sa vocation particulière, transformer la souffrance en bonheur, la souffrance en rayon. Puis, à l'âge de 16 ans, il obtient de rentrer chez les rédemptoristes, qui ont été fondés par des religieux du Québec, en 1925. Et là, chez les rédemptoristes, Devanne épanouit sa vocation. Il est pris en charge par le maître des novices, le père Antonio Boucher, qui comprend son âme. C'est lui qui nous a transmis tous les documents de Devanne, qui m'a décrit sa vie. C'est grâce à lui qu'on le connaît. Et Devanne va
1: grandir, va être dans ce milieu qui est francophone, voilà. Mais non français. Est-ce que vous pouvez nous resituer le développement de son souci de prier pour la France? Comment ça naît? Ce qui n'est pas évident au départ.
2: Non, pas du tout. En fait, sa prière pour la France commence à être très connue. Elle est vraiment très bien construite.
1: On en parlera tout à l'heure.
2: Voilà. Mais ça n'a pas été évident tout de suite pour Devanne de prier pour la France. C'est dans ses premiers dialogues avec Thérèse.
1: Puisque donc il va avoir un... Thérèse va être sa grande sœur et il va vraiment avoir un dialogue mystique
2: donc,
1: avec elle.
2: Voilà. Thérèse l'a éduqué, l'a pris en charge, et donc il a beaucoup parlé avec Thérèse. Et un jour, Thérèse lui demande de prier pour la France.
1: Et là, on parle de Thérèse de Lisieux, hein, qui Thérèse lui apparaît Lisieux, mystérieusement.
2: Oui, c'est ça. Il l'entendait, il ne la voyait pas, mais il l'entendait, et elle l'a beaucoup, beaucoup accompagnée. Donc, un jour, elle lui demande de prier pour la France. Et là, Devanne se rebiffe en disant « Comment prier pour la France ? Ces Français qui exploitent le Vietnam ?» Enfin, il est fou furieux.
1: Oui, c'est à l'époque de la colonisation,
2: oui,
1: évidemment.
2: Oui, c'est ça. Donc, il avait vu des Français qui étaient peut-être pas très...
1: Très fins.
2: Oui, pas très sains. Il a toujours beaucoup apprécié les religieux français, mais sinon, il y avait aussi toutes les histoires qu'on racontait. Donc, il dit à Thérèse, il n'est pas question que je prie pour la France. Si j'avais un fusil, je les tuerais. Donc là, Thérèse lui dit, attends, d'abord, je suis française, alors... elle commence à le remettre un petit peu... dans une réflexion un petit peu plus paisible, et elle lui dit, écoute, si tu veux, moi j'ai quand même une arme contre les Français qui sont pas bien, qui sont méchants. Alors il est très intéressé, il dit, ah bon, c'est quoi? Eh bien, c'est la prière. Donc elle lui fait comprendre que s'il veut agir sur les Français qui n'aiment pas, pour les changer, eh bien, il y a quand même une arme qui est très intéressante, c'est la prière.
1: Et donc,
0: oui. Elle explique la prière pour tuer l'homme pécheur qui habite le cœur du Français.
1: D'accord.
0: C'est très intéressant.
2: Mais oui,
1: ça peut se décliner, évidemment.
0: Voilà.
2: C'est ça, bien sûr. Donc Devanne, qui est toujours prêt à faire ce qu'on lui demande, enfin, bon, il est un bon garçon, donc il accepte de prier pour la France. Et on sait par son père spirituel qu'il s'était fait un programme, donc il y avait un jour où il priait spécialement pour la France. Et on sait par son père spirituel que quand il priait pour la France, c'était pour lui extrêmement douloureux. C'était très, très difficile. Donc il y a eu plusieurs, passages où il en parle avec Jésus, et Jésus a pas mal insisté sur le fait qu'il fallait prier pour la France. C'est quand même lié à ces échanges entre la France et le Vietnam, qui sont deux pays qui sont liés, pas seulement historiquement, pas seulement culturellement, mais qui sont liés spirituellement. Et la France, fille aînée de l'Église, est finalement associée au Vietnam, fils aîné de l'Église. C'est le pape Pie XI, quand il a consacré le premier évêque vietnamien...
1: Fils aîné en Asie.
2: Oui, en Asie. Quand le pape Pie XI a consacré le premier évêque vietnamien, il lui a dit « Retournez maintenant dans votre pays, qui est le fils aîné de l'Église pour l'Asie. »
1: D'accord.
2: Donc on comprend assez bien ce lien entre ces deux pays. Et donc Jésus, à plusieurs reprises, lui a dicté des prières. Il lui a même dit de les réciter en français. Donc Devanne s'est exécuté.
1: D'accord. Et donc il y a une prière plus connue que les autres.
2: Oui, il y a une prière.
1: Qu'on va lire maintenant.
2: Il y a une prière qui a été très, très diffusée.
1: Dans quelle année donc,
2: Donc cette prière a été dictée par Jésus à Devanne le 14 novembre 1945. C'est d'ailleurs très exactement
1: 70 ans avant
2: les attaquants de novembre 2015.
1: D'accord. Vous voulez la lire, Père Olivier, ou...
2: On va la lire ensemble.
0: Très bien.
2: Seigneur Jésus, aie compassion de la France. daigne l'étreindre dans ton amour.

0: et lui en montrer toute la tendresse. Fais que, remplie d'amour pour toi, elle contribue à te faire aimer de toutes les nations de la terre. Ô amour de Jésus, nous prenons ici l'engagement de te rester à jamais fidèle et de travailler d'un cœur ardent à répandre ton règne dans tout l'univers.
1: Qu'est-ce que vous avez à nous dire cette prière, Père Olivier ?
2: Eh bien, c'est une très belle prière qui montre d'abord que la France a besoin d'être consolée. Aie compassion de la France. Hein ? Et c'est l'appel de l'amour de Jésus pour que les cœurs, en fait, s'ouvrent à cet amour que Jésus nous donne, ne cesse de nous donner. Et la mission de la France.
1: Qui est la dernière partie, alors ?
2: La mission, non, là, qui tout de suite fait que remplie d'amour pour toi, elle contribue à te faire aimer.
1: Voilà.
2: Tout l'enjeu du chrétien, c'est de faire aimer Jésus, de le faire connaître. Et en particulier pour la France, donc c'est la vocation particulière.
1: Cette vocation de la mission, de l'universel, rayonnement universel.
2: Exactement. C'est bien pour cela qu'on l'a dit, fille aînée de l'Église. Ça vient de là. C'est une mission qu'elle a exercée et qu'elle continue à exercer.
1: Et qui, en quelque sorte, s'est sécularisée à travers les lumières qu'on a voulu exporter à travers le monde.
2: Alors, certainement, mais en même temps, le cardinal Barbarin, il y a quelques années, disait dans une conférence sur France et l'Église, qu'on estime à Rome qu'après le Brésil, la France est l'un des pays les plus dynamiques au niveau de la foi chrétienne.
1: Dans la créativité, vous voulez dire, ou dans la...
2: Au niveau de la vie ecclésiale, donc effectivement, la prière, la mission et la dynamique profonde.
3: Et puis beaucoup de saints, beaucoup de communautés qui sont nées en France.
1: Mm-hmm. Oui, ça, il y a cette créativité singulière.
2: Donc on demande à Jésus vraiment de mettre ce regard d'amour sur la France pour qu'à son tour, elle transmette cet amour au monde entier. Mm-hmm. C'est là sa mission. Et la dernière partie, au amour de Jésus, nous prenons ici l'engagement de te rester fidèle et de répandre le règne de ton amour. C'est-à-dire que nous sommes appelés, comme Français, mais il n'y a pas qu'eux, mais particulièrement, vraiment, justement, à creuser cette communion avec le Seigneur. Et à ce moment-là, ce n'est pas nous qui allons convertir les gens, mais c'est le Seigneur, à travers nous, qui va convertir. À une époque où Van était dans un camp, et il est épuisé, j'en peux plus, il dit « Jésus, j'en peux plus, je veux mourir ». Et Jésus lui fait cette réponse très étonnante. « Tu sais, ici dans ce camp, je n'ai que toi pour me donner aux autres. » Et bien là, on retrouve la même chose. Bien des fois, il n'y a que nous par qui Jésus puisse passer pour se donner aux autres. Et c'est là notre mission, à la fois personnelle et communautaire à l'échelle du pays.
1: Alors cette prière qui se diffuse rencontre une vraie dynamique en France, enfin depuis 2012, depuis la prière du 15 août de Mgr 23, un renouveau de prière pour la France. On voit des livres paraître là-dessus. L'archevêque du Puy avait aussi beaucoup insisté là-dessus. Il y a une neuvaine pour la France avant les élections. Enfin, c'est quelque chose qui se développe énormément.
3: Hein. Oui, mais d'ailleurs, la prière de Vannes, elle est à peu près dans toutes les prières proposées pour la France.
1: Oui, c'est ça.
3: Et elle commence à être assez connue. Nous, on en a diffusé des centaines de milliers. Hein. C'est étonnant.
1: Oui, on trouve souvent au fond des paroisses.
3: C'est là qu'on voit que, d'ailleurs, il y a une certaine inquiétude en France. Et qu'il y a quand même beaucoup de gens qui ont compris que la seule réponse, c'est la prière.
1: Alors justement, Van a des très beaux mots. Alors à l'époque, il parle du communisme, qui est l'idéologie sous la férule de laquelle il vit, mais qui peuvent s'appliquer aussi à la situation d'aujourd'hui. Vous me parliez de cette citation, l'âme la plus puissante.
2: Eh bien, Van explique très, très simplement qu'effectivement, les idéologies, en fait, sont graves parce qu'elles vont empoisonner le cœur de l'homme. Et que justement, comme le contrepoison, c'est effectivement la prière, cette prière intense qui va toucher en profondeur le cœur de l'homme, l'éclairer, lui donner, c'est un des dons de l'Esprit Saint, la sagesse, l'intelligence, pour discerner ce qui est faux et revenir à ce qui est vrai et juste.
1: Comme Thérèse lui avait dit dès le départ, donc si tu veux transformer les Français, si tu veux lutter contre finalement le mal que tu peux y voir, ben prie pour eux, enfin prie pour ton ennemi.
2: Prie pour eux, pour justement ce qui est mauvais en eux soit détruit dans l'amour de Dieu, soit consommé par l'amour de Dieu.
1: Merci beaucoup Madame Anne de Blaye et le Père Olivier de Roulac pour cette présentation de la prière pour la France de Marcel Van. Je rappelle qu'aux éditions Les Amis de Van, édition vient de paraître de Elisabeth Nguyen et le Père Olivier de Roulac, Deux vies, un message, regard croisé sur le cardinal Tuan et Marcel Van. Et aux mêmes éditions, vous trouverez d'autres ouvrages de Marcel Van ou sur Marcel Van. Merci beaucoup de votre attention, chers auditeurs. Je vous donne rendez-vous à la semaine prochaine. Et d'ici là, j'espère vous retrouver dans le mensuel Prier, qui vous forme à la prière, qui vous redonne le goût de la prière, qui vous donne des clés pour prier, et notamment un petit supplément avec l'Évangile commenté par les frères de Thésée chaque jour. À très bientôt. Merci de votre attention.
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1: D'un côté, des Français qui comptent chaque euro pour faire face à l'augmentation du coût de la vie, et de l'autre, des ménages dont les revenus et le patrimoine continuent de progresser. Dans son rapport sur les riches, l'Observatoire des inégalités s'intéresse à celles et ceux qui se situent tout en haut de l'échelle des revenus. Qui peut réellement être considéré comme riche de nos jours? Combien gagnent ces ménages les plus aisés? Et quelle part de la population représente-t-il? Et puis surtout, comment leur situation a-t-elle évolué ces dernières années par rapport au reste des Français? C'est vrai que ces questions, elles nous intéressent particulièrement ce matin dans Je pense donc j'agis, car elles prennent une importance particulière dans un contexte où de nombreux ménages doivent faire face à la hausse des dépenses du quotidien. Logement, alimentation, énergie, transport, c'est vrai que pour beaucoup, le budget est de plus en plus serré et des associations peuvent en témoigner. Alors on va essayer de savoir ce matin si le fossé entre les plus riches et les plus pauvres continue réellement de se creuser avec nos deux invités. Et comme chaque matin, avec vos réactions et vos témoignages. Selon vous, est-ce qu'aujourd'hui en France, les écarts entre les riches et les pauvres se creusent? Dans votre quotidien, est-ce que vous ressentez une hausse du coût de la vie ou des difficultés financières? Est-ce que vous pensez que tout le monde aussi a les mêmes chances de réussir en France, ou est-ce devenu un peu plus difficile? Et si vous vous considérez comme étant riche, quel regard vous portez sur ces inégalités? On vous attend au 01 56 56 44 00 par mail à direct@rcf.fr ou en vidéo d'ailleurs sur la chaîne YouTube de Radio Notre-Dame.
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1: Et pour discuter avec nous jusqu'à 11h, nous avons le plaisir d'accueillir deux invités. Je commence avec vous, Raphaël Cartier, bonjour.
2: Bonjour.
1: Merci beaucoup d'être avec nous. Vous êtes chargé d'études statistiques au Secours catholique, une association qu'on connaît bien sur RCF Notre-Dame et qui a fêté dernièrement ses 80 ans. Anne Brunner, bonjour.
3: Bonjour.
1: Merci beaucoup d'avoir accepté de participer à cette émission. Je pense donc j'agis. Vous êtes la directrice des études de l'Observatoire des inégalités. L'Observatoire qui a publié il y a quelques jours cette quatrième édition du rapport sur les riches en France. Anne Brunner, pourquoi s'intéresser aux riches de cette manière?
3: Eh bien, nous travaillons sur les inégalités dans leur ensemble. Donc, il y a d'abord un intérêt, selon nous, à étendre la connaissance sur le haut de l'échelle sociale, là où on dispose, et on fait aussi un rapport sur la pauvreté en France, notre prochain paraîtra dans quelques mois, on dispose de nombreuses données sur les plus modestes, mais sur les riches, il nous manque des informations, des connaissances, et donc on essaye d'avancer dans cette compréhension. Donc c'est d'abord un intérêt, je dirais, de compréhension, de connaissance de la société, puis de diffusion auprès du public le plus large possible, oui. Qui répond à l'objectif de l'Observatoire des inégalités. Et puis, il nous semble aussi que ces informations, elles sont indispensables, cruciales, pour pouvoir discuter de justice, de qui peut faire un effort pour financer, notamment une réponse à un déficit public important, et puis aussi aux besoins de la société en termes de lutte contre la pauvreté, mais pas seulement, je pourrais aussi mentionner la santé, l'éducation, l'environnement.
1: Raphaël Cartier, alors bien sûr pour le Secours catholique, vous, ce qui vous intéresse peut-être un peu plus, c'est le rapport sur les pauvres. Pour autant, étudier aussi cette richesse en France, c'est intéressant pour comprendre justement ce fossé.
2: Oui, tout à fait. En plus, nous, on suit les travaux au Secours catholique, on suit beaucoup les travaux de l'Observatoire des inégalités. Et c'est vrai, comme le disait Anne Brunner, c'est intéressant de comparer un petit peu ce qui se passe aux deux extrémités de l'échelle des revenus. Nous, on s'intéresse vraiment aux personnes qu'on rencontre et qui sont donc des personnes en situation de très grande pauvreté. Et c'est vrai que c'est aussi intéressant de pouvoir comparer ces conditions de vie, ces situations. Et on est sur des ordres de grandeur qui sont complètement différents.
1: Oui, absolument. Et alors, justement, Anne Brunner, si on rentre directement dans le sujet, être riche selon ce rapport que vous avez publié à l'Observatoire des inégalités, c'est gagner au moins 4292 euros par mois après impôt. Comment on fixe ce seuil?
3: Alors, il n'y a pas de seuil de richesse officiel, hein, contrairement au seuil de pauvreté, qui a des définitions qui sont largement admises par les statisticiens et dans le débat public. L'Observatoire des inégalités se pose cette question à partir de combien on est riche et propose de définir un seuil de richesse au double du niveau de vie médian. Alors, je peux peut-être faire un tout petit pas de côté, expliquer ce que c'est que le niveau de vie médian. C'est ce que gagne le Français du milieu quand on classe tous les Français du plus pauvre au plus riche et qu'on prend celui du milieu, il gagne selon l'INSEE 2150 euros, 2146 précisément en 2023, c'est la dernière donnée dont on dispose. Donc le seuil de pauvreté, il est fixé par rapport à ce niveau de vie médian. On va dire sont pauvres les personnes qui gagnent beaucoup moins, souvent deux fois moins ou 60% de ce niveau de vie médian, et nous de façon symétrique on propose de considérer comme riches les personnes qui gagnent deux fois plus. Alors, quelques petites précisions. Il s'agit de données après impôt et 4 292 euros, donc le seuil de richesse après impôt, ça prend en compte tous les revenus et c'est rapporté à une personne seule. Donc, si vous êtes en couple, c'est 6 438 euros, le seuil de richesse. Et si vous êtes une famille avec deux adolescents, alors c'est 10 730 euros, toujours après impôt. Donc on va considérer comme riches les personnes au-dessus de ce seuil. Et l'Observatoire des inégalités le fait, annonce ce seuil et essaye de dresser le portrait, de mesurer le nombre de riches au-dessus de ce seuil depuis plusieurs années déjà, si bien qu'aujourd'hui, je pense qu'on a... plus personne ne peut dire, responsable politique ou journaliste, qu'on n'est pas riche avec 5000 euros. On va un peu en débattre, mais en tout cas, notre seuil commence à être largement utilisé dans le débat public.
1: Raphaël Cartier, c'est vrai qu'on parle beaucoup plus du seuil de pauvreté. En France, je crois qu'il est de 1288 euros. Ça dépend là aussi hein, des systèmes de calcul, ce qui n'a absolument rien à voir avec les chiffres, évidemment, qu'Anne Brunner nous annonce concernant plutôt le seuil de richesse.
2: Oui, tout à fait. Et nous, en plus, au Secours catholique, on applique ce seuil de pauvreté. Et pour vous donner un ordre de grandeur, le seuil de pauvreté est donc autour de 1300 euros. Nous, le niveau de vie médian des personnes qu'on rencontre, il est autour de 560 euros. Et donc, si on devait calculer le taux de pauvreté parmi les personnes qu'on rencontre, on est autour de 95%. Si on prend le seuil à 60% du niveau de vie, qui est le seuil de pauvreté usuel, on peut prendre un seuil encore plus extrême, celui de l'extrême pauvreté, qu'on fixe à 40% du niveau de vie médian. Donc là, on va être plutôt autour des ménages qui ont moins de 800 euros par mois. Et là, nous, on est autour de 75%. Pour vous donner une idée, c'est presque 15 fois plus qu'en population générale. Donc on est vraiment sur des situations de très grande pauvreté et d'exclusion au Secours catholique.
1: Anne Brunner, pourquoi il n'existe pas en France un seuil de richesse ?
3: Ah, je ne sais pas si j'ai la réponse ultime à cette question. On a posé la question à l'INSEE. Et il semblait qu'il n'y avait pas d'intérêt pour cette question, parce qu'il n'y a pas les mêmes politiques publiques, bien sûr, que ce qui existe pour réduire la pauvreté dans le pays. Hein. Donc c'est une raison qu'on peut entendre. Tout de même, on est en lien actuellement avec le CNIS, le Conseil National de l'Information Statistique, qui... n'est pas très loin de recommander, de demander à l'INSEE de fixer ce seuil de richesse. Et puis, ce qu'on peut dire aussi, c'est que l'INSEE ne diffuse pas donc de seuil de richesse, mais a tout de même un seuil pour des catégories aisées, dont la méthodologie ressemble fortement à celle de notre seuil de richesse, puisque c'est 1,8 fois plus, donc un peu moins que notre seuil de richesse, et ça définirait les catégories aisées pour l'INSEE. Alors, c'est un seuil qui est utilisé dans de très rares études. Donc, ce qu'on aimerait, c'est à la fois qu'il y ait un seuil de richesse fixé par l'INSEE, et puis aussi que l'INSEE diffuse des données sur la population délimitée par ce seuil. Peut-être que ça ne sera pas exactement le nôtre, mais on pense que dans les années à venir, il y aura des progrès de la part de la statistique publique pour nous donner les informations dont on a besoin pour mieux connaître cette fraction de la population.
1: Raphaël Cartier, vous sentez qu'il y a une omerta sur ce sujet en France ?
2: Sur la richesse, on dit souvent que la France, en France, on n'aime pas parler d'argent ou de richesse. Effectivement, aujourd'hui, il y a plein de travaux, comme l'expliquait Anne Brunner, sur la pauvreté. On travaille nous aussi avec l'INSEE sur comment définir des seuils de pauvreté pour mieux rendre compte. Effectivement, il y a beaucoup plus derrière d'intérêt en termes de politique publique, d'action publique pour les personnes en situation de pauvreté. Mais je partage ce que dit Anne Brunner, c'est aussi intéressant en fait de participer à la connaissance sur le haut de l'échelle des revenus pour aussi mettre en valeur en fait et en comparaison ces deux populations qui vivent des situations extrêmement différentes et donc comme je disais, les ordres de grandeur sont vraiment très très différents.
1: Anne Brunner, quel est l'objectif d'un rapport comme ça que vous publiez à l'Observatoire des inégalités sur les riches? Est-ce que c'est de stigmatiser une partie de la population? Et est-ce que c'est de considérer que la richesse est un problème en France? Ou alors simplement d'aller poser des chiffres sur une réalité justement qu'on connaît très mal?
3: Alors on nous dit parfois que ce mot riche il serait stigmatisant.
1: Oui.
3: Il n'y a évidemment aucune hostilité de notre part, mais même je dirais dans la société française, contrairement à ce qu'on entend parfois quand on sort notre rapport, la société française, la population n'a pas de haine à l'égard des riches. Hein. Il n'y a pas quand on demande quand le baromètre de l'adresse, le baromètre d'opinion du ministère des Solidarités pose la question, ce qui ressort dans la population française, ça peut être de l'admiration, ça peut être de l'envie ou une certaine indifférence. En tout cas, la question, c'est pas notre sentiment à l'égard des riches. C'est pas du tout la question qu'on pose. Nous, quelque part, on nomme un chat, je trouve plus l'expression habituelle, pardon. Vous allez peut-être m'aider, mais on appelle un chat un chat hein, quand on appelle les riches riches. Pourquoi est-ce qu'on fait ça? De la même manière, hein, on parle aussi de pauvreté quand on regarde le pas de l'échelle sociale. Il nous semble qu'il y a une grande euphémisation, en tout cas dans la société. Une grande partie de nos riches ne vont pas se reconnaître comme tels. Alors d'abord peut-être parce qu'ils vivent entre eux et ne se rendent pas compte de la réalité sociale et de ce qui se passe pour le reste de la population. Et puis aussi parce que c'est plus facile de dire classe moyenne, éventuellement classe moyenne supérieure, que riche. Ça évite aussi pour partie, hein, ça permet de se cacher derrière le 1% le plus riche. Il y a toujours un plus riche que soi. Et donc quand on va parler solidarité, capacité à participer à cette solidarité, c'est plus facile peut-être moralement de se dire ah, bon, bah, moi je suis classe moyenne. Voilà. Donc on peut aussi questionner pourquoi si peu de personnes répondent au baromètre hein, du ministère des Affaires sociales, il y a à peu près 7 ou 8% des Français qui se disent aisés. Donc pour nous, on est loin de notre catégorie des aisés dans lesquels on prend 20%, les 20% les plus aisés. Ça correspond plutôt à nos riches. Et puis, il y a 1% des Français qui se disent très aisés. Et là, nous, on dirait très riches. Donc, il y a une question de vocabulaire. Et puis, il y a aussi une question de est-ce qu'on se reconnaît comme en capacité de participer plus largement à la solidarité au sein de la société française.
1: Raphaël Cartier, je rappelle que vous travaillez au Secours catholique, vous êtes chargé d'études statistiques. Sur cette notion de classe moyenne, c'est quelque chose qui revient beaucoup aussi dans le débat public en disant c'est toujours la classe moyenne qui prend tous les coups, qui trinque. Qu'est-ce que vous en pensez sur ça?
2: Alors sur ça, c'est intéressant. C'est vrai qu'il y a un vrai débat en fait sur la perception. Oui. Anne Brunner parlait de la perception de la richesse. Oui. La pauvreté, c'est aussi c'est à la fois très subjectif et très objectif. Nous, on utilise des méthodes objectives. On utilise des seuils de pauvreté relative. Et on est en dessous du seuil, on est pauvre. On est au-dessus, on est considéré comme non pauvre. Sauf qu'on se rend compte qu'il y a toute une part de la
1: non
2: population.
1: Pauvre, ça ne veut pas dire forcément être riche.
2: C'est ça. Ça ne veut pas forcément dire riche. C'est que vraiment, c'est cette histoire en fait quand on utilise des seuils, il y a des effets de seuil, on est en dessous, on est pauvre, on est au-dessus, non pauvre. Mais ce qui est intéressant, quand on le fixe à 60%, aujourd'hui, ce seuil de pauvreté, en fait, il y a aujourd'hui des travaux qui sont faits avec d'autres approches, et notamment les travaux d'une chercheuse Éléonore Richard, qui travaille sur la perception, en fait, de la pauvreté, et qui, elle, a montré que si on utilisait plutôt un seuil autour de 80% du niveau de vie médian, là, en fait, on rééquilibre le déséquilibre qui se crée entre perception et réalité. Et c'est-à-dire que on a en fait des personnes qui sont considérées comme non pauvres, donc au-dessus du seuil de pauvreté, mais qui ont ce sentiment aussi parfois de contribuer. C'est la classe moyenne qui va contribuer par des impôts, des cotisations sociales et autres, mais qui par en fait des effets de seuil de politique publique ne perçoivent pas forcément des prestations sociales sociales, des choses comme ça. Je peux pas trop en parler là, mais notre prochain rapport qui sortira en novembre va travailler en fait, et on va montrer ces différences entre la perception de la pauvreté et de ce qu'est la pauvreté aujourd'hui en France et la réalité face aussi au discours politique.
1: Il est un peu plus de 10h15 sur RCF Notre-Dame et ce matin, vous l'entendez, on parle de la richesse avec ce rapport de l'Observatoire des inégalités en France. On vous attend avec vos réactions et vos témoignages. Qu'est-ce qui creuse aujourd'hui ce fossé entre les riches et les pauvres? Dans votre quotidien d'ailleurs, est-ce que vous ressentez une hausse du coût de la vie, ou en tout cas des difficultés financières? Et si vous vous considérez comme étant riche, quel regard vous portez sur ces inégalités? 01 56 56 44 00 pour témoigner. Vous pouvez également réagir par mail à direct@rcf.fr et nous regarder en vidéo sur la chaîne YouTube de Radio Notre-Dame.
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1: Et toujours avec nos deux invités jusqu'à 11h, Raphaël Cartier, je rappelle que vous êtes chargé d'études statistiques au Secours catholique, et Anne Brunner, vous êtes directrice d'études de l'Observatoire des inégalités en France, l'Observatoire qui a publié son 4e rapport sur les riches en France, qui permet justement d'estimer un peu ce seuil de richesse pour les Français, avec à peu près près de 5 millions d'ailleurs de personnes qui sont dites comme riches en France. Anne Brunner, c'est ce qu'on peut lire dans votre rapport. 5 millions, ça représente quoi par rapport à une dizaine d'années, par exemple?
3: Alors effectivement, fixer un seuil, ça permet de compter les personnes. Peut-être 4,8 millions le chiffre très précisément que nous établissons pour l'année 2023, le dernier disponible. Je pourrais juste indiquer que ça représente 7,5% de la population. C'est un chiffre qui me paraît important aussi pour saisir combien ça fait. Alors par rapport à il y a une dizaine d'années, si on arrondit à 5 millions, bien le chiffre est stable. Depuis une dizaine d'années, depuis 2013 à peu près, on est autour de 5 millions. Avec 4,8 millions, on est un tout petit peu en dessous de ce qu'on a pu constater au début de cette dernière décennie. Mais il n'y a pas d'évolution du nombre de personnes riches sur cette période. En revanche, ce qu'on constate, c'est une évolution de leurs revenus, c'est-à-dire au-dessus du seuil. Là, on voit toujours une amélioration, une embellie, une fracture sociale qui s'ouvre lentement, mais sûrement. Ce n'est pas une explosion des inégalités, mais c'est bien un écart qui continue de se creuser entre des plus riches dont les revenus progressent, notamment tout en haut, des plus riches bien au-dessus du seuil. Il y a aussi des très très riches qui, eux, connaissent une très belle embellie de leurs revenus. Et puis, les 10% les plus pauvres, par exemple, si je veux regarder cette manière de regarder le bas de l'échelle sociale, eh bien, eux, leurs revenus sur les 10 dernières années n'ont pas progressé du tout. Et même, avant impôt, ils ont reculé. Alors, avant impôt et prestations sociales, aurais-je dû dire. C'est-à-dire, avant redistribution, avant le versement des aides sociales, eh bien, ces revenus du travail ont reculé, ce qui est loin d'être anodin en termes de ressenti. Alors je pourrais voir la bouteille à moitié pleine, le modèle social joue son rôle, mais la bouteille à moitié vide, c'est que toute une partie de la population ne parvient plus à vivre de façon autonome de son travail, et ça crée une grande frustration, des tensions sociales qui s'aggravent.
1: Raphaël Cartier, quand on dit que les riches deviennent de plus en plus riches et que les pauvres deviennent de plus en plus pauvres, c'est une réalité en France ?
2: Oui, alors nous, on ne parle pas à l'échelle forcément de la population générale en France. On a on rencontre des personnes qui sont dans des situations de grande précarité. Mmh. Nous, ce qu'on observe, on a sorti notre rapport l'année dernière sur à peu près 30 ans d'évolution de la pauvreté. C'est que, en tout cas, pour nous, on n'a pas forcément une hausse de la prévalence de la pauvreté, c'est-à-dire le nombre en fait de personnes pauvres. On est autour de 95%, ce qui est déjà énorme, contrairement au chiffre national qui est autour de 15%, mais qui lui a augmenté de plus d'un point là, en seulement un an. Mais par contre, ce qu'on observe, c'est une intensification de la pauvreté, c'est-à-dire que vous avez le seul, mais le seuil, il dit simplement le nombre de pauvres. Et nous, ce qu'on mesure, c'est l'écart par rapport à ce seuil. Est-ce qu'on est loin du seuil ou pas? Et ça, effectivement, on observe qu'on a une très forte augmentation de l'intensité de la pauvreté. On voit aussi, c'est la part de ménages qui n'ont aucune ressource, donc qui viennent vraiment toquer aux portes du Secours catholique sans rien avoir. Oui. Et là, c'est plus d'un ménage sur quatre. Et ça, c'est vraiment un chiffre qui a fortement augmenté ces dernières années. Et ça, on le voit, c'est notamment dû à des problématiques de non-recours. Il y a une étude qui est sortie il n'y a pas longtemps de l'adresse qui a mis à jour un petit peu ces chiffres sur le non-recours notamment au RSA, et c'est plus d'un ménage sur trois qui est éligible au RSA qui ne le perçoit pas. Et nous, en fait, on voit ces personnes-là qui viennent au Secours catholique parce qu'elles ont des problématiques. Par exemple, il y a des séparations, des déménagements, donc des changements administratifs. L'administration prend beaucoup de temps et ce sont des personnes qui viennent nous voir et qui, pendant trois mois, n'ont pas d'autre choix que de solliciter l'aide des associations parce que aujourd'hui, elles sont en situation de non-recours, par exemple. Donc, effectivement, nous, on voit que la situation ne s'améliore pas pour les personnes les plus pauvres. On a d'autres indicateurs. Si on regarde la part, par exemple, des personnes qui vivent en logement instable, nous, c'est plus d'un tiers aujourd'hui des personnes qu'on rencontre qui n'ont pas de solution de logement stable. Les derniers chiffres le montrent aussi sur les personnes qui vivent à la rue. Ça ne fait qu'augmenter, alors que on avait une promesse de d'ici 2030, plus personne à la rue. Aujourd'hui,
1: où est-ce que ça augmente? Dans les villes, partout en France?
2: Alors en fait, on a une pauvreté qui est un peu différente entre les zones urbaines et les zones rurales. En tout cas, nous, ce qu'on observe, c'est qu'on a une forte concentration de la très grande pauvreté ou de l'exclusion dans les zones urbaines, notamment... en lien, en fait, c'est là aussi que vous avez tout le tissu associatif, les administrations. Je pense notamment aux personnes de nationalité étrangère, par exemple, qui sont en attente de leur statut, d'une réponse de l'administration, qui se retrouvent en fait un petit peu sans rien et qui, du coup, se concentrent dans des zones urbaines. Et puis, dans les zones rurales, en fait, on a d'autres formes de pauvreté qui sont tout aussi importantes, pas forcément de la pauvreté monétaire. Hein. Derrière la pauvreté, on pense aussi aux problématiques de santé, à l'isolement social, aux problèmes de mobilité, et ça c'est vraiment quelque chose qu'on voit et qui n'est pas sans lien non plus avec toutes les politiques de dématérialisation et de centralisation un petit peu des services publics. Ça, on le voit vraiment aussi dans les personnes qu'on rencontre dans les zones rurales.
1: Anne Brunner, c'est quelque chose que vous observez également à l'Observatoire des inégalités?
3: Oui, alors on s'appuie aussi sur les données du Secours catholique pour observer la situation et la composition des personnes très pauvres. Les personnes sans domicile sont mal suivies par les enquêtes de l'INSEE. On peut comprendre pourquoi, même si on attend les résultats d'une enquête apparaître de la part de l'INSEE sur les sans domicile. Et sans doute on aura des éléments pour en savoir plus en population générale, comme disait Raphaël Cartier. Mais effectivement, cette dégradation la pauvreté et puis la persistance dans notre pays, qui est un pays riche, d'une misère, de personnes qu'on laisse à la rue sans ressources, en leur interdisant de travailler, en les empêchant de fait d'accéder à un logement, avec les restrictions de plus en plus importantes, notamment, alors c'est pas du tout le seul facteur de pauvreté, loin s'en faut, mais c'est peut-être la situation actuellement qui s'aggrave du fait des politiques migratoires menées volontairement, et puis en empêchant les personnes de renouveler leur titre de séjour ou d'y accéder, on aggrave évidemment la très grande misère qu'on fait peser sur les personnes à qui on va interdire de travailler, interdire de se loger. Et il me semble qu'il faut s'alarmer contester ces politiques qui créent non pas de la pauvreté mais de la misère.
1: Raphaël
3: Cartier. Dans un pays qui a tout à fait les moyens de lutter contre la pauvreté, comme ça a été annoncé là aussi par le président Macron lors de sa première élection. Il prétendait éliminer à la fois le nombre de personnes sans domicile et puis la grande pauvreté dans notre pays.
1: Petit problème de connexion avec Anne Brunner. Raphaël Cartier, vous vouliez réagir?
2: Structurel à la pauvreté, on n'est pas sur des phénomènes de responsabilité individuelle. Et ça, on le voit, en fait, c'est la conséquence de politiques publiques. Et nous, ce qu'on veut aussi faire passer comme message au Secours catholique, c'est que 15% de personnes pauvres en France, 10 millions de personnes, ces personnes, elles ne doivent pas faire partie, en fait, du paysage et de se dire « bon, bah, y a des personnes pauvres et c'est comme ça ». Non, on peut lutter. Et nous, on le voit concrètement. Quand on met en place, quand on affaiblit la protection sociale, on voit que la part des personnes dans nos accueils, elle augmente. Mais quand on met en place des politiques qui vont être protectrices, on le voit aussi. Donc en fait, c'est ça aussi qu'on veut faire passer comme message au Secours catholique. C'est l'une de nos missions, c'est lutter contre ces causes structurelles en essayant de peser, en fait, dans ce débat politique et dans la mise en place des politiques publiques.
1: Et c'est un défi du quotidien pour vous, pour évidemment toutes les personnes qui sont engagées dans le Secours catholique.
2: Oui, c'est vraiment une de nos missions. Aussi, nos missions, en fait, c'est de faire le lien entre, vous avez d'une part l'accompagnement des personnes qu'on rencontre. Nous, c'est vraiment, au Secours catholique, l'accueil inconditionnel. Les personnes, on ouvre les portes à tout le monde. Et l'idée, c'est de pouvoir les écouter. leur proposer une écoute aussi longue que nécessaire, et pouvoir les accompagner dans la durée, notamment dans les démarches administratives, les choses comme ça. Et en fait, ce qu'on observe, c'est que tous ces petits cas individuels ne sont pas en fait individuels, mais sont vraiment le résultat de politiques structurelles. Anne Brunner le disait, si on prend l'exemple des personnes de nationalité étrangère qui sont dans l'attente en fait d'une régularisation de leur situation, on est sur des personnes qui aujourd'hui ont eu un titre de séjour valide, ont fait toutes les démarches auprès de la préfecture, mais les délais sont tellement longs que, en fait, cette même administration crée de la pauvreté, et on a ces personnes-là qui se retrouvent du jour au lendemain sans droit au travail, les APL qui ne peuvent plus, qui se sont coupées, et donc on crée en fait ces situations de pauvreté alors même que l'administration pourrait simplement améliorer tout l'accès à ces droits-là, quoi.
1: On marque une pause dans, je pense donc j'agis, sur RCF Notre-Dame. Il y a plein de choses à dire avec ce quatrième rapport sur les riches en France de l'Observatoire des inégalités qui a été publié il y a quelques jours. Ce seuil de richesse, 4 292 euros par mois, on l'étudie avec nos deux invités. Et puis bien sûr, vos réactions en direct, vous nous appelez au 01 56 56 44 00 ou par mail à direct@rcf.fr. A tout de suite.
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1: Il est exactement 10h30 sur RCF Notre-Dame. Il y a plein de choses à dire sur les riches. Les riches ont-ils conscience d'être riches? C'est en tout cas ce qu'on peut regarder dans ce rapport de l'Observatoire des inégalités. On en parle avec nos deux invités. Anne Brunner de l'Observatoire des inégalités et puis Raphaël Cartier du Secours catholique. Vous continuez de nous appeler au 01 56 56

0: C'était Pascal Obispo et Francis Cabrel pour vous accompagner en ce lundi matin. Il faudrait que pleuve l'amour. Ce matin, vous l'entendez, on parle de la richesse à l'occasion de la publication du 4e rapport sur les riches en France de l'Observatoire des inégalités. Deux invités pour en discuter. Anne Brunner, vous êtes directrice d'études pour cet observatoire, et puis Raphaël Cartier, chargé d'études statistiques au Secours catholique. Marianne est avec nous au 01 56 56 44 00. Bonjour Marianne.
1: Bonjour, bonjour. Bon, c'est tout simplement, je voulais juste dire que bien sûr l'inégalité, elle est toujours de naissance. Hein. Vous avez des enfants qui sont avec des parents, des grands-parents qui ont des biens, qui ont des usines, des exploitations agricoles, qui peuvent avoir de l'argent de côté. Et puis, bon, ils sont un peu plus rassurés, comme les auto-entrepreneurs, ils ont tous derrière les parents qui s'en occupent. Bon, évidemment, c'est normal, les riches, les pauvres, Jésus l'a dit, on en aura toujours, c'est comme ça, c'est la vie. Mais il y a des riches qui donnent aussi, hein, ils partagent aussi. Par contre, ce qu'il faudrait, c'est que pour la pauvreté, il y ait quand même le gouvernement qui paye un peu plus les salaires de ceux qui travaillent difficilement, parce que, et puis surtout le RSA qui est à 600 euros, qu'est-ce que vous voulez vivre avec 600 euros hein? Moi, j'étais dans les deux cas. J'ai eu beaucoup en abondance. Et puis après, j'ai choisi, moi, la pauvreté. Mais il y a des gens qui ne la choisissent pas. Mmh. Et après, il y a la misère. Il y a des gens qui n'ont pas de logement.
0: Vous avez choisi la pauvreté ou la sobriété, oui. Marianne? C'est pas la même chose.
1: Alors, la pauvreté. Hein, la pauvreté. C'est-à-dire que chez moi, par exemple, il n'y a pas une grande télé. Il y a des pauvres qui achètent que ça. Hein. Ils veulent la dernière Nike. Ils cassent. Les casseurs, pourquoi? Parce que les casseurs, ils voient qu'il y a des différences. Mmh. Eux, ils n'ont pas des parents derrière. Ils n'ont pas un héritage. Et ça, c'est comme ça. C'est la vie. On ne choisit pas dans la famille où on est. Hein.
0: Merci, Marianne. Merci voilà. Beaucoup pour votre appel dans Je pense donc j'agis. Alors il y avait beaucoup d'éléments en même temps. Raphaël Cartier, je ne sais pas si choisir la taille d'une télé grande ou pas grande, c'est faire le choix de la pauvreté. Mais comment vous réagissez à ce témoignage de Marianne?
2: Moi, je voudrais réagir sur ce qui avait été dit sur les inégalités de naissance. Oui. Effectivement, c'est un vrai sujet en fait de reproduction sociale en France, et particulièrement en France. Une étude de l'OCDE avait montré qu'il fallait 6 générations à une personne pauvre pour sortir de la pauvreté, ce qui est plus que la moyenne des pays de l'OCDE. D'autres pays, par exemple des pays du Nord, vont être plutôt autour de 4 générations. Donc, ça montre aussi que c'est vraiment inscrit dans le patrimoine en fait des personnes. Donc, effectivement, nous, ce qu'on demande aussi au Secours catholique, c'est d'avoir un débat démocratique sur aussi la justice fiscale, pour une justice sociale, et faire aussi participer les personnes en situation de pauvreté pour qu'elles puissent faire partager leur savoir, leur expérience. Et ce que je voulais dire aussi, réagir, c'est sur le phénomène des travailleurs pauvres, puisque l'auditrice nous expliquait qu'on a de plus en plus de personnes qui travaillent et qui ne s'en sortent plus. Effectivement, en fait, nous, ce qu'on observe aussi au Secours catholique, c'est que 17% des personnes qu'on rencontre sont en emploi, mais ce qu'on observe, c'est que les 3/4 de ces emplois sont des emplois précaires, des CDD, du temps partiel, de l'intérim, saisonnier, etc. Et on voit en plus qu'il y a une dimension genrée, puisque c'est la plupart du temps, ce sont les femmes à temps partiel. Et donc, en fait, voilà, ce qu'on montre aussi, même quand on regarde les courbes de chômage, les courbes de pauvreté, c'est qu'aujourd'hui, il y a une décorrélation. Mmh. C'est-à-dire, le travail ne protège plus contre la pauvreté. Ça, c'est aussi une réalité. Donc voilà un petit peu ce que je voulais dire.
0: Quand j'entends Marianne nous dire « j'ai choisi la pauvreté », est-ce que franchement, qu'on se le dise entre quatre yeux, Raphaël Cartier, on peut choisir d'être pauvre ?
2: Alors, effectivement, nous, ce qu'on voit au Secours catholique, c'est que la pauvreté, elle n'est pas choisie.
0: Oui. Elle
2: est subie avant tout, effectivement, puisque le quotidien des personnes qu'on rencontre, c'est vraiment des arbitrages. En fait, on pourrait parler de choix contraints, c'est-à-dire que c'est toute la journée de faire des arbitrages entre il faut se chauffer, il faut payer son loyer, il faut faire ses courses, essayer de s'alimenter avec des produits sains, de qualité. Donc, en fait, ça, on le voit tout tout le temps. C'est vraiment le quotidien des personnes. Je pense à une personne qui nous avait dit, en fait, on est des mathématiciens du quotidien. Et c'est constamment penser à avoir cette charge mentale, tous les calculs qu'on va faire et l'anticipation. Donc, il n'y a pas de sécurité, il n'y a pas de stabilité. Donc, effectivement, je ferais quand même la distinction entre une pauvreté et sobriété. Faire le choix de ne pas consommer tel ou tel bien.
0: De ne pas acheter un écran.
2: Mais nous, ce qu'on demande, c'est aussi que les personnes, toutes les personnes, puissent vivre dans des conditions dignes et décentes. Et donc, qu'elles aient le choix, en fait, de choisir leur mode de vie.
0: Anne Brunner, comment vous réagissez également à la fois à ce que dit Raphaël Cartier en réaction au témoignage de Marianne ?
3: Ah, tout à fait d'accord avec beaucoup de choses qui ont été dites. Je relève dans le témoignage de Marianne le montant très insuffisant du RSA. C'est-à-dire les personnes qui n'ont pas d'emploi ou qui ont des très faibles ressources, pour compléter un peu le propos de Raphaël Cartier sur les travailleurs pauvres. Parmi les pauvres, on va trouver aussi beaucoup de chômeurs, étant donné la faiblesse de l'indemnisation du chômage dans notre pays, et des minima sociaux qui sont très, très, très en dessous du seuil de pauvreté et qui donc laissent sans compter que une partie des personnes sans ressources, on a parlé tout à l'heure des personnes en attente d'une régularisation de leur situation, mais il y a aussi les jeunes entre 18 et 25 ans qui n'ont pas de minimum social, de droits sociaux, qu'on laisse même sans ce RSA. Et puis j'aimerais aussi peut-être revenir sur les inégalités de naissance, et est-ce que finalement c'est une fatalité ou...
0: Anne Brunner, petit problème de connexion, parler de l'essence, Raphaël Cartier. Peut-être que vous avez un mot à nous dire là-dessus. Forcément, ça rajoute quelque chose, en fait. Et c'est tout l'objet aussi de cette émission de ce matin, c'est que finalement, si ce fameux fossé, ces écarts entre les riches et les pauvres se creusent, c'est parce que y a une inflation, il y a une hausse du coût de la vie. On a parlé de l'énergie tout à l'heure, de l'alimentation, du logement. Alors, ça dépend aussi des crises qu'on a dans le monde. L'essence fait partie, justement, de cette hausse du coût de la vie.
2: Oui, effectivement. Et aussi, ce qui participe, en fait, à ça, moi, ce que je voulais dire sur, en fait, aussi la perception des inégalités, c'est la stigmatisation. On est aujourd'hui à une époque où on a des discours, que ce soit dans les médias, de personnalités politiques, on a des discours d'une très forte violence envers les personnes les plus pauvres. Ouais. On a l'impression qu'on ne fait pas la lutte contre la pauvreté, mais la lutte contre les pauvres, parfois. On va parler des assistés, comme le disait Anne Brunner. En fait, on a des personnes qui, aujourd'hui, ne sont pas en emploi, mais ne sont pas de cette façon-là. En fait, elles contribuent. Nous, on a fait un rapport qui s'appelle « Un boulot de dingue », où, en fait, ce qu'on a montré, c'est que toutes ces personnes ont des contributions qui aujourd'hui ne sont pas valorisées, en aidant un proche, en s'occupant, en fait, en étant bénévole dans une association, et ça on le montre, on voudrait que ce soit davantage valorisé.
0: Alors vous dites, Raphaël Cartier, qu'il y a une espèce de lutte anti-pauvre en France, en tout cas c'est un discours qu'on peut entendre. Est-ce qu'il n'y a pas aussi, à l'inverse, un discours anti-riche, Anne Brunner, qui s'est perdue dans la connexion. Eh bien, Raphaël Cartier, heureusement que vous êtes là.
2: Discours, je pense que c'est vraiment deux poids, deux mesures.
0: Alors,
2: nous, ce qu'on
0: sans
2: observe,
0: comparer, mais en tout cas, si on parle de discours anti-pauvre, je mets bien sûr cette expression entre guillemets, il y a aussi une partie de la classe politique et militante qui va avoir un discours anti-riche.
2: Oui, mais en fait, ce qu'on observe aussi, c'est qu'il y a, comme le disait Anne Brunner avec les travaux de l'Observatoire, c'est qu'on a un fossé aujourd'hui entre des personnes pauvres, qui sont 10 millions, et des personnes riches, voire ultra riches. Déjà, ce qui est intéressant aujourd'hui, le débat, c'est qui sont en fait les personnes riches. On met le doigt entre, on a des personnes riches, des personnes ultra riches, des catégories aisées, c'est pas du tout la même chose. Et donc, en termes d'implication de politique publique, ça va pas être la même chose. Ouais. Ensuite, ce que je voulais dire, c'est que d'une part, on a des discours stigmatisants, on peut entendre des discours, c'est pas forcément anti-riches, en fait, on va appeler à une contribution à hauteur de leur revenu, mais nous, ce qu'on observe aussi au Secours catholique, c'est qu'en plus des discours, on a des politiques qui viennent entraver, en fait, et qui viennent rendre encore plus difficile le quotidien des plus pauvres.
0: Ça exacerbe,
2: ça,
0: en tout cas.
2: On le voit encore plus. C'est-à-dire qu'on a aujourd'hui des politiques de stigmatisation. Quand on regarde la mise en place de du RSA contre activité, c'est-à-dire ouais. qu'il faut aujourd'hui justifier de 15 heures d'activité par semaine pour percevoir le RSA. C'est aussi s'éloigner en fait de l'objectif initial du RSA, ouais. ce minimum vital qui est extrêmement faible, comme le disait notre l'auditrice. Et donc c'est ça aussi en fait qu'on observe, c'est que c'est des discours, mais accompagnés de politiques publiques ouais. qui ne font pas améliorer la situation des personnes en précarité. Et je voulais simplement rappeler qu'on a donc les chiffres du Secours catholique, mais si on regarde à l'échelle de population générale en France, le taux de pauvreté n'a jamais été aussi élevé depuis 30 ans. On est à plus de 15% et ça a augmenté d'un point en seulement un an. Donc voilà, on veut aussi alerter sur ça.
0: Dans un instant, on entendra Patricia, Raphaël, et je vous lirai un message d'Henri également par mail. Anne Brunner, on vous a retrouvé, je crois, avec une connexion un peu plus stable. Est-ce que vous avez entendu ma question sur justement ce discours qu'on peut entendre, hein, parfois anti-pauvre, entre guillemets, et moi je disais qu'aussi à l'inverse, il y avait aussi un discours ambiant anti-riche parfois.
4: Oui, alors, bon, bah, je ne vais pas forcément aller dans le sens de ces discours, bien sûr. On entend un retour hein, des discours sur l'assistanat qui me paraît extrêmement dangereux et délétère. Oui. Je peux signaler sur notre site un article sur les assistés de la France d'en haut hein, qui sans hostilité, ou c'est pas un discours anti-riche, mais un discours qui signale aussi que les catégories favorisées dans notre pays ben, bénéficient des moyens de la puissance publique qui a les études les plus longues avec un accès, et c'est heureux, à encore toute une partie des études supérieures gratuitement, heureusement, et par exemple, qui va à l'opéra, etc. Donc, il faut réussir à démonter ce discours sur l'assistanat et à aussi contrer, mener des politiques publiques qui nous permettent de lutter ouais. contre l'inégalité de naissance dont parlait Marianne tout à l'heure, qui n'est en rien une fatalité. Là, le rôle de l'école est entier. Et puis, on peut aussi signaler que la transmission de génération en génération, elle est à la fois par l'héritage, hein, votre auditrice en parlait, y compris à travers des donations et un soutien financier qui peut se faire bien avant le décès de plus en plus tardif des parents, et une fiscalité extrêmement avantageuse, je le signale en passant, mais qui passe aussi par la transmission d'un patrimoine qui, lui, est moins monétaire et plutôt culturel. Oui. éducatif, et là, l'école a tout son rôle à jouer.
0: Et c'est ça qui est vraiment intéressant dans ce rapport que vous avez publié à l'Observatoire des inégalités, c'est aussi de montrer le poids du patrimoine hein, dans cette définition de la richesse, et puis même cette richesse intellectuelle, hein, parce qu'être riche, c'est à la fois être riche par l'argent, mais selon ce rapport, il y a aussi la richesse intellectuelle avec une catégorie que vous avez appelée l'élite socio-professionnelle. Anne Brunner, est-ce que vous pouvez nous en dire quelques mots rapidement?
4: Alors, ce sont des chercheurs, Thomas Amossé et Ilan Bouchevala, qui sont sociologues, qui travaillent sur cette notion de manière à repérer au sein des cadres hein, une catégorie socio-professionnelle de plus en plus large, qui s'est beaucoup élargie avec l'élévation du niveau diplôme au cours des dernières décennies. Ce qu'ils appellent l'élite socio-professionnelle, ça n'a rien de péjoratif, mais oui. ça désigne à peu près 3% de la population active, des personnes en emploi en tout cas. C'est près d'un million de personnes qui se distinguent des autres par des responsabilités hiérarchiques importantes. C'est-à-dire, c'est pas seulement être cadre, mais c'est être un cadre dirigeant qui encadre un grand nombre de personnes. Donc, avoir du pouvoir de décision, du pouvoir sur le quotidien des équipes autour de soi. Et puis, qui a aussi une expertise et ou qui peut avoir une expertise de très haut niveau, des connaissances, des qualifications extrêmement grandes. Oui. Et ça, en fait, c'est beaucoup construit par l'accès aux études, aux diplômes. Ce sont des personnes extrêmement diplômées et on est loin, comme je le disais, d'avoir une égalité des chances dans l'accès à l'école.
0: On va marquer, on va marquer une pause, pas du tout. Je voulais juste vous rappeler que vous êtes bien sur RCF Notre-Dame avec nos deux invités, Anne Brunner et Raphaël Cartier, que vous avez toujours et encore la parole pour témoigner au 01 56 56 44 00 ou pour nous envoyer des mails à direct@rcf.fr.
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0: Et on a justement Patricia avec nous qui patiente depuis déjà quelques minutes. Bonjour Patricia.
6: Bonjour Melchior, bonjour les deux invités.
0: Désolé pour l'attente, hein, on vous écoute.
6: Oui, alors donc, par rapport à la richesse, donc, dans le cadre d'une association, en tant que bénévole, donc l'association accueillait des personnes sans domicile fixe, qui étaient à la rue, etc. Et donc moi j'intervenais dans des différentes, pour les accompagner. Donc j'abordais plusieurs sujets de façon à les faire, qu'ils puissent s'exprimer en langue française, etc. Et donc lorsque j'ai abordé le sujet de la richesse, donc ça remonte à 7-8 ans déjà,
0: oui.
6: Mais en vous écoutant c'est revenu, donc j'ai abordé un sujet sur la richesse, et ces personnes-là, ce qu'elles m'ont répondu, c'est quoi être riche pour vous? C'est d'être bien logé, c'est bien manger, c'est d'aller au cinéma, c'est d'être bien habillé, c'est de donner des bonnes études.
0: C'est des choses...
6: voilà, l'essentiel. Ouais. Pour eux, c'était l'essentiel, en fait.
0: Des choses très simples du quotidien, finalement,
6: voilà, du quotidien.
0: Patricia.
6: Donc, exactement. Ouais. Donc moi, je me dis, être riche, c'est, ça ne peut pas être... Ça peut être ça. Et de nos jours, en fait, tout le monde, la société peut offrir ça à tout le monde. Vous voyez, donc c'est ce côté-là que je vais voilà.
0: Et ben merci beaucoup.
6: Ça dépend pour qui.
0: Ouais.
6: Qui c'est qui risque, voilà. Si on a le minimum, si on a l'essentiel, je pense que les gens voilà, donc. Ils ont ce qu'il faut, quoi.
0: Et tout est une question de perception, Patricia. C'est exactement ce qu'on a pu mettre en avant dans cette émission, en tout cas depuis 10 heures. Alors justement, j'aimerais qu'on enchaîne avec Raphaël, un auditeur qui est très fidèle à cette émission et qui vit dans la rue depuis 25 ans. Raphaël, vous êtes là?
7: Bonjour Melchior.
0: Bonjour Raphaël, on vous écoute parce que évidemment ce témoignage de Patricia à l'instant vous rappelle quelque chose.
7: Justement, c'est un témoignage que je veux faire pour dire, je vous écoutais, la pauvreté

0: volontairement. Alors la pauvreté, là où ça m'a fait halluciner, parce que quand j'ai entendu qu'on ne pouvait pas vivre la pauvreté, mais la sobriété, c'est pour « je vis la pauvreté ». Je vis dans ma camionnette, c'est parce que c'est une camionnette qu'on m'a offert. Je vis sans ressources volontairement. Si Dieu nourrit les oiseaux du ciel, alors comme bien vous, ces petits enfants, vous valez mieux que Dieu pas trop. Ce que je veux dire, c'est que je m'abandonne complètement à lui depuis 25 ans.
1: Depuis 25 ans, et on entend, hein, vous vivez dans cette pauvreté de manière volontaire. Raphaël Cartier. Raphaël, déjà, merci pour votre appel. Et Raphaël Cartier, je vous donne la parole après ce témoignage, ce double témoignage qu'on a entendu, à la fois de Patricia et de Raphaël. Patricia qui nous rappelait aussi que en interrogeant des personnes, pour eux, être riche, c'est juste manger à sa faim.
2: Effectivement, en fait, je pense que la pauvreté comme la richesse, c'est très subjectif. Il y a vraiment une forte part de perception. Après, je trouve que les travaux, par exemple, menés par l'Observatoire sont très intéressants, puisqu'on essaye d'objectiver, oui, en fait, ce phénomène-là. Mais en termes de perception, il se passe plein de choses. Effectivement, nous, les personnes qu'on rencontre, elles ne nous disent pas forcément être riches, c'est vivre dans ces conditions-là. C'est, oui, plutôt, nous, ce qu'on dit, c'est vivre dans des conditions dignes. En fait, elles aspirent à vivre dignement. Il n'y a pas forcément cette catégorisation de personnes riches, personnes pauvres, mais c'est aujourd'hui, il y a des privations matérielles, ouais, sociales, des personnes qui ne peuvent pas se chauffer, ne peuvent pas se nourrir, sautent des repas, et en fait, ce qu'elles veulent, c'est simplement pouvoir vivre dans une forme de stabilité, de sécurité et de sérénité. Donc ça, c'était par rapport au premier témoignage, et par rapport au second, ce que je voulais dire, nous, au Secours catholique, là, moi, je ne parle pas au nom de toutes les personnes, absolument, qu'on rencontre, ouais, les expériences personnelles sont propres à chacune et à chacun. Nous, en tout cas, ce qui nous remonte parmi les milliers et les millions de personnes qu'on rencontre, c'est les personnes, elles viennent nous voir parce qu'elles sont dans un besoin et qu'elles ont besoin d'être écoutées et elles ont besoin d'être accompagnées. Et donc, nous, ce qu'on leur propose, c'est une aide, oui, qui peut être acceptée ou non, mais voilà, ça reste, oui, notre façon de faire au Secours.
1: Dans un instant, on entendra Martine. Je voulais juste vous lire un message, Anne Brunner, et je vais me tourner vers vous juste après, d'Henri, qui nous dit « J'entends souvent dans les débats l'argument que les aides sociales pour les pauvres coûtent trop cher. Est-ce que vous pourriez indiquer quel pourcentage ils représentent vraiment et le comparer à d'autres secteurs, par exemple la sécurité, la politique, l'armement ou d'autres qui vous paraissent pertinents ?» Ça aussi, ça fait partie du débat public, Anne Brunner. Ça rejoint la cistana qu'on a évoquée tout à l'heure.
3: Oui, tout à fait. Alors, on est dans un pays qui met en commun une grande part de ses revenus pour financer ce qu'on appelle souvent la protection sociale, qui inclut non pas l'aide aux plus pauvres, mais notamment les retraites, qui sont publiques en France, un système de collecte des cotisations qui est public. Et puis, la sécurité sociale au sens très large, hein, les indemnités maladie, le prix des médicaments, les soins quand vous allez à l'hôpital, etc. Donc, quand on parle de ces dépenses de protection sociale qui sont effectivement importantes en France, et je pense qu'on est très très nombreux et nombreuses à tenir à ces retraites et au remboursement des soins de santé, en fait, parfois, dans un raccourci, on pense que c'est les moyens qui sont mis en place pour lutter contre la pauvreté. Oui. Mais ce n'est pas du tout le cas. Hein. Dans un sens beaucoup plus restrictif, si on regarde le montant des aides sociales au sens de URSA, le minimum vieillesse pour les personnes âgées de plus de 65 ans qui gagnent moins que le seuil de pauvreté ou les personnes en situation de handicap qui ne peuvent pas travailler, là, on est sur des montants vraiment mineurs, oui, dans l'ensemble de ce que financent nos cotisations sociales et nos impôts.
1: Raphaël.
3: Donc il y a souvent, oui, une confusion entre ces deux montants qui n'ont vraiment rien à voir en termes d'ordre de grandeur. Je ne peux pas répondre directement à la question,
1: oui,
3: de
1: Marie,
3: en termes de pourcentage, je n'ai pas le chiffre en tête. Mais c'est vraiment majeur comme distinction à faire quand on va discuter, par exemple quand on entend la France comme champion des dépenses publiques. Bon, bah, effectivement, il y a la défense, il y a l'éducation, il y a la protection sociale, mais alors au sens de protection sociale, sécurité sociale, au sens très très large, notamment les retraites.
1: Raphaël Cartier, rapidement.
2: Oui, effectivement, il y a vraiment cette distinction à faire qui est très importante sur l'ensemble en fait des prestations sociales. Et quand on regarde un peu plus près aussi ces prestations, comme le RSA, les minimums sociaux, RSA ou minimum vieillesse, en fait, on est sur des taux de non-recours qui sont extrêmement élevés aussi. Et ça, les gens ne le savent pas forcément. Le minimum vieillesse, c'est à peu près un ménage sur deux éligible qui n'y a pas le droit, qui ne le perçoit pas, pardon. Le RSA, un ménage sur trois. Donc ça aussi, ça correspond en fait à des

0: à des situations extrêmement nombreuses. Moi, je voulais juste rappeler ça.
1: Martine, très rapidement, on va finir avec vous. Bonjour Martine.
2: Oui, bonjour.
1: Faites court, si possible.
2: Oui, c'est-à-dire que moi, je ferais plutôt une synthèse, parce qu'on parle souvent donc des très pauvres et des très riches. Et moi, je suis dans le milieu, en fait. Je suis quelqu'un qui a travaillé toute ma vie. Et avec les histoires des seuils, eh ben, par exemple, en 2017, ma retraite a été un peu baissée. Et moi, avec un parcours de vie un peu compliqué, eh ben, j'avais encore un crédit immobilier, une charge sur une voiture. Et si vous voulez, je n'ai pas tellement apprécié parce que j'arrivais à tout juste. On me retire 45 euros sur le mois.
1: Oui.
2: Mais avec 45 euros, je peux me nourrir quand même quelques jours. Mmh. Alors, je n'ai pas tellement apprécié et je ne voudrais pas que, justement, ça recommence encore, là, quand il va y avoir les élections. Parce qu'en fait, c'est des calculs que font évidemment tous les énarques. Comme ça, on touche un peu la couche moyenne. Et une personne qui vit seule, avec par exemple 2000 euros et un crédit immobilier à 600 euros,
1: ouais.
2: Et ben bon, elle va pas faire. Elle ira pas en vacances.
1: Et ben, écoutez, Martine, voilà. Merci beaucoup pour ce témoignage qui vient vraiment finir cette émission. Ça rejoint Anne Brunner et Raphaël Cartier, un peu ce qu'on disait tout à l'heure aussi sur cette notion de classe moyenne, ces seuils où parfois, bah, on est entre guillemets trop riche pour bénéficier d'aide, mais aussi trop pauvre pour continuer à vivre, aussi parfois avec ses crédits immobiliers ou voitures. Mais tout est une question de perception. Mais de toute façon, je pense qu'on, à part aider, ça va être compliqué de résoudre un problème aussi rapidement. Mais ça a le mérite de pouvoir en parler. Merci vraiment à tous les deux pour votre participation. Anne Brunner, directrice d'études de l'Observatoire des inégalités en France, avec ce rapport sur les riches à lire. Et puis Raphaël Cartier, merci beaucoup d'avoir représenté le Secours catholique en tant que chargé d'études statistiques. Merci à Pierre-Henri et Sabine à la réalisation. Demain, on parlera des faits divers. Pourquoi est-ce que ça passionne, entre guillemets, beaucoup les Français? Ce sera demain de 10h à 11h. Donc...

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0: 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Écoutons le psaume 120. Le secours me viendra du Seigneur qui a fait le ciel et la terre.
1: Je lève les yeux vers les montagnes. D'où le secours me viendra-t-il ? Le secours me viendra du Seigneur qui a fait le ciel et la terre. Qu'il empêche ton pied de glisser, qu'il ne dorme pas ton gardien. Non, il ne dort pas, ne sommeille pas le gardien d'Israël. Le Seigneur ton gardien, le Seigneur ton ombrage se tient près de toi. Le soleil pendant le jour ne pourra te frapper, ni la lune durant la nuit. Le Seigneur te gardera de tout mal. Il gardera ta vie. Le Seigneur te gardera au départ et au retour, maintenant et à jamais. »

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1: Tout le bonheur du monde est dans l'inattendu, c'est ce que disait Jean d'Ormesson. Faut-il encore aimer les surprises et les rencontres surprises à tomber ? Par exemple, sur une vieille copine d'enfant sur le quai du RER, ou bien faire connaissance avec son voisin dans le TGV ou dans l'avion. Il y a ceux qui aiment l'inattendu des rencontres et d'autres que cette même surprise, ce même effet de surprise fiche complètement. « Ah non, pas maintenant, j'ai encore ma to-do list à finir » ou bien « Ah non, pas maintenant, je voulais scroller tranquillement dans ma bulle, tranquillement dans le métro, dans le RER. » Avouez que cela ne vous est jamais arrivé, à part bien sûr sur le chemin de Saint-Jacques-de-Compostelle, par exemple, ou autre chemin de randonnée, où rencontrer par hasard et tisser des liens est plus naturel. Bref, à l'heure où le moindre centimètre carré de nos vies est contrôlé et contrôlable, à l'heure où les plannings débordent de rendez-vous ciblés et plus prévus les uns que les autres, et si on sous-estimait la richesse des rencontres imprévues ? 52 minutes pour y répondre avec mes deux invités qui se regardent comme si elles allaient passer le bac de philo. Alain Blard. Bonjour Pauline Blard.
2: Bonjour.
1: Enfin, je vous fais confiance, le bac ça devrait aller. Hein.
2: Oui, c'était il y a quelques années. Oui.
1: Enfin, surtout vu la qualité de vos ouvrages, cher Paul, historienne de l'art que vous êtes, conférencière. Vous avez écrit de nombreux ouvrages, vous êtes passionné par le Moyen-Âge. On peut mentionner, puisque c'est la suite, Les Enfants de Notre-Dame, qui était paru il y a quelques années. Et la suite, donc maintenant, L'Aube de Jérusalem, chez Salvatore.
2: Hein, Aube de Jérusalem, oui.
1: Ou L'Aube, j'ai dit non, Aube de Jérusalem.
2: Aube de Jérusalem, tout un programme.
1: Tout un programme. Paul Amblard, merci d'être là. Julie est bourrée de rencontres, en fait, c'est ça. C'est pour ça que vous êtes là aussi. Hein.
2: Peut-être, évidemment. Oui, qu'il y a un lien.
1: C'est initiatique. Hein. Qui dit initiatique, un roman initiatique dit rencontre... rencontres qui peuvent paraître fortuites, mais qui ne le sont pas. Enfin, notamment. Je ne dis pas que toutes les rencontres sont fortuites dans votre livre. Mais...
2: Alors, dans ce roman, il n'y a pas de téléphone portable, donc voilà. Ça simplifie les choses aussi. Et donc, les rencontres sont possibles.
1: Exactement, fut un temps. Juliette Allais est également avec nous. Bonjour Juliette.
3: Bonjour Marie-Ange.
1: Ravie
3: bonjour Paul.
1: De vous recevoir.
3: Mais oui, moi aussi, ravie d'être là.
1: Vous êtes autrice psychopraticienne. Là, les gens se disent, mais qu'est-ce qu'elle fait là? Formée à la psychanalyse transgénérationnelle, vous avez écrit ce dernier ouvrage, Les gens heureux vivent alignés, aux éditions First. Alors, c'est vrai que je rebondis tout de suite sur votre chapitre 1, la vie a-t-elle un sens? D'abord, bravo pour le titre, hein, puisque voilà, réponse en quête de sens. Ce qui est intéressant, c'est que vous proposez donc des tests, hein, vous écrivez un peu, voilà, il y a un mélange de théorie et de, si je puis dire, de pratique à travers des tests qu'on peut, des exercices hein, qu'on peut faire évidemment au fil des chapitres. On n'est pas obligé de le faire dans l'ordre d'ailleurs.
3: Non.
1: Alors, la vie a-t-elle un sens? C'est intéressant. Il y a un test sur le hasard ou la trame cachée. Alors ça, c'est un vrai sujet,
3: oui.
1: Mais du coup, je l'applique à notre sujet du jour, Juliette Allais. Au fond, la richesse des rencontres imprévues. Parfois, vous savez, on se dit, ça m'est arrivé même récemment, c'est incroyable cette rencontre maintenant. Ça ne peut pas être le hasard.
3: Au moment, à ce moment précis. Qu'est-ce que ça vient me dire? Pourquoi maintenant?
1: Oui.
3: Ouais. Et ça, c'est vraiment un signe de.
1: Et ça, Internet ou pas, réseaux sociaux ou pas, ça reste une vérité.
3: C'est
1: ça reste quelque chose de magique.
3: Ouais, c'est vraiment magique. Oui. C'est vraiment quelque chose qui vient nous interpeller là, ici, maintenant, et qui vient nous amener ailleurs, nous amener un plus, nous connecter à quelque chose qui avait besoin d'être conscientisé.
1: Ouais.
3: Et c'est voilà, c'est en fait c'est ce thème-là, c'est un peu le sujet du livre.
1: Oui.
3: Le sujet complet du livre, c'est
1: notamment en tout cas.
3: Oui. Mmh. Est-ce que la vie a du sens ou est-ce que tout ce qui nous arrive est fortuit?
1: Ouais.
3: Voilà.
1: Oui, c'est ça la vraie question derrière, sous-jacente. Paul Amblard.
2: J'ajouterais que sur ces rencontres imprévues, moi, ce qui me frappe dans la vie,
1: oui.
2: Et pour moi, ce sont des petits clins d'œil divins, c'est que quand on traverse un moment vraiment de pure souffrance, qu'on n'y voit pas clair, qu'on est vraiment dans le brouillard, il y a toujours une rencontre tout à fait exceptionnelle.
1: Toujours.
2: Toujours, par exemple, moi j'ai accompagné une sœur très malade, j'étais vraiment extrêmement en peine, je ne voyais pas comment l'aider, je l'ai assistée, elle avait un cancer vraiment très grave, et je prends un café, il faisait très froid, nous étions au mois de janvier, je prends un café, et là il y a un clochard qui arrive. Et je me dis,
1: la poisse,
2: il va encore me demander de l'argent. Et cet homme, il m'a juste dit, ah, ça fait du bien un café chaud, hein. allez, bonne journée. Et cet homme, pour moi, c'était un petit message qui me disait, mais t'inquiète pas, fais comme tu le sens, et puis tout ira bien. Et ça, vous voyez, c'est anecdotique peut-être.
4: C'est tellement réel, hein. C'est tellement la réalité de nos vies.
2: Mais il y en a tout le temps.
4: Tout le temps.
2: Et il suffit de regarder et de savoir écouter. Si tu veux voir, écoute d'abord, dit Saint Bernard de Clairvaux. Je trouve que c'est une phrase à méditer, parce qu'on écoute de moins en moins, et on voit de moins en moins, du coup.
4: Juliette, allez, je m'adresse à la psy que vous êtes.
3: Oui.
4: Pourquoi est-ce qu'on n'aime pas quand on est sur le quai? Franchement, je témoigne, mais oui. Franchement, je me mets sur la table d'opération pour tous les auditeurs et les auditeurs.
3: Oui, je sais.
4: Il faut qu'ils soient honnêtes. Oui. Pourquoi ça nous saoule de croiser quelqu'un dans le train le matin à 7h02? On avait tout notre planning prévu pour le trajet, et là, pourtant une très bonne copine, hein, c'est pas le sujet, envie de la voir, là on se dit, mince, j'ai envie de l'éviter, ou quoi.
3: Oui, parce que souvent on est dans notre bulle et on se protège par rapport à ces environnements qui sont assez moches quand même, le RER, le métro. Donc je pense qu'on est dans une bulle où on s'abstrait un peu du réel, et que l'autre vient nous ramener à la réalité et vient un peu nous effracter ce réel-là. Et nous obliger à sortir de notre monde interne. Et après, il y a des gens qui, tout simplement, n'aiment pas l'inattendu, n'aiment pas être bousculés.
4: Alors, il y a des gens qui n'aiment pas l'inattendu.
3: Oui, bien sûr qu'il y en a. Ça dépend des natures, hein. Il y a des gens plus extravertis que d'autres aussi.
4: Oui. Mais d'accord.
3: Je pense que ça dépend des gens. On ne peut pas dire que tous les gens n'aiment pas l'imprévu. Mais il y a des gens que ça bouscule et qui sont tellement dans le contrôle que tout ce qui vient de l'extérieur va les gêner. Parce que ça ne se passe pas comme ils avaient prévu de tout contrôler.
4: Ouais, mais sauf qu'à l'époque, au Moyen-Âge, j'ai l'impression que c'était... Non, c'est pas pour dire que c'était mieux avant, parce que décidément, à chaque fois je dis ça, puis les gens vont vraiment se dire que c'était mieux avant aux yeux de Marie-Ange de Montesquieu. Mais Paul Amblard, au fur et à mesure que le progrès avance, qu'on contrôle tout sur nos écrans, etc., sur nos smartphones magiques, ou pas, on a de plus en plus de mal à accepter et accueillir avec joie la surprise, ou pas, selon vous?
2: Oui, parce que encore une fois, on l'a dit, on est dans le contrôle. Mais le contrôle, c'est une sclérose, ça fige quelque chose. Alors que la vie a beaucoup d'imagination, et il faut suivre. Mais ça, c'est une question aussi de confiance. Parce que si on ne fait pas confiance, si on veut tout contrôler, si on veut savoir où on va et pourquoi on le fait, etc., il y a un moment où de toute façon ça ne va pas aller. Hein. Parce que la vie, encore une fois, vous propose des choses pour avancer. Et ce n'est pas toujours ce qu'on avait imaginé.
4: Oui.
2: Et c'est ça qui est bon.
4: Et c'est ça qui est parfois, qui fait peur. Et en fait, après...
2: Mais la peur n'est pas... la peur peut... Justement, ça, on peut travailler. Alors, je me tourne vers la psychologue.
3: Bien sûr. Oui. Je trouve ça, c'est très important ce que vous venez de dire, Paul. Je pense que ça parle vraiment de notre posture intérieure face à la vie. Est-ce qu'on fait confiance à la vie comme à une partenaire qui nous inviterait à danser avec elle et nous proposerait tel ou tel pas à tel ou tel moment? Ou alors est-ce qu'on considère que tout ça c'est de la fiction et qu'on est dans une vision beaucoup plus rationaliste où il faut produire, faire avancer les choses, être rapide? Et au fond, où on considère pas que la vie soit une alliée ni une partenaire, mais beaucoup plus quelque chose qui doit être à notre service. Et je pense que c'est ça qui va faire toute la différence.
4: Et c'est pour ça que ça fait du bien aussi parfois de lire des romans, n'est-ce pas? Ou en tout cas de lire des histoires qui nous emmènent un peu plus loin que ce que nous propose notre planning, qui est quand même pas très excitant, me semble-t-il. Alors dans quelques instants, nous entendrons le point de vue, figurez-vous, de... mon stagiaire de la semaine, de mon stagiaire, du stagiaire qui est avec moi, qui est avec nous à RCF Notre-Dame tout au long de la semaine, qui est Foucault, qui n'a pas 20 ans. Et vous allez voir que c'est son rapport à l'imprévu est loin d'être désespérant, parce qu'on se dit toujours, vous savez, j'entends les auditeurs d'un certain âge, cette génération, tout est fichu. Vous allez voir que non. Belle surprise dans quelques instants. Je spoil la page, je ne fais que du teasing sur ce qui vous attend. Dans quelques instants, j'aimerais bien quand même pour rentrer un tout petit peu dans votre roman, puisque le roman fait du bien, Paul Amblard, et il marche. Alors, les Français ne lisent plus, mais tout de même, les romans sont encore publiés, ils sont encore lus. Moins en nombre qu'avant, mais tout de même. Et c'est vrai que ça fait du bien. De retrouver aussi à travers des sagas comme c'est une sorte de saga finalement ce que vous proposez, enfin si on veut c'est en tout cas la suite des Enfants de Notre-Dame.
2: Alors c'est la suite d'un premier tome qui s'appelait effectivement Les Enfants de Notre-Dame. On m'a demandé ce qui arrivait au personnage.
4: Aurore en particulier.
2: Tous les personnages. En fait, les gens s'attachent à certains parce que ça fait écho dans leur propre vie. Parce que pour moi, rien ne me destinait à écrire des romans. Mais il y a un moment, j'ai un ami, là encore, une rencontre,
4: ouais.
2: Et qui m'a dit un jour, oui, mais c'est bien tes livres, ils sont... c'est philosophique,
4: c'est documenté,
2: c'est spirituel, mais moi, je te lirai quand tu écriras des histoires. Et je me suis dit, mais pourquoi moi qui est une spécialiste du Moyen-Âge, j'ai tout le décor, j'ai le mode de vie de ces gens au Moyen-Âge, et finalement, toute cette humanité, elle se posait les mêmes problèmes il y a 600 ans. Alors pourquoi ne pas créer une histoire pour essayer d'embarquer les gens? Parce que c'est plus facile aussi, dans le métro par exemple, on y retourne, hein, on n'a jamais fini avec le métro, mais c'est plus facile de lire un roman dans un métro, c'est plus facile de lire un roman sur une plage, c'est plus facile. Et je me suis dit, mais en fait je vais rentrer par la fenêtre. Je rentre pas par la porte, je vais rentrer par la fenêtre. C'est-à-dire que je vais faire passer des interrogations, des choses philosophiques, spirituelles, avec mes personnages.
4: Ils sont bien Thérèse, bien incarnés, pardonnez-moi.
2: Mais les personnages, ils vont prendre le dessus. Ils ont pris le dessus et les gens se les sont appropriés.
4: C'est une leçon de vie, finalement, votre
2: C'est
4: affaire.
2: Une leçon de vie.
4: Alors, je précise, pour donner envie, c'est l'histoire, on retrouve donc Agathe, la fille du boucher Baudry, un métier envié, assurant la richesse. Elle vient de perdre sa maman et toute son existence est déconstruite. C'est avec ce drame que l'intrigue naît. Des rencontres se font amicales et amoureuses avec Élix, joli prénom d'ailleurs, le jeune teinturier de bleu, et Eliezer, l'herboriste, dans un cimetière. Agathe fait aussi la connaissance de l'ermite Aurel qui lui enseigne le sens de la vie sans fin. Grâce à cette vieille femme, Agathe découvre sa passion de peindre qui répond aussi à son besoin de liberté. Mais ça fait rêver parce qu'on se dit qu'aujourd'hui on a le nez collé, pointé vers nos écrans. Et on ne regarde même plus, on échappe finalement à des rencontres formidables, Juliette Allais. C'est oui. Ça qui se passe quand on lit tous ces romans historiques, rêver quoi.
3: Je pense qu'il nous ramène à l'essentiel de ce qu'est la vie, c'est un vrai voyage initiatique. C'est-à-dire qu'on est vraiment pour faire ce voyage de rencontre avec les autres, avec nous-mêmes, avec nos profondeurs, et pour arriver à faire de notre existence un lieu de réalisation et d'accomplissement. Et donc ça nécessite aussi de lever effectivement le nez des écrans quand même de temps en temps pour considérer que tout ce qui se passe, toutes les épreuves, toutes les rencontres peuvent nous indiquer le chemin, comme dans les contes de fées en fait. Et les rencontres des contes de fées nous disent il faut que tu fasses ça, tu as tel ou tel défi. Je trouve que cette vision de la vie est beaucoup plus optimiste, plus riche. Et plus intéressante que juste une vision, encore une fois, mécaniste, où on est là pour gagner du temps, pour travailler, enfin, pour ne faire que ça, pour être... Ou consommer, parce qu'au fond, c'est ça le drame aussi de notre époque, c'est qu'on consomme tout et on oublie
4: que... Y compris les relations et les rencontres.
3: Oui, et on oublie que l'essentiel de la vie, c'est absolument pas de consommer.
4: Qu'est-ce qu'il peut m'apporter? C'est ça que vous voulez dire, oui. Une dimension utilitariste.
3: Utilitariste et avide du réel, c'est-à-dire on utilise les gens et les objets pour se faire du bien, pour se faire plaisir, au lieu de considérer qu'on est sur un chemin, ce qui n'a absolument rien à voir.
4: De nos jours, peu de personnes savent faire face à l'imprévu et aux rencontres que l'on peut faire par hasard. Chacun prévoit minutieusement sa vie. Nous avons perdu l'habitude de vivre au jour le jour. Les rencontres nous font grandir, elles nous apportent ce que les écrans et les ordinateurs ne peuvent nous donner. Elles nous donnent des amitiés, elles changent nos vies. Comme le disait Oscar Wilde, certaines personnes provoquent le bonheur partout où elles vont. Pour d'autres, c'est quand elles s'en vont. Ensuite, nous avons aussi perdu le fait de s'adapter, de prévoir l'imprévisible, car la véritable intelligence n'est pas l'accumulation de connaissances, mais le fait de savoir s'adapter à toute situation. Foucault Pillet, 15 ans et demi. Qu'est-ce que vous en pensez?
2: Alors, c'est parfait. Et si je pouvais lire un petit passage de mon roman, alors ça colle absolument à ce qu'il vient
4: page
2: de dire.
4: Je vous
2: c'est
4: laisse
2: page 24.
4: Allez-y.
2: Alors j'introduis, c'est une ermite Alors, il y a tout ce monde érémitique dans mon roman. Vous savez, il y avait des ermites qui vivaient, par exemple, dans le cimetière des Innocents, oui, pendant des années, et qu'on venait consulter. Ils étaient dans des tours, on leur apportait à manger, on leur apportait de quoi se chauffer l'hiver, et on venait les consulter comme des sages. Et il y a, au début du roman, cette ermite Aurore,
4: ouais,
2: qui a sa tour détruite par une circonstance très exceptionnelle. Des hommes en colère détruisent sa tour. Et elle perd le sens de sa vie, on pourrait dire. Mais non, parce que cette chose imprévue, oui, elle va la transformer immédiatement. Et voilà ce qu'elle raconte à un jeune paysan qui lui pose la question. « Tu me demandes ce que je vais devenir ? Je ne sais. Mais je suis certaine que l'arrivée de ces hommes a été providentielle. » Mais pourtant, ils ont détruit ton ermitage. Quelle violence est plus grande ! Pendant qu'ils habitaient ma tour, j'ai bien cru que mon existence prenait fin. Je sais pourtant que le destin veille sur moi. Par la main de ces hommes, il a mis fin à ce que je pensais impérissable jusqu'à ma mort. Désormais, je suis libre de mener mes pas par un autre chemin. Tu ne seras plus sainte ? Je ne le suis pas. Je suis en chemin. L'important, c'est de se mettre en route sur le chemin de la sainteté et de continuer d'avancer. Si au bout de l'aventure, j'ai pu faire fructifier ma nature, j'aurai accompli ce que je dois faire sur cette terre. Voilà un bel exemple d'adaptation.
4: Et ça, c'est intemporel. C'est-à-dire que si on l'appliquait à nos vies, bien que nourris, remplis, envahis par les réseaux sociaux et par nos téléphones, on serait plus heureux, Juliette Allais. Allons-y.
3: Oui, bien sûr. Oui, oui, parce que, en fait, là encore, c'est une question d'alliance ou de refus du réel.
4: Ah, intéressant,
3: soit on refuse le réel et on refuse ce qui se passe, et donc on est vraiment en résistance, et rien ne peut bouger, et le changement que la vie nous propose tombe à l'eau, en fait. Soit on fait alliance avec la vie, on considère que c'est un encouragement à faire quelque chose de mieux pour nous et pour le monde, et donc notre existence devient beaucoup plus fluide. On va dans le sens des choses, on va dans le sens de ce que la vie nous propose. Et je pense que, effectivement, cette question du destin qui vient frapper à notre porte pour nous emmener là où on doit aller, c'est vraiment important de ne pas l'oublier à notre époque. Parce qu'on a beaucoup tendance à sous-estimer cette vision-là, cette vision initiatique des choses.
4: Oui.
3: Et ces romans et ces livres qui viennent nous proposer cette lecture, ils sont non seulement ils sont agréables, ils sont utiles, mais ils sont indispensables aujourd'hui.
4: Ouais.
3: C'est vraiment une vision du monde qui peut même, je dirais, sauver notre monde de la détresse dans laquelle il s'enfonce aujourd'hui. Ouais.
4: Mais c'est vrai qu'un Paulo Coelho, l'alchimiste, ou que ce soit même les romans initiatiques, je pense à Tristan, parce qu'il y a un Tristan dans votre livre, Tristan et Isolde, etc. C'est vrai que ça fait du bien, en fait, et parfois, on se pose pas forcément la question pourquoi ça me fait autant de bien, mais parce que c'est bourré de rencontres imprévues et d'événements surtout complètement imprévus. Et les personnages s'en sortent,
2: comme la vie,
4: mais au prix de sacrifices, parfois d'obstacles à surmonter, comme la vie nous le. Finalement, c'est la vie, quoi.
2: En fait, c'est un enseignement. Ce sont des histoires, donc c'est très agréable de se laisser couler dans une histoire, de partir en promenade.
4: Ouais.
2: Mais ce sont des enseignements. Et c'est ça l'intérêt d'un roman spirituel. Et vous voyez, ça me fait penser à Haïti, il soume également, ce dont on parle. Eh bien, ça c'est l'exemple extrême. Cette jeune femme qui vivait en Hollande avec l'Allemagne nazie qui imposait ses lois de plus en plus dures, de plus en plus restrictives pour les Juifs... Elle trouve un chemin d'acceptation au sein même d'une souffrance extrême. Elle sait qu'elle va aller en camp, elle sait qu'elle va être exterminée, elle le sait tout ça, mais elle fait le chemin. Et c'est un grand exemple d'adaptation, d'acceptation, et aussi... de force qui fait qu'elle est plus forte que ce qui va lui arriver comme souffrance. Elle est plus forte que la mort qui l'attend.
4: Une vie bouleversée.
2: Voilà. Une vie bouleversée.
4: À lire après l'émission.
2: Vous savez, les pères du désert, ils ont une phrase extrêmement importante. Ils disent « Ce qui n'est pas assumé n'est pas sauvé ».
4: Waouh. C'est cash.
2: Alors, c'est cash.
4: C'est les pères du désert.
2: C'est... Ah oui.
4: Mais là, c'est la pub. À tout de suite, les amis. À tout de suite.
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4: Et en ce lundi, et si on sous-estimait la richesse des rencontres imprévues, aventure que je mène avec, aventure en tout cas, en compagnie aujourd'hui de Paul Amblard, historienne de l'art, spécialiste du Moyen-Âge, qui revient avec la suite des Enfants de Notre-Dame, qui était paru chez Salvator, avec Aube de Jérusalem, la suite donc de ce roman chez Salvator. Et puis Juliette Alec est avec nous, autrice et psychopraticienne, qui a écrit, elle, tout récemment, Les gens heureux vivent alignés chez First Edition. Juste une petite parenthèse, Juliette Alec. C'est vrai que ce terme aligné, c'est comme la résilience, on l'entend en long, en large et en travers. Oui. Oh, il faut être aligné sur Instagram, n'en parlons pas. La caricature, c'est la youtubeuse, l'instagrammeuse avec sa tasse de matcha. Il faut être aligné. Voilà.
3: Oui, c'est pour ça que j'ai écrit un livre long et dense.
4: C'est pas Disney.
3: Pour expliquer ce que ça veut dire.
4: C'est pas Disney, être aligné.
3: Pas du tout. Hein? C'est un vrai travail de fond qui dure toute la vie et qui nécessite beaucoup de choses en même temps. Une vraie vigilance, un vrai discernement. Alors, effectivement, ça dépend d'où on le prend, d'où on en parle. Mais là, le but, c'était de montrer qu'au fond, l'alignement, c'est une quête permanente de cohérence qui nous oblige à regarder en arrière dans notre histoire familiale pour arriver à s'en dépêtrer, qui nous oblige à regarder comment on est au présent, y compris sur le plan citoyen, personnel, écologique. Moi, je pense aussi militant, politique, c'est-à-dire qu'est-ce qu'on défend ? Est-ce qu'on défend le vivant en nous et à l'extérieur ? Ou est-ce qu'on est plutôt dans quelque chose d'une vie de consommation, par exemple ? Donc le passé, le présent et le futur, c'est-à-dire qu'est-ce qu'on a envie de léguer à nos enfants ? Quel monde on a envie de sauver ? Tout ça, en fait, il me semble que ça parle d'alignement, c'est-à-dire que comment être un... quelqu'un qui réussit sa vie, à la fois sur le plan personnel, mais aussi sur le plan éthique, sur le plan collectif, c'est-à-dire à quoi on veut participer, qu'est-ce qu'on veut défendre du monde d'aujourd'hui. Et ça tourne autour de la notion du vivant. Si on est vivant, on a envie de défendre le vivant aussi, celui qui est attaqué aujourd'hui de nombreuses façons. Et donc le vivant, la pensée complexe, sortir de la pensée unique, remettre à l'honneur le symbolique et la vision initiative.
4: Alors justement, arrêtons-nous sur le symbolique. Ce que l'âme percevait comme signe, nous l'avons requalifié de hasard, dites-vous. Et en gras, vous écrivez, à force de rationaliser, nous avons desséché notre lien à ce qui nous entoure. C'est le résumé du livre, en fait.
3: Ben voilà, c'est ça. Exactement. Et ce dessèchement, il est extrêmement dangereux parce qu'il nous envoie, il envoie toute la planète dans le mur. Et c'est aussi une question politique, hein, bien sûr, derrière. Donc, il faut pouvoir contrer tout ce qui attaque le vivant, tout ce qui empêche cette vision symbolique, cette vision finalement humaniste et cette vision qui tourne autour du sens. Et donc, ça demande une vigilance quand même constante. C'est-à-dire qu'on participe au monde qu'on est en train de créer. Et c'est quand même un acte foncièrement indispensable, je pense, je trouve.
4: Alors, petit retour en arrière, retour vers le futur, retour vers le Moyen-Âge. J'écoute les paroles de l'ermite Aurore. Dès qu'elle est entrée chez moi, j'ai su que ma vie ne serait plus la même. Cette grande femme au regard vert transperçant est venue m'apporter les souvenirs que je n'ai jamais eus. Je me suis assise près d'elle et à la lumière des lampes à huile posées près de nous, j'ai commencé à l'écouter. Elle m'a dit que ma mère approche et cette nouvelle provoque en moi de grands frissons que l'air pourtant suffocant de Jérusalem ne peut arrêter. Aurore est assise sur une natte du sol et je me tiens face à elle dans la même position, ne sachant si je rêve ou si je suis éveillée. Mes premières années sont noyées de brume. En fait, ce rapport, vous voyez, parce que là, on sent même, à travers ce bref passage, cette visite à Aurore, de cette femme à Aurore, on se rend compte, Paul Amblard, qu'aujourd'hui, on pourrait, vous voyez, c'est vrai qu'on a du mal à être relié au monde qui nous entoure, à la nature, n'en parlons même pas, et à la nature humaine, en fait. Il s'agit de ça, finalement, c'est pour ça qu'on n'aime pas tellement les rencontres imprévues aussi, sans doute. C'est que autrefois, il y avait quelque chose de naturel, finalement. On n'avait que ça. On n'avait que ça à faire dans la vie.
2: Alors, dans le roman, c'est très imprévu, en effet, cette rencontre, parce qu'il y a 5 personnages qui vont quitter Paris pour aller à la recherche d'une petite fille qui est devenue une femme.
4: Ouais.
2: Donc, c'est un voyage totalement improbable, puisque ces personnages ne savent pas quelle apparence a cette jeune femme, où elle est, et ils apprennent au fur et à mesure, grâce à des rencontres sur leur voyage, parce que je fais voyager le lecteur. Hein. On démarre de la Bourgogne, dans la forêt, on traverse la forêt, mais aussi on ira à Venise, on va traverser les mers pour aller jusqu'à Jaffa et Jérusalem, à la rencontre de cette petite fille qui est devenue donc cette femme qui s'appelle Aube.
4: Ouais.
2: Et donc, il y a l'ermite qui est sûr qu'elle va retrouver Aube de Jérusalem. Et c'est le cas.
4: Et c'est le
2: Alors,
4: cas.
2: Je dévoile le roman, mais je le dévoile de toute façon, on sait depuis le début que cette femme, Aube, elle existe. Et il y a tout un cheminement où elle décrit sa vie à son arrivée à Jérusalem, son arrivée au Saint-Sépulcre. Et puis, c'est dans un contexte, c'est le XIVe siècle, donc c'est dans un contexte où ce sont les Mamelouks qui ont la mainmise sur le pays, donc des musulmans qui tolèrent les chrétiens, qui tolèrent les pèlerins chrétiens qui arrivent et qui tolèrent les juifs. Donc, tout ce
4: autre
2: monde-là...
4: Autre temps, autre mœurs. Hein.
2: Autre
4: on
2: n'imagine
4: pas ça, parfois.
2: Non.
4: En fait, il y avait beaucoup d'échanges.
2: On n'imagine pas que Jérusalem, c'était une ville économiquement atone, vraiment à plat, mais une ville d'érudits.
4: Ouais.
2: Et il y avait énormément d'écoles religieuses, pas seulement musulmanes, il y avait aussi les écoles juives, il y avait aussi les chrétiens qui apprenaient ici, à Jérusalem.
4: Et la science aussi, je crois. La science était l'objet d'échanges.
2: Alors, il y avait une curiosité humaniste, vraiment, ça démarre là. Et donc, en fait, tout ce terreau-là est pour moi le décor de mon histoire. Et cette rencontre avec l'ermite, effectivement, c'est... alors, évidemment, ça se passe à la fin, mais c'est aussi une quête d'une fille qui va retrouver sa mère.
4: Oui, c'est ça, effectivement, dès le départ. Hein,
2: et ça, là aussi, on ne maîtrise pas tout. Parce qu'il y a quelque chose qui parle dans l'instinct maternel, l'intuition, qui va guider aussi les pas des voyageurs.
4: Ouais, et la quête d'identité très forte aussi, et qui nous parle aujourd'hui, alors où on parle de déconstruction, et en fait, vous voyez, il faut aller d'intuition, de retrouver d'où l'on vient aussi, retrouver ses racines.
2: Retrouver ses racines.
4: Tout,
2: et
4: fait.
2: Est-ce qu'une une petite fille qui a vécu de ses 3 ans à ses 13 ans, donc 14 ans, donc qui est devenue une jeune fille, est-ce qu'elle va pouvoir, étant purement de Jérusalem, est-ce qu'elle va pouvoir reconnecter avec une femme qui vient de Paris? Est-ce qu'elle va reconnaître sa mère? Ben, je pense que l'histoire le dit.
4: C'est très contemporain, Juliette Allais.
3: Oui,
4: parce que vous travaillez énormément sur l'histoire transgénérationnelle.
3: Oui, oui.
4: Alors, pour les auditeurs qui ne le sauraient pas encore, j'en doute, mais on ne sait jamais, c'est l'impact de ce qui s'est passé dans l'histoire familiale chez nos aïeux, nos grands aïeux, nos grands-grands aïeux. Voilà, très très loin parfois dans l'histoire de la famille, et qui a un impact visible, inconscient ou conscient, dans les générations qui suivent.
3: Oui, c'est ça, c'est comment on porte son histoire, comment on porte notre histoire familiale, qu'est-ce qu'on en fait, comment on la transforme. Est-ce que là aussi, ça nous rend vivants, ou est-ce que ça nous fige et ça nous empêche de nous relier aux autres? La question du lien, oui, elle est essentielle, parce que c'est finalement aussi quelque chose qui s'est beaucoup perdu. Le lien à un univers qui nous parle, le lien aux étoiles, le lien à la nature, le lien à la poésie du réel.
4: C'est vrai.
3: Tout ça, c'est quelque chose qu'il faut encore une fois encourager, remettre à l'honneur, parce que c'est ça qui donne le sentiment que la vie est enchantée, quelque part, et que ça fait du bien dans un monde qui peut parfois être finalement très, très accablant, très triste.
4: Immatériellement peut sembler sans sens, dénué de sens.
3: Alors que le lien au sens, il est partout, et le lien aux autres aussi. Et c'est vraiment important de retrouver cette question du lien et de la, de l'encourager, de la soutenir. Et c'est aussi, on en revient à votre question du début, pourquoi les gens sont dans le métro sont dérangés par le lien ? Parce qu'ils n'ont plus l'habitude. Ils ne savent plus non plus ce que ça implique d'être en lien, c'est-à-dire de pouvoir être soi-même et sans faire d'efforts, mais en se montrant à l'autre vraiment comme on est. Et je pense que toutes ces questions autour du vivant, du lien, ben elles sont essentielles.
4: Et le lien amoureux aussi, parce bien que sûr. Ça rentre dans notre sujet, d'une certaine façon, mesdames Paul Amblard et Juliette Allais, Paul Amblard, c'est terrible, parce qu'aujourd'hui, on voit bien, les personnes veulent être même seules et même préfèrent vivre sans amour, mais peinard, en gros. Mais au moins, peinard en étant seule, en restant
2: seule. Quelle tristesse.
4: Ouais, et c'est
2: ça. Je voudrais revenir sur ce monde habité que l'on oublie. Et cette nature habitée, je pense que ce rapport-là, cette sensation-là d'être en lien avec le vivant, les hommes du Moyen-Âge, les femmes du Moyen-Âge le vivaient, mais vous savez, je pense qu'au fond, on tourne autour du pot, c'est une question de spiritualité tout ça. À partir du moment où on se dit, ben voilà, notre décor là de vie, est-ce que ça existe vraiment ou pas, je ne sais pas, est-ce qu'une feuille existe vraiment, mais en tout cas, elle me dit quelque chose, cette feuille. Et elle me dit quelque chose pour que j'en fasse quelque chose. Mais les hommes du Moyen-Âge, quand ils traversaient une forêt, ils étaient dans une nef. Et donc, ils arrivaient dans la clairière, donc il y avait une traversée de l'ombre vers la lumière.
4: Il y avait des dangers, mais ils savaient que c'était...
2: Alors, il y avait des dangers, c'était pas une vie tranquille. Hein.
4: Non, loin de là.
2: Non, peut-être beaucoup moins tranquille que la nôtre, mais il y avait un sens symbolique à tout ce qui les entourait. Ils étaient en lien avec... vous voyez, ils traversaient une montagne. Ils redoutaient la montagne, c'était un purgatoire de glace. Mais aussi, la montagne, c'était le lieu des théophanies. Donc, des apparitions divines. Donc, on était très attentifs à ce que ça passait, parce que les choses parlaient. Et ce langage-là, non pas qu'un oiseau ne nous parle plus. Moi, j'étais en grande conversation avec un merle ce matin, je peux vous dire qu'il était d'une beauté absolue, et avec un chant merveilleux. Et je l'ai admiré et je pense qu'il l'a.
4: Et vous n'êtes pas à Sainte-Anne pour autant, c'est-à-dire que.
2: Mais non, pas du tout.
4: Les gens qui tomberaient dessus. Paul Amblard est juste incarné.
2: Il faut savoir que tout ce qui vole, tout ce qui est oiseau, tout ce qui est ange, tout ce qui a des ailes est un symbole spirituel. Donc ce petit merle peut-être venait me dire. Ne t'inquiète pas pour l'émission d'aujourd'hui, tout va bien
4: se passer.
2: Non, mais je plaisante. Mais ouais. Vous voyez, il y a une façon quand même.
4: Il y a une double lecture en fait.
2: C'est-à-dire que à partir du moment où on pense que le monde spirituel il est là et que on n'a qu'à le rechercher, que tout ce chemin-là il est à faire à l'intérieur de nous. Alors je pense que de toute façon, tout est occasion de se laisser porter. D'accepter ce qui arrive et de se laisser porter. Mais c'est très intéressant à faire comme expérience, parce qu'on a de belles surprises aussi.
4: Ouais. Allons-y pour les exercices et les expériences, à Juliette Allais. Quand on est dans cette situation dont on parle depuis le début de l'émission, à savoir que l'on peine à se laisser visiter par l'imprévu, à commencer par le fameux retour sur notre quai de RER. Ce qui est le lot de beaucoup de franciliens qui nous écoutent, par exemple, pour une fois, on se laisse surprendre par une personne qui nous reconnaît et au lieu de s'enfermer ou de la fuir, on y va.
3: Oui, et si je décidais d'ouvrir quelque chose en moi et de ne pas résister, de laisser la vie me porter, me proposer cette expérience. Ouais. Et si je décidais de l'éclairer aussi d'un autre regard, de mettre ma lanterne autrement pour voir ce qu'elle pourrait avoir de magique, de différent, pour avoir un autre point de vue, pour changer.
4: Parce que là, ce qui est terrible aussi, c'est qu'il y a le fameux, alors là, catho ou pas, ça change rien. Hein. C'est le j'ai pas le temps. J'ai pas le temps. On n'a plus le temps aujourd'hui.
3: Oui, c'est mais dingue. Ça c'est
2: une excuse facile.
3: Oui,
2: ça.
3: Bien sûr. Oui, ça c'est un alibi pour ne pas faire d'effort. Parce que ça demande aussi quand même... Le changement, ça demande un effort. Ça demande de quitter un confort, souvent. Et le confort, on aime bien ça quand même. Et donc de se placer autrement. Et ça, c'est parfois... Oui, c'est, ça demande un effort, c'est évident, mais c'est aussi quelque chose à encourager, parce que finalement, on baigne dans cette lecture-là, que ce soit les récits d'Ulysse, l'Iliade et l'Odyssée, tous ces héros-là, en fait, ils se confrontaient à la vie. C'était pas facile. Il y avait des efforts à faire. Et ces efforts-là, en fait, ils débouchaient sur quelque chose de magnifique.
4: Oui, parce que c'est-à-dire
3: ils rentraient chez eux. Ils se retrouvaient. Et le sens de l'effort aussi, c'est quelque chose qui se perd. Comme si c'était vraiment un truc gnangnan pour les vieux qui étaient à moitié délabrés du cerveau. Mais non, l'effort, c'est indispensable. La confrontation, c'est indispensable. Parce que c'est encore une fois, c'est un chemin initiatique, pas un chemin de confort.
4: Ouais, c'est vrai que c'est dur pour nous aujourd'hui qui sommes si aidés par les clics, les applications X, Y et Z. Il faut faire quasiment double effort, Paul Amblard. C'est vrai ce qu'elle dit, Juliette Allais.
2: Oui, c'est vrai. Et je voudrais ajouter que on n'est pas là pour être parfait, hein. Ça, c'est tellement ennuyeux, les gens parfaits. Mais on peut aussi refuser, on peut se dire, ben non, aujourd'hui, je n'ai pas envie. Et puis un jour, tenter l'expérience. On n'est pas obligé d'être à 100% dans l'effort tout le temps. On peut aussi avoir des moments de relâchement, de pourquoi pas. Mais s'enfermer là-dedans, C'est aller vers choisir la vie, quoi.
4: Ouais. En fait, c'est la vie aussi, l'imprévu, les rencontres imprévues. C'est la vie, quoi, aussi, qui circule, finalement. Parce que c'est... Est-ce que la vie... Je suis sûre qu'il y a un auteur, certainement, qui a dû dire, quelque part, dans le monde, dans l'histoire, que la vie est succession d'imprévus, en fait, finalement. Enfin, elle devrait être comme ça. L'accueil d'imprévus. Il y a une succession d'accueil d'imprévus.
2: Oui. Alors, on peut aussi parler de destin. Est-ce que nous avons chacun un destin ? Moi, c'est ce que je pense. Par contre, on est actif dans ce destin. C'est-à-dire que si la première page est écrite, alors à nous aussi d'y répondre et de continuer cette page. Et ça, c'est drôlement intéressant.
4: Je vous propose de faire une petite escale, si vous le permettez, avec Charles Trenet. Ça vous dit, madame ?
2: Ah oui.
4: Eh ben, boum.
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0: Et si on sous-estimait la richesse des rencontres imprévues, alors rencontre amoureuse vue par notre programmateur musical chouchou qui est François Dieudonné, que nous embrassons. Et voilà, c'est une vision des choses, c'est formidable. La participation à cette émission, vous voyez, est collective. Paul Amblard est avec nous aujourd'hui, historienne de l'art, spécialiste du Moyen-Âge et qui vient avec son dernier petit roman, Aube de Jérusalem. On retrouve toute une série de personnages, justement, qui... par des rencontres notamment imprévues, enfin surtout imprévues, se révèlent, se trouvent elles-mêmes et atteignent leur but. Je n'en dis pas plus, je laisse Paul Amblard le faire. Juliette Allais est également avec nous, elle qui est psychopraticienne, qui est passionnée de psychanalyse transgénérationnelle. Voilà l'influence de l'histoire de notre famille sur nos actions, nos attitudes, etc. Elle vient de publier un livre... j'allais dire campagnard, printanier. Les gens heureux vivent. Mais c'est vrai que les couvertures, c'est très important. Pour moi, en tout cas, ça l'est. Chez First Edition. Et c'est pas forcément pour ça. C'est pas forcément parce que la couverture est printanière que c'est facile d'atteindre cet alignement dont vous parlez. Nous, on pourrait traduire ça, Paul Amblard. Je dis ça sous votre contrôle sur RCF Notre-Dame. On veut parler de sainteté idéalement, en tout cas de cohérence, corps, âme, esprit. Je ne sais pas comment on pourrait dire ça, chrétiennement. Chemin.
1: Du chemin, plus simple. Hein. Mm-hmm. Plus simple, simplement. Parce qu'avant d'être aligné, avant tout ça, il y a tout un cheminement.
0: Ouais.
1: Et ce qui est important, en fait, c'est les pas qu'on fait. Vous savez, moi qui ai beaucoup travaillé sur le texte de l'Apocalypse, puisque j'ai commenté la tapisserie d'Angers, il y a une phrase au début de l'Apocalypse qui dit « Heureux le lecteur ». Mais on peut aussi le traduire par « En marche le lecteur
0: ». Magnifique. Et c'est magnifique. « En marche le lecteur ».
1: En marche. Mmh. Parce que,
0: c'est beau ce mot, « en marche ».
1: Ce sont les pas qui sont importants.
0: Ouais.
1: Ce n'est pas de se dire « Bon, allez, je suis alignée ». Ce n'est pas magique. Hein.
0: L'est-on jamais, c'est vivant, c'est mouvant, en fait.
2: C'est une recherche.
0: Ouais.
2: C'est effectivement un chemin. Il y a rien à faire. Il y a rien à atteindre. C'est vraiment le chemin qui compte.
0: Ouais. Hein, d'où le succès incroyable, exponentiel, enfin en tout cas croissant du chemin de Saint-Jacques-de-Compostelle.
1: Oui, bien sûr.
0: Qui ne désemplit pas. C'est tout le contraire. Ça devient même compliqué. Même aujourd'hui, moi, je l'ai fait en 2014, mais depuis, à l'époque, c'était encore un peu. Enfin, c'était moins connu. Aujourd'hui. C'est même compliqué d'avoir un hébergement alors qu'avant c'était naturel. Là, il y a tellement de pèlerins que ça devient. Mais pourquoi tellement de pèlerins? Parce que tout simplement,
2: les gens veulent retrouver ça. C'est ce qu'on a tous, cette recherche de sens, elle est à l'intérieur de nous, la recherche de la spiritualité. Enfin, c'est comme la respiration. C'est essentiel.
0: Ouais.
2: Donc les gens cherchent à se relier de cette manière-là. Et ça, c'est une expérience qui est magnifique, donc qui va aussi les aider.
0: Ouais, Foucault Pillet, il dit que ça changeait nos vies. Hein. À 15 ans, il dit ça. Que loin des ordinateurs et des écrans, les rencontres imprévues peuvent changent nos vies.
2: Oui,
0: c'est beau de dire
2: sûr.
0: Ça, mais c'est vrai.
2: Oui, bien sûr, bien sûr. Et c'est magique. Et on en a besoin. On ne pourrait pas faire sans.
0: Et finalement, cette vision du hasard que nous avons parfois... de façon très contrôlante d'ailleurs, dire « oh non, mais c'est le hasard ». Et en fait, si on voyait les choses comme les voit visiblement notre cher sage, qui est notre aurore ici présente, qui est Paul Amblard, voir les choses sous forme de messages, de signes de Dieu ou du destin quand on ne croit pas en Dieu. Moi, j'accueille ici, vous le savez, énormément de personnes qui se cherchent et qui cherchent un sens, qui cherchent Dieu. Donc voilà, j'essaye de toujours d'accompagner les auditeurs partout où ils en sont, sur le chemin de la sainteté, du sens, etc. Et c'est vrai, Juliette Allais, vous êtes d'accord? Il faut
2: absolument.
0: Finalement commencer peut-être par ça,
2: oui.
0: Changer sa vision de tout ce qui nous arrive.
2: Exactement, c'est changer de regard sur la vie.
0: Parce que les gens qui dépriment, voire qui tombent en dépression grave, etc., etc., tous les maux de ce siècle, pourraient être évités, vous croyez, en partie?
2: Alors moi, j'en suis sûre. Alors, je pense que la chose la plus grave qui nous arrive, c'est de ne pas comprendre ce qui nous arrive, c'est-à-dire de perdre le sens de ce qui nous arrive. Et ça pourrait être enseigné petit. Négatif, les épreuves aussi, elles ont un sens. Et c'est pas du tout négatif en soi. Si on arrivait à enseigner ça, à transmettre ça aux jeunes, même dans l'enfance, ce serait formidable. Moi, si j'avais su ça petite, ma vie aurait changé.
0: Qu'est-ce qu'il faut leur dire?
2: Il faut leur dire effectivement que la vie est riche, qu'elle nous parle, qu'elle va chercher à nous amener là où il faut qu'on aille. et que ce qui nous arrive a du sens et que c'est vraiment important de le regarder comme tel et de chercher à faire alliance avec la vie au lieu de résister.
0: C'est vrai, quand on est parent, on peut avoir peur. On veut protéger nos enfants, alors on veut le meilleur, alors on les pousse parfois, malgré nous, Paul Ambla, vous l'avez dit avant.
1: On les pousse et en fait, le métier de parent, c'est bien difficile.
0: Oh là là.
1: Mais le encore une fois, on n'est pas là pour être des super-héros.
0: Vous l'avez dit deux fois déjà, ça.
1: Oui, mais c'est une vision très déformée de la vie.
0: Ça nous pourrit la vie de faire ça, c'est ça?
1: Ben, ça nous pourrit la vie parce qu'on n'est pas là pour être des perfections. On est là pour s'améliorer, pour avancer et faire quelque chose de ce qui nous arrive. Et à partir de ce moment-là, il y a des choses qui s'ouvrent. Mmh. Être dans cette ouverture-là plutôt que fermée. Et c'est vrai que le repli sur soi, la dépression, c'est grave. Hein. Il faut vraiment le considérer parce qu'on perd pied dans une dépression. Et alors là, il y a les bons conseils qui arrivent, qui ne servent à rien. Allez, secoue-toi un peu. Tiens, viens, sors, ça te fera du bien. Va prendre l'air. Non, ça sert à rien. Ce qu'il faut, c'est l'écoute, il me semble. L'écoute, c'est la première chose à faire. Et si l'être ne parle pas, eh ben, faut rester silencieux à ses côtés.
0: Oui, voyez, c'est moi qui reste silencieuse du coup.
2: Je vais aller. Oui, bah oui, l'écoute, l'accueil,
0: ouais.
2: L'accueil, un vrai accueil qui dit je te rejoins dans ce que tu traverses.
0: Vous disiez qu'on ne s'écoutait plus, parce qu'on veut tout maîtriser, y compris le temps de parole. Mmh. C'est-à-dire qu'on est même avec un ami ou une amie et on

0: plus serein si on appliquait chacun, parce que je me mets dedans, hein, comment peut-on dire, cet accueil de l'imprévu en permanence. On rentrait dans l'imprévu. Allez, accepter la surprise en elle-même.
1: Quand on accepte, ça fait moins mal. Et d'abord, ça fait moins mal parce qu'on résiste,
0: pour les mauvaises nouvelles. C'est très vrai, ça.
1: Y compris pour le mal dedans, hein, pour toutes les douleurs.
0: Ouais. D'accord.
1: Quand on l'accepte, accepter le réel tel qu'il est. Ouais. Ça ne veut pas dire ne pas se battre pour l'améliorer non plus. Hein. Mais ça veut dire ne pas résister à ce qui est. Et à partir de là, il y a moins de souffrance. Il y a moins de souffrance.
0: Même malgré l'émotion que ça génère.
1: Oui, l'émotion, on l'accueille aussi. On accueille. Comme en méditation, quand on laisse passer les choses et qu'on les accueille. Donc on n'est pas dans le combat, pas à cet endroit-là en tout cas. On accueille et les choses prennent moins d'ampleur, elles nous font moins mal. Et elles peuvent même prendre du sens à un moment, quand on peut les regarder autrement.
0: Est-ce que Aube aurait pu dire ce genre de choses, alors évidemment de façon moyenâgeuse, ce genre de message? Est-ce que l'un de vos personnages, Paul Amblard, nous enseignerait quelque chose à ce niveau-là, côté
2: tout est possible.
0: apprentissage de la vie, quoi, du destin.
2: Que le chemin, c'est de s'ouvrir. C'est de s'ouvrir et de considérer que tout est possible, en fait. Tout est possible à partir du moment où on est sur un chemin d'amour. Et voilà, alors c'est un gros mot, hein, mais je pense que plus on balaye en soi, plus on fait de la place, plus on va
0: balayer en soi.
2: Éclairer les zones d'ombre, ne pas les refuser, les regarder avec tranquillité, parce qu'on en a tous. Et puis ça revient, hein, ça revient pas une fois, ça revient 77 fois 7.
0: Non, c'est pas drôle.
2: mais à partir du moment où on éclaire et qu'on ne juge pas, parce qu'en fait, ce qui nous fait mal aussi, c'est le jugement qu'on porte sur les choses.
0: Et sur nous-mêmes aussi, du coup.
2: Bien sûr, et sur les autres. Et à partir du moment où on fait ce travail-là, c'est pas facile, hein. Des fois, on oublie, des fois, on s'endort. Eh bien, c'est pas grave. On s'endort, on oublie, et bien, on se relève.
0: J'aime parce qu'elle déculpabilise beaucoup Paul Amblard. Vous voyez, elle sait que nous sommes faillibles.
2: Oui, c'est le privilège de l'âge.
0: Quand on est déprimé, on reçoit Paul Amblard. Ce privilège de l'âge, peut-être.
2: Mais oui.
0: En tout cas, c'est plus agréable à entendre que les injonctions permanentes qui pleuvent sur effectivement les réseaux. Parfois, il y a des bonnes intentions derrière se lever tôt, faire ceci, faire cela pour aller mieux, je ne sais pas. Et ça passe un peu à la trappe, le côté faillible, je retombe dedans. Mais on ne veut pas en parler de ça, Juliette Allais.
1: Bien sûr.
0: Ça fait quand même partie de ce chemin. D'ailleurs, tous les romans initiatiques en sont truffés. Hein.
1: Exactement.
0: Truffés.
1: On tombe et puis on se relève.
0: Herman
1: on se relève
0: S,
1: oui,
0: tous ces gens-là, en fait, qui ont travaillé sur
1: on se relève quand on se relève et on n'est pas parfait parce que ce n'est pas le but. Et pourquoi on devrait être parfait? Ça correspondrait à quoi? Donc, à
0: et
1: une injonction parentale. C'est tirer des leçons et puis avancer petit à petit. Le petit pèlerin avec son bâton. Ouais. Et voilà, et son chien est très bien comme ça.
0: Très bien comme ça.
1: Voilà.
0: J'ai tellement envie de partir avec mon chien et mon bâton. J'ai un bâton.
1: Ou un chat.
0: C'est compliqué.
2: Mais quand on part, on part avec un état et on ne sait pas ce qui nous attend dans le voyage.
0: C'est vrai. Ça, c'est un vrai voyage.
2: Ça, c'est un vrai voyage.
0: Ouais.
2: Et abandonnons nos portables à tout photographier parce que ça, c'est une distance. Vivons les choses pleinement.
0: Sans les capturer. Il y a du travail.
2: Sans les capturer. Hein. Laissons faire.
0: Le petit message de la sage Paul Amblard. Merci beaucoup, Paul Amblard. Je rappelle votre roman à lire sur la plage ou pas, Aube de Jérusalem, chez Salvateur. Merci beaucoup d'être venu.
2: Dans le métro.
0: Dans le métro, pourquoi pas, dans le long trajet du RER. Juliette Allais est également... merci beaucoup, Juliette Allais.
1: Merci.
0: Pourquoi, également, comme si je voulais refaire l'émission, vous avez vu.
1: Allez, on commence.
0: Deuxième heure. Les gens heureux vivent alignés, la preuve dans cet essai chez First Edition. Eh bien, merci beaucoup, mesdames. Merci beaucoup pour cette jolie rencontre. Merci aussi à Guillaume Nougaret, qui gère l'imprévu tous les jours derrière cette vitre, ainsi que Jessica Vianini pour son excellente préparation quotidienne. Très bonne journée à tous.
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1: Aujourd'hui, nous sommes le 8 juin. Après la fin de l'épopée napoléonienne, le Congrès de Vienne a pour mission de réorganiser l'Europe. Le 8 juin 1815 est créée la Confédération germanique présidée par l'empereur d'Autriche assisté du roi de Prusse. Il s'agit d'un ensemble aux contours très lâches et sans réel pouvoir. Après la défaite de l'Autriche face à la Prusse à Sadovan en 1866, la Confédération germanique est remplacée par la Confédération de l'Allemagne du Nord, dont l'Empire autrichien n'est pas membre. Affaibli par cette défaite, François-Joseph accepte le compromis austro-hongrois qui transforme l'Empire d'Autriche en double monarchie, l'Autriche-Hongrie. François-Joseph et sa femme Élisabeth, la fameuse Sissi, sont couronnés roi et reine de Hongrie le 8 juin 1867. Second fils de Louis XVI et Marie-Antoinette, le dauphin Louis-Charles meurt le 8 juin 1795 à la Tour du Temple à l'âge de 10 ans, après presque 3 ans de captivité. 209 ans après sa mort, le 8 juin 2004, son cœur est déposé solennellement dans la crypte des Bourbons à la basilique de Saint-Denis.
2: Nécropole des rois de France, basilique Saint-Denis, duc, prince de toute l'Europe, surtout des Bourbons, pour la déposition solennelle du cœur de Louis XVII. Classé monument historique, ce petit cœur desséché, c'est l'épilogue d'un mystère de l'histoire. La méthode ADN est formelle, l'enfant du temple est bien le deuxième fils de Louis XVI et Marie-Antoinette. Ce qui met fin aussi aux prétentions des innombrables descendants autoproclamés. Dans la crypte de la basilique, c'est la chapelle des Bourbons qui exposera désormais la relique historique du dauphin.
1: Quelques mois après la révolution de velours, la Tchécoslovaquie connaît ses premières élections législatives libres le 8 juin 1990.
3: Il est 14h à Prague, les bureaux de vote viennent d'ouvrir leurs portes. Cela fait 44 ans que les Tchèques attendaient ce moment-là. En 1946, le Parti communiste avait réalisé près de 40% des voix. Ce week-end, il devrait être laminé. Et ces 40% de voix iront au Forum civique, le mouvement qui soutient le président Václav Havel. Forum civique qui a fait la révolution de velours. Forum civique qui préconise le rejet du totalitarisme et l'ancrage de la Tchécoslovaquie dans le camp occidental.
1: Forum civique, le parti du président Václav Havel, obtient quasiment 50% des voix.
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1: La culture à présent, avec le décès le 8 juin 1876 de George Sand, romancière, critique littéraire, journaliste française. Elle compte parmi les écrivains les plus prolifiques, avec plus de 70 romans. Amandine Dupin, de son vrai nom, est aussi connue pour sa relation avec Frédéric Chopin. Elle était née en 1804. Et puis c'est le 8 juin 1951 que voyait le jour la chanteuse Bonnie Tyler. Connue pour sa voix rocailleuse, elle débute sa carrière dans les années 70 et connaît un grand succès dans les années 80 et 90.

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1: Le tableau recensant les romances célèbres telles Plaisir d'amour, signé en 1784 par Jean-Paul Égide Martini, ou L'âme évaporée et souffrante, composée en 1885 par Claude Debussy, ne mentionne que deux compositrices, Louisa Puget pour Le Lys dans la vallée, date de 1837, et Pauline Thys pour Le chant du gondolier, écrit en 1856. Et pourtant, Hortense de Beauharnais à Nadia Boulanger, on ne compte plus les compositrices dévouées à ces pièces de musique de chambre plus faciles à faire entendre qu'une vaste symphonie. Romance et mélodie au féminin, un patrimoine inconnu auquel nous rendons hommage aujourd'hui.
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1: Dans son dictionnaire de la musique, paru en 1767, Jean-Jacques Rousseau définit la romance comme un air sur lequel on chante un petit poème dont le sujet est quelque histoire amoureuse. La romance doit être écrite d'un style simple et touchant. L'air doit répondre au caractère des paroles, point d'ornement, rien de maniéré. Une mélodie douce, naturelle, champêtre, qui produit son effet par elle-même, indépendamment de la manière de la chanter. Il suffit que le chant soit naïf, qu'il n'offusque point la parole, qu'il la fasse bien entendre et qu'il n'exige pas une grande étendue de voix. Il ne faut pour le chant de la romance qu'une voix juste, nette, qui prononce bien et qui chante simplement. La romance sera donc, en cette fin du XVIIIe siècle, l'une des pièces musicales les plus chantées par ces dames de la bourgeoisie et de la noblesse, qui aiment à s'accompagner elles-mêmes, puisque, comme le rappelle Étienne de la Cépède en 1785, s'il y mêle des accompagnements, qu'il suive la voix sans la troubler, qu'il n'attire point l'attention, qu'il la laisse s'attacher tout entière à cette voix touchante dont l'expression ne doit jamais être voilé, qu'il se souvienne que la romance remplissait sa véritable destination lorsque, dans des temps plus simples que les nôtres, où l'innocence était plus pure, où l'amour était plus tendre, une beauté timide s'en servait pour peindre ses affections secrètes. Une romance toujours prisée sous le consulat, où le journal de Paris du 17 février 1802 montre qu'en ce début du romantisme, l'air d'une romance doit offrir une mélodie naturelle et facile qui permette à tout le monde de la chanter, sans que personne puisse courir le risque de la dénaturer et d'en détruire l'effet en la chantant mal. La romance latente, composée par Sophie Gale, sous le Premier Empire, correspond en tout point à ce que l'on attend d'une romance de salon. Nous l'écoutons.

La romance, chanson d'amour naïve et sentimentale et petit poème lyrique presque exclusivement consacré à l'amour, est destinée à rendre des impressions tendres ou mélancoliques, et sa musique, chant du sentiment, c'est-à-dire un chant naturel, simple, bien adapté au sens des paroles, à leur expression et à la prosodie, dont la grâce fait le plus grand mérite et qui, selon les paroles, doit avec plus ou moins de véhémence être triste, délicat, naïf, tendre ou mélancolique, tel que l'a défini Thiébaut dans son recueil du chant et de la romance paru en 1813, ne se transformera guère depuis la fin de l'Ancien Régime, traversant sans réel changement la Révolution, la Première République, le Premier Empire, la Monarchie de Juillet, avant de décliner à la fin de celle-ci au profit de la mélodie, un genre musical nouveau, et de l'ariette, riche de mélodie et d'harmonie, et remarquable par une exécution supérieure, car brillant, hardi, nymphe des cours, et requiert parfois un grand théâtre, note le général Thiébaut dans son ouvrage précité. Né en avril 1783, éduqué à la musique dans la pension de Madame Campan à Saint-Germain-en-Laye, Hortense de Beauharnais, fille de l'impératrice et belle-fille de Napoléon Ier, épouse de Louis Bonaparte, frère de son beau-père, mère de Louis-Napoléon Bonaparte, futur Napoléon III, puis de Charles, duc de Morny, fils de Talleyrand, celle qui fut durant 4 ans reine de Hollande, puis la maîtresse d'Alexandre Ier de Russie, est aussi férue de musique que sa vie est tissée d'aventure extravagante. Hortense de Beauharnais compose nombre de romances, dont Le Beau du Noix et Partant pour la Syrie, arrangé pour chœur, afin de devenir l'hymne national officieux français sous le Second Empire, ainsi qu'une romance d'amour tragique titrée Quelle est cette femme éplorée, extraite des 12 romances dédiées à Stéphanie de Beauharnais, publiée à Paris en 1827, que nous écoutons à présent.

La simplicité des paramètres musicaux, la brièveté, la répétition, les refrains, une ligne mélodique calquée sur celle de la chanson populaire est facile à mémoriser, un accompagnement réduit à sa plus simple expression que l'on réalise soi-même, une forme strophique, c'est-à-dire la même musique pour chaque couplet, limitée à deux ou trois couplets, la primauté du chant. Tous ces caractères popularisent la romance dans les salons où s'illustrent les compositrices Caroline Vuette, Amélie Julie Candeille, Julia Piston, qui connut le succès avec son air varié de Henri IV. Enfin, Pauline Duchambe, née Marie-Barbe Charlotte-Antoinette Pauline de Monté en 1776, chanteuse, parolière, compositrice, élève de Luigi Cherubini, Jan Ladislav Lussek et Daniel François Esprit Aubert, autrice de près de 400 romances sur les textes des plus grands poètes et poétesses de son temps, Lamartine, Alfred de Vigny, Victor Hugo, et de son amie actrice, compositrice et chanteuse de romances, Marceline Desbordes-Valmore, dont elle met en musique La Sincère, T'enfuiras-tu, Adieu tout, Notre Madone, La Valse et l'Aumône, Le Jardin de ma fenêtre, Le Rêve du Mousse, et S'il avait su, chantée ici par Françoise Massé.

Louise Françoise Puget, à la scène Loïsa Puget, naît à Paris en février 1810 et décède à Pau en 1889. Elle consacre l'essentiel de sa carrière à la romance, qu'elle déversait par cargaison et allait porter dans toutes les villes de province et dans toutes les premières capitales d'Europe, selon Paul Scudo. Avec ce genre devenu presque exclusivement féminin, Loïsa Puget fait une carrière enviée puisqu'elle est chantée jusqu'aux États-Unis, publiant 400 romances, chantant parfois les vers de Gustave Le Moine, qu'elle épouse en 1845, association maritale qui lui permettra d'être sacrée par la presse, reine de la romance. Loïsa Puget signe en 1842 une romance titrée Les pupilles de la garde. Garçon de 15 ans et plus, enrôlé dans un régiment éponyme, créé par décret du 30 mars 1811, formant à l'art de la guerre les adolescents abandonnés et retrouvés sans toit dans les rues, 11 191 enfants des hospices volontaires et conscrits qui trouvaient là une chance d'avoir une vie, une carrière, un avenir. Loïsa Puget leur rend hommage pour qu'ils ne soient pas oubliés par l'histoire.

Avant de songer à écrire des opéras, ce qu'elle fera entre 1813 et 1818, Edmé Sophie Gale apprend à composer en se consacrant au petit format de la romance, diffusé lors des concerts privés, donnés dans les salons, lieux mondains où l'on se divertit, alternative à la conversation et aux jeux de société, et moyen de montrer son éducation en chantant des textes publiés dans les gazettes et autres revues, tels l'Abeille musicale, la romance, le ménestrel, que l'on aimait à partager et commenter. La romance joue donc, en cette première moitié du XIXe siècle, un rôle social éminent, puisqu'elle permet aux hôtesses, Joséphine de Beauharnais à la Malmaison, Madame Récamier, la comtesse de Salm, dans l'ancien hôtel de Ségur, les sœurs de l'empereur, Caroline et Pauline, Louise de Montmorency à Suresnes, de faire entendre leur voix, s'accompagnant au pianoforte, et aux compositrices de faire connaître leurs œuvres, qui auront ainsi peut-être la chance de devenir des airs en vogue, souvent deux fois publiés, voire permettre l'accès à la scène de l'opéra comique. De Sophie Gale, chantée par Maëlys de Villetroutray, voici la romance de salon, n'est-ce pas d'elle ?

Le développement de la mélodie à partir des années 1839-1840, genre plus savant et plus exigeant vocalement, amplifiant l'accompagnement du piano enrichi de riches modulations, accélérera le rapide désintérêt pour une romance dont la trop grande production la fit regarder alors comme un art stéréotypé et désuet. Ainsi qu'on peut le lire dans un article signé par Ernest Lecouvet dans la revue et Gazette musicale de Paris. Aujourd'hui, les fabricants de romances ont tué ce produit charmant et le public, lassé de n'entendre que des inspirations sans vie, sans talent, sans couleur et sans portée, s'est tourné d'un autre côté et a recherché la chanson, genre plus franc, plus savoureux, confirmé par la cruelle sentence de Stendhal « J'aborde ce qu'est la romance française ». Une romance qui permit jusqu'en 1840 à nombre de compositrices, à défaut de triompher dans le domaine lyrique et à l'orchestre, de trouver là une reconnaissance du public ainsi qu'un terrain de jeu que les compositeurs, ayant l'obligation de créer, leur laissaient bien volontiers. La romance leur permettant de se faire entendre, publier et connaître, transformant de l'intérieur un genre bientôt fondu dans la mélodie française, comme on peut l'entendre dans la romance « Aïe Louli » signée par Pauline Viardot

Quand Hector Berlioz transfigure dans son cycle Les Nuits d'été, composé en 1841 sur 6 poèmes de Théophile Gautier, la romance en une œuvre savante, requérant une parfaite connaissance des règles poétiques, de la prosodie et de la diction, en une composition destinée au concert et aux professionnels de la voix, il n'est pas sans ignorer les premiers essais de transformation de la romance en un genre plus sérieux, tenté par Sophie Gayle, remarquable pianiste, concertiste et chanteuse émérite, élève de François-Joseph Fétis et de Sigismond van Hunnicombe, qui ne pouvait se contenter de la composition de pièces légères destinées aux gazettes, elle qui fut la seule compositrice qui a obtenu un théâtre, un véritable succès, comme aimait à le rappeler en 1847 Adrien de Lafage, avec Boléro, Jeune beauté, cause de mon martyr, publié dans le journal de Terpe en 1820, Sophie Gayle, auteur de la musique des Deux Jaloux, venait de prouver qu'une femme compositeur peut lutter avec les hommes, au moins sur le théâtre de l'opéra comique. Le nom de Sophie Gayle était dans toutes les bouches, sa musique sur tous les pianos, note la revue Les Contes aux jeunes artistes en 1836, introduit la dramaturgie et la haute virtuosité vocale dans une romance, jusqu'alors destinée au divertissement de salon. On entend en effet dans Boléro un accompagnement pianistique orchestral des éléments de figuralisme qui imitent la guitare espagnole, un essai de rupture du strophisme, enfin une conduite vocale tentant d'imiter les inflexions ornementales du flamenco.

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1: Élevée avec sa sœur aînée, voix la plus célèbre de son temps, Maria Malibrand, par une mère cantatrice, Joaquina Siches et un père, le célèbre ténor Manuel Garcia, Pauline Viardot embrasse rapidement une remarquable carrière de cantatrice, sans jamais cesser de composer nombre d'opérettes et plus de 300 mélodies avec piano. Évocations, chuchotements sur les collines de Géorgie, les deux roses, et deux volumes parus entre 1843 et 1850. Compagne du poète Tourguenieff, Pauline Viardot compose 12 mélodies sur des poésies russes, La Mésange, Berceuse cosaque, Chant du soir, Georgienne et Fleurs desséchées, première mélodie du recueil dédié à sa sœur. Incarnant les vers de Pouchkine, traduit en français par Louis Paumé, dans ce vieux livre, l'on t'oublie, fleurs sans parfum et sans couleur, mais une étrange rêverie quand je te vois emplit mon cœur, dans une scène d'introspection portée par une ligne mélodique quasi parlée qui s'échappe vers les aigus à l'évocation des souvenirs oubliés, puis chante le plaisir du retour de la mémoire. Un accompagnement en accord haché de silence, puis en arpège cristallin, peignant ce monde intérieur qui s'incarne un instant si fugace qu'il s'évanouit dans un postlude évanescent. Hélène Guillemette, Martin Dubé, Fleurs desséchées, mélodie de Pauline Viardot.

Clémence de Grandval, élève pour le piano de Frédéric Chopin et pour la composition de Camille Saint-Saëns, est aussi une célèbre cantatrice qui aime à interpréter ses 60 mélodies, désormais sans ressemblance avec une romance pour amateurs, à la fois dans les salons où elle est invitée, mais aussi en concert. Saluée par Camille Saint-Saëns, qui déclare que ses mélodies seraient certainement célèbres si leur auteur n'avait le tort irrémédiable auprès de bien des gens d'être une femme, les mélodies de Clémence de Grandval, qui décède en 1907, s'adapte aux nouveaux attendus d'un genre musical également servi par Gounod, Bizet, Liszt. Quand chez Clémence de Grandval, elle se libère du strophisme, emploie des rythmes complexes, des chromatismes, des intervalles expressifs, s'accompagnant d'accords inattendus et d'arpèges fulgurants. Épouse du vicomte de Grandval, Clémence choisit de publier nombre de ses mélodies sous les pseudonymes Caroline Blangy, Clémence Valgrand, Maria Félicita de Reisset et Maria de Reisset-Tessier, mais c'est en vicomtesse qu'elle publie sa mélodie Le Bohémien en 1865 chez Hugel à Paris. Un bohémien, gai, sans feu ni lieu, libre, pieds nus, vêtu de toile, sans soucis et content de peu, errant et solitaire, n'enviant rien aux riches de la terre. La liberté, c'est le souverain bien, hymne à la liberté, qui n'a retenu de la romance que l'exigence d'une diction impeccable, traçant un chemin avant-gardiste avec ses ruptures rythmiques, tonales d'atmosphère et sa volonté de croquer en quelques mesures d'excellence. Un bohémien ici incarné par Cyril Dubois, accompagné par Tristan Raès.

Née en Alsace en 1846, Marie-Jaël, pianiste accomplie, donne plus de 200 concerts entre 1855 et 1866, étudie la composition avec Camille Saint-Saëns et devient une des premières compositrices à être interprétée à la Société Nationale de Musique, dont elle deviendra membre en 1887. Elle compose, note Florence Launay dans son ouvrage « Les compositrices en France au XIXe siècle », un cycle très original de mélodies avec orchestre, « La légende des ours », dont elle conçoit les deux versions allemandes et françaises, et consacre en 1893 un cycle de mélodies aux Orientales de Victor Hugo qui s'ouvre sur une rêverie. Oh, qui fera surgir soudain, qui fera naître là-bas, tandis que seul je rêve à la fenêtre. Des mélodies qu'elle concrétise en découvrant en 1868 Franz Liszt jouant ses poèmes symphoniques, qu'il existe une perspective dans l'audition des sons. Développant ici un dialogue entre la voix et le piano qui la prolonge, car on est musicalement sourd dès qu'on entend les sons sans entendre les relations qui existent entre les sons, évitant ici les deux genres de surdité vocale, celle qui consiste à ne pas entendre les relations qui existent entre les différents sons, celle qui consiste à ne pas entendre les relations qui existent entre les différents timbres, et composant une mélodie miroir de cette âme exaltée qui écrivait à sa sœur « Parfois je me fais peur, l'excès de mes sentiments m'effraie, je me demande que deviendrais-je si cette lave qui me fait trembler lorsqu'elle est endiguée venait à briser les liens qui l'enserrent, si elle devenait torrent et s'érigeait en maître de Marie-Joëlle sur des poèmes de Victor Hugo. Voici Rêverie. »

Filleule d'Alfred de Vigny, Augusta Holmès apprécie tout particulièrement les poètes parnassiens dont son compagnon, Catulle Mendès, était un des chefs de file, composant nombre de mélodies sur ses propres poèmes, dont Ce soir d'hiver, écrit en 1892 et aussitôt publié chez Macquart et Noël. Là, les malaguenas et les fandangos font se déhancher la blonde et la brune. Une espagnolade de salon, digne d'une scène lyrique qu'elle a eu la chance de fréquenter, composant quatre opéras dont La Montagne Noire, représentée en 1895 à l'Opéra de Paris, exigeant de son interprète de savoir dire un texte, de monter dans les aigus, d'écouter un piano orchestral. D'Augusta Holmès, soir

Avec Viens, viens, mon bien-aimé, Cécile Chaminade, autrice de symphonies, de musique de chambre, de ballet, renonce aux grandes salles de concert en 1890 pour se consacrer à une carrière de compositrice de salon, écrivant de très nombreuses pièces de piano et de mélodies destinées aux amateurs, comme on peut le lire sur le site remarquable Présence Compositrice. Cette deuxième vie l'a fait connaître jusqu'aux États-Unis, où elle est adulée dans les nombreux clubs Chaminade, qui l'honorent comme l'exemple même de la femme moderne, mariée à sa musique et qui fut l'une des premières à diriger des orchestres. Elle signe nombre de mélodies volontairement écrites dans le style romantique, telles la Primavera, la Chaise à porteurs, Sérénade d'automne et destinées au salon parisien. D'autres, telles Viens mon bien-aimé que nous écoutons à présent, sont pensées pour être publiées à New York et aiment à revenir au style de la romance, alors totalement oubliée. De Cécile Chaminade, Viens mon bien-aimé, ici chantée par Anne-Sophie Fonauteur.

Brillant élève, pianiste du Conservatoire de Paris, Richard Stroll, il manifeste son indépendance d'esprit en jouant lors d'un examen, en plus du programme prévu, sa balade en sol mineur, puis ses impromptus. Richard Stroll ne cessera de composer, même en étant épouse d'un officier de marine et mère de 4 enfants. Elle se consacre entre 1800

1787 et 1901 à la composition de mélodies, La cloche fêlée, Le revenant, La tristesse de lune, écrits sur des poèmes de Charles Baudelaire. Entre deux symphonies, De la forêt et de la lune, retirées dans ce qu'elle nomme sa tour d'ivoire, Rita Stroll, tout en composant des œuvres de plus en plus ésotériques et aux dimensions hors normes, des partitions de plus de 1000 pages, des orchestres pléthoriques, compose son poème en 12 chants, extrait des chansons de Billy Tease de Pierre Louis, paru en 1898 et mis au même moment en musique par son contemporain Claude Debussy. La quatrième mélodie, titrée La flûte de Pan, pour les jours de Hyacinthis, Il m'a donné une syrinx, n'a pas à rougir de la comparaison avec le même texte arrangé par le maître du piano. Avec son usage des modes anciens, sa prosodie allongée, ses rythmes irréguliers, ses figuralismes fugales du chant du grenouille verte, les sonorités inédites, les nuances extrêmes et sa rapide échappée conclusive dans les aigus de Rita Stroll. Voici la chanson de Billy Tease, La flûte de Pan.

Depuis Marie-Antoinette à la fin de l'Ancien Régime, puis Hortense de Beauharnais ou Pauline Deschamps, signataire de romances sous le Premier Empire, le chant de salon au féminin a fait bien du chemin, devenant mélodie aux allures modales, mouvements chromatiques, incarnant des scènes opératiques, les grands intervalles et les tessitures ramassées disent le spleen, l'ennui et la douleur de la perte de l'être aimé. Les passages modaux montrent enfin que les compositrices sont ici souvent à l'avant-garde. Le songe de Mel Bonis, L'hymne au soleil de Lily Boulanger, l'élégie de sa sœur Nadia Boulanger, le langoureux Remembrance d'après Laura Baron, signé en 1934 par Jermaine Taillefer, ou la satire de Paul Fort d'Henriette Puig-Rocher, prouvent que les Françaises occupent, dans le domaine de la mélodie, une place égale à celle de leurs confrères Gabriel Fauré, Henri Duparc, Ernest Chausson, Claude Debussy, Maurice Ravel ou Francis Poulenc. Musique des sons qui s'identifie à la musique des mots, où tous les aspects du chant sont convoqués, espace de la petite forme du salon où on les avait cantonnées et d'où elles ont pu conquérir des horizons lointains. La romance et la mélodie au féminin mériteraient qu'on leur consacre plusieurs ouvrages d'érudition.

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1: Dans la Russie du 19e, un écrivain qui deviendra un géant de la littérature est traversé par de grandes questions sur Dieu. Cet auteur, c'est Fiodor Dostoïevski. Tout au long de sa vie, il a cherché le Christ. Et dans quelques minutes, vous pourrez partager avec nous ce Christ vivant qu'a saisi cet écrivain.
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0: On va parler de Russie aujourd'hui dans Halte spirituelle et plus précisément d'un auteur dont toute l'œuvre est traversée par la foi en Dieu. Dans cette émission, nous allons prendre le temps de mieux connaître la profondeur des écrits de Fyodor Mikhailovitch Dostoïevski, sa spiritualité. Et nous le ferons avec Marguerite Souchon. Bonjour.
1: Bonjour.
0: Vous êtes professeur en classe préparatoire, vous êtes agrégé de russe. Vous êtes l'auteur du livre « Le Dieu » de Dostoïevski aux éditions Première Partie. Et puis d'un autre ouvrage à paraître très prochainement aux éditions « Les Petits Platons ». Ça portera aussi sur Dostoïevski pour les enfants. C'est possible Dostoïevski pour les plus petits ?
1: Oui, absolument. De toute façon, tout est possible. La collection des Petits Platons a cet objectif-là de faire connaître la philosophie aux enfants, même les auteurs les plus compliqués. Dostoïevski s'y prête spécialement bien, puisque comme il a écrit des romans, on a quand même cette dynamique un peu de l'imaginaire, de la fiction, qui est adaptable facilement.
0: Parce que vous, ça vous fait pas peur de vous attaquer aux géants, on le voit dans ce livre. Deux géants, le Dieu de Dostoïevski. Donc Dieu et Dostoïevski, un livre d'ailleurs qui m'a d'autant plus interpellée, qui s'attache à un auteur quand même très impressionnant, difficile, en tout cas dans l'imaginaire, difficile d'accès. Pas seulement pour le nombre de pages, mais aussi parce que les échanges sont à la fois très profonds, très tourmentés. Mais vous parvenez en tout cas dans cet ouvrage à entrer dans ces enjeux métaphysiques avec un ton qui est très léger et un contenu à la fois très riche et très illustré d'extraits, de personnages. On est vraiment dans les histoires de Dostoïevski. Alors, je voudrais, pour commencer cette émission, partir d'une expression qu'on entend très souvent, qui est celle de l'âme russe, dont on n'a pas véritablement de définition. Est-ce que vous diriez que Dostoïevski incarne cette âme russe et est-ce que cette âme russe est chrétienne ?
1: Alors, l'âme russe, c'est une notion qui est assez débattue aujourd'hui. Qu'est-ce que ça cache, etc. Moi, je me prononcerai pas. En revanche, Dostoïevski lui-même croyait très fort à l'âme russe. Il était persuadé que les Russes avaient un être à part, une spiritualité à part, et que l'âme russe avait des bons côtés et avait des mauvais côtés. Les mauvais côtés, c'était, selon lui, que si les Russes, par exemple, suivaient une tendance idéologique qui était en vogue à son époque, de l'athéisme, etc., ils n'arriveraient pas à refaire quelque chose sur le modèle des Lumières français, où on a globalement tout refondé sur le christianisme, avec les idées que le fort protège le faible, etc. Selon lui, si les Russes devenaient athées, ils allaient jeter bébé avec l'eau du bain, ça allait être le chaos, voilà. L'histoire du XXe siècle lui a par ailleurs relativement donné raison. Le bon côté de l'âme russe pour Dostoïevski, c'était que, comme la Russie est un pays qui est coincé, si je puis dire, entre un Occident perçu comme très rationnel et très cartésien et un Orient perçu au contraire comme très spirituel, le russe, l'homme russe, était le seul être capable de faire une espèce de synthèse entre ces deux esprits et de conduire l'humanité sur le chemin de la vérité et de la rédemption qui devait être